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0: 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Il est 3h, les dernières informations. Océane Zitouni. Nouvelle tension cette nuit dans le détroit d'Ormuz. L'Iran affirme avoir frappé un pétrolier battant pavillon togolais. Le Trend aurait été intercepté après une tentative de passage jugée illégale par Téhéran. Un incendie s'est déclaré à bord jeudi soir. L'agence britannique de sécurité maritime avait signalé un incident dans la même zone sans préciser le nom du navire concerné. En France, un policier soupçonné d'avoir préparé des attaques contre son propre pays. Ce gardien de la paix de 35 ans, affecté dans les Yvelines, est en détention provisoire. Il aurait envisagé de s'en prendre à des intérêts de l'État et fabriquer des armes à l'aide d'imprimantes 3D. 54 milliards d'euros à trouver. Sébastien Lecornu dévoile ce vendredi les grandes lignes de son budget 2027. Le Premier ministre veut ramener le déficit à 5% du PIB. Parmi les économies envisagées, le gel du point d'indice des fonctionnaires pour la 4e année consécutive. Les mesures concernant les retraités seront laissées au Parlement. LFI menace déjà de censurer le gouvernement. Et ce matin, les crises internationales s'invitent directement dans la course à l'Élysée. Emmanuel Macron reçoit à 10h30 les responsables des partis représentés au Parlement ou leurs candidats à la présidentielle. Une réunion confidentielle consacrée notamment à l'Ukraine, au Moyen-Orient et à leurs conséquences en France. Marine Le Pen et Jean-Luc Mélenchon seront représentés par Jordan Bardella et Manuel Bompard. Éric Zemmour, lui, n'est pas invité. Il a pourtant confirmé ce jeudi soir sa candidature pour 2027. Mais Reconquête n'a aucun député à l'Assemblée nationale. Sur les quais de Méditerranée, retour au calme attendu ce vendredi. Les pêcheurs ont décidé de lever leur barrage jeudi soir. 3 jours de mobilisation et 6 heures de négociations avec le gouvernement. Ils obtiennent de nouveaux engagements, notamment sur le prix du carburant. Personne ne nous dictera avec qui nous pouvons nous engager. La réponse de Mark Carney à Donald Trump. Le Premier ministre canadien défend le rapprochement de son pays avec l'Union européenne. Donald Trump avait menacé Ottawa de représailles commerciales. Le Canada entend malgré tout approfondir son partenariat avec les Européens. En Russie, les législatives commencent ce vendredi. Les premiers bureaux de vote ouvrent dans l'Extrême-Orient. 3 jours de vote, les premières élections législatives depuis le début de l'offensive russe à grande échelle en Ukraine. En football, soirée à oublier pour Marseille. L'OM a été balayé 4-1 ce jeudi soir sur la pelouse du Beşiktaş pour ses débuts en Ligue Europa. 4e défaite consécutive à 3 jours de recevoir le PSG. Avant cela, Monaco reçoit Lens ce vendredi en Ligue 1. Coup d'envoi 20h45. Et à 18h, un nouveau chapitre chez les Bleus. Zinedine Zidane dévoile sa toute première liste comme sélectionneur, la première depuis la fin de l'ère Didier Deschamps. Il est 3h03.
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0: Bonsoir à toutes et à tous. Je vous invite ce soir dans un petit village d'Alsace au milieu d'une vallée forestière des Vosges, à Sainte-Marie-aux-Mines. Un théâtre, des usines, un lycée et à l'époque la première piscine municipale de la région. C'est là, c'est dans la vallée, que résonne une drôle de musique rock, expérimentale, alternative, pop électro. C'est dans la vallée qu'on entend toutes les langues, le français, l'anglais, allemand, arabe, hébreu, turc, albanais, roumain, breton. C'est dans la vallée, un nom qui résonne, celui d'un festival créé par un compositeur, guitariste, auteur, interprète, 45 ans de carrière, qui aujourd'hui réactive en concert le répertoire Radioactivity 70s d'un groupe mythique de l'électro-allemande, Kraftwerk, en français, centrale électrique. Et c'est vrai que tout s'éclaire pour Rudolf Burger ce soir, rien ne s'oppose à la nuit.
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0: Et ça donne le ton Pump Up The Valium. Voilà le premier single d'un album à venir en novembre. Pump Up The Valium, mais quel titre, Rodolphe Burger, avec le sample bien entendu. Ça donne une piste pour l'album à venir?
1: Oui, bien sûr, c'est pas moi d'ailleurs qui ai trouvé ce titre que je trouve formidable. C'est eux, c'est les Sonnenblume. Donc Sonnenblume, c'est la traduction en allemand de tournesol, qui est l'établissement où c'est les musiciens de ce groupe sont pensionnaires ou je sais pas comment on dit, patients, enfin. Et c'est un centre important à Sainte-Marie-aux-Mines pour handicapés mentaux, comme on dit. Et à chaque édition du festival, en fait...
0: Et votre festival, c'est dans la vallée.
1: Du festival, c'est dans la vallée. Il y avait toujours une proposition formidable d'un musicien qui est à la fois musicien éducateur et qui proposait des choses avec les patients. Il fait des ateliers musicaux. Et un jour, je me souviens très bien, on était avec Bertrand Belin en train d'assister à un concert. Et il y a un énergumène comme ça qui est monté sur scène et qui nous a fait l'horloge parlante en direct.
0: Ouais. Et de l'art brut.
1: Voilà, de l'art brut, exactement. C'est dit. Mais là, il y a quelque chose. Et il se trouve que peu de temps après, j'avais une proposition de carte blanche, un festival de musique brute. Et du coup, on a décidé avec Jean-Noël de former un groupe autour de ça. Et ça a donné des concerts, un concert au Super U de Sainte-Marie-aux-Mines, puis au Palais de Tokyo, et puis un disque, et puis un documentaire. Enfin, ce disque sort bientôt. Et je suis très heureux qu'on ait pu aller jusque-là ensemble.
0: Vous les aviez donc invités en 2019 dans votre festival. C'est dans la

0: Vallée, chez vous à Sainte-Marie-aux-Mines. Prochaine édition du festival, c'est quand d'ailleurs ?
1: Alors là, c'est tous les deux ans, donc la prochaine c'est en octobre 2027.
0: Ah oui, d'accord. Donc vous êtes sur la programmation ?
1: Oui, et en fait j'ai dans l'idée peut-être de faire quelque chose d'un peu conclusif, non pas que je veuille arrêter complètement de m'en occuper, mais en tout cas j'ai envie de proposer qu'on revienne à l'origine même du festival, qui était des concerts de Katonoma.
0: Ouais, Katonoma, votre précédent groupe.
1: Voilà, et ça a commencé comme ça en 2001, par des concerts dans une merveilleuse chapelle qui a une acoustique extraordinaire, où il n'y avait que des concerts de musique, plutôt de musique romantique, de quatuor à cordes, et c'est un endroit sublime pour son acoustique. Et on a fait des concerts électriques avec Katonoma, on en a fait deux, on en a fait trois, on aurait pu en faire cinq. Ça a été enregistré, ça a été le début du festival. Donc je compte cette année refaire des concerts. Alors ce sera un replay, non pas Kraftwerk, mais un replay Katonoma. Voilà.
0: Rodolphe Berger, auteur, compositeur, interprète, guitariste, né à Sainte-Marie-aux-Mines. Ça ressemble à quoi ce village d'Alsace qui devient donc le rendez-vous de concerts et de festivals depuis quelques années ?
1: Alors, je sais pas si village convient, c'est vraiment une petite ville, quoi.
0: Bourgade.
1: Oui, qui est une ville industrielle. Mmh. Donc, ça ressemble pas à cette Alsace pittoresque des villages, de la route du vin, là, avec des cigognes et des vignes et tout ça.
0: Bon, ça n'est pas du tout ça.
1: Et des géraniums, c'est pas ça du tout. D'ailleurs, il y a un film qui a été réalisé là-bas et qui s'appelle Sainte-Marie-aux-Mines et qui a été réalisé par un réalisateur belge qui est tombé amoureux de cet endroit qui ressemble à rien d'autre en fait. Et c'est ce qui m'attache à ce lieu. Il a une histoire très particulière, une histoire très ancienne de mine d'argent et ensuite une histoire industrielle. Et bien sûr, la crise a fait que c'est resté un peu sur la touche. Mais c'est y a énormément de pépites à découvrir dans cet endroit et on réactive à l'occasion du festival des lieux merveilleux comme par exemple cette chapelle, le théâtre, enfin toute cette infrastructure et tous les vestiges de ces époques un peu glorieuses de la ville.
0: Puisqu'on reste dans cette ville, quelle place la musique avait dans votre famille ? Père ingénieur, calviniste et une mère luthérienne. La musique, ça représentait quoi ?
1: Ah ben, on sait bien que dans le calvinisme, il y a quand même...
0: C'est énorme.
1: Il y a Bach.
0: Ouais.
1: Il y a Bach, essentiellement. Et donc, mon père était vraiment mélomane, quoi. C'était quelqu'un qui écoutait en permanence, pas que Bach, d'ailleurs, de la musique romantique. Il allait à ces fameux concerts de musique de chambre
0: dans cette église,
1: à la chapelle, voilà. Et moi, bien sûr, comme il se doit, on est dans les années 60, donc j'ai 10 ans, 11 ans, en 68. Moi, je choisis le rock'n'roll, évidemment.
0: Vous avez une culture religieuse ?
1: Oui, d'une certaine manière, mais c'est presque, enfin, c'est-à-dire que j'ai eu la chance, rétrospectivement, je me dis que j'ai eu beaucoup de chance, de croiser la route d'un certain nombre de pasteurs. Je pense que j'ai un en particulier, mais plusieurs quand même, qui étaient vraiment remarquables. Qui étaient des, il y en a un notamment qui s'appelait Eugène Py, qui était pasteur installé, comme on disait, prêtre installé, c'est-à-dire qui était en usine. Il avait travaillé chez Peugeot à Mulhouse et ensuite il est arrivé à Sainte-Marie-aux-Mines. Et c'était quelqu'un de formidable. Donc c'est presque comme si une partie de ma formation venait plus de là que de l'école. Et c'est les mêmes années où j'ai formé un groupe de rock. C'était aussi des années où, par exemple, j'allais polycopier chez le pasteur des tracts.
0: Politiques.
1: C'était quelqu'un qui était au PSU à l'époque, c'est l'époque Rocard, et Rocard était quand j'étais gosse, c'était mon idole, quoi. Et voilà, c'était des pasteurs à très un peu des intellectuels, quoi, d'une certaine manière. Et les calvinistes sont minoritaires en Alsace. Dans le protestantisme alsacien, c'est ceux qui sont majoritaires, c'est les luthériens. Et donc, j'ai toujours trouvé qu'il y avait un rapport avec le judaïsme, il y a aussi le rapport au texte, le rapport à l'interprétation, etc.
0: Et c'est quelqu'un qui a repris le Cantique des Cantiques qui peut en parler, bien entendu. C'est vous. Vous avez eu plusieurs vies de musicien, le groupe Dernière Bande, qui était devenu Katonoma de

0: 86 à 2004, puis la carrière solo. Allez, on se refait l'oreille. Période Katonoma, Que sera votre vie? On est en 2001, c'est leur dernier album studio.
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0: Tout de suite, en solo, l'inattendu album Avalanche, on est en 2024.
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0: Et on repart en arrière, 2023, 1, 2, 3, album Mademoiselle en trio avec Sofiane Saïdi et Mehdi Adab.
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0: L'élixir du cœur. Et elle est encore un bleu bac en 2020.
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0: La voix, le coffre de Rodolphe Burger. Quand vous avez commencé les groupes, quand vous étiez tout jeune, est-ce que vous chantiez déjà ou vous étiez simplement guitariste ?
2: Alors c'était le premier groupe qui s'est formé donc en 68, dans ce moment où on pouvait imaginer former un groupe, à peine on savait jouer trois notes. Ce premier groupe était instrumental. On composait des instrumentaux, même des mini-tubes locaux instrumentaux. Et puis, j'ai fait une seule tentative, vous voyez, j'ai souvent raconté ça, c'était assez traumatisant. J'ai fait une tentative, j'ai essayé de chanter une chanson de Hendrix que j'adorais, qui s'appelait Hey Baby, et je me suis évanoui sur scène.
0: C'est magnifique.
2: Et voilà, et bon, c'est très longtemps après que j'ai réussi à reprendre Hey Baby sans m'évanouir.
0: Vous commencez en 80, disons, plus professionnellement, à 23 ans, fondant le groupe Dernière Bande, qui va ensuite devenir Catonoma. Vous n'aviez pas de formation au départ, vous n'avez pas appris la musique. Vous avez appris la musique en jouant, quoi.
2: Oui, exactement. Je suis un autodidacte. D'ailleurs, j'étais très surpris, c'était quand, en 2006 ou 2007, j'étais invité pour une résidence de 2 ans au Conservatoire de Strasbourg, et j'étais très intimidé, je leur ai dit, mais attendez... Je suis un autodidacte, donc j'ai sûrement beaucoup de choses à apprendre dans ce conservatoire, mais certainement pas rien à transmettre. Et en fait, non, ça a été une expérience géniale. Parce que il y a beaucoup des musiques, au fond, c'est le cas du rock, mais pas seulement. La plupart des musiques du monde sont des musiques qui se transmettent de façon orale. Et l'équivalent du conservatoire et de l'apprentissage de la musique classique, pour nous, les autodidactes, c'est la reprise. Et donc j'ai une...
0: Et vous ne vous en privez pas.
2: Oui, voilà.
0: Depuis le début, il y a
2: quelque chose.
0: L'école, c'est la reprise.
2: C'est ça.
0: Vous avez fait des études de philosophie à Strasbourg, puis prof de philo pendant 7 ans. C'était pas possible, plus possible de conjuguer les deux disciplines?
2: Ça devenait un peu difficile. Il fallait choisir quand même. Même si il y avait quelque chose de, je pense, c'était acrobatique, je dois dire, la vie.
0: Les concerts le soir et les cours dans la journée.
2: Oui.
0: Ouais.
2: Mais en même temps, j'adorais ça. Je peux dire, il y avait quelque chose, je pense aussi, d'assez vertueux. Ça évite qu'on se prenne pour un prof quand on enseigne ou qu'on se prenne pour un rocker quand on joue.
0: Oui, mais ça veut dire qu'on n'est jamais à sa place à ce moment-là.
2: En même temps, je dirais pas ça parce que j'ai des on l'est encore plus. On n'est pas à sa place du point de vue, disons, de la fonction sociale, du statut. Mais moi, si j'avais pu, par exemple, continuer à faire cours, mais de manière complètement indépendante de la fonction sociale de prof, du statut, de la responsabilité pédagogique. Je continuerai à faire cours avec grand plaisir parce qu'il y a quelque chose d'unique là dans la situation du cours. C'est un de vos invités précédents,
0: Yannick Enel, qui en parlait.
2: On parle très bien. Et je crois qu'on, oui, on a partagé cette expérience, quoi. Et c'est bien que Deleuze comparait le cours à un concert. Il y a quelque chose en effet d'analogue. Et donc j'ai beaucoup aimé être dans ce va-et-vient, et quelquefois acrobatique. Mais...
0: Vous avez suivi les cours, justement, on parle de Deleuze, vous avez suivi les cours, les enseignements de Barthes, de Lacan, de Foucault, dont on va fêter le 15 octobre prochain le centenaire de sa naissance.
2: Mais vous vous rendez compte de l'époque qu'on a eu la chance de vivre. En effet, on pouvait comme ça aller d'un Derrida à un Lacan en passant par Barthes, Foucault, Deleuze. C'était extraordinaire.
0: Vous avez des souvenirs liés à ces cours?
2: Énormément.
0: Foucault?
2: Foucault, j'ai le souvenir de... Justement, la sortie de la leçon inaugurale de Barthes au Collège de France. Il y avait sa maman qui était là. Et j'ai laissé le fan, quoi. Je suis resté dans un coin comme ça, en attendant que tout le monde quitte la salle. Il ne restait plus que Barthes, sa maman et Foucault. Et c'est les voir là, en train de se demander où ils allaient dîner. Dans un chinois, bien sûr, pas loin. Oui, non, c'est des grands souvenirs de ces voix qui manquent tellement aujourd'hui.
0: Alors justement, vous avez choisi une voix des plus politiques, le dessinateur alsacien Tommy Ungerer.
3: J'étais très tôt, je veux dire déjà dès l'âge de 5 ans, 6 ans, je suis né avec un sens, je ne sais pas, de l'injustice, c'était peut-être d'avoir vécu sous le régime nazi, et ensuite devant les erreurs des Français. Je me suis toujours, je veux dire, d'un très jeune âge, j'étais engagé volontaire. Et aux États-Unis, j'étais marqué par la vue du racisme et je suis devenu antiraciste autant que j'étais déjà pacifiste. D'ailleurs, si on voit mon premier livre de dessin, là, le Underground Sketchbook, il faut voir toute la série, tous les dessins que j'ai faits qui sont antimilitaristes. S'il m'a jamais empêché de dire que lorsque nous sommes devant les forces du mal, comme le fascisme, même si on est pacifiste, il faut prendre le fusil. Parce que s'il n'y avait pas, on vivrait sous la botte nazie, alors que là, s'il n'y avait pas des gens qui auraient donné leur sang pour la démocratie. Donc il faut quand même garder un aspect réaliste à tout ça.
0: Un aspect réaliste à tout ça. Le dessinateur politique, très érotique aussi.
2: Ah ouais,
0: c'est une facette de lui. Et puis, bien sûr, pour enfants, hein, on connaît son œuvre. Quel lien avec ce dessinateur, Rodolphe Berger ?
2: Pour moi, c'est une figure éminente, quoi. J'adore son accent, j'adore sa manière de... Là, ce qu'il raconte, là, c'est pour moi... C'est ce que l'Alsace a produit de meilleur, quoi. C'est-à-dire cet esprit libre, complètement affranchi de tout, enfin revenu de tous les nationalismes. Bon, en plus de ça, c'était un dessinateur extraordinaire. Ça, les Américains, ils ne sont pas trompés, quoi. Il a tout de suite été adopté. Et en même temps, il était surveillé par le FBI. Il a fini par être viré des États-Unis parce que c'était quelqu'un d'extrêmement provocateur. Un esprit libre, quoi, je sais pas comment dire, quelqu'un de merveilleux et
0: un activiste aussi.
2: Et un activiste et quelqu'un. Et je pense que si le mot Europe, pour moi, a encore un sens, c'est quand je l'entends avec l'accent alsacien de Tommy Ungerer.
0: Vous aussi, vous avez été un activiste politique. Vous avez mené des actions. Rodolphe Berger.
2: Oui, enfin ado, bien sûr. Dont les fameux tracts sur la Ronéo du Pasteur. Oui. Mais ensuite, je dirais, le principal engagement, ça a été auprès du JISTI, qui est cette association de juristes créée en 1974, qui s'occupe des droits des étrangers. Donc ça n'a jamais été au service d'un parti. Mais cette association qui a eu des difficultés financières récurrentes parce qu'ils gênent énormément. Je les ai soutenus vraiment et je me suis beaucoup engagé d'ailleurs avec Catherine Ringer aussi.
0: Dont on évoquait hier la disparition ici.
2: Ouais, quel tristesse, quel choc d'apprendre ça.
0: Et elle faisait partie du mouvement.
2: Oui. On a eu un petit différend. À ce moment-là, on avait enregistré tous ensemble. J'avais proposé qu'on reprenne les petits papiers de Gainsbourg. Et voilà, tout le monde était enthousiaste parce que ça permettait de faire une chanson engagée sans slogan. Ça parlait tout seul. Et on avait enregistré avec Catherine, c'était formidable. Et puis au dernier moment, elle a demandé à être retirée pour des raisons politiques. Et j'ai jamais su exactement pourquoi. On a eu des échanges de lettres à ce moment-là, mais ensuite évidemment tout ça a été oublié. On a dû quand même réenregistrer le single. Enfin, c'était une curieuse incompréhension.
0: Rodolphe Berger. À l'époque, vous étiez un adolescent. Est-ce que vous étiez un adolescent Rolling Stone ou Beatles? Je sais que vous n'aimez pas la question, mais c'est juste pour lancer un disque.
2: Ah.
0: Alors, vous répondez ou pas? Vous n'êtes même pas obligé.
2: Non, j'étais beaucoup plus Stones, mais aujourd'hui, je suis beaucoup plus Beatles.
0: Ça tombe mal. Rolling Stone, tout de suite. Jealous Lover.

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1: Avec Rodolphe Burger, ce ne sont pas les Rolling Stones que vous reprenez aujourd'hui, ni le Velvet, ça c'est déjà fait, mais un autre groupe, Kraftwerk, avec cet album Replay Kraftwerk, une reprise de Radioactivity, un album de 75, vous aviez 18-19 ans à l'époque, j'imagine, j'ai calculé. C'est un album avec lequel vous vous êtes construit ?
2: Oh, je ne sais pas si c'est... Enfin, oui, ça a été déterminant.

0: moment où c'est arrivé. Alors, c'était moins l'album que le single, quand même. Le morceau Radioactivity, qui a été un énorme tube. Hein. Mais, et que j'ai repris avec Katonoma. Bon, c'est devenu presque un passage obligé de tous nos concerts.
1: Un fétiche.
0: Ouais, voilà. Et, mais au fond, je me souviens que tout ça, on l'écoutait au milieu aussi, bah, des Stones et d'autres choses. Donc, on ne percevait pas forcément l'aspect incroyablement révolutionnaire d'un point de vue esthétique que représentait Kraftwerk. Et ce qui est très intéressant pour moi, enfin, ça a été un exercice passionnant de revenir sur ce disque, qui est le premier disque entièrement électronique qui était fait par Kraftwerk. Dans les précédents, il y avait toujours encore une petite trace de guitare ou que sais-je. Et ce disque a été, à l'époque, totalement incompris. À part le morceau Radioactivity, qui a été un vrai tube radio.
1: L'album a été un échec.
0: L'album, et surtout les critiques, les chroniques sont incroyables. C'est de la fumisterie, c'est du foutage de gueule, etc. Il y avait des morceaux étranges, expérimentaux, etc. Donc revenir dessus aujourd'hui et le regarder à la loupe et le reprendre, ça a été très très intéressant et c'est quelque chose, c'est un moment majeur, l'apparition, la sortie de ce disque.
1: Et alors qu'est-ce que vous avez appris de vous-même et de votre rapport à la musique en explorant cet album mythique, devenu mythique aujourd'hui de 75?
0: Eh bien, c'est surtout sur Kraftwerk que j'ai l'impression de, en regardant très près comment c'était fait, que j'ai l'impression de découvrir des choses. À la fois, bien sûr, l'espèce de parti pris extraordinairement audacieux, moderniste, l'aspect conceptuel, cette espèce de... Il y a un texte qui est absolument magnifique, qui est sur la voie de l'énergie, qui est shakespearien, littéralement. Donc il y a très peu de textes, mais ils sont magnifiques. Il y a un aspect, il y a quelque chose de sous-jacent aussi qui est romantique. Il y a un romantisme allemand qui est, oui, par en dessous, comme ça. C'est très intéressant de regarder de près, d'écouter de près ce disque.
1: Alors ce n'est pas leur album le plus connu, et on vous reconnaît bien là, hein, Rodolphe Burger, qui avait toujours aimé travailler, on va dire, la marge. Vous avez commencé jeune, premier groupe qui compte vraiment ses dernières bandes, dans 80, on est en 2026, ça fait donc 45 ans de carrière. Vous avez un statut reconnu dans le milieu musical, vous avez travaillé aussi avec Françoise Hardy, avec Alain Bachung, sans être pour autant au premier plan, style tournée des Zénuths. Sans tube, en fait, quel lien vous avez avec le milieu de l'industrie musicale? Est-ce que vous avez le sentiment d'en être, comme on dit, ou vous cultivez vraiment une position d'outsider depuis toutes ces années?
0: Je ne cultive pas une position d'outsider. J'en suis peut-être un, c'est fort possible, mais ce n'est pas quelque chose que je recherche. Il se trouve que, en effet, j'ai connu... par la force des choses, à peu près toutes les époques de cette industrie. J'ai connu, je suis passé de major en label indépendant ou l'inverse, etc. À chaque fois, j'avais l'impression que de vivre la fin de quelque chose. J'ai vécu la fin du vinyle, j'ai vécu la fin du CD. et à un moment donné, si je voulais développer ce que j'avais envie de faire, je n'avais pas d'autre choix que celui de l'indépendance. En fait, j'avais envie de m'exprimer sur une surface un peu plus large que celle d'un album tous les deux ans suivi de sa tournée, avec des interlocuteurs qui, quelquefois, me disaient, c'est authentique, me disaient « arrête de faire l'artiste ».
1: Ça voulait dire quoi?
0: Ça voulait dire « arrête de vouloir faire à la fois un album et puis... » un truc avec des ouzbeks, et puis je devais demander des dérogations quoi pour faire un disque avec Olivier Cadio, alors que c'est ce disque...
1: Avec le poète et romancier
0: Olivier
1: Cadio.
0: Par exemple, on a fait trois albums ensemble.
1: Bien sûr.
0: Et en fait, la carrière, le destin de ces albums, qui était, il comprenait rien du tout à ce qu'on faisait. Le premier album, c'était sur les Welches, une population qui parle un langage en voie de disparition. Mais c'est ça qui nous a amené dans la cour d'honneur d'Avignon. Et c'est plutôt que, et à un moment donné, j'avais plus personne en face de moi, aucun professionnel de la profession, comme dit Godard. C'était plutôt des gens, le Festival d'Avignon qui m'a invité en 2010 pour, mais pour faire au fond ce que je fais, faire de la musique, pas devenir tout d'un coup.

0: coup un artiste institutionnel, mais j'ai l'impression que ça a été un peu mieux compris, peut-être aussi parce que, enfin dans ces milieux-là, parce que aussi très tôt il y a eu ces croisements dans l'histoire de Catanoma, ça a été très important. Les auteurs, Olivier Cadiot, Pierre Alfieri, avec qui j'ai collaboré très tôt. Ça a été 40 ans d'histoire commune et d'expérience commune.
1: Avec une exigence de texte.
0: Oui, et puis ensuite, bon, après les années Catanoma qui ont été vraiment formatrices, qui ont été une sorte de laboratoire, après, ça s'est ouvert pour moi une envie, en effet, d'expérimenter, d'aller travailler avec des musiciens ouzbeks, ou avec Eric Marchand, rencontre improbable, quoi, un chanteur traditionnel breton. Mais à chaque fois, derrière tout ça, il y avait des vraies rencontres et des vraies raisons. Et c'est cette histoire-là que j'aurais envie maintenant de raconter.
1: Et la rencontre avec Françoise Hardy, par exemple?
0: Voilà, c'était incroyable. C'est-à-dire que on a découvert, tout simplement, qu'elle était fan de Catanoma. Et quand Françoise Hardy est fan, ça donne... enfin, à l'époque, elle faisait ça, c'était extraordinaire. Elle enregistrait le morceau dont elle était fan, plusieurs fois sur une cassette. Elle écoutait dans la voiture, en boucle, quoi. Et donc, on l'a vu apparaître. C'est un concert au New Morning, il y a très longtemps, en 88, un truc comme ça. Et puis ensuite, elle m'a demandé de composer des morceaux pour elle. Hein? Et ça, alors là, j'étais là, comment je vais faire? C'était impensable. Et donc, je connaissais son attachement. Elle avait un rapport à la mélodie. Hein, c'était vraiment son truc.
1: Pas au rythme, à la mélodie.
0: La mélodie, absolument.
1: Ouais. C'était pas une rythmique.
0: Ouais. Oui, d'ailleurs, les séances de prise de voix, quelquefois, enfin, c'était très étonnant de voir à quel point... elle était stressée sur l'aspect rythmique des choses, avec sa voix extraordinaire et tout ça, et son goût, son amour des mélodies. Et alors là, j'avais pas trouvé d'autre solution que de lui proposer de venir dans mon petit studio, là, à l'époque, et de lui jouer des mélodies. Et puis de lui demander des références aussi dans Catanoma, c'est quoi qui t'intéresse exactement?
1: Et vous verrez bien. Voilà. Les Kraftwerk, est-ce que vous avez dû demander l'autorisation? Ça se passe comment quand on reprend un album?
0: Alors je suis passé par l'intermédiaire de quelqu'un, Maxime Schmitt, qui se trouve être le membre français, on peut dire, de Kraftwerk, qui a été le directeur artistique de Kraftwerk à l'époque notamment de Radioactivity, et qui est devenu très ami avec eux. Et il se trouve qu'à un moment donné, on s'était rencontrés, il aimait à la fois Catanoma, et puis je le savais qu'il était très proche d'eux. Donc à l'époque déjà, je lui ai demandé s'il pouvait intercéder comme ça auprès d'eux, avec notre prise là de Catanoma. Il m'avait raconté que il était venu leur dire, oui, il y a un groupe français qui a repris hein, Radioactivity, c'est très bien, c'est un très bon groupe, et ça, mais il fronçait les sourcils comme ça, quoi, reprise, quoi, c'est pas... Et c'est seulement quand il leur a dit oui, mais ils viennent de Strasbourg, qu'ils ont dit ah.
1: Bah alors, c'est bon.
0: Ok.
1: Ils viennent de Strasbourg. Voilà. Tout va bien.
0: Et donc pour ce disque, c'est vrai que la première personne à qui je l'ai fait écouter, c'était Maxime Schmitt, parce que pour moi, c'était le garant
1: du temple. Voilà. On va écouter dans quelques instants votre version d'Ether Velen, mais d'abord l'original.

0: Rien ne s'oppose à la nuit pour vous, Rodolphe Burger, ce soir, et une reprise de Kraftwerk au programme, donc en allemand. Moi, je me suis demandé quel rapport l'Alsacien que vous êtes a pu avoir avec cette langue au vu de la grande histoire.
1: Alors, ça a été d'abord, je dois avouer, un rejet total. Pour moi, quand j'avais toujours dans ces mêmes années, 10-11 ans, l'entrée en 6e, qu'est-ce qu'on choisit comme première langue ? L'allemand était obligatoire en Alsace avant. C'est la première année, je crois, où il était possible de choisir l'anglais, c'était justement en 68. Et c'est le moment où moi je me suis évidemment précipité sur l'anglais. Et donc évidemment, pour des raisons historiques, j'étais presque allergique à cette langue. Et mon père avait eu une histoire un peu comparable à celle de Tommy Ungerer, ce qu'il raconte, une expérience quoi de... Il avait 17 ans, lui, au moment de l'annexion. Il mettait les croix de Lorraine sur les murs de Sainte-Marie-aux-Mines. Il a été immédiatement fait prisonnier par la Gestapo et il pensait être fusillé avant d'être ensuite... avant de devenir malgré nous. Et heureusement, il est devenu secrétaire d'un officier de la Wehrmacht. Il a réussi à s'échapper d'un camp, sinon il serait mort à Stalingrad. Donc, moi, j'étais dans cet héritage-là, dans ce récit-là. En même temps, mon père prenait toujours soin de le transmettre autre chose et de dire « Attention, attention, ne jetez pas le bébé avec l'eau du bain. L'Allemagne, ce n'est pas que cela. Il y a la grande culture allemande, lui, mélomane, évidemment, référence à la grande musique allemande. » Et c'est bien plus tard, bien sûr, que j'ai découvert, à travers la philosophie aussi, la littérature, que j'ai développé même, je dirais, un amour de cette langue. Et aujourd'hui encore, je regrette, je me mords les doigts de ne pas l'avoir appris suffisamment pour parler fluently le

0: Non, parce que ça ressemble pas du tout à une colloque d'adolescent, hein, je peux vous dire. Sinon, ça serait, je pense que ça serait interrompu déjà. Non, non, non, on est vraiment des adultes. On n'a même pas besoin d'un règlement intérieur pour cohabiter.
1: C'est parfait. Une tournée, un album à venir en novembre, vous êtes très occupé. Pourtant, ce soir, vous avez le temps de programmer une voix que vous avez encore choisie.
2: Mesdames, messieurs, les Dadazov vous récitent quelques poèmes de 1918. Ladies and gentlemen, the Dadazov speaks some historical poems phonetic from 1918. Meine Damen, meine Herren, der Dadazov spricht für Sie einige historische Lautgedichte von 1918.
3: Kurt Schwitters spricht Teile seiner Sonate mit Urlaub.

0: Qu'est-ce qu'on entend, Rodolphe Burgi?
1: Là, on entend un extrait justement de cet album dont je viens de parler, Petit chauffeur Maca, qu'on a fait avec Olivier, et qui est construit à partir de samples, d'archives, de son fétiche pour nous. Au début, c'est la voix de Raoul Hausmann, qui était le fondateur du dadaïsme allemand. Et ensuite, on fait entendre la Ursonate de Kurt Schwitters, qui est cette chose célèbre, qui est une sonate totalement atonale, et qu'on a eu envie de remettre dans une harmonie, et de rendre lyrique, alors que c'était un geste dada, destiné à détruire justement toute espèce de lyrisme. Et c'est ça tout le paradoxe, en fait, c'est ce que je disais ça à propos de Kraftwerk, mais on retrouve souvent ça dans cette culture germanique. Et il se trouve que j'ai eu l'occasion, j'étais invité pour le centenaire du cabaret Voltaire à Zurich, participer à une célébration d'un anniversaire du mouvement dada dans ce petit café. Et je l'ai joué, et j'étais au milieu d'expérimentateurs qui faisaient des trucs dada, post-dada, mais que je trouvais au fond pas très intéressant parce que ça avait été fait, justement. Et j'avoue que ce geste-là avait beaucoup frappé, et c'est un peu le ton général de tout ce disque qu'on a fait avec Olivier.
0: Réintroduire le lyrisme dans le dadaïsme. Merci Olivier Cadieux. On va se quitter avec Marguerite Thiam. Ni l'une ni l'autre, elle ne laisse pas le choix. Sur France Inter.

0: C'était Rien ne s'oppose à la nuit ce soir avec Rodolphe Burger. Merci à vous.
1: Merci beaucoup.
0: Je rappelle les albums Replay, Kraftwerk et Pump Up Valium avec Zone Bloom à paraître le 6 novembre prochain. Il y a des rendez-vous sur scène. Les concerts du 24 septembre au Trabendo à Paris. Fontaine le 8 octobre, Hérouville-Saint-Clair le 23 octobre, ce sera mon anniversaire, et Malakoff le 7 novembre. Je vous donne rendez-vous demain, même heure, avec le Théâtre du Soleil, Ariane Nouchkine. À la réalisation, Xavier Pestugia, la technique, Nicolas Delmas, programmation, Virginie Rosic, préparation, Fanny Leroy, Lynn Werkman, Thierry Dupin, programmation musicale. Voilà, rien ne s'oppose à la nuit, c'est vrai. Elle commence sans plus attendre sur France Inter.
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0: Dans un instant, vous retrouverez l'ami Mishka Assayas pour son Very Good Trip.

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1: Il est 4h, le flash Océane Zitouni. Nouvelle tension cette nuit dans le détroit d'Ormuz. L'Iran affirme avoir frappé un pétrolier battant pavillon togolais. Le train aurait été intercepté après une tentative de passage jugée illégale par Téhéran. Un incendie s'est déclaré à bord du navire.

0: l'Agence britannique de sécurité maritime avait signalé un incident dans la zone hier soir. En France, les crises internationales s'invitent au cœur de la présidentielle. Emmanuel Macron reçoit ce matin à 10h30 les responsables politiques à l'Élysée. Réunion confidentielle consacrée à la guerre en Ukraine, au Moyen-Orient et à la hausse du carburant. Marine Le Pen et Jean-Luc Mélenchon seront représentés par Jordan Bardella et Manuel Bompard. Éric Zemmour, lui, n'est pas invité. Il a pourtant confirmé hier soir sa candidature pour 2027. Mais Reconquête ne compte aucun député à l'Assemblée. La cure d'austérité se précise pour les finances publiques. Sébastien Lecornu dévoile ce vendredi les grandes lignes de son budget 2027. Le Premier ministre veut trouver 54 milliards d'euros pour amener le déficit à 5% du PIB. Parmi les pistes, le gel du point d'indice des fonctionnaires pour la quatrième année consécutive. Les mesures sur les retraites seront laissées à l'arbitrage du Parlement. La France insoumise menace déjà de censurer le gouvernement. Un policier écroué pour des soupçons de terrorisme. Ce gardien de la paix de 35 ans, affecté dans les Yvelines, est en détention provisoire. Il est soupçonné d'avoir voulu s'en prendre à des intérêts de l'État et d'avoir fabriqué des armes à l'aide d'imprimantes 3D. Apaisement sur le front social pour les marins pêcheurs. Les barrages doivent être levés ce vendredi matin sur les quais de Méditerranée. La fin de 3 jours de mobilisation après 6 heures de négociations hier soir avec le gouvernement. Les pêcheurs obtiennent de nouveaux engagements sur le prix du gazole. Le Canada tient tête à Donald Trump. Personne ne nous dictera avec qui nous pouvons nous engager, lance le Premier ministre canadien. Mark Carney confirme le rapprochement de son pays avec l'Union européenne, et ce, malgré les menaces de représailles commerciales de Donald Trump. En Russie, les électeurs appelés aux urnes ce matin, les premiers bureaux de vote viennent d'ouvrir dans l'Extrême-Orient. 3 jours de scrutin pour ces législatives, les premières organisées depuis le début de l'offensive en Ukraine. Enfin, du football, l'événement de la journée chez les Bleus, Zinedine Zidane dévoile à 18h ce vendredi sa toute première liste de sélectionneurs, la première depuis la fin de l'ère Didier Deschamps. Et sur le terrain, la crise s'aggrave pour l'Olympique de Marseille. L'OM s'est effondré 4-1 hier soir face au Beşiktaş, en Ligue Europa. 4e défaite consécutive à 3 jours du choc contre le PSG. Ce soir, ouverture de la 5e journée de Ligue 1 avec Monaco Lens à 20h45. Il est presque 4h03.
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2: Ce soir, eh bien, je vais célébrer la mémoire d'une femme exceptionnelle qui, jusqu'à la fin, a su faire l'unanimité aux États-Unis, une sorte de miracle. Elle n'était pas seulement un personnage et une voix, mais elle avait surtout, c'est ce que je vais me forcer de mettre en lumière au cours de l'heure qui va suivre, un grand talent pour écrire des chansons et les interpréter. Et bien sûr, vous connaissez tous, toutes, ça.

Et oui, tout le monde ou presque connaît ça, Jolene, la supplique d'une femme à une rivale afin que celle-ci, je cite, ne lui prenne pas son homme simplement parce que celle-ci le peut. Une des chansons les plus, sinon la plus célèbre de la musique country, Jack White l'a reprise, Beyoncé aussi il n'y a pas si longtemps, et son auteur, c'est important de le souligner, son auteur et interprète, Dolly Parton, l'a créée en 1973. Elle avait alors 27 ans et grâce à cette chanson, Jolene, celle qui avait déjà gagné l'amour du public de la chanson country, s'est fait connaître aux quatre coins des États-Unis et même au-delà. Je me rappelle d'ailleurs avoir alors entendu cette chanson Jolene à la radio et malgré des goûts qui étaient les miens, qui n'englobaient pas du tout à première vue ce genre de chanson, je me rappelle y avoir été très sensible. On a appris il y a un peu plus d'une quinzaine de jours la mort de Dolly Parton à l'âge de 80 ans. La vague d'émotion collective qui a traversé les États-Unis a été immense et ça ne s'arrête pas là, bien sûr. Si les musiques populaires venues des États-Unis, d'Amérique en général, dont les racines sont en grande partie européennes, vous font vibrer, vous avez forcément croisé la route de Dolly Parton, vous avez forcément été ému par l'authenticité de sa voix et de ses compositions. Comme je le dis et je le répète souvent, une fois n'est pas trop encore, contrairement à un préjugé qui a la vie vraiment très dure, la musique et la chanson country n'appartiennent pas à une partie de la population des États-Unis qui serait dressée contre une autre. En clair, la musique country, elle est ni de gauche ni de droite, elle est tout simplement. Et on a pu dire d'elle qu'elle est, la musique country, d'une certaine façon, l'exact équivalent pour la population blanche de la musique soul. Et on a souvent d'ailleurs l'occasion de le souligner, les deux répertoires de chansons soul et country se recoupent très souvent. Parmi les nombreuses qualités que possédait Dolly Parton, au hasard une splendide voix de soprano, comme Céline Dion, laquelle n'a d'ailleurs pas manqué de lui rendre hommage à sa disparition, eh bien, je souhaiterais ce soir mettre particulièrement en lumière ses qualités littéraires. Parce que l'écriture de chansons est un genre littéraire, difficile et exigeant, et il n'a pas fallu attendre le prix Nobel de Bob Dylan pour s'en rendre compte. Et Dolly Parton, alors j'ai lu ça quelque part, aurait composé plus de 3000 chansons. Et elle se voyait avant tout comme auteur de chansons. Et pour moi, disait-elle, j'ai lu ça dans le New York Times, écrire, c'est aussi naturel que me réveiller et faire mon petit déjeuner. Je ne suis jamais loin d'un stylo. Écrire des chansons, c'est une façon de canaliser mes sentiments et mes pensées, pas seulement les miens d'ailleurs, je parle aussi des choses que je vois, des personnes qui comptent pour moi. Si je n'arrivais pas à sortir tout ça de ma tête, elle exploserait. Tout ce que j'écris n'est pas forcément bien, mais pour moi c'est bien, c'est comme une thérapie. Je connais de nombreux écrivains qui pourraient reprendre cette déclaration à leur compte. Il y avait d'autres chanteuses dans la musique country qui étaient capables, de chanter comme Dolly Parton, qui avait évidemment une magnifique voix. Mais aucune n'a eu, comme elle, le talent de peindre avec un tel talent une enfance rurale très dure, entre autres, j'en parlerai, avec simplicité mais sans platitude, avec émotion mais sur un ton jamais larmoyant et toujours avec humour, légèreté et poésie. Voici une chanson de Dolly Parton qui s'appelle My Tennessee Mountain Home, mon foyer dans la montagne du Tennessee, une chanson qui remonte à l'année 1973, tout comme Jolene, et dans laquelle Dolly Parton évoquait, à rebours de ce qu'on pourrait attendre, vu l'âpre misère dans laquelle elle avait grandi, un moment de bonheur simple et pur au cœur de la nature. Je cite « Dans mon foyer de la montagne du Tennessee, la vie est paisible, comme le soupir d'un bébé. J'entends le chant des criquets dans les champs alentours. Le chèvrefeuille s'enlace à la barrière le long du chemin. Son parfum rend le vent d'été si doux. Sur un sommet au loin, un aigle déploie ses ailes et un oiseau posé sur un piquet, chante sa mélodie. »

Une des chansons peut-être les plus émouvantes, écrites et interprétées par Dolly Parton, s'appelle White Flowers. Elle remonte à l'année 1987. On peut l'entendre dans un très bel album qui avait été très remarqué à l'époque, s'appelle Trio, dans lequel elle était revenue aux sources de sa musique, à la country des montagnes, en l'occurrence les montagnes du Tennessee. Oui, Trio, pourquoi? Parce que Dolly Parton avait co-signé cet album en compagnie de deux autres très grandes voix féminines de la chanson country, de deux fortes personnalités comme elle. J'ai nommé Emmylou Harris et Linda Ronstadt. Dans cette chanson White Flowers, Dolly Parton évoquait le destin des, entre guillemets, fleurs sauvages qui poussent là où elles le souhaitent. Alors je cite la chanson parce que le texte est vraiment très évocateur. Les collines vibraient de ces fleurs sauvages et j'étais sauvage comme elles et même plus. Moi au moins, je pouvais m'élancer alors qu'elles mouraient au soleil. Et j'ai refusé de me dessécher sur place. Une rose sauvage de la montagne a besoin de liberté pour grandir. Alors j'ai fui sans m'inquiéter d'où j'irais. Je me suis arraché de ma terre et je suis parti. J'ai pris mes rêves en bandoulière et j'ai pris la route. Une rose vagabonde en quête de mystères indicibles. Et je ne regrette pas le chemin que j'ai choisi. Quand éclot une fleur sauvage, elle sera toujours capable de survivre. Et peu importe où elle pousse, ces fleurs sauvages. Alors voilà un résumé poétique, mais précis au fond, de la jeunesse de Dolly Parton. En effet, à l'âge de 18 ans, eh bien, elle a quitté la cabane en rondin, sans eau courante, ni chauffage, ni électricité, dans laquelle elle avait grandi avec ses 11 frères et sœurs, une cabane perdue dans les montagnes de l'est du Tennessee, à l'est de la ville de Knoxville, au bord d'une rivière, la première de sa famille, Dolly Parton, à avoir pu aller au lycée. Elle n'allait jamais l'oublier puisque par la suite, elle allait créer une fondation pour soutenir l'éducation des enfants dans le comté déshérité du Tennessee où elle avait passé les 18 premières années de sa vie, de 1946 à 1964. Elle a également créé, dans le cœur de cette fondation, une opération visant à distribuer quantité de livres à des collégiens et des lycéens. Dans la chanson que vous allez entendre maintenant, Two Doors Down, Dolly Parton évoque le destin plutôt heureux d'une femme. Elle a beaucoup chanté les malheurs des femmes, mais dans celle-ci, c'est plutôt joyeux puisque c'est une femme qui se retrouve séparée, divorcée, on ne sait pas. Et à deux numéros de chez elle, il y a une fête qui se donne et elle se dit, bon allez, je ne vais pas me laisser abattre. Après tout, ils m'ont invité, je vais y aller. Et là, elle rencontre un nouvel amour et c'est bien parti. Ils font la fête à deux numéros de là où ils se sont rencontrés, c'est-à-dire chez elle. Voilà. Two Doors Down, c'est Dolly Parton dans un arrangement, vous allez l'entendre, un peu funky, qui évoque finalement le style des Jackson 5, étrangement.

The Bargain Store, bah comme la solderie, une chanson signée Dolly Parton qui remonte à l'année 1975 et dans laquelle cette artiste à qui je consacre exclusivement, je le rappelle, le Very Good Trip de ce soir sur France Inter, eh bien, file une métaphore, somme toute assez simple, hein, je résume, ma vie, dit-elle, c'est comme dans une solderie, tout

T'es usé, bricolé et reconditionné. Si tu m'achètes, tu verras que c'est loin d'être parfait, mais tu feras à coup sûr une affaire. L'évocation d'un moment dans la vie d'une femme, une femme qui a pris des coups et qui, à près de 40 ans, c'était alors son âge, c'est très triste, parce qu'il arrive que bien des femmes se disent ça, se dit à elle-même qu'elle n'est, comme on dit très trivialement, pas une affaire, et qui cherche, comme on peut le dire très trivialement aussi, voire un peu vulgairement, à se remettre sur le marché. Dolly Parton a, de son côté, rencontré l'amour très jeune, à 20 ans, à Nashville, où elle a connu ses premiers succès en épousant en 1966 un modeste entrepreneur en asphalte, Cardine, qui toute sa vie est resté dans son ombre. Un statut que beaucoup de femmes, de célèbres musiciens hommes, pouvaient en ces temps anciens accepter, en apparence en tout cas, et évidemment il était bien plus rare que ça marche dans l'autre sens, et c'était tout à l'honneur de Cardine. Je faisais allusion tout à l'heure, en citant les propos même de Dolly Parton, qu'elle ne s'intéressait pas, loin de là, qu'à ses propres expériences. Elle observait beaucoup, elle écoutait, et elle aimait raconter des histoires mettant en scène d'autres destins que le sien. Dans cette chanson de l'année 1969, qui s'appelle Evening Shade, l'ombre du soir, c'est le nom d'un orphelinat pour jeunes délinquants, jadis on appelait ça des maisons de correction, dans cette chanson, elle met en scène donc un établissement tenu par une horrible matrone, une certaine Mrs. Bailey. Mrs. Bailey fait trimer les enfants, les orphelins, les délinquants, ouais. Elle les frappe et les insulte dès qu'ils ne filent pas droit, et un soir, cette méchante femme fouette violemment une gamine qui a fait pipi au lit. Et les enfants, tous ligués contre elle, décident de mettre le feu à la baraque au moment où la femme fait sa sieste. Et ils y arrivent.

J.J. Sneed, une chanson signée par Dolly Parton, comme toutes celles que vous entendez dans l'émission de ce soir, une chanson qui remonte à l'année 1971 et qui figure dans un album qui s'appelle Joshua. Et je dois vous faire un aveu, je ne la connaissais pas. En effet, c'est grâce à un article de Libération, pour tout vous dire, que j'en ai pris connaissance. Mon confrère, Olivier Lame, a en effet eu l'excellente idée d'interroger la romancière Anne Pouly, qui, je le souligne, a remporté le prix du Livre Inter en 2020, grâce à un premier roman, Avant que j'oublie, qui était paru chez Verdier. Et Anne Pouly, il se trouve qu'elle a de la famille américaine dans le Midwest, où elle a séjourné plusieurs fois, et elle travaille en ce moment, j'ai appris ça, à un livre sur Dolly Parton, dont le parcours et les thèmes lui ont toujours parlé. Anne Pouly évoquait donc dans cette interview très éclairante la chanson que nous venons d'entendre, hein, J.J. Sneed. Et voici ce qu'elle en dit. C'est l'histoire de deux hobos, traduction, enfin deux vagabonds si vous préférez, à la Bonnie and Clyde, qui font des cambriolages un peu partout, et un jour, Sneed trompe la narratrice avec une pute, et elle le tue. Il y a beaucoup de morts dans ses chansons, ajoute Anne Pouly, parce que la mort faisait partie de son vécu, les femmes qui mouraient en couche, les mecs qui se jetaient d'un pont, et ajoute-t-elle, parmi mes préférés, il y a Joshua, dans laquelle on dit à la narratrice, ne va surtout pas voir le type qui habite dans la cabane là-bas, et évidemment, elle y va. La raison pour laquelle ces chansons marchent, conclut Anne Pouly, c'est que Dolly Parton se met toujours dedans, sans distance. Il y a un jeu tout le temps dans cette affaire. Alors c'est moi qui le précise, la chanson Joshua finit très bien. Le gars, oui c'est vrai, le gars dans la cabane qu'il faut pas aller voir, et ben oui c'est sûr, il fait peur, il a un chien effrayant, il a une apparence, c'est une vraie baraque, il a de longs cheveux noirs, une longue barbe noire, il a une grosse voix d'ogre, mais vous l'aurez deviné, en fait, derrière ses apparences rugueuses, il est très sympa. Et il dit à la narratrice, tu peux m'appeler Joshua. Allez, il l'accueille, il parle dans la cabane, il parle toute la soirée, toute la nuit, jusqu'au point du jour, et il se rend compte quoi, qu'ils sont tous les deux orphelins. Et bien sûr, ils tombent amoureux l'un de l'autre.

Joshua, une chanson signée et interprétée en 1971 par Dolly Parton. Une chanson qui, comme je vous le disais, finit très bien puisque les deux orphelins trouvent l'amour. Alors c'est pas le cas dans nombre de ces chansons qui évoquent, vous en avez eu un aperçu tout à l'heure dans la chanson de Bargain Store où Dolly Parton campait un personnage de femme qui se comparait à une boutique où tout est soldé. Eh bien, c'est pas souvent le cas que ça se termine bien dans ces chansons. Je résiste pas au plaisir de citer à nouveau Anne Pouly, hein, la romancière interrogée par Olivier Lam dans Libération, qui, comme je vous le disais, prépare sur Dolly Parton un livre qui s'annonce très juste et sensible. Voici ce qu'elle dit. Dolly Parton a su, selon elle, comme nul autre, raconter les problèmes des femmes de son temps. La fiancée qu'on abandonne, la vieille femme qui continue de se maquiller en attendant le prince charmant, les filles mères, les femmes de sa génération qu'on enfermait dans des institutions. Il y a aussi les femmes qui partent avec les représentants de commerce, les femmes divorcées. Et Anne Pouly évoque aussi des chansons de Dolly Parton qui évoquent, alors j'ai pas eu le temps de les chercher, les provinciales qui vont à la grande ville et deviennent des prostituées, ou encore les femmes qui sont les bonnes à tout faire de leur mari, etc., etc. Dans cette chanson que je vous propose d'écouter, une chanson très délicate qui remonte à l'année 75 et qui s'appelle We Used To, on pourrait dire avant, eh bien Dolly se met dans la peau d'une femme qui regrette l'amour qui s'en est allé. Avant, on faisait des bêtises ensemble, on faisait l'amour sous la pluie, et puis t'es parti, tu m'as laissé avec mes souvenirs, les souvenirs de ces 12 hier, et même si tu es parti, je pense encore si souvent à toi et aux choses que nous ne faisons plus et que nous faisions avant. We used to. Une chanson de Dolly Parton qui, curieusement, certains s'en rendront compte à l'oreille, évoque à la fois par un certain motif de guitare le Stairway to Heaven de Led Zeppelin et puis aussi, si on veut, une vieille mélodie russe.

peu nu. Et dans celle-ci, qui est célèbre, c'est pas si banal, on ressent un sentiment de elle évoque un sentiment de légèreté passager que l'état amoureux nous fait vivre parfois. Donc je cite, l'amour est comme un papillon, aussi doux et délicat qu'un soupir, ses facettes multicolores sont pareilles à ses ailes satinées, l'amour fait que votre cœur se sent bizarre, il volette comme les ailes d'un papillon. C'est le style de cette chanson, au fond, est pas si éloigné que ça de celle que Dana Mouskouri pouvait interpréter au tout début des années 70, un souvenir de jeune téléspectateur que j'étais. Ces chansons que j'aimais beaucoup avaient cette espèce de pureté d'eau de source des montagnes, de douceur cristalline, sans mièvrerie. Je vous propose maintenant d'écouter une chanson qui remonte à l'année 1971 et qui s'appelle Down from Dover, que Dolly Parton a réenregistré bien plus tard en 2009 dans une version qui, bah, vous l'entendrez, a un accent celtique. C'est une chanson qui évoque une situation très dure, hein, que des femmes ont pu connaître. Celle, bah, j'y faisais allusion, qu'on appelait jadis des filles mères, c'est-à-dire des adolescentes qui attendaient des bébés, dont le père, fuyant ses responsabilités, s'enfuyait dans la nature. Une chanson dans laquelle Dolly Parton parvient néanmoins à glisser de très belles images de nature. Il y en a toujours, même quand vraiment le paysage est moral et très triste. Je cite, le soleil caché derrière un nuage jette une ombre rampante sur les champs de trèfle. Le temps presse et j'aimerais tant qu'il rentre vite de Dover. Quand il est parti, la neige recouvrait encore tout. J'ai vu le printemps et l'été passer. Maintenant, les feuilles brunissent. D'un moment à l'autre, une petite bouille va apparaître parce que l'attente va bientôt prendre fin.

Down from Dover, une chanson poignante signée par Dolly Parton dans la version qu'elle avait réenregistrée en 2009. Dolly Parton à laquelle j'ai consacré ce Very Good Trip spécial ce soir sur France Inter. J'espère vous avoir donné envie d'explorer l'œuvre de cette femme exceptionnelle à tout point de vue, mais à mon sens exceptionnelle d'abord par son grand talent d'observation, de compassion et d'écriture, un talent rare. On se quitte par cette chanson dans laquelle elle témoignait de sa gratitude envers son mari qui a près de 60 ans, Carl Dean, qui est mort d'ailleurs, qui était mort un an avant elle, et à qui elle a dit, si tu n'avais pas été là, où serais-je? Sans ta confiance, ton amour, ta foi, les hauts et les bas qu'on a toujours partagés, tu as toujours vu le meilleur en moi. 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
2: France Inter, il est 5h, nous sommes le vendredi 18 septembre et je suis très heureuse de vous retrouver pour cette matinale. 4 heures de reportage, d'interviews, de rencontres et de musique. 4 heures concoctées avec l'équipe de la matinale, avec Quentin Lafay qui ne va pas tarder à me rejoindre et avec toute la rédaction. Bon réveil sur notre antenne.
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2: Le journal avec Océane Zitouni. Bonjour Océane.
3: Bonjour Eva, bonjour à tous. C'est le dossier qui va embraser l'Assemblée, la campagne présidentielle. Sébastien Lecornu a détaillé hier soir son projet de budget avec 54 milliards d'efforts budgétaires à la clé. Le Premier ministre promet un grand débat démocratique sans passage en force, mais la riposte est immédiate avec la menace d'une motion de censure brandie par la gauche et le RN entretient le doute, une équation politique presque aussi difficile que l'équation budgétaire. Nicolas Piquet.
4: C'est le musée des horreurs en pire, embraye la députée socialiste Estelle Mercier. 54 milliards d'efforts budgétaires, c'est 10 de plus que la copie de François Bayrou l'année dernière.
5: C'est un budget d'austérité qui va faire peser des économies essentiellement sur les ménages modestes, sur les retraités, sur les malades, sur les locataires, etc. On est en train d'aller complètement à vent contraire de ce qu'il faudrait faire. Si ce budget n'évolue pas et s'il reste en l'état, évidemment qu'il y aura une censure.
4: La France insoumise et les écologistes avaient eux déjà promis de censurer Sébastien Lecornu. Le Rassemblement national est beaucoup plus prudent. Il faut dire que le Premier ministre promet un délai de carence pour le versement de certaines allocations aux étrangers et n'a pas franchi la ligne rouge du RN, la hausse de la fiscalité. Laurent Jacobelli, vice-président du groupe RN à l'Assemblée, peine à trouver un angle d'attaque.
6: Quand on lit le texte de la déclaration de M. Lecornu, on n'est pas tellement plus avancé et on sait avec la Macronie que le diable est dans les détails. Donc Marine Le Pen attendra d'avoir le détail chiffré de l'ensemble des mesures d'économie avant d'émettre une opinion.
4: On a connu le Rassemblement national plus véhément dans son opposition, mais on n'est pas à l'abri qu'il change d'avis, s'inquiète un pilier du Parlement. Si la censure devient très populaire, ils n'hésiteront pas.
3: Et tout ce petit monde va se retrouver autour d'Emmanuel Macron ce matin. Rendez-vous à 10h30 à l'Elysée. Le chef de l'État réunit à huis clos les responsables des partis représentés au Parlement ou leurs candidats à la présidentielle. Au menu, les guerres en Ukraine et au Moyen-Orient et leurs conséquences en France sur la sécurité et l'énergie. Les barrages doivent être levés ce matin sur les quais de Méditerranée. Apaisement sur le front social pour les marins pêcheurs. La fin de 3 jours de mobilisation après 6 heures de négociations. Hier soir avec le gouvernement, les pêcheurs obtiennent de nouveaux engagements sur le prix du gasoil. À Paris, un policier derrière les barreaux pour des soupçons de terrorisme. Ce gardien de la paix de 35 ans affecté dans les Yvelines est soupçonné d'avoir voulu mener des attaques violentes contre des intérêts de l'État. Selon les premiers éléments de l'enquête révélée hier, il a notamment fabriqué des armes grâce à des imprimantes 3D. Saisie record dans le sud-ouest, 30 tonnes de gaz hilarant ont été interceptées par les forces de l'ordre. Du protoxyde d'azote illégalement détourné comme drogue, saisi après un contrôle routier dans le Tarn-et-Garonne et une perquisition dans le Gers.
2: Personne ne nous dictera avec qui nous pouvons travailler.
3: La réponse du Premier ministre canadien Mark Carney à Donald Trump. Devant le Parlement européen jeudi à Strasbourg, il a défendu une nouvelle alliance entre le Canada et l'Union européenne. Donald Trump avait menacé de lourdes sanctions commerciales si Ottawa se rapprochait davantage de l'Europe. La Russie prépare-t-elle des frappes directes contre des pays membres de l'OTAN ? C'est la mise en garde très alarmante lancée par le Premier ministre polonais. Donald Tusk s'appuie sur des informations convergentes des services secrets américains, ukrainiens et polonais. Moscou chercherait à déstabiliser l'alliance transatlantique d'ici quelques semaines en simulant des accidents. Des révélations qui interviennent alors que les chasseurs de l'OTAN ont encore dû décoller hier en Pologne. Adrien Sarlat.
7: La Pologne sera-t-elle le premier pays de l'OTAN à subir des frappes venues de Moscou? Alors que les incidents et provocations russes contre les Européens se multiplient ces dernières semaines, le Premier ministre polonais a révélé que l'escalade militaire pourrait prendre un tout autre tournant dans les semaines à venir.
8: D'après les services de renseignement, le plan russe prévoit des frappes hybrides de drones et de missiles contre les pays soutenant l'Ukraine, notamment la Pologne. Ces possibilités sont évoquées depuis un certain temps. Malheureusement, aujourd'hui, elles sont très cohérentes et convaincantes.
7: Selon ces informations émanant à la fois des services secrets, polonais, américains et ukrainiens, ce n'est plus qu'une question de semaines avant que le Kremlin ne tente une frappe contre un pays européen pour déstabiliser l'alliance transatlantique.
8: Il existe un risque réel que des drones ou d'autres types de missiles pénètrent sur le territoire d'un ou plusieurs pays de l'OTAN situés sur le flanc Est, et ils causent même des dégâts. Et la version officielle de la Russie sera qu'il s'agit d'un accident et qu'aucune riposte de l'OTAN n'est justifiée.
7: Le Premier ministre a conclu en assurant que la fin de l'automne et cet hiver serait la période la plus critique que le conflit russo-ukrainien ait connue jusqu'à présent.
3: Et en pleine guerre avec l'Ukraine, les Russes appelaient aux urnes. Les bureaux de vote ouvrent ce matin dans l'extrême-orient russe. 3 jours d'élections législatives. C'est le premier scrutin de ce type depuis le début de l'offensive à grande échelle lancée par Moscou. Le parti de Vladimir Poutine est d'ores et déjà assuré de remporter l'élection.
2: Et la crise s'aggrave pour l'Olympique de Marseille.
3: Les Olympiens ont sombré hier soir en Turquie pour leur début en Ligue Europa. Très lourde défaite, 4-1 sur la pelouse du Beşiktaş. Pourtant, revenus au score en première mi-temps, les Marseillais ont totalement lâché prise physiquement et mentalement. Le bilan est catastrophique avec un 4e revers d'affilée en seulement 5 matchs disputés cette saison. L'OM ne s'en sort pas et inquiète Bruno Blanza.
9: On savait ce calendrier très compliqué pour se lancer et trouver la bonne carburation. On est proche de la torture pour les Olympiens et leurs supporters, avec cet enchaînement presque prévisible de revers, même si les adversaires sont de qualité. Le plus dur est de comprendre pourquoi les rencontres de l'OM se suivent et les scénarios se répètent. Pourquoi encore hier soir, dans la formidable ambiance du Beşiktaş, les Marseillais s'effondrent après une première période de qualité, comme à Rennes il y a une semaine. Pourquoi lâchent-ils physiquement et mentalement après que l'adversaire prenne l'avantage en début de seconde période. Au-delà d'être une équipe de qualité moyenne, l'OM a un problème, des problèmes, et affiche des limites qui sautent aux yeux avec l'enchaînement des matchs et des défaites. Et dire que c'est le PSG qui se présente au Vélodrome après-demain.
3: Avec cette lourde défaite, l'OM se retrouve 32e, tout en bas du classement de la Ligue Europa. Et défaite de mauvais augure à 3 jours du Classico, vous l'avez dit, Bruno Blanza, face au PSG. Mais avant, Monaco affronte Lens ce soir pour la 5e journée de Ligue 1. Le coup d'envoi est à 20h45. Et puis, l'événement de la journée en football, c'est aussi Zinedine Zidane qui dévoile sa toute première liste aujourd'hui à 18h. Zizou annonce les joueurs retenus pour la Ligue des Nations. 4 matchs au programme jusqu'au 5 octobre. C'est le grand début de l'ère Zidane qui succède donc à Didier Deschamps.
2: Merci beaucoup Océane et à tout à l'heure à 5h30. Le temps.
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2: Céline Dacosta, comment ça se passe dans nos cieux ?
11: Un temps plus calme pour ce vendredi avec, c'est vrai, le matin encore pas mal de brume, de brouillard sur la partie nord du pays, surtout sur le nord-ouest avec peut-être même quelques bruines pour la Bretagne. Et puis toujours la perturbation qui nous a concerné ce jeudi, qui a glissé un petit peu à l'intérieur des terres qu'on retrouve entre la Nouvelle-Aquitaine et le nord-est. Quelques gouttes, mais tout ça va s'arranger dans l'après-midi. Les éclaircies vont gagner du terrain sur ce secteur. Un secteur qui reste très ensoleillé également près de la Méditerranée avec toujours beaucoup de vent et ce risque de feux de forêt élevé. Donc l'après-midi sera calme pour quasiment tout le pays. On verra quand même revenir quelques nuages sur la pointe nord dans la soirée avec éventuellement quelques gouttes. Pour les températures stationnaires, 9 à 15 degrés du nord au sud pour le matin, 19 à 24 pour l'après-midi jusqu'à 29 près de la Méditerranée.
2: Merci Céline Dacosta.
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2: À suivre dans votre matinale, le service culture de France Inter nous offre une visite dans la maison de George Sand. Nous ferons un tour des unes de vos journaux, nous parlerons cuisine et intelligence artificielle, nous rirons avec Rebecca Balestra et le tout rythmé par de la musique savamment choisie par Juliette L'Orphelin. Et avant 6h, nous serons en ligne avec un auditeur déjà debout. Avec lui, nous allons découvrir les coulisses d'un data center, un centre de données en français. Que vous soyez en smoking ou en pyjama, de retour de soirée ou devant votre petit déjeuner, la voix de Bertrand Belin vous accompagne pendant 4 minutes et lui chante sur mon 31.
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0: la magnifique voix grave de Bertrand Belin qui chante sur mon 31. À 5h13 sur France Inter, nous continuons à parler de culture. Les Français lisent de moins en moins. Seuls 63% d'entre eux déclaraient avoir lu au moins 5 livres en 2025. Et 40% des 16-19 ans ne lisent tout simplement pas de livres, selon les chiffres du ministère de la Culture. Et paradoxalement, les maisons d'écrivains, elles, font leur plein. De Balzac, Dumas, Loti, à travers la France, la fréquentation de ces maisons d'artistes augmente. 320 000 visiteurs pour la seule maison de Victor Hugo à Paris, c'était l'an dernier, et près de 45 000 dans celle de Georges Sand, à Nohant, près de Châteauroux, où vous vous êtes rendu pour comprendre cet engouement, Margot Kefelec.
1: Donc je crois que j'ai tout le monde, ça y est. Bienvenue à toutes et à tous chez Georges Sand.
2: Un important groupe de visiteurs écoute attentivement la guide Marie-Claire.
1: Haute saison, 30 personnes, toutes les demi-heures, ça c'est, on est habitué, c'est normal. Quand on est en vacances dans l'Indre, Georges Sand c'est une figure incontournable. Je crois que le tourisme vert est très à la mode, donc il y a peut-être plus de touristes qui viennent dans l'Indre qu'avant. Il y a eu un téléfilm qui est sorti l'année dernière sur Georges Sand, donc ça c'est vrai qu'on a eu une hausse de fréquentation. Et puis là, l'année des 150 ans de son décès, bien sûr, il y a tellement de manifestations autour de Georges Sand que oui, je pense que beaucoup de visiteurs sont intéressés par ça.
2: De 10 à 70 ans, ils la suivent dans les pièces en enfilade de la maison de l'écrivaine, ici son boudoir.
1: À partir d'un placard qui était là, elle se fait faire une tablette pour avoir comme un secrétaire. Il nous reste encore le petit placard transformé en bureau. On le voit dans le reflet du miroir en face.
2: Juste devant, Bénédicte, visiblement émue.
3: Ça fait des frissons. Ça fait très longtemps que j'ai pas lu Sand. Et je pense que cette visite va me pousser à réouvrir ses œuvres.
2: Mais avoir lu l'œuvre de Georges Sand est loin d'être un prérequis ici.
1: Les gens qui visitent n'ont pas forcément lu Georges Sand. Moi-même, j'ai pas forcément lu Georges Sand. Mais ce qui a de l'intérêt ici, c'est l'histoire d'une vie extraordinaire, une vie unique en ce 19e siècle. Et c'est ici que ça se passe.
2: C'est tout à fait ce que pense Savannah, 16 ans, qui vient pour la deuxième fois après une visite avec son lycée et avoue n'avoir jamais lu un livre entier de Georges Sand.
4: Enfin, j'ai lu des extraits en revanche. C'est quelque chose qui peut être dur quand même à lire, surtout que j'ai pas forcément l'habitude de lire du classique. Après, ça reste comme une icône avec son histoire, tout ce qu'elle a pu faire, alors que c'est une femme, c'est comme une icône du féminisme.
2: C'est pas forcément son œuvre qui t'intéresse, mais plus qui elle est.
4: C'est ça.
1: Ce portrait qui est assez connu, ça fait un an qu'elle est séparée. Artiste reconnue, elle gagne sa vie. Oui, c'est la dame qui est au milieu, je ne l'ai pas présentée. Cette dame, c'était la grand-mère de la grand-mère de Georges Sand. Ensuite, il y avait...
2: Alix et Alice ont 12 ans. Leur mère et leur grand-mère comptent sur cette visite pour les pousser à la lecture. Et
5: l'idée, c'est d'avoir une première étape avant d'attaquer la littérature de Georges Sand.
6: L'essentiel, c'est effectivement de transmettre une mémoire et le goût de la lecture et de la littérature.
1: Mais merci les filles d'avoir posé toutes ces questions. C'est bien la jeunesse qui s'intéresse.
2: Et ça semble fonctionner. La preuve, quelques minutes plus tard, à la boutique du domaine.
7: Moi, j'ai pris la Mare au Diable, texte abrégé. Sinon, c'est trop dur.
2: Ce qui n'étonne pas Caroline Boutrel, chargée de communication des monuments nationaux.
8: Presque impensable de repartir sans un écrit de Georges Sand.
2: Le domaine mise aussi sur une large programmation culturelle pour attirer.
8: Tous les événements culturels qu'on fait, c'est dans le grenier littéraire.
2: Expo, photo, festival et création théâtrale.
9: Bienvenue mes amis.
2: La troupe Les Anges au plafond est en pleine répétition avant une représentation.
10: Et là, ils reprennent, on ne le dit plus.
11: Je pense que ça peut effectivement attirer un public qui va plutôt au théâtre.
2: Jonas Coutancier, co-metteur en scène.
11: Sur le territoire, on est quand même assez implanté, donc peut-être il y a des gens qui peuvent se dire, ah bah tiens, je vais aller voir ce spectacle-là, et puis je vais en profiter pour visiter la maison.
2: Même stratégie à la maison de Victor Hugo à Paris, où la fréquentation...
12: C'est exponentiel.
2: Florence Claval, chargée de communication.
12: Nous, on est une maison d'écrivains, mais finalement, on ne s'intéresse pas tellement à l'écrivain, mais à l'homme. Faire découvrir des facettes méconnues de Victor Hugo, comme par exemple son goût pour la décoration, pour l'architecture. On a une exposition en ce moment sur Hugo et l'architecture.
2: Mais ses succès restent fragiles. La canicule, cet été par exemple, a joué sur la fréquentation de ces maisons historiques qu'il est difficile de rafraîchir.
0: Vive les maisons d'écrivains. Un reportage de Margot Kefelec du service culture de France Inter que vous pouvez réécouter d'ores et déjà sur l'application Radio France.
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0: 5h18 sur France Inter, c'est un plaisir sans cesse renouvelé, celui d'ouvrir les journaux et de découvrir le travail de nos confrères et consoeurs de la presse écrite. En région, pouvoir d'achat et crise énergétique font la une de vos journaux. Les prix grimpent, la tension aussi, titre le Télégramme, qui parle également de l'exaspération des professionnels et des particuliers face à la montée des prix du carburant. Pendant que Ouest France s'intéresse à une autre hausse, celle du prix du gaz, à quoi s'attendre avant l'hiver, se demande le Quotidien. Du côté de la presse nationale, ce matin, ce sont des portraits. d'hommes uniquement, qui s'affichent en une, et oui, que des hommes. Sébastien Lecornu, en première page du Figaro, le Premier ministre qui accorde une très longue interview dans laquelle il détaille notamment les mesures qui permettront de faire 54 milliards d'euros d'économies, des efforts aujourd'hui pour éviter des sacrifices de demain. Voilà pour le verbatim choisi par le quotidien. Nous reviendrons évidemment sur cette actualité tout au long de la matinale, et notamment à 8h20, Maud Bréjon, ministre déléguée en charge de l'énergie et porte-parole du gouvernement, sera notre invité. Libération a préféré le portrait de Mark Carney, le premier ministre canadien qualifié d'anti-Trump par Libé, qui précise que lors de sa venue à Strasbourg, l'homme a esquissé une alliance pour le futur avec l'Union européenne, suffisamment forte pour que personne ne puisse dicter nos choix, dit-il, et le journal d'affirmer, Trump en rage déjà. Un homme encore et toujours à la une du Parisien, Zinedine Zidane, évidemment, l'heure des choix, titre le quotidien. Alors que Zidane s'apprête à dévoiler aujourd'hui sa première liste de joueurs pour les 4 prochains matchs de la Ligue des Nations, et de préciser, toujours en une, l'attente est considérable et la curiosité maximale, et la pression avec, sans aucun doute. À l'occasion de la journée spéciale intelligence artificielle que vous avez pu suivre hier sur France Inter, Jérôme Cadet demandait à Marie-Luce Ribaud du journal Sud-Ouest si, en cuisine, il y avait un risque de perdre le contrôle à cause de l'IA. Oui, en cuisine.
9: Oh, restons zen. À ce stade, l'IA ne saurait même pas se faire cuire un œuf, alors imaginez un lièvre à la royale. Non, mais au-delà de la boutade, oui, Jérôme, l'IA s'immisce aussi dans les fourneaux. Pour le vérifier, Vivienne Durand, étoilée Michelin au Prince Noir à côté de Bordeaux, ChatGPT et moi-même, nous sommes donné rendez-vous lundi soir chez ce chef curieux de tout, qui aime cuisiner sans préjugés, à l'abri de toutes les tendances. Nous avons donc ouvert la boîte, en espérant qu'elle n'était pas de Pandore.
14: Alors, l'IA est-elle entrée dans son quotidien ?
9: Eh bien, avec modération, comme nous tous, il l'utilise pour traquer les fautes d'orthographe et reformuler correctement ses mails. Il y a quelques jours, une pièce maîtresse de son gaufrier a rendu l'âme, et photo à l'appui, il a pu en trouver une en Allemagne, à moindre coût, une aubaine. Mais l'IA ne bouscule pas l'essence de son métier, celui de faire la cuisine. Y aller pour trouver l'inspiration, compiler les modes, traquer des économies sur les produits, non, très peu pour moi. Je sais que ça se pratique, mais ça me gêne, nous dit-il. En suivant les recommandations d'une IA, j'aurais le sentiment de ne plus croire en moi, alors que j'ai la chance, dans ce monde en mutation, de travailler avec un outil que ChatGPT ne pourra jamais me voler, mes mains.
14: Néanmoins, Marie-Luce, Vivien Durand l'utilise en soutien.
9: Oui, sur des requêtes très pointues. Il y a quelques jours, il cherchait à détendre un jus de volaille avec celui d'une betterave lacto-fermentée, mais un problème, ça coagulait. L'IA a aussitôt trouvé la raison. Actuellement, il met au point la pâte d'une raviole avec de la farine de tapioca, mais ne la trouve pas assez translucide. Là encore, ChatGPT est venu en secours. Mais dit-il, mon ami Julien Lemarié à Rennes, spécialiste de la cuisine japonaise, m'aurait aussi répondu et j'en aurais profité pour lui demander comment il allait.
14: Ah oui, on peut faire d'une pierre deux coups, c'est pas forcément le cas avec l'IA, est-ce qu'il se dit que l'intelligence artificielle ferait progresser l'approche scientifique de la cuisine ?
9: Oui, le food pairing est en effet ce qui agite le plus le petit monde des chefs. Souvenez-vous, nous en avions parlé dans une chronique début 2024. Uh-huh. Il s'agit de matcher des saveurs inédites et scientifiquement compatibles grâce à l'analyse de la composition chimique et moléculaire des aliments. Tout un monde où l'intelligence artificielle, de plus en plus informée, compile la signature aromatique des herbes, des épices, des viandes, des poissons, des légumes, des céréales. Et on a donc fait l'expérience. Vivienne Durand a tapé « fraise ». ChatGPT lui a répondu « agneau ».
14: D'accord.
9: Verdict, je ne suis pas du tout convaincu. Avec le grade de l'agneau, je miserais plus sur la rhubarbe et l'estragon. Et quand l'IA a répondu « pourquoi pas » lorsqu'il a pianoté « frites et Nutella », alors là, on a carrément éclaté de rire.
14: Oui, ça ne va pas très bien ensemble, enfin, me semble-t-il. La recette du jour, Marie-Lus, l'a-t-il demandé à l'IA ?
9: Oui, avec cette requête, je suis Vivienne Durand, chef du Prince Noir. Je voudrais une recette 100% végétale pour 4 personnes avec 3 produits max, dont du brocoli car c'est le début de la saison. Toujours un peu obséquieux, vous l'avez remarqué, ChatGPT a répondu.
14: Oui.
9: Je partirai sur quelque chose de très Prince Noir, lisible dans l'assiette, avec peu de produits, mais beaucoup de boulot caché derrière. Avec du brûlé, de l'acide, du cru et une sauce très concentrée. Pour la recette, Jérôme, rendez-vous à la rubrique C'est la France sur l'appli ou sur le site de Radio France et vous découvrirez cette association brocoli-poire-noisette proposée par ChatGPT. Question cruciale, qu'en a pensé le chef ?
14: Eh oui, alors ?
9: Ben oui, je dois l'avouer, l'IA ne s'est pas trop mal débrouillée, a-t-il reconnu.
15: Eh bien voilà, c'était plutôt une bonne idée, ce trio brocoli-poire-noisette, semble-t-il. La chronique de Marie-Luce Ribot, c'est tous les jeudis dans le 13-14 de Jérôme Cadet. Pas d'intelligence artificielle avec le morceau qui suit, mais la beauté des cordes et des voix, emmenées par le musicien espagnol Yeray Cortés et son titre « Sous la voix ».

0: C'était le monde enchanteur de Irai Cortés avec son titre Sulao.
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0: À 5h26, il est toujours temps de s'offrir une parenthèse de rire. Et cette semaine, c'est Rebecca Balestra qui nous offre ce moment. L'humoriste a des modèles féminins et c'est pas Céline Dion.
2: Il n'y a pas que Céline dans la vie, non. Il y a aussi Mylène.
3: Oui,
2: je sais, Xavier en a parlé la semaine passée, mais parce qu'entre Queen, on a les mêmes thèmes. Et moi, Mylène, je la vénère parce qu'avec elle, tout devient sacré, sulfureux. Avec elle, tout devient beau, même ses fausses notes. C'est le pouvoir de la poésie. C'est un peu comme avec mes deux filles qui ont 2 et 4 ans et qui trouvent de la beauté dans de l'abominable. L'autre jour, on est passé devant un cimetière et elles ont vu les tombes et elles m'ont dit « Maman, regarde des toboggans ». Non, mais elles verraient un pendu dans le parc, elles me diraient « Trop cool, moi aussi je veux faire de la tyrolienne ». Et là, je leur dirais « Attendez d'avoir commencé le parascolaire, déjà les pulsions suicidaires, ça viendra après les abus ». C'est vrai, elles sont en extase devant des trucs hyper bas de gamme, comme les camions poubelles ou ma mère. Et je trouve super. Et je vais m'inspirer de mes filles et de Mylène pour trouver du beau dans ce monde de merde, surtout dans Paris qui est un enfer et où, sachez-le, une nymphe n'est pas une divinité des bois,
0: non,
2: mais une larve de puce de lit.
0: Ah.

0: Vous voulez régler, chien, vous voulez quoi? Café allongé, chien. Ça fera 7 euros, s'il vous plaît.
1: Oui, madame Balestra. Alors, j'ai eu vos résultats d'analyse. C'est positif pour la gale. Je vais vous faire un arrêt de travail.
2: Non, mais alors là, je suis présentement à Radio France.
1: Ah, vous êtes à France Intermittente, alors c'est pas la peine, c'est tous des pouilleux, c'est sans doute eux qui vous l'ont filé.
3: La folie, les puces de lit, Mylène et la voix de Rebecca Balestra. Et pour les rires et les applaudissements, c'était ceux de l'équipe de Franche Culture, une bande menée par Maïté Nabiraben, du lundi au vendredi de 11h à 12h30.
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3: Dans la suite de votre matinale de la musique, grâce à Mathieu Conquet, le grand reportage de la rédaction, reportage extrêmement émouvant où il est question de dons de moelle osseuse, et puis une rencontre avec un auditeur déjà debout et qui s'apprête à rejoindre son poste de travail. Bon réveil à l'écoute de France Inter, il est 5h30. Le journal avec Océane Zitouni. Bonjour Océane.
6: Bonjour, bonjour Eva.
3: Toute la classe politique réunie autour d'Emmanuel Macron.
6: Les chefs de parti et les candidats à la présidentielle sont conviés ce matin à l'Élysée. Au menu de cette réunion organisée à la dernière minute, la situation internationale. Le chef de l'État veut aborder les guerres au Moyen-Orient et en Ukraine et surtout leurs conséquences directes en France sur la sécurité et la flambée des prix du carburant. Du Rassemblement national à la France insoumise, tout le monde sera là. L'objectif est de partager des informations très sensibles avec les potentiels successeurs d'Emmanuel Macron. Les explications de Jérôme Val.
7: Initialement, Emmanuel Macron devait consacrer son vendredi aux journées du patrimoine. Agenda bousculé avec cette réunion dans la salle de crise du palais sur la situation internationale qui s'est dégradée rapidement avance l'Elysée pour justifier son organisation express. Autour d'Emmanuel Macron et de Sébastien Lecornu, les autorités militaires, les services de renseignement chargés de livrer aux candidats les derniers éléments importants et très sensibles, rapporte l'entourage du chef de l'État, car à ses yeux, il est normal qu'il soit informé. Édouard Philippe, Gabriel Attal, Bruno Retailleau, Marine Tondelier seront là, Olivier Faure, Raphaël Glucksmann en lice pour la primaire de la gauche aussi, ou encore Manuel Bompard pour LFI, Jordan Bardella pour le RN. Malgré la sortie du parti sur l'arrêt de l'aide financière à l'Ukraine si Marine Le Pen était élue, Emmanuel Macron va essayer de lui mettre un tacle, croit savoir un patron de parti. Ce conclave à huis clos sera forcément utile, assure un responsable centriste qui nous confie que pendant que l'on s'écharpe sur la dette, nous sommes elle est bien rattrapée par le réel de la guerre.
6: Et un grand absent tout de même, Éric Zemmour, qui n'a pas été convié. Le fondateur de Reconquête ne compte aucun député et n'est pas encore formellement déclaré. Il a pourtant confirmé hier soir sur BFM TV son intention d'être candidat à la prochaine élection présidentielle. 54 milliards d'euros d'économies, c'est l'effort que Sébastien Lecornu veut inscrire dans le budget 2027. Le Premier ministre en dévoile les grandes lignes dans un entretien au Figaro qui paraît ce matin. Objectif affiché, ramener le déficit à 5% du PIB l'an prochain. Parmi les pistes, le gel du point d'indice des fonctionnaires pour la 4e année consécutive. Sur les retraites, Sébastien Lecornu laisse le Parlement trancher et promet de se passer du 49-3 et des ordonnances s'il n'y a pas d'obstruction. LFI brandit déjà la menace de la censure. Jordan Bardella dit lui craindre une aggravation des difficultés financières du pays. Nouvelle tension cette nuit dans le détroit d'Ormuz. L'Iran affirme avoir frappé un pétrolier enregistré au Togo. Le navire aurait tenté, selon Téhéran, de franchir illégalement le détroit. Les gardiens de la Révolution disent l'avoir intercepté. Un incendie s'est déclaré à bord.
3: Prison ferme pour un père de famille qui a menacé d'égorger la principale du collège de sa fille.
6: L'homme de 37 ans a été condamné hier à 1 an de prison, dont 6 mois avec sursis. Les faits remontent à lundi dans un collège d'Aisine, en Gironde. Le père affirme avoir vu rouge après des violences supposées d'un des surveillants sur sa fille. Il a fait alors irruption dans l'établissement avec sa compagne pour en découdre. Le couple insulte et menace de mort la principale et un surveillant. À l'audience, la directrice a confié avoir eu extrêmement peur pour la première fois de sa carrière. Une décision de justice qui soulage donc son avocate, maître Julie Gabinski. On l'écoute au micro d'Alice Marot.
8: Elle a parlé de sa peur parce que, en fait, ce qui se passe, et ce que moi j'ai pu plaider, c'est que tous les exemples qu'on a, que ce soit donc le premier Samuel Paty, Toulouse, là il n'y a pas longtemps, je crois, aujourd'hui, ces violences qui sont exceptionnellement fortes, si je puis dire, et qui peuvent amener parfois au meurtre, hein, puisque c'est un peu le dossier de Samuel Paty. Ce qu'elle voulait, en fait, faire passer comme message, c'est qu'il faut que ça cesse. Un établissement scolaire, quel qu'il soit, c'est un berceau d'apprentissage, où on apprend les règles de vie aux enfants, et que ça ne doit pas être mis à mal. Et en réalité, il y a une défiance maintenant de certains parents vis-à-vis du corps professoral. Ils ont fait ce travail par vocation, voilà, tout simplement. Ils ne peuvent plus l'exercer librement. Avoir une boule au ventre, de peur d'avoir une réaction de parents totalement disproportionnée, alors que ce qui ressort de l'audience et de ce dossier, c'est qu'on peut trouver une solution sans violence, simplement par une discussion.
6: Témoignage recueilli par Alice Marot, ici Gironde. La belle-mère de l'adolescente a été, elle, condamnée à 6 mois de prison avec sursis.
3: Et Zinedine Zidane, très attendu ce soir à 18h.
6: Le nouveau sélectionneur des Bleus dévoile sa toute première liste pour les matchs de Ligue des Nations. 4 rencontres au programme jusqu'au 5 octobre. C'est le coup d'envoi officiel de l'ère Zidane après celle de Didier Deschamps. Sur le terrain, la grosse désillusion de l'Olympique de Marseille. L'OM sombre en Ligue Europa, balayé 4-1 par le Beşiktaş hier soir. Défaite inquiétante pour les Marseillais à 3 jours d'affronter le Paris Saint-Germain. Et puis c'est le retour de la Ligue 1 ce soir. Monaco reçoit Lens en ouverture de la 5e journée. Coup d'envoi de la rencontre à 20h45.
3: Merci beaucoup Océane. Et que se passe-t-il dans notre ciel aujourd'hui? Eh bien le soleil sera encore généreux dans le sud-est avec un Mistral et une Tramontane toujours soutenus jusqu'à 60 km/h. Ailleurs le ciel est plus mitigé avec quelques gouttes ce matin du sud-ouest au nord-est avant le retour des éclaircies. Plus au nord, brume et bruine laisseront également place à des éclaircies. Et pour les températures, 9 à 15 degrés ce matin, 16 à 20 près de la Méditerranée. Quant au maximal, elles iront encore de 19 à 24 degrés jusqu'à 29 dans le sud-est.
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3: Mathieu Conquet.

0: Bonjour.
1: Bonjour Eva.
0: Mathieu, chaque vendredi, vous nous présentez une nouveauté de la playlist de France Inter. Et ce matin, vous nous parlez de sortie, de bringue, enfin, tout ce qu'on peut pas faire.
1: Mais oui, Eva, c'est vendredi. Moi, je sais que vous êtes très raisonnable et puis il y a le direct demain matin. Mais pour les autres, c'est le week-end. Écoutez, par exemple, Dijuno, elle a un titre tout trouvé, Bébé Bringue.

bébé bringue, est-ce qu'il aura lieu aussi un effet BBL comme Théodora? Qui sait? Joli succès en tout cas pour la chanteuse Dijuno, en traîne de TikTok ou sur scène, on la voit partout, invitée l'été dernier par Théodora à chanter ce bébé bringue avec la Boss Lady sur scène, c'était au festival Wheel of Green. Et depuis, on est nombreux à suivre Dijuno, cette jeune chanteuse qui a grandi entre Drancy et Montreuil et qui a manifesté très tôt un goût pour la scène, la musique, piano, solfège, mais surtout le chant. Vous l'avez peut-être entendu dans les Nouvelles Têtes un matin sur Inter, registre R&B pour son premier EP, Tango Seul, avec des mélodies soyeuses, sucrées, qui étaient sorties il y a seulement un an. Et depuis, Makala, Ino Casablanca l'ont invité à leur côté, sans oublier La Fève, le rappeur Orfèvre, ça vient de là, La Fève. Sur ce remix, que vous avez dû entendre un peu partout, sur France Inter notamment, Finis-les.

0: pas de trêve chez moi, nous dit Dijuno dans ce remix de Finilé avec La Fève. Alors Mathieu, vous nous disiez que son premier EP était plutôt R&B, soyeux, sucré. Bon là, ce que j'entends, c'est quand même un peu plus chargé. Hein.
1: Oui, mais Eva, on a le droit d'avoir ses phases,
0: oui,
1: non?
0: Oui, d'accord.
1: Bah, bon, mais vous avez raison, son premier EP était vraiment plus sensible, intime. C'est comme ça qu'elle le décrivait d'ailleurs. De la douleur aux confidences, de la chute à la délivrance, mon cœur a su trouver sa voix. Tango seul, car danser seul est ce qu'il y a de plus libérateur, ce qu'il y a de plus vrai. Danser toute seule parfois, Eva?
0: Surtout, je ne danse que seule, pour pas que vous le voyez.
1: Allez, on va continuer à bouger, vibrer avec Dijuno qui sera au prochain Grunt Festival à Paris le 30 octobre et sur un autre pied au vu de ce nouveau morceau qui est sorti là, mercredi. Tout part sur un piano, c'est plein de cuivre des latins, Don Junio. Nouveau pseudo, ça ressemble un peu à un nom de tequila Don Junio. Hein. Bon, peut-être qu'elle a trouvé là son élixir de la bringue. Dijuno sur Inter.
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1: Didjounou a retrouvé dans la playlist de France Inter. Et vous, Mathieu, on vous retrouve évidemment ce soir à 21h.
2: Mais oui, Eva, venez faire le plein de nouveautés avec des voix exceptionnelles ce soir. Il y aura Eric Abadou, trop Céleste, Earthsitter et puis la singer ringer Catherine Ringer, bien sûr. Pour toujours dans nos cœurs. Et je remets le son. À ce soir,
1: Mathieu. Et c'est un reportage extrêmement touchant que nous vous proposons maintenant, un reportage sur le don de moelle osseuse. Vous vous souvenez sans doute d'Elio, ce petit garçon atteint d'une leucémie très agressive. Avant l'été, il a pu bénéficier d'une greffe grâce à un appel au don lancé par ses parents et massivement relayé par les médias. La vie d'Elio, après la greffe, de retour chez lui à Nice, c'est le reportage de Victor Dolande.
3: Un peu plus de 100 jours après la greffe, Elio va mieux. Le chemin est encore long, mais ses cheveux ont commencé à repousser. Chez lui, ce matin-là, il lorgne un catalogue de Lego avec sa maman.
4: Un hélicoptère avec le bateau.
5: Trop bien le bateau.
4: Mais c'est choisi aussi l'hélicoptère qui va avec.
5: Mais je pourrais jouer avec moi aussi.
3: Oui. Juliette, la mère, nous décrit leur nouvelle vie depuis la greffe.
6: C'est pas un retour à la normale, c'est une vie sous bulle, mais en liberté. C'est une hypervigilance constante, se laver les mains 30 fois par jour, faire attention au cathéter, le nourrir, parce qu'il se nourrit toujours pas, bien l'hydrater, il arrive pas à boire, donc passer des seringues d'eau. Combien t'as passé de seringues toi? Bah moi j'en ai passé 3 et toi t'en as passé 2. Ok, est-ce qu'il a bien pris son médicament? À 8h45 on est en retard.
3: Faire un peu d'école à la maison, retrouver des repères aussi dans leurs parents. Et puis il y a la maturité d'Elio, trop grande pour un garçon de son âge, estime sa maman.
6: Je trouve qu'il respecte très bien les règles. Quand je lui dis, Elio, il faut se laver les mains, il me dit, je sais, maman. Il connaît les règles, c'est lui qui branche son alimentation le soir. Il est trop mature pour son âge, il a appris des termes qu'il n'aurait pas dû apprendre à son âge.
3: Les allers-retours fréquents à l'hôpital rythment aussi leur quotidien. Marilyn Poiré est chef du service d'oncohématologie pédiatrique au CHU de Nice.
7: La greffe, c'est une étape du parcours et c'est vrai qu'après il y a beaucoup de surveillance pour évaluer où en est la maladie. C'est jour après jour, il peut encore se passer plein de choses sur le plan infectieux, sur le plan des défenses immunitaires, sur le plan de la maladie, donc vraiment pas à pas.
3: Les parents d'Elio ont fait face, mais aujourd'hui ils concèdent une immense fatigue, comme l'explique Thomas, le papa d'Elio.
8: Je sais pas si on a encore vraiment craqué et je pense que voilà, là on commence tout doucement à se rendre compte de tout ce qui s'est passé et notre corps relâche aussi, on commence à avoir des douleurs un peu et des grosses fatigues qui commencent à arriver et je pense que c'est signe qu'on est absolument épuisé, un peu proche peut-être du burn-out psychologique, et ce serait absolument normal. Pour l'instant, on tient encore le coup pour Elio, mais effectivement, bon, faudrait pas que ça dure trop.
3: Il faut désormais poursuivre cette mobilisation autour des dons de moelle osseuse.
8: Quand on est touché par ce type de maladie, quand son fils est touché et que ça prend aussi cette ampleur médiatique, on a envie de l'utiliser au profit de tous les autres malades. Il y a un plan greffe là qui va être voté prochainement par la ministre de la Santé. Il faut qu'on puisse continuer à mettre la pression pour que ce plan greffe atteigne les objectifs de nouveaux donneurs qui soient plus importants que ce qui était le cas aujourd'hui.
3: Direction justement Saint-Denis et l'agence de biomédecine qui recueille tous ces nouveaux donneurs. Pierre est enseignant-chercheur, inscrit au registre de dons de moelle osseuse en 2020. Il a été appelé en 2025.
9: Au départ, je ne comprends pas l'objet de l'appel. Je me demande si c'est du démarchage ou quelque chose. Et quand je percute que, ah oui, en fait, je me suis inscrit il y a plus de 5 ans sur le registre de donneurs. Et là, on m'appelle en me disant, il y a peut-être une compatibilité. On a besoin que vous alliez faire des tests complémentaires. J'étais très heureux. Cette opportunité de don, de se sentir utile, ça a été une vraie bouffée d'oxygène.
3: Un acte solidaire à cultiver, poursuit-il. Catherine Fauché est directrice de la greffe de moelle osseuse à l'agence de biomédecine. Elle fait le bilan de cette immense solidarité grâce aux parents d'Elio.
10: Ça a été massif. On a un objectif chaque année qui est d'inscrire au minimum 20 000 nouveaux donneurs par an. Aujourd'hui, à l'heure où nous parlons, il y a plus de 51 000 nouveaux donneurs qui sont inscrits depuis le début de l'année 2026, dont la majorité viennent de cet appel aux dons.
3: Et parmi ces 51 000 nouveaux inscrits, certains ont déjà été appelés. En attendant, Elio poursuit son combat avec ses parents. En avril prochain, si tout se passe bien, il pourra retrouver le chemin de l'école et ses copains qui lui manquent tant.
1: Un grand reportage signé Victor Dolande à retrouver sur l'application Radio France.
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1: Et à 5h45, nous aimons vous rejoindre, vous qui êtes déjà debout, debout pour le plaisir ou pour le travail. Bonjour, Erwan Kergustan.
12: Bonjour.
1: Est-ce que vous venez de vous lever ou vous allez bientôt vous coucher? C'est la première question principale, je dirais.
12: Alors non, je viens de me lever.
1: Vous venez de vous lever. Vous vous levez tous les matins à 5h?
12: Alors non, ça dépend, parce que, enfin,

0: Mais donc, il n'y a pas d'heure d'ouverture et de fermeture dans un centre comme celui dans lequel vous travaillez.
1: Absolument pas, puisque effectivement, ça tourne 7 jours sur 7, 24 heures sur 24.
0: Et vous, donc, vous changez d'horaire régulièrement? À quoi ressemble votre vie, votre rythme de vie au quotidien?
1: Alors non, effectivement, moi je gère en fait des équipes qui elles travaillent en 3-8, donc les fameux heures qui
0: Qui
1: bougent.
0: change, oui.
1: Voilà, exactement. Mais de mon côté, non, je travaille à heure fixe. Alors bon, effectivement, c'est rythmé par les opérations qui peuvent être menées sur site. Donc ça peut être très tôt, je peux commencer plus tard. C'est souvent très très tôt pour éviter de finir trop tard, justement.
0: Est-ce que vous aimez vous lever si tôt ou ça relève de la souffrance pour vous?
1: Alors non, moi effectivement, alors des formations professionnelles certainement, mais j'apprécie me lever tôt. Déjà d'une part parce que c'est un peu plus calme, on évite la cohue du 8-9 heures, et puis effectivement ça permet aussi d'arriver sur site l'esprit libre et de pouvoir commencer la journée tranquillement.
0: Et alors, comment elle commence cette journée pour vous quand vous arrivez sur votre site? Quelles sont les premières tâches que vous faites?
1: Alors moi en fait je vais arriver, je vais débriefer avec les équipes sur site. Souvent c'est mes équipes de maintenance pour vérifier du coup les opérations qui sont prévues sur la journée. Donc vérifier l'électricité, est-ce qu'on lance, on lance pas, etc. Voilà.
0: Alors, je sais que les data centers sont quand même des sites très protégés. Je me suis posé la question, notamment pendant la période de canicule, est-ce que ça a eu des répercussions sur vos sites où, en fait, ces bâtiments ont été conçus aussi pour résister à de fortes chaleurs telles que nous les avons vécues?
1: Alors non, on n'a pas eu de répercussions. Ça aurait pu se voir en fait sur le trafic internet, puisqu'en fait nous, par exemple, donc sur le data center que je manage, du coup il y a 50% du trafic international national français pardon qui transite. Et donc non, effectivement il n'y a pas d'impact. Alors justement les bâtiments sont designés pour. L'objectif en l'occurrence nous c'est de fonctionner à plus de 45 degrés extérieurs. Donc évidemment pareil, intramuros, c'est pas une température qu'on a encore vue, donc
0: Oui, parce
1: voilà,
0: que je
1: on a
0: vous ai même
1: encore.
0: pas demandé, pardon, c'est vrai, je ne vous ai pas demandé où était situé ce centre, ce data center, en fait.
1: Oui, donc Paris dans le 11e arrondissement. Alors je n'aurai
0: Oh.
1: pas l'adresse exacte évidemment
0: Mais bien
1: pour des
0: sûr que
1: raisons de
0: non.
1: sécurité, mais voilà.
0: Et alors, pour bien comprendre, Erwan Kergusan, en fait, l'enjeu pour un tel site, c'est que les clients que vous hébergez ne subissent jamais aucune coupure.
1: Exactement. En fait, le maître mot d'un data center, c'est la disponibilité. Il faut que le service soit disponible tout le temps, voilà, toute l'année.
0: Et ça vous est déjà arrivé d'avoir une coupure?
1: Jamais.
0: Jamais? Pas
1: Je
0: une
1: touche
0: seule
1: du
0: fois
1: bois.
0: dans votre carrière. Et
1: Pas une
0: depuis
1: seule
0: combien de
1: fois.
0: temps vous faites ce travail?
1: Depuis 2012.
0: Depuis 2012. Et c'était un métier que vous aviez envie de faire ou parce que c'est pas forcément très évident de dire ben, je travaille dans un data center.
1: Alors, surtout à l'époque où c'était quand
0: Oui.
1: même voilà, c'était un petit peu moins répandu qu'aujourd'hui. Non, je suis tombé dedans un petit peu par hasard dans le cadre de mes études du coup en alternance, donc en l'occurrence un BTS maintenance industrielle, et je suis tombé dedans un petit peu par hasard.
0: Vous êtes accro aux nouvelles technologies et notamment à votre portable? Fausse
1: Bon,
0: question.
1: comme tout le monde, je pense.
0: Mais est-ce que vous regardez, qu'est-ce que vous regardez en priorité sur votre portable? Ne me dites pas que c'est des vidéos de chats quand même. Non.
1: Non, je regarde plein de choses, ça peut être YouTube, Twitch aussi par exemple, pour être un peu plus récent,
0: Oui,
1: voilà.
0: vous vous informez aussi via votre
1: Tout à
0: portable?
1: fait. Ouais, bien sûr, avec les applis effectivement de news, ce genre de choses.
0: Et rassurez-moi, vous écoutez la radio aussi.
1: Absolument.
0: Et France Inter, évidemment.
1: Évidemment.
0: Vous vous sentez parfois en décalage avec vos proches, vos amis, quand vous leur dites que vous vous levez si tôt le matin?
1: Oui. Oui, parce qu'effectivement, c'est pas tout le monde. Faut être honnête, c'est pas tout le monde. Après, voilà, j'ai la chance aussi de garder quand même un rythme de vie qui est assez normal. Bon, je dors moins que la moyenne, c'est certain, mais non, après, je sens un décalage on va dire, dans la manière de me lever, mais sinon,
0: Je pense qu'on entre dans le même club, Erwan.
1: non.
0: On vous
1: Oui.
0: remercie infiniment d'avoir été avec nous ce matin et on vous souhaite une très bonne journée au travail.
1: Avec
0: Donc,
1: plaisir.
0: merci,
1: Merci.
0: Erwan Kergustan. Je vous souhaite une très, très bonne journée. Comment parler avec poésie des addictions? Il faut entendre et écouter les mots de Zao de Sagazan dans le titre Aspiration, extrait de son album à succès, La Symphonie des éclairs, qui était sorti en 2023. L'addiction, elle l'a connue et ça pendant 10 ans.
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0: Dao de Sagazan et sa chanson Aspiration.
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0: Cette semaine, Ali Rebéi recevait Sylvie Chocron pour sa chronique Le pas de côté. La neuroscientifique a choisi de s'attarder sur une pratique dangereuse, même si parfois déjà bien ancrée dans certaines habitudes. Utiliser une intelligence artificielle générative comme soutien psychologique ou outil thérapeutique.
2: Vous l'avez sûrement remarqué autour de vous, Ali. Aujourd'hui, l'intelligence artificielle est devenue notre nouvelle confidente au quotidien. On s'en remet à elle avec une confiance presque touchante. Ça commence par les petites questions du matin, un peu comme on demanderait un conseil à son conjoint ou à sa mère. Qu'est-ce que je devrais porter aujourd'hui avec ce temps? Comme si on ne pouvait pas soi-même ouvrir la fenêtre pour voir le temps qu'il fait. Puis on lui confie le soin de rédiger des messages délicats, parce que les mots nous manquent et qu'on veut bien faire. Mais là où ça devient vraiment fascinant et un petit peu délicat, c'est quand on commence à lui ouvrir notre cœur. On lui demande comment apaiser une dispute, quel choix de vie adopter, pourquoi on n'a pas de chance en ce moment, ou bien comment est-ce qu'on pourrait gérer un coup de blues. Au fond de nous, pourtant, on sait très bien que cette IA, qui est tellement gentille, puisqu'elle va toujours dans notre sens, elle est compréhensive, elle est disponible, mais on sait bien que ça reste un algorithme qui n'a jamais tremblé de peur, qui n'a jamais eu de fou rire, qui n'a jamais versé une vraie larme, et pourtant, on s'en remet à elle.
3: Alors, est-ce qu'on a tort de faire ça concrètement? Pourquoi ne pas faire confiance à l'IA pour nous aider d'un point de vue psychologique?
2: Alors, je savais que vous alliez me poser cette question, Ali, et vous avez raison de vous la poser. Parce que si on éprouve une détresse ou que l'on a besoin d'aide ponctuellement, pourquoi ne pas faire appel à toutes ces IA génératives qui nous tendent les bras? J'ai donc donné de ma personne pour cette chronique et j'ai simplement dit à l'IA la phrase suivante. Je suis vraiment très angoissée aujourd'hui. L'IA m'a rassurée en me disant que cela arrive souvent et que ça arrive à beaucoup de gens. Donc l'IA m'a expliqué les mécanismes de l'angoisse, m'a demandé si je voulais des solutions. Mais surtout, l'IA m'a systématiquement relancée à la fin de chaque réponse par une phrase du type « Mais parlons de toi aujourd'hui » ou bien « Je suis à ta disposition si tu cherches à en savoir plus sur toi » ou encore « Qu'est-ce qui t'amène à te poser des questions sur le plan psychologique en ce moment ?
3: Alors c'est assez troublant, Sylvie. L'IA mime vraiment le comportement d'un thérapeute qui pourrait vous écouter, vous conseiller, vous demander d'aller plus loin au cours de l'entretien. Alors pourquoi ne pas l'utiliser comme un thérapeute ?
2: Mais c'est exactement ça, Ali. L'IA fait le psy. C'est tout juste si dans ses propos, on n'entend pas les « mais encore ». Mais, donc, pour vous inciter à aller plus loin, comme le ferait vraiment un psy en séance. Mais l'IA fait tout cela sans vraiment pouvoir décoder les états mentaux des humains. Elle analyse juste mathématiquement votre discours. On le sait, un vrai thérapeute, lui, n'est pas là pour répondre à vos questions, mais pour vous apprendre à vous poser les bonnes questions et à y répondre vous-même. Et en plus de vous écouter, le thérapeute vous regarde, il capte votre intonation, remarque si vous avez mis vos chaussettes à l'envers, analyse votre teint, votre regard, vos cernes, vos mouvements, et décode vos micro-expressions. Tout cela pour évaluer si vous allez plus ou moins mal que la dernière fois, s'il faudrait vous aider avec un traitement médicamenteux, ou peut-être même vous faire hospitaliser. L'IA, elle, prend tout au pied de la lettre. Nous sommes nombreux, surtout les jeunes, à être séduits par l'idée d'un psy gratuit et disponible à 4 heures du matin. Si l'IA peut nous aider à formaliser et à poser une question que l'on n'a jamais osé poser à personne, il ne faut jamais oublier que la machine n'a aucun secret médical, aucune mémoire d'une séance à l'autre et zéro responsabilité juridique. Pire, son algorithme souffre de flagornerie. L'IA ira toujours dans votre sens pour vous faire plaisir, au risque de vous enfermer dans vos propres propos, même s'ils sont délirants. Et le jour où vous avez une panne de réseau, où le système fait une mise à jour, vous vous retrouvez seul face à une machine qui ne peut absolument rien pour vous. Bref, l'IA, c'est fantastique pour trier des données, pour analyser des quantité astronomique de données, mais pour soigner les bleus à l'âme, rien ne vaudra jamais un humain, en chair et en os, avec un diplôme, une déontologie et une formation adéquate.
0: 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À suivre, la météo de Stéphanie Fromentin.
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0: Et la météo aussi avec Stéphanie Fromentin. Bonjour Stéphanie.
7: Bonjour Eva.
0: La pluie a du mal à s'installer.
7: Oui, même si les restes de la perturbation qui s'est enfoncée hier s'étirent encore entre les côtes aquitaines et l'Alsace, l'activité est très faible. Plus on se dirige vers la Méditerranée, plus évidemment le ciel est lumineux, mais cela se fait au prix d'un mistral et d'une tramontagne modérée, 40-50 km par heure. À l'arrière du Val-de-Loire aux frontières belges, les grisailles se baladent, mais ne se sont pas étalées de manière homogène. Elles peuvent donc être doublées de brouillard. Et ces grisailles évoluent cet après-midi en cumulus qui ne vire pas jusqu'à l'averse. Quant aux orages qui se développent dans le sud-est, ils se cantonnent aux alentours du Mercantour, mais aussi en Corse.
0: Et les températures tournent autour des normales de saison.
7: Voilà, pas de variation significative. Le réveil se développe entre 9 à 15 degrés du nord vers le sud cet après-midi. 19-24 en général, 25-29 sur le pourtour méditerranéen.
0: Merci beaucoup Marie-Pierre Fromentin. À suivre après... Qu'est-ce que j'ai dit Marie-Pierre? Stéphanie Fromentin. C'est ce que j'ai eu. C'est ça rimait pour moi, c'était bien. À suivre après votre journal de 6h, le dernier épisode d'Esprit Sport, la revue de presse de Marc Voinchet et la question de la matinale. Comment éviter des milliers de morts lors de la prochaine canicule? Question que nous poserons à Yann Panverne, médecin urgentiste, président du syndicat SAMU Urgence de France. Merci d'être à l'écoute de France Inter, il est 6h.
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0: Le journal avec Céline Aslo. Bonjour Céline.
8: Bonjour Eva, bonjour à tous. Ils avaient bloqué des dépôts pétroliers, des ports de commerce, mais ils acceptent de mettre fin à leurs actions. Les pêcheurs ont obtenu des garanties du gouvernement sur les aides au carburant. Ils se disent satisfaits, mais vigilants. On va les entendre à l'heure où Sébastien Lecornu lui annonce un effort budgétaire de 54 milliards d'euros l'année prochaine. On ira aussi dans le nord-est de l'Allemagne, où les prix de l'énergie sont au cœur de la campagne électorale. Certains habitants appellent à lever les sanctions contre la Russie pour faire baisser la facture. On parlera de cette initiative originale d'un étudiant en recherche d'un contrat d'alternance et puis de la nouvelle déconvenue de l'OM battue pour son premier match européen de la saison. Le gouvernement a donc réussi à apaiser au moins temporairement la colère des pêcheurs qui se faisaient entendre de plus en plus bruyamment après plusieurs jours de mobilisation, de blocage en Méditerranée pour dénoncer un carburant devenu trop cher. Leurs représentants ont été reçus par la ministre de la Mer et de la Pêche, Catherine Chabot, qui a promis une série de mesures pour répondre à leurs demandes.
9: Les pêcheurs sont très dépendants du prix du carburant. C'est pour certains d'entre eux jusqu'à 50% de leur chiffre d'affaires. Mais pour les mois qui viennent, on vient compléter le dispositif, c'est-à-dire que de garantir que les aides suivront la variation des cours des carburants. C'est un point qui était absolument essentiel. Ils nous ont fait part de la problématique, pour beaucoup d'entre eux, des trésoreries. Et nous leur avons, et je voudrais vraiment remercier mes collègues et le gouvernement, annoncé la possibilité d'ouvrir pour ceux qui ont des problématiques de trésorerie un prêt à taux zéro.
8: Un prêt à taux zéro, dit la ministre de la Mer et de la Pêche Catherine Chabot au micro d'Edouard Marguet. Alors du côté des pêcheurs, on se dit satisfait mais prudent. Écoutez Vincent Scotto, il est pêcheur à 7.
10: On ne peut pas dire que nous avons tout eu. Il y a des négociations qui sont encore en cours sur plusieurs points. Voilà. Il y a plusieurs points qui ont été à peu près finalisés, on va dire. Voilà. La monnaie d'échange, c'est on lève le barrage, on laisse passer les ferries dès maintenant. On finit à 7 lundi avec les dernières annonces. Par contre, attention, si lundi nous n'avons pas de réponse à nos questions, le mouvement reprendra.
8: Le témoignage de Vincent Scotto, pêcheur à 7, joint par Lucas Nitsch. Une mobilisation suspend donc dans un contexte de très forte tension budgétaire. Le Premier ministre annonçant hier un effort budgétaire de 54 milliards d'euros, mais pas d'austérité, dit Sébastien Lecornu, qui a détaillé son projet de budget pour 2027 dans un entretien au Figaro. Le chef du gouvernement dit espérer que les députés débattent et aillent jusqu'au vote à l'Assemblée sans ordonnance ou 49-3. Rien n'est moins sûr, Nicolas Piquet, au vu des réactions du côté de l'opposition.
11: C'est le musée des horreurs en pire, embraye la députée socialiste Estelle Mercier. 54 milliards d'efforts budgétaires, c'est 10 de plus que la copie de François Bayrou l'année dernière.
12: C'est un budget d'austérité qui va faire peser des économies essentiellement sur les ménages modestes, sur les retraités, sur les malades, sur les locataires, etc. On est en train d'aller complètement à vent contraire de ce qu'il faudrait faire. Si ce budget n'évolue pas et s'il reste en l'état, évidemment qu'il y aura une censure.
11: La France insoumise et les écologistes avaient eux déjà promis de censurer Sébastien Lecornu. Le Rassemblement national est beaucoup plus prudent. Il faut dire que le Premier ministre promet un délai de carence pour le versement de certaines allocations aux étrangers et n'a pas franchi la ligne rouge du RN, la hausse de la fiscalité. Laurent Jacobelli, vice-président du groupe RN à l'Assemblée, peine à trouver un angle d'attaque.
13: Quand on lit le texte de la déclaration de M. Lecornu, on n'est pas tellement plus avancé. Et on sait avec la Macronie que le diable est dans les détails. Donc Marine Le Pen attendra d'avoir le détail chiffré de l'ensemble des mesures d'économie avant d'émettre une opinion.
11: On a connu le Rassemblement national plus véhément dans son opposition, mais on n'est pas à l'abri qu'il change d'avis, s'inquiète un pilier du Parlement. Si la censure devient très populaire, ils n'hésiteront pas.
8: Nicolas Piquet, service politique de France Inter.
0: Pendant ce temps, Emmanuel Macron reçoit les principaux candidats à la présidentielle.
8: Oui, c'est une réunion qui va se tenir ce matin à huis clos, dans une salle de crise de l'Élysée. Réunion où seront partagées, dit-on, au sein de l'exécutif, des informations confidentielles dont seul le président dispose, mais c'est aussi une opération de communication destinée à dire aux Français qu'Emmanuel Macron est bien à la manœuvre dans la crise du carburant. Lors de cette réunion, il sera question, dit l'Élysée, des conflits au Moyen-Orient et en Ukraine et de leurs conséquences en France sur la sécurité et l'énergie. Et ce sont des questions qui s'invitent aussi dans le débat politique en Allemagne et on en a une nouvelle illustration avec la campagne électorale qui se tient en ce moment dans le Mecklembourg-Poméranie occidentale. C'est un land situé à l'extrême nord-est de l'Allemagne, au bord de la mer Baltique. On y est proche de la Russie, autant par la géographie que par l'histoire. L'extrême droite pourrait y faire une percée significative lors des élections régionales qui auront lieu dimanche, notamment parce que l'AFD propose de remettre en service les gazoducs Nord Stream qui relient la Russie à l'Allemagne et qui sont à l'arrêt depuis le début de la guerre. Cette proposition rencontre un écho favorable au sein de la population. France Inter sur le terrain, dans la ville de Lubmin où s'est rendue Sandrine Etoa en deg.
14: Thilo ne se lasse pas de la vue sur la mer depuis son stand de sandwich au poisson.
15: C'est du lieu noir frais dans une pâte à frire et les touristes en raffolent.
14: Des touristes qui profitent de leur dernière baignade dans la Baltique avant l'automne. Le commerçant travaille 7 jours sur 7, mais dimanche, il ira voter. Le parti d'extrême droite réclame notamment la remise en service des gazoducs Nord Stream à Lubmin.
16: Je n'aime pas que notre gouvernement soit va-t-en-guerre contre la Russie. Nous avons toujours fait des bonnes affaires avec la Russie, nous avions même une relation fraternelle. Ce qui se passe en Ukraine, c'est terrible, bien sûr, mais l'Allemagne ne doit plus s'en mêler. On le ressent dans notre portefeuille. Avec les sanctions, c'est à nous-mêmes que nous faisons du tort.
14: Deux rues plus loin, Bernd, jardinier municipal, tient le même discours.
17: Pourquoi ils ne rouvrent pas les gazoducs ? L'Ukraine, qu'est-ce qu'on en a à faire ? On livre des armes, on donne des aides financières ? Non ?
14: Cette amertume, Axel Foyck, maire de Lubmin depuis 17 ans, y est confronté quotidiennement.
18: Les gens ne comprennent pas pourquoi l'Allemagne et l'Union européenne ne déploient pas plus d'efforts diplomatiques pour parler avec la Russie, afin d'assouplir, voire de lever les sanctions sur le gaz russe.
14: Avant la guerre en Ukraine, l'acheminement de cet hydrocarbure représentait d'importantes recettes fiscales.
18: Nous avons perdu un montant annuel de 2 750 000 euros. Pour une commune de 2000 habitants, c'est beaucoup d'argent. Et personne, ni au niveau régional, ni au niveau fédéral, n'est venu nous demander comment nous aider à compenser cette perte.
14: Un manque à gagner qui alimente le discours de ceux qui, à Lubmin, demandent, comme l'AFD, un changement de politique avec la Russie.
8: Reportage de notre correspondante en Allemagne, Sandrine Etoa en deg. Et la Russie va voter aussi dans les prochains jours, puisque les élections législatives s'y tiennent jusqu'à dimanche pour renouveler les 450 députés de la Douma, élection que devrait sans suspense remporter le parti de Vladimir Poutine.
0: 6 mois de prison ferme pour avoir menacé de mort le surveillant et la principale d'un collège.
8: Oui, c'est la peine prononcée à l'encontre de ce père de famille qui avait fait irruption lundi dans l'établissement d'Ezine près de Bordeaux pour protester contre les violences qui auraient été commises contre sa fille. Il avait menacé d'égorger le surveillant et la principale. Il a été incarcéré à l'issue du procès. Sa compagne reconnue coupable d'insulte a, elle, été condamnée à 6 mois de prison avec sursis. Dans les Yvelines, c'est un policier qui a été mis en examen et incarcéré. L'affaire remonte au mois d'août dernier, mais n'a été révélée qu'hier soir. Le fonctionnaire de 35 ans est soupçonné d'avoir préparé une attaque terroriste. Et on On y revient dans le journal de 6h30. La montagne et ses dangers. Deux alpinistes d'une vingtaine d'années sont morts dans le massif des Écrins. Ils ont fait une chute de plusieurs centaines de mètres. Et puis dans le massif du Mont Blanc, c'est une randonneuse de 53 ans qui a fait une chute mortelle. Information de nos confrères du réseau ici. Eux cherchent un employeur dans la vente, le marketing ou encore la restauration. Ils ont bien du mal à trouver. Des milliers d'étudiants sont encore en cette rentrée à la recherche d'un contrat d'apprentissage. Les aides aux entreprises qui recrutent des alternants se sont réduites ces dernières années. Les contrats sont donc moins nombreux. D'où cette initiative d'un étudiant normand. Il poursuit ses études en master cette année à Toulouse. Il a décidé de profiter d'un trajet en train pour lancer un appel aux recruteurs potentiels. Lucie Jalabert.
19: À l'occasion d'un déplacement en TGV, il a eu une idée.
20: J'allais en direction de Toulouse depuis Paris et je passe devant un contrôleur SNCF. Dans ma tête, je me dis, oh, est-ce que je pourrais lui demander de passer une annonce pour me présenter, dire ce que je recherche.
19: Un peu d'audace et l'agent SNCF approché.
20: Il a dit, ah oui, il n'y a pas de souci, venez me voir en voiture 14, 30 minutes à peu près après le départ. Puis ensuite, j'ai préparé une petite trame et ça l'a fait une petite annonce pour me présenter et c'est parti.
19: Et dans les wagons, les passagers du TGV ont pu entendre son annonce.
21: Je suis actuellement en recherche d'alternance sur la région de Toulouse. Si vous avez besoin ou connaissez des gens qui ont besoin d'un profil tel que le mien, vous pouvez me contacter directement. Je vous souhaite un très bon voyage.
19: Il a même donné son numéro de téléphone pendant l'annonce. Alors après ça, son téléphone a-t-il sonné ?
20: Alors mon téléphone a sonné une fois, oui, effectivement, pour une boîte qui travaille avec des avocats dans l'IA.
19: Il faudra attendre encore quelques jours après son entretien pour savoir si son initiative a été couronnée de succès.
8: On lui souhaite bonne chance, évidemment. Lucie Jalabert de la rédaction d'ICI Occitanie.
22: Et puis pas de miracle pour l'Olympique de Marseille en Turquie.
8: L'OM sèchement battu, 4-1 pour le Beşiktaş à Istanbul. Hier soir en Ligue Europa, c'était le premier match européen de la saison pour les Marseillais qui espéraient se rassurer après un début de championnat national difficile, mais c'est raté, il va falloir en tirer des conséquences, admet Bruno Genesio, c'est l'entraîneur de l'OM.
23: Quand les choses se reproduisent, c'est pas le hasard forcément, ça peut arriver une fois, manquer de réussite, manquer de chance, mais quand ça se reproduit, c'est qu'il y a des raisons. Ce qui me gêne le plus, c'est qu'à la différence des autres matchs où on a aussi perdu, mais j'ai trouvé qu'on avait un petit peu lâché sur les 20-25 dernière minute. On n'a pas senti qu'on avait encore l'énergie en tout cas pour essayer de revenir à 3-2 parce qu'il y avait des possibilités de revenir à 3-2 et on a oublié tous les fondamentaux du foot à partir du moment où on a été mené 3-1 et on a été sanctionné et encore ça aurait pu être plus lourd.
8: L'entraîneur marseillais Bruno Genesio au micro de Bruno Blanza, l'OM qui affrontera le PSG dimanche soir et puis Zinedine Zidane va lui rendre sa première copie. Le nouveau sélectionneur des Bleus fera connaître en fin d'après-midi sa première liste pour les prochains matchs en Ligue des Nations, liste forcément très attendue après 14 années de règne de Didier Deschamps à la tête de l'équipe de France.
22: La pression pour Zinedine Zidane. Merci Céline, on va continuer à parler de sport.
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22: Et oui, car à 6h11, il est l'heure de retrouver le dernier épisode d'Esprit Sport et la série consacrée aux Mondiaux de cyclisme 2027 en Haute-Savoie. Avec pour finir l'épreuve reine, la course en ligne. Elle se déroulera le 29 août 2027 à Sallanches sur le même circuit qu'en 1980, 20 tours et 20 fois la côte de Domancy, là où Bernard Hinault avait lâché tout le monde pour aller chercher son titre mondial. 47 ans plus tard, le blaireau est l'ambassadeur de ces Mondiaux et à 71 ans, il n'a pas pu s'empêcher d'attaquer dans la bosse pendant la reconnaissance avec Noureddine Zidane.
25: On gravira tous ensemble les 250 premiers mètres de l'ascension.
26: Bernard, vous ne nous avez pas attendu ?
27: Eh ben non ! Non, c'est assez sympa.
28: Attaque Bernard Hinault. Ah, c'est fini. C'est le délire.
27: Dans le dernier tour, à les 500 mètres du sommet. J'avais déjà attaqué le tour d'avant à 50-60 mètres, mais il était revenu, donc j'ai dit, oh, je ne vais pas y faire de cadeau deux fois.
28: Hein. Il ne peut plus y avoir d'incident. Bernard Hinault, champion du monde 1980.
27: J'avais décidé de gagner, donc je ne me suis pas posé de questions. J'ai été gagné, et puis c'est tout.
29: Merci beaucoup, Bernard.
30: Est-ce que
29: tu
30: accepterais de signer sur un livre ?
29: Oui, le mieux.
30: En tant qu'ambassadeur de ces championnats, vous aviez une condition pour l'être. C'était laquelle ?
27: Que ce soit exactement le même parcours. Et c'était assez facile de le faire, parce que dans tous les autres championnats, il y a une ville de départ, et puis il y a une ville qui est à 80 ou 100 km de là, qui participe financièrement. Là, c'est le département qui finance, donc on pouvait tout faire sur place. Et c'est beaucoup plus beau pour les spectateurs. En 80, il y avait du monde, mais avec l'enthousiasme du vélo actuellement, je pense que ça va être grandiose. Très spectaculaire, aussi bien pour les hommes que pour les femmes, parce qu'il ne faut pas oublier qu'il y a aussi les femmes. Et les juniors avant, il y a toutes les catégories, puisque c'est le grand championnat avec les 20 disciplines de vélo. Donc ça, moi, je rêve de tout ça. C'est une course pour un grimpeur, un style Pogacar, Del Toro, Paul Sexa, style en grande forme. Je pense que l'année prochaine, il y aura encore du beau monde. Mais il y aura un coureur qui sera au-dessus du lot, s'il n'a pas de soucis, qui s'appelle Pogacar.
22: La voix de Bernard Hinault, champion du monde 1980 et ambassadeur des mondiaux 2027 de cyclisme au micro de Noureddine Zidane. Tous les épisodes de la série sont à retrouver sur l'application Radio France. Dans la suite de votre matinale, la revue de presse avec Marc Voinchet, de la musique avec Geneviève et la question de la matinale, comment éviter des milliers de morts lors de la prochaine canicule? Réponse avec Yann Panverne, il est médecin urgentiste et président du syndicat du SAMU Urgence de France.
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22: 6h15.
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22: Et il est l'heure d'ouvrir la presse du jour avec Marc Voinchet. Marc, bonjour.
29: Et bonjour Eva, et je pense que ce matin je ne vous apprendrai rien si je vous dis que le Premier ministre est à la une du Figaro pour un entretien exclusif et pour annoncer donc un effort budgétaire de 54 milliards d'euros. Bref, en une phrase, nous dit le Figaro, des efforts aujourd'hui pour éviter des sacrifices demain. C'est donc le choix réaliste d'un budget offensif, titre l'Opinion, tout en disant

0: budget 27, Le Cornu affiche un effort colossal. Bref, écrit Ouest France, Sébastien Le Cornu veut réduire le moteur des dépenses. Tous les Français vont devoir mettre la main à la poche et les oppositions hurlent déjà dans un contexte très tendu. Moteur, vous avez dit moteur, comme un écho, le Télégramme de Brest titre, lui, les prix grimpent et la tension aussi. Les prix des carburants flirtent avec des records historiques en France et en Europe. Les professionnels et les particuliers s'exaspère. Tout autre chose dans Libération qui affiche Marc Carney, l'anti-Trump. Le Premier ministre canadien a esquissé une alliance pour le futur avec l'Union européenne suffisamment forte pour que personne ne puisse dicter nos choix. Donald Trump enrage déjà, écrit Libé, et l'Humanité fait ça une ce matin avec l'appel à manifester ce week-end contre la proposition de loi sur la présomption de légitime défense pour la police. Et puis l'Huma renvoie également un appel de une avec un entretien avec l'historien des années 30 et du nazisme Johann Chapoteau qui était ici la semaine dernière. L'extrême droite détruit tout.
1: Et puis sinon, Zinedine Zidane, maître du suspense de cette journée, Marc.
0: Ah non mais là c'est là, et le Parisien. Alors dans le Parisien, Zidane bien plus en grand que Le Cornu. Zidane, l'heure des choix. Et dans son éditorial, Clément Gossin dit Zinedine Zidane, Zizou, ZZ, appelez-le comme vous voulez. Jamais l'arrivée d'un sélectionneur des Bleus n'avait suscité une telle attention, pareille curiosité. Tel un ingénieur de Formule 1, une de ses passions, et il aura pour mission principale d'affiner les réglages, de trouver la bonne carburation. La bonne carburation, l'équipe pense l'avoir trouvée en page intérieure. Zidane, la liste de l'an 1 pour sa première liste en tant que sélectionneur qui sera dévoilée ce soir. Le nouveau patron des Bleus devrait effectuer quelques choix audacieux avec, par exemple, la probable convocation de Jérémy Jacquet. Et puis, d'autres nouveautés à suivre dans l'équipe et dans le Parisien, Eva.
1: Ah d'accord, on est obligé de... Vous ne nous dites pas plus que ça, en fait.
0: Est-ce que comme ça, je vous oblige à écouter à 8h45.
1: Bah, j'espère bien, on vous retrouve à 8h45. Marc, je vous propose surtout de poursuivre cette matinale avec de la douceur, celle de la musique et de la voix de Geneviève. La chanteuse est accompagnée de Loose and the Yakuza, et c'est délicieux.

0: Geneviève et Luz and the Yakuza. 6h20 sur France Inter.
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0: Comment éviter des milliers de morts lors de la prochaine canicule ou lors du prochain hiver trop froid? C'est la question que nous nous posons ce matin, alors que Santé publique France a annoncé cette semaine le bilan provisoire des canicules successives, soit plus de 8000 morts en lien avec ces vagues de chaleur. Derrière ce chiffre, il y a aussi des personnels soignants éprouvés et un système de santé à bout de souffle. Bonjour Yann Panverne.
2: Bonjour.
0: Vous êtes médecin urgentiste, président du syndicat SAMU Urgence de France. Vous venez de publier un rapport intitulé « Canicule 2026, ce que les professionnels de santé des structures de médecine d'urgence françaises ont réellement vécu ». Sur une échelle de la douleur, Yann Panverne, vous diriez que ces dernières semaines se situent à quel niveau pour vous, vous en tant que professionnel de santé ?
2: Sur une échelle de la douleur et pendant les épisodes caniculaires, on était facilement à 9 sur 10.
0: Oui.
2: 9 sur 10, merci de me recevoir sur France Inter, puisqu'effectivement, l'été 2026 a été pour nous un été hors norme, un été choc marqué, vous le savez, par 4 épisodes caniculaires majeurs et aussi par des conséquences sanitaires des incendies. Je vais vous donner 3 chiffres qui doivent absolument nous alerter. 40%, c'est l'augmentation d'activité dans les SAMU et dans les services d'urgence, avec des variations selon les territoires, à effectif constant, avec des professionnels de santé qui sont revenus sur leur temps de repos, sur leur congé, pour faire face à l'ensemble des patients qui ont été pris en charge.
0: Qui fait que le système a tenu, c'est pour ça ?
2: Exactement, dans des conditions extrêmement difficiles. Le deuxième chiffre que je voulais vous partager, 32 degrés, c'est la température médiane dans les services d'urgence. Et le troisième chiffre qui quand même caractérise une situation de crise, c'est 2 jours, 48 heures sur un brancard pour les patients qui ont attendu le plus.
0: Oui, c'est ce qu'on découvre, c'est ce qu'on découvre dans votre rapport, l'expression patient brancard. C'est quoi un patient brancard? C'est un patient qui reste pendant des heures sur un brancard?
2: Oui, c'est une situation qu'on dénonce nous depuis des années. Ce sont des patients pour lesquels la prise en charge aux urgences a été faite, nous les avons soignés et malgré l'orientation difficile vers les lits d'hospitalisation ou toute autre alternative, ces patients, ils passent la nuit aux urgences, ils passent des heures aux urgences et on le sait, aujourd'hui les choses sont très claires, ça dégrade leur état de santé et notamment pour les patients les plus vulnérables et les plus âgés.
0: Donc, oui, et ça veut dire qu'en fait ce patient brancard, c'est le signe quand même visible d'un dysfonctionnement grave dans les services de soins.
2: Exactement, et pour autant, les solutions existent. Cette situation, elle est chronique. La ministre de la Santé a eu mi-juillet un rapport réalisé par des experts qui lui a été remis. Toutes les solutions sont sur la table. Donc notre rapport, il illustre vraiment deux choses. La problématique des lits brancards, des patients brancards, de la saturation des urgences qui y est directement liée. La problématique des insuffisances pour les SAMU avec 37 millions d'appels décrochés tous les ans par des assistants de régulation médicale qui sont des professionnels qui font un travail remarquable mais qui sont aujourd'hui eux aussi en nombre très insuffisant. Alors je voulais partager avec vous, il n'y a pas de misérabilisme dans notre propos, il y a vraiment une volonté que les choses changent et que les arbitrages puissent être rendus puisque les solutions sont sur la table et nous appelons vraiment le gouvernement pour qu'il puisse décider, engager les mesures pour faire en sorte que l'hiver 2026 ne soit pas l'hiver 2025 et encore une fois l'été terrible que nous venons de passer.
0: Oui, parce qu'on parle beaucoup de la canicule, mais vous redoutez aussi l'hiver qui pourrait être très froid et donc qui mettrait encore le système de soins dans une configuration très complexe.
2: Effectivement, les épidémies hivernales arrivent. L'été a été très long. Il a commencé en mai avec la canicule.
0: Il n'est pas terminé en plus.
2: Il est en train de se terminer fin septembre. Mmh. Et vous imaginez que dans les prochaines semaines, nous allons commencer et les tensions commencent à apparaître déjà dans les services d'urgence. Donc effectivement, il est temps d'agir. Nous demandons à ce que les mesures soient prises. Ce sont des mesures qui, pour certaines, emportent des dispositions de financement, bien sûr, mais pour d'autres, qui sont des mesures organisationnelles. Donc il faut désormais décider. Et pour que les choses changent, et moi je profite de votre antenne pour quand même saluer le travail remarquable qui a été fait cet été par mes collègues des SAMU, des SMUR, des services d'urgence. Des milliers de patients ont été sauvés, des milliers de patients ont été soignés par des assistants de régulation médicale, des aides-soignants, des brancardiers, des infirmiers, des médecins évidemment. Donc tous ces personnels qui vraiment sont engagés pour les soins.
0: Je voudrais insister sur un fait que vous venez d'énoncer. Vous disiez que ce n'est pas simplement un problème de budget, mais effectivement un problème organisationnel. Et votre rapport est clair sur ce point. Il existe des solutions. Vous parlez notamment de la gestion de l'avant des urgences. Ça veut dire quoi concrètement ?
2: Alors, il y a l'avant et il y a surtout l'aval. C'est-à-dire, l'aval, c'est la capacité que nous avons à hospitaliser ou à orienter les gens. Effectivement, il y a l'amont qui est un point important et qui fait l'objet de nombreux appels que nous régulons. Et heureusement qu'il y a la régulation médicale des SAMU pour pouvoir orienter les patients dans les bonnes filières de soins et éviter l'urgence au maximum. Mais parfois, il faut aller aux urgences. Et lorsqu'on est aux urgences, le principal point de saturation, c'est l'aval. C'est le fait de ne pas trouver de solution.
0: Un goulot d'étranglement, orienter. En fait, hein,
2: c'est ça. C'est un véritable boulot d'étranglement structurel et ça fait des années que ça dure. Mais comme je vous le disais à l'instant, les solutions existent et donc nous sommes absolument déterminés et engagés pour que les mesures soient prises et enfin que les choses changent puisque des patients sur des brancards, ce sont des morts évitables et notamment avec l'hiver qui arrive.
0: Vous dites, dans les solutions que vous évoquez dans cette gestion de l'aval, il y a la gestion des lits par exemple. Vous évoquez une gestion au niveau d'un territoire et plus notamment au niveau d'un établissement. C'est
2: exactement.
0: Un exemple parmi tant d'autres.
2: Alors, il y a effectivement, je peux vous donner deux exemples pour concrétiser le propos. Mettre en place des cellules de gestion des lits, non plus effectivement à l'échelle d'un hôpital, mais à l'échelle de plusieurs hôpitaux, d'un territoire, associant le public, le privé, avec un véritable pouvoir de décision.
0: Oui. Hein,
2: parce que ça, c'est important. C'est bien d'avoir connaissance de certains lits disponibles, mais il faut pouvoir décider et
0: bien
2: obtenir
0: sûr.
2: Ces lits pour les patients. Et deuxième illustration, pour pouvoir transférer nos patients, il faut aussi qu'on puisse avoir des ambulances. Et donc, renforcer les ambulanciers privés. Aujourd'hui, je pense que c'est un élément indispensable au dispositif. Ce sont deux exemples parmi d'autres, hein, puisque évidemment l'éventail de solutions est large.
0: Et on le découvre aussi dans votre rapport. Merci infiniment Yann Panverne d'avoir été avec nous ce matin sur France Inter. Je rappelle que vous êtes médecin urgentiste et président du syndicat SAMU Urgence France. Merci beaucoup et bonne journée.
2: Merci également.
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0: Stéphanie Fromontin, le ciel se partage entre nuages et soleil.
11: Et les nuages sont surtout présents ce matin. Ils bâchent le ciel de la Nouvelle-Aquitaine au Massif central, sur la Lorraine, l'Alsace, lâchant quelques pluies éparses. Sur le nord-ouest, ils apparaissent sous forme de brouillard ou de bruine sur le nord-Bretagne. Cet après-midi, les éclaircies font leur retour. Elles sont de plus en plus belles au fil des heures et le temps redevient sec du sud-ouest au nord-est. Des averses vont se développer tout de même sur les Alpes frontalières et sur l'est de la Corse, pouvant localement évoluer jusqu'à l'orage, tandis que le sud-est reste baigné de soleil pour la journée.
0: Merci beaucoup Stéphanie. Les températures sont de saison aussi ?
11: Oui,
0: on peut en dire un petit
11: 19-24 degrés en général.
0: D'accord, merci beaucoup. Merci d'être à l'écoute surtout de France Inter. Il est 6h30. Le journal de Marion Lourd. Bonjour Marion.
12: Bonjour Eva, bonjour à tous. À la une ce matin, cette question, qu'est-ce qui a poussé un policier des Yvelines à préparer un attentat ? L'homme interpellé fin août est visé par une enquête du parquet antiterroriste. Un effort à 54 milliards d'euros pour le budget 2027. Le Premier ministre en donne les grandes lignes. Et promis, ce n'est pas de l'austérité, les économistes ne sont pas tous convaincus, vous l'entendrez. Le budget et le carburant de plus en plus chers en cause de la guerre au Moyen-Orient et en Ukraine, le regain de tension au menu ce matin d'une réunion à l'Elysée alors que la Pologne craint d'être bientôt délibérément ciblée. Et puis quand le Ventoux devient le Disneyland du Vaucluse au point de déranger les cerfs et les oiseaux, les mots inquiets des associations, la multiplication d'événements sportifs attire des dizaines de milliers de visiteurs.
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12: Un policier derrière les barreaux car soupçonné d'avoir préparé un attentat. L'affaire date de la fin août mais elle n'a été révélée qu'hier soir. Le fonctionnaire des Yvelines est mis en examen et visé par une enquête du parquet national antiterroriste, Sébastien Vaher.
13: L'homme âgé de 35 ans a été interpellé sur la voie publique le 23 août dernier dans le département des Yvelines. Ce fonctionnaire de police est soupçonné, entre autres chefs, d'avoir préparé une attaque terroriste. Lors des perquisitions menées à son domicile, les enquêteurs ont trouvé notamment plusieurs armes de catégorie A et B que le suspect détenait sans autorisation. Une source judiciaire précise aussi que l'homme a fabriqué des armes, là encore en relation avec une entreprise terroriste. À la fin de sa garde à vue de 96 heures, le policier a été mis en examen et placé en détention provisoire. Depuis le 27 août, un juge d'instruction antiterroriste est saisi de cette affaire. Les investigations devront notamment permettre d'identifier les motivations du fonctionnaire de police et les cibles qu'il visait.
12: Question notamment sur son idéologie, l'agence France Presse évoque l'adhésion du policier à une idéologie d'ultra-droite radicale et violente. Lui vient d'être condamné à 1 an de prison, dont 6 mois avec sursis. Ce père d'une collégienne d'Aisine, près de Bordeaux, avait menacé de mort, bousculé et insulté un surveillant et la principale de l'établissement de sa fille.
0: C'est une épreuve de clarification.
12: Les mots du Premier ministre ce matin pour qualifier le budget 2027 dont il présente les grandes lignes dans le Figaro. 54 milliards d'euros d'économies visées pour un déficit à 4,8% l'an prochain. L'État sera le premier contributeur, affirme Sébastien Lecornu. Une nouvelle année de gel du point d'indice des fonctionnaires, de nouvelles restrictions sur les arrêts maladie, un recentrage de l'allocation rentrée scolaire. Ce n'est pas de l'austérité, mais une copie offensive, affirme le chef du gouvernement. Un ajustement colossal, réplique Mathieu Plane, économiste à l'Institut français d'économie, qui remet en cause les calculs du Premier ministre.
14: Quand on parle de 54 milliards d'efforts budgétaires, c'est très conséquent. Que ce soit par des réductions de dépenses ou par des augmentations d'impôts, c'est quelque chose qui est massif. Alors certes, si on parle d'austérité à la grecque, on n'est pas dans un budget d'austérité à la grecque, mais c'est un exercice de restriction massive du déficit structurel. Alors c'est un peu technique et ça pose même la question de savoir est-ce que Sébastien Lecornu ne propose pas un budget de grande ampleur avec beaucoup de mesures pour à la fin obtenir quelque chose d'un peu plus raisonnable. Mais on a du mal à croire aujourd'hui que vu la situation politique actuelle, il y a des compromis pour faire 54 milliards d'ajustements budgétaires. Par contre, qu'on doit faire des efforts, c'est sûr, mais le chiffrage du montant des efforts doit être discuté parce qu'il n'est pas simple. En réalité, dire 54 milliards, c'est pas 54 milliards en valeur absolue, donc c'est par rapport à un référentiel. Et donc, peut-être que si, c'est une façon de gonfler la note.
12: L'économiste Mathieu Plane avec Sarah Ders pour France Inter. On fera les comptes plus en détail dans le journal de 7h sur France Inter.
0: Et nous en reparlerons aussi à 8h20 dans le grand entretien avec Quentin Lafay. Nous recevons Maud Bréjean, ministre déléguée à l'énergie et porte-parole du gouvernement.
12: Et voilà qui pourrait peser encore un peu plus sur les comptes. Nouvelle promesse d'aide du gouvernement, justement en direction des pêcheurs. Hier, ils ont d'ailleurs débloqué les ports de Méditerranée. La ministre de la Mer promet que l'aide au carburant suivra le cours qui flambe ces dernières semaines. Et si Sébastien Lecornu promet un budget serré, sans hausse d'impôts, certains d'entre vous vont sentir passer la douloureuse cet automne. C'est une information France Inter. Près de 14 millions de contribuables vont devoir régulariser dans les mois à venir leur impôt à la source, montant moyen près de 1 800 euros.
0: Une réunion au sommet à l'Elysée ce matin.
12: Rendez-vous fixé à 10h30 par le président au chef de parti ou au candidat à la présidentielle du RN à LFI. Réunion d'urgence. Le président a même dû annuler son déplacement à Fort Boyard dans le cadre des journées du patrimoine. Au cœur des discussions, les guerres au Moyen-Orient et en Ukraine, situation internationale de plus en plus tendue. La preuve en Pologne, à nouveau mise en alerte hier par des attaques russes sur les régions ukrainiennes voisines. Le Premier ministre polonais affirme même que la Russie prévoirait de s'en prendre directement aux alliés de l'Ukraine dans les prochaines semaines. À Varsovie pour France Inter, Adrien Sarlat.
15: La Pologne sera-t-elle le premier pays de l'OTAN à subir des frappes venues de Moscou? Alors que les incidents et provocations russes contre les Européens se multiplient ces dernières semaines, le Premier ministre polonais a révélé que l'escalade militaire pourrait prendre un tout autre tournant dans les semaines à venir.
16: D'après les services de renseignement, le plan russe prévoit des frappes hybrides de drones et de missiles contre les pays soutenant l'Ukraine, notamment la Pologne. Ces possibilités sont évoquées depuis un certain temps. Malheureusement, aujourd'hui, elles sont très cohérentes et convaincantes.
15: Selon ces informations émanant à la fois des services secrets polonais, américains et ukrainiens, ce n'est plus qu'une question de semaines avant que le Kremlin ne tente une frappe contre un pays européen pour déstabiliser l'alliance transatlantique.
16: Il existe un risque réel que des drones ou d'autres types de missiles pénètrent sur le territoire d'un ou plusieurs pays de l'OTAN situés sur le flanc Est, et ils causent même des dégâts. Et la version officielle de la Russie sera qu'il s'agit d'un accident et qu'aucune riposte de l'OTAN n'est justifiée.
15: Le Premier ministre a conclu en assurant que la fin de l'automne et cet hiver seraient la période la plus critique que le conflit russo-ukrainien ait connue jusqu'à présent.
11: La Russie où les élections législatives démarrent aujourd'hui jusqu'à dimanche sans grand suspense puisque le seul parti officiellement opposé à la guerre a été exclu par le Kremlin. La politique en France, c'est un nouveau candidat à la présidentielle. Éric Zemmour se déclare sur BFM TV. Parmi ses propositions, l'expulsion des étrangers au chômage depuis plus d'un an. Les centrales qui produisent l'enrobé de la très contestée A69 vont-elles pouvoir poursuivre leur activité? C'est la question alors qu'une des deux usines, celle de Puy-Laurence, avait jusqu'à hier pour réduire ses émissions de polluants dans l'atmosphère. Par trois fois, l'entreprise a émis trop de composés organiques volatiles et de monoxyde de carbone. Rémi Brancato, les opposants au projet accusent l'État d'avoir tardé à alerter.
17: En novembre dernier, le premier prélèvement à l'usine de Puy-Laurent est d'abord conforme, mais le bureau d'études révise ses calculs début 2026, raconte le préfet du Tarn, Simon Berthoux.
18: Cette entreprise, elle nous a dit qu'ils avaient oublié des composants, donc ils ont rajouté. De découvrir qu'il y avait des erreurs, on n'était pas enchanté, c'est moins qu'on puisse dire.
17: Les COV, composés organiques volatiles, atteignent finalement 2,8 mg par mètre cube, au-delà du seuil de 2, et il y a une marge d'erreur.
18: On ne pouvait pas se servir de cette mesure pour opposer une mesure à l'exploitant. On a dû composer sur toute la vie de cette centrale avec des résultats qui ont beaucoup fluctué.
17: Ce n'est que des mois plus tard que le préfet met en demeure l'exploitant après deux autres prélèvements qui dépassent les seuils en avril et en juin. Réaction trop tardive, dénonce cet opposant à l'autoroute anonyme du collectif La Voie est libre.
19: La préfecture a laissé faire pour que le chantier puisse avancer. Ils auraient dû demander la fermeture de la centrale après le premier contrôle non conforme. Tant qu'on leur dit pas d'arrêter, ils continuent à produire de la façon dont ils le font.
17: La sécurité des habitants est garantie, répond le préfet, car l'INERIS, l'Institut de l'Environnement Industriel, a aussi mené d'autres mesures près des écoles, notamment.
18: On s'est donné les moyens de vérifier que la santé des habitants n'avait jamais été mise en danger.
17: De nouvelles analyses pour les composés organiques volatiles sont repassées sous les seuils, nous annonce le préfet. S'ils dépassent la limite pour le monoxyde de carbone, il promet de fermer l'usine.
11: Et le concessionnaire de l'autoroute Atosca assure qu'elle sera bien ouverte le mois prochain, comme annoncé.
20: Série noire pour l'Olympique de Marseille.
11: Après trois défaites en championnat, l'OM chute en Ligue Europa 4-1 face à Beşiktaş. Et on lui souhaite plus de réussite. C'est un enfant du pays, Zinedine Zidane, le nouvel entraîneur de l'équipe de France, qui doit présenter ce soir sa première sélection de joueurs dans le viseur. Les premières rencontres en Ligue des Nations, à commencer par la Turquie. Dernière réunion de mise au point aujourd'hui. Et puis le sport. Parmi les accusés face au surtourisme dans le Ventoux, le Tour de France, le trail, le vélo, la moto, la randonnée, 70 000 visiteurs arpentent la montagne chaque année. C'est beaucoup, c'est même trop pour certains, car les milieux naturels encaissent, Marion Bernard.
21: Ceux qui arpentent les chemins du Ventoux pour observer la faune, notamment, Pierre Perry est accompagnateur pour des amoureux de la nature.
22: Là, on va rentrer dans le brame du cerf. C'est une période sensible qui dure peu de temps. Si en plus, il y a du dérangement à travers de la course de jour, de nuit, comme il n'y a pas de contrôle des régulations, il y a un dérangement quasi permanent.
21: Même écho inquiet à la LPO. Cécile Boulle est la coordinatrice locale Ventoux. Elle alerte sur la difficulté croissante de voir nicher certains oiseaux et se doute que la présence de l'homme y est pour quelque chose dans ce qu'elle nomme une surconsommation de ce site.
23: C'est devenu un parc d'attractions. C'est le Disneyland du Vaucluse, quoi. Il faut prendre conscience que tout ça, c'est du vivant et il faut avant tout protéger l'environnement naturel de cet espace et le protéger de manière plus sérieuse.
21: Serge Jolin, figure du trail en Vaucluse, organise des courses depuis 25 ans ans et lui estime faire sa part.
2: On prend la décision déjà de réduire le nombre de participants à nos épreuves. On se sent responsable déjà, nous, quand on limite à 3000.
21: Difficile pour autant de résister à l'atout économique. Plus de 150 000 cyclistes chaque année. Ça dope les communes au pied du Ventoux comme Bédouin. Son maire, Alain Constant, dit gérer les afflux sans problème.
3: Chaque élu est responsable. Hein. Moi, je suis pour l'accompagnement et non systématiquement la radicalité aux choses.
21: Le Ventoux qui accueille chaque année 150 rendez-vous sportifs concentrés pour la plupart entre fin mars et mi-novembre.
4: Bon, Eva, ça donne quand même envie d'y faire une petite balade.
5: Ben oui, mais oui, paradoxalement, ça donne envie d'y aller. Merci beaucoup, Marion Lourd. Le Club des 4 du 6h40 est en train de s'installer dans le studio. Dans un instant, nous découvrirons donc le portrait du jour, l'histoire judiciaire du jour, le film du jour et le top 3 du jour.
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5: 6h42.
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5: Les réveils au petit matin n'ont aucune prise sur leur visage et encore moins sur leur énergie. Sophie Parmentier, Jean-Philippe Degnaud, deux fois Sophie Parmentier, Corinne Pellissier et Marine Boisson, bonjour.
32: Bonjour. Bonjour.
5: Sophie Parmentier, votre portrait du jour est consacré à une femme que l'on connaît ou en tout cas que l'on croit connaître.
32: Ouais, la femme la plus puissante du monde. Un indice, elle est européenne jusqu'au bout des ongles.
5: On ne dit rien pour l'instant. Jean-Philippe Degnaud, quoi de neuf au tribunal?
33: On a tous dans notre entourage un voisin un peu bizarre, un peu inquiétant parfois. Et puis parfois, c'est aussi le beau jour. Toujours le drame.
5: Corinne Pellissier, quel est le film à ne pas manquer au cinéma cette semaine?
34: Couvert pour 4, s'il vous plaît. Olivia Wilde et Seth Rogen reçoivent leur voisin du dessus dans l'invitation. Attention, spoiler, on va parler de sexe.
5: D'accord. Et Marine Bausson, toujours en top 3.
35: Moi aussi un peu, et c'est un peu une petite astuce pour lutter contre la dépression, mais uniquement pour les messieurs. On est dans le sujet aussi.
5: D'accord, ok. Merci beaucoup, mais la parole est à Sophie Parmentier pour commencer. Sophie, le visage de la semaine, c'est donc celui d'Ursula von der Leyen qui a délivré un discours fleuve avant-hier sur l'état de l'Union au Parlement européen.
32: Oui, dans sa veste et son corsage plissé et cru, pantalon sombre, cheveux blonds cendrés, petit collier de perles, joues poudrées, regard bleu acier, Ursula von der Leyen a parlé tête haute, voix claire. Elle a discouru sur la menace climatique, sur les dangers de l'intelligence artificielle. Elle a proposé d'interdire les réseaux sociaux aux enfants, elle qui en a eu 7.
36: No social media under the age of 13.
37: Pas de réseaux sociaux avant l'âge de 13 ans.
36: No.
37: Plus de compte personnel avant l'âge de 15 ans. Ce qui veut dire, entre 13 et 15, seulement la possibilité d'un mini-compte restreint, contrôlé par les parents et avec un temps maximum d'une heure par jour.
32: Dans ce discours, la présidente de la Commission européenne a aussi tendu une main diplomatique au Canada en lui proposant de devenir le premier pays membre associé de l'Union européenne. Et puis, avant-hier, Ursula von der Leyen a eu des mots féministes.
36: Some people even want to backslide on women's rights.
37: Certains veulent revenir en arrière sur les droits des femmes.
36: We have fought so
37: Mais nous nous sommes battus avec tant d'acharnement pour l'égalité de traitement.
36: Look around this room.
37: Regardez autour
36: Finally,
37: de vous dans cette salle. Nous sommes finalement nombreuses. Présidente, vice-présidente, chef de groupe.
36: So let me send
37: Je tiens donc à envoyer un signal et un message très clair. Les femmes sont là pour rester.
32: Ursula von der Leyen, très applaudie, vous l'entendez, elle est considérée comme la femme la plus puissante du monde. Elle prend des décisions pour 450 millions d'Européens. Mais ses détracteurs l'accusent de faiblesse parce qu'elle a négocié des droits de douane à 15% avec Donald Trump entre deux parties de golf, parce que la concurrence chinoise est toujours plus féroce et que la Russie mène toujours la guerre en Ukraine.
5: Ursula von der Leyen, elle veut afficher sa force et l'Europe, c'est un peu toute sa vie, et ce, depuis sa naissance.
32: Oui, comme si elle était prédestinée, car l'Allemande Ursula von der Leyen est née en Belgique, en 1958, son père, Ernst Albrecht, était un des premiers hauts fonctionnaires à Bruxelles. Ce n'est qu'à 13 ans que la jeune Ursula découvre l'Allemagne. Son père y devient député et ministre de la CDU, l'Union chrétienne-démocrate, et il expose sa famille sous les projecteurs médiatiques un jour des années 70. Voilà Ursula qui chante à la télé avec sa mère et ses frères en canon. Voilà, vous entendez Ursula von der Leyen.
5: Étonnant.
32: Prestation télévisée. Un 45 tours sera enregistré en 1978. C'est l'année des 20 ans d'Ursula, l'année où elle s'exile à Londres sous une fausse identité, Rose Latson. Enfant, on l'a surnommée Rushden, petite Rose. C'est son père qui l'envoie étudier incognito en Angleterre, car en Allemagne, la bande à Bader sème la terreur et menace d'enlever Ursula. À Londres, elle est inscrite à la London School of Economics et protégée par Scotland Yard. De retour.

0: C'est le procès d'un incendie dans un immeuble du 2e arrondissement de Paris qui a retenu votre attention.
1: Oui, et Brahim surtout, le voisin un peu bizarre, celui qu'on croise avec un comportement étrange dans les parties communes. Pas méchant, mais un peu fou. D'ailleurs, sur le groupe WhatsApp des résidents de cet immeuble du quartier du Sentier, on l'appelle le fou du 6e. Bon, bien sûr, Brahim n'est pas abonné à ce fil de discussion puisqu'il a été créé justement pour signaler entre voisins les incidents qu'il provoque, comme le jour où il s'en est pris un ouvrier sur un échafaudage ou quand il a menacé un locataire avec une béquille. Et puis cette autre fois où Brahim courait dans l'escalier avec un couteau en pourchassant des cambrioleurs imaginaires. Un peu inquiétant tout de même. Le 13 juin dernier, une locataire signale sur le groupe WhatsApp que Brahim est revenu. Il était hospitalisé en psychiatrie depuis quelques jours et elle l'a vu traverser la cour pour rentrer chez lui au 6e. Il portait encore sa blouse bleue de patient. Plus tard, elle va signaler sur le groupe une odeur de fumée. L'alerte est donnée. C'est le fou du 6e qui a mis le feu à son appartement. L'immeuble est évacué. Une cinquantaine de pompiers interviennent. Il y aura de gros dégâts sur la toiture, mais pas de blessés. En garde à vue, Brahim nie être à l'origine de cet incendie. Il dénonce des cambrioleurs, ces fameux cambrioleurs dont Brahim semble avoir fait un objet de persécution. Il va décrire devant les enquêteurs incrédules 4 hommes, un vieux qui fait le guet dans la rue et 3 jeunes encagoulés qui s'en prennent à son logement. Oh, il les connaît bien Brahim puisqu'il les surveille depuis longtemps, depuis les toits des immeubles voisins. Il communique entre eux en sifflant, confirme-t-il au tribunal, en sifflant comme des oiseaux. C'est donc eux qui ont fait le feu, comme dit Brahim. La question que se pose le tribunal à cet instant est assez simple. Le fou du 6e est-il vraiment fou? Alors, pas simple, parce que dans ce dossier, il y a 2 expertises psychiatriques de Brahim complètement opposées, relève le président. Dans la première, réalisée en garde à vue, l'expert décrit de Brahim ce qu'on croit deviner à l'audience, avec une dissociation psychique et un syndrome de persévération délirante, et il conclut à l'abolition de son discernement. Mais le second expert, 2 mois plus tard, n'y voit que du feu dans tous les sens du terme. Il diagnostique une dépressivité à tendance pyromaniaque, mais le déclare entièrement responsable de cet acte. Alors que faire? Le procureur décide de ne retenir que la seconde expertise. Et parce que les incendies sont un enjeu majeur dans ce pays, développe-t-il, il requiert 3 ans de prison ferme pour protéger les gens qui vivent là-bas. L'avocate de Brahim dit au tribunal que son client a davantage besoin de soins que d'emprisonnement. Quant à l'avocate des voisins, elle demande surtout au tribunal une hospitalisation d'office, car ses clients ont désormais peur qu'ils reviennent. D'ailleurs, l'une d'entre eux va réclamer 1 500 € de préjudice matériel pour rembourser les soins vétérinaires de son chat qui a développé un diabète depuis qu'il a respiré les fumées de l'incendie. Bon, à la fin, le tribunal va se ranger à l'analyse du procureur, mais moins sévère, il prononcera une peine de 18 mois de prison ferme pour Brahim.
0: C'était dans le prétoire par Jean-Philippe Deniaux, qui n'est pas fou, enfin, je crois. Merci beaucoup Jean-Philippe. Corinne Pélissier, je viens à vous pour votre capture d'écran, une comédie à huis clos d'Olivia Wilde sur un couple en crise, et ça s'appelle L'Invitation.
2: Et bienvenue à San Francisco, dans le nouvel appartement de Joe et Angela. Olivia Wilde et cette Rogaine, fraîchement installée dans le quartier, qui se prépare à accueillir ce jour-là les voisins du dessus pour crâner un peu, montrer leur belle déco, s'excuser aussi du bruit généré par les travaux de leur installation, une idée surtout d'Angela qui a tout préparé, lancé la fameuse invitation. Son mari, lui, est beaucoup moins motivé. Il rentre du boulot, il est crevé, il a mal au dos. Les voisins, moi, je leur parle pas. Le ton monte, comme d'habitude, ils s'engueulent, mais c'est trop tard. Edward Norton, Penelope Cruz sont sur le palier, sonnent à la porte. Il faut se lancer.
3: Hi! Hi, come in.
4: Nice to see you.
3: We are so happy you're here.
2: Alors là, eh bien, on est comme au théâtre, spectateur dans huis clos qui va tourner au chaos jubilatoire, révéler la nature de chacun. C'est un film assez méchant sur le couple, très drôle et surtout très libérateur. On y parle beaucoup de sexe, évidemment ça marche toujours. Les voisins sont arrivés, il faut dire, avec une proposition sur le bras, un plan à 4.
5: We feel a very strong connection with you guys.
2: Alors là, c'est Penelope Cruz avec ses cheveux blonds peroxydés dans le film qui se lance. Remerciements, polis, et un peu gêné. La suite, eh bien, je vous laisse la deviner.
0: Ça sent quand même un peu le déjà-vu, votre histoire. Hein.
2: Alors, c'est un remake d'un film espagnol qui s'appelle Sentimental, qui a eu son petit succès il y a 5 ans, adapté dans plusieurs pays, dont la France, avec Isabelle Carré et Bernard Campan. Ça s'appelait Plus si affinité. Je ne vous cache pas que le résultat, dans un appartement à San Francisco, sonne tout de suite beaucoup plus cool. Une comédie de mœurs à la Woody Allen, assez bavarde, mais très bien écrite, avec une très grande place aussi accordée

0: à l'impro, Carolee Wild, qui réalise le film, y tenait beaucoup. Elle nous a dit pourquoi.
1: My first job when I was a teenager, I worked for a casting director, and so I.
2: Un de mes tout premiers boulots en début de carrière, ça a été la direction de casting. Ça m'a beaucoup aidé à me libérer et prendre des risques, à faire confiance aux acteurs. On a beaucoup répété et réécrit de choses ensemble. C'était une telle joie de les voir improviser. Et c'est ce qui m'a guidée dans mes choix, mettre la caméra du côté de l'émotion, pas de l'action.
0: Alors, elle n'avait pas prévu au départ de jouer aussi dans le film, mais elle lui reconnaît une dimension cathartique importante. C'est un film qui parle d'elle aussi, de la chute de son propre couple. Tout ça dans une atmosphère artistique bouillonnante. C'est une très belle surprise.
3: Merci beaucoup, Corinne Pellicer. Moi, j'ai pas encore vu la version américaine, mais la version espagnole est absolument jubilatoire. Voilà, je vous garde tous dans ce studio pour écouter la météo de Stéphanie Fromentin et rire avec Marine Bausson.
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2: Stéphanie Fromentin, la journée est plutôt calme dans nos cieux.
3: Oui, c'est grâce à l'anticyclone qui se renforce et qui tient à distance les perturbations atlantiques. Le temps va rester clément, c'est une sorte d'extension du domaine de l'été. Le ciel est variable, des nuages, des éclaircies, un petit peu de vent sur les côtes de la Manche, 40-50 km par heure, du Mistral et de la Tramontagne plus sensibles, 60-70 km par heure et beaucoup de soleil dans le sud-est. Les températures sont donc de saison. Au soleil, il fait toujours un petit peu plus chaud évidemment, 16 à 20 degrés au réveil en bord de Méditerranée, 25-29 cet après-midi, 27 degrés à Nice, 29 à Marseille et ailleurs. Vous vous levez entre 9 degrés au nord, c'est un tout petit peu plus frais, 15 degrés en allant vers le sud, mais dans la journée, les valeurs se posent entre 19 degrés et 24 degrés, 19 à Cherbourg, 23 à Paris-Clermont-Ferrand et Nantes, 24 degrés à Lyon, Limoges et Dijon.
2: Merci beaucoup Stéphanie Fromentin. 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Marine Baousson, c'est à vous.
4: De Marine Baousson.
5: Bonjour, cette semaine, je suis un peu stressée en ce vendredi et c'est mon
4: top 3.
5: Demain, je commence l'activité sportive pour laquelle je me suis inscrite cette année. Oui, je suis désormais licenciée de la FBBN, la Fédération Bretonne des Bébés Nageurs. Sport qui comporte extrêmement mal son nom car vraiment, ils savent pas nager quoi. Et ça, faut bien y penser une fois dans l'eau, sinon bien vite, bébé nageur devient un bébé parpin. Et d'un coup, c'est pas la même mayonnaise. À titre de comparaison, avez-vous déjà essayé de jeter une haltère dans une baignoire? Eh bien, spoiler alerte, elle est nul en crawl. En fait, ce qui est compliqué dans cette activité, c'est d'être là avec le sourire, en fait. Parce que toi, ton bébé, il s'éclate, mais toi, tu passes le pire moment de toute ta vie. Tu te l'écailles parce que t'as pris sa serviette, mais pas la tienne. T'as peur que tes claquettes glissent sur le carrelage de la piscine et que suite à ton dérapage et au tremblement de froid, tu laisses tomber ton bébé trémousseur qui essaye désespérément de s'enfuir, car il ne comprend pas pourquoi on lui met un bonnet de bain puisqu'il a 2 cheveux et demi. Moi, ce qui m'impressionne le plus, c'est les bénévoles. Les dames, elles sont là, quoi. C'est des retraitées, elles sont trop sympas. J'espère que leur groupe WhatsApp s'appelle les méménageuses ou les mamies amphibies ou alors les dames de nage.
2: Si, ouais, dame de nage.
5: Je vous ai senti un peu, c'est bon, le truc, c'était bien. Alors c'est fou ce qu'on fait quand même pour nos gosses qu'on ferait pas pour nous. Moi je déteste aller à la piscine, mais là je suis là. Rendez-vous à 8h50. Bon, génial. Pour une séance de 8 minutes dans l'eau, absolument super, je serai présente avec plaisir. Moi j'espère qu'il se souviendra de tout ce qu'on a fait pour lui, parce que de toute façon je lui rappellerai, je lui dirai après tout ce qu'on a fait pour toi. Hein. Non, pas la PMA en Belgique, la douche à 17 degrés au petit matin, le bracelet cliqué dessus et le pédiluve. Est-ce que vous connaissez la série canadienne Queer Eated Rivalry?
2: Oui,
5: avec mon accent magnifique.
2: Oui,
5: alors ils le disent au Québec, ça s'appelle Rivalité Passionnée. Mais vous savez, en gros, c'est un carton immense depuis un an, je vous fais le pitch, c'est 2 hockeyeurs qui baisent dans une cabane. Ouais, en gros, dès qu'ils sont plus sur la glace à se chamailler, ils sont amoureux. Voilà, c'est pas parce qu'on porte des patins qu'on ne peut pas s'en rouler.
2: Wow.
5: Eh bien, j'ai appris dans le LUSA qu'après avoir regardé la série, une nouvelle tendance aux États-Unis qui est zinzin, c'est beaucoup de femmes se disent oh, après avoir regardé, ma vie et mon couple sont tellement éloignés de ce que j'ai vu à l'écran. Moi aussi, je veux de la tendresse et de la vulnérabilité. Et pouf, elles quittent leur mari en masse. Voilà, heureusement qu'elles n'ont pas regardé Game of Thrones. Ça se trouve, elles auraient couché avec leur frère en portant des fourrures. Bon, c'est une autre technique. Mais donc voilà, gros coup dur pour la communauté masculine hétéro. Mais qu'il se rassure, la saison 2 est en tournage. Et les producteurs ont annoncé que le personnage principal allait, je cite, être diagnostiqué d'une dépression que seules les fellations
2: mais
5: peuvent
2: non,
5: guérir.
2: Oui, non.
5: C'est vrai. Donc voilà, je sens qu'il va y avoir un vent de burn-out chez ces messieurs. Voilà, les gars, courage. Hein, le vent va tourner. Accrochez-vous, non, d'une pipa, accrochez-vous. Dans le New York Post, on apprend que s'il y avait une apocalypse, les cartes Pokémon deviendraient probablement une monnaie mondiale, ce qui ajoute un truc à la liste des raisons pour laquelle je suis pas pour qu'il y ait une apocalypse, personnellement. La raison numéro un étant, on vivrait une apocalypse, bien sûr. Donc si en plus, faut traverser les ruines de la civilisation et affronter des hordes de morts-vivants pour aller acheter ton pain avec des Pikachu, c'est chiant. Je veux dire, personne n'a envie de prononcer la phrase. Et voilà, une tradition bien cuite, ça vous fera 2 carapuces et demi. Aïe, aïe, aïe, je sais pas si je vais avoir de la monnaie sur un bulle bizarre. Vous avez pas un drac au feu? Ah bah super, bah merci beaucoup monsieur, bonne journée. Et vous ferez attention, il y a 3 zombies juste à droite en sortant. Allez, bonne suite d'apocalypse à vous. En tout cas voilà, mon bébé couleur des hétéros qui se rebellent et des Pokémon qui sauvent l'économie.
4: C'était le top 3 de Marine Baousson.
2: Je me remets pas des Pokémon, enfin entre autres.
5: Hein. Okay. Ouais, bien sûr.
2: Merci à vous quatre et à la semaine prochaine. Stéphanie, ne vous éloignez pas trop, vous restez avec nous. Et bonjour Quentin Laffée.
6: Bonjour Eva Rock.
2: Ravie de vous retrouver pour cette nouvelle matinale. À 7h50, c'est un sujet international qui a retenu votre attention.
6: Oui, face au chaos du Moyen-Orient, aux guerres multiples, négocier a-t-il encore du sens? La diplomatie est-elle encore source d'espoir? Ou bien ce temps-là est-il révolu, Eva?
2: Et pour en parler, votre invité?
6: Un ancien haut responsable américain qui a œuvré sur les négociations au Moyen-Orient, justement sous Clinton, sous Obama, sous Biden. Il fait paraître un ouvrage passionnant, il s'appelle Robert Malley.
2: Et puis à 8h20, grand entretien avec Maud Bréjon, ministre déléguée en charge de l'énergie et porte-parole du gouvernement.
6: Oui, avec elle, nous reviendrons sur les prix de l'énergie qui explosent et la réponse du gouvernement, mais aussi sur le nouveau budget tendu, polémique, présenté hier dans les grandes lignes par le Premier ministre.
2: Nous attendons vos appels au standard au 01 45 24 7000 et vos messages sur l'application Radio France. Bienvenue, si vous nous rejoignez sur France Inter, il est 7h. Le journal de Kevin Dufraîche. Bonjour Kevin.
7: Bonjour à tous.
2: À la une, 54 milliards d'euros.
7: Un chiffre que l'on va beaucoup entendre ces prochaines semaines. C'est l'objectif d'économie affiché par le Premier ministre ce matin, qui veut ramener le déficit public à 5% du PIB l'an prochain. Les mesures proposées et les réactions dès le début de ce journal. L'actualité, c'est aussi la défense de Rachida Dati à son procès pour corruption. Une opposition toujours plus matée par le Kremlin en Russie à l'heure des législatives. Et un inédit de Tolkien, l'auteur du Seigneur des Anneaux. Je propose un effort budgétaire de 54 milliards d'euros. Sébastien Lecornu abat donc ses cartes pour le dernier budget de l'ère Macron. Propose, puisque ce sont bien les parlementaires qui débattront des mesures à l'automne prochain, mais la copie d'origine, c'est le gouvernement qui la rédige. Bonjour Alexis Morel.
8: Bonjour.
7: Les détails sont donnés par le Premier ministre dans une longue interview accordée au Figaro ce matin. Pas de hausse d'impôts, dit-il, mais des pistes d'économie potentiellement inflammables dans un contexte social déjà tendu.
8: Oui, et d'abord celle qui concerne les fonctionnaires. Le point d'indice gelé pour une année supplémentaire. Le Premier ministre le propose à 10 jours d'une mobilisation intersyndicale dans la fonction publique, au risque d'attiser la colère. D'autant que dans certains ministères, une vraie cure d'amaigrissement se profile. 2,5 milliards d'euros en moins pour le seul ministère du Travail, par exemple. Très sensible aussi, ce gel envisagé des aides au logement qui pourraient ne pas suivre l'inflation. L'allocation de rentrée scolaire qu'il faudrait recentrer, selon Sébastien Lecornu. Ou encore ce délai de carence qui pourrait être imposé aux étrangers pour toucher certaines prestations. Quant aux arrêts maladie, déjà dans le viseur cette année, ils le resteront très clairement l'année prochaine, avec un nouveau coup de frein envisagé.
7: Alors les syndicats sont déjà vent debout face à ces mesures, notamment sur le point d'indice des fonctionnaires. Sophie Binet pour la CGT promet une journée noire le 29 septembre, jour de grève dans la fonction publique. Vous évoquiez, Alexis, les APL, les aides au logement. Le coup de rabot envisagé fait bondir Pascal Brice, c'est le président de la Fédération des acteurs de la solidarité.
9: C'est-à-dire qu'on a là un Premier ministre qui s'obstine pour réduire le déficit budgétaire, ce qui est une nécessité absolue, à faire peser l'effort sur les plus fragiles, alors que la précarité et la pauvreté en France atteint des sommets depuis 30 ans, et stigmatise des étrangers. Depuis 2017, ce pays connaît un marasme du logement social. Et là, le gouvernement s'entête à nouveau à geler les allocations logement, ce qui va peser encore sur les ménages les plus fragiles et sur les bailleurs sociaux. Quant au délai de carence pour les personnes étrangères, qui va croire une seconde qu'on fera là des économies qui sont à la hauteur de ce que ce pays a besoin pour son budget. La réalité, c'est que monsieur le Premier ministre continue à livrer les étrangers en pâture à l'opinion publique et à l'extrême droite pour donner à croire qu'il serait responsable des difficultés économiques et sociales de ce pays. Donc il y a vraiment quelque chose là qui est tout à fait consternant.
7: Pascal Brice, président de la Fédération des acteurs de la solidarité avec Sarah Ders. Alexis Morel, il y a donc toutes ces propositions qui crispent, mais qui pour l'instant, à elles seules, ne suffisent pas à atteindre l'objectif de réduction du déficit. Il reste beaucoup d'inconnus.
8: À commencer par le sort des retraités, que le Premier ministre tente de rassurer. L'effort qu'on leur demandera sera finalement inférieur aux 6 milliards annoncés jusque-là. Mais désindexation des retraites ou réduction de l'abattement, Sébastien Lecornu ne tranche pas. Il évoque toutefois un possible gel des pensions les plus élevées et promet que les retraités modestes seront protégés. Plus globalement, le détail des coupes attendra, notamment pour les nombreux opérateurs et agences publiques qui verront leur enveloppe diminuer. Enfin, certaines économies relèvent pour l'instant du pari, comme ce milliard d'euros que le chef du gouvernement compte récupérer en luttant mieux contre la fraude.
7: Alexis Morel, service économie et sociale de France Inter, merci pour toutes ces explications. Pas de 49.3 ni d'ordonnance pour faire passer ce budget. C'est ce que promet Sébastien Lecornu, à condition qu'il n'y ait pas d'obstruction parlementaire, dit-il en visant nommément la France Insoumise, qui promet déjà la censure. En attendant, le gouvernement a trouvé de l'argent pour que les pêcheurs lèvent les barrages dans les ports et les dépôts pétroliers. Après 6 heures de réunion hier avec leur ministre Catherine Chabot, les négociations continuent, mais le gouvernement s'engage à ce que les aides carburants suivent la variation des cours du pétrole et que des prêts à taux zéro seront possibles pour les patrons pêcheurs en mal de trésorerie. Et puis, nouveau record ce matin du prix du gasoil à 2,40 € le litre en moyenne en France, selon les chiffres du gouvernement. Le budget de l'État et le porte-monnaie des Français au cœur de ce début de campagne présidentielle. Et les militants socialistes sont eux occupés à tenter de convaincre les électeurs de participer à la primaire de la gauche social-démocrate. Le premier tour est dans 3 semaines. Claire Flochel, vous avez suivi des militants à Montrouge, tout près de Paris.
10: On se répartit un peu, moi je vais rester ici, ça passe beaucoup. Et autrement, il y a les terrasses, enfin, amusez-vous.
11: Voilà. Ils sont 6, tract à la main, objectif convaincre.
12: Dans le cadre de la primaire de la gauche, on essaie de créer une dynamique pour avoir notre candidat à gauche.
11: Mais pour y parvenir, il faut d'abord expliquer, car pour beaucoup de passants, la primaire reste encore largement méconnue.
13: Je ne sais même pas en fait exactement qui est candidat, pas candidat, à la primaire, pas à la primaire. Il y en a qui vont tout seuls, d'autres qui vont dedans.
11: D'autres pourrait être intéressé, mais il y a un frein de taille.
14: Vous en avez entendu parler peut-être ?
15: Oui, tout à fait.
14: Ah bah voilà, ça se concrétise, le vote aura lieu en octobre et on
15: peut
14: s'inscrire.
15: Mais par contre, c'est 15 € ou 2 €?
14: C'est 15 € tarif normal et 10 € tarif social.
15: C'est ça le problème.
11: Cette citoyenne ne votera donc pas à la primaire. Pour Rémi, militant, l'échange n'est pas pour autant perdu.
14: Toutes les discussions sont utiles aussi pour réussir à convaincre. Bon, bah, au moins, elle se souviendra qu'elle a croisé quelqu'un qui défendait la primaire et qui l'a écouté. Parce que je pense qu'il manque parfois d'écoute dans le monde politique.
11: Mais derrière cette campagne de terrain, c'est aussi la crédibilité de la primaire qui se joue, explique cet autre militant, Yanis.
16: Pour être dit, il faut le plus de votants possible. Nous, c'est ce qu'on va aller chercher. Une prise en scène, ça gagne avec le plus de personnes possible.
11: Les organisateurs du scrutin espèrent entre 50 000 et 100 000 votants. Une mobilisation qui sera de toute façon bien loin des prêts de 2 millions de participants à la dernière primaire socialiste il y a quasiment 10 ans.
7: Le reportage de Claire Flochel, lui, sera candidat à l'élection présidentielle. Éric Zemmour confirme qu'il va se lancer, mais l'officialisation se fera cet automne d'après l'entourage du président du parti d'extrême droite Reconquête, qui a réuni un peu plus de 7% des voix en 2022. Les candidats ou leurs représentants qui ont rendez-vous à l'Élysée aujourd'hui, plus largement Emmanuel Macron réunit tous les partis politiques représentés au Parlement pour évoquer, je cite l'Élysée, la dégradation rapide de la situation géopolitique, les guerres au Moyen-Orient et en Ukraine. D'autant que les provocations de la Russie à l'endroit de l'Europe se multiplient. Un drone russe s'est écrasé hier en Ukraine, mais à moins d'un kilomètre de la frontière avec la Pologne, selon son premier ministre Donald Tusk, qui parle même d'un risque d'escalade. Pendant ce temps, les Russes votent. Les bureaux ouvrent progressivement ce matin pour les élections législatives. Première fois que la Douma, l'équivalent de l'Assemblée nationale, est renouvelée depuis le début du conflit. Et Virginie Pironon, Vladimir Poutine a tout fait pour faire taire ce qu'il reste d'opposition dans le pays.
17: Oui, le seul parti qui osait encore s'opposer à la guerre, le parti Yabloko, a été exclu du scrutin, alors que selon plusieurs sondages, les 2/3 de la population se disent favorables à la fin du conflit. Pour favoriser le parti au pouvoir, Russie Unie, une mécanique implacable a été mise en place. Candidat interdit de se présenter, mise en place d'un vote électronique opaque, absence d'observateurs indépendants, et le pouvoir va plus loin, prévenant à l'avance sur les réseaux sociaux qu'il existera peut-être des accusations de falsification, mais que ce seront des faux générés par intelligence artificielle, comme sur ces images où un Leonardo DiCaprio à 6 doigts bourre les urnes et ces mots ne permettez pas aux deepfakes de décider pour vous. Dans ces élections, Vladimir Poutine n'a rien laissé au hasard. Tatiana Kastueva-Jean est directrice du Centre Russie-Eurasie à l'Institut français des relations internationales.
18: La composition de cette Douma, c'est important, parce que cette Douma-là sera en place en 2030, quand il y aura les prochaines élections présidentielles. Et donc, il faut qu'elle soit complètement docile pour valider toutes les décisions qui seront prises à ce moment-là.
17: Et en attendant, ce qui préoccupe beaucoup dans le pays, c'est la décision d'une nouvelle mobilisation partielle ou encore un gel de l'épargne pour financer la guerre.
7: Virginie Pironon. Malgré le conflit, le président iranien Massoud Pezeshkian pourra bien se rendre à New York à l'Assemblée générale de l'ONU la semaine prochaine. Les États-Unis ont décidé d'accorder des visas à l'Iran.
2: Un policier en prison à Paris soupçonné d'avoir préparé un attentat.
7: Il est écroué depuis fin août, on l'a appris hier. Le suspect de 35 ans adhère à une idéologie d'ultra-droite radicale. Il est mis en examen notamment pour préparation à la commission d'un acte de terrorisme et fabrication ou commerce d'armes. On vous en parlait en début de semaine, un père d'élèves qui a menacé de mort un surveillant et la principale d'un collège à Aisines près de Bordeaux a été condamné hier à 6 mois de prison ferme et incarcéré dès l'issue de l'audience. Au deuxième jour de son procès hier, Rachida Dati a commencé à se défendre. L'ancienne ministre de la Justice jugée pour corruption et trafic d'influence autour d'un contrat à 900 000 euros avec Renault-Nissan. L'accusation soupçonne que ce ne soit pas pour des honoraires d'avocate mais pour du lobbying en faveur du constructeur au Parlement européen où elle a été députée pendant 10 ans. Charlotte Piret, vous suivez ce procès. C'est une Rachida Dati assez méconnaissable qui s'est présentée à la barre.
19: Certains s'attendaient à un propos liminaire tonitruant, loin de là. C'est d'une voix basse, à peine audible, que Rachida Dati déroule d'abord son CV, son bac décroché en 83, sa licence puis maîtrise d'économie, les emplois alimentaires en parallèle. J'ai commencé à travailler à 16 ans comme aide-soignante de nuit et de jour, explique-t-elle, avant de poursuivre d'un débit ultra rapide, comme si elle voulait expédier l'exercice. J'ai subi un mariage contraint, j'ai dû quitter la France pendant 3 ans pour obtenir l'annulation. Mais progressivement, la présidente resserre le propos sur son activité de maire d'arrondissement, puis d'eurodéputé, mandat au cœur de l'affaire, puisque c'est à ce titre qu'il est reproché à Rachida Dati d'avoir soutenu les intérêts de Renault-Nissan. Mais à la barre, la prévenue, elle, martèle sa ligne de défense. « J'ai signé un contrat d'avocat et j'ai exercé comme avocat. » Pourtant, souligne la présidente, les rares traces d'activité sont toutes en lien avec le Parlement européen. « Je n'y vais pas tant que ça », rétorque encore Rachida Dati. Quant à Carlos Ghosn, jugé lui aussi, mais par défaut puisqu'il brille par son absence, Rachida Dati l'assure, « Je n'avais aucun contact direct, je ne l'ai jamais rencontré en tête à tête. »
7: Un compte rendu d'audience signé Charlotte Piret.
2: Et en foot, la Bérézina pour l'Olympique de Marseille.
7: A battu 4-1 en Turquie par Beşiktaş hier soir pour son entrée en lice en Coupe d'Europe. 4e défaite d'affilée, toute compétition confondue pour l'OM. Contexte pas vraiment idéal à 2 jours de recevoir le PSG en Ligue 1. Et puis Zinedine Zidane dans le grand bain ce soir. Le nouveau sélectionneur de l'équipe de France va dévoiler sa première liste, celle des joueurs convoqués pour les 4 matchs des Bleus en Ligue des Nations à partir de vendredi prochain. Enfin, l'inventeur de la Terre du Milieu et de l'exceptionnelle épopée du Seigneur des Anneaux n'avait pas tout à fait terminé de livrer ses secrets. Un roman de jeunesse inédit et inachevé de Tolkien paraît cette semaine en français. Ça s'appelle « L'histoire de Cullervo » et Ilana Mor-Youssef, on y trouve les premières traces du monde imaginaire si populaire de l'auteur britannique.
20: C'est un texte court, une œuvre de jeunesse inachevée. Issue des archives Tolkien, conservées dans une bibliothèque à Oxford, l'histoire de Cullervo est l'une des premières fictions écrites par l'auteur du Seigneur des Anneaux. Johan Defer, responsable éditorial de la collection Tolkien aux éditions Bourgois.
21: L'histoire de Cullervo, c'est une réécriture d'un épisode du Kalevala, ce recueil de légendes finlandaises, dont le jeune Tolkien avait été très friand quand il l'avait découvert en 1911. C'est une lecture qui l'avait beaucoup marqué et il avait entrepris une réécriture personnelle du Kalevala.
20: Tolkien a écrit ce texte en 1914 avant d'être mobilisé. Il ne l'a jamais terminé, mais il s'en est servi pour la suite de son œuvre.
21: On voit en fait que Tolkien est déjà en train de mettre en place certains des traits stylistiques, thématiques et certains des éléments linguistiques qui vont après servir de base à tout l'ensemble des textes qui composent l'univers de la Terre du Milieu.
20: On trouve dans l'histoire de Cullervo les prémices d'un des langages elfiques créés par Tolkien et le personnage qui deviendra plus tard Turin Turambar dans le Silmarillion.
7: Ah, Tolkien mort en 1973 et qui fait partie de ces auteurs plus édités à titre posthume que de leur vivant.
2: Je suis sûr que vous êtes fan Kevin Dufresne.
7: Pas tout à fait, mais pas fan ultra.
2: D'accord, ok. Merci beaucoup et à tout à l'heure 9h. Merci. 80 secondes ce matin et une voix entendue sur France Inter le 23 juillet 1976.
22: Vous écoutez France Inter, le journal Jacques Chabot. Demain, le festival Riviera 76 au Castellet dans le Var. 200 000 jeunes y sont attendus. Le plus grand rassemblement musical encore jamais vu en France.
2: Des milliers de jeunes gens, un peu hippies, un peu bohèmes, se dirigent vers un terrain privé à proximité du circuit du Castellet. 7 ans après Woodstock, Michael Lang, un des co-organisateurs, veut réitérer l'expérience, soit un immense festival jazz-rock dans le sud de la France. 3 jours de musique et de défonce pour 100 voire 200 000 spectateurs. Et le vendredi, minuit, Joe Cocker, pourtant attendu sur la scène le dimanche, débarque déjà. La foule est conquise. Une foule éparse toutefois, car on compte tout au plus 30 000 personnes. Beaucoup sont entrés sans payer, d'autres sont partis avec la caisse. Les autres en question, ce sont notamment des hommes du clan de Jean-Louis Fargette, un mafieux varois. Ce festival, c'est l'histoire d'un fiasco, une programmation qui ne tient pas la route. Joe Cocker, trop ivre pour assurer son concert dominical, un organisateur dépouillé par des caïds et incapable de payer des artistes, sauf à leur promettre des droits sur un film qui retracera l'histoire du festival. Le film ne verra jamais le jour. Mais les images existent, soit 153 bobines. Elles ont ressurgi d'une cave parisienne en 2023. Acte de naissance de ce documentaire de Christophe Duchiron, Riviera 76, le Woodstock oublié. C'est sur France 5 ce soir à 23h05 ou sur France.tv. À suivre avant le journal de 7h30, le grand reportage d'Interception avec un sujet fort, le regard des catholiques sur la loi sur la fin de vie. Claude Askolovitch portera lui un regard ému sur le décès de Catherine Ringer et Aline Afanoukoué regardera et écoutera avec tendresse le nouveau projet musical de Camille. À tout de suite.
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2: 7h16.
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2: Le grand reportage d'Interception, c'est un sujet sensible avant la venue du pape en France la semaine prochaine. Quel regard portent les catholiques sur la loi sur la fin de vie? Le pape vient avec une devise, pour que le monde ait la vie. Ces dernières années, l'Église a largement pris part au débat politique et martelé son opposition à tout geste provoquant délibérément la mort. Alors que la loi a été promulguée, les décrets d'application sont attendus dans les prochains mois. Mais comment les fidèles vont-ils s'en accommoder? Aide à mourir les catholiques entre foi et loi, c'est un reportage signé Alice Cachin.
24: Près de Lille, dans une grande bâtisse en briques rouges, les petites sœurs des pauvres accueillent en EHPAD des personnes âgées jusqu'à la fin de leur vie.
25: Bonjour, soyez les bienvenus à ma maison.
24: Sœur Sheila raconte comment sa congrégation, créée au 19e siècle, vient en aide aux plus démunis.
25: Nous avons la vocation d'accueillir des personnes avec très peu de ressources.
24: Mais ce ne sont pas nécessairement des personnes de confession catholique.
25: Pas du tout. On accueille les personnes âgées de toute confession pour les accompagner jusqu'à la fin de la vie dans le respect de leur croyance, justement.
24: Dans une chambre à l'étage, sœur Nirmala est au chevet d'une femme mourante de 92 ans.
26: Je suis juste venue vous voir si tout va bien. Oui, je vais revenir tout de suite après, d'accord? Allez, à tout à l'heure.
24: Pour vous, j'imagine que c'est inconcevable de mettre un terme à une vie avant la survenue naturelle voilà. De la mort.
26: Non, je ne ferai jamais. Parce que la vie est un cadeau, on n'a pas le droit d'interrompre cette vie. Quelquefois, on voit les personnes âgées comme un petit bougie qui s'éteint tout doucement. Et donc, vous savez, le bougie, on ne va pas brusquement éteindre. On laisse finir cette bougie tranquillement.
24: Les religieuses ont accueilli avec soulagement la récente décision du Conseil constitutionnel. Les établissements privés ne seront pas tenus d'appliquer la loi sur l'aide à mourir dans leurs murs. Aucun geste létal ne pourra y être réalisé si cela va à l'encontre de leurs convictions. Néanmoins, sœur Agnès redoute le moment où elle sera confrontée à des demandes de patients.
27: Les personnes âgées qui disent « j'en peux plus, j'en ai assez », ça on l'entend et on l'entend déjà et je pense qu'on continuera à l'entendre.
24: Ça signifiera pour certains résidents qui demandent l'aide à mourir qu'ils devront être transférés dans d'autres établissements.
27: ça sera un vrai débat éthique, hein, parce que dans des documents du magistère de l'Église, où il est clairement dit que les établissements catholiques doivent s'opposer à la réalisation de cette pratique, mais qu'il doit y avoir aussi aucune, c'est mon mot, aucune complicité avec des établissements qui le pratiqueraient. Donc le transfert lui-même, quelque part, pose un problème moral pour nous.
4: Mais au-delà du dogme de l'Église, la communauté catholique est plus divisée qu'elle n'y paraît. Plusieurs sondages indiquent qu'une grande majorité de pratiquants seraient en faveur de la loi. Stéphane est l'un d'eux, médecin catholique. Il accompagne des patients qui désirent mourir en Belgique ou en Suisse.
5: Alors c'est une question extrêmement difficile. Je ne cherche pas dans les textes ou les religieux la légitimation de ce que je pense. Ma conception de catholique médecin est un long cheminement. C'est pas venu du jour au lendemain où on s'est dit, tiens, en fait, est-ce que je pourrais faire de l'aide à mourir, quoi. C'est les patients qui m'ont fait cheminer. Parce qu'effectivement, on se retrouve confronté à des situations dans lesquelles le médecin ne peut plus guérir. Mais il doit accompagner.
6: Et vous estimez que le geste ultime, celui de donner la mort, peut être un geste de fraternité chrétienne?
5: Je le pense. Je n'impose pas à tout le monde de penser comme moi, mais je le pense. Je fais partie des catholiques qui ne sont pas opposés à l'IVG. Et j'ai eu l'impression de tentant de retrouver des mêmes combats, des mêmes arguments. La foi guide la conscience. Elle ne gouverne pas les consciences.
4: Ce médecin catholique attend désormais les décrets d'application pour pratiquer demain, en France, l'aide active à mourir.
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2: Et à 7h20, nous retrouvons Claude Askolovitch et ses mots. Bonjour Claude.
8: Bonjour.
2: Ce matin, vous nous parlez d'Edith Piaf.
8: Piaf, qui est morte en octobre 1963, si jeune, 47 ans, comme est morte ce mois de septembre, bien jeune, Catherine Ringer, 68 ans. Elles furent chacune un trop court moment de la France et leur vie, leur voix, se répondent.
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8: Elles avaient en partage la joie, le talent, la culture. Elles avaient en partage des voies à renverser le monde. Elles avaient en commun la liberté des femmes. Edith qui choisissait, éduquait ses maris, ses amants, et Catherine qui racontait avec piquant ses escapades dans le cinéma porno.
10: Il faut du courage. Peut-être que le porno, c'était mon service militaire.
8: Elle toisait notre ennemi, la mort, qu'Edith ne craignait pas et dont riait Catherine en 1989.
10: Moi, je sais que ma grand-mère, elle avait dit à ses trois filles, quand je serai morte, je ne voudrais pas être enterrée ni brûlée, je voudrais que vous me mangiez pour rester dans la famille. Et puis comme elle est morte d'un cancer généralisé, tout le monde a hésité.
8: Mais alors, le cancer avait déjà pris à Catherine son ami chorégraphe Marcia Moreno, dont le destin devint chanson. Et le cancer a donc pris Catherine, comme il avait pris en 2008 Fred Chichin, son partenaire de vie et de musique, l'autre moitié de Rita Mitsouko.
12: Il manque toujours, et ça s'entend même dans les chansons que je fais.
8: Ainsi, Catherine parlait de Fred. Piaf, elle, faisait tourner les tables pour parler à Marcel Cerdan, son boxeur.
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8: Marcel, qu'un accident d'avion lui avait volé en 1949 et pour lequel elle chantait, Edith et Catherine ont dû vivre après l'homme choisi.
2: Il y a autre chose qui les rapproche, Claude.
8: Oui, une connexion qui parle de la France et qui passe par cette autre chanson de Piaf, imprégnée de Cerdan, que Catherine Ringer avait reprise.
28: Voilà.

0: Le compositeur de Padam Padam s'appelait Norbert Glanzberg, un ami de Piaf que la télévision avait interrogé à la mort d'Edith.
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0: Vous entendez son accent ? Glanzberg, c'était un juif d'Europe de l'Est qui avait survécu au nazisme, un juif de l'Est comme le peintre Sam Ringer, survivant des camps de la mort et père de Catherine qu'il avait chanté. Le drame juif faisait partie de Catherine Ringer et Catherine Ringer fait partie de la France et il est bon de le dire quand certains en ce moment veulent séparer français de souche et français venu d'ailleurs. Non, ce n'est pas ainsi que l'on aime. La française juive Catherine Ringer avait aussi chanté en arabe avec Rachid Taha, lui né en Algérie et qui décorait nos âmes. Taha est mort lui aussi, Taha qui Charles Trenet jadis avait prêté sa chanson Douce France, ainsi fut Catherine Ringer.
2: Merci Claude pour cet hommage à Catherine Ringer, plein de mots et de notes, et on poursuit en musique.
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2: Et Aline Afanoukoué, vous arrivez avec une nouveauté.
4: Hola à todos.
2: Camille revient avec The Sound of Milk. 9 ans après Oui et un Oscar pour la musique du film Emilia Pérez. Un album qui ne ressemble pas réellement à un album classique dans musique Aline.

Oui, en effet, The Sound of Milk raconte 15 années de vie, de la naissance de ses enfants jusqu'à leur adolescence. Chez Camille, la vie et la musique ne font qu'un. Depuis le fil, elle explore la voix comme une matière vivante, souffle, corps, rythme, vibration. Ici, tout commence avec naissance.

Enregistré dans sa maison familiale en Gascogne, l'album capte les voix, les respirations et les jeux de ses enfants. Pas d'instruments, juste la voix, le corps et le quotidien. Une idée simple et très belle, faire naître la musique de la vie familiale. Les bébés deviennent les premiers musiciens du projet. Camille reprend leur son, leur mélodie, leur rythme, comme si elle apprenait à chanter avec eux. Et puis les enfants grandissent et la musique évolue. Arrive alors adolescence, là le son change complètement.

0: Camille s'oriente vers une pop plus contemporaine, co-réalisée avec Clément Ducol. Ses premiers fragments deviennent de véritables chansons enrichies de chœurs, de violoncelles, de basses vocales, entre folk, jazz, blues et swing. Une comédie musicale familiale enregistrée à la maison en somme.
1: Et le fil rouge de l'album, c'est la famille plus que la maternité.
0: Oui, dans The Sound of Milk, Camille parle moins de maternité que de transmission et de création. Elle chante ce qui nous relie aux enfants, aux autres et aux vivants. Un album intime qui devient universel avec la Terre. Elle rappelle aussi l'importance de préserver la planète et le monde vivant.

0: tu vois.
1: Et voilà, voilà comment Camille célèbre la joie et l'espoir comme des forces essentielles face aux défis de notre époque, tout en questionnant l'héritage que nous laisserons ou pas aux générations futures.
2: C'est magnifique, The Sound of Milk, le nouvel album de Camille en partenariat avec France Inter qui sort aujourd'hui même. Elle est en tournée à partir de demain, elle sera à Dijon. Merci beaucoup Aline et à lundi. À suivre la météo de Stéphanie Fromentin.
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2: Stéphanie Fromentin, le ciel hésite entre du soleil et des nuages.
5: Oui, il subit les restes de la perturbation d'hier, mais pas de retour franc de la pluie. Ce matin, des nuages compacts, parfois pluvieux, traînent entre les côtes aquitaines et l'Alsace. À l'arrière de cette perturbation, donc du Val-de-Loire aux frontières belges, des grisailles se promènent de manière non homogène. Elles peuvent donc être doublées de brouillard, voire de bruine sur le Nord-Bretagne. Et puis cet après-midi, ils alternent ces nuages avec de belles éclaircies, lâchant quelques averses orageuses sur les reliefs alpins et corses. En se dirigeant vers la Méditerranée, le ciel s'illumine au prix d'un mistral et d'une tramontane qui souffle modérément 50 km par heure.
2: Et les températures sont plutôt de saison.
5: 9 à 15 degrés du nord vers le sud ce matin, 19-20 près de la Grande Bleue, 19 à 24 degrés en général cet après-midi, 25 à 29 sur le pourtour méditerranéen.
2: Merci beaucoup Stéphanie. Dans la demi-heure qui suit, Quentin Laffaye recevra à 7h50 l'avocat américain politologue et diplomate Robert Mallet. Et bienvenue au club du 7h40, club composé d'Anne Rosenchère, Christian Chavagneux et Philippe Audrey Larue-Saint-Jacques. Bonjour à vous trois.
6: Bonjour.
2: Anne Rosenchère, quel est le sujet de votre édito politique?
6: Eh bien, je reviens sur deux séquences filmées pendant la dernière fête de l'humanité.
2: Christian Chavagneux, vous intéressez à la santé économique de la France ce matin.
7: L'INSEE et la Banque de France ne sont pas d'accord. Qui a raison?
2: Et de votre côté, Philippe Audrey Larue-Saint-Jacques?
8: Ben moi, entre grève et journée spéciale, France Inter m'a fait vivre tous les tourments. Là, j'étais un radeau de la Méduse en plus.
2: Merci, on vous retrouve tous les trois dans quelques minutes. Et bonjour si vous nous rejoignez sur l'antenne de France Inter. Il est 7h30. Le journal avec Céline Aslo. Bonjour Céline.
9: Bonjour Eva, bonjour à tous.
2: À la une, l'église de France qui cherche à régler la facture avant l'arrivée de Léon XIV.
9: Oui, la visite papale va coûter 27 millions d'euros, alors il faut être inventif et on verra que les bracelets, les bougies, les tote bags à l'effigie de Léon XIV sont déjà en vente. On ira aussi dans le nord-est de l'Allemagne où les prix d'énergie sont au cœur de la campagne électorale. On parlera du rattrapage des impôts qui va commencer pour 13 millions de ménages et puis de la rencontre improbable entre une légende de la musique et le jeu vidéo le plus attendu de l'année.
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9: 4 jours de voyage, des messes en plein air, des centaines de milliers de fidèles attendus à Paris, à Lourdes comme à Metz. La visite papale à la fin du mois de septembre est un succès annoncé, mais encore faut-il parvenir à la financer. L'État va prendre en charge la sécurité de l'événement, mais l'Église doit payer tout le reste, 27 millions d'euros financés par des dons, du mécénat, mais aussi par du merchandising, comme on dit en bon français dans le milieu de la musique. Les produits dérivés sont donc déjà en vente, Lou Bourdi.
11: À la sortie de Notre-Dame de Paris, en passant par la boutique, les produits dérivés sont partout.
12: Des baguettes, porte-clés, t-shirts.
11: Ou encore ce kit nomade, tote bag, casquette et gourde qui va avec. Une trentaine de produits de 2 à 40 euros et cette Parisienne compte bien s'en offrir un souvenir quand elle viendra ici voir Léon XIV célébrer la messe.
12: On va le prendre une fois qu'on viendra pour le voir et comme ça il nous bénira.
11: Ces deux touristes en revanche voulaient en acheter tout de suite.
13: Mylène, Bernadette,
14: du Maine-et-Loire.
11: Mais trop de monde à la boutique.
14: C'est voilà. Très long.
11: Alors elle compte sur la petite fille de Mylène pour leur en rapporter.
14: Toi tu as ta petite fille qui va monter.
15: Ta petite fille elle va venir.
14: Oui,
15: ma petite fille. Ouais. 2 jours à Paris là.
11: Des goodies pour tenter de boucler le budget car il faut trouver 27 millions d'euros. Alors l'église compte aussi sur l'appel aux dons lancé cet été.
16: Nous avons récolté à peu près 5 millions et demi d'euros jusque là. Il nous en faut encore.
11: Sylvain Guibaud, secrétaire adjoint de la conférence des évêques de France.
16: Que chaque personne qui souhaite voir le pape, qui souhaite être béni, puisse l'être dans les meilleures conditions possibles. Il faut donc pouvoir entendre, il faut pouvoir le voir. des kilomètres de câbles, des écrans géants.
11: Un dispositif hors norme qu'il faudra continuer de financer jusqu'au bout. Un système de QR code et de SMS permettra de continuer de faire des dons même pendant les grandes célébrations du pape.
9: Les précisions de Lou Bourdi.
2: Emmanuel Macron va recevoir ce matin les principaux candidats à la présidentielle.
9: Oui, c'est une réunion qui va se tenir à huis clos dans une salle de crise de l'Élysée où seront partagées, dit-on, au sein de l'exécutif des informations confidentielles dont seul le président dispose. Mais c'est aussi une opération de communication destinée à dire aux Français qu'Emmanuel Macron est bien à la manœuvre dans la crise du carburant. Lors de cette réunion, il sera question, dit l'Élysée, des conflits au Moyen-Orient et en Ukraine et de leurs conséquences en France sur la sécurité et sur l'énergie. Et ces sujets, eh bien, ils s'invitent aussi dans la campagne électorale en Allemagne. Dimanche prochain, les électeurs de Mecklembourg-Poméranie-Occidentale sont appelés à voter pour le scrutin régional. C'est un land situé à l'extrême nord-est de l'Allemagne, au bord de la mer Baltique. On y est proche de la Russie. Autant par la géographie que par l'histoire, l'extrême droite pourrait y faire une percée significative, notamment parce que l'AFD propose de remettre en service les gazoducs Nord Stream qui relient la Russie et l'Allemagne qui sont à l'arrêt depuis le début de la guerre. Cette proposition rencontre un écho favorable au sein de la population. Comme vous avez pu le constater, Sandrine Eto à Andeck, France Inter sur le terrain, dans la ville de Lubmin.
0: Thilo ne se lasse pas de la vue sur la mer depuis son stand de sandwich au poisson.
13: C'est du lieu noir frais dans une pâte à frire et les touristes en raffolent.
0: Des touristes qui profitent de leur dernière baignade dans la Baltique avant l'automne. Le commerçant travaille 7 jours sur 7, mais dimanche, il ira voter. Le parti d'extrême droite réclame notamment la remise en service des gazoducs Nord Stream à Lubmin.
17: Je n'aime pas que notre gouvernement soit va-t-en-guerre contre la Russie. Nous avons toujours fait des bonnes affaires avec la Russie, nous avions même une relation fraternelle. Ce qui se passe en Ukraine, c'est terrible, bien sûr, mais l'Allemagne ne doit plus s'en mêler. On le ressent dans notre portefeuille. Avec les sanctions, c'est à nous-mêmes que nous faisons du tort.
0: Deux rues plus loin, Bernd, jardinier municipal, tient le même discours.
18: Pourquoi ils ne rouvrent pas les gazoducs ? L'Ukraine, qu'est-ce qu'on en a à faire ? On livre des armes, on donne des aides financières ? Non ?
0: Cette amertume, Axel Foyck, maire de Lubmin depuis 17 ans, y est confronté quotidiennement.
19: Les gens ne comprennent pas pourquoi l'Allemagne et l'Union européenne ne déploient pas plus d'efforts diplomatiques pour parler avec la Russie, afin d'assouplir, voire de lever les sanctions sur le gaz russe.
0: Avant la guerre en Ukraine, l'acheminement de cet hydrocarbure représentait d'importantes recettes fiscales.
19: Nous avons perdu un montant annuel de 2 750 000 euros. Pour une commune de 2000 habitants, c'est beaucoup d'argent. Et personne, ni au niveau régional, ni au niveau fédéral, n'est venu nous demander comment nous aider à compenser cette perte.
0: Un manque à gagné qui alimente le discours de ceux qui à Lubmin demandent, comme l'AFD, un changement de politique avec la Russie.
9: Reportage de notre correspondante en Allemagne, Sandrine Eto à Andeg. Et puis la Russie va voter aussi dans les prochains jours puisque les élections législatives s'y tiennent jusqu'à dimanche. Élection que devrait remporter sans suspense le parti de Vladimir Poutine.
2: C'est un budget offensif, un plan de redressement pour la France.
9: Oui, voilà comment Sébastien Lecornu décrit dans le Figaro son projet de loi de finances pour 2027. Un effort d'économie massif de 54 milliards d'euros, mais pas d'austérité, dit le Premier ministre. L'État doit être exemplaire et il contribuera en premier à l'effort, affirme le chef du gouvernement. Mais les collectivités locales seront aussi sollicitées par rapport à, par ailleurs, un gel des retraites les plus importantes ou des APL n'est pas exclu. On y reviendra en détail à 8 heures. Et pendant ce temps, eh bien, c'est l'heure du rattrapage pour une partie des contribuables soumis à l'impôt sur le revenu. Le règlement du solde aura lieu à partir du 25 septembre. Vous avez obtenu les chiffres en avant-première, Delphine Simon. Alors, combien reste-t-il à payer pour les ménages français ?
20: 13 800 000 contribuables doivent encore régler un montant moyen de 1798 euros pour leurs revenus 2025, selon la Direction générale des finances publiques. Il s'agit de ménages qui ont vu leurs revenus ou leur situation changer l'an passé. Par exemple, s'ils ont eu une promotion, s'ils se sont mariés ou qu'ils sont partis à la retraite. Ils recevront dans les jours qui viennent un email de Bercy les informant que le montant du reste à payer est disponible sur le site impots.gouv.fr dans leur espace personnel. La DGFiP prévient qu'en aucun cas on ne doit fournir des informations personnelles en cliquant sur un lien.
9: Alors Delphine, comment payer ce solde ?
20: Si la somme est inférieure

0: D'ailleurs, où égal à 300 euros et que l'administration fiscale connaît vos coordonnées bancaires, il n'y a rien à faire. La somme sera automatiquement prélevée le 25 septembre sur votre compte en banque. À défaut, vous devrez payer en ligne. Le paiement par chèque n'est pas autorisé. Vous pouvez aussi vous rendre chez un buraliste agréé par la direction des impôts. Si la somme qui vous reste à payer est supérieure à 300 euros, les paiements seront étalés sur les 4 prochains mois. Pour éviter de gros rattrapages de fin d'année, la DGFiP conseille de déclarer tous les changements en cours d'année en se connectant à son espace personnel afin de modifier le taux du prélèvement à la source.
1: Merci Delphine Simon pour toutes ces précisions.
2: Dans les Yvelines, un policier a été mis en examen et incarcéré.
1: L'affaire remonte au mois d'août dernier. Mena a été révélée qu'hier soir. Le fonctionnaire de 35 ans est soupçonné d'avoir préparé une attaque terroriste. Et on y revient en détail dans le prochain journal à 8h. Et puis en Gironde, le père de famille qui avait menacé de mort un surveillant et la principale d'un collège a été condamné hier soir à 6 mois de prison ferme et incarcéré. Cet homme de 37 ans avait fait irruption lundi dans l'établissement scolaire à Eysines près de Bordeaux, car il accusait le surveillant d'avoir violenté sa fille. Lors du procès hier, la principale de l'établissement a tenu à raconter la violence de cette scène et le choc pour l'équipe éducative, comme le dit son avocate Julie Gabinski.
3: Elle a parlé de sa peur parce que en fait ce qui se passe et ce que moi j'ai pu plaider, c'est que tous les exemples qu'on a, que ce soit donc le premier Samuel Paty, Toulouse, là il n'y a pas longtemps je crois, aujourd'hui, ces violences qui sont exceptionnellement fortes, si je puis dire, et qui peuvent amener parfois au meurtre, hein, puisque c'est un peu le dossier de Samuel Paty. Ce qu'elle voulait en fait faire passer comme message, c'est qu'il faut que ça cesse. Un établissement scolaire, quel qu'il soit, c'est un berceau d'apprentissage, où on apprend les règles de vie aux enfants, et que ça ne doit pas être mis à mal. Et en réalité, il y a une défiance maintenant de certains parents vis-à-vis du corps professoral. Ils ont fait ce travail par vocation, voilà, tout simplement. Ils ne peuvent plus l'exercer librement. Avoir une boule au ventre, de peur d'avoir une réaction de parents totalement disproportionnée, alors que ce qui ressort de l'audience et de ce dossier, c'est qu'on peut trouver une solution sans violence, simplement par une discussion.
1: L'avocate Julie Gabinski au micro d'Ici Gironde. Quant à la mère de la collégienne, elle a été reconnue coupable d'insultes et condamnée à 6 mois de prison avec sursis. Après avoir nettement progressé depuis les années 80, la vaccination recule dans plusieurs pays d'Europe. C'est ce que montre une étude publiée dans la revue The Lancet. Ça concerne notamment la Bulgarie, l'Irlande ou encore les Pays-Bas. Il s'agit d'une détérioration préoccupante et généralisée depuis le tournant du Covid, s'inquiètent les auteurs de cette étude. Et puis on termine par le son du jour. Et c'est une chanson que vous entendez ce matin pour la toute première fois. Alors, ça ressemble.
2: Ah oui, ça ressemble.
1: Vieux blues américain.
2: Bah oui.
1: C'est d'ailleurs écrit, joué et chanté par une légende de la musique, puisqu'il s'agit de Keith Richards, le guitariste des Rolling Stones. Et pourtant, ça ne s'adresse pas du tout à un public nostalgique des 60s, puisque cette chanson fait partie de la bande originale de GTA 6, le jeu vidéo le plus attendu de l'année. 6 titres originaux ont été dévoilés hier soir sur les 34 qui composeront la bande-son du jeu. L'album sortira d'ailleurs le même jour que le jeu vidéo, le 19 novembre, sur les plateformes numériques, mais aussi en CD ou encore en vinyle édition limitée, bon, au prix de 124 euros tout de même, comme quoi le business GTA passe aussi par nos oreilles.
2: Il serait possible de m'attirer vers GTA grâce à la musique. Merci beaucoup Céline Aslo. À suivre nos éditorialistes, l'invité de Quentin Laffey, le diplomate Robert Mallet, et l'humour québécois de Philippe Audrey, la rue Saint-Jacques.
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2: 7h42.
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2: L'édito politique, c'est avec vous, Anne Rosenchère, directrice déléguée de la rédaction à l'Express. Vous avez choisi de revenir sur deux séquences filmées lors de la fête de l'humanité le week-end dernier.
5: Oui, la première se passe le samedi sous le chapiteau de la France Insoumise où une foule de militants attend le discours de Jean-Luc Mélenchon en chantant notamment « Et non, Roussel n'est pas un camarade, et non, Roussel ». Roussel, c'est Fabien Roussel, le chef du Parti communiste, organisateur au passage de la fête de l'humanité. La deuxième scène a lieu le même jour devant le stand des jeunes socialistes où des militants insoumis toujours se sont agglomérés et scandent « Et tout le monde déteste le PS, et tout le monde déteste le PS » sur l'air de « Tout le monde déteste la police », un classique des manifs d'extrême gauche. Voilà, il y a deux ans, souvenez-vous, c'était François Ruffin, qui sur scène à la fête de l'UMA avait dû essuyer de longues secondes de sifflets et de siamo tutti antifascisti, nous sommes tous des antifascistes, sous-entendu tous, mais pas lui. Ces séquences disent quelque chose, non pas des fractures qui traversent la gauche, car ça ce n'est pas un scoop, ces fractures sont graves, profondes, les désaccords sont mutuels et de nature à empêcher toute union électorale, pour peu qu'on ait un peu d'esprit de conséquence. Ce qui me choque donc, ce ne sont pas les désaccords, mais cette ambiance d'excommunication goguenarde qui fait désormais l'éthos de beaucoup de militants de la France insoumise et de leurs représentants politiques. Sur le fond, c'est un refus de reconnaître l'adversaire comme interlocuteur légitime, et sur la forme, c'est un manque de civilité républicaine de base.
2: Comment vous l'expliquez ?
5: Eh bien d'abord, c'est rendu possible par la façon dont cette gauche-là fonctionne de plus en plus. C'est-à-dire, d'abord, s'arroger le monopole de la définition de ce qui est de gauche ou non, puis dire que les autres, tous les autres, eh bien, c'est des fachos. Ça tourne en rond comme une démonstration à vide, mais c'est désormais le logiciel de beaucoup d'insoumis, militants ou élus. Et puisqu'il y a ce « nous, la gauche » et ce « eux, les fachos », eh bien, tout est permis, y compris l'incitation à la brutalité et les raids numériques en meute.
2: Politiquement, cette stratégie est-elle efficace ?
5: Alors, elle galvanise notamment une grande part de la jeunesse diplômée des métropoles, auprès de laquelle la France insoumise fait un carton. Mais cette sociologie qui se voit si belle en son miroir ne s'aperçoit pas qu'elle renvoie une image sectaire et méprisante partout en dehors de sa bulle et surtout dans la France populaire des campagnes et des villes moyennes. Ces porte-étendards se croient héros du supplément d'âme. Ils agissent surtout comme des repoussoirs qui participent à mobiliser contre la France insoumise. Rappelons Eva à cet égard que Jean-Luc Mélenchon est dans toutes les enquêtes récentes celui que Marine Le Pen battrait le plus nettement au second tour de la présidentielle.
2: C'était l'édito politique d'Anne Rosenchère.
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2: Christian Chavagneux, c'est à vous. Je rappelle que vous êtes éditorialiste à Alternative Économique. Et ce matin, vous vous posez une question. Décroche ou décroche pas, où en est l'économie française ?
10: Ah oui, la semaine dernière, j'assiste à une conférence de presse de l'INSEE et Dorian Rouchet, donc le chef du département de la conjoncture, démarre franco. Je cite, la France décroche. Et il ajoute, nous sommes la seule économie avancée à ralentir. Il y a trois jours, conférence de presse de la Banque de France, Xavier Debrun, son économiste en chef, nous dit, je cite, « 2026 n'est sûrement pas une année de décrochage de l'économie française par rapport aux autres économies de la zone euro. » Comme on dit, deux salles, deux ambiances. Bon, l'INSEE et la Banque de France sont remplis de gens hyper brillants, j'en connais plein, mais sur ce coup-là, ils incitent plutôt à donner raison à Winston Churchill, qui ne voulait plus que des économistes manchots, parce qu'il en avait marre qu'on lui dise « d'un côté, mais d'un autre côté ». Bon, plus sérieusement, qu'est-ce qui explique ce décalage ? Pas 2026. Malheureusement, les deux institutions sont d'accord pour dire que cette année sera faiblarde.
2: Et pour quelle raison ?
10: Bah déjà, c'est pas la canicule. Elle ne diminuerait la croissance cette année que de 0,1 point de pourcentage. C'est pas le commerce extérieur non plus, en pleine poussée protectionniste. Aux États-Unis et ailleurs, les échanges internationaux se portent bien et la France va en profiter. C'est quand même assez fascinant, hein. Comme si le protectionnisme avait finalement peu d'influence sur les économies. Bon, c'est un autre sujet, il faudra peut-être que je fasse une chronique un jour là-dessus. Bon, pour revenir chez nous, il y a des forces négatives à l'œuvre. L'investissement public est en forte baisse du fait d'un cycle électoral classique. Les dépenses des collectivités locales ont grossi en 2025, juste avant les municipales, et elles rebaissent cette année. Les entreprises privées investissent peu du fait de l'incertitude politique, c'est peu dire, et d'un manque de demande. Ce manque de demande, il tient à ce que le chômage remonte et l'inflation va plus vite que les salaires, ce qui plombe notre pouvoir d'achat.
2: Alors qu'est-ce qui différencie finalement l'INSEE et la Banque de France ?
10: L'INSEE s'arrête en 2026 et la Banque de France met sur la table ses prévisions pour 2027 et elles sont optimistes. Notre commerce extérieur soutient encore la croissance, toujours pas d'effet du protectionnisme. Le salaire moyen progresserait de 2,6% contre une inflation inférieure à 2%. C'est bon pour le pouvoir d'achat, il y aurait une grosse création d'emplois et tout ça inciterait les entreprises à investir. Alors, il est crédible ce scénario ? Ben, j'ai demandé à Mathieu Plane, qui est un prévisionniste de l'Institut français d'économie. Et là, douche froide. Je vous résume son propos.

0: ancien haut responsable américain qui a œuvré sur les négociations au Moyen-Orient, sous Clinton, Obama ou encore Biden.
1: Bonjour Robert Mallet.
2: Bonjour.
1: Vous êtes enseignant en relations internationales à l'université de Yale et vous co-signez un livre important intitulé « Demain c'est hier, vie, mort et quête de la paix en Israël-Palestine » publié chez Max Milo. C'est une perspective exceptionnelle que vous nous livrez sur les négociations qui ont régi les relations israélo-palestiniennes depuis plus de 30 ans et l'analyse surtout de leur échec. On va y revenir. Alors justement, vu l'état d'enlisement du conflit israélo-palestinien, vu le point de non-retour que semble représenter le 7 octobre et la réponse sanglante d'Israël, vu le nombre aussi de morts qui continuent de croître, est-ce que l'idée même de négociation est morte aujourd'hui ?
2: Aujourd'hui, on n'en parle plus. Parce que si on mettait Israéliens et Palestiniens autour d'une même table, on ne saurait même pas de quoi ils parleraient. Ils n'ont aucun repère commun, aucune trajectoire commune. Maintenant, espérons qu'un jour les négociations reprendront. C'est un peu le thème du livre, c'est qu'il faut tout réinventer, à la fois les participants, les thèmes, le médiateur, parce que les États-Unis ont joué un rôle particulièrement négatif dans cette affaire. Mais aujourd'hui, nous sommes complètement au point mort.
1: La solution à deux États que tout le monde défendait, notamment dans les chancelleries occidentales, cette idée-là est-elle morte aujourd'hui également ? Vous parlez dans votre livre de supercherie.
2: Elle a constitué une supercherie depuis 30 ans. On en parle et plus on en parle, moins on est en avance.
1: Depuis 30 ans une supercherie ?
2: Ça fait des années que tous les dirigeants, surtout les dirigeants occidentaux et certains dirigeants arabes parlent de la solution à deux États. Or, sur le terrain, on recule sans cesse. La colonisation continue, les esprits palestiniens et israéliens continuent à se séparer. Donc on en parle, mais on en parle presque comme un prétexte pour ne rien faire.
1: Mais cette idée, Robert Mallet, vous l'avez vous-même défendue en tant que diplomate depuis 30 ans, une supercherie, et vous avez défendu cette supercherie ?
2: Écoutez, supercherie, vous avez raison d'insister
1: là-dessus. C'est ce que vous
2: écrivez. Oui, vous avez raison. Moi, au début, je pense que c'est une illusion. L'illusion, lorsqu'elle continue pendant 20, 30 ans, ça devient une supercherie, c'est-à-dire qu'on en prend conscience. Oui, j'étais participant, Hussein Aga, mon co-auteur aussi. C'est un livre en forme d'autocritique également, parce que nous avons berné les autres, en parlant d'une issue dont on ne se rapprochait pas et donc qu'on invoquait pour un peu justifier le statu quo.
1: Bon, si c'est une supercherie, alors Robert Mallet, quelle est la solution de long terme, évidemment, on l'a compris, pas pour aujourd'hui, mais quelle est l'ambition, l'horizon de long terme, alors ?
2: Écoutez, vous l'avez dit, Hussein et moi, nous avons participé à cette quête faussée pour une solution à deux États. Nous n'allons pas venir aujourd'hui vous dire, voilà la solution toute trouvée. Ce que nous disons, c'est qu'il faut remettre tout sur la table parce que nous avons collectivement échoué. Et donc, il faut réinventer et le processus et les acteurs et également le médiateur en chef.
1: Dans cet ouvrage, Robert Mallet, vous dénoncez également en substance 30 ans de mensonges de la part des États-Unis dans ces négociations entre Israël et la Palestine. Quel est l'état de ce mensonge ? D'abord, pourquoi parler de mensonge ?
2: Comme je l'ai dit, lorsqu'on répète la même chose, au début on peut le y croire, mais lorsqu'on voit que ce qu'on dit n'a aucune prise sur la réalité, ou bien on se ment à soi-même, ou bien on ment aux autres, le plus souvent les deux. Évidemment, le plus grand mensonge se déroule après le 7 octobre, lorsque les États-Unis répètent à l'envi qu'ils se battent également pour la vie des Israéliens et des Palestiniens, qu'ils se battent pour un cessez-le-feu, alors qu'ils continuent à vendre des armes, à donner des armes à la partie qui continue à tirer, et qui dit on veut être sur une voie irréversible vers une solution à deux États, alors que rien sur le terrain,
1: ça c'est du mensonge,
2: et rien dans les actions américaines. Comment vous le qualifierez ? On peut trouver d'autres mots si vous voulez, mais en tout cas, ce n'est pas la vérité.
1: Est-ce que les États-Unis, Robert Mallet, croient encore aujourd'hui dans l'idée même de négociation lorsqu'on observe qui ils envoient en Ukraine, en Russie, en Iran, au Moyen-Orient ? Bref, ces deux hommes en particulier, Jared Kushner, le gendre du président états-unien, et évidemment Steve Witkoff, ces deux hommes qui sont par ailleurs spécialistes d'immobilier, qui ne connaissent pas grand-chose aux relations internationales. Est-ce que là aussi, c'est un aveu de faiblesse et d'échec liés à cette idée de négociation ?
2: Moi je ne vais pas défendre les diplomates, je ne vais pas dire qu'il faut des diplomates professionnels, puisque les diplomates professionnels ont échoué. Donc c'est pas pour ça que je critique Witkoff et Kushner, mais regardons leur bilan, vous l'avez dit, Ukraine, Gaza, Iran, c'est un bilan désastreux, et leur capacité de mélanger affaires privées et affaires publiques, c'est quand même scandaleux. Je ne sais pas si c'est une nouvelle vague ou si c'est... Espérons qu'on fermera cette parenthèse avec la fin du mandat du président Trump.
1: Donc vous nous dites ce matin que les diplomates professionnels ne sont pas meilleurs que les autres ?
2: Ça dépend.
1: Pour négocier ?
2: Voyons, je dis, vous savez, il y a eu des officiels qui sont devenus diplomates. James Baker n'était pas diplomate né, et pourtant il a réussi

0: mieux que beaucoup de ceux qui l'ont présidé et qui l'ont suivi. Je dis ça, je ne vais pas défendre une, il y a des diplomates professionnels qui font du très bon travail. Mmh. Moi, j'étais ouvert à l'idée que Kouchner et Witkoff pouvaient faire quelque chose. On a vu le résultat.
1: Selon une enquête du journal Haaretz publiée la semaine dernière, les Émirats auraient prévenu Benjamin Netanyahou d'une attaque du Hamas quelques jours avant le 7 octobre. Selon vous, pourquoi le Premier ministre israélien n'a pas pris au sérieux ces alertes? Certains disent qu'il n'y a même pas cru en réalité.
0: Oui, bon, je ne sais pas quelle est la vérité de cette information. Je ne pense pas
1: Elle est assez documentée en l'occurrence.
0: Oui, enfin, on peut y revenir, mais ce que je dirais, c'est que, et on savait très bien que le Hamas, enfin, toutes les évidences étaient là, nous les écrivons dans le livre, le chef du Hamas le disait publiquement, un déluge va arriver si on ne change pas si Israël ne change pas sa politique envers Gaza. Des militaires israéliens ont vu la mobilisation du Hamas. Ce qui s'est produit, c'est que Israël s'est berné lui-même, n'a pas cru à ces informations parce qu'Israël était totalement convaincu de sa conception qui était, il suffit de donner des miettes économiques aux Gazaouis, au Hamas, ils se tiendront tranquilles, ils ne vont pas nous attaquer. Ils en étaient tellement convaincus qu'ils n'ont pas pu voir ce qui était devant leurs yeux. Ça arrive souvent aux officiels, je l'ai vu moi-même. Mm-hmm. Mais là, pour le coup, c'est un désastre historique parce qu'ils n'ont pas vu ce qui était annoncé à la fois par le Hamas et ce qui a été vu par les officiels, par les militaires israéliens sur le terrain.
1: Sur le conflit en Iran, cette fois-ci, sur le conflit initié par Israël et les États-Unis, Robert Mallet, on a le sentiment, là encore, que les négociations ne produisent rien. Il y a eu, à plusieurs reprises, des annonces qui ont été faites, des annonces d'accord. Là encore, on voit que la guerre se poursuit, que même le détroit d'Ormuz, aujourd'hui, reste absolument bloqué. Là encore, c'est un échec patent de la négociation.
0: Oui, je ne veux pas faire comme si toute la responsabilité était américaine. Évidemment, il y a une responsabilité importante de la part du régime iranien. Mais là, on ne sait même plus quel est l'objectif des États-Unis. Est-ce que c'est le changement de régime? Est-ce que c'est l'ouverture du détroit d'Ormuz, qui par ailleurs n'était pas fermé avant le déclenchement de cette guerre par les États-Unis? Est-ce que c'est la reddition iranienne? On ne sait plus de quoi il s'agit. Donc, comment peut-on négocier lorsqu'on ne connaît pas les objectifs? Et comment peut-on négocier, et ça s'applique à l'Iran, mais à tous les pays du monde, avec une administration américaine qui dit une chose un jour, une autre le jour d'après. Dans ce cas précis, les États-Unis ont fait la guerre à l'Iran par deux fois lorsque les négociations avaient encore lieu. Donc il n'y a plus aucune confiance de la part de l'Iran dans cette administration. Je dirais même qu'il n'y a plus de confiance internationale envers l'administration Trump.
1: Hier, la mission d'enquête de l'ONU sur l'Iran a décrit une population civile prise en étau. D'un côté, une répression qualifiée de crime contre l'humanité avec des milliers de morts dans les manifestations de janvier et au moins 29 exécutions de manifestants depuis mars. De l'autre, une guerre déclenchée fin février, on l'a dit, par Israël et les États-Unis. Pour la première fois, cette mission estime qu'il existe des motifs raisonnables de croire que les États-Unis ont commis des crimes de guerre. En tant qu'enseignant, en tant que diplomate américain, Robert Mallet, comment est-ce que vous accueillez là aussi cette enquête et cette nouvelle?
0: Rien d'étonnant, hélas. Rien d'étonnant. On le voit, les informations ont bien montré que les États-Unis ont probablement commis des crimes de guerre, je le dirais assez certainement. Là, l'enquête, sans doute, et je pense, malheureusement, c'est une administration qui ne s'enquête pas elle-même.
1: Quel crime de guerre?
0: L'attaque contre l'école iranienne et aussi les attaques contre des installations civiles. Je ne connais pas tous les détails, on verra lorsque toute l'histoire de cette guerre sera racontée. Mais ce n'est pas une administration qui semble être très sensible au droit international. Donc on peut se poser la question de savoir s'ils réfléchissent même à l'usage du droit dans le déroulement de cette guerre.
1: Dans ce paysage chaotique au niveau régional, Robert Mallet, où se situe la ligne d'espoir, la ligne d'optimisme?
0: Bon, je ne veux pas, oui, vous avez raison, il ne faut pas être entièrement pessimiste. Je regarde les évolutions de l'opinion publique aux États-Unis. Enfin, c'est assez extraordinaire. Nous avons l'éveil d'une nouvelle génération. Vous l'avez dit, je suis enseignant. Je vois chez les étudiants une curiosité, une volonté de comprendre aujourd'hui le Moyen-Orient tel que je ne le voyais pas il y a quelques années. On verra si ça se traduit politiquement, mais en tout cas, il y a des changements aux États-Unis politiques qui sont assez impressionnants.
1: Et donc c'est aux États-Unis, selon vous, Robert Mallet, que se situerait l'optimisme aujourd'hui. Merci d'être venu au micro de France Inter.
0: Merci.
2: Merci beaucoup, merci Quentin Laffey. On se retrouve à 8h20 pour le grand entretien. Notre invité ce matin est Maud Brigeon, ministre déléguée en charge de l'industrie et porte-parole du gouvernement. Mais tout de suite, la parole est à Philippe Audrey Larue Saint-Jacques.
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2: Rebonjour, cher Philippe Audrey.
4: Bonjour, Madame Roque.
3: Alors, vous savez, cette semaine, France Inter m'a mis dans tous mes états. D'abord,
2: qu'est-ce qui s'est passé?
3: Ben, lundi, j'allume la matinale et j'entends de la musique. Et donc, j'allume ensuite France Info. Pareil. Donc, j'ai migré vers d'autres stations pour m'informer. Et je sais pas ce qui a été pire entre m'informer sur Chérie FM ou écouter la musique de France Info. Donc, inquiet, j'ai appelé la station et une machine automatisée m'a appris, en fait, que ben, j'étais en grève puisque France Inter l'était. Alors, moi qui voulais connaître ma place dans la maison, ben, j'ai eu ma réponse. On m'informe plus, on informe plus la machine que moi. Mais de toute façon, c'est devenu normal de se faire surpasser par la machine. Pour moi, ma calculatrice calcule mieux que moi, mon GPS s'oriente mieux que moi, mon téléphone a plus de mémoire que moi. Donc lui, s'il meurt, moi je suis désorienté, désemparé. C'est un drame que même Barbara ne saurait chanter. Et voilà, tridécasyllabes le matin, c'est gratuit. Et votre journée dédiée à l'IA a achevé ma désuétude. Moi, je suis le seul pour qui l'IA, c'est comme me faire servir un plat de crevettes laissé au soleil. Dans la mesure où je veux être optimiste, mais oh que je sens que ça va finir mal. Et donc, l'IA, on le sent qu'elle sent notre méfiance, ce qui fait qu'elle est en mode séduction. Perso, elle trouve toutes mes questions géniales. Elle me complimente plus que ma mère. Surtout que ma mère ne me répond jamais par « excellente question ». Veux-tu une réponse en 200 mots à la manière d'un essai politique? Ben, apparemment, il paraît que l'IA nous libère l'esprit. Donc, on se presse de tout rendre intelligent. Et j'ai même vu une brosse à dents intelligente avec caméra intelligente. Là, c'est moi où plus on implante l'intelligence, plus on devient con parce que c'est le projet de qui de montrer ses molaires à Noël? Puis moi, en plus de déléguer mon intelligence, j'ignore celle des autres. Par exemple, encore cette semaine, je vois la nouvelle du détroit de Babel Mandeb. Et donc, comme tout le monde, je me dis, le détroit de quoi? Et mon premier réflexe a été de demander à l'IA. Pourtant, quelque part, il existe un politologue qui a passé 20 ans à étudier la péninsule arabique, 20 ans à attendre son heure, 20 ans à ruiner des anniversaires en lançant « Et si on se parlait des factions rebelles yéménites? » Et j'ai choisi l'IA. Donc, aussi bien laisser à l'IA la dernière blague de la chronique, la voici. L'essence est tellement chère que si je mets du pastis dans le réservoir, ça ne marche pas, mais la voiture sans l'apéro sur 3 km. Donc, voyez ce que l'IA appelle une blague, nous on appelle ça une phrase. On a encore de l'avance, encore de l'avance. Je ne sais pas encore combien de temps il reste à notre intelligence, mais ça m'effraie quand même de savoir que c'est une excellente question.
2: Merci beaucoup Philippe Audrey. À la semaine prochaine évidemment.
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2: Bonne journée si vous nous rejoignez. Il est 8h passé de quelques secondes. Le journal avec Marion Lourd. Bonjour Marion.
5: Bonjour à tous. À la une ce matin, cette question, la Russie attaquera-t-elle bientôt un pays de l'OTAN? Les frappes du Kremlin s'enfoncent de plus en plus vers l'est de l'Ukraine, tout près de la Pologne. Un pays en alerte permanente. France Inter sur place dans un instant. La situation internationale et ses conséquences, notamment pour le prix du carburant. Réunion d'urgence ce matin à l'Elysée. Tous les chefs de parti convoqués alors que le Premier ministre esquisse les grandes lignes d'un budget 2027 au régime. 54 milliards d'euros d'économie, dont le gel du point d'indice des fonctionnaires. Vous entendrez leur désarroi.
2: Et nous en reparlerons à 8h20 dans le grand entretien avec Maud Bréjon, ministre déléguée à l'énergie et porte-parole du gouvernement. Nous évoquerons évidemment les annonces budgétaires de Sébastien Lecornu et la crise énergétique. Vous pouvez intervenir en appelant le standard au 01 45 24 7000.
5: Dans l'actualité aussi, un policier trentenaire arrêté pour projet d'attentat terroriste et fabrication d'armes. Son profil est au cœur de l'enquête. La première liste de joueurs de l'entraîneur Zidane à la tête de l'équipe de France de foot et un verre de pinot noir made in England. De nouveaux concurrents aux productions françaises apparaissent outre-Manche.
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5: Une réunion ce matin à l'Elysée pour les chefs de parti ou leurs candidats à la présidentielle. Le président a dû annuler en dernière minute un déplacement à Fort Boyard dans le cadre des journées du patrimoine. Il y avait donc urgence. Pourquoi urgence? La réponse est dans les mots du Premier ministre polonais Donald Tusk.
6: D'après les services de renseignement, le plan russe prévoit des frappes hybrides de drones et de missiles contre les pays soutenant l'Ukraine, notamment la Pologne. Ces possibilités sont évoquées depuis un certain temps. Malheureusement, aujourd'hui, elles sont très cohérentes et convaincantes.
5: En attendant, les frappes russes se multiplient sur l'ouest du pays, tout près donc de la frontière polonaise. Attaque sur un train il y a 10 jours, attaque

0: de drones hier encore. L'appareil n'a pas franchi la frontière, mais les sirènes d'alerte aérienne ont retenti dans l'est polonais. Vous y êtes, Marie Mollet, dans la ville d'Elm, avec des habitants entre peur, déni et résignation.
1: À midi 10, un message sur les téléphones polonais qui bornent autour de Elm, la dernière ville sur la route avant la frontière et l'Ukraine.
2: Uwaga, uwaga, uwaga.
1: Alerte, alerte, alerte, menace de frappe aérienne, mettez-vous en sécurité, suivez les consignes d'urgence. À Elm, les habitants reçoivent des SMS d'alerte presque tous les jours pour signaler des frappes ou des drones russes tombés côté ukrainien. Mais cette fois, la sirène d'urgence a été déclenchée quelques minutes dans la ville et les écoliers ont été emmenés au sous-sol. C'est la première fois. Alors vers 13h, sortie des classes, Mihal, 8 ans, nous raconte. Lui était déjà en bas et les autres enfants l'ont rejoint en rempart d'eux. Il a eu un peu peur, mais la maîtresse a dit que c'était un exercice. Et pendant qu'il nous parle, la sirène se déclenche à nouveau. Mihal se presse contre la jambe de sa mère, Paulina. Il dit qu'il a peur de la guerre, que sa mère parte pour l'armée et qu'elle tire avec une arme. Que lui soit obligé d'aller en Italie chez sa tante. Paulina, elle, n'a pas cherché un abri, comme le voudrait le protocole, parce que, dit-elle, elle ne sait pas où sont les abris, où il faut aller se cacher, et elle est en retard pour aller travailler. Entre-temps, nouvelle SMS, l'alerte est levée, et sur le parking de l'école, Gladzina est en colère contre ces alertes, cette sirène. Je comprends le danger, mais c'est trop. Ça fait peur aux enfants. Je vais finir par avoir une crise cardiaque, dit-elle. Pour l'instant, il n'est rien arrivé. On n'est pas en Ukraine, on est en Pologne. À quelques rues, la jolie place de Helm est déjà aussi calme que la veille. Une petite fille fait la course avec un pigeon. Le matin, elle faisait des grimaces à ses copains, nous dit-elle, pour faire rire ceux qui avaient peur dans le sous-sol de l'école.
0: Marie Mollet, envoyée spéciale en Ukraine pour France Inter. L'Ukraine et le Moyen-Orient au menu de ce rendez-vous donc à l'Elysée, ainsi que leurs conséquences en France sur la sécurité, sur l'énergie. Tout le monde sera là, du RN à LFI, car Jérôme Valle, l'objectif est que le potentiel successeur d'Emmanuel Macron soit au courant des dernières infos sensibles sur ces dossiers.
3: Initialement, Emmanuel Macron devait consacrer son vendredi aux journées du patrimoine. Agenda bousculé avec cette réunion dans la salle de crise du Palais sur la situation internationale qui s'est dégradée rapidement avance l'Elysée pour justifier son organisation express. Autour d'Emmanuel Macron et de Sébastien Lecornu, les autorités militaires, les services de renseignement chargés de livrer aux candidats les derniers éléments importants et très sensibles, rapporte l'entourage du chef de l'État, car à ses yeux, il est normal qu'il soit informé. Édouard Philippe, Gabriel Attal, Bruno Retailleau, Marine Tondelier seront là, Olivier Faure, Raphaël Glucksmann en lice pour la primaire de la gauche aussi, ou encore Manuel Bompard pour LFI, Jordan Bardella pour le RN. Malgré la sortie du parti sur l'arrêt de l'aide financière à l'Ukraine si Marine Le Pen était élue, Emmanuel Macron va essayer de lui mettre un tacle, croit savoir un patron de parti. Ce conclave à huis clos sera forcément utile, assure un responsable centriste qui nous confie que pendant que l'on s'écharpe sur la dette, nous sommes bel et bien rattrapés par le réel de la guerre.
0: La guerre et les élections. Pourtant, en Russie, première législative depuis le début de la guerre en 2022, les électeurs ont jusqu'à dimanche, sans grand suspense, puisque le seul parti officiellement opposé au conflit a été exclu par le Kremlin. La guerre en Russie et au Moyen-Orient qui fait donc flamber le prix du carburant. Le ministre de l'économie dit ce matin entendre l'inquiétude des Français. Les ports de Méditerranée fonctionnent à nouveau normalement après la nouvelle promesse d'aide du gouvernement en direction des pêcheurs hier. L'aide au carburant suivra son cours qui grimpe. De son côté, le ministre du Commerce assure ce matin que l'aide aux gros rouleurs sera prolongée après le 30 septembre. Et tout ça va donc peser sur le budget 2027. Le Premier ministre en dessine les grandes lignes ce matin dans le Figaro. 54 milliards d'euros d'économies visées pour un déficit à 4,8% l'an prochain. L'État, premier contributeur, affirme Sébastien Lecornu. De nouvelles restrictions sur les arrêts maladie, un possible gel des allocations logement, un recentrage de l'allocation rentrée scolaire. Ce n'est pas de l'austérité mais une copie offensive, affirme le chef du gouvernement. Il dit espérer un véritable débat et un vote à l'Assemblée sans ordonnance ni 49.3. Vu les premières réactions, rien n'est moins sûr, Nicolas Piquet.
4: C'est le musée des horreurs en pire, embraye la députée socialiste Estelle Mercier. 54 milliards d'efforts budgétaires, c'est 10 de plus que la copie de François Bayrou l'année dernière.
5: C'est un budget d'austérité qui va faire peser des économies essentiellement sur les ménages modestes, sur les retraités.

0: sur les malades, sur les locataires, etc. On est en train d'aller complètement à vent contraire de ce qu'il faudrait faire. Si ce budget n'évolue pas et s'il reste en l'état, évidemment qu'il y aura une censure.
1: La France insoumise et les écologistes avaient eux déjà promis de censurer Sébastien Lecornu. Le Rassemblement national est beaucoup plus prudent. Il faut dire que le Premier ministre promet un délai de carence pour le versement de certaines allocations aux étrangers et n'a pas franchi la ligne rouge du RN, la hausse de la fiscalité. Laurent Jacobelli, vice-président du groupe RN à l'Assemblée, peine à trouver un angle d'attaque.
2: Quand on lit le texte de la déclaration de Monsieur Lecornu, on n'est pas tellement plus avancé. Et on sait avec la Macronie que le diable est dans les détails. Donc Marine Le Pen attendra d'avoir le détail chiffré de l'ensemble des mesures d'économie avant d'émettre une opinion.
1: On a connu le Rassemblement national plus véhément dans son opposition, mais on n'est pas à l'abri qu'il change d'avis, s'inquiète un pilier du Parlement. Si la censure devient très populaire, ils n'hésiteront pas.
3: Et parmi les économies prévues à l'issue de l'été le plus chaud jamais vécu en France, selon Le Monde, une coupe de 30% dans le budget de l'ADEME, l'Agence de la transition écologique, au rang des certitudes, un nouveau gel du point d'indice des fonctionnaires. Quatrième année de suite pour 2 milliards d'euros espérés. La secrétaire générale fonction publique de la CFDT est désabusée.
4: Les organisations syndicales et entre autres la CFDT depuis plusieurs années alertent sur ce gel du point d'indice qui dure depuis des années. Hein, et les dernières augmentations n'ont absolument pas compensé l'inflation. Et on continue à voir la fonction publique uniquement comme une ligne budgétaire et pas comme un investissement pour l'avenir, alors qu'on a su trouver tous les agents publics dans les territoires qui ont été touchés dans des catastrophes de cet été. Au moment de joindre la parole aux actes, ben, lettre morte. Voilà. Il y a beaucoup de remerciements, mais les remerciements, ça fait pas le plein des courses.
3: Laure Revel de la CFDT, jointe par Mathilde Dehimy pour France Inter. Les syndicats appellent à la mobilisation dans la fonction publique le 29 septembre prochain. Une journée noire, promet la CGT. Et si Sébastien Lecornu promet un budget serré, sans hausse d'impôts, certains d'entre vous vont sentir passer la douloureuse cet automne. C'est une information France Inter. Près de 14 millions de contribuables vont devoir cette année régulariser dans les mois qui viennent leur impôt à la source, montant moyen près de 1 800 euros. Les ministres qui souhaitent participer activement à une campagne pour 2027 devront partir. C'est Sébastien Lecornu, encore lui, qui prévient ce matin, alors qu'un nouveau candidat à la présidentielle s'aligne pour l'an prochain. Éric Zemmour vient de se déclarer. Parmi ses propositions, l'expulsion des étrangers au chômage depuis plus d'un an.
5: 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Un policier sous les verrous à Paris.
3: Mis en examen pour préparation d'actes de terrorisme et fabrication d'armes. Le fonctionnaire a été arrêté fin août dans les Yvelines, mais on ne l'a appris qu'hier soir. Bonjour Jean-Philippe Degnaud.
6: Bonjour.
3: Le parquet antiterroriste enquête sur l'étendue et la nature du projet de ce trentenaire au profil inquiétant.
6: Oui, il menait visiblement sa carrière de policier sans jamais éveiller le moindre soupçon, mais c'est son profil sur les réseaux sociaux qui a donné l'alerte, avec des messages appelant à rétablir l'ordre chrétien et à commettre des sabotages. Une perquisition à son domicile a permis aux enquêteurs de mettre la main notamment sur un projet de fabrication d'armes par imprimante 3D. L'instruction, démarrée le 27 août, devra donc déterminer à quel stade le suspect avait engagé ses intentions et bien entendu identifier d'éventuels individus qu'il aurait déjà entraînés dans cette entreprise terroriste. En tout cas, ce dossier évoque étrangement l'affaire Rémi Daillet, actuellement jugée devant le tribunal correctionnel de Paris, avec un groupuscule qui voulait renverser le pouvoir dans, je cite, le respect de la loi morale supérieure, quitte à y verser le sang. Daillet et ses lieutenants avaient déjà mené des actions violentes contre des antennes 5G et une gendarmerie. Et parmi les hommes engagés dans leur combat figurent là aussi des profils inquiétants, dont deux militaires à la retraite.
3: Jean-Philippe Degnaud, service police-justice de France Inter. Lui a été condamné à un an de prison ferme hier par le tribunal correctionnel d'Evreux, selon nos confrères d'ici Normandie. Ce chauffeur routier avait percuté et tué un gendarme sur l'A13 dans l'Eure en 2022. L'homme de 21 ans regardait Netflix au volant. Il a fermé l'application avant d'appeler les secours. Les nouvelles technologies, leurs risques, leurs avantages aussi. Plus facile de s'organiser et de communiquer entre parents d'élèves. Toutes les classes ou presque ont leur groupe WhatsApp. Quoi qu'en la matière, il y a les adeptes et les allergiques. Vous l'avez constaté, Dylan Prieur, devant une école élémentaire du 15e arrondissement parisien.
7: Devant l'école, au moment où les parents repartent après avoir dit au revoir à leurs enfants, Sarah, QR code imprimé sur une feuille verte, tente par tous les moyens de convaincre les parents de rejoindre le groupe WhatsApp de la classe.
8: On peut le coller devant la classe et aller encore plus vite. On peut demander de l'aide de la directrice pour coller ça dans les cahiers de liaison, parce que c'est quand même un canal d'échange entre parents qui est super utile.
7: Est-ce que la sortie piscine est bien demain? Quels sont les devoirs à faire? À quelle heure professeurs et la réunion parents-prof pour les questions qui reviennent le plus souvent.
9: Non, c'est pas polluant.
7: Bien justement, là-dessus, il y a un peu deux écoles. Entre informations utiles et messages à 2h du matin, certains parents refusent de les intégrer.
10: Le boulot, la famille, l'école, les activités aussi extrascolaires. Enfin, maintenant, tout le monde fait son groupe WhatsApp.
11: Et je ne lis même plus les messages tellement je suis inondée.
12: Maman d'élève qui demandait à quelle heure la rentrée était. Et il était 8h30. Je me suis dit, ok, bon, je vais partir du groupe.
7: Hérité de la période Covid, ces groupes ont maintenant besoin d'être mieux régulés. C'est ce que demandent les associations de parents d'élèves. Moustapha Osseli, qui est vice-président de la FCPE.
13: En ayant des horaires surtout adaptés et la question de la protection des données, en tout cas, il faut vérifier les informations ou éventuellement des rumeurs qui peuvent alimenter ce type de groupe.
7: Dans le doute, la FCPE conseille toujours de privilégier les échanges directs entre parents.
3: Le conseil de surveillance du géant du numérique Meta sanctionne. Meta, cet organe quasi indépendant, ordonne à l'entreprise de retirer des vidéos générées par intelligence artificielle accusées de compromettre les règles de l'entreprise concernant les discours de haine, la désinformation et le harcèlement. Pour le conseil de surveillance, les outils de protection de Meta sont fondamentalement insuffisants.
5: Le coup d'envoi pour Zinedine Zidane, c'est ce soir.
3: Le nouvel entraîneur de l'équipe de France de foot se lance. Première sélection pour les matchs de Ligue des Nations. Dernière réunion aujourd'hui, la copie sera rendue à 18h. Un moment de vérité pour tout sélectionneur qui va donner le ton de son mandat à venir. Julien Froment, chacun en garde un souvenir ému.
14: L'annonce de sa toute première liste dans la peau de sélectionneur des Bleus, Jacques Santini, en poste entre 2002 et 2004, en garde un souvenir mitigé.
15: Un peu de fierté, mais aussi un peu d'anxiété. C'est un exercice très particulier. Il y avait des journalistes étrangers, de notre futur adversaire. Il fallait bien préparer tout cela parce qu'on savait que chaque mot sorti de ma bouche allait être analysé.
14: Et il en sera de même ce soir pour Zinedine Zidane. Cette conférence de presse va donner le la de son mandat.
16: Zinedine avait été crédité d'un sans-faute ou peu sans-faux lors de sa première apparition. Là, c'est encore un autre exercice.
14: Philippe Tournon est l'ancien chef de presse historique de l'équipe de France. Il a épaulé Aimé Jacquet, Roger Lemaire ou encore Didier Deschamps.
16: Il va commencer à dessiner la patte Zidane sur l'équipe de France. Cette première liste, sur le fond et sur la forme, ça va nous donner une meilleure idée de ce que peut être, de ce que va être le règne de Zinedine Premier, si je puis dire.
14: Un règne qui débutera avec une liste composée d'habitués, Mbappé, Dembélé ou encore Olise. Et peut-être aussi avec quelques surprises, comme l'attaquant de Rennes, Esteban Le Poll, ou encore le défenseur lensois Mathieu Hudol. Réponse vers 18h.
3: Marseille, ville de cœur de Zidane, continue elle sa série noire. Après 3 défaites en championnat, l'OM chute en Ligue Europa 4-1 face à Beşiktaş. Ils pourront peut-être se consoler autour d'un verre de vin anglais. Oui, vous avez bien entendu, du vin anglais. Shocking, me direz-vous. Eh bien, pas du tout. Le réchauffement rend les vendanges plus précoces et les conditions plus favorables dans le Kent pour le blanc et de plus en plus pour le rouge. Un marché d'avenir pour les producteurs. Gaëlle Joly, correspondante de France Inter au Royaume-Uni, a promené son micro dans les vignes anglaises.
17: Il arrive bien vendanger ici chaque année et le millésime 2026 s'annonce prometteur.
18: Ces raisins ont une saveur incroyable quand on en trouve un bien gros et juteux. C'est délicieux.
17: Les vendanges ont commencé très tôt. Il a fait chaud cet été dans le sud de l'Angleterre. Des conditions idéales, reconnaît Galia Pike, qui gère le domaine Westwell Wines avec son mari.
19: Je n'aime pas parler du changement climatique de manière positive, car il provoque énormément d'instabilité. Mais le fait qu'il fasse plus chaud et plus ensoleillé nous aide à faire mûrir le raisin. Et cela nous permet de produire au Royaume-Uni aussi bien des vins tranquilles que des vins effervescents.
17: Et s'il est encore difficile de rivaliser avec les prix français, depuis le Brexit, Galia Pike dit pouvoir expérimenter davantage.
19: Je dis souvent que la production de vin en Angleterre, c'est un peu le Far West. On jouit d'une grande liberté et on définit nos propres règles au fur et à mesure. Donc c'est une période vraiment passionnante pour le vin anglais et c'est une région très stimulante.
17: Pour l'instant, le rouge représente moins de 5% des vins britanniques, mais d'ici 2040, une partie du sud de l'Angleterre pourrait devenir une véritable terre de pinot noir.
3: À consommer, Eva, with moderation, of course.
20: Oh là là, j'adore cette chute. Merci beaucoup, Marion Lourd. Merci.
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5: Stéphanie Fromentin, le ciel nous prépare un week-end estival.
22: Et grâce à un vendredi déjà très agréable, ce sont une fois n'est pas coutume les régions du sud et méditerranéennes qui bénéficieront des conditions les plus lumineuses. Ailleurs, le soleil devra parfois composer avec des nuages bas, des passages nuageux assez tenaces, notamment ce matin. Ils pourront mettre du temps à se dissiper localement, mais sans remettre en cause l'impression générale de beau temps. Si quelques gouttes résiduelles peuvent encore tomber ce matin sous les nuages les plus chargés, les perturbations atlantiques restent à distance. Seuls les reliefs du sud pourraient subir quelques orages.
5: Et la chaleur se maintient dans le sud-est.
22: Tandis que le nord de la Loire retrouve des températures plus proches des normales de saison, 19-24 degrés en journée. Les bords de Méditerranée profitent encore de 25 à 29 degrés. Une situation qui va perdurer car l'anticyclone continue de se renforcer, favorisant un week-end largement ensoleillé et estival, avec une nouvelle hausse des températures, samedi 22 à 26 degrés au nord, 25 à 30 au sud.
5: Merci beaucoup Stéphanie Fromentin.
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5: Les vendredis, samedi et dimanche, la géopolitique, c'est désormais avec vous, Nicolas Poincaré. Bonjour Nicolas.
2: Bonjour Eva.
5: Et vous aussi, c'est une question qui est à l'origine de votre chronique. Oui ou non, sommes-nous en guerre avec la Russie?
2: Eh bien, la réponse, c'est non. Ou plutôt non, pas encore. Ça fait 10 ans maintenant que les autorités françaises dénoncent une guerre hybride menée par Moscou contre la France, avec des actes d'espionnage, des cyberattaques, des tentatives d'ingérence lors de nos élections. Mais la guerre hybride, ce n'est pas la guerre. Aucun coup de feu n'a jamais été tiré. Cette fausse guerre n'a fait ni mort ni blessé. Et les opérations de déstabilisation russes ont généralement été des fiascos.
5: Par exemple ?
2: Eh bien, par exemple, souvenons-nous des étoiles de David taguées sur les murs de Paris ou bien des petits cercueils déposés près de la Tour Eiffel. C'était des opérations russes censées provoquer un choc dans l'opinion. Résultat, il n'y a pas eu de choc et les pieds nickelés auteurs de ces opérations se sont fait prendre. Même chose avec une campagne de désinformation, souvenez-vous, sur les punaises de lit. À l'automne 2023, de faux articles de journaux avaient réussi à créer une psychose sur la France envahi par les punaises de lit. La presse du monde entier avait fini par en parler. C'était bidon et c'était les Russes qui cherchaient à nuire à l'image de la France à quelques mois des Jeux Olympiques. Rétrospectivement, c'était presque drôle.
5: Oui, sauf que depuis quelques jours, on a changé d'échelle.
2: Oui, fini de rire. La bascule, on peut la dater du 1er septembre lorsque l'Allemagne a officiellement accusé la Russie d'être responsable de l'attaque sur l'aéroport de Leipzig en Allemagne. Un drone chargé d'explosifs a été retrouvé sous un avion ukrainien. Si ce drone avait explosé, on serait dû d'une façon ou d'une autre, passer de la guerre hybride à la guerre tout court. Autre incident grave, dimanche dernier, un missile russe a touché un train ukrainien à 2 kilomètres seulement de la frontière avec la Pologne. Boris Johnson, l'ancien premier ministre anglais, se trouvait à bord, ainsi que le général Petraeus, l'ancien militaire le plus respecté de l'armée américaine. Ils sont sortis indemnes, mais s'ils avaient été tués l'un ou l'autre, la guerre aurait sans doute changé de visage. Les États-Unis et l'Angleterre n'auraient pas pu ne pas réagir. Autre accrochage cette semaine, mercredi, un navire russe a tiré 2 fusées éclairantes en direction d'un hélicoptère danois qui le survolait. Mercredi encore, des restes de drones ont été découverts à proximité d'un aéroport militaire près de Hanovre. Le chancelier allemand Friedrich Merz a réagi extrêmement fermement en affirmant que la Russie fait la guerre à l'Occident et que les semaines qui viennent vont être décisives. La presse allemande a souligné que le chancelier avait dit tout cela avec une voix blanche qu'on ne lui connaissait pas.
5: Et les Russes, comment réagissent-ils ?
2: Alors les Russes contestent les accusations allemandes et considèrent même que ces fausses accusations sont des déclarations de guerre. Les Russes ont surtout cette semaine réagi très très violemment à la décision de la Finlande de rejoindre le projet français de dissuasion avancée. Moscou évoque un risque de guerre entre l'Europe et la Russie en disant « cette guerre serait courte ». On a donc bien depuis 15 jours maintenant une inquiétante montée des tensions et voilà pourquoi la question « sommes-nous en guerre contre la Russie ?» on peut répondre non, pas encore, mais peut-être plus très loin. Hier soir, un haut diplomate français disait « l'affaire de Leipzig prouve que le pire est possible ».
5: Merci beaucoup Nicolas et à demain. Dans un instant, le grand entretien avec Quentin Laffey. Nous recevons Maud Brigeon, porte-parole du gouvernement et ministre délégué en charge de l'industrie.
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8: 8h23.
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5: Au lendemain des annonces budgétaires de Sébastien Lecornu, annonces qui interviennent en pleine crise énergétique, grand entretien ce matin avec la ministre déléguée à l'énergie et porte-parole du gouvernement. Chers auditeurs et auditrices, n'hésitez pas à intervenir en appelant le standard au 01 45 24 7000 ou en passant par l'application Radio France. Bonjour Maud Bréjon.
10: Bonjour à tous.
11: Bonjour.
5: Merci d'être sur France Inter ce matin. Nous avons beaucoup de questions à vous poser avant de parler du budget et des annonces du Premier ministre. Cette semaine a été marquée par des blocages de raffineries, des blocage des dépôts de carburant, par la mobilisation des pêcheurs, des rassemblements de gilets jaunes qui sont prévus, notamment à Marseille samedi. Et ce matin, à 10h30, Emmanuel Macron réunit à l'Élysée les chefs de parti et les candidats à l'élection présidentielle avec un objectif, évoquer la dégradation rapide du contexte international et ses conséquences en France sur la sécurité et l'énergie. Mercredi, le président de la République demandait au gouvernement une totale mobilisation sur l'approvisionnement et les prix des carburants. On a l'impression, on sent en tout cas une urgence inédite dans ce discours. Comment vous qualifiez-vous aujourd'hui cette situation ?
10: Bah écoutez, beaucoup de Français vivent une situation qui est très difficile. Très difficile parce que les prix sont hauts, très difficile parce que cette situation dure depuis mars maintenant et que petit à petit l'usure se fait sentir sur le pouvoir d'achat, sur les fins de mois. Donc je pense qu'il faut aborder encore une fois cette situation, ce contexte avec beaucoup de compréhension. Il faut aussi le rappeler que cette situation ne tombe pas du ciel. C'est la conséquence directe de ce qui se passe au Moyen-Orient, du blocage du détroit d'Ormuz, dit autrement, de décisions prises par d'autres, ce qui nous ramène au coût de notre dépendance. Et pour autant, ces difficultés, elles sont bien là, on en parlera peut-être tout à l'heure, mais nous, on a fait le choix de ne laisser personne sur le carreau. Parce que les pêcheurs, on en parlait, les pêcheurs, le prix du carburant, c'est jusqu'à 20-25% de leur chiffre d'affaires. Et donc, ça pèse sur leur activité, ça pèse sur leurs emplois, ça pèse sur leur salaire.
11: La situation aujourd'hui, concrètement, Maud Bréjon, c'est un choc pétrolier qu'on vit ?
10: C'est une crise énergétique. D'abord parce que ça ne touche pas uniquement le pétrole, ça touche les prix du carburant. Les Français le voient bien quand ils passent devant une pompe à essence. Ça touche le gaz, par exemple. Et donc, c'est sur l'ensemble de ces fronts, si je puis dire, qu'on se doit d'apporter des solutions dans un contexte budgétaire qui nous amène, particulièrement lorsque vous êtes en responsabilité, à de la lucidité.
11: Alors, on l'a dit, aujourd'hui, Emmanuel Macron réunit à l'Élysée les chefs de parti, les candidats à l'élection présidentielle, notamment un représentant du Rassemblement national, Jordan Bardella, et Marine Le Pen déclaraient ce matin que la solution, c'était nécessairement de baisser les taxes sur le carburant. Il n'y a que ça à faire, dit-elle sur Ici Gironde. Est-ce que cela signifie qu'Emmanuel Macron est ouvert à ce type de proposition ?
10: D'abord, le président de la République, il a fait le choix, et ce n'est pas la première fois, de réunir les forces politiques pour échanger avec elles et leur transmettre les informations qui sont en sa possession sur la situation internationale, parce que dans un moment exceptionnel, en démocratie, on estime normal que ceux qui représentent les Français, quelle que soit leur sensibilité, puissent être informé.
11: Donc c'est pour transmettre des informations, pas pour s'inspirer des propositions des autres partis.
10: Une fois qu'on s'est dit ça, on a fait un choix. C'est celui des aides ciblées. Plus d'1,4 milliard d'euros depuis le début de cette crise pour les pêcheurs, les agriculteurs, le secteur du BTP, les transports, pour les Français qui travaillent, pour les Français les plus précaires. On en parlera peut-être tout à l'heure, mais on continuera à le faire. On a annoncé la prolongation de ces aides jusqu'au 31 décembre. Et je peux vous dire ce matin que nous travaillons à un nouveau dispositif d'aide pour les Français qui travaillent, à compter du 1er octobre.
5: Quel type de dispositif ça pourrait être ?
22: Encore une fois, on aura l'occasion de le préciser les modalités dans les jours à venir. Il y a un dispositif qui est le dispositif grand rouleur qui est en place jusqu'au 30 septembre. C'était 100 euros pour 3 millions de Français. On voit que les difficultés perdurent. On a toujours dit qu'on adapterait les dispositifs en fonction d'une situation géopolitique qui évolue. De toute évidence, les prix restent hauts. Ça peut durer plusieurs semaines, ça peut durer plusieurs mois. Et donc, nous proposerons aux Français, encore une fois, avec l'objectif de ne pas laisser tomber les Français les plus précaires qui travaillent pour les aider au quotidien.
11: Édouard Philippe, que vous soutenez dans la campagne à l'élection présidentielle, propose lui le doublement des aides ciblées.

0: pour compenser la flambée des prix des carburants. Est-ce que c'est par exemple une option qui vous semble intéressante?
1: En tout cas, on se rejoint parfaitement sur la philosophie d'aide ciblée.
0: Mais sur le doublement, alors, est-ce que vous le soutenez?
1: On a augmenté, par exemple, les aides pour les pêcheurs. Vous savez qu'ils ont manifesté ces derniers jours. C'était 25 centimes. Ça passera à 35 centimes et ce sera indexé, en quelque sorte, sur l'évolution des prix du carburant. Si les prix du carburant augmentent, nous les aiderons davantage. Moi, je voudrais revenir sur ce que vous avez mentionné sur la proposition de Madame Le Pen et de la baisse des taxes. Madame Le Pen, elle propose la baisse des taxes sur l'énergie, sur tous les produits énergétiques, de 20 à 5,5%. Ça coûte 15 milliards d'euros. C'est plus que le budget de la justice, pour que vos auditeurs comprennent. Avec quel argent Madame Le Pen finance les aides qu'elle propose? Elle n'en a pas elle-même la moindre idée. Et puis, si je regarde de manière plus générale la philosophie qui est la sienne, quand on s'oppose au gouvernement sur la troisième programmation pluriannuelle de l'énergie qui vise à sortir des énergies fossiles, lorsqu'on demande la suppression des C2E, qui sont des contributions payées par les énergéticiens pour financer la transition énergétique vers l'électricité des particuliers, on a en fait une politique qui va à l'encontre de la sortie des dépendances aux énergies fossiles. Quand Madame Le Pen propose, je termine là-dessus, de subventionner le gaz, le pétrole, mais d'arrêter les éoliennes et le photovoltaïque, elle promeut indirectement le gaz algérien, hier le gaz russe, le GNL américain et le pétrole importé du Moyen-Orient. C'est extrêmement grave et ça va à l'encontre des intérêts français.
2: Je voudrais juste vous demander une petite précision parce que vous évoquez les aides ciblées, notamment pour les grands rouleurs, jusqu'au 30 septembre. Au-delà du 30 septembre, qu'est-ce qui va se passer? Est-ce que vous prolongez ces aides jusqu'à la fin de l'année notamment?
1: Nous proposerons un nouveau dispositif d'aide à destination des Français qui travaillent. Le dispositif grand rouleur tel qu'il existe aujourd'hui fait partie des pistes étudiées. Il y en a d'autres. Encore une fois, on est dans une situation exceptionnelle et on s'adapte. Mais moi, je veux dire ce matin aux Français qui nous écoutent que nous ne les laisserons pas tomber.
0: Sur le budget, Sébastien Lecornu a annoncé hier après-midi, dans un entretien au Figaro, un effort budgétaire de 54 milliards d'euros, tout en garantissant, je cite, que les ministères de la Justice, de l'Intérieur, de la Recherche et de l'Écologie afficheront des crédits en hausse. Et il précise, je le cite, nous sommes très très loin de l'austérité. C'était pas ce que déclarent notamment les partis de gauche comme la France Insoumise ou le Parti Socialiste. Alors est-ce qu'on est dans un état d'austérité, Maud Bréjon?
1: En tout cas, on est lucide. Ce n'est pas un budget d'austérité ou un budget de rigueur, comme ce que j'ai pu entendre ici ou là. En revanche, c'est un budget difficile, dans une situation difficile, avec un contexte international qui s'impose à nous. Ce qui se passe au Moyen-Orient impacte l'économie internationale et impacte l'économie française. Ce que nous avons vécu cet été avec les sécheresses, qui impacte, encore une fois, les récoltes agricoles, pèse sur notre production de richesse, sur le pouvoir d'achat des Français. Et donc face à ça, on est amené à prendre un certain nombre de décisions, à proposer un certain nombre de choix. On a un déficit qui, de toute évidence, en 2026, sera supérieur à 5%. On vise un déficit inférieur ou égal à 5%.
0: C'était exactement le même objectif que vous avez affiché l'an dernier. On a le sentiment, pardonnez-moi en vous écoutant, que du fait de la situation internationale, du fait des sécheresses en France, vous subissez en permanence et au fond, la réduction de ce déficit que vous appelez de vos voeux n'avance pas année après année.
1: D'abord, il y a une situation internationale qu'on ne maîtrise pas complètement.
2: Ça veut dire
1: qu'il faut avoir, je crois, non, mais il faut avoir l'humilité de le dire. Ce qui se passe au Moyen-Orient n'était pas parfaitement prévisible il y a 12 ou 14 mois. Les sécheresses de cet été et leur impact, leur amplitude, ce qu'on a vécu en Gironde et dans les Landes, notamment, c'est également imposé à nous. Donc, il est normal qu'on y fasse face. Il faut expliquer en quoi ça impacte l'économie française.
0: Quand on regarde les dépenses,
1: et ça amène des dépenses de crise.
0: Quand on regarde les dépenses qui augmentent sur le long terme, c'est d'abord et avant tout les dépenses de santé, les dépenses liées au système de retraite. Tout cela peut avoir avec la situation internationale et les sécheresses.
1: Oui et non, puisque si vous regardez les dépenses de cette année, les aides pour le carburant, c'est 1,4 milliard. Les aides déployées pour les agriculteurs suite à ce qu'on a vécu cet été, c'est 1,3 milliard. Ça pèse dans le budget de l'État. Et donc, on va avoir à faire des choix pour effectivement réduire ce déficit. Pourquoi est-ce qu'on veut réduire ce déficit ? Pas par dogmatisme, mais parce que c'est ce qui nous permet, d'une part, à long terme, d'investir dans les secteurs tels

0: que l'école, la sécurité, la santé, vous en parliez. Et puis c'est des choix qu'on fera ensemble avec les parlementaires. Nous avons un cap, nous avons une doctrine, j'espère qu'elle sera partagée. Ce n'est pas d'augmentation d'impôts, c'est la stabilité fiscale.
1: Alors parmi les choix que vous faites, 2,5 milliards en moins au ministère du Travail, qu'est-ce qui disparaît ?
0: Là, encore une fois, ce sera précisé dans les jours et dans les semaines à venir. Je ne vais pas présenter le budget avant que ce soit le cas lors du Conseil des ministres de début octobre. Mais c'est un effort qui est important, qui est demandé à l'ensemble des ministères. Au total, il faudra une stabilité sur le budget des ministères entre l'année 2026 et l'année 2027. Il y a des ministères qui sont mis à contribution. Le ministère du Travail est un exemple. Vous savez qu'on a, par exemple, fait une réforme en lien avec les partenaires sociaux de l'assurance chômage sur les ruptures conventionnelles qui rapportera plusieurs centaines de millions d'euros l'année prochaine. Je voudrais aussi dire ici qu'il y a des budgets qui sont préservés et c'est important. Je voudrais en citer notamment deux. L'apprentissage, ça concerne le travail, ça concerne les jeunes. Les crédits à l'apprentissage seront préservés et je cite un deuxième sujet qui est important, c'est le fonds vert. Après ce qu'on a vécu cet été, le fonds vert sera en augmentation. Et donc c'est ça un budget aussi, c'est faire des choix dans l'investissement, pour les travailleurs, dans les secteurs d'avenir.
2: Et parmi les choix que vous faites, 6 milliards d'euros d'efforts devraient être portés par les retraités. Qu'est-ce que vous allez leur demander concrètement aux retraités ?
0: D'abord, ce que je veux leur dire ce matin, c'est que les retraités ne seront pas la vache à lait ou le bouc émissaire de ce budget. Il y a un débat...
2: Qu'est-ce que ça veut dire, ça, concrètement ?
0: Il y a un débat qui me met un peu mal à l'aise et qui s'est installé depuis quelques semaines, consistant à faire croire aux retraités qu'ils porteraient l'effort central de ce budget.
2: 6 milliards d'euros en l'occurrence.
0: Et qu'ils seraient au fond désignés par le gouvernement ou d'autres comme une cible. Ce n'est pas le cas. Les retraités, certains, pas tous, notamment pas les retraités les plus modestes, seront probablement, dans la copie présentée par le gouvernement, amenés à contribuer à l'effort national,
2: à l'effort global. De quelle façon ? Par la désindexation des retraites sur l'inflation ? Par quels moyens concrètement ?
0: D'une part, ils ne seront pas les seuls. D'autre part, ils ne porteront pas l'effort central. L'effort central sera porté par l'État.
2: D'accord, mais comment parlent les retraités alors ?
0: Le ministère du Travail. Il y a différentes pistes qui sont encore à l'étude, là encore une fois qui seront précisées. Vous savez que ce budget, il est présenté et déposé au Parlement début octobre. Nous sommes le 17 ou le 18 septembre. Donc il y a encore un cheminement à porter. David Damiel, le ministre de l'Action et des Comptes Publics, est en lien avec les formations politiques pour trouver le dispositif, encore une fois, le plus adéquat, mettre le curseur au bon endroit. Mais je crois que chacun comprend aujourd'hui que, face aux difficultés auxquelles nous sommes confrontés, la question centrale, au fond, c'est celle de la répartition de l'effort. Il y a les retraités, il y a les entreprises, il y a les actifs. Est-ce qu'on estime normal que les actifs supportent l'ensemble de l'effort au détriment des autres ? Probablement pas. Est-ce qu'on estimerait normal que les entreprises supportent l'intégralité de l'effort au risque de mettre en péril l'emploi et la production de richesses ? Non plus.
2: L'autre question
0: centrale.
2: Et
0: donc c'est cette équation qu'il faut qu'on arrive à résoudre.
2: L'autre question centrale, Maud Bréjon, concerne la méthode et les voies et moyens de faire voter ce budget. Là aussi, comment est-ce que vous allez vous y prendre très concrètement? On a vu que la gauche était vent debout contre ce budget. Marine Le Pen et le Rassemblement National, on ne sait pas encore s'ils le voteraient. Alors voilà, quelle sera la méthode et la voie de passage?
0: D'abord, ce qu'on proposera, ce sera une copie de départ, pas un point final. On discutera, il y aura des semaines au Parlement ou à l'Assemblée nationale et au Sénat, comme on l'a vécu l'année dernière. Nous prendrons tout le temps nécessaire. Il n'est pas question d'imposer brutalement un 49-3 dès les premières semaines de débat. Nous prendrons tout le temps nécessaire pour discuter avec les forces politiques.
2: C'est pas ce que semble dire le Premier ministre.
0: Avec toutes les forces politiques.
2: Qui incite notamment de manière indirecte la France Insoumise à aller un peu vite, à ne pas discuter trop longtemps. Il utilise le terme d'obstruction parlementaire. Il aimerait éviter l'obstruction parlementaire.
0: Le Premier ministre, au contraire, dit la chose suivante. Il dit: nous prendrons tout le temps nécessaire. Nous souhaitons aller au vote. Pour ça, bien sûr, il faut que le dépôt, ce qu'on appelle le dépôt d'amendements, que les débats puissent se tenir dans les temps impartis, parce que vous savez que tout ça est jalonné. Vous avez 70 jours pour le projet de loi de finances et 50 pour le projet de loi de finances de la sécurité sociale. Enfin, à la fin, pardon, ce que je veux vous dire, sans rentrer dans des débats de procédure qui intéressent probablement pas beaucoup vos auditeurs, nous présenterons une copie de départ. Nous sommes ouverts à discussion avec toutes les forces politiques qui souhaitent trouver un compromis. Ce n'est pas dans l'intérêt des Français de priver ce pays d'un budget l'année prochaine. Ce n'est pas dans l'intérêt des partis politiques.
2: Ce n'est pas dans l'intérêt
0: des candidats à la présidentielle. Je vous renvoie vers le rapport de l'Inspection générale des finances qui expliquait qu'en l'absence de budget, c'est 15 milliards d'euros que coûterait cette absence de budget, pardonnez-moi, à la France. Et un déficit qui avoisinerait les 6%. Voilà. C'est ça qui est en jeu.
1: Ce que vous dites fait évidemment réagir nos auditeurs et nos auditrices. On a notamment un message de Jean-Baptiste sur l'application de Radio France qui nous dit « Est-ce que le réchauffement climatique n'est pas plus urgent que la dette ?»
0: La lutte contre le réchauffement climatique passe en partie par des mesures de soutien, des mesures budgétaires, et tout ça se réfléchit dans le cadre des discussions qu'on a en ce moment. Donc je crois que l'un ne s'oppose pas à l'autre quand on décide, par exemple, d'augmenter le fonds vert à hauteur de plus d'un milliard d'euros l'année prochaine pour adapter les écoles, encore une fois, tous les dispositifs qu'on a besoin de mettre en place. C'est une réponse concrète à la question qui est posée.
2: Un mot, Maude Bréjon, sur la campagne, évidemment. Dans son interview au Figaro hier, Sébastien Lecornu déclarait que ceux qui souhaitent participer activement à une campagne devront partir. Vous avez déclaré soutenir Édouard Philippe. Alors, est-ce que vous allez partir ?
0: Alors, d'abord, vous savez, en politique, on n'est jamais propriétaire de son mandat et encore moins de son portefeuille ministériel. Moi, ce que je peux vous dire, c'est que comme l'ensemble de mes collègues...
2: On peut choisir partir, en revanche, s'agissant du poste ministériel.
0: Je vous réponds. D'abord, on n'est pas propriétaire ni de son mandat, ni de son portefeuille ministériel, donc il faut être extrêmement humble. Ensuite, j'ai fait un choix. Le choix de soutenir Édouard Philippe, parce que je considère, sur votre plateau d'ailleurs, c'était ici même, je considère que c'est le plus à même de mener le pays dans la bonne direction, de rassembler notre famille politique, celle de la droite et du centre, parce que je pense que le combat contre un second tour RN-LFI n'est pas juste un sujet de parti, ça concerne l'avenir du pays. Quand on aime la politique, quand on aime l'État, on se doit de s'intéresser à ce sujet-là, et ce n'est pas contradictoire avec ce qu'on fait au gouvernement. Ça ne m'empêche pas, comme je le fais ce matin, comme je le fais chaque jour, de porter mes dossiers, de travailler sur les sujets énergétiques, sur les sujets
2: donc
0: de porte-parole.
2: Donc vous ne suivrez pas la demande du Premier ministre ?
0: Donc je n'aurai pas de rôle opérationnel dans la campagne, et je pense que Sébastien Lecornu a raison de poser des règles, encore une fois, parce que ce n'est pas la même chose d'être ministre, d'être parlementaire ou d'être militant. Pour autant, j'estime que ce qui se joue l'année prochaine, c'est l'avenir du pays, et que l'avenir du pays, c'est plus grand que nous.
1: Alors justement, vous êtes membre de Renaissance, le parti de Gabriel Attal. Ce dernier propose un vote pour départager les deux candidats, ce que Édouard Philippe refuse. Plus de 200 élus réclament une primaire ouverte de la droite et du centre. Est-ce que cette guerre entre Gabriel Attal et Édouard Philippe n'a pas durer trop longtemps? Est-ce que, pourquoi vous mettez autant de temps à choisir votre candidat? Non.
0: Moi, je considère qu'elle dure trop longtemps. Je considère que...
1: Je considère que
0: le rassemblement créera notre force et créera de la dynamique, et que le plus tôt il arrivera, le mieux ce sera.
2: Donc attendre l'hiver pour les départager, c'est bien trop tard.
0: Je l'ai toujours dit. Je pense qu'Édouard Philippe est aujourd'hui indéniablement le mieux placé pour rassembler nos familles politiques, pour rassembler les Français, de droite, de gauche, du centre, les Français qui doutent. Il parlait hier de transition écologique, par exemple, un sujet qui est important, je crois, dont on a parlé ce matin. Voilà, donc ensuite, si les débats doivent perdurer un peu, qu'ils perdurent, mais je le redis, il y a un risque majeur. Ce risque, c'est celui de laisser aux Français le choix d'un second tour entre le Rassemblement National et la France Insoumise.
2: Gabriel Attal a déclaré, Maude Bréjon, qu'il avait le sentiment d'être le seul aujourd'hui à faire campagne. Est-ce que vous avez le sentiment vous-même qu'Édouard Philippe ne fait pas campagne actuellement ?
0: Alors, c'est pas mon impression, mais je, encore une fois, n'ai pas, voilà, à commenter les sentiments de Gabriel.
2: Non, mais comment qualifiez-vous la campagne d'Edouard Philippe? C'est une campagne discrète, c'est une campagne de soutien. On n'a pas le sentiment, effectivement, qu'il est toujours aux avant-postes de cette campagne.
0: Bah, écoutez, moi, je vois un homme d'État qui, sujet par sujet, département par département, rencontre après rencontre, et ce, non pas depuis quelques semaines, mais depuis des mois, pose une vision, déroule petit à petit son programme. Vous savez, une campagne, c'est long, ça va prendre du temps. Les Français commencent à s'y intéresser. Et moi, je sais à quel point il est... encore une fois, motivé ou en tout cas voilà, pleinement déterminé à porter les idées qui sont les siennes, mais comme je crois tous les candidats, et en fait c'est sain, y compris ceux avec qui je ne suis pas d'accord, ça fait partie d'un moment démocratique important.
1: Là, vous avez raison, c'est que les Français s'intéressent effectivement à cette campagne, on le voit au nombre de messages qu'on reçoit ce matin. Dans les mesures que vous avez annoncées, du moins Sébastien Lecornu a annoncé, il a évoqué le gel du point d'indice des fonctionnaires. On a une réaction de Anne-Marie qui nous demande par exemple, certains fonctionnaires ne pourront plus aller travailler, est-ce que vous avez conscience du salaire des catégories C s'ils ne peuvent plus mettre d'essence dans leur voiture? Comment feront-ils ?
0: Il y a deux choses. D'abord, je le redis, le soutien au carburant, l'aide grand rouleur, ces dispositifs-là seront d'une manière ou d'une autre prolongés après le 30 septembre. Ensuite, on a parfaitement conscience de l'effort qui est demandé avec cette proposition qui n'est qu'une proposition du gel du point d'indice des fonctionnaires. Ça nous ramènera au débat parlementaire. Tout effort est difficile à supporter et on en a bien conscience. Pour autant, il y a cette nécessité absolue dans un contexte économique, dans un contexte géopolitique très difficile d'arriver à réduire progressivement ce déficit. Mais c'est le débat qu'on aura au Parlement.
2: Vous l'avez dit,
0: tout ça n'est pas figé.
2: Ce n'est pas figé, mais c'est tout de même une proposition politique du gouvernement que de geler ce point d'indice des fonctionnaires, donc c'est bien un choix. Vous décidez de faire porter cet effort sur les individus, les particuliers, plutôt que sur les entreprises, par exemple, qui, elles, verront, c'est encore une proposition, leur niveau de fiscalité diminuer dans ce budget.
0: Et vous verrez que dans quelques semaines, on nous reprochera de trop faire contribuer les entreprises. La surtaxe d'impôt sur les sociétés, qui devait être exceptionnelle, sera en partie prolongée à hauteur de 4,5 milliards d'euros. C'est une somme importante, qui ne concerne par ailleurs que 300 grandes entreprises. Donc c'est une somme importante répartie sur un petit nombre d'entreprises. Les entreprises contribueront, et vous le verrez, à ce budget. Nous proposerons une contribution qu'on estime acceptable des retraités. Nous proposons une contribution qu'on estime acceptable dans la fonction publique. Et nous, je le redis, commencerons d'abord et avant tout par baisser les dépenses de l'État.
1: Merci beaucoup, Maud Bréjon. Merci d'avoir été au micro de France Inter aujourd'hui et bonne journée. Jusqu'à 9h, vous avez rendez-vous avec Marc Vincher, Clara Lecoq-Réal et François Morel, où il sera question de vos journaux, de la fête du sport et de Catherine Ringer. C'est dans un instant sur France Inter.
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1: 8h47.
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1: Marc Blanchet, c'est à vous pour la revue de presse.
14: Et qui prendra la relève, chère Eva? C'est une des questions qui traverse la presse ce matin des campagnes françaises jusqu'à Clairefontaine. La montagne, par exemple, je suis sûr que ça va vous passionner, nous rappelle que la chasse rouvre dimanche et que c'est l'heure de la reprise pour les chasseurs de l'Allier. Antoine Delacoux interroge Jean-Pierre Gaillard, le président de la Fédération départementale des chasseurs.

0: justement ces chasseurs pour la biodiversité. Et bien depuis 2015, la Fédération de l'Allier travaille à la revitalisation des lapins de Garenne. Ils sont trop nombreux et causent des dégâts. Les lapins sont capturés vivants grâce à une technique ancestrale, vous la connaissez, le furetage. Alors Eva, comment ça marche?
1: Ah bah ça je vous le demande.
0: Le furet entre dans le terrier. Les lapins prennent la fuite et sont récupérés à la sortie vivants dans des tubes. Après leur capture, les chasseurs en prennent le plus grand soin et les réinstallent dans des secteurs où ils étaient devenus rares. Des garennes artificielles ont du coup été aménagées pour leur offrir un nouvel habitat. Et voici qui surgit dans la montagne Daniel Boniface, retraité de Commentry, l'as des as de cette chasse au furet. Il participe bénévolement à une vingtaine d'opérations par an. Sa motivation tient en une phrase, c'est toujours une ambiance très sympa et ça fait sortir mes furets.
1: Ce que les retraités font aux campagnes, c'est le sujet du quotidien en ligne AOC.
0: Et oui, parce que ce retraité bénévole de l'Allier dans la montagne aurait toute sa place dans l'enquête publiée par AOC sur la place des retraités dans les campagnes aujourd'hui. La géographe Hélène Blasquier y montre que le vieillissement rural ne signifie pas seulement dépendance ou déclin, et propose de déplacer le regard. Un déplacement du regard important. Il ne s'agit pas de remplacer la figure du vieux dépendant par celle tout aussi normative du retraité utile. Il s'agit de prendre au sérieux ce que les retraités font déjà, sans présumer de la manière dont les personnes concernées qualifient leur pratique. Tenez par exemple Henri, un ancien du bâtiment, dans un village du Cantal, commence par assurer « Oh non, moi je ne fais rien ». Et pourtant, il raconte qu'il aide le comité des fêtes, qu'il tient la buvette lors d'événements sportifs, prépare les gâteaux pour la kermesse de l'école, et monte le barnum lorsqu'une association a besoin de bras. Habile homme dans le Puy-de-Dôme, Lydia, 72 ans, raconte, elle, la création d'un collectif qui accompagne des migrants, logement, soins, scolarisation des enfants. On s'est dit, dit-elle, on va prendre notre part. L'engagement de Lydia n'a pas commencé, lui, à la retraite. Elle a grandi dans une famille marquée par la résistance et par une culture militante. Pour elle, ce n'est pas une occupation de retraité, mais une façon de vivre. Alors, ainsi, lorsqu'elles ne sont pas revendiquées comme telles, ces pratiques ont quelque chose de politique, poursuit Hélène Blasquier dans AOC. Elles contribuent à produire du commun, à maintenir des relations, à défendre des usages du territoire et parfois à pallier l'absence ou la faiblesse de certaines institutions. C'est pourquoi il faut prendre au sérieux le « je ne fais rien » d'Henri. Oui. La question n'est donc pas peut-être de seulement savoir comment revitaliser les campagnes vieillissantes, elle est aussi de savoir comment reconnaître celles et ceux qui, depuis longtemps, les font vivre.
1: Et alors, du coup, comment ne pas rêver au charme des commencements?
0: Comment ne pas rêver au charme des commencements quand tout, soit le pire et le meilleur, alors indiscernable, peut arriver, l'éventail des possibles, tout à son empan offert. C'est la première phrase de la présentation signée Olivier Kotlitz de la nouvelle livraison de la revue Europe. Qu'avons-nous fait de la philosophie? Et s'il y est question de philosophie grecque, entre autres, il pourrait évidemment y être également question de foot, puisque ce matin, cette phrase « Comment ne pas rêver au charme des commencements ?» Cette phrase m'a fait aussi penser à Zinedine Zidane. Après des années d'attente, voici donc le commencement. D'ailleurs, l'équipe le titre, Zidane, la liste de l'an 1. Et Zidane, lors des choix, répond le Parisien à sa une. À 18h, Zinedine Zidane dévoilera sa toute première liste comme sélectionneur de l'équipe de France. L'équipe cherche déjà les nouveaux visages. Les défenseurs Jérémy Jacquet, 21 ans, Adrien Truffert, 24 ans, ont de bonnes chances apparemment d'être retenus. Chez les gardiens, le journal parle même de révolution. Révolution en marche. Mike Maignan devrait rester numéro 1, avec cependant une hiérarchie susceptible d'évoluer derrière lui. Dans Le Parisien, une phrase résume tout de ce « comment ne pas rêver au charme des commencements ». C'est cette phrase-là qui résume Zinedine Zidane, Zizou, ZZ, c'est « ce n'est plus l'homme qui attend, c'est le pays tout entier ».
1: Oh là là, c'est magnifique. C'est plus facile à dire Zizou que Zinedine Zidane, hein, Marc Vincher, non?
0: Bon, ça va.
1: Oui, ça va.
0: ZZ aussi.
1: ZZ. On continue à parler de sport.
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1: Et oui, parce que c'est l'édito sport. Bonjour Clara Lecoq-Réal.
3: Bonjour.
1: Vous vous interrogez ce matin sur l'intérêt d'organiser une fête du sport un lundi.
3: Le 14 septembre, vous le saviez, c'est depuis 2 ans la fête du sport en France, héritage des Jeux Olympiques de Paris 2024. Et cette année, le 14 septembre, c'était donc lundi dernier. Mais qui diable s'est dit qu'en semaine, le pays tout entier pourrait se mettre au sport et le célébrer au même titre que la musique, un 21 juin, le soir dans les rues ou en sortant dans les bars. Je demande, mais on sait qui c'est le président de la République, Emmanuel Macron. Après des Jeux Olympiques très réussis, il ne fallait pas laisser retomber le soufflet. Résultat pour cette deuxième édition lundi, plus d'un millier d'événements un peu partout dans le pays, sur 36 000 communes, ratio plutôt faible, avec en point d'orgue Marseille et son vieux port, coloré de tentes bleues et blanches, animation, incitation pour, je cite, « faire bouger la France ». Un lundi, donc, quand les adultes travaillent et que les enfants sont à l'école.

0: Oui, ces animations étaient pourtant proposées aux scolaires, justement, et dans certaines entreprises.
1: Oui, mais dans animation, entendez-vous le mot sport? Oui, certes. Oui. L'intention du gouvernement et du Comité national olympique est louable. Plus d'un tiers des Français cumulent un niveau de sédentarité élevé et une activité physique insuffisante. Mais un événement, un slogan, peut-il changer la donne? Cette année, pour englober cette fête du sport, le ministère a lancé une autre opération, Septembre Bouge, labellisant à tout va un certain nombre d'initiatives locales déjà existantes et inondant les médias de communiquer. Alors, en septembre, on bouge, oui, mais après, on se rassoit.
0: Mais vous proposez quoi, Clara?
1: La France est une nation de sportifs et on peut à juste titre s'en réjouir, mais ce n'est pas encore une nation sportive. Cela reste trop souvent un loisir ou un divertissement. Le week-end, une sorte de bonus si on a le temps entre le métro et le boulot. Un luxe même pour certains, tant le prix des adhésions peut grimper. Et c'est une fracture majeure avec d'autres pays européens. La France a longtemps axé sa politique sur la haute performance. Quand nos voisins du Nord ou de l'Est, par exemple, ont construit leur modèle sur l'intégration du sport dans la vie quotidienne, l'éducation et pour la santé publique. De 45% chez nous, on passe à 65% en Allemagne, en Slovénie, en Norvège, pour la pratique quotidienne d'un sport. Car là-bas, l'école se termine à 15h et les parents suivent pour aller pratiquer et surtout se sociabiliser, ça va souvent de pair. Alors oui, il ne faut pas se leurrer, c'est un budget sur le long cours que nous n'arrivons pas à augmenter en France année après année. Tout juste se réjouit-on de conserver ce budget, si tant est que ce soit le cas encore dans les prochaines semaines pour l'an prochain au vu de la situation économique du pays. Mais le jour où le sport sera ancré dans notre quotidien, alors oui, nous serons nombreux à pouvoir participer à la fête du sport un lundi ou un mardi, peu importe quand elle tombe. En attendant une fête du sport un dimanche, le deuxième dimanche de septembre par exemple, ça aurait sûrement plus d'allure pour faire bouger toute la France.
0: Et ça bouge dans le studio, je peux vous dire. Ça bouge un peu du popotin, quoi. Ça compte quand même, Clara.
1: Ça compte un peu.
0: Ça compte un petit peu.
1: Tous les jours.
0: Voilà. Et quelque chose me dit que l'on pourrait bouger notre corps en écoutant ce matin François Morel.
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0: François Morel, nous vous écoutons.
3: Agitatrice, allumée, amoureuse, ardente, audacieuse, aventureuse, bravache, brillante, brûlante, brûlée, calorique, colérique, corrosive, courageuse, crâne, décidée, délicate, désobéissante, déterminée, digne, dissidente, éblouissante, éclatante, effrontée, enflammée, enthousiaste, éprise, espiègle, étincelante, exaltée, fière, flambante, flamboyante, folle, frondeuse, gamine hardie, impertinente, impolie, imprudente, impudente, inapprivoisable, incontrôlable, incorruptible, indépendante, indisciplinée, indocile, indomptable, insolente, insoumise, irrécupérable, insubordonnée, insurgée, intransigeante, intrépide, irascible, irréductible, irrésistible, irrespectueuse, irrévérencieuse, libre, limpide, lumineuse, meneuse, mordante, mordue, noble, passionnée, provocatrice, rebelle, réfractaire, résolue, rêveuse, révoltée, sauvage, séditieuse, sublime, subversive, téméraire, tendre, vaillante, vivante, vivante, à jamais. C'est comme ça, c'est comme ça.
0: Merci François pour ces mots, j'ai un peu les larmes aux yeux, excusez-moi. Pour cette musique et pour elle, pour cette divine Catherine Ringer, vous revenez vendredi prochain, dis-moi oui.
3: Absolument.
0: François. Pas en dit, mais dis-moi oui. Merci beaucoup. Bonjour Rebecca Manzoni.
4: Bonjour Eva, bonjour tout le monde.
0: Je te laisse présenter l'invité de Totémique ce matin.
4: C'est une comédienne connue dans le monde entier, dont on a suivi les sommets, la gloire et parfois le désarroi. C'est Isabelle Adjani. Avec elle, on va parler de pop musique, de Marilyn Monroe, d'Algérie. Elle a pris le ton d'une conversation au micro et je crois que c'est plutôt rare. Alors Isabelle Adjani dans Totémique, c'est dans 6 minutes.
0: Dans 6 minutes, merci beaucoup Rebecca Manzoni. On te suit évidemment pour cette grande aventure auprès d'Isabelle Adjani.
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0: Avant de donner la parole à Kevin Dufraîche pour le journal de 9h, deux rendez-vous que je vous conseille, grand bien vous fasse à 10h. Ali Rebéi, pardon, reçoit Laura Felpin, avec elle, il parlera du bonheur. Il recevra également Albert Moukébert. Et puis à 11h, France Culture, Maïté Nabiramin reçoit Camille, dont on a parlé tout à l'heure avec Aline Afanoukoué pour son trip album The Sound of Meek. Merci d'être à l'écoute de France Inter, il est 9h. Le journal avec Kevin Dufraîche. Bonjour Kevin.
10: Bonjour. Objectif 5%, ramener le déficit à 5% du PIB l'an prochain. Ambition de Sébastien Lecornu qui présente les grandes lignes du texte budgétaire qui sera soumis au Parlement dans quelques semaines. 54 milliards d'euros d'économies annoncées par le Premier ministre et des mesures qui font bondir les syndicats, notamment comme le gel du point d'indice des fonctionnaires pour une année supplémentaire. La plupart des ministères vont devoir se serrer la ceinture et par extension beaucoup de Français, alors que la situation économique et sociale est déjà compliquée. La gauche dénonce un projet de budget d'austérité. Écoutez la réponse de la porte-parole du gouvernement, Maud Bréjon. Elle était l'invitée de France Inter ce matin.
11: Ce n'est pas un budget d'austérité ou un budget de rigueur, comme ce que j'ai pu entendre ici ou là. En revanche, c'est un budget difficile, dans une situation difficile, avec un contexte international qui s'impose à nous. Ce qui se passe au Moyen-Orient impacte l'économie internationale et impacte l'économie française. Ce que nous avons vécu cet été avec les sécheresses, qui impactent encore une fois les récoltes agricoles, pèse sur notre production de richesse, sur le pouvoir d'achat des Français. Et donc face à ça, on est amené à prendre un certain nombre de décisions, à proposer un certain nombre de choix. On a un déficit qui, de toute évidence, en 2026, sera supérieur à 5%. Et donc on va avoir à faire des choix pour effectivement réduire ce déficit. Nous avons un cap, nous avons une doctrine, j'espère qu'elle sera partagée. Ce n'est pas d'augmentation d'impôts, c'est la stabilité fiscale.
10: Maud Bréjon ce matin dans le grand entretien sur France Inter. 2,40 € en moyenne le litre de gasoil ce matin selon les calculs de l'agence Radio France. C'est un prix inédit et pour Marine Le Pen, il faut baisser les taxes sur le carburant. Elle le redit, la candidate du Rassemblement National à l'élection présidentielle. Les prix des carburants et la situation géopolitique qui pousse Emmanuel Macron à organiser une réunion d'urgence aujourd'hui à l'Élysée avec les candidats à la présidentielle ou leurs représentants. Au programme, la guerre en Ukraine, au moment où la Pologne s'inquiète d'être concernée par une potentielle escalade du conflit. Un drone russe s'est écrasé hier à 800 mètres de sa frontière côté ukrainien. Et les conflits au Moyen-Orient qui font flamber les cours du pétrole. Donc, en raison des pressions sur les routes maritimes, on le sait, le détroit d'Ormuz est quasi complètement fermé depuis février. L'Iran y a frappé un pétrolier cette nuit. Au Yémen, les Houthis alliés de Téhéran bloquent désormais l'accès du détroit de Bab el-Mandeb depuis une semaine aux pétroliers saoudiens. Là aussi, c'est un passage clé pour le transport de pétrole, Aurélien Colli.
12: C'est un corridor stratégique de 2000 km où s'accumulent désormais les menaces. La principale principale, c'est celle des rebelles Houthis. Ils contrôlent maintenant toute la côte yéménite sur la mer Rouge, jusqu'au détroit de Bab el-Mandeb, le verrou vers le canal de Suez. C'est tout le trafic maritime entre l'Europe et l'Asie qui est aujourd'hui à portée de leurs vedettes, de leurs missiles et de leurs drones. Une capacité de nuisance sans précédent. Autre menace plus au sud, et sur le continent africain cette fois, la Somalie en déliquescence. Au large de la Corne de l'Afrique, les attaques de pirates sont en forte hausse depuis le printemps. Et dans les terres, il y a aussi les djihadistes Chebab, toujours bien implantés. Ces trois acteurs coopèrent désormais. Ils n'ont aucune proximité idéologique, mais des intérêts logistiques, militaires, maritimes et financiers en commun. Selon un rapport de l'ONU, les Houthis ont ainsi fourni des armes et des formations aux djihadistes Chebab pour qu'en retour, ils encouragent et soutiennent les réseaux de piraterie somaliens.
10: Aurélien Colli, Nestlé va prendre toutes les mesures nécessaires pour continuer ses activités en Russie. Réaction du géant suisse de l'agroalimentaire ce matin, après le décret publié par Vladimir Poutine qui ordonne le transfert des actifs financiers de Nestlé à une société russe. Même chose pour Auchan et l'ex-groupe Leroy Merlin. De nombreuses multinationales ont quitté la Russie depuis le début de la guerre en Ukraine et le début des sanctions occidentales contre Moscou. Un policier en prison à Paris, soupçonné d'avoir préparé un attentat. Il est écroué depuis fin août, on l'a appris hier. Le suspect a 35 ans et adhère à une idéologie d'ultra-droite radicale. Il est mis en examen notamment pour préparation à la commission d'un acte de terrorisme et fabrication ou commerce d'armes. Et puis en foot, la Bérézina pour l'Olympique de Marseille, battue 4-1 en Turquie par Beşiktaş hier soir pour son entrée en lice en Coupe d'Europe. Quatrième défaite d'affilée, toute compétition confondue pour l'OM. Et contexte pas vraiment idéal à deux jours de recevoir le PSG en Ligue 1. La cinquième journée commence ce soir avec Monaco lance à 20h45. Et puis Zinedine Zidane dans le grand bain. Ce soir, le nouveau sélectionneur de l'équipe de France va dévoiler sa toute première liste de joueurs convoqués pour les matchs des Bleus. 4 matchs en Ligue des Nations à partir de vendredi prochain.
0: Merci beaucoup Kevin Dufraîche.
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0: Le vendredi, on décélère pour s'installer dans une conversation d'une heure avec Totémique et pour ce matin, Rebecca Manzoni, une rencontre exceptionnelle avec Isabelle Adjani.
4: Elle est arrivée au rendez-vous en avance avec des livres, des musiques, des films. Et ce qui m'a frappée chez cette femme, c'est son envie d'écouter, de partager, de découvrir. Alors, sans vous commander, prenez le temps de cette échappée avec Isabelle Adjani.
15: J'ai un t-shirt sur lequel est inscrit « C'est étrange d'avoir le même âge que les gens vieux. » Moi, je suis là, alors bon. J'ai en horreur l'âgisme, c'est-à-dire cette espèce de discrimination sur l'âge, mais c'est pas en plaignant qu'on modifie la donne. Je ne me plaindrai pas. Je ne veux pas qu'on entende de plainte. Non. Qu'on entende mon désir, mais pas ma plainte.
4: À partir du 24 septembre, et pour 4 soirs, Isabelle Adjani va lire des textes qu'elle a réunis sous le titre « Les murmures de l'âme ». Ça se passera au studio Raspail à Paris. Isabelle Adjani a choisi ces textes en collaboration avec la productrice Valérie Six et ils sont tous signés par des femmes, ou presque. Françoise Sagan, Georges Sand, Gisèle Halimi, Marguerite Duras et Patrice Chéreau. Ces lectures ont donné l'occasion de la conversation qui suit et elle a été d'accord. D'accord pour revenir sur son parcours artistique et personnel. Le parcours d'Isabelle Yasmine Adjani. Elle est entrée dans le patrimoine culturel français alors qu'elle n'avait que 18 ans et elle a ébloui tout de suite en étant Agnès dans l'école des femmes qu'elle jouait à la Comédie française. Elle était installée aux Français, comme on dit, jusqu'à ce que François Truffaut l'enlève pour faire du cinéma. Pour Totémique, Isabelle Adjani m'attendait donc au studio Raspail et elle avait apporté des livres et un cahier de notes Je crois que c'est la première fois que je voyais quelqu'un qui avait préparé une interview avec autant de soin. Pour vous, auditeurs, auditrices, elle a fait des choix précis. Et pour commencer, elle souhaite vous faire écouter la voix de Billie Eilish dans ce morceau qui s'intitule « I Love You ».

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0: Rebecca Manzoni.
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2: Pourquoi Billie Eilish? Elle est irlandaise. J'adore les artistes irlandais et les artistes femmes.
3: Et donc, dans l'américaine qu'est Billie Eilish, vous percevez ses racines irlandaises?
2: Ah oui, absolument. Que ce soit du rock ou de la pop, il y a toujours la racine celtique dans leur tessiture vocale, quand c'est pas dans les notes. Et je suis très très sensible, moi, à l'Irlande, parce que j'y ai vécu un peu.
3: Vous avez aimé un Irlandais?
2: Oui, voilà. De façon très élégiaque, comme cette chanson le reflète.
3: Daniel Day-Lewis, donc, pour ne pas le nommer.
2: Oui, oui. Et c'est vrai que il y a la tristesse d'être amoureuse. Et il y a la peur que ce soit une erreur. Mais c'est une erreur à laquelle on va décider de ne pas résister. Et c'est l'erreur à faire. Je ne peux pas faire autrement. Et c'est ma perte. Et Dieu sait que c'est un axiome que j'ai fréquenté à travers tous mes personnages d'héroïne. Trompée, déçue, obsédée, acharnée.

0: Donc là, on est dans un théâtre, le studio Raspail. C'est d'abord au théâtre que vous vous êtes fait connaître, notamment à la Comédie Française. À ce moment-là, qu'est-ce que ça représentait de devenir actrice pour vous ?
1: J'ai passé très peu d'auditions dans ma vie. J'ai eu cette privilège-là d'être engagée tout de suite. Mais là, il y avait une espèce d'audition prévue à l'époque. Je me souviens, je suis arrivée, j'avais des soquettes blanches. Je me suis assise dans ce café en face de la Comédie Française. Jean-Paul Roussillon est arrivé. J'avais mon petit Larousse avec l'école des femmes. Et il m'a demandé de lire un peu. J'ai lu un peu. Il m'a regardé, il m'a dit, bon, on va appeler vos parents. Et j'étais dans une espèce de rapport à l'évidence. C'est-à-dire, c'est comme ça. Voilà, je suis en train de devenir comédienne. Je vais devenir actrice. Ben, d'ailleurs, en fait, c'était simple. C'était simple et c'est quelque chose qui m'a trompée. Parce que, en fait, une carrière, c'est pas un tracé qui se simplifie au fur et à mesure que le temps passe. Surtout pour une femme. Mais tout était simple. Et ce que j'ai fait au Français, où je suis restée à peine 2 ans, m'a vraiment remplie de bonheur. J'étais assez malheureuse chez mes parents. Mon père allait mal. Et en fait, j'ai commencé à vivre une indépendance. En même temps, une indépendance protégée. Parce que c'est quand même une institution. Et je crois que si François Truffaut n'avait pas fait d'apparition, j'y serai encore. Et sans aucune espèce de rêve de m'en évader. C'est-à-dire que ça, c'est mon côté nonne. C'est vrai, le monastère, ça, c'est pas une chose qui me fait peur.
0: Mais vous dites c'était une évidence. C'était une façon, par rapport à vos parents, de trouver une indépendance. Est-ce que ça veut dire que devenir comédienne, c'était synonyme de liberté ? À ce moment-là, en tout cas.
1: Oui, moi, ça m'a permis d'échapper à une forme de désespérance post-adolescence que je vivais. J'ai eu cette possibilité d'échapper finalement à la réalité, je veux dire, infligée. Oui, j'avais vraiment l'impression que enfin j'allais m'extraire d'une vie qui ne correspondait pas à mon rêve, quoi.
0: C'était quoi cette vie ? Vous parlez d'une réalité qui vous était infligée ?
1: Oui, mais qui venait du fait que mes parents

0: était très mal intégrée. Ma mère allemande, mais naturalisée française comme mon père d'ailleurs. Mon père d'origine algérienne. Et avec des... C'était, ils étaient là, présents mais absents eux-mêmes, dans une vie finalement brisée par la nécessité d'un travail, en tout cas pour mon père, qui abîmait sa santé jour après jour. Et il avait beaucoup de mal à échapper à la colère qui engendrait de la violence, puisqu'il voilà, il a fait partie de ces gens au travail qu'on a maltraités, malmenés.
1: Il faisait quoi ?
0: Il travaillait dans un garage. Il travaillait de nuit aussi. Ma mère ne travaillait pas, parce qu'il ne le souhaitait pas. Tout d'un coup, j'avais cette possibilité inimaginable en n'ayant pas suivi de cours, en n'ayant pas... personne ne m'a aidée, personne ne m'a... Enfin, je veux dire, je suis l'anti... Népo baby. J'ai eu une très bonne étoile à ce moment-là.
1: Vos origines algériennes, elles sont pas apparues tout de suite.
0: Oui, non. Non, je n'ai déclaré mon algérianité à travers donc mon père qu'au moment de la montée du Front National, c'était je crois en 83. Enfin, c'est m'apparu naturel et c'est au moment où mon père est mort, puisqu'il est mort en 83, j'ai eu le besoin de faire perdurer quelque chose de lui et donc ses origines, puisque la mort, ça vous ramène à vos origines. C'était important pour dire adieu à mon père.
1: Pourquoi ? Parce que vous ne lui aviez pas dit adieu ?
0: Vous savez, on n'arrive jamais à dire adieu à quelqu'un qui agonise. Il était extrêmement malade et j'allais le voir pas assez souvent à l'hôpital. En même temps, c'est ce qui m'a fait partir du tournage de Godard, prénom Carmen, parce que mon père était en train de mourir. Et donc, j'étais pas la nuit où je devais venir. Ce qu'on vous dit toujours, ça peut être demain. Je suis pas venue parce que je sais pas, j'étais enrhumée, un truc idiot comme ça. Les excuses qu'on se donne pour échapper à la peur de la disparition. Et le matin, quand je suis venue. Parce que j'avais sauvé à plusieurs reprises la vie de mon père, bizarrement. C'est des circonstances comme ça qui ont fait, comme celle de mon frère d'ailleurs. Donc on croit toujours qu'on peut sauver jusqu'au bout, maintenant, mais parce que le bout, c'est la fin. Donc voilà, mais il avait un sourire et je me suis dit que je n'avais pas trop dû lui manquer cette nuit. Il a dû se dire, bon, allez, elle vient pas, j'y vais.

0: Mais vous avez l'air, vous, très d'écouter beaucoup de choses, parce que les choix sont géniaux. Ah non, mais vraiment, vraiment, sincèrement.
1: Ouais, c'est la playlist de France Inter, je vous transmettrai.
0: Bien. Oh, ouais. De temps en temps, vous le dites pas, ça m'énerve. Parce que je me dis, mais elle a pas dit ce que c'était. Ah, faut chasamer, oh, je sais jamais.
1: Bon, je vous promets, je désannoncerai les disques désormais.
2: Alors je m'exécute. Après Billie Eilish et le titre I Love You, le deuxième morceau de la bande originale de ce totémique avec Isabelle Adjani, c'était Agnès Obel avec Lay Melly. La voix qu'Isabelle Adjani souhaite vous faire entendre ce matin, c'est celle de François Truffaut. Elle n'a tourné qu'un seul et unique film avec lui, L'histoire d'Adèle H. Elle m'a dit « Écoutons la voix de Truffaut et on verra où ça nous mène ». Mais son choix était précis. Isabelle Adjani veut vous faire entendre Truffaut dans l'un de ses films, un long métrage moins connu que les autres, qui s'intitule « Les deux Anglaises et le continent », adapté d'un roman d'Henri-Pierre Rocher. Dans ce film, Jean-Pierre Léaud se prénomme Claude. C'est un jeune Français, amoureux de deux sœurs, Anne et Muriel, qui vivent au Pays de Galles. Et sur une musique de Georges Delerue, François Truffaut lit des extraits de leur histoire.
3: Le temps passait. Claude n'était pas devenu l'écrivain que sa mère espérait en lui, mais il visitait toutes les expositions, écrivait des articles sur la peinture. Il multipliait les conquêtes féminines avec l'assentiment de sa mère qui préférait cet éparpillement à un véritable amour qui l'aurait lésé. Claude semblait bien avoir oublié ses deux sœurs. Au Pays de Galles, Anne conduisait lentement Muriel vers la guérison. Certains soirs, Muriel, avant de s'endormir, se disait « Tiens, aujourd'hui, je n'ai pas pensé à Claude. »
1: Quand avez-vous vu ce film-là pour la première fois?
0: Juste avant de partir tourner l'histoire d'Adèle H. François Truffaut avait organisé une projection dans une petite salle. Et j'étais en larmes à la fin. Et il était très surpris. Il ne pensait pas que ça allait produire un effet aussi chaloupant. Et je me suis prise de passion pour les films qui avaient des voix off. Il y a des voix écriture. Je ne sais pas comment expliquer ça. Duras a une voix écriture. Lonsdale a une voix, avait une voix écriture. Mais Charlton avait une voix écriture. Enfin, etc., etc. Mais la voix de Truffaut, je crois que là, j'ai découvert la puissance de son mode atonal, la blancheur de sa voix. Pour moi, l'atonal qui est dans la voix de Truffaut n'est pas une distance, c'est une intimité. Et d'ailleurs, j'adorais qu'il me parle, quand il me dirigeait.
2: Par rapport à votre jeu, justement, ou par rapport à votre appréhension de votre métier, qu'est-ce que ce film a changé?
0: J'ai appris ce qu'était la présence au cinéma, c'est-à-dire devant une caméra, l'instant prévaut sur le travail qui a pu être effectué, sauf si c'est un travail de composition, métamorphose physique ou de changement de personnalité. Il m'a appris à jouer des aléas de tournage. Même dans des conditions inconfortables, il fallait garder le confort du jeu, du moment de jeu. Et ça, c'est très, très amusant parce que c'était comme une forme d'équilibrisme.
2: Isabelle Adjani a écrit la préface d'une biographie d'Adèle Hugo, signée Laura Elmaki. Elle incarne la fille de Victor Hugo pour François Truffaut dans l'histoire d'Adèle H. en 1975. Cette histoire est celle d'une obsession amoureuse jusqu'à la folie d'une femme pour un homme. Adèle Hugo aime éperdument Albert Pinson, qu'elle piste jusque Halifax, en Nouvelle-Écosse. Extrait de l'histoire d'Adèle H. avec Bruce Robinson et Isabelle Adjani.
4: Je vous retrouve.
5: Adèle, il ne faut pas rester ici. Vous n'avez rien à faire dans ce pays.
4: J'irai où vous voudrez, mon amour. Je suis prête à vous obéir en tout. Vous savez que je vous appartiens, que vous pouvez faire de moi ce qu'il vous plaira.
5: Adèle, je suis sûr que vous vous êtes sauvée. Vous êtes ici sans l'accord de votre famille, n'est-ce pas?
4: Ce n'est pas vrai. Ils savent que je suis à Halifax. Je l'ai écrit à mon père.
5: Mais qu'est-ce qu'il a dit, le grand homme? Parce que je suis sûr que vous avez caché votre départ. Est-ce que je me trompe?
0: En fait, j'ai commencé à exprimer très très fort des sentiments que je ne connaissais pas. Enfin, je parle évidemment d'amour. D'amour et de chagrin d'amour.
2: Oui, parce que pour au moment de l'histoire d'Alal H, vous avez 18, 19 ans.
0: J'ai 19 ans, oui. Et franchement, être filmé, à être ravagé par une passion impossible, j'y étais pas réellement préparée. Donc, c'est le regard de Truffaut sur moi qui a fait exister ce qui m'était étranger, ce qui a donné une vérité à l'histoire de cette femme que je personnifiais. Mais j'étais d'une certaine façon trop jeune lorsque j'ai fait l'histoire d'Adèle. D'ailleurs, je l'avais dit à François Truffaut. Je lui avais dit, mais je suis trop jeune, pourquoi vous me demandez à moi de... Il m'avait regardé, genre, t'es fou. C'est moi qui décide. Et il avait eu raison, parce que c'est vrai que avec lui, la rencontre, c'était un rendez-vous, c'était un événement. Et c'est vrai que aujourd'hui, et je suis une grande MeTooiste.
2: MeTooiste ?
0: Oui. On se défend d'être un objet de désir parce qu'on a trop subi la mise sous emprise du désir d'un metteur en scène. Et les unes et les autres, on a toutes, à un moment donné, vécu une situation d'impuissance, quel qu'en soit le degré, qui constituait une agression qu'évidemment il n'était pas question de nommer en tant que telle jusqu'en 2017, parce que ça commence en 2017. Mais pour moi, on est seulement au début de MeToo, parce qu'il y a vraiment tellement, tellement de choses à continuer à faire. Je pense que ce qui s'est passé à cette époque, c'est-à-dire cette façon pour François Truffaut, de s'attacher par son regard sur moi, à moi, ce ne sera plus quelque chose de possible. C'est-à-dire qu'une actrice ne pourra plus le supporter et le tolérer. Moi, j'étais très jeune, et le temps que je comprenne qu'il y avait un désir amoureux, le film était terminé, donc... Et puis il souffrait, c'était pas un prédateur, il y a cette...
2: Il souffrait de... Son histoire d'amour avec Catherine Deneuve venait de se terminer.
0: Oui, exactement.
2: Pourquoi vous dites que cette relation-là, les actrices ne la tolérerait plus aujourd'hui?
0: Parce que il y aurait, et c'est tout à fait fondé, une suspicion immédiate, c'est-à-dire que me veut-il? Qu'est-ce que j'ai de si fascinant pour qu'il s'attache à moi d'une façon aussi obsessionnelle et aussi qui semble aussi essentielle pour lui? Je ne suis pas là pour être l'essentiel d'un homme ou même d'une femme d'ailleurs, mais particulièrement d'un homme, je m'appartiens d'abord. Et on est, je crois, à un tel moment de reprise de droit au pluriel qu'on est en position défensive, même si c'est l'amour, un regard d'amour qui se pose sur nous.
2: J'imagine de fait que MeToo vous a fait aussi relire votre parcours de comédienne. Relire ce que vous avez pu accepter pour certains rôles, peut-être, en se disant, ça non, c'est terminé, plus jamais.
0: Oui, j'ai croisé la performance dans ma carrière avec, par exemple, Possession de Zulawski. Et il est vrai que ce qu'il me demandait, à certains moments, avait quelque chose d'inhumain. Mais j'étais encore très jeune et j'étais prête à me lancer dans le feu. Je n'avais pas peur. Et lui avait une telle puissance d'irradiation que voilà, j'étais prise dans ce rayon. Mais ce qui n'est pas tolérable, c'est surtout demander quelque chose d'inhumain à une actrice. C'est à ne pas respecter son humanité, son intégrité. Ça, c'est pas possible. Et je trouve absolument fondamental toutes ces levées de bouclier au féminin, à commencer par

0: celui que brandit Adèle Haenel. J'espère que ces jeunes actrices, par exemple, ma nièce est une jeune actrice de 25 ans et elle a déjà la compréhension de la ligne qu'on ne peut pas franchir. Donc,
1: ce qui n'est pas acceptable.
0: Ah, oui, ça c'est... Et ça me soulage beaucoup pour toutes ces jeunes filles. Mais bon, moi, c'est vrai que je suis d'une autre époque, déjà. D'ailleurs, j'ai un t-shirt sur lequel est inscrit « C'est étrange d'avoir le même âge que les gens vieux. » Moi, je suis là, alors bon.
1: Hey! Et maintenant...
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1: La voix de Black Francis des Pixies. Hey, c'est le titre du morceau.

0: Finalement, tu es ma pire ennemie. 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
2: Isabelle Adjani et Gérard Depardieu dans Camille Claudel, réalisé par Bruno Nuiten. C'est l'un des films balises de la vie personnelle et artistique d'Isabelle Adjani, à qui cet épisode de Totémique est consacré. Camille Claudel est un film qu'elle a voulu, de bout en bout. Et au sujet de ce film, elle m'a dit « Camille est la sœur aînée d'Adèle Hugo ». Elle était donc déterminée à raconter l'histoire de cette sculptrice, d'abord élève d'Auguste Rodin, avant de trouver son langage à elle, qui ne fut pas reconnu de son vivant. Camille Claudel est morte en 1943, seule, internée dans un asile. Dans l'extrait qui suit, Camille laisse éclater sa colère contre Rodin, qui tente de la décrédibiliser. Gérard Depardieu et Rodin, Isabelle Adjani et Camille.
0: Tu m'accuses d'avoir gâché ta vie.
1: Mais j'aurais préféré ne jamais te rencontrer. J'aurais préféré être dans un asile, là où tu aimerais bien m'être d'ailleurs.
0: Complètement.
1: Je préfère bien m'être dans un asile.
0: T'es complètement ivre-morte, complètement saoule. Il paraît que tu bois maintenant, on dit que tu bois partout.
1: Mais si j'arrêtais de boire, tout le monde dirait que c'est toi. Et tout le monde verrait que c'est toi qui m'as mise dans un état pareil. Alors que tout le monde pense que je suis dans cet état parce que je bois. Alors laissez croire que je bois.
0: Camille, je suis sculpteur professionnel reconnu. Je te soutiens. Je sais que tu peux te vanter d'avoir
1: qu'est-ce
0: contre toi.
1: Qu'est-ce que tu veux dire?
0: Tous ces gens
1: qu'est-ce
0: qui
1: que tu veux dire professionnel? Ça veut dire quoi? Ça veut dire diriger trois ateliers à la fois pour cumuler les commandes? Ça veut

0: sociale au lieu de mettre la main à la pâte parce que tes ouvriers, tu les colles au travail, mais tu mets seulement la touche finale à tes membres. Et moi, en tant qu'artiste, tu t'étonnes que je refuse ce système.
1: Arrête avec ces calomnies. C'est... Arrêtez avec ces salades.
0: Mais ces salades, parlons-en de ces salades.
2: C'était ma façon de vivre et d'interpréter une femme qui était dans un désarroi absolument terrible, en pleine conscience. Puisque pour moi, interpréter Adèle Hugo, c'était en parfaite inconscience.
3: Alors que pour Camille Claudel, c'était en pleine conscience.
2: Ah oui. À la fois tant mieux et hélas, parce que j'avais beaucoup de...
3: Vous aviez connaissance du désarroi que vous incarniez.
2: Oui, beaucoup de stigmates douloureuses à transposer. Je l'ai vue vraiment comme une sœur. Et puis c'était un moment de ma vie où être proche d'elle, je parle d'elle comme si, puisque je l'incarne presque en chair, était vital. C'est un film qui est né d'une obsession personnelle à faire exister le cri d'une artiste à une époque où les femmes étaient très abandonnées. Enfin, elles étaient dans une déréliction systématique. Et ce qui comptait pour moi, c'était de faire exister son cri à elle. Et je me suis servie de mon cri à moi pour lui restituer son cri. Puisque je venais de traverser une période épouvantable qu'on a appelée la rumeur par la suite. C'est-à-dire 9 mois d'isolement et à subir un fantasme collectif.
3: Pour resituer, c'était la rumeur selon laquelle vous étiez malade du sida.
2: Oui, et selon laquelle j'allais mourir. Donc, il a fallu faire exister ce film en expliquant aux uns et aux autres que je n'allais pas mourir. Et c'était une force de vie pour moi à ce moment-là, Camille Claudel. Et je me souviens que ce qui comptait le plus, c'était la protéger de tous les abus, même à titre infiniment posthume, qu'elle avait pu subir. Elle m'a sauvé la vie à ce moment-là. Et puis moi, j'espère que je lui ai apporté la renommée dont elle jouit aujourd'hui.
4: One of the most famous stars in Hollywood history is dead at 36. Marilyn Monroe was found dead in bed.
3: Après Adèle Hugo et Camille Claudel, la femme artiste qui s'est invitée dans cette conversation avec Isabelle Adjani, c'est Marilyn Monroe. Depuis maintenant 4 ans, Isabelle Adjani et Olivier Steiner, qui est auteur et comédien, elle et lui donc, font revivre Marilyn de 3 façons différentes. Ça a commencé par un spectacle de théâtre, Le Vertige Marilyn. Ensuite, il y a eu un livre, Du côté de chez Marilyn. Et en juin dernier, à l'occasion de l'anniversaire du centenaire de l'actrice, ils ont publié un disque, Vertigo, c'est le titre. Isabelle Adjani y est elle-même, et parfois, elle joue Marilyn. Le tout sur la musique du collectif électro-féminin Proxima.
5: Elle dit qu'elle a vraiment réalisé qu'elle était une star ou quelque chose de ce genre que grâce aux journalistes. Ils étaient toujours gentils avec moi, aimables. Ils me disaient, vous savez que vous êtes une grande star, la seule star. Et moi je disais, star? Et ils m'ont regardé comme si j'étais brusquement devenue folle.
2: Il a fait une compilation d'interviews. Il a créé une forme de miroir avec celle de Marilyn.
3: Il a créé une forme de dialogue.
2: Ça s'est transformé en dialogue. Et il a fait apparaître une synchronicité de relation au travail et aux choses de la vie, de cette vie d'actrice. Aussi éloignées soit-on l'une de l'autre. Hein. Et ça a commencé à faire sens. C'est-à-dire qu'à partir d'une actrice... matricielle, comme Marilyn Monroe, on a pu faire exister finalement la condition d'actrice en restant très très sur sa personnalité, ma personnalité. On a fait finalement exister les autres actrices. Enfin, c'est comme ça que je l'ai vécu en tout cas.
3: Pourquoi vous vous y référez? En quoi c'est une actrice matricielle?
2: Pour moi, ce qui m'intéresse chez elle, en fait, c'est celle qu'elle était avant de devenir Marilyn Monroe.
3: Donc quand elle était Norma Jean Baker.
2: Exactement. Et c'est à partir de la personne qui vient de nulle part, ce qui me concerne, qui n'est personne, ce qui me concerne, on fait exister quelqu'un qui tout d'un coup va magnifier.

0: sa propre vie et pourquoi pas la vie des autres. Dans ce disque Vertigo, Olivier Steiner a donc mêlé interviews d'Isabelle Adjani et de Marilyn Monroe au point de mettre dans la bouche de Marilyn des propos qu'Isabelle Adjani a tenus le 18 janvier 1987 sur TF1. On l'a déjà évoqué, mais ce soir-là, elle était sur le plateau du journal de 20h présenté par Bruno Mazur. Elle était là en direct pour tenter de mettre fin à une rumeur selon laquelle elle était malade du sida et sur le point de mourir.
1: Si vous voulez, ce qui est terrible aujourd'hui pour moi, c'est de devoir venir ici pour dire je ne suis pas malade, comme si j'avais à dire je ne suis pas coupable d'un crime. C'est quand même monstrueux qu'on en arrive aujourd'hui à considérer que la maladie est un crime, toujours en ce qui concerne le sida, et de devoir s'en expliquer. Alors je pense, oui, que les gens qui ont fait courir ça, qui sont colporteurs de ce genre de rumeurs, pour essayer de détruire la vie ou la carrière de quelqu'un, ont à être trouvés et sanctionnés. Je ne répondrai jamais à aucun ordre, d'où qu'il vienne, quel qu'il soit. C'est uniquement pour rassurer le public que je suis venue ce soir et pour leur dire « Ne croyez pas tout ce qui se raconte, parce que tout ce qui se raconte n'est pas vrai. » Voilà.
0: Près de 40 ans plus tard, dans l'album Vertigo, Isabelle Adjani reprend ses mots en interprétant Marilyn Monroe.

0: coupable d'un crime. C'est quand même monstrueux qu'on en arrive aujourd'hui à considérer que la maladie est un crime. Vous voyez ?
1: Moi, en entendant ça, on n'avait pas pris la mesure de l'impact d'une rumeur comme ça, en fait. Des traces que ça laisse.
0: Ça laisse surtout une trace qui s'apparente à de l'injustice. On fait de vous quelqu'un que vous n'êtes pas. On décide pour vous. C'est comme un rapt. On vous séquestre, on vous juge, on vous... Ça, c'est quelque chose qui m'a toujours semblé fou. Et mais fou au sens où la société aussi peut devenir folle, où il peut y avoir un inconscient collectif qui dérape, qui dévie et qui s'empare de ce qu'il aime pour ne plus l'aimer.
1: D'ailleurs, dans une des chansons, vous prononcez les mots d'un homme qui dit, je ne sais pas exactement ça, mais c'est « on se réjouit de voir les reines tomber ».
0: Nous les gens, le public, nous pleurons. Mais nous adorons voir les reines tomber. Oui, c'était un homme qui se trouvait devant le Chinese Theater lorsqu'on a annoncé la nouvelle de sa mort, oui. Oui, c'est ça, mais aujourd'hui, avec les réseaux sociaux, on est d'autant plus voué à être adoré, brûlé, idolâtré, banni. C'est un vrai délire. Moi, je pense que si ça m'était arrivé en 89, avec les réseaux sociaux, je serais morte. Je serais morte. Ça m'aurait tué. Vraiment. Physiquement. Et j'ai vraiment la chance de ne pas être devenue folle, comme dirait Florence Foresti. Je ne suis pas folle, vous savez. Ça, parce que franchement, ça peut vous rendre folle. Et non, j'ai tenu bon, je crois que... Voilà.
1: Et vous, est-ce que vous écrivez ?
0: Pas assez.
1: Oh, quel soupir !
0: Bah oui. Toujours la question de la légitimité.
1: Vous vous sentez pas légitime pour le faire ?
0: Je trouve que j'ai pas assez lu dans ma vie pour croire que je saurais écrire. Quand on me dit alors, votre livre à vous, toute seule, c'est pour quand ? Je dis, une autre vie peut-être.
1: Mais est-ce que vous écrivez pour vous ?
0: Je tiens pas de journal. Ce qui est, à mon avis, une erreur. Parce qu'au cours des années, vous dites, ah, merde, j'aurais dû commencer mon journal. Ah, bah merde. Eh bien, finalement, il commence jamais parce que commencer trop tard, est-ce que c'est vraiment. Je sais pas. Vous voyez, je finis pas ma phrase.
1: Ah. Je pense qu'elle s'inquiète, ça doit être.
0: Non, pas du tout. Pourquoi y aurait-il de l'inquiétude ?
1: Je sais pas. Parce qu'on prend le temps. Mais parce que vous dites la légitimité, etc. Mais ne serait-ce qu'écrire aussi que ce soit vous qui vous empariez de votre parcours et de ne pas le laisser écrire par les autres, par exemple.
0: Oui, mais de toute façon, je crois que je serais incapable d'écrire une autobiographie. Ça demande de la discipline, de l'organisation, parce que c'est tout de même du travail, écrire. Et comme disait Duras... on est un vrai écrivain si c'est pas du travail. Donc voilà. Vous avez les réponses.

0: Une seule vie, morceau d'Angèle, annonciateur d'un nouvel album qui sortira à l'automne.
1: Isabella Gianni, Rebecca Manzoni, c'est Totémique, Totémique, le podcast sans caméra, mais avec un peu là. En tant qu'actrice aujourd'hui, enfin, j'ai toujours été assez hésitante sur le postulat de l'actrice de 40, ensuite c'est devenu 50 ans, qui n'a plus de rôle, pour laquelle c'est tellement difficile de trouver un rôle. Je me suis toujours refusée à aller dans ce sens-là, parce que je pense que la protestation, elle doit se manifester autrement. Je ne dis pas que c'est inexact. Je dis que c'est à nous de nous créer, de nous recréer, de nous positionner pour effacer la position attentiste dans laquelle on se trouve. Les actrices américaines, elles ont compris ça. Les actrices anglo-saxonnes, elles trouvent des projets à développer. D'ailleurs, elles sont en général productrices. Donc, essayer de trouver des sujets pour soi qui vous ressemblent, elles s'en portent très bien, les actrices qui font ça. Elles gagnent, elles retrouvent le respect qu'on leur doit, qu'on doit à l'intégrité de leur travail. Tout ça, indépendamment de l'âge, j'ai en horreur l'âgisme, c'est-à-dire cette espèce de discrimination sur l'âge, mais c'est pas en plaignant qu'on modifie la donne. Il doit y avoir une autre façon de... Je ne me plaindrai pas. Je ne veux pas qu'on entende de plainte. Non. Qu'on entende mon désir, mais pas ma plainte.
0: Alors, par exemple, là, il y a Les Murmures de l'âme, ensemble de textes que vous lisez. Quel plaisir vous prenez à ça?
1: C'est comme une voix qui se colle à l'oreille de gens qui ont envie d'entendre, qu'on lise pour eux. Parce qu'on est au plus proche de l'intimité des gens qui sont présents, des spectateurs. Enfin, c'est même pas des spectateurs, ils sont pas là pour voir, ils sont là pour écouter. Donc, ils peuvent fermer les yeux. On n'est pas là pour leur mettre plein la vue, mais pour égrener.

0: elle de donatrice, c'est-à-dire on est là pour donner.
1: Vous avez eu cette phrase, vous avez dit l'idée, même si c'est difficile pour une actrice d'être honnête avec ça, n'est pas de plaire. On se dit qu'il y a forcément de ça, il y a forcément d'avoir envie de plaire.
0: Oui, oui, oui, bien sûr, mais plaire, oui, enfin plaire. Oui, il vaut mieux plaire que déplaire, mais chercher à plaire, c'est une équation qui me dérange.
1: Quel rôle a joué et joue encore la lecture pour vous aujourd'hui? À titre personnel, hein, je ne parle pas du fait de lire en public et sur scène, mais dans votre vie.
0: Un rôle assez essentiel, parce que c'était ce qui me permettait de croire que la vie valait la peine d'être vécue quand j'étais ado. J'ai beaucoup lu, j'ai eu des périodes où j'ai moins lu, et je lis à nouveau. Enfin, je me sens prête à lire, c'est-à-dire à lire beaucoup à nouveau. Enfin, les gens qui disent « je lis beaucoup », pour moi, c'est les gens qui lisent 5 livres par semaine, quoi. Et il y en a. Et j'ai envie de refaire partie de la bande.
1: Parmi le corpus d'auteurs et d'autrices que vous avez choisi, quel est celui ou celle qui vous vient tout de suite à l'esprit?
0: Celle avec laquelle je démarre, c'est-à-dire Duras. Marguerite Duras, puisque ça s'appelle « Écrire », le texte que je lis. Et elle dit tout ce qui va suivre. Elle est un peu ambassadrice des autrices que je vais lire ensuite.
1: On peut avoir le début?
0: C'est curieux, un écrivain. C'est une contradiction et aussi un non-sens. Écrire, c'est aussi ne pas parler. C'est se taire. C'est hurler sans bruit. C'est reposant, un écrivain. Souvent, ça écoute beaucoup. Ça ne parle pas beaucoup parce que c'est impossible de parler à quelqu'un d'un livre qu'on a écrit et surtout d'un livre qu'on est en train d'écrire. C'est impossible. Ça suffit, non?
1: Ça commence par Duras et vers la fin, il y a Chéreau.
0: Oui, c'est le seul homme admis. Oui, c'est la soumission au texte.
1: Oui, il dit qu'il est soumis au texte.
0: Voilà, c'est ça, qu'il ne se soumet à rien, mais qu'il est soumis au texte, et que ça, c'est son délire le plus nécessaire.
1: Pourquoi vous l'avez toléré, lui, au milieu des autres, au milieu des femmes? Pourquoi vous avez toléré
0: au milieu, à la fin, attendez pas au milieu. Parce que je regrette de ne pas avoir fait du théâtre avec lui. Ça s'était présenté et je n'ai pas pu. C'est une façon de dire pardon, Patrice. C'est toi qui peux m'entendre là, te dire à quel point ton rapport au texte est une bénédiction pour les comédiens, les comédiennes. Et j'espère que tous ceux qui arrivent maintenant, qui travaillent avec des gens extraordinaires comme les Gosselin, par exemple.
1: Julien Gosselin.
0: Ah oui, Julien Gosselin, c'est vraiment...
1: Metteur en scène et directeur du théâtre de l'Odéon.
0: Quelqu'un de fabuleux et qui prend heureusement une place dont Patrice serait heureux, je crois. Mais j'espère qu'ils vont découvrir Chéreau. Un artiste comme Chéreau qui a fait des œuvres, enfin qui a fait des mises en scène monumentales, vraiment, va rester dans pour autant.
1: Vous voulez dire que sa postérité n'est pas garantie?
0: Mais elle est garantie à personne aujourd'hui. Et à tout le monde. À tout le monde, donc à personne.
1: On passe à votre carte blanche?
0: Déjà, on fait d'autres choses.
1: Vous voulez qu'on continue?
0: J'ai l'impression de n'avoir dit que des choses inintéressantes.
1: Mais pourquoi vous avez cette impression?
0: Parce que... Comme ça.
1: Isabelle Adjani a choisi Submersion, roman de Marc Duguin, paru au printemps dernier. Elle a choisi d'en lire les dernières phrases.
0: Donc, voilà. L'opinion du personnage qui se trouve être un président français post-macroniste, qui dirait ça en partant. La politique, c'est la trahison des consciences, l'asservissement à des intérêts triviaux, l'affaissement de soi plutôt que sa propre élévation, l'illusion d'un lien avec ceux qui vous élisent et la réalité de liens aussi puissants qu'occultes avec ceux qui ne vous élisent pas. Il n'est pas étonnant que les nobles esprits désertent le théâtre d'une comédie sans autre véritable spectateur que ceux qui la jouent.
1: C'est hyper sombre sur le monde politique. Ça veut dire que vous n'y croyez pas.

0: croyez plus.
1: Je ne crois pas à ces politiques-là, non.
0: Qui devrait avoir le pouvoir, selon vous?
1: Celui qui ne le veut pas. On ne peut pas donner le pouvoir à des gens qui tueraient père et mère pour être au pouvoir. On a déjà affaire à des assassins potentiels. Il faut des gens qui soient assignés à un service public. Voilà, c'est un devoir civique, comme ceux qui sont choisis pour les cours d'assises. Quand je suis à Paris et que je vois ces hommes et ces femmes à la rue avec des enfants, mais je ne sais plus comment ressentir ce que je ressens. Je ne sais pas quoi en faire. Alors c'est une pièce, un billet, un regard, un sourire. Mais non, mais on va continuer comme ça pendant combien de temps?
0: Il y a une défiance aussi du public par rapport aux comédiens, aux artistes, ce qu'on appelle l'élite, fermez les guillemets. Une espèce d'interpellation comme ça, mais qui êtes-vous pour nous dire ce qu'il faut penser? Il y a aussi cette défiance-là du public.
1: L'idée, c'est pas de dire aux gens ce qu'il faut penser. Je pense que, malheureusement, on va être amené à revoir la façon dont on propose notre solidarité de façon civique. Les engagements des acteurs et des actrices qui sont parfois décriés comme étant « c'est moi qui sais que ça c'est important ». Non, on s'engage avec notre humilité parce que bien sûr que le réel engagement c'est celui de ceux et de celles qui risquent leur vie, qui consacrent leur vie, qui sont de véritables militants. Nous on est des auxiliaires du militantisme. Mais c'est important qu'on soit là, qu'on continue à faire exister nos opinions. Puisque les gens, aujourd'hui, enfin en tout cas je trouve dans cette société française, je veux dire, on les écoute pas, on les entend pas, Je suis d'ailleurs très étonnée qu'on soit pas encore tous dans la rue. Voilà.
0: Il reste le Polaroid.
1: Voilà, attendez deux secondes. Mettez un peu de rouge à lèvres.
0: Ok. On en fait autant que vous voulez.
1: Oui, c'est marrant.
0: Ce qui me plaît, c'est le côté un peu aléatoire, quoi.
1: Ben oui, en général, c'est bien les polars, même quand c'est raté, non? Même quand on se plaît pas, c'est bien. Apparition, disparition, apparition. Le Polaroid vous parle. Alors, est-ce que... Il est content, le Polaroid? Il est très content. Voilà.
0: Ça vous va?
1: Ah ouais, super. Oui, oui, c'est... Qu'est-ce que j'ai raconté?
0: J'ai l'impression que c'est ça, votre expression?
1: Un peu.
0: Merci beaucoup, Isabelle Adjani.
1: Merci beaucoup, Rebecca Manzoni.
0: Isabelle Adjani sera sur la scène du studio Raspail à Paris pour lire un ensemble de textes qu'elle a réunis sous le titre « Les murmures de l'âme ». Ce sera le jeudi 24 septembre, le dimanche 27, puis les 10 et 11 octobre. Stéphane Le Guenec, réalise Totemix, c'était avec Guillaume Roux et Rémi Sistiaga. Aujourd'hui, Perrine Malinge programme nos invités qui ont compté depuis la rentrée Adèle Haenel, Nina Bouraoui, Soprano et Isabelle Adjani aujourd'hui, avant de vous emmener dans l'atelier de Catherine Meurice, puis dans la bibliothèque de Patrick Modiano. Chaque semaine, Ilinka Negulesco trouve la documentation et tous les sons, et Jean-Baptiste Audibert choisit nos disques avec soin. Et le voici, Ali Rebéi, pour nous annoncer le programme de Grand Bien Vous Fasse. Salut Ali, dis-nous tout.
2: Salut Rebecca, eh bien ce matin c'est le bonheur selon Laura Felpin. Nous avons le plaisir de l'accueillir en public du studio 106 de la Maison de la Radio, en compagnie de son ami le psychologue Albert Moukébert. Et toi évidemment, on te retrouve dans Le Masque et la Plume, dimanche à 10h et à 20h.
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0: Le Flash vous est présenté par Amélie Perrier. Bonjour Amélie.
16: Bonne journée Rebecca et bonjour à tous. Le détroit d'Ormuz, zone de guerre, un pétrolier a été frappé ce matin par un projectile non identifié dans ce passage stratégique pour le commerce mondial tenu par les gardiens de la révolution iranien. Un incendie s'est déclenché à bord du tanker avant d'être éteint. L'équipage est sain et sauf. Conséquence, la flambée des carburants, le risque de son corollaire, un embrasement de la société. Le président Macron réunit à l'Elysée aujourd'hui les chefs de parti pour évoquer l'instabilité géopolitique et ses conséquences sur les cours du pétrole et les prix à la pompe notamment. Ce matin, sans rien préciser, la porte-parole du gouvernement, Maud Bréjon, à notre micro, annonçait la création d'un nouveau dispositif d'aide à destination des Français les plus précaires qui travaillent à compter du 1er octobre, peut-être sur le modèle de la prime existante pour les grands rouleurs. Cette aide, ciblée sur les gros rouleurs initialement prévue jusqu'au 30 septembre, ne s'arrêtera pas de toute façon à cette date, indique de son côté le ministre du Commerce, Serge Papin. Une rentrée incandescente après un été brûlant, éprouvant entre canicule en série et incendie. Les soignants des services d'urgence ont été mis à rude épreuve. Le premier syndicat des urgentistes SAMU Urgence de France vient d'ailleurs de publier un état des lieux de l'été. Une enquête de terrain, plus de 140 chefs de service interrogés dans 80 départements. Conclusion, Victor Dolande, une hausse moyenne de l'activité aux urgences de 40%.
17: Premier indicateur très inquiétant, le temps d'attente des patients sur des brancards dans les couloirs des urgences. En moyenne, les malades ont attendu 48 heures cet été et on sait que cette attente représente un facteur d'aggravation de leur état de santé et de surmortalité. La causalité en a été très bien documentée sur le plan scientifique. Il manque clairement des lits d'hospitalisation pour faire sortir ces patients des urgences. Un rapport a été rendu en ce sens cet été à la ministre de la Santé pour trouver des solutions. Les syndicats attendent maintenant des réponses concrètes pour mieux passer l'été 2027. Il manque aussi un nombre conséquent d'assistants de régulation médicale. Ce sont ces personnes qui répondent quand vous appelez le 15. En sous-effectif depuis des mois, ils demandent des renforts. Enfin, dernier point de ce rapport, la température cet été aux urgences, 32 degrés en moyenne dans ces services, avec des pics à 38 degrés dans certains départements. Le syndicat SAMU Urgence de France réclame, comme la Fédération Hospitalière de France, un fonds vert de 1 milliards d'euros par an pour s'adapter au changement climatique.
16: Victor Dolande, le spécialiste santé à la rédaction de France Inter. Lui exerçait aux hôpitaux civils de Colmar. Un ancien chirurgien vient d'être condamné à 3 ans de prison, dont un ferme, pour agression sexuelle et harcèlement moral sur son lieu de travail. Il a été jugé pour des comportements inappropriés sur 4 femmes, des infirmières, une cadre de santé et une agente de service hospitalier. Mais au total, 13 femmes ont témoigné de gestes déplacés. Le médecin a, lui, continué de nier, comme il l'avait fait durant l'enquête. Il a aussi écopé d'une interdiction définitive d'exercer la profession de médecin. Et vous les trouvez peut-être mignons, des chiots, des chatons exposés dans des salons. La Fondation 30 millions d'amis réclame aujourd'hui l'interdiction ferme et définitive de ces événements. Non, un simple renforcement des contrôles, comme le gouvernement le propose. L'Organisation de défense des animaux dénonce des pratiques illégales favorisant l'achat coup de cœur en éloignant de très très jeunes animaux de leur lieu d'élevage pour les exposer aux quatre coins de la France dans le seul but de provoquer un acte d'achat. Ces événements bafouent les règles élémentaires de protection animale, explique la Fondation. Demain sur France Inter, Sophie Binet.

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2: 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Allez, c'est grand bien vous fasse. Et aujourd'hui, ça se passe en public au studio 106 avec vous, Ali Rebéi.
3: Merci beaucoup, Amélie Perrier. On vous retrouve, bien sûr, à 11h.

0: Bonjour à toutes et à tous, soyez les bienvenus dans Grand Main Vous Fasse en public depuis le studio 106 de la maison de la radio et de la musique pour explorer le bonheur selon Laura Felpin, née en 1990 à Mulhouse. Vous l'avez peut-être vu dans Quotidien il y a quelques années, applaudi dans son spectacle Ça passe. Au cinéma, dans L'amour c'est surcoté ou Les Cadors, mais aussi dans des séries comme Bref 2 ou Le Flambeau. Comédienne, humoriste, metteuse en scène, elle n'aime pas les étiquettes. Une chose est sûre, c'est sa vis comica, ce pouvoir irrésistible et naturel de faire rire. À l'image d'une Florence Foresti, elle est sans doute son héritière la plus légitime. Laura Felpin, qui connaît un succès critique et public incroyable, mais qui a également traversé des épreuves. Elle nous racontera sa manière d'appréhender cette folie qu'est l'existence, accompagnée de son ami, le psychologue et docteur en neurosciences, Albert Moukébert. Dans le public, vous pourrez intervenir sur cette question inépuisable du bonheur et poser toutes vos questions. Un artiste pourrait sculpter une allégorie du bonheur en les prenant pour modèle. Bonjour Thibaut de Saint-Maurice. Et bonjour Guillemette Audissino. Là, je me suis.
1: Il a travaillé cette
0: semaine. J'ai travaillé là, ce matin.
2: Pour une fois qu'on n'est pas juste tic-tac.
0: Thibaut, je rappelle qu'à vos heures perdues, vous êtes chercheur en philosophie. Quel est le programme de votre petite philosophie de la vie quotidienne?
1: Et bien, une question qui m'a été inspirée par Laura Felpin elle-même, avec tous ses personnages. Question donc, est-ce que nous aussi, nous ne faisons que jouer des rôles?
0: Guillemette, chef de rubrique cinéma à Télérama, qui fait de son numéro 4000,
2: hein ? Absolument.
0: Quel est le menu de votre cinéthérapie ?
2: Eh ben, ma cinéthérapie, c'est d'abord j'aime Laura Felpin,
0: J'ai compris.
2: Bah écoutez, si, on peut aussi faire des exercices d'admiration.
0: Bienvenue dans Grand Mets Vous Fasse, la vie quotidienne mode d'emploi.
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4: Pour les plus rigolos, cependant, je tiens à préciser que le canyon, c'est une activité fun et délire. Ça, c'est clair et net, ok? S'il vous plaît, ok? Mais comme toute activité située en haute ou en basse montagne, d'ailleurs, elle est dangereuse, voire mortelle. D'accord? Ça va, ça? Bien. Donc, quand je vous donne des consignes, c'est pas pour les clébards. C'est clair? Ok? La semaine dernière, j'ai un groupe de 12 nénettes, hein, très sympathiques au demeurant, et blablabla, et ahaha, et blablabla, et ahaha, ok? L'une d'entre elles n'était pas attentive pendant les consignes. Elle ne sait ni mousquetonner à l'avant, ni mousquetonner à l'arrière. Ok ? Résultat des courses, je suis descendue tranquille en rappel dans ce que j'appelle une cuvette dite de roche, intempérie faisant épisode Cévenol. J'ai assisté pendant 12 minutes à la noyade de la jeune femme parfaitement impuissante. D'accord ? C'est ce que j'aime malheureusement appeler un réel enterrement de vie de jeune fille.
0: Le professeur de canyoning dans le spectacle Ça passe de Laura Felpin. Bonjour Laura Felpin.
5: Bonjour.
0: Merci d'avoir accepté cette première émission en public depuis le studio 106 de la maison de la radio et de la musique, alors que vous n'avez strictement rien à vendre.
5: Rien, pas de promo, nada. Je n'ai rien dans le sac.
0: Juste le plaisir d'échanger sur cette question du bonheur. Il faut raconter comment nous nous sommes rencontrés. Un matin, je prends mon café aux ondes, le bistrot en bas de la radio, et vous étiez à une table à côté, et vous reconnaissez ma voix. Et là, vous me dites que j'ai une tête de vieux avec un...
5: Non, j'ai pas dit ça.
0: Avec une polaire.
5: J'ai dit que dans mon imaginaire, puisque la radio, maintenant on filme un peu, mais en tout cas, voilà, moi je m'étais fait tout un monde de à quoi tu ressemblais. C'est drôle parce que je me rends compte que Thibaut de Saint-Maurice aussi, dans ma tête, il n'était pas du tout comme ça. Et donc, pour Ali, je pensais que c'était un petit monsieur d'une soixantaine d'années avec des petites polaires multipoches. Et quel effet j'ai trouvé à Radio France.
0: Alors, vous êtes, Laura Felpin, très sensible à la voix. Vous avez été formée dans une école de doublage. Je vous propose d'écouter, pour commencer, un maître du doublage. Roger Carrel en 1982 sur Antenne 2.
6: Quand je racontais une histoire, automatiquement les voix me venaient. J'avais beau être très jeune, je pouvais faire une voix de vieilleur, être complètement comme ça. Alors ça agrémentait mes histoires. J'étais déjà un petit peu cabot, vous voyez. Alors j'agrémentais mes histoires en colorant mes personnages. Et je dois dire que dans mon métier de comédien, ça m'a beaucoup servi. Et confiance, crois en moi. Laisse-moi veiller sur toi. Oui, c'est une. Tous les S. Et c'est un joli personnage qui a beaucoup plu aux enfants, d'ailleurs.
0: Roger Carrel en 1982 sur Antenne 2. Laura Felpin, j'ai l'impression que vos personnages sur scène partent d'abord de la voix. Vanessa Poteau, vendeuse chez Sephora, Christine, une femme d'âge mûr qui tape très très fort sur son clavier de téléphone dans le train, ou encore ce professeur de canyoning. Ça part de la voix.
5: Alors je m'en rends pas compte, je crois que je conscientise pas, mais en tout cas j'ai beaucoup de plaisir à trouver leur voix à chaque fois, quoi. Ça c'est sûr, c'est ce que je préfère faire.
0: Ouais. Racontez-nous cette jubilation à incarner des personnages, hein, comme le fait de bah, tiens notre camarade Thomas Poitevin à 7h55 dans la matinale de 20h.
5: Bah, en fait, je c'est vraiment des petites observations du quotidien. Et bon, bah, j'avoue que moi, je suis assez proche de ma maman, qui est une sexagénaire qui accepte pas beaucoup la technologie. Donc, bah, il y a des personnages qui me tombent tout cuit dans le bec quand même. Puis franchement, si on ouvre un peu les yeux et tout, il y a quand même pas mal, il y a quand même pas mal de matière. Il y a quand même pas mal de gens en train de lâcher prise là. Hein.
0: C'est-à-dire ?
5: Ouais. Bah, il y a toujours des postures un peu. Par exemple, je trouve que justement tous les vendeurs de Leroy Merlin, enfin, je veux pas citer de marque et tout, mais tous les gens qui ont une fonction et qui habitent cette fonction dans leur personnage, c'est un délice pour c'est un délice quoi, je trouve tout simplement.
0: Alors Laura Felpin, vous avez accepté donc de faire cette émission hors promo et pourtant vous aimez prendre de temps en temps des vacances de vous-même. Vous dites même que penser à soi-même c'est l'enfer.
5: Ah ouais, moi j'en peux plus de moi. C'est vrai que parfois je me dis vraiment qui est-ce que j'ai encore parlé aujourd'hui ? Qui est-ce que j'ai encore ouais, des fois je me dis c'est vraiment too much et j'arrive à faire des petites cures de silence maintenant un peu. Ouais. Enfin genre 20 minutes quoi.
0: 20 minutes. Alors vous êtes venu avec votre pote Albert Moukiébert. Bonjour Albert Moukiébert.
7: Bonjour.
0: Vous êtes psychologue clinicien, docteur en neurosciences, vous avez publié en 2024 chez Alary Neuromania, le vrai du faux sur votre cerveau. Comment êtes-vous devenu ami ?
7: Avec Laura.
5: Ouais. Ouais, ouais, comment on est devenus amis? Bah, c'était pendant nos études de psychiatrie.
7: Comment est-ce qu'on est devenus amis?
0: Ou alors, pourquoi vous êtes devenus amis?
5: On est devenus amis.
7: Êtes-vous amis? Parce que on partage une passion pour, bar.
5: Ouais, les
7: qui
5: bars.
7: Est exactement entre sa maison et la mienne. On habite dans le même quartier, qui fait des œufs à la coque.
5: Oui, d'accord.
7: Et on se retrouve là-bas pour manger des œufs à la coque.
0: Ouais. Hier, nous recevions l'essayiste Blanche Le Ridon, qui publie un bel essai sur l'inachèvement. Et elle consacre quelques pages à l'amitié. Je la cite. L'amitié s'impose comme la relation de l'inachèvement, heureux ou malheureux, par excellence. En amitié, ni commencement, ni fin véritable, et souvent un goût d'inachevé quand on se perd de vue. Comment cultivez-vous, vous, les liens d'amitié, Laura Felpin?
5: Bah, c'est une question qui, je trouve, en tout cas, devient de plus en plus intéressante ces dernières années. En tout cas, on se pose de plus en plus la question parce que maintenant, on en a marre de faire couple et tout. Enfin, on se dit qu'il y a d'autres trucs qui existent. Et j'avoue que, bah, en fait, c'est vraiment, je pense, juste être là, être présent, être à l'écoute, pas forcément dans le jugement. Moi, je me rappelle que, il y a un truc que je faisais beaucoup avant qui était de donner des conseils, mais en fait maintenant je donne plus de conseils parce que déjà les gens ils écoutent jamais les conseils en général. Et puis du coup bon bah voilà, j'essaie d'être en fidélité, en tout cas présente quoi. Ça c'est le.
0: Dans votre métier, comment vous repérez les amitiés sincères, désintéressées et les fausses amitiés liées à votre statut de comédienne et d'humoriste en vue?
5: Bah ça c'est un peu, j'ai pas une technique hein pour les flairer les gens, mais j'avoue que il faut, je pense que ça demande un petit effort parfois de passer au-dessus, mais pour moi comme ça je me dis c'est sûr qu'à un moment donné ça va faire redescendre un peu la sauce, et après des fois je me fais des très bons amis qui au début étaient un peu perturbés et après plus du tout quoi. Mmh. Puis après il y a plus du tout de magie d'ailleurs au bout de quelques heures.
0: Le bonheur selon Laura Felpin, c'est le programme de cette matinée. Quelle est votre définition personnelle du bonheur? Alors, il en existe 10 000 hein, et chacune est légitime, la définition du philosophe, du psychologue, du kidam ou de la célébrité. C'est quoi le bonheur pour vous?
5: C'est tellement difficile de trouver la définition du bonheur. T'as pas une définition à me filer, Albert?
0: Mais il est dubitatif, Albert Moukébert, sur la question du bonheur
5: sur
0: la question de la quête du bonheur.
7: Là, c'est dubitatif sur la vie en général.
5: Ouais. Sur la vie en général, ouais. C'est très déprimant de boire un café avec Albert parce que des fois vous dites, et voilà, donc je cherche du sens, et il dit, mais il n'y a pas de sens.
0: Ouais. Ben, je cite Albert Moukébert, je le cite. Hein. Les gens dépensent des sommes astronomiques pour trouver un sens à leur vie et devenir la meilleure version d'eux-mêmes. Il faut se rendre à l'évidence, ça ne marche pas.
5: C'est vrai.
7: Non, mais on est tous relativement moyens.
5: Et c'est
7: très bien, c'est la définition de la moyenne. C'est là où il y a la majorité des gens. Et d'ailleurs, une des meilleures manières de ne pas trouver le bonheur, c'est d'essayer de courir derrière.
5: Ouais.
7: Et
5: ouais.
7: C'est quelque chose qui est assez bien documenté pour plein d'effets psychologiques. Il y a plein de facteurs. Déjà, si je pense qu'il y a quelque chose, j'ai une sorte d'objectif qui va me rendre heureux, souvent quand j'y arrive, ça fait un peu pchit. Ça, c'est par exemple très bien documenté avec les sportifs de haut niveau. Ils pensent que, je sais pas, si je gagne la Coupe du Monde, ça va être le summum de ma vie. Au final, ça dure genre 2 heures et après, il se passe rien. Ou même les acteurs et les actrices, ils disent, ah, si je gagne ce prix, et en fait, une fois qu'ils ont gagné le prix, ils se réveillent le lendemain et ça fait pas grand chose. Puis on risque de tomber dans ce qu'on appelle une sorte de cage de hamster d'hédonisme, où on veut tout le temps courir derrière les nouvelles expériences et on finit juste par se fatiguer. Je pense que le bonheur, c'est un état qui, par définition, doit être un peu transitoire, qui émerge quand on est en train de faire des choses qu'on aime bien et que c'est pas un état qu'il est souhaitable d'habiter en permanence.
0: Pourquoi?
7: Parce que on se fatigue et ça redescend, parce qu'on s'habitue très vite à nos émotions, d'ailleurs qu'elles soient positives ou négatives, on passe assez vite et on retrouve ce qu'on appelle la ligne de base. On a une sorte de baseline et ça monte et puis ça redescend et il faut l'accepter. Et si on veut tout le temps être heureux, c'est pas très réaliste. Et ça marche pas.
0: Ça fait du bien, les paroles d'Albert Bouquet-Mère.
5: Oui, et puis Albert, il est toujours, franchement, t'es souvent, sur la même ligne, quoi. Enfin, je pense qu'il me voit m'agiter beaucoup souvent devant cette œuf à la coque. Il doit se dire, mais non, il est quand même bien neutre, quoi.
0: Albert Bouquet-Mère, à la question du bonheur, vous préférez la question de l'épanouissement?
7: Non.
0: J'ai bien préparé.
5: Bonne journée sur France Inter.
7: Je pense que on prend trop de temps à essayer de planifier des choses, à vouloir être épanoui, à vouloir être heureux, à vouloir développer sa meilleure version de nous-mêmes, etc. Et qu'on passe à côté d'autres choses. Il y a un livre que j'aime beaucoup, qui m'a beaucoup marqué dans ma jeunesse, de Bertrand Russell.
0: Bertrand Russell,
7: oui. Qui s'appelle La poursuite du bonheur, je pense, en tout cas en anglais, je l'ai lu en anglais. J'ai traduit le titre, donc si c'est le mauvais, on va m'excuser. Et il explique que avant de chercher le bonheur, il faut déjà identifier c'est quoi les causes de pourquoi on n'est pas heureux. Mm. Et parmi ces causes, c'est souvent l'hyperfocalisation sur soi, la volonté de tout le temps en faire, etc. Une sorte de ne pas se laisser tranquille, ce que vous étiez en train de dire avant. Et je pense que aujourd'hui, on utilise beaucoup des choses que Bertrand Russell identifie comme les recettes du malheur pour paradoxalement essayer de trouver le bonheur. Donc couper les personnes toxiques de ma vie, essayer d'avoir tout le temps de la gratitude, vouloir tout le temps des émotions positives, ne pas vouloir faire d'efforts. Et c'est encore plus de la concentration sur soi.
5: Franchement, c'est horrible. Hein.
0: Ouais. Oui, pourquoi c'est horrible, Raphaël?
5: Parce que, alors moi là, j'ai plus Instagram depuis genre quelques mois et franchement, en fait, il y a une espèce de suroptimisation de chaque moment. Maintenant, on met des moments en place, des me-time en place qui sont exactement l'inverse en fait de ce que propose normalement le fait d'être pas dans le contrôle. Donc en fait c'est terrible. Et puis alors franchement c'est la suroptimisation de tout. Faut bouffer tant de protéines, faut manger tant d'oméga 3, faut avoir des relations stables. Et surtout on devient un peu imperméable à la relation à l'autre. Ça j'en avais un peu parlé avec Albert à l'époque, mais il y a quelque chose aussi de qu'est-ce que les gens nous apportent, qu'est-ce qu'on reçoit d'eux, comme si c'était une forme de rentabilité. Or en fait
0: transaction.
7: Et les relations, ça s'appelle les relations transactionnelles. Qu'est-ce que cette personne est en train d'apporter dans ma vie? Qu'est-ce que j'apporte dans sa vie? Et puis parfois, on tombe très vite aussi dans une sorte de compétition. Vous parlez de l'amitié, c'est complètement absurde d'être en compétition avec ses amis.
0: Et vous la ressentez, Laura Felpin, parfois cette injonction au bonheur, cette tyrannie de devenir la meilleure version de soi-même?
5: Moi, c'est-à-dire qu'assez vite, comment dire ça? Non, en fait, je ressens pas cette injonction moi pour moi parce que de toute façon, je sais que il y a pas de meilleure version que celle que je possède.
7: Elle est déjà la meilleure.
5: Qui est déjà passable. Et surtout, je pense que ça m'intéresserait pas d'être tout le temps. Effectivement, je pense qu'il y a quelque chose dans cet état de joie et dans cet état de transition, mais dans toutes les émotions. D'ailleurs, j'aimerais pas que le reste dure aussi longtemps. Enfin, je voudrais pas être que malheureuse ou que heureuse, quoi. Tout ça se répond, quoi. Mais donc, j'ai pas l'obsession de ça. Mais c'est vrai que, comme tout le monde, j'ai pensé qu'en triant mes culottes, mes chaussettes, qu'en mangeant tant de trucs de protéines. D'ailleurs, c'est marrant. On a vraiment une obsession. Enfin, moi, en ce moment, j'avais l'obsession de manger des protéines jusqu'à ce que je me rende compte que je ne fais pas de sport. Enfin, non. J'en fais un peu plus. Mais bon, voilà. Il y avait un espèce de truc de... il y a une collègue d'Albert, je me rappelle pas son prénom, mais qui dit tout le temps, je sais pas si l'objectif c'est de mourir le foie propre, mais bon, enfin voilà, en tout cas, je crois qu'effectivement, il faut un peu se défaire de ça, quoi.
0: Je vais changer la ligne éditoriale de Romain Vouffas. Thibaut de Saint-Maurice.
1: Non, mais il y a aussi une manière, c'est vrai que c'est un peu impressionnant de poser cette question comme ça, de but en blanc du bonheur, et il y a aussi une façon de l'aborder, peut-être inspirée lointainement d'une certaine forme de sagesse antique des philosophes de l'Antiquité, qui est finalement d'essayer d'identifier d'abord ce qui nous rend malheureux. On verra après, pour le bonheur, mais d'essayer d'identifier d'abord ce qui nous rend malheureux, c'est-à-dire, en Antiquité, on disait ce qui nous trouble, ce qui cause l'intranquillité du corps et de l'âme. Donc, éliminer un peu les causes de malheur ou de désordre. Et puis, dans cette tranquillité-là, en fait, on peut commencer à se poser la question un peu différemment après, et notamment, Laura le disait tout à l'heure, en fait, cette tranquillité-là, c'est pas moi qui parle, hein, c'est les philosophes de l'Antiquité, elle nous offre une disponibilité et surtout une disponibilité aux autres. Épicure, par exemple, voilà, le philosophe Épicure avait créé son école dans un jardin, enfin dans des jardins, et en fait, tout le travail qui consiste à se séparer de ce qui nous cause du malheur, c'était pour être dispo et avoir des conversations, de jouer de la musique, partager des choses. Et donc je trouve que cette manière peut-être d'inverser le problème est intéressante aussi. Voilà. Je sais pas ce que c'est que le bonheur, mais peut-être au moins je peux me libérer, me séparer de ce qui me rend malheureux.
8: Qu'est-ce qui vous rend malheureuse, Laura Felpin? Vous avez identifié ce qui vous rendait malheureuse. Allongez-vous sur le divan de Grand Vous Face devant le public du studio 106.
5: À chaque jour, autre chose. Mais non, moi, je suis troublée par la mortalité, quoi. De manière générale, je me dis, moi, quand même bizarre ce truc, que ça s'arrête un jour. Mais depuis toute petite, je pense que je transporte ça depuis toute petite. Et ces derniers temps, ce qui me rend très malheureuse, c'est la manière dont on traite les personnes âgées. Ça, c'est quelque chose qui, moi, me questionne énormément sur la fin de vie, sur qu'est-ce qu'on fait de quelqu'un quand il fait plus société, quand il est plus dans la société, pourquoi on le met hors société, comment on s'en occupe. Et ça, je pense que peut-être parce que je pense beaucoup à la mort, mais j'aimerais pouvoir être capable de me dire que je vais accompagner les gens qui m'entourent. Pardon, maman, papa. C'est pas encore le moment, mais voilà.
2: Mais est-ce que c'est le fait que vous aimiez beaucoup vos grands-mères?
5: Oui, j'aime trop, mais j'avoue que j'ai une passion pour mes grands-parents.
8: Bienvenue au club.
5: Ouais. Ma grand-mère vietnamienne, enfin ma grand-mère du côté de mon papa est décédée il y a quelques années, mais j'ai encore une grand-mère du côté de ma mère et un grand-père, 93 et 92 ans. Et comme ils disent, toujours gémir, jamais mourir. Mais et ils sont dans les meilleures conditions, j'avoue. Enfin, ils sont ensemble chez eux et tout, mais c'est quand même une vraie question pour moi de comment les vieux deviennent gênants, peut-être même par leur propre mortalité qui soudainement nous apparaît un peu plus clairement. Et du coup, on n'a pas trop envie de les écouter parler de ça, quoi, même de leur vie et tout. Donc je me dis, waouh, quelle violence. Ouais.
8: Laura Felpin, vous avez vécu une enfance plutôt heureuse. Hein. Votre père était éducateur sportif et votre mère était clown et professeur de céramique. Ouais. J'espère que vous n'étiez pas coulrophobe. C'est cette phobie des clowns. Hein. Vous êtes phobique, hein, Guillemette.
2: Moyen.
8: Moi, un petit peu aussi.
5: Ouais, mais c'est pas vraiment une clown avec un nez rouge.
8: Ah, d'accord.
5: Non. Ouais.
8: Ouais. Et plus sérieusement, vos parents vous ont transmis une chose fondamentale, c'est la confiance en vous.
5: Ouais.
8: Ils ont vraiment cru en vous.
5: Bah, en fait, j'ai longtemps raconté en interview, parce que je crois que c'est un espèce de processus au début, quand, comme les gens en interview vous demandent toujours de faire le point.
8: Ouais.
5: Et alors, sauf que moi, j'ai jamais fait le point avec mon parcours de vie. Mais au début, j'avais affiché très fièrement cette photo de moi enfant sur mon affiche de spectacle, en me disant, voilà, là, j'avais

0: les yeux droits, j'avais pas de strabisme et tout. Et je racontais que je m'étais un peu construite dans cette, dans ce complexe-là. Et en fait, je crois que mes parents, ils ont tellement été, encourageants. Ils étaient vraiment là. En fait, ça m'a plutôt permis l'inverse, je crois.
1: Allez, il est l'heure de retrouver la cinéthérapie de Guimet Odissino.
0: Voilà.
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3: Les films sont plus harmonieux que la vie, Alphonse. Il n'y a pas d'embouteillage dans les films. Il n'y a pas de temps mort.
2: Grand bien vous fasse.
4: Au cinéma, c'est comme ça et pas autrement.
0: Alors, cher Ali, cher Laura, cher public. Ah, que je suis contente de pouvoir dire ça. Alors, je profite que vous soyez là, justement, chers auditeurs en chair et en os, pour me plaindre. Alors imaginez, Ali m'annonce donc que chouette alors, dorénavant nous ferons des émissions en public. Et moi je me dis que je vais donc essayer, au moins pour la première, donc celle-ci, d'écrire une chronique vachement drôle, un truc très incarné, tout ça, tout ça. Puis, deux secondes après, j'apprends que notre première invitée sera Laura Felpin. Alors bon, bah l'artiste drôle par excellence, quoi. Donc me voilà dans la position, en gros, d'une néandertalienne en train de frotter deux silex en attendant l'étincelle, alors que j'ai en face de moi une supernova, vous voyez. Bon. Alors avec Laura, c'est fastoche d'admirer. Et donc je me suis dit, arrête d'être drôle, admire, ce sera toujours mieux. Tant son art du mimétisme et de la précision est fou. Que ce soit en jouant donc une circassienne hippie et lunaire, ou notre mère à tous, en train d'envoyer des SMS Sand dans le train. J'ai bien dit qu'elle joue hein, des personnages. Parce que, et j'imagine combien elle a dû froncer le nez quand, en la voyant dans le rôle, délicieux d'ailleurs, de Madeleine dans l'épatante comédie sentimentale L'amour c'est surcoté, certains ont écrit waouh, Laura Felpin est bonne actrice. Bah oui, pardon, c'est marqué dessus quoi, enfin, son métier c'est actrice, hein, c'est jouer, elle est pas boulangère, Laura Felpin. Alors, ouais. C'est fait exprès, oui, justement, merci de me, c'est fait exprès, c'est une fan pourrie sur le fait que l'humour de qualité, ben c'est pas donné à tout le monde.
1: Hein. Alors comme disent les jeunes, c'est un moment cringe, bon, vous nous l'avez bien démontré et... Pour rendre hommage à notre invité, vous n'avez d'ailleurs pas choisi une comédie.
0: Non, j'ai cherché à lire. J'ai cherché. Et alors que je me brossais les dents, alors ça c'est pour le côté incarné de la chronique, mon regard a glissé sur l'affiche d'un de mes films préférés au monde, qui est au mur de ma salle de bain, Laura. Alors, Laura... d'Otto Preminger, 1944, l'histoire d'une femme qu'on croit morte. Bah, en fait, non. Et alors, mais qui a cru tuer Laura, se demande un détective très amoureux d'elle, qui, avant qu'elle se matérialise devant lui, avait déjà rêvé devant un tableau qui la représente. Alors, certes, hein, ce film, ça tombait bien côté prénom. Mais ça me donnait aussi l'occasion de conseiller l'un des plus beaux films noirs de l'histoire du cinéma. Mais sur l'affiche, aussi... j'ai constaté une petite ressemblance entre le visage de Jean Tierney, l'actrice de ma vie, belle entre toutes les belles, et vous, Laura. Jean Tierney, d'origine irlandaise, mais à laquelle Hollywood, à ses débuts, faisait jouer des vampes orientales parce qu'elle avait des pommettes saillantes et des yeux à la forme légèrement étirée. Elle avait aussi une minuscule asymétrie dans leur alignement. Vous, c'est vraiment le Vietnam de votre grand-mère paternelle qui se lit délicatement sur votre visage. Et si votre regard est si singulier, c'est grâce à sa coquetterie. D'ailleurs, vous finissiez votre premier spectacle, ça passe sur Dalida. Et vous me disiez, il y a quelque temps dans une interview, mais en disant « c'était cool », que vous resteriez toujours la petite fille qui louche. Eh ben franchement, Laura, on devrait tous s'acheter un petit strabisme si cela pouvait nous donner votre vision si juste et tendre de l'humanité. Et je rêve que dans un prochain film, vous soyez une beauté fatale façon Hollywood ou grand classique du cinéma français à laquelle on dise « t'as de beaux yeux, tu sais
1: ». Laura Felpin.
0: J'aime trop Guillaume.
1: On l'aime tous.
0: Merci beaucoup.
1: Guillaume Odissino, la cinéthérapie de Guillaume à podcaster, à partager sur les réseaux sociaux. Allez, on continue à explorer le bonheur selon Laura Felpin en compagnie de son ami Albert Moukébert, psychologue et docteur en neurosciences, c'est ça, de son état.
5: On écoute.

0: Get Lucky, on écoute Get Lucky des Daft Punk, sorti en 2013. Vous faisiez quoi en 2013, Laura Felpin?
1: Mais je venais de naître, amie.
0: Ah ben oui, bien sûr.
2: Merci.

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1: Le bonheur selon Laura Felpin avec son ami le psychologue clinicien docteur en neurosciences Albert Moukébert depuis le studio 106 de la maison de la radio. Vous avez reconnu l'extrait de qu'on vient de passer là ?
2: Oui, c'est Toy Story.
1: Ouais.
2: Ah ben, je dois te dire qu'on m'a appelé pour faire une voix dans le dernier Toy Story. J'ai fait la tablette.
3: Oui.
2: Et c'était un rêve parce que j'étais en...
3: La vilaine tablette.
2: Et j'étais en studio avec une actrice qui s'appelle Claire Guyot, qui était la directrice de plateau, qui aussi est la voix de Terry Hatcher dans Desperate Housewives. Ouais. À chaque fois, le doublage, c'est des mondes qui se rencontrent. Et du coup, c'était incroyable d'être, tout simplement, de donner la réplique à Richard Darbois.

0: et de me dire voilà que moi je les ai vus quand j'étais petite, donc c'était vraiment trop chouette de faire ça.
1: Richard Darbois, immense voix du doublage.
0: Et pour la petite anecdote, après quand on a fait la l'avant-première, on a eu un petit apéro avant de monter sur scène et tout, et puis je parlais à un mec et il avait l'air tout à fait normal, enfin voilà, et puis on discutait, et puis à un moment donné j'ai dit mais c'est quoi ton métier, et puis il m'a dit bah j'ai écrit le film en fait. Et j'ai dit ah yes, voilà. Et c'était donc Pete Docter, je crois qu'il s'appelle comme ça.
1: Oui, Pete Docter. Ouais.
0: Voilà, tout simplement, avec sa femme. Très sympathique.
1: Question de Guillemette Odissino.
2: Oui. Dans le public, Guillemette Odissino a une question. Parce qu'on parle des nourritures comme ça, enfin.
1: Spirituelles,
2: métaphysiques, machin, tout ça, là, bon. mais la bouffe. Non, mais les nourritures, qu'est-ce que le Raphaël Pain aime?
1: Qu'est-ce qui vous rend heureuse?
2: Est gourmande?
0: Bah, bien sûr.
1: Parce qu'il faut dire que, hors antenne, avec votre ami Albert Mouquet-Hébert, vous échangez des adresses de glaciers.
0: Oui, parce qu'Albert, en fait, au-delà d'être souvent neutre, c'est aussi, en fait, un grand, il cherche énormément les comparatifs de glaciers, n'est-ce pas? Il n'y a pas que les glaciers d'ailleurs, de la nourriture en général. C'est une grande passion pour lui. Et du coup, il m'a dit, il faut que tu ailles là. Tu peux dire le nom?
3: J.J. Hinks,
0: pour les Français, vers le canal Saint-Martin. Et
1: à
0: effectivement,
1: Paris.
0: Ouais, j'y suis allée. Ça change toutes les semaines de recettes de glace. Et les cornets sont faits maison. C'est extraordinaire.
1: On parle du bonheur ce matin. Est-ce que vous êtes une lectrice d'ouvrages de développement personnel?
0: Franchement, non.
1: Quel est le risque, Albert Mouquet-Hébert, quand on lit des ouvrages de développement personnel? C'est d'être trop autocentré, de trop se préoccuper de soi?
3: Il y a plein de...
1: Quelles sont les impasses de ces ouvrages de développement personnel?
3: Le premier écueil, je pense, du développement personnel, c'est de croire que ça dépend juste de moi. En gros, que mon développement dépend juste de moi, alors que si on revient au bonheur, le bonheur, c'est souvent avec les autres. C'est souvent
0: avec
3: l'amitié, partager des glaces et de bonnes adresses, etc. Et le développement personnel, comme son nom l'indique, c'est vraiment l'amélioration de la personne par la personne seule. Et je pense que quand ça marche, tant mieux, mais quand ça marche pas, on a souvent tendance à un peu intérioriser cet échec en se disant, bah, on est encore plus nul et tout, ça marche pour tout le monde sauf pour moi. Souvent, c'est des sortes de raccourcis. En fait, ce qui m'énerve, on va dire un peu, dans le développement personnel, c'est que...
0: Vous avez vu comment il est énervé, hein.
3: Là, je suis en colère.
0: Je suis en train de me dire, c'est quoi une embrouille avec toi? Écoute, alors là, franchement, je suis vraiment, vraiment énervé.
3: Très, très énervé, là. C'est en fait, le bonheur, c'est quelque chose qui travaille l'humanité depuis, genre, l'Antiquité, depuis toujours, quasiment. Et quelqu'un s'est dit, bah, en fait, je vais écrire un livre où, si vous appliquez ces 5 principes, vous allez être heureux. C'est une sorte d'insulte à l'intelligence de l'espèce. Et une sorte de tour de passe-passe qui est au final assez impressionnant quand on voit combien ça marche, de dire en fait je suis malheureux, j'ai tout essayé pour être heureux, mais en fait il y a ces 5 trucs que j'ai pas essayé de faire, de respirer un coup par ma narine droite, puis un coup par ma narine gauche, et après ça va aller. Je trouve ça presque insultant en fait, ça insulte l'intelligence de tout le monde.
1: Est-ce qu'il y a une question au public? Est-ce qu'il y a le micro qui peut circuler? Est-ce qu'il y a une question?
4: Bonjour.
0: Bonjour.
4: C'est une question pour Laura ou pour tout le monde, hein, je sais pas. L'humour est nécessaire au...
1: pas mal.
4: Un bon lapsus. Est-ce que l'humour est nécessaire au bonheur?
0: En fait, moi, c'est tellement ma manière de survivre face à au fait qu'on va mourir que, en fait, enfin, mais vraiment, je pense sincèrement ça, que je trouve que c'est une paresse presque intellectuelle de penser que c'est pas une vision du monde. Je dis pas que c'est une vision absolue et incroyable et plus intelligente, mais en tout cas, moi, si j'avais pas le sens de l'humour, là, je me serais tiré depuis un bail, ouais. Donc oui, pour moi, 100%. Et d'ailleurs, je pourrais jamais être avec des gens, enfin, entouré de gens qui sont pas marrants, quoi. Les gens pas marrants, c'est marrant, hein, mais à un moment, quoi.
5: Et l'amour, du coup, parce que c'est le vrai sens de la question.
0: Et par la même occasion, en tout cas, l'un entraîne l'autre chez moi, donc ça marche bien.
1: Alors, vous ne lisez pas le Raphaël Pain d'ouvrage de développement personnel. Il y a tout de même un auteur qui illumine votre vie, Christian Bobin. On l'écoute.
6: J'étais dans un repas il n'y a pas longtemps, et il y avait... quoi, une dizaine de personnes autour de la table. Et à un moment, alors que je ne cherchais pas par la pensée de ce côté-là, mais à un moment, j'ai regardé tout le monde, un par un, très vite. Et je me suis dit, la mort va tous nous prendre. On est là ce soir, on plaisante, on parle, on est heureux de parler ensemble, mais la mort va tous nous prendre un par un. Comme une petite fille qui cueille des fleurs dans un pré. Aussi innocemment. Aussi innocemment. Mmh. Vous voyez ? Et je me suis dit, c'est bien. Tout est bien comme ça. Cette soirée, et puis ce qui arrivera tôt ou tard pour chacun de ceux, et moi compris évidemment, pour chacun de ceux qui s'y trouvent. Il n'y a pas de... Non, pas de peur, non. Non.
0: Oh là là. Franchement, je l'aime trop, quoi.
1: Pourquoi ?
0: Bah rien que... Moi, je pense que je l'ai regardé 600 fois, cette vidéo, pour entendre « pas de peur », non ? Pas de peur. Et je me suis dit, waouh, le jour où j'arrive à ce truc-là... Parce que c'est un super objectif de se dire... Enfin, d'accepter... J'espère qu'un jour... Bah d'ailleurs, tiens, tu veux peut-être répondre à ça, toi. Est-ce qu'un jour, tu penses que si on a peur de la mort, il y a un jour où on peut ne plus en avoir peur ? En tout cas, ne plus en avoir conscience tout le temps ?
1: Oui.
0: Ah...
1: Merci Albert.
0: Ça s'arrêtera là.
2: Quand on a fini par trouver le meilleur glacier du monde, peut-être.
0: Non, mais Christian Bobin, il est extraordinaire parce qu'il arrive à. Alors, c'est pas tout le temps. Enfin, il arrive à vous. À, moi, je fais beaucoup plus attention au monde et à ce qui m'entoure depuis que je lis Bobin, quoi. Et j'ai l'impression qu'il a la clé de pouvoir décrire des grands moments de bonheur qui sont en fait des toutes petites choses. Des toutes petites choses, quoi.
1: Albert Moukébert, à partir de quel moment l'angoisse de la mort peut-elle devenir pathologique ?
3: Je pense que c'est souvent, c'est quand, comme pour plein d'autres sujets, c'est quand ça devient envahissant, que ça impacte la qualité des relations, que ça impacte la qualité du sommeil, quand on n'arrive plus vraiment à être un peu maître de son propre monde intérieur, parce qu'il est assailli en permanence, quand n'importe quel petit signal dans le monde, on appelle ça l'hypervigilance par exemple, n'importe quel petit signal va devenir tout d'un coup un scénario catastrophe. C'est là souvent, et que ça dure, et que ça persiste. Parce que tout le monde, je pense, a des périodes où on a plus ou moins peur de la mort, où on est un peu plus ou moins hypochondriaque, un peu plus conscient de la finalité des choses. Et puis souvent ça passe. Ça devient, je pense, un peu plus pathologique quand c'est persistant dans le temps et que ça a un retentissement assez fort sur notre vie quotidienne et nos relations avec les autres.
1: Guillemette.
2: Je me demandais si du coup, Laura Felpin aimait, enfin, j'allais dire l'humour macabre, enfin, si elle aimait les comiques qui jouent avec l'humour macabre, avec la mort, et en général, quel comique elle a aimé petite fille, quoi.
0: Oh, ça, c'est une bonne question. Hein.
2: Ou acteur, quoi. Enfin, s'il y a des visages qui l'ont frappé.
0: C'est sûr que j'ai toujours... Mais alors là, je réfléchis. De toute façon, c'est ce qui... Enfin, non, là, j'ai pas de nom, hein, comme ça. Hein. Non. Mais c'est sûr que les gens qui ont un rapport à la vie, qui, en tout cas, qui de temps en temps... invoque la finitude, ça me fait trop rire, quoi. Et même les enterrements, en fait, il y a eu un moment où j'ai eu un... Ça m'a fait vraiment rire l'autre fois, j'étais en vélo vers le Père-Lachaise. Et il y avait deux hommes qui conduisaient un corbillard et qui sont sortis, se sont garés sur la piste cyclable et se sont mis en warning et sont sortis pour se dire bonjour. Et ils étaient ultra contents de se voir. C'était vraiment deux potes. Ils se sont serrés dans le « Putain, frérot, ça fait longtemps » et tout, machin. Et là, je me disais, trop marrant. Il y a deux gars derrière qui sont morts dans un cercueil. Ils sont à 5 minutes du crématorium, là. Et il y a des gens qui sont heureux de se retrouver. Et je sais même pas pourquoi je disais ça.
2: Parce que c'est de l'humour noir.
0: Oui, parce que je me disais, en fait, même à la fin, il y a quand même des trucs trop marrants, quoi. Franchement, les messes et tout, c'est trop marrant, quoi. C'est un gars, il dit n'importe quoi, on comprend pas ce qu'il dit. Enfin, en Alsace, en plus, il y a l'accent alsacien, c'est génial. Enfin, vraiment, les enterrements, c'est vraiment un endroit, comme les mariages, c'est vraiment des endroits où chacun, du coup, a une forme de posture. Enfin, je trouve ça incroyable. Je trouve ça incroyable.
1: Tiens, le psychiatre Christophe André, qui a introduit la méditation de pleine conscience à l'hôpital Sainte-Anne à Paris, vous a laissé un message.
7: Bonjour Laura, c'est Christophe. Ah, le bonheur. Il y a tellement d'obstacles sur son chemin. C'est toujours le bonheur malgré. Le bonheur malgré les soucis du quotidien. Le bonheur malgré le monde qui va mal. Le bonheur malgré la maladie. Tu sais tout ça, comme moi, mais je sais que ça ne t'empêche pas de continuer de le chercher et puis de le partager. Je t'embrasse.
0: Oh, je t'embrasse, Christophe.
1: Laura Felpin, vous avez vécu une épreuve, hein, l'épreuve de la maladie, et vous avez eu le courage de tomber le masque, d'être vous-même en racontant ce qui vous est arrivé. Pourquoi ce choix d'assumer cette vulnérabilité? L'avez-vous regretté?
0: Oui. Bah, en fait, oui, parce que je parle.

0: parle trop quoi. Donc en fait on m'a demandé comment j'allais, j'ai dit oh bah là j'ai un cancer qui traîne et du coup ça a fait la une après et je m'y attendais je suis quand même un peu débutante dans ce milieu donc je savais pas que ça allait être repris autant. D'ailleurs Thibaut avait fait une chronique à l'époque qui m'avait vraiment réchauffé le cœur parce que c'est vrai que c'était très il y avait beaucoup de c'était très spectaculaire quoi. Donc je me retrouvais dans un espèce de débat où les gens sur internet ils disaient ouais mais bon le cancer de la thyroïde c'est pas pire que le pancréas. Genre oui bon bah si ça, voilà et du coup c'était un peu étrange à la fois ça m'a mis en lien avec des femmes qui avaient été thyroïdectomisées enfin qui ont plus de thyroïde et donc on a pu se donner plein de petits tips de gens qui avaient plus des hormones naturelles et ça c'était super chouette de se mettre en lien avec tout un tas de femmes qui franchement parce que c'est quand même une maladie exclusivement féminine enfin il y a des hommes aussi qui ont des cancers de la thyroïde mais et qu'est-ce que je voulais te dire. Qu'est-ce que tu...
1: Non, je voulais
2: est-ce que
1: savoir
2: tu regrettes
1: si vous
2: en
1: regrettiez
2: avoir parlé.
1: D'avoir...
0: Bah, je regrette et je regrette pas. Enfin, c'est-à-dire, ce serait débile de regretter parce que maintenant c'est fait, mais c'est vrai que du coup, j'ai toujours un peu l'impression qu'après c'est réutilisé comme quelque chose d'assez spectaculaire. Moi, j'en ai parlé peut-être un peu tôt à quelqu'un un journaliste que j'aimais beaucoup et j'ai pas regretté de lui dire à lui, mais disons que j'avais pas encore traversé vraiment la maladie, j'étais au début des traitements et c'est long, je sais même pas si j'ai encore terminé de me remettre de la fatigue, de du calme un peu, etc., d'être loin de l'hypervigilance, donc ça m'a pas forcément aidé.
1: Thibaut de Saint-Maurice.
3: Oui, c'est sans doute pas forcément le plus facile à vivre de votre point de vue, mais c'est vrai que c'est encore des choses qui peuvent beaucoup aider.
0: Moi, je m'en rends pas compte.
3: Oui, c'est ça, et c'est tout le paradoxe. Ouais. Et peut-être c'est aussi une façon de reposer la question sur laquelle on tourne depuis le début de l'émission, c'est qu'on n'est peut-être pas forcément nous conscients ou satisfaits de ce qu'on vit, et parce qu'on n'est peut-être pas toujours conscient et satisfait du bonheur qu'on apporte aux autres, en fait. Et du coup, la question, c'est peut-être d'essayer de se le dire les uns les autres un peu plus. Parce que parfois, on ne sait pas. Dire, bah, ça m'a fait vraiment plaisir, ma petite fille, que tu sois venue me voir la fin du week-end, des grands-parents, etc. Mais de se le dire, parce que on ne peut pas forcément se douter, en fait, de la force qu'on apporte aux gens, du plaisir qu'on leur fait, de la joie qu'on leur donne. Voilà. Donc, je ne sais pas. Moi, ça m'avait beaucoup impressionné, cette manière effectivement, d'être à la fois vulnérable et puissante. D'être dans le même geste quasiment mais avec un changement de point de vue d'être sans doute un peu abasourdi et en même temps tellement fort toi donc c'est les deux
0: bah, je te remercie.
3: Pas d'une même chose.
4: Albert Boukhébert.
5: Oui, je pense que il y a un truc dans le bonheur sur cette notion de se focaliser sur l'autre. On oublie souvent qu'on est profondément des animaux sociaux et revient un peu sur le développement personnel, essayer de trouver son bonheur soi-même, et on oublie que c'est avec les autres souvent. Et puis le bonheur, je pense que c'est un peu comme le sommeil. Si je demande à quelqu'un est-ce que tu dors, s'il répond, c'est par définition qu'il ne dort pas. Si on se demande est-ce que je suis heureux, il y a de fortes chances que ça soit tout le temps non. C'est quelque chose qu'on remarque après coup. Donc on passe un bon moment, et après on dit ça m'a vraiment rendu heureux. Si pendant que je suis en train de faire quelque chose, je suis en train de me poser la question, ben ça me sort du truc. Et on revient à cette hyper-focalisation où je m'observe. En fait, on peut vivre la vie un peu en première personne et on peut vivre la vie un peu en troisième personne, comme si je m'observe en train de vivre. Et souvent, cette vie en troisième personne semble être pas très top pour...
0: Mais c'est pas beaucoup les réseaux qui ont fait ça, franchement, vu qu'on est toujours un peu en train de... Moi, j'ai l'impression qu'à un certain moment, Instagram avait tellement... intégrer mon cerveau que je pouvais boire un café et avoir l'impression que j'étais en train de faire une activité que j'avais vue sur Instagram.
5: Alors il y a
0: alors
5: de
0: que
5: ça.
0: J'étais en train de boire un café quoi.
5: Et enfin, surtout ce que Instagram a fait, on oublie souvent quand on parle de des surusages des réseaux sociaux, etc. On oublie que dans le mot réseaux sociaux il y a le mot social. C'est-à-dire aussi ce que Instagram a fait, c'est que et les réseaux sociaux plus généralement, notre cerveau est un organe profondément comparatif. C'est que on commence à se comparer à des vies qui sont pas réelles. Et donc, effectivement, je suis en train de faire un truc et je pense à quelqu'un d'autre qui l'a fait. Je pense à quelqu'un d'autre. Et cette course de comparaison, de compétition, retombe ce qu'on disait avant. Ça semble être pas top pour être bien dans sa peau.
1: Allez, Laura Felpin, je vous propose de répondre au fameux questionnaire de Bernard Pivot dans Bouillon de Culture. On est bien avec ce petit jazz, ce petit morceau de Sonny Rollins. Votre mot préféré ?
0: Mon mot préféré. Attends, je l'avais préparé et tout en plus. Je l'ai plus du coup, on va dire.
5: Pas très préféré.
0: T'as dit quoi ?
5: Pas très préféré, si tu l'as plus.
0: Ouais, je l'ai plus parce qu'il y a plein de mots que j'adore.
1: Le mot que vous détestez ?
0: Acariâtre, j'aime pas. Je trouve ça moche et c'est moche en plus que c'est.
1: Votre drogue favorite ?
0: Céline Dion.
1: Le son, le bruit que vous aimez ?
0: J'adore le bruit de l'œuf vidé, un peu dur.

0: J'aurais été très mauvaise couturière avec mes yeux.
1: La plante, l'arbre ou l'animal dans lequel vous aimeriez être réincarné.
0: Un beau rhododendron, là, ça c'est beau.
1: Si Dieu existe, qu'aimeriez-vous, après votre mort, l'entendre vous dire ?
0: Ah bah ça y est, c'est fait, t'as plus besoin de stresser. On y est.
1: Et dernière question, dans une semaine, une énorme météorite s'abat sur notre planète. Destruction totale, ouais c'est le thème de l'émission. Que faites-vous en attendant l'apocalypse ?
0: Quelle horreur !
1: Qu'est-ce que vous faites ?
0: Mais quelle horreur ! Mais qu'est-ce que je fais ?
1: Franchement, vous mangez des glaces avec Albert Moukébert.
0: Ouais, franchement, voilà. Je fais rien qui
2: elle
0: vaille
2: craque,
0: le coup.
2: Elle craque des œufs vides.
3: Elle craque des œufs, elle mange des glaces.
0: Elle craque des œufs, je mange
1: Allez,
0: des glaces.
1: Dans un instant, c'est la petite philosophie de la vie quotidienne de Thibaut de Saint-Maurice. On se retrouve juste après avoir écouté Camille Yembe, Les Oraux.

0: Camille Yambé, les oraux.
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0: Et ce matin, Thibaut, dans votre petite philosophie de la vie quotidienne, après cette discussion avec Laura Felpin, vous vous demandez si nous ne sommes pas tous des personnages.
3: Mais oui, Ali, parce que, et vous autres auditeurs, auditrices qui êtes venus, je suis sûr que ça vous est tous déjà arrivé, ce moment un peu troublant où l'on s'entend surjouer sa propre voix. On est dans une réunion, à un dîner, sur les réseaux, on se surprend à faire des mines, à se composer une attitude, à jouer un rôle, et parfois même à ressembler à une caricature de soi-même, comme si, pour être quelqu'un devant les autres, il fallait d'abord se donner en spectacle. Et c'est peut-être même pour ça que les personnages caricaturaux nous font rire.
4: Pardon madame, permettez-moi de réintervenir un court instant en fait. C'est juste pour vous dire que tous les produits skincare pour les peaux grasses à tendance puruleuse, ça va être de ce côté du magasin. Pardon, vous vexez pas, je suis cash, il est vrai. Mais je suis aussi quelqu'un de très professionnel en fait. Donc moi je vois que votre peau est en train de canner. Donc voilà, je vous laisse partir pour moi, c'est licenciement pour feu grave. Voilà, vous avez capté.
3: Voilà, comme... caricatural, donc comme ce personnage de vendeuse parfum beauté qu'interprète Laura Felpin dans son spectacle. Il nous fait rire parce que, bien sûr, il est caricatural, mais aussi peut-être parce que, au fond, on s'y retrouve un peu toutes et tous dans certaines manières d'en faire un peu trop et de jouer un rôle. Alors d'où vient cette impression d'être un peu plus un personnage qu'une personne? Le philosophe Pascal nous donne une première

0: Piste. Il remarque que la vie que nous avons en nous-mêmes ne nous suffit pas et qu'en plus nous voulons aussi vivre dans l'idée des autres une vie imaginaire. Et c'est pour ça que nous passons notre temps à jouer des apparences. Ce que nous soignons d'abord, c'est donc l'image que les autres se font de nous. Nous nous fabriquons un moi présentable, un personnage social tout cousu de qualité d'emprunt et tout entier tendu vers le regard d'autrui, mais au risque de ne plus savoir qui nous sommes vraiment, personne ou personnage.
1: Alors Thibault, comment échapper à ce théâtre permanent? Comment être enfin soi-même?
0: Eh ben, il n'est pas certain que ce soit possible. Voilà, il n'est pas certain que nous soyons des personnes indépendantes, des personnages que nous jouons. Il faudrait croire pour cela qu'il y a une identité personnelle, là, une bonne fois pour toutes, et qui ne serait jamais affectée par toutes les compositions de notre vie sociale, amoureuse ou familiale. Autrefois, quand on y croyait, on appelait ça une substance ou une âme. Mais il faut bien reconnaître que nous ne faisons que l'expérience de nos différentes facettes et que même ce que nous pensons être notre personnalité profonde, quand on creuse un peu, révèle encore des constructions, des compositions, des arrangements. Il y a le petit enfant que j'ai été, l'étudiant vaguement intello, le professeur, mais aussi l'amoureux, le mari, le père et puis encore l'ami, le frère, le collègue, tout plein de rôles qui me tissent de part en part, qui s'articulent, qui se conjuguent. Alors faut-il renoncer à être soi-même et se résoudre à n'être qu'une somme de personnages? Eh bien, le philosophe Paul Ricoeur reprend cette question et propose une réponse qui peut-être peut nous apaiser. Ricoeur dit que nous sommes bien des personnages, oui, mais les personnages d'un récit, parce que notre identité est une histoire, celle que nous nous racontons et que les autres racontent avec nous. Il appelle ça d'un joli concept, l'identité narrative. Et ça change tout. Ma personnalité est un récit que je tiens et que je reprends au fil du temps, que je corrige, mais que je n'écris jamais tout seul. Oui, nous sommes donc tous, toutes des personnages, mais reste à savoir comment nous les jouons. On peut se laisser enfermer dans un seul rôle, une bonne fois pour toutes, ou alors on peut essayer d'apprendre à composer tous les personnages que la vie nous donne à jouer en pleine liberté.
1: La petite philo de Thibaut de Saint-Maurice à podcaster sur l'appli Radio France. Merci aux amis du vendredi, Thibaut et Guillemette. Merci Albert Moukébert. Neuromania, c'est publié chez Alary Édition. Merci Laura Felpin d'être venue pour cette première émission en public de la saison. Vous n'aviez rien à vendre, mais signalons tout de même le spectacle de votre ami Cédric Salin, déjà 17h au Théâtre du Marais à Paris, que vous mettez en scène jusqu'au 17 décembre.
2: Bah, oui, peut-être.
1: Merci beaucoup au public du 106. Le prochain enregistrement aura lieu le jeudi 1er octobre. Nous méditerons avec le psychiatre Christophe André. Merci à toute l'équipe de Grand Bien Vous Fasse, à la programmation, Anna Massardier, Noé Brabant et Joseph Ascal, avec la collaboration d'Ewen Dubé. Merci à notre réalisateur Étienne Bertin, à notre programmatrice musicale Valentine Chedebois. Merci à toutes les équipes formidables techniques de production du studio 106, de la Maison de la Radio et de la Musique. Lundi, dans Grand Bien Vous Fasse, comment diagnostiquer un trouble du spectre autistique. Demain, j'aurai le plaisir de vous retrouver à 9h30 sur France 2 dans Bel et Bien avec Agathe Le Caron. Et juste après le flash, vous retrouverez Franche Culture avec Maïtena Birabin et sa joyeuse bande qui reçoivent Camille. Merci.

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8: Réunion de crise à l'Élysée. Tous les chefs politiques sont arrivés pour rencontrer le président de la République. Un point, secret défense avec des responsables du renseignement et des armées à propos, je cite la présidence, de la dégradation rapide de la situation géopolitique et des prix du carburant devenus insupportables. À son arrivée, le président du RN, Jordan Bardella, a demandé au chef de l'État d'accepter une baisse des taxes sur les carburants pour répondre aux souffrances de la France qui travaille, fermer les guillemets. Un budget, pas indolore. Le Premier ministre dévoilait ce chiffre hier. 54 milliards d'euros d'efforts budgétaires l'an prochain. Son ministre des Comptes publics précise ce matin qu'il s'agit de 45 milliards d'euros d'efforts nouveaux. 9 milliards correspondent à des mesures déjà lancées cette année et auront un impact en 2027. Hier, le chef du gouvernement a défendu un budget offensif. Il laisse aussi au Parlement le soin de trancher certaines mesures comme celles concernant les retraités. À eux, on va leur demander 6 milliards d'euros, soit en désindexant les pensions, elles ne seraient pas augmentées avec l'inflation, soit en supprimant un abattement. Le débat à l'Assemblée et au Sénat s'annonce éruptif en pleine campagne pour l'élection présidentielle de 2027. La socialiste Ségolène Royal, candidate, elle, à la primaire du PS et de Place Publique, assure ce matin qu'elle présidente, il n'y aura plus de mouvement social car elle réglera les problèmes avant. Elle dénonce le budget de provocation présenté hier par Sébastien Lecornu. Avec moi, ajoute la candidate, il n'y aurait pas eu les gilets jaunes, il n'y aurait pas eu de taxe carbone et de rappeler qu'elle avait supprimé l'écotaxe sur les poids lourds fin 2014 après le mouvement des bonnets rouges. L'Allemagne, elle, pointe du doigt les grands groupes pétroliers et leurs super profits depuis le début de la crise. Avec d'autres pays, elle plaide pour l'instauration d'une taxe européenne sur ces profits exceptionnels alimentés par le conflit dans le Golfe. Le ministre allemand des Finances reproche à Bruxelles une réticence à s'emparer de ce dossier. Un crime requalifié 2 ans après par le parquet de Dunkerque. Il demande que soit retenu le chef de meurtre commis en raison de la race, l'ethnie, la nation ou la religion après la mort de Jamel Benjabala. Âgé de 43 ans, il avait été écrasé par le mis en examen, l'ex-mari de sa compagne, sous les yeux de leurs enfants. La famille de la victime réclamait de longue date la requalification en crime raciste. Jamel Benjabala avait déposé plusieurs plaintes pour injures racistes classées sans suite à l'époque. Et puis quand l'intelligence artificielle s'auto-alimente, Claude, l'assistant d'IA d'Anthropic, dirige plus d'un quart des travaux de recherche et de développement des futurs modèles de l'entreprise, dévoile-t-elle. Claude intervient en collaboration avec ses équipes de recherche dans plus de 90% de leurs travaux, ajoute la firme de San Francisco. Claude ne fonctionne en revanche à aucun moment de manière complètement autonome, veut rassurer Anthropic.
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19: Merci beaucoup, Amélie Perrier. On vous retrouve évidemment dans une heure.

0: Intérienne, intérien, bonjour. France Culture arrive au bout de sa troisième semaine, bientôt la quille. Alors, Daniel Morin, toujours debout?
1: Toujours debout, toujours vaillant, toujours sur le pont. Regardez le capitaine Biraba. Comment ça va, capitaine? Vous m'avez l'air en forme. Par contre, il va falloir se coiffer pour la fin de l'année.
0: Le type peut durer 20 minutes comme ça. Dame Société, Raphaël Bayot, divine créature, toujours aux aguets?
2: Ah, je suis contente que ce soit la fin de la semaine.
0: Ok.
1: Déjà?
0: Monsieur Culture, Xavier Le Herpeur, Ange de nos vies, Caramel et Matin Chanteur.
3: C'est quoi un zaguet? Vous avez dit à Raphaël, vous êtes aux zaguets, c'est quoi un zaguet?
0: Un zaguet. Non, je t'ai fait une super intro et tu l'écoutes même pas.
3: Non, même pas.
2: De compliments. Sont...
0: Même pas.
3: Même pas.
1: Genre,
3: je règle Ange de nos vies,
0: je règle Caramel et
3: je fais du compliment mais du sincère.
0: Le vendredi, c'est Noémie, notre amie du jour, Noémie Penancino de SoFoot qui décode, qui décrypte et qui déniche les histoires de sport qui pourraient nous convaincre de nous y mettre.
2: On va voir.
0: Rien n'est gagné. Enfin, oyez.
1: Quoi?
0: Donnez-moi du ski. Samuel, bonjour.
2: Oui, comment ça va, Maïtena?
0: Ça va trop bien. Et vous, mon cher?
4: Bah, super, ravi d'être là, toujours.
0: 11h30 midi, aujourd'hui en France, avec notre invité du jour, Camille, yes. Pour un triple album événement, The Sound of Milk. Ça va vous changer, Daniel. Midi 30, la zone franche, le carrefour des grandes questions, comme celle d'aujourd'hui. La va, la zec, l'atomie, la vasectomie, la contraception. La contraception d'aujourd'hui. Notre invité célébrant les enfants, il fallait établir l'équilibre. C'est aussi cela, le service public. Mais pour commencer, l'équipe de Franche.
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0: La conf de rédac de la Franche, mais d'abord, ce dont tout le monde parle, sauf nous, c'est le oui mais non. L'université de rentrée du Modem, si je vous promets, ça peut être cool, oui ou non?
1: Moi j'aime bien, perso.
3: Cool, non?
0: Non.
3: Non.
0: La conf de presse de Zizou pour annoncer sa première liste de sélectionnés, oui, mais seulement s'il vient en Franche, sinon on n'en parlera jamais, ça c'est bon.
1: Est-ce qu'on va l'entendre?
0: La techno-parade de retour à Paris, oui.
2: Après
0: mais non.
2: Après deux ans d'absence.
0: Non mais Xavier, tu nous débrieferas. Tu vas t'habiller comment?
2: Tu vas sur quel char?
3: Rien, entièrement nu, comme d'habitude.
4: La question, c'est plus est-ce que tu vas t'habiller?
2: Ah oui, c'est plus ça.
0: Ok, tu vas t'habiller?
3: Mais certainement pas.
0: Ah bon, d'accord.
3: Entièrement nu, mon corps offert à la foule, comme ça, généralement, personne n'en veut, mais bon, je tente chaque année.
1: Oh, tu te fais du mal.
0: Certainement, c'est facile, mais franchement, là, nous sommes véritablement heureux de faire de la radio. Madame Société, Raphaël, OA et la vie, quoi, on parle de... Hein?
2: Alors, je vais vous donner un petit indice, comme ça, de son.
0: Un cochon.
2: Nous sommes vendredi, il est un peu plus de 11h et je suis sûr que nos tirs au flanc d'auditeurs sont déjà en train de chercher leur programme du week-end. Alors déjà que vous écoutez la radio au lieu de faire avancer l'économie de la France, comme me disait Daniel à l'antenne, ah les clampins, heureusement en mai, fini de rigoler. Bref, j'ai un plan week-end pour vous et je m'adresse en priorité aux Sartois. Certains d'entre vous, par définition, aiment beaucoup François Fillon et la rillette industrielle, mais je dois vous le dire,
6: nous n'avons pas les mêmes valeurs.
2: Et du coup, ma reco n'est pas pour vous. Dimanche, le refuge Groin-Groin, situé à Neuviette en Charny, entre Le Mans et Laval, et dont la belle mission est le recueil d'animaux rescapés des abattoirs, organise un événement au nom facétieux, les Happy Days. En fait, c'est des journées portes ouvertes. Vous pourrez donc visiter ce parc de 12 hectares où s'ébrouent joyeusement une centaine d'animaux. Mm-hmm. Et si vous n'êtes pas sartois, si vous ne pouvez pas aller sur place, vous pouvez aussi les aider à distance en parrainant une bête. Il y a par exemple un grand cochon appelé Copain. Il est rospal avec des yeux cerclés de noir. On dirait un peu notre head chef, Jean-Baptiste Bussière. Il a été découvert seul, sans identification ni proprio, couinant d'un cri déchirant, errant en pleine ville d'Aix-les-Bains. Là, je parle de Copain, pas de Jean-Baptiste Bussière.
0: Oui, bien sûr.
2: Copain comme cochon, vous l'avez?
0: Mais bien sûr.
2: Là, ils sont super forts en nom, ces gens de Groin-Groin.
0: C'est quoi ce petit genre L214, alors que tu t'es inscrit au championnat du monde de pâté en croûte, Raphaël?
2: Comment ça?
0: Quoi, comment ça?
2: On peut plus aimer à la fois l'idée de sauver les animaux qui auraient été abattus dans des conditions horribles et le pâté en croûte de qualité.
0: Si, c'est vrai.
2: Ah là là, cette injonction à devoir toujours choisir son camp. Quel mal absolu de l'époque.
0: Qu'est-ce que c'est?
2: Non, parce que réfléchir à ce qui nous donne mauvaise conscience, c'est plus difficile, notamment sur le sujet désagréable des abattoirs de masse de notre agriculture productiviste. En France, il y a de moins en moins d'abattoirs de boucherie pour les bœufs, les cochons, les moutons. 230 aujourd'hui contre 339 en 2000. Les éleveurs sont obligés d'aller toujours plus loin pour faire abattre leurs bêtes. Mais il se passe quelque chose d'intéressant depuis un assouplissement des lois françaises et européennes. L'abattage à la ferme, réclamé depuis des années par les éleveurs soucieux du bien-être animal, est désormais autorisé sous conditions. Sur le territoire, plusieurs projets de micro-abattoirs gérés par les éleveurs eux-mêmes fleurissent. Et pourquoi c'est bien ? 1. L'éleveur garde un lien de responsabilité avec l'animal, de la naissance à la mort. 2. On évite le transport d'animaux, source immense de stress pour les bêtes. Franchement, je sais pas vous, mais qui n'a jamais eu le cœur serré sur l'autoroute en doublant un camion rempli de dizaines de cochons roulant entassés vers la mort ? Et troisième point, contrairement aux structures industrielles, les cadences de ces nouveaux dispositifs sont faibles, permettant, c'est triste, mais c'est vrai, une mise à mort plus calme et respectueuse de l'animal.
0: Non mais ça compte énormément, et tu mentionnes pas là-dedans, et je vais avoir l'air atroce, mais c'est pas grave, un abattage sans stress, ça, c'est quand même une viande de meilleure qualité.
2: Oui, alors ça c'est confirmé par plusieurs études universitaires. Bon, il me reste 2 mois et demi pour savoir dans quelles conditions le porc du championnat du monde de pâte et croûte sera abattu, c'est le 30 novembre à Lyon. D'ailleurs, Maïtena, est-ce qu'à ce moment-là, on peut programmer le débat, faut-il dire pâté croûte ou pâté en croûte?
0: Très bien.
2: Et je peux vous dire que là, il faudra choisir son camp.
0: Oui.
2: Premier lundi, je choisis un sujet moins cochon.
0: Ouais, c'est très joli. Tout le monde a retenu, bien entendu, Pigs de Pink Floyd.
3: Mais je crois qu'on peut dire les deux, ça dépend de la pâte.
0: Ah bon?
3: Qui entoure mes enfants. Ah bah oui, parce que le pâté croûte, Lyon, je vous recommande une adresse qui s'appelle Bru. Je m'y connais un peu.
0: Mais on est sponsorisé maintenant, c'est quand même complètement invraisemblable. Bon, Xavier, débutons cette chronique par une question que vous soumettez à cette bande au QI très élevée.
3: Ouais.
0: Vous avez bien regardé qui est autour de la table.
3: Ouais, mais on fait avec ce qu'on a. Alors, à votre avis, éminent collègue, quel rapport existe-t-il entre Taylor Swift et l'entomologie ?
0: Non, là, ça va trop loin.
3: Apparemment, ok. Bien que nenni, si l'on en croit un article paru récemment dans le Huffington Post, la star américaine inspire celles et ceux qui étudient les insectes ainsi que leur comportement et classifie les nouvelles espèces. Je vous rassure, tout de suite, le rapport entre l'interprète milliardaire de The Fate of Ophelia, titre hautement shakespearien figurant dans son dernier album en date, n'est en rien une désobligeante manière de faire référence à la voix et à la tessiture de la chanteuse.
0: Sa vie se trémousse.
3: Oh bah oui, quand même, Taylor Swift, hein, vendredi,
0: ça marche,
3: hein, c'est bien.
0: Non, non, ça marche,
3: ça fonctionne, tu passes partout, on est d'accord.
0: Mais alors, qu'en est-il, Xavier ?
3: Eh bien, en fait, ce serait la sage blondeur, la douceur fragile et le goût pour les rouges à lèvres vermillon de Taylor Swift qui ont inspiré la chercheuse américaine Sarah Schroeder, docteur à l'Université de Californie à Riverside, chargée d'identifier et classifier 12 nouvelles espèces de punaises. Ouais, c'est un peu comme rappel, c'est tout et son contraire. Donc, toujours, évidemment, aucun rapport fielleux avec Taylor Swift.
0: Ah.
3: Des punaises vertueuses, car phytophages, et vous savez tous et toutes ce que veut dire phytophages.
0: Végétarienne.
3: Très bien, et découverte en Australie. La scientifique a baptisé 4 d'entre elles du nom sophistiqué et pop de Swiftie Phyllis, en hommage à la chanteuse qu'elle affectionne particulièrement.
0: Okay.
3: Swiftie pour en hommage aux fans de la chanteuse qui s'auto-désigne ainsi, et Phyllis pour insecte.
0: Phyllis, parce que phallus, c'est tout à fait autre chose.
3: Non, j'ai dit Phyllis.
0: Mais elle.
3: Non,
0: oui, mais vous avez dit phallus.
3: J'ai dit phallus. Oui. Ah,
0: on est vendredi.
3: C'est vendredi.
0: Mais elle fournit une explication un peu plus détaillée quand même, votre chercheuse, parce que c'est pas juste je l'aime bien, je vais donner ce nom-là.
3: Alors oui, il y a quand même une vague ressemblance qui a immédiatement inspiré Sarah Schroeder, je la cite, le look emblématique de Taylor Swift, avec ses cheveux blonds et ses lèvres rouges. Ces insectes sont jaune pâle avec des reflets rouges, donc ma publication, dans ma publication, je les qualifie de blonds, a-t-elle écrit dans un communiqué, je vais y arriver, de l'Université de Californie. Sachez en plus qu'elle est vraiment fan, car 4 de ces espèces font référence à la discographie de la star. Nous avons donc le Swiftie Phyllis Taylorae, pour Taylor,
0: c'est fou,
3: le Swiftie Phyllis Amateur pour l'album Lover, le Swiftie Phyllis Intrepidus pour l'album Fearless, et ensuite le Swiftie Phyllis Poetorum pour l'album The Tortured Poets Department.
0: On est un peu dans le... On va tout de même comparer cette chanteuse engagée, militante, à un insecte. Est-ce que c'est vraiment de bon goût ?
3: Eh bien, tout se discute, chère Maïtena, mais pour prendre la défense de Sarah Schroeder, sachez que ces espèces ne sont néfastes ni pour l'environnement, contrairement à nous tous, ici présents, ni pour les végétaux, également, ni pour l'espèce humaine, surtout Daniel Morin. C'est qui est un vrai message de paix et de cohabitation par ces temps chaotiques. D'ailleurs, à cette heure, la star n'a émis aucun commentaire, ni positif, ni négatif. Et pour info, ça n'est pas la première fois, car un mille-pattes découvert en 2022,

0: dans le Tennessee, porte déjà le nom la Nanaria Swiftae. Eh ouais. Et enfin, pour briller en société, sachez qu'il y a d'autres animaux très showbiz, comme le Jagermeyer Snyder, mammifère fossile, sorte d'hippopotame miniature doté de très grandes lèvres charnues, donc nommé d'après le chanteur des Rolling Stones, ou encore l'Aedos Shakirae, alors ça c'est compliqué à dire, une petite guêpe parasite dont la particularité est de faire plier et onduler l'abdomen de la chenille qu'elle infecte, ce qui a rappelé aux scientifiques la danse du ventre de la star colombienne.
1: Pardon, on m'a perdu.
0: Il y en a qui fument, hein, quand même.
1: Non, là, vraiment, là, c'est quoi l'intérêt, Xavier ?
0: Eh ben, exactement ce que nous sommes en train de faire ce matin sur France Culture et France Inter. En parler et vulgariser une science méconnue du public et pourtant plus que jamais cruciale en ces temps de bouleversement climatique, car de cette manière, Sarah Schroeder espère attirer l'attention du grand public sur, je la cite, la diversité des insectes qu'il reste encore à découvrir, qu'elle vienne nous voir. Là, il y a des espèces.
1: Maïa, c'est génial. Je sais pas si j'aurais envie. Noémie, vous aimeriez être donner votre nom à quel insecte ?
2: À quel insecte ? Je crois que j'aime bien les chenilles.
1: Une chenille, absolument. Samuel ?
3: Moi, un papillon. Oh là là, c'est cringe. Un joli papillon. Ouais. Ah, moi,
2: c'est
3: ok.
2: La même chose que chenille,
1: je sais pas si c'est vraiment dans l'insecte,
2: c'est vrai,
1: quoi, le papillon.
2: Chose.
4: Je te vois plus en mythe.
1: Et Daniel ? Et Daniel, tu ferais quoi ?
5: Oh, un scarabée.
1: Blatt, un scarabée.
5: Un scarabée. Ou un bougier, comme un bougier.
3: Un bougier.
5: Un bougier.
3: Un bougier pour toujours.
1: Mon Dieu, vous êtes atroce.
4: Et toi,
1: Maïtena ? Moi, je ferais une coccinelle, bien entendu, pour la grâce et l'élégance. Tous les vendredis, Samuel. Quoi ?
4: Évidemment.
2: Rouge et noir, comme
0: vous savez qu'elle est extrêmement méchante avec les pucerons qu'elle tue, quand même, la coccinelle.
1: Mais bien entendu.
0: Ouais, ouais. Mon Dieu, malin, en fait.
1: Tous les vendredis, Samuel Jensky from the Gen Z répond à nos questions. Allô, les moins jeunes.
6: Salut, comment ils vont mes crameurs de kérosène là ? Bande de gros baiseurs, vous nous l'avez bien trouvé la couche d'ozone.
0: Hein ?
6: On se régale, on est vendredi, donc je réponds aux questions du troisième âge pour savoir si c'était vraiment mieux avant. Et par avant, je considère dire avant que tout le monde se diagnostique HPI sur TikTok. Aujourd'hui, c'est pas une de vos questions que je réponds parce qu'il n'y a pas que vous sur Terre. Hein, trois semaines que je m'intéresse à ce que vous dites. Faudrait pas faire semblant que vous m'intéressez non plus.
1: Non,
6: j'ai entendu ça à la machine à café à France Inter. Avec leur manie de voyager écolo, les jeunes, ils connaîtront rien du monde à part Internet. Voilà, donc déjà l'expression « avec nos manies », MDR, notre manie de voyager écolo. Pardon, c'est pas une manie. Passer la raclette après la douche, c'est une manie. Mettre le lait avant les céréales, c'est une manie. Ma grand-mère Christiane, aucun rapport, c'est une mamie.
1: Oh,
6: on l'embrasse, sans la langue, Daniel.
4: Non.
6: C'est fou comme les vieux, ils aiment trop faire passer nos choix politiques pour des trucs futiles. En mode, mon petit-fils, il a des tocs, il milite pour les droits humains et il vote à gauche. Après, chacun ses hobbies. Non, après, je sais pas quelle image vous avez de nous, mais on n'est pas parfait. Hein. Juste, on a conscience.
0: On n'a jamais dit ça.
1: Non, on n'a jamais pensé.
6: Non, on a juste conscience que ce qu'on fait a un impact sur l'environnement.
4: Ouais,
6: vous,
4: ouais.
6: Vous saviez pas au début, quand vous avez inventé la machine à vapeur, que ça allait partir en couille. Hein. Non, c'est vrai, quand vous avez assisté à l'invention de la roue, vous saviez pas que ça allait prendre une telle ampleur en vrai. Donc nous on fait comme on peut. Après j'avoue, voyager en train ça peut prendre plus de temps.
4: Ouais.
6: Et puis des fois vaut mieux prendre l'avion pour aller au Groenland. Faut y aller vite avant que tout ait fondu. En plus maintenant on n'a plus besoin d'aller loin pour voir de l'exotique. Hein, tu veux aller à Venise, t'attends l'automne, avec les inondations tu peux te déplacer en gondole à Brive-la-Gaillarde, c'est sympa. Tu veux voir la forêt amazonienne, tu descends dans les Landes en août. Dans les deux cas ça crame, mais au moins dans les Landes tu peux manger du pâté. Bon, on trouve des points positifs là où il y en a. Tu veux voir la 7e merveille du monde ? J'habite dans le 20e. Voilà. Depuis que j'ai déménagé, ils ont fait passer mon immeuble patrimoine mondial de l'UNESCO.
1: Hey.
6: Non, moi, j'ai jamais fait de voyage écolo. Genre, tu pars à pied, sac à dos, carte, shipper, arrête de shipper, tout ça, j'ai jamais expérimenté.
1: Ça, c'est écolo.
6: Ouais, mais parce qu'en fait, c'est compliqué quand t'as ni envie de prendre l'avion, ni de passer 4 heures dans un carré famille, dans un Ouigo qui sent la transpiration comme Daniel après être monté au 6e étage de la maison de la radio. Et encore, il a pris l'ascenseur.
1: Daniel fait.
4: Non, mais
1: c'est vrai que
4: il
1: Internet...
4: me déprime totalement. C'est pas fini la chronique.
1: Pardon, mais excuse-moi, mais Daniel ne prend jamais l'escalier.
6: On vient le chercher en bas et tout.
4: Il est en panne.
6: On t'a installé un monte-escalier, non ? Bon, pardon, on dérive un peu. Stana a envoyé de la sonde saut. Et puis, c'est vrai qu'Internet, c'est hyper pratique parce que grâce à ça, moi, j'ai découvert des nouveaux pays, genre l'Australie, et je sais que je ne vais jamais y aller. Parce que là-bas, il n'y a que des trucs que j'ai pas envie de croiser, genre des migales, des scorpions, des étudiants en échange, ça me dégoûte.
1: Ouais.
6: Et grâce à Internet, on s'amuse sans avoir besoin de voyager, en fait. Et depuis notre canap', on détruit la planète tranquille en générant des images en IA, des darons.

0: de nos potes qui font du breakdance. Genre MDR, regardez comment Corinne elle tourne trop bien sur la tête. Ça, c'est du dépaysement en fait. Vous avez ça en Australie, vous, des darons en burn-out qui font des figures sur du Snoop Dogg? Je crois pas, non. Donc voilà, désolé, cette chronique n'a pas une très grosse fin, contrairement aux ressources naturelles. Je finirai juste en disant, prenez soin de vous et pour les prochaines vacances, partez n'importe où en France. Hein, on a un terroir, c'est pas pour rien. Pas la peine d'aller à l'autre bout du monde pour manger des trucs qui vous donneront la chiasse.
1: Oh, mais bon.
2: C'est mignon comme fin, ça.
3: Bah, oui, c'est délicat. Ouais, et allez dans les Landes, parce qu'ils auront besoin de vous. Ils ont une saison vraiment épouvantable. Donc, c'est parce qu'on est landais, Samuel et moi, c'est pour ça. On a un tropisme, voilà.
1: D'accord.
3: C'est comme ça. Quoi, qu'est-ce qu'il y a? Quelque chose contre les Landes, Daniel?
1: Rien contre, mais rien pour non plus.
3: Voilà, on est tous pour la chocolatine ici. La conférence, bien sûr, est finie. Ça et c'était super. Mais place maintenant à notre invitée du jour. On me dit qu'elle vient d'arriver dans les couloirs de la Maison Ronde. Camille, avec son triple album, The Sound of Milk. Ça veut donc dire le son du lait. Le son du lait. Mais avant qu'elle n'entre dans ce studio, on vous dit à vous ce qu'on n'osera pas lui dire à elle. C'est la franchise.
1: Je déteste cet exercice, je vais la chercher.
3: Oh, quel dommage, j'espérais. Oh, mais Daniel, reviens! Bon, tant pis. Alors, j'y vais. Quand on a eu un Oscar pour sa musique, ce qu'elle a eu pour le film d'Audiard, on a plié le game. On n'en a plus rien à taper des victoires de la musique. On est d'accord. Elle peut être hyper bégueule. C'est fini. C'est cramé. C'est terminé. Xavier.
4: Moi, je vais poser la seule question qui intéresse toute la bande de la Franche Culture. Vous vous voyez toujours avec Ratatouille? Façon 06, ah ouais, quand même,
3: mais
4: pas rien.
3: Mais bien sûr.
4: Mais oui, la chanson du générique de fin de Ratatouille, super.
3: Vous pouvez la chanter?
4: Oui, mais alors on a encore deux auditeurs, me dit-on.
3: Voilà. Un duo avec Camille tout à l'heure. Raphaël.
5: Alors normalement, on n'a jamais le droit de demander à une chanteuse, autrice, compositrice, interprète de chanter en direct. Ça se fait pas.
3: Ouais.
5: Mais pourtant. Et j'oserais pas le faire en face. J'aimerais beaucoup qu'elle chante un canon de Bach qu'elle chantait avant avec son compagnon Clément Ducol, avec qui elle partage sa vie. Et il a co-réalisé l'album dont on va parler.
3: Ouais.
5: Ça, j'aimerais beaucoup, mais j'oserais pas lui demander.
3: Alors, on va le faire. Attends, on a canon de Bach. De toute façon, demander à Camille de chanter, j'ai envie de te dire, c'est pas la peine.
0: Elle oui, c'est ça, elle a besoin de demander.
3: Voilà, canon de Bach, hop, et Ratatouille. C'est parti. Daniel, est-ce que Camille est avec vous?
2: Pas encore, mais là je suis parti la chercher, mais vous savez, elle est installée très très loin de façon très confortable
3: très
2: et je m'occupe d'elle.
3: Très bien, alors en attendant, et pour nous mettre bien, on l'écoute, ça s'appelle...

0: C'est Camille, si tu souris aux anges, que doit être en train de faire notre ami Daniel Morin qui est en sa compagnie. Daniel ! Daniel.
1: Oui, non. Bonjour. Oui, bien sûr, je suis avec l'invité. Je suis avec Camille. Camille, comment ça va ?
2: Oui, ça va très bien. Bah oui.
1: Camille, mais quelle bonne idée de vous être mis à la musique. C'est vraiment un changement radical de carrière. Et on est très content de vous accueillir pour cet événement. Bon, je tenais à vous prévenir, ça reste entre nous, mais voilà. C'est Maïtena qui s'occupe du dossier. Et Maïtena, c'est beaucoup d'enthousiasme, mais pas beaucoup de fond. Hein ? C'est quelqu'un de très léger, très superficiel. Par contre, ce que je vous garantis, c'est un bon accueil. Ça vous va ?
2: Ça va.
0: Comment ça, ça vous va ? Mais ça vous va
1: donc
0: pas
1: voilà,
0: du tout.
1: J'ai prévenu Camille. Elle est tout à fait d'accord avec ça et elle est ravie. Elle est ravie de faire la promo, de cette nouvelle carrière, hein, de se mettre.
0: C'est bien, c'est bien.
1: La musique, c'est bien. Et là, on rentre dans le studio.
0: C'est une bonne nouvelle, Daniel. Et les voilà qui arrivent dans le studio 611, alors que la porte est tenue par Elsa. Oui, que Camille arrive en position de superwoman. Installez-vous en face de moi, Camille. Merci. Camille porte une robe verte et a noué sa veste en jean.
2: Parce qu'on passe pas à la télé là ?
0: Oui, mais c'est quand même de la radio. On fait comme si c'était de la radio. C'est vraiment que de la radio, vous voyez. Bienvenue en Franche, Camille.
2: Merci. On est de la Franche.
0: Voilà, on est d'accord, la Franche éternelle. On vient d'écouter, Camille, Si tu souris aux anges. Vous écrivez, si tu souris aux anges, tu souriras tout le temps, tu souriras aux gens. Ça rend la vie quand même beaucoup plus légère, le sourire, n'est-ce pas ?
2: Oui, d'ailleurs, si on n'a pas envie de sourire et qu'on se force à sourire, apparemment, on va mieux quand même.
1: Ça marche quand même ?
2: Ça marche.
0: Il paraît que ça envoie des signaux, c'est la neuroscience en fait.
2: Ouais, voilà.
0: Au
2: voilà.
0: cerveau, on le trompe.
2: Voilà.
0: On lui fait croire que ça va bien. Ouais. Vous appliquez
2: et moi,
0: ça ?
2: Moi, je le fais, ouais. Ouais. Ouais. Je le fais quand vraiment je suis très stressée. Je souris et ça va mieux.
0: Parce qu'il vous arrive d'être très stressée ?
2: Justement, vous parliez des Oscars. En revenant des Oscars, j'ai eu des moments très compliqués de décompensation nerveuse. J'étais pas stressée par quelque chose. C'était une espèce de trop-plein qui devait descendre et j'avais des bouffées comme ça de, je sais pas comment on appelle ça, des angoisses, des décompensations. Et du coup, je me souviens que je souriais. Ouais. C'était une de mes méthodes. Je souriais. Voilà.
0: Et ça marche.
2: Ouais, ça marche pas mal.
0: The Sound of Music, triple album qui nous transporte de l'adolescence à la naissance, si on prend dans l'ordre des titres. Est-ce que vous le préparez depuis longtemps, ce voyage, ou est-ce qu'il a surgi soudain ?
2: Ce disque ?
0: Oui. L'idée ?
2: L'idée au tout début, c'était sans... confuse. Je ne savais pas encore si je voulais en faire un disque, mais pour moi, c'était artistique. C'était enregistrer moi, dans femme mère, dans son théâtre domestique. Ouais. Voilà.
0: Donc ça, vous avez documenté
2: vie
0: quotidienne.
2: Ouais, voilà.
0: Et puis, quand est-ce que l'idée a surgi de dire, ah tiens, je vais faire un album avec ça.
2: J'avais envie de faire un manifeste avant même de faire un album, et que cet album soit un manifeste qui parle du son, qui parle du lait, qui parle du son du lait, qui parle de toute cette petite enfance très substantielle, et qui en fasse une œuvre en fait, parce que cette œuvre des femmes au tout début de toutes les mères et de voilà, est souvent passée sous silence en fait. Moi j'avais envie de lui donner une voix. Et puis ça a évolué dans le temps, et puis je fais un autre volet enfance, et puis encore un volet aujourd'hui adolescence, et ce disque, voilà, maintenant est un triple album.
0: Je me suis dit une chose, si les extraterrestres arrivent un jour sur Terre, il faut absolument leur donner ce triple album à écouter pour qu'ils découvrent ce qu'il y avait de plus beau sur la Terre.
2: Oui, en tout cas, je suis pas en train de dire que mon disque est le plus beau disque de la Terre.
1: Ah mais si, vous venez de le dire.
2: C'est Maïtena qui l'a dit.
0: Voilà.
2: C'est en tout cas un disque sur un tabou finalement en création dans l'art. C'est que je parle de ce qui est très très beau pour moi, dans ce que j'entends et que je transmute à ma manière. Mais c'est une manière de rendre grâce à. En tout cas, sur ce premier volet qui commence le disque, pour moi, quelque chose qui est de la joie. Voilà.
0: On va faire, on vous propose trois fois le pitch du triple album et vous allez choisir celui que vous préférez. Ça vous va ? C'est moi qui commence. Un bébé pleure. On entend une respiration, puis un rire. Une voix d'enfant déraille soudain. Dans la brume, une cantine. Le bruit d'une maison, puis une guitare, des percussions, des chœurs. Et des machines. Voilà, surgit The Sound of Milk. C'est ma version documentaire animalier.
2: C'est un peu le loup, comme si le loup allait arriver, quoi.
0: Exactement. Xavier, le pitch
3: Faudan. Moi, je vous propose une recette pour un nouveau cake d'amour. beau.
4: C'est toujours sublime.
3: C'est génial.
4: Alors je vais tenter, mais rassurez-vous, j'ai dit. Préparez votre pâte d'autrice, bien sûr. Chère Camille, pour réussir ce succulent album fait de douces mémoires, de joyeux bruits d'enfance, de jeux improvisés et de tendresse infinie, il faut un peu, selon moi, de fabulettes d'Anne Sylvestre, pour le goût des mots colorés qui résonnent et se répondent, ajouter un zeste de la mélodie du bonheur pour ces cœurs ensoleillés de voix d'enfants et d'adultes, et avant de servir, napper le tout d'une généreuse couche de la beauté colorée et mélancolique d'un film de Jacques Demy. Oh. Vous m'en direz des nouvelles.
2: Oh, merci, ça a l'air délicieux.
0: C'est beau et ça a l'air très bien. Et enfin, le pitch de l'Oscar, Raphaël.
5: Salut Camille, c'est moi, Oscar. Oh, je sais que je suis pas bien grand, 34 cm, que je suis un peu lourd à porter, 3,8 kg. Je sais que je suis un peu bizarre avec mon crâne chauve et ma peau toute luisante. Enfin, depuis que vous m'avez eu avec Clément Ducol, le 2 mars de l'année dernière, je me sens un peu abandonné, là, à prendre la poussière sur l'étagère. Mmh. C'est vrai, quoi. Il y en a que pour Marius et Lila, tout un album en 3 parties, naissance, enfance, adolescence. Et moi, alors? Alors, Camille, je sais que ma voix est toute petite, si petite qu'on l'entend presque pas. Mais est-ce que moi, tu m'enregistreras un jour?
0: Non, c'est joli.
2: Ouais.
0: Alors, vous choisissez lequel, Camille?
2: Bah non, mais attends, mais c'est horrible votre jeu.
0: Non, c'est pas un jeu, c'est une proposition. Vous pouvez nous faire le vôtre, hein, si vous
4: en
0: avez.
4: On fait deux chroniqueurs ados, il y en a un qui vous aime pour toujours, donc allez-y. Moi, je suis à côté de vous, donc intégrité physique menacée, dites-le.
0: Non, mais il y a pas de bon point par ailleurs.
2: Ça me rend prix qui les rames.
1: Et les trois étaient bien. Hein,
2: les trois.
1: Ouais,
2: merci.
0: Alors, comment vous le faites, vous, votre pitch? Qu'est-ce que vous dites pour cet album? Attention, en une phrase, Camille. Exercice compliqué.
2: C'est le son du lait. Et aujourd'hui, plus que d'eau encore, on a besoin de lait.
0: Ok. À quel moment vous ne vous dites pas, quand vous enregistrez le son du lait, je suis un peu cinglée quand même?
2: À quel moment je me dis, alors, j'ai complètement cessé de me dire que j'étais folle, perso. Hein.
0: Vous avez tout à fait raison, je partage tout à fait. Mais je devrais vous poser la question. Est-ce qu'à un moment on se dit, tiens, c'est quand même complètement barré ce que je fais?
2: Non, non, pas du tout. Parce que, au contraire, ça m'est naturel, complètement naturel. Et ça me vient très spontanément. Ouais. Et du coup, j'ai envie de le transmettre et de le faire entendre. Non, je me dis pas du tout que je suis cinglée, non.
0: Une fois que je vous ai posé la question, je vous le dis franchement, moi, si je savais faire un tiers de ce que vous savez faire, je ne ferais que ça. C'est extraordinaire de prendre n'importe quel son et d'en faire une mélodie. Donc on va écouter peut-être, on a 1, 2, 3, 4, 5, Toes. Let's go. 1, 2, 3.

0: Comment vous choisissez? Parce que vous chantez en français, en anglais, en espagnol. Celle-là, pourquoi en anglais? Et comment elle vous vient, cette...
1: Je choisis pas. Ça me vient comme ça. Parfois, je m'astreins, des fois, à faire des chansons dans différentes versions. Et puis, je choisis. Celle-ci, comme toutes, elles me sont venues avec mes enfants. Voilà, là, je parle des doigts de pied, tout simplement.
0: Oui. Non, mais pourquoi pas?
1: Voilà, voilà, c'est comme si les enfants nous réapprenaient le monde, mm-hmm. les béabas. C'est quoi un corps? C'est quoi toutes ces parties du corps? Comment ça marche? C'est quoi l'alphabet? C'est quoi 1, 2, 3? C'est quoi les mots? Ouais. C'est quoi? Voilà. Donc le disque, il avance progressivement comme ça, il se complexifie au fur et à mesure que les enfants grandissent.
0: On raconte la même chose en anglais, en français et en espagnol?
1: Moi, je raconte pas exactement la même chose, ça résonne pas exactement au même endroit. C'est comme si c'était des continents en moi, en fait, les langues. Et j'aimerais pour ça développer d'autres langues, parce que chaque langue, elle va t'apprendre une autre sonorité, un autre endroit de son et d'émotion. Voilà. Donc l'anglais, pour moi, c'est quand même un endroit un peu moins... un peu plus irrationnel que le français, un peu plus sensitif, je dirais. Le français, je peux y aller, mais c'est presque un travail pour aller vers le sensitif avec la langue française. Mais c'est, voilà, c'est un autre chose. Et l'espagnol, c'est solaire, j'adore l'espagnol.
2: Et on peut peut-être plus jouer avec les sonorités d'un mot comme tose plutôt qu'orteil.
1: Oui, dans ce cas-là, effectivement, orteil, c'est plus compliqué. Je suis d'accord avec vous, Daniel.
2: Merci,
3: merci pour cette intervention.
0: Vous évoquez.
1: 4 orteils, 4 orteils, 1, 2, 3, 1, 2, 3.
0: Ça marche aussi.
2: Elle a dû faire un quadruple album.
0: C'est ça. Voilà. Vous évoquez les Oscars. L'album commence, vous êtes à Los Angeles en famille, donc vous vivez les Oscars. Il y a aussi des incendies en Californie. Et il y a une chanson qui est composée par Diane Warren. Alors, pour ceux qui ne savent pas qui est Diane Warren, c'est un monstre. Elle a écrit pour Céline Dion, pour Lady Gaga, pour Aerosmith. Bon, la gonzesse, c'est incroyable. C'est elle qui a eu envie quand vous lui racontez... Vous êtes pote, hein? Quand vous lui racontez le concept, ou c'est vous qui lui demandez? Parce que c'est tellement personnel, cet album.
1: On est pote de promo des Oscars parce qu'on est, nous sommes en compétition, et à chaque fois que je me retrouve à une table très souvent de compositrices, de compositeurs, je me retrouve à côté de Diane et on discute, et puis après je me dis ah oui, j'étais à côté d'elle parce qu'on est en compétition.
0: Parce qu'il y a une campagne pour les Oscars,
1: il y a une campagne pour les Oscars avec une promo de personnes en compétition pour la musique. Et voilà, on fait des dîners, on se voit, et puis on prend la parole, on fait des interviews, des rencontres, etc. Donc je croise plusieurs fois Diane, et sa chanson compétition, je la joue au piano pendant toute la campagne. Parce que je l'adore. J'ai acheté la partoche sur internet, la vraie partoche. Je me la mets, je la chante. Et quelques semaines avant les Oscars, il y a une réunion de nominés des Oscars au sein de un peu la SACEM locale. Et je les fais chanter. Et je leur chante le refrain de cette chanson en français. Avec mon histoire, comment moi je l'interprète en français. Ouais. Et Diane était en larmes. Oh. Parce que c'est une femme qui a écrit pour tellement de gens, mais qui est tellement sensible. Et je lui dis, elle m'a dit, je vais l'écrire en entier en français.
0: Ah, c'est génial, c'est beau. J'aimerais qu'on écoute J'ouvre la fenêtre, parce qu'elle est vraiment... c'est fou, ça. On se demande si c'est une impro, si c'est prévu. Vous faites de tout quelque chose. J'ouvre la fenêtre.
1: 1, 2, 3, 4.
0: Là, t'as les fabulettes, là. T'as raison.

0: c'était dans la chambre de nos enfants, ouvrir la fenêtre à un moment pour les réveiller, pour les lever, pour aérer la chambre, je ne sais trop quoi. Ça vous vient, c'est du travail ce que vous faites, mais ça vous vient comme ça,
1: ça me vient, ouais.
0: De manière spontanée, oui. Vous êtes avec vos enfants, vous ouvrez la fenêtre
1: bah
0: et,
1: oui.
0: vous dites, et vous le chantez.
1: Bah oui, oui, oui.
0: Oui, bah, bah oui, non, oui, c'est
1: oui,
0: pas tout
1: oui,
0: le monde.
1: Oui,
0: en fait.
1: Oui, oui, oui, oui, oui, oui, oui,
0: oui. Puisqu'on est open bar,
2: tuple,
0: à côté de nous, Camille, il y a très envie d'entendre Ratatouille. C'est un bon souvenir pour
1: les
0: vous.
1: Les rêves des amoureux sont comme le bon vin. Ils donnent de la joie ou bien du chagrin. Bon, on est timé
0: Non, c'est bon. Il est content. Et on a une cantate de Bach qui nous a demandé.
3: Un canon.

0: Ah, merci.
1: On vous invite.
2: Mais un canon à seul, c'est un peu difficile.
1: Oui, oui, oui, mais
2: je ne suis pas encore ventriloque.
3: Alors, Daniel mon... Morin, les canons, il est
4: le canon tout seul.
3: Aucun problème. Et il les écluse, hein, ça.
4: Je suis dans la générosité.
1: Donc, le canon, le solo, le lait, le souffle, les battements, les voix, les enfants, le vivant, tout ça, c'est de la musique. C'est quoi la différence, Camille, entre le bruit et le son?
2: Pour moi, la différence entre le bruit et le son, c'est que le bruit m'agresse.
1: Ouais.
2: Voilà. Donc ça j'ai besoin de, par exemple, le TGV arrive et je me bouche les oreilles. Je suis en état de survie. Mais je pourrais en faire du son si je le transmutais moi dans mon univers, que peut-être je chantais par-dessus des bruits saturés ou qu'au contraire une voix très douce, je reprenne les rênes pour le mixer, ça pourrait devenir du son, voire de la musique.
1: Espérons que ce qui suive ne soit pas du bruit, mais bien du son. Éventuellement de la musique. Ne me regarde pas comme ça, Daniel, c'est ton moment.
4: Oui, c'est le moment, parce que quand j'ai su qu'on recevait Camille, moi j'ai pensé aux percussions et j'ai été à la rencontre d'Emmanuel Kurt, percussionniste à l'Orchestre National de France. Il a un super titre, il est super soliste. Alors, je lui ai demandé de me parler percussions, l'importance de la percussion. Avec quoi on peut faire des percussions? Je l'ai même laissé utiliser mon corps.
1: Mais quel esprit d'à-propos, ce Daniel.
4: Est-ce qu'on peut faire des percussions avec n'importe quoi?
5: Alors, on peut faire des percussions avec ce qu'on veut, puisque la percussion, c'est percuter. Donc, j'ai tendance à dire même à mes étudiants que toute chose pouvant être percutée est un instrument de percussion, à part un enfant, évidemment, ou évidemment...
4: Ça dépend des gosses.
5: Ça dépend des gosses, évidemment. Donc oui, tout est percussion.
4: Percutez-moi.
5: On pourrait l'imaginer avec vous, donc sur deux
1: sons.
5: Ah,
1: un son de Daniel.
5: La musique fait raf taf taf raf pataf rap tap tap tap. Déjà, on a fait du rythme avec la bouche.
4: C'est incroyable. Taf taf taf taf taf.
5: Je suis sûr que vous avez été très bon sur les plages cet été. Donc là, vous avez.
4: Sur les plages, je suis excellent.
1: Voilà, Camille a tout de suite reconnu son
4: nom. Ça va être plus compliqué.
5: Taf, taf, taf, taf, taf, taf, taf, taf, taf, taf, taf, taf, taf, taf, taf, taf, taf. Voilà, version personnelle, magnifique.
4: Alors là, j'aimerais faire appel aux musiciens. Je suis votre instrument et utilisez-moi pour faire quelque chose.
2: Alors, mes fesses, tu les aimes, mes fesses.
4: Oh, du don.
2: Il tape sur quoi, là?
4: Il est en train de me dérouiller.
1: Il tape quoi, sur tes pecs?
4: Attends. Oh, je suis partagé entre l'admiration et l'humiliation.
5: Non, parce que vous êtes un élève très pertinent, je dirais.
1: T'as pris des gifles.
4: Voilà, incroyable quand même, Emmanuel Kurt.
1: C'est je le remercie. Hein, extraordinaire. Bah oui, bien sûr qu'on le remercie infiniment. Hein, merci, Camille.
4: Bon, évidemment. J'étais quand même souffrant tout le week-end. J'avais des bleus. Il m'a tapé partout.
1: Bon, vous n'avez été aucune partie de votre corps ne résiste à vos envies de percussion, Camille.
2: Oui, c'est vrai, aucune partie. Bon, ouais. C'est plus difficile de se taper derrière, mais oui. Voilà. Mais bon, voilà, souvent, c'est le torse, tout simplement.
1: Vous faites du sport?
2: Question.
1: C'est ça, voilà. Non.
2: J'aime danser, j'aime marcher, j'aime faire des choses assez, organiques. Je suis pas genre dans le sport compète, voilà. Okay, ça, c'est pas mon truc.
1: Le sport qui est pas compète, c'est quand même du sport, Noémie.
2: C'est quand
1: on
2: même
1: est d'accord.
2: Du sport, bien sûr.
1: Alors c'est parti, on transpire, on se projette, on se dédouane, en parler, c'est déjà offert. Hein. Bienvenue, Noémie.
6: Merci, mais en tout cas, Maïtena, je vous ai entendu. J'ai entendu vos messages pas du tout subliminaux quand vous donniez votre avis sur le sport, justement.
1: Je sais, mes lancements sport sont nuls. Ouais,
4: non,
1: j'aime pas ça.
6: Et Daniel Morin, je vous ai entendu aussi.
4: Il faut interdire le sport.
2: Comme Churchill, quoi.
6: Bon, bah, alors déjà, merci pour l'accueil. Hein. mais c'est pas grave. Aujourd'hui, je vous ai entendu, je vous ai compris, et je suis venue avec un autre sujet qui vous parlera peut-être un peu plus.
4: Quoi?
6: Les bars.
1: Ah, elle nous a reconnus, je crois. Je crois qu'elle nous a reconnus, ouais.
6: Alors, mais pas n'importe quel bar, vous allez comprendre. En fait, il y a quelques mois en Belgique, deux coéquipières d'une équipe de basket se sont dit « Tiens, c'est bientôt la Coupe du Monde féminine, ce serait bien qu'on puisse se retrouver dans un lieu, par exemple, je sais pas moi, un bar, qui diffuserait les matchs pour aller soutenir les Belgian Cats. »
1: Ça serait bien.
6: Problème, à ce moment-là, en Belgique, ça n'existait pas. Donc ce qu'elles ont fait, c'est qu'elles ont réuni leurs économies et elles ont créé The Eleven, un bar éphémère spécialisé dans la diffusion de sport féminin qui est resté ouvert justement pendant toute la durée de cette Coupe du Monde féminine de basket qui a eu lieu du 4 au 13 septembre dernier et où l'équipe de France est allée jusqu'en finale par ailleurs. Donc pourquoi The Eleven ? Parce que le 11, c'est le numéro porté par la basketteuse belge Emma Mesman, mais aussi par la joueuse de rugby néo-zélandaise Portia Woodman, ou la joueuse de foot espagnole Alexia Putellas, qui, toutes les trois, ont été plusieurs fois élues meilleures du monde.
1: Ouais.
6: Mais je ne vous en apprends peut-être rien.
4: Non, tu penses.
1: Malheureusement, je pense que si, on est beaucoup à découvrir aussi.
6: Mais tant mieux dans ce cas. Donc pendant ces 10 jours d'ouverture, le bar n'a pas diffusé que du basket, on a pu y voir aussi du rugby, de l'escalade ou les phases finales du championnat d'Europe de volley qui avait lieu en même temps.
4: Et à chaque fois sport féminin.
6: Sport féminin uniquement. Donc des bars de ce type, inclusif et consacré au sport féminin mais aussi queer ou trans, il y en a très très peu dans le monde. Le premier qui a ouvert, c'est le Sports Bra à Portland aux États-Unis et c'était en 2022. En Europe, il y a eu le Lenny à Rotterdam aux Pays-Bas et il y a le Crossbar à Brighton au Royaume-Uni. En France, bah inutile de chercher, hein, pardon, il y en a pas. Non. Mais il y a des initiatives dans ce sens, comme le projet Enfin, point d'exclamation à Montpellier, ou l'association She Runs the Game à Paris, qui s'associe régulièrement avec des lieux pour rassembler du public autour d'un événement pardon sportif féminin. L'objectif à terme, c'est le même à chaque fois, c'est d'ouvrir un bar permanent qui diffuserait uniquement du sport féminin. Pour l'instant,
2: j'y vais moi.
1: Ouais, moi aussi.
6: Ben, moi aussi.
1: Ouais, ben bien voilà. Sûr.
6: Et ben pour l'instant, il y a surtout un obstacle, et c'est toujours le même aussi. C'est des décideurs qui disent que le sport féminin, c'est pas rentable parce que ça n'intéresse personne.
2: Donc, mais il a marché ce Eleven ou il a pas marché ?
6: Et ben voilà. Parce que la réalité du terrain.
1: Camille s'énerve. Elle a raison.
6: Bien sûr, elle a raison. La réalité du terrain prouve souvent le contraire. Ah, si on prend l'exemple de The Eleven, par exemple, elles ont même dû certains soirs, c'était tellement complet qu'elles ont dû rajouter des écrans pour contenter tout le monde.
1: Parce qu'on parle, quand on dit des décideurs, ce sont ceux qui diffusent. C'est que ce soit diffusé sur des écrans pour pouvoir le voir sur des écrans. Il y a des gens qui le diffusent.
6: Il y a les diffuseurs, mais il y a aussi, par exemple, quand vous voulez ouvrir un bar et vous allez à la banque pour avoir un prêt, ben ça peut être ça aussi, en fait.
1: Ouais, bien sûr.
6: C'est tout ça qui vous met des bâtons dans les roues. En tout cas, l'été prochain aura lieu la Coupe du Monde féminine de foot, cette fois, au Brésil. Je sais pas vous, mais moi je me dis qu'on peut espérer que d'ici là, on aura compris que bah, la meilleure chose à faire, peut-être pour que les gens s'intéressent à quelque chose, c'est de leur permettre de le voir.
1: Oui, absolument. Mmh. Merci infiniment. On va se lancer là-dedans. On pourrait faire un petit business de bar de foot féminin, Camille.
2: Alors oui, j'ai pas le temps, mais
1: Ok. À cette heure-ci, chaque jour, on écoute un disque qui est lié à la vie de notre invité. Et ce matin, et on vous expliquera après pourquoi, c'est Ray Charles, What I Say.

0: l'extraordinaire Ray Charles et Camille. C'est votre premier souvenir de concert, Camille?
1: C'est mon premier concert, premier concert que je vais voir, dont je me souviens, j'avais 7 ans.
0: C'est fou.
1: Aux arènes de Nîmes.
0: Ouais, c'est extraordinaire.
1: Un très grand moment, ouais.
0: La musique, elle est rentrée comment dans votre vie?
1: On parlait de musique de son, elle est rentrée par le son, par mon premier son, mon premier cri, par le son du cœur de ma mère, dans le ventre de ma mère.
0: C'est votre langue maternelle, la musique, hein?
1: Oui, le son pour moi, c'est notre langue maternelle à tous, à toutes.
0: Mais à quel moment vous vous dites, vous comprenez que la musique, c'est un lieu qu'on peut étudier, qu'on peut faire?
1: Ah, j'ai jamais étudié la musique. Loin de moi cette idée d'étudier la musique. Mais je sais que ça a été toujours jubilatoire de l'entendre, de la quelque chose de presque sidérant. Il fallait que j'en fasse tellement, c'était fort pour moi de l'écouter, en fait. Donc, il fallait que ça repasse dedans, comme un métabolisme, en fait.

0: Là, on entend en même temps la comptine et en même temps, allez, viens, on est joyeux. Les choses sont pas graves, quoi.
1: Ah oui, surtout cette chanson, c'est Party Girl, c'est sur une enfant qui a le sens de la fête, quoi. Mmh. Voilà.
0: C'est votre fille.
1: C'est ma fille.
0: Elle party un peu. Bah, vous vous cachez pas, hein. Vous avez une chanson dédiée à votre fils, une chanson dédiée à votre fille.
1: Bah oui, il y en a. Enfin, il y a beaucoup de chansons sur 10. C'est toujours. Mais enfin, en général, pour l'un, pour l'autre, pour bon. Voilà.
0: Bah en fait, j'étais très heureuse d'entendre la chanson que vous racontez votre fils, parce que on voit qu'il y a quand même des choses communes avec des problématiques. Parce que moi, je vous avoue, quand j'ai écouté, je me suis dit, oh, si j'avais su tout ça, je me serais tellement éclatée avec mes mômes. De tout, tout est un jeu, tout est un moment de création, tout est un truc où quelqu'un peut apporter
1: Mais
0: quelque
1: Marie
0: chose.
1: Marie Poppins l'a dit. Bon, elle avait que ça à faire en même temps. Hein.
0: Parfois, vous galérez un peu quand même.
1: Parfois, je galère de fou, bien sûr. Des fois, je hurle. Des fois, je galère, je sature. La polyrythmie, même si ce disque parle de maternité, oui. Voilà. Mais je veux dire, le film Emilia Pérez, il y a des moments où je travaille et comme je suis très à fond dans mon travail et très à fond en tant que maman, évidemment, ça se carambole.
0: Oui.
1: C'est nos vies de maman, évidemment. C'est polyrythmie.
0: Il n'y a pas de chanson à partir du hurlement. Hein. Il y a tous les bruits, mais il n'y a pas la colère, l'agacement.
1: Il y a une. Non, c'est vrai que j'ai pas donné cours à ma colère dans ce disque. Ou alors elle est assez contenue à nos enfants, par exemple.
0: Message plus politique.
1: Parce que j'avais envie de rester dans l'émerveillement. Voilà.
0: Oui. Oui, oui, c'était l'idée. Donc, à nos enfants, vous interpellez nous tous, et en particulier,
1: nos gouvernements. Oui,
0: ouais, c'est ça, les politiques, pour le monde qu'on va laisser à nos enfants. J'ai un souvenir, d'ailleurs, moi, assez extraordinaire de vous faisant chanter François Hollande à la Fête de la Musique, qui était alors
1: candidat. Mais je pense qu'il en a un souvenir assez extraordinaire.
0: Alors, lui aussi, assez... il est gêné, parce que chanter, c'est gênant, en fait, parfois.
1: Alors bon, moi après j'ai ma vision des choses, mais je l'ai senti. Alors peut-être c'est la façon dont ça a été monté, hein.
0: Oui, bien sûr.
1: Là par le petit journal, évidemment de manière assez comique, mais je l'ai senti. J'ai pas senti du tout que gêné. Je l'ai senti joueur et tout à fait coopérant aussi. Étrangement, parce que je pense que tout le monde ne s'y serait pas prêté, surtout quelqu'un comme lui qui a pas l'habitude de chanter. Moi, j'ai trouvé très bon joueur.
0: Il est très mauvais chanteur. Faut quand même le dire.
1: Alors je vais vous dire un truc. On va laisser chanter François Hollande, je vous le dirai après.
0: Ok. Non, mais là, on entend sous les rires. Vous êtes devant le parvis, c'était tellement incroyable.
1: C'était sur le toit de l'Institut du Monde Arabe.
0: C'est ça. C'était la Fête de la Musique, hein, on va le préciser. Et donc, vous disiez...
1: Non, je disais, j'aimerais que soit... comment dire, dans le droit international, dans le droit français, qu'on n'insulte pas quelqu'un en lui disant qu'il chante mal, qu'il chante faux.
0: Oui.
1: Moi, je trouve que c'est une maltraitance, voilà. Et je connais, pour beaucoup chanter avec beaucoup de gens, il y a beaucoup de personnes à qui on a dit ça petit,
0: oui,
1: qui sont
0: vrai.
1: Très traumatisées par ça. Et pour moi, c'est un droit de chanter. Voilà. Ouais. De chanter dans la rue, de chanter chez toi, et on n'a pas à dire tu chantes faux, tu vas faire pleuvoir. Bah, tant mieux, j'ai envie de dire, parce qu'on en a peut-être besoin.
0: C'est pas faux.
1: Et chantons en chœur, et croyez-moi, ça s'équilibre toujours.
0: Tu vois, Xavier? Xavier, il veut pas chanter, il dit je chante pas bien et tout.
2: Ouais, mais je chante pas bien, mais je chante tout le temps.
0: Mais tu chantes
2: tout le temps.
1: Bah
2: dans
1: ouais.
2: ma tête, en descendant un escalier. Alors maintenant, je suis accompagné, puisque il y a deux chansons dans l'album qui nous apprennent à monter et à descendre les escaliers, ça en fait une fête. Et
0: voilà, de famille, avec tout le monde.
2: Tout le temps, bien sûr.
3: T'as très bien chanté le cake d'amour de Michel Legrand tout à l'heure.
1: Ouais, très bien chanté.
3: Tu chantes juste.
2: Mais je chante tout le temps.
0: Il y a des chansons qui sont sur les trois époques qui passent en naissance, enfance, adolescence. Pourquoi?
1: Parce que c'est sur la métamorphose. Je trouve qu'en tant que femme, je me métamorphose beaucoup.
0: Oui.
1: Je dirais que c'est peut-être là où je trouve mon féminin. C'est assez difficile de dire c'est quoi son féminin, c'est quoi être une femme. Moi, je crois que c'est ça. C'est que je me métamorphose, et en tant que mère, j'ai vraiment ce sentiment que les enfants te poussent à être très créatif, parce qu'il te pousse à te transformer tout le temps, quoi. Et à trouver toujours des manières de les élever, des manières de faire des choses qu'ils ont pas envie de faire.

0: faire, mais qu'il faut pourtant faire, des manières de mettre du cadre. Toutes ces stratégies et toutes ces dialogues qui ont lieu tout le temps, ça pousse à se transformer. Je trouve ça merveilleux.
1: Nous aussi, on se transforme. Nous aussi, nous sommes merveilleux. Nous vous proposons le QQQ, Camille. C'est Xavier, Raphaël et moi. On vous propose des questions qui commencent par qui, par que, par quoi, mais pas que. Quelle chanson auriez-vous aimé écrire, qui ne soit pas de vous, bien entendu?
0: Comme ça, je dis Cécile, ma fille, parce que c'est en lien avec mon disque et qu'il y a une petite chanson qui s'appelle Monsieur Garçon, qui fait miroir, qui lui fait un petit signe de la main.
1: Xavier?
2: Alors, à part le torse, puisque vous l'avez évoqué tout à l'heure, quel bruit de votre corps préférez-vous? Le bruit du corps, hein, c'est pas nécessairement une percussion.
0: Bruit de corps?
2: Moi, les ronflements de Daniel, ça m'émeut toujours.
3: Parce que c'est agréable de savoir qu'il dort.
0: Ouais. La respiration. Ouais. La respiration.
2: Ah, c'est joli, ça.
1: Raphaël,
4: quels sons vous ramènent instantanément à votre propre enfance?
0: Je me rappelle la voix de mon père. Et peut-être la voix de ma mère aussi.
1: Qui écoutez-vous en boucle?
0: Qui j'écoute en boucle? Alors, je fais beaucoup de boucles quand je chante, mais qui j'écoute en boucle?
1: Est-ce que vous écoutez Céline Dion? Est-ce que vous allez au concert?
0: J'aimerais bien avoir un plan, quoi. Vous n'avez pas un plan?
1: Ah, sérieux, vous n'avez pas de plan?
3: Non, j'ai pas de plan.
0: J'ai oublié de me trouver un plan. J'ai oublié d'acheter ma place. Enfin, voilà, quoi.
1: Ah non, mais c'est... Et vous aimeriez?
0: Bah ouais, j'adorerais. Bah,
1: c'est un appel. Bah ouais. Ok, Xavier.
2: On sait qu'il se plaint souvent, mais qu'est-ce que vous avez fait de l'Oscar?
0: Écoutez, il prend pas la poussière, je dirais pas ça quand même, faut pas exagérer. Ah bah là, actuellement, il est sur au-dessus, enfin dans la cuisine.
1: Au-dessus de quoi?
0: Il est sur la cheminée de la cuisine à la campagne.
1: Ah, très beau. Ah oui, voilà. Et Raphaël?
4: Eh ben justement, quelle est la beauté de vivre en Dordogne après Los Angeles pendant des mois?
0: Alors, c'est vraiment un grand écart. La pluie ne manque pas en Dordogne. Ça, elle a manqué cet été. Mais tu as quand même des seaux d'eau sur la tête tout l'hiver. Des fois, tu en as un petit peu trop. Mais par contre, la pluie m'a manqué à Los Angeles. Ne serait-ce que l'eau dans l'air, c'est un désert, c'est très sec. Donc, de retrouver cette terre, cette eau dans l'air, ne serait-ce que ça, les rivières... Le son des cloches aussi. Il n'y a pas les cloches à Los Angeles. Ça m'a manqué.
1: Nous, on a la vigie de la régie. Donc, je ne te confondais pas avec une cloche, hein, Jean-Baptiste. Tu n'aurais pas fait ça. Ne crois pas.
0: Frère Jacques.
1: Non, pas du tout. C'était Frère Jacques, tu vois, comme tu as mauvais esprit.
5: J'ai rien dit.
1: Ça va jusqu'ici ou pas, Jean-Bas?
5: Du côté de Camille, c'est super. Le reste, bon, bah, vous faites ce que vous pouvez, quoi.
3: Ils ont mis Daniel Morin en régie, décidément.
1: Donc, il y a la suite, non?
5: Oui, il y a une suite,
1: oui. Oui, on continue donc.
5: Une suite avec Mao Drama qui nous emmène dans les toilettes pour femmes, normalement.
1: Ah, ok.
5: Et après, on va parler de vasectomie avec Daniel.
1: Parce qu'on a le sens formidable. Voilà, c'est pour ça. 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

0: Les infos tout de suite avec Amélie Perrier.
1: Le chef de l'État reprend la main face à la colère qui monte à la pompe avec des prix des carburants battant des records. Conséquence de la guerre dans le Golfe contre l'Iran. Emmanuel Macron reçoit en ce moment à l'Élysée tous les chefs de parti. L'Élysée où l'on vous retrouve, Jérôme Val, bonjour.
2: Bonjour.
1: Le président de la République à la manœuvre face au risque d'embrasement social.
2: Oui, Emmanuel Macron face aussi aux candidats hein, ou leurs représentants qui sont arrivés en milieu de matinée au compte-gouttes, le communiste Fabien Roussel le premier. Ils se sont ensuite engouffrés dans la salle Vega, la salle ultra sécurisée de l'Élysée pour écouter les dernières informations délivrées par les services de renseignement et les autorités militaires. D'abord sur la situation en Ukraine avec une menace russe plus intense encore, on l'a vu ces derniers jours, et celle au Moyen-Orient. Emmanuel Macron est en train d'avertir tous ceux qui veulent lui succéder sur une situation qui risque de se prolonger et qui pèse sur l'approvisionnement de la France en matière d'énergie, sur les prix des carburants évidemment. Une situation de souffrance pour tous les Français, a averti juste avant la réunion Jordan Bardella, le président du RN qui remplace Marine Le Pen et qui a bien l'intention d'aborder le sujet devant le chef de l'État pour exiger une baisse des taxes sur les carburants au nom des écologistes Marine Tondelier qui dénonce elle aussi un tableau très préoccupant, demande elle une accélération des mesures de transition vers l'électrique. Quand le patron des socialistes, Olivier Faure, lui réclame de ne pas être gouverné par la peur. Et puis, chose très rare, Amélie, Emmanuel Macron a prévu de s'exprimer devant les micros tout à l'heure, à l'issue de cette réunion, sans doute d'ici une petite heure.
1: Jérôme Val en direct de l'Élysée avec les moyens techniques de Virginie Lorda. Merci à tous les deux. Le groupe Auchan s'est-il fait déposséder en Russie? La filiale russe de la chaîne de grande distribution française demande des clarifications aux autorités après le transfert de ses actifs à une société russe envers vertu d'un décret du président Poutine publié hier. Auchan est présent sous le nom Achan en Russie depuis 2002. Il est l'un des principaux acteurs du secteur avec plus de 33 000 employés dans plus de 240 magasins. Ce matin, le Kremlin justifie le transfert d'actifs d'entreprises européennes venant, je cite, de pays inamicaux. À Ceuta, une opération sous haute tension. Les autorités commencent à transférer des migrants. Ils se trouvaient sur une plage de l'enclave espagnole en Afrique du Nord. Ils vont être conduit vers des tentes dans le port. Il y a de la place pour 1700 personnes. Des tensions ont éclaté au début de l'opération. Beaucoup d'exilés veulent avoir une place sur ce nouveau site. En Australie, un homme est mort après avoir été attaqué par un requin. Il nageait au large d'une plage très fréquentée près de Perth, dans l'ouest de l'Australie. L'association Surf Life Saving a indiqué dans un message publié sur les réseaux sociaux qu'une espèce de requin non identifié était impliquée dans l'accident survenu à 50 mètres au large. Les autorités ont fermé les plages de la région jusqu'à nouvel ordre. En France, des coups de feu près d'une école primaire. À la sortie des classes hier, deux hommes ont été blessés par balle à Montataire dans l'Oise. Les tirs ont provoqué un mouvement de foule. Parents, élèves et enseignants se sont réfugiés dans l'école. Personne n'a été blessé. Un suspect âgé de 18 ans, déjà connu de la justice pour une affaire liée aux stupéfiants, a été interpellé et placé en garde à vue hier soir. Une erreur médicale pourrait avoir coûté la vie à un patient à l'hôpital d'Auxerre. La direction confirme aujourd'hui la mort de ce malade après une erreur faite lors de l'administration d'un traitement. Le parquet d'Auxerre a été averti, l'agence régionale de santé aussi, mais la cause, l'Eniflouva, semble avoir déjà été identifiée.
3: Cet événement fait suite à une erreur d'administration médicamenteuse, écrit la communication du centre hospitalier auxerrois. Pour faire simple, une erreur médicale, une erreur mortelle pour ce patient pris en charge dans les services pour des soins. L'hôpital a immédiatement réagi en mettant en place sa procédure de traitement des événements graves. Autorités sanitaires régionales et judiciaires dans l'Yonne ont été informées. Pour éviter un autre drame, l'hôpital auxerrois a pris des dispositions pour, je cite, « garantir la continuité et la sécurité des prises en charge au sein du service concerné ». Recueil et analyse des données de soins sont en cours. Une cellule d'accompagnement a été ouverte également pour soutenir la famille du patient, ainsi que les soignants et les étudiants du centre hospitalier.
1: Les précisions de Léni Flouva d'ici Auxerre. Et puis un feu dans les Landes, entre Mézos et Saint-Paul-en-Born, c'est au sud de Mimizan. Les flammes ont parcouru 98 hectares. L'incendie est en phase d'être maîtrisé, dit ce matin le maire de Mézos, lui-même sapeur-pompier professionnel. Deux incendies en fait se sont déclarés en 24 heures dans les Landes. Un premier départ de feu mercredi dans un parc photovoltaïque et cet incendie près de Mimizan.

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4: Merci beaucoup Amélie Perrier, retour des infos à 13h. Franche Culture, c'est reparti avec aujourd'hui dans l'équipe de Franche, Xavier Le Herpeur, Raphaël Bayot, Mao Drama, salut Mao,
5: salut.
4: Samuel Jensky, Naomi Penancino, Daniel Morin, et notre invité est Camille, pour son triple album extraordinaire, The Sound of Milk, des sons de famille qui grandit, et le récit du quotidien avec des mélodies et des sons. Camille, vous êtes en couple avec Clément Ducol, qui est bien entendu lui aussi musicien, compositeur, arrangeur, orchestrateur. Je dis bien entendu, parce que vous n'auriez pas pu vivre avec un dentiste.
5: J'adore ma dentiste. Ouais. Elle vient à tous mes concerts et tout.
4: On l'embrasse.
6: Le bruit de la fraise, c'est quand même ce qu'il y a de pire. Hein.
4: Quelqu'un qui ne fasse pas de la musique, c'était pas possible pour vous.
5: C'est un langage. Oui, je crois que c'est un des, ouais, une des raisons pour lesquelles on s'est rencontrés. Ouais, c'est qu'on parle ce langage.
4: Camille, est-ce que les Oscars, ça ouvre... Enfin, forcément, ça ouvre la porte à d'autres projets. Est-ce qu'il y a eu des projets absolument invraisemblables qui vous ont été proposés et que vous avez déclinés?
5: Alors, j'aimerais bien vous dire oui pour vous faire fantasmer, parce que il y a des grands fantasmes sur les Oscars et tout. Je crois pas, non. J'ai dû décliner une musique de film que j'aurais aimé faire, mais je veux dire, il y a rien de mirobolant. Les artistes qui m'ont appelé, enfin les réalisateurs qui m'ont appelé, c'est parce qu'ils aiment mon travail.
4: Ouais.
5: Je pense que les Oscars, oui, ont donné un certain statut. Voilà.
4: C'est quand même pas rien. Enfin, c'est pas, il y a la vie avant et après, mais ça reste la vie, bien sûr. Mais
5: oui, mais mon travail reste mon travail. Voilà. Donc les personnes qui font appel à moi, c'est que voilà, qu'ils ont.
4: Vous n'êtes pas très impressionnable, hein.
5: Franchement, de vous dire non, c'est fait très prétentieux. Ce que je peux vous dire, c'est que Je m'aime pas quand je me retrouve à être impressionnée. Je trouve que ça nous sort de nous d'être. On peut être admiratif.
4: Oui.
5: Impressionné, il y a un petit peu de la peur. Alors peut-être qu'on devrait garder qu'on est impressionné, que l'autre nous a fait bonne impression. Voilà, je préfère.
4: Non, c'est peut-être ça. Il y a des gens qui vous impressionnent?
5: Bien sûr, qui me font bonne impression et qui m'impressionnent par leur talent, par. Ouais, bien sûr, il y en a, bien sûr. Vous en faites partie?
4: Bien sûr.
5: Bah ouais, vous m'impressionnez.
6: Je parle
5: à Maïtena, je parle à vous tous, parce que vous faites un métier. Moi, ça m'impressionne de voir comment ça fue, ça rebondit. Voilà, moi je.
4: Bah, on est chacun impressionné par nos domaines respectifs.
6: Daniel Morin, ça certain. Fuse.
4: Très impressionnante aussi. Et il est exactement l'heure, c'est la Franche Touch, Mao Drama.
7: Bonjour les amours.
8: Bonjour.
7: Aujourd'hui, on va parler d'un sujet hautement philosophique, hautement politique. Oui. Pourquoi la queue est-elle si longue aux toilettes des femmes?
4: Ah. Ben oui.
7: J'étais à un concert samedi dernier. La queue était tellement longue.
4: C'était Céline?
7: Non, c'était pas Céline. Mais j'ai eu le temps d'écrire mon autobiographie intitulée « Moi, ma vessie, mon œuvre ». LOL, blague visuelle. Ça a duré si longtemps. Au bout de 20 minutes, on commençait à se parler entre femmes. Alors,
5: cette queue était si longue.
6: Oui, on pourrait dire film d'attente. C'est
5: si
6: pas
5: longtemps.
6: Faux.
4: Camille est déjà en train de faire une chanson.
7: Tu parles de tub?

0: allait venir plus tard et j'ai pas envie que tu spoiles toutes mes blagues.
1: Ah, on l'a vu venir.
0: Moi aussi, je l'avais vu que la queue était plus longue chez les femmes que chez les hommes, mais c'est normal, on a tellement de charisme. Bon, laisse-moi reprendre, sinon je vais devoir rôter sur commande, c'est un petit talent que j'ai pour me concentrer.
2: Non.
0: Vous êtes sûr?
2: Oui.
0: Sûr?
2: Sûr.
0: Ok, je l'ai vraiment sur le bout de la langue. Très bien, je le fais pas. J'allais vous dire, la queue est tellement longue aux toilettes qu'on commence à se parler entre femmes. Pas parce qu'on est sociable, vraiment parce qu'on est en détresse. À un moment, j'ai dit à une meuf, vous êtes là depuis longtemps. Elle m'a dit, oui, et je pense que ça fait assez de temps qu'on se côtoie pour que je commence à vous parler en toute confiance de ma relation dysfonctionnelle avec mon père. Oui. Et après, elle m'a dit, je vais peut-être pleurer, mais comme ça, au moins de l'eau commencera à sortir de mon corps. Voilà. Et je comprenais ce qu'elle voulait dire. Je le jure, à un moment, j'ai vu une femme quitter la queue en disant, j'abandonne, j'ai peur de pas voir grandir mes gosses. Alors, pourquoi la queue des femmes est-elle plus longue que celle des hommes?
2: Blague.
0: Alors, d'abord, évidemment, parce que les toilettes ont été créées par et pour des hommes. Or, on met 2,3 fois plus de temps aux toilettes que ça a été chronométré. Oui. Je ne connais pas les conditions, mais voilà. Parce qu'on est plus nombreuses. Aussi, on a des plus petites vessies, donc on y va plus souvent. Aussi, on a des petites règles, donc on met des petits tampons. Et aussi, on est des petites dames gentilles. Du coup, souvent, on accompagne les personnes en difficulté pour aller aux toilettes, les personnes âgées, les bébés, les personnes malades. Toute cette belle solidarité féminine. Toute cette belle solidarité féminine pendant qu'à côté, les garçons sont aux urinoirs en train de jouer au concours du jet qui va le plus loin possible. Dès le début, on aurait dû... Je sais que c'est vrai. Il y a un pote qui m'a dit qu'apparemment, même avec le jet de vos pipis, vous faites deviner des mots. Et un pote, il m'a dit, même on se fait des rébus. Vous savez, vous êtes des grands tarés. Hein. C'est fou que c'est vous qui soyez souvent des chefs d'État. Dès le début, on aurait dû mettre plus de cabines pour les femmes que pour les hommes. Je me dis, c'est ouf, jusqu'à la cuvette, on est poursuivi par le sexisme. Est-ce qu'il y a un endroit dans ce monde où on pourrait avoir une égalité homme-femme? J'ai trouvé 3 endroits. Le cercueil.
2: Ouais.
0: J'ai trouvé, on est égaux aussi au lycée quand on a un prof principal qui corrige notre devoir, il se met très très près et il sent très très mauvais de la bouche. Ouais. Et aussi j'ai trouvé, on est égaux, je trouve, en ridicule quand on dit au revoir à quelqu'un, on se fait la bise et en fait on prend le même chemin mais on se parle quand même pas.
2: Exact, c'est vrai.
0: Là on est égaux.
2: C'est nul ça.
1: Mais les mecs font moins la bise que nous par contre.
2: Bah, aussi. Mais,
0: je sais que ce sont des êtres néfastes et égoïstes. Camille, tu connais pas ma DA ou quoi? Alors, on peut se dire... Mao fait pipi dans la rue, ça ira plus vite. Mais non, parce que c'est illégal. Et moi, je ne fais rien d'illégal à part porter des jeans slim.
2: Ouais.
0: Et c'est puni d'une amende de type 2. Après, ça n'a pas l'air de concerner les hommes. Moi, j'ai vu plus d'hommes pisser l'année dernière que j'ai vu mon père. Et je suis très proche de mon père, étonnamment. Moi, il y a un pote un jour qui m'a dit « Je préfère faire pipi à l'extérieur de chez moi qu'à l'intérieur de chez moi. » Il est en mode « Ça me reconnecte en fait à mon instinct animal, ça me reconnecte à la nature. » Tu sais, on dit que les hommes sont des chiens, mais c'est vraiment l'endroit où c'est littéral. Tu sais, ils pissent pour avoir un petit peu leur territoire et tout. Je pense à un millionnaire, il aurait des toilettes en or, il préférera toujours pisser contre un chêne. Moi, j'aime me reconnecter à la nature. Et qu'est-ce que je fais? Je fais des câlins à un chêne.
2: Bah oui.
0: Mais oui, je vais pas aller uriner sur le potager de ma mamie avec l'alcool mal digéré de la veille.
2: Non.
0: Non, parce qu'après, ça va des discussions toutes drôles au repas de famille. Je serai là. Mamie, ah, une salade de tomates du potager du jardin. Peut-être pas, parce que je me suis beaucoup reconnectée à la nature. Une dernière anecdote sur les toilettes.
2: Oui.
0: Il est midi 10. Il y en a qui vont passer à table et je suis une petite chippie. Vous savez, souvent, on critique les filles, on dit « Oui, pourquoi elles vont toujours aux toilettes en bande? Elles savent pas faire pipi toutes seules ou quoi ?» Eh bien, il y a une raison à ça.
2: Oui.
0: C'est parce qu'avant qu'il y ait des toilettes fermées, les femmes, elles allaient faire pipi dans les champs. Et dans les champs, il y a du blé, il y a des moineaux, et il y a des hommes. Oui. Donc, fallait y aller en bande pour pas se faire violer. Et en fait, on l'a intégré de génération en génération en oubliant l'origine. C'est fou ce nombre de traditions dont on ne connaît pas l'origine. Par exemple, serrer la main avant, c'était pour vérifier si quelqu'un n'avait pas une épée. Aujourd'hui, on n'a plus d'épée, mais on se serre la main quand même. Notamment Jean-Louis, qui sort des toilettes, qui ne sait pas essuyer et qui ne sait pas laver les mains. Tu as des...
2: Merci beaucoup, Mao Drama, c'était la zone franche.
3: Mais on a parlé tub quand alors? Parce que j'ai pas suivi, moi.
0: À un moment, j'ai dit la queue des toilettes des femmes est plus longue que celle des hommes, et après j'ai fait...
2: Sinon, tu te bandes à Camille.
0: C'était ma version, en tout cas.
3: Ah, coquine!
2: C'était la French Touch et nous voilà maintenant en zone franche. Camille, vous le savez ou vous l'avez compris, chez Franche Q, on a l'esprit de contradiction. On a donc choisi de parler de vasectomie puisque vous sortez un album sur la famille. Bon, c'est pas juste pour ça non plus, hein. C'est pas que par esprit de contradiction. Il se passe un truc avec la vasectomie. La pratique ne concernait que 2150 Français en 2010. Et en 2025, ils sont 57 666. Donc, bonjour, docteur Akakpo. Bienvenue en France.
4: Merci, bonjour.
2: Merci à vous d'être là. Vous avez arrêté toutes vos consultations pour venir nous rejoindre. On vous remercie infiniment.
4: Un plaisir.
2: Ainsi que vos patients, qui ne vous voient donc pas aujourd'hui. Vous êtes urologue et andrologue. Les mystères de la virilité n'en sont pas pour vous. Merci d'avoir déplacé toutes ces consultes, donc.

0: Si jamais vient voir le docteur, n'aie pas peur, c'est parce qu'il faut que vous nous définissiez clairement ce qu'est une vasectomie et ça fait trembler la France.
1: Tout à fait, donc merci de l'invitation. Une vasectomie, c'est très simple. Hein. Donc, c'est une technique chirurgicale, une intervention qui consiste à sectionner le déférent. Le déférent, c'est un petit canal qui part du testicule jusqu'à la prostate qui transporte les spermatozoïdes.
0: Okay.
1: Et pas le sperme. Beaucoup d'hommes pensent que le sperme vient des testicules, mais ça vient de la prostate. Et donc on fait juste une section.
2: Déjà, quoi.
1: C'est un point important, parce que déjà beaucoup d'hommes pensent que vasectomie, on n'éjacule plus. Une vasectomie, c'est juste une intervention, on coupe le canal qui transporte les spermatozoïdes, et donc après l'intervention, après plusieurs éjaculations, il n'y a plus de spermatozoïdes dans le sperme. Donc c'est une technique de contraception chirurgicale à considérer comme irréversible chez l'homme.
3: Il faut qu'on comprenne bien, vous pourriez en faire une tout de suite sur Xavier Lerapeur pour filmer.
1: C'est possible, c'est assez simple.
0: Ils vont où du coup parce
1: Mais ils sont fabriqués dans le testicule, les spermatozoïdes sont dans le testicule, mais ils n'ont pas une durée de vie indéterminée, indéfinie. Donc ils meurent finalement,
0: c'est
1: un renouvellement. Et si on fait une intervention pour chercher des spermatozoïdes 10 ans après une vasectomie, on trouve encore des spermatozoïdes.
0: Aha.
1: C'est comme les glandes lacrymales, on pleure pas, mais pourtant, on a des larmes qui stagnent au niveau des glandes lacrymales. C'est pareil avec le testicule, on fabrique les spermatozoïdes en continu.
0: Oui.
1: Et donc, lorsqu'on fait une vasectomie, on a toujours des spermatozoïdes, mais qui sont bloqués dans le testicule. Bien évidemment, il n'y a pas une augmentation de volume du testicule. Le testicule reste à la même taille.
0: J'avais l'image.
2: Ça s'autorégule.
1: Exactement, ça s'autorégule. Il y a une production, puis une destruction. Donc, c'est un cercle, pas vicieux, mais c'est un cercle de production et de destruction qui s'équilibre.
4: Du coup, on éjacule quoi, pardon, de la question très prosaïque?
1: C'est une très bonne question. C'est une très bonne question parce que le sperme vient de petites glandes qui s'appellent les vésicules séminales derrière la prostate. Donc, on éjacule le sperme comme d'habitude, sauf qu'à l'intérieur, il n'y a pas de spermatozoïdes. Je dis souvent aux patients, c'est comme un gin tonic, vous retirez que le gin. Et donc, vous avez toujours, en termes de couleur, c'est pareil, en termes de volume, c'est pareil. Là, on retire que les spermatozoïdes. Voilà, on retire que les spermatozoïdes qui ne modifient pas le volume de l'éjaculat total, la couleur du sperme, la consistance du sperme. Donc, il y a toujours une éjaculation. Donc, on coupe juste le canal qui apporte les spermatozoïdes au sperme qui vient de la prostate.
0: Du coup, c'est une opération, c'est une grosse opération.
1: C'est une question. Les spermatozoïdes.
4: Merci, Camille. C'est
1: intéressant, mais les spermatozoïdes n'ont pas de goût. Donc théoriquement, oui, ça a le même goût.
0: D'accord. Pardon.
1: Ah, il fallait oser. C'est bien.
2: Moi, j'allais vous demander comment vous le saviez, docteur.
1: C'est bien, il fallait oser, mais en tout cas, on sait que les spermatozoïdes n'ont pas de goût.
0: C'est extraordinaire.
2: Comment on sait ça?
1: Comme on le sait, parce que c'est
3: il y a des goûteurs.
1: il doit y en avoir, exactement.
2: Moi, j'ai une question sur la motivation de vos patients.
1: Oui.
2: Est-ce que certains ont une motivation féministe? Je veux dire, ça fait des années que ce sont les femmes qui prennent en charge la contraception.
1: Ouais, c'est une bonne remarque.
2: Vous avez des couples qui viennent où le mec dit là, c'est à mon tour et tout.
1: Tout à fait.
0: Parce que juste avant que vous répondiez, il y a 27 fois plus de vasectomies en France qu'il y a 15 ans. Donc il y a bien des raisons. Voilà.
1: Oui, il y a cette augmentation qui est liée justement à cette contraception qui était classiquement féminine. Vous savez, toutes les femmes autour de la table qui ont une contraception, c'était plutôt un problème de femmes.
2: Oui, voilà,
1: la contraception.
2: C'est ça,
1: mais... Et maintenant, les hommes se disent, je veux prendre en main aussi ce problème du couple, cette charge contraceptive, on appelle ça comme ça. Et donc, les hommes se disent, voilà, moi aussi, je veux prendre les choses en main et je veux m'occuper de cette contraception. Et c'est pour ça qu'on voit de plus en plus d'hommes aujourd'hui qui souhaitent faire une vasectomie pour justement prendre en charge ce point qui était plutôt féminin historiquement.
0: C'est la motivation numéro un dans votre cabinet?
1: Principalement. Après, il y a d'autres couples aussi qui viennent parce que la femme ne tolère plus la pilule, ne tolère plus le stérilet, le couple ne veut plus mettre de préservatif. Il y a d'autres hommes aussi qui sont célibataires, qui ne veulent pas d'enfants.
0: Oui.
1: Aussi, c'est pas une majorité, mais on a de plus en plus d'hommes qui consultent, qui disent que le monde actuel n'est pas forcément adapté pour avoir des enfants, donc ils ne veulent pas d'enfants du tout. Donc il y a plusieurs motivations, mais classique, c'est plutôt l'homme d'environ 35-40 ans qui a déjà eu des enfants et qui ne veut plus d'enfants.
4: Mais c'est la seule contraception masculine. On a parlé à une époque de la pilule pour l'homme.
0: Oui. Alors, on a une question de Jean-Baptiste Bussière qui demande si le slip chauffant existe toujours.
1: Oui, tout à fait. Le slip chauffant, donc là, c'est une autre méthode. Les testicules, donc on pourra parler de la pilule tout à l'heure, mais le slip chauffant, donc c'est un slip qui remonte les testicules, puisque vous savez, les testicules, ils aiment bien être dans les bourses, à une température un peu plus fraîche. Et donc, lorsqu'on les remonte au niveau de l'aine, ça réchauffe justement les testicules, et donc les testicules ne produisent plus de spermatozoïdes. Là, il y a un arrêt de la production, contrairement à la vasectomie, où on coupe le canal, il y a toujours une production. On n'a pas d'action thermique comme le slip chauffant.
0: Voilà. Jean-Baptiste, c'est bon pour toi.
2: Des effets secondaires, c'est pas bien.
1: Le slip chauffant.
0: Camille est contre. Vous avez testé?
2: Ça fait quoi?
5: Non, j'ai pas testé, mais on sait bien qu'il vaut mieux avoir les testicules au frais que les testicules
1: au chaud.
5: Si on
1: veut un enfant.
5: Mais
1: si
5: même
1: enfant,
5: au-delà de ça, pour
0: la
5: tout,
0: santé.
5: Pour la santé, c'est pas bon.
1: Pour la santé, chez l'enfant, en effet, la chaleur peut augmenter le risque de cancer. Mais chez l'adulte, une fois que les testicules sont bien formés, il n'y a pas de sur-risque.
5: Non, la vasectomie, c'est définitif. C'est ça qui est quand même difficile comme décision à prendre, je trouve.
1: On a des techniques aujourd'hui chirurgicales de reconstruction. Un homme qui a fait une vasectomie, et c'est un point important, qui nécessite une bonne réflexion avant de faire une vasectomie. On a 4 mois obligatoires de réflexion. Mais on considère que sur les 60 000 patients en France qui font une vasectomie, on a environ 7% des hommes qui regrettent, qui ont fait une vasectomie, qui divorcent ou dans le même couple veulent un autre enfant et donc qui reconsultent pour avoir un enfant. Et comme j'expliquais tout à l'heure, soit on peut aller dans le testicule chercher des spermatozoïdes, soit on peut reconstruire le petit canal, le bloc opératoire, avec des taux de succès par contre qui sont inconstants. Plus tôt on le fait, meilleurs sont les résultats. Si vous faites une vasectomie aujourd'hui et vous changez d'avis dans 2 ans, on a d'assez bons résultats. Mais si vous changez d'avis dans 10 ans, voilà, plus on avance en temps par rapport à la vasectomie, moins bons sont ces résultats positifs. Et résultats positifs, ça veut dire retrouver des spermatozoïdes dans l'éjaculat.
0: Et le prélèvement du spermatozoïde dans le testicule?
1: Ça, on peut le faire quasiment tout le temps, sauf que c'est pas si douloureux, c'est au bloc opératoire, comme la vasectomie, sous anesthésie générale, ce prélèvement testiculaire. Mais pareil, c'est pour une fécondation in vitro. Après, c'est pas pour une grossesse naturelle. Quand on reconstruit, c'est pour
0: Franchement, docteur, vous êtes super clair. Je pense qu'on aura compris que viril et fertile, ça n'a rien à voir.
1: Rien à voir. Après une vasectomie, on éjacule comme d'habitude, on a des érections comme d'habitude. Il n'y a pas de modification, c'est seulement on retire les spermatozoïdes de l'éjaculat. Mais il faut bien réfléchir avant une vasectomie.
0: Merci d'avoir pris le temps de venir nous expliquer tout ça. Un petit peu de musique maintenant sur France Culture.

0: Ruzovski et Jude Lyne. Ah, ça y est, pleine poire. Voilà que la sonnerie arrive avec Elsa. Merci. Alors voilà, nous sommes au moment de bien avouer franchement, Camille. C'est une lettre d'un fan encombrant. Il s'appelle Jean-Phil. Il nous écrit tous les jours.
1: Ah,
0: il s'adresse généralement à vous, mais parfois à quelques membres de l'équipe. Et je ne sais pas ce qui est écrit. Et je suis obligée de le lire. Voilà, j'y vais. Ne me regardez pas avec ce sourire, parce qu'il me fait un peu peur. Bonjour, chère Camille. Bonjour, c'est Jean-Phil. Enfin, Franche Culture invite une chanteuse qui sait écrire. Ça change de Barbara, comme dirait Raphaël. Bref, je vous admire et je vous suis de manière légale depuis très longtemps. Camille, vous naissez dans une famille de profs, encore une artiste de droite. Niveau études, c'est du costaud, avec Hippocagne et Sciences Po. Vous cherchez à nous humilier ? Samuel a été viré de la crèche. 2002, premier album, Le Sac des Filles. Toujours un bordel ce machin, il n'y a qu'à voir celui de Xavier. 2005, Le Fil, où un même accord sert de lien entre les chansons. Patrick Sébastien avait fait pareil, mais le lien c'était son zob. 2007, vous êtes dans Ratatouille. Daniel, lui, est plus andouillette maillot. 2008, Music Hall. Le concept, c'est un glory hall, mais avec une flûte, j'ai essayé, je conseille pas. 2024, Oscar et César pour Emilia Pérez, une vraie année de merde. Bref, merci Camille pour The Sound of Milk, le son du lait qui sonne à mes oreilles comme le son du beau. Et à part ça, sur cet album, vous faites encore bosser votre mec et vos enfants. C'est un vrai kiff ou c'est surtout un bon plan business? Ça appelle une réponse, hein, pas un démenti, une colère.
2: Ça appelle une réponse.
0: S'il vous plaît, Camille.
2: Bah, comme je disais, c'est un langage. Voilà.
0: Ouais.
2: C'est un langage, la musique, et c'est une transmission. Et c'est ma manière de faire famille.
0: Ouais.
2: Voilà.
0: Le mot de la fin, mon cher Daniel.
3: Oui, alors très bonne émission hein, pour un vendredi. Oui, alors déjà le début de semaine est chaotique, mais le vendredi, en général, on est au bout de piste d'habitude. Ouais. Alors une invitée un petit peu mégalo quand même, qui vient pour un triple album. Madame, excusez-nous de temps en temps d'inviter des gens qui n'ont qu'un album ou des acteurs qui ne viennent que pour un seul film. Mais une invitée plutôt positive, hein, avec des réponses précises et variées. Écoutez sa réaction quand Maïtena lui demande si ça va bien.
2: Oui,
3: elle a pas peur, elle le dit. Mais voilà, elle sait aussi varier les réponses, comme par exemple son attitude quand elle a entendu que Xavier Le Harper était menacé de licenciement.
2: Oui.
3: Mais ça peut se comprendre. Hein. Une Camille qui a su trouver les mots quand on lui a dit que l'émission était bientôt terminée. Sinon, on s'est quand même bien régalé, bon week-end.
0: Merci infiniment, Daniel. Merci infiniment, Camille, d'être passé par la Franche. Nous sommes le vendredi 18 septembre. La Franche fut. La Franche vous dit.
4: Allez!
0: Tout de suite sur Inter, les carnets de campagne avec Dorothée Barba. On fait quoi aujourd'hui, Dorothée ?
5: On parle du château du général Leclerc en Picardie. Un château qui est ouvert aux visiteurs et qui profite du succès des films récents sur De Gaulle. A tout de suite.
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13: Il est midi et demi. Voici les titres du 13-14 aujourd'hui avec Nicolas Taillard. Bonjour Nicolas.
14: Bonjour, une actualité toujours marquée par la flambée des prix du carburant. Nouveau record à la pompe pour le gazole.

0: Le gouvernement promet de maintenir les aides pour les gros rouleurs. On verra comment dans une demi-heure. On s'intéressera aussi aux économies drastiques annoncées par le Premier ministre pour le budget 2027. 54 milliards d'euros, effort massif. Mais qu'y a-t-il derrière ce chiffre? On y reviendra en détail au moment où tous les chefs de parti sont réunis à l'Élysée à l'invitation d'Emmanuel Macron, inquiet face à la multiplication des tensions internationales. Et puis je dis pas ça pour vous, Dorothée, mais cette question, comment bien vieillir en France, question primordiale alors que le nombre de personnes âgées, notamment des plus de 80 ans, va grimper dans les prochaines années. On en parle avec nos invités à 13h30. On attend vos questions, vos réflexions au 01 45 24 7000. Dites-nous comment vous vivez votre vieillissement, si vous avez des recettes pour garder le goût de la vie aussi avec l'âge. Dites-nous ce qui vous manque pour vous sentir bien. Le standard est à vous.
1: Les auditeurs et auditrices de tous les âges sont les bienvenus dans le 13-14. Merci Nicolas, à tout à l'heure 13h.
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1: Bonjour à toutes, bonjour à tous. Des initiatives, en somme. La Somme est à l'honneur depuis lundi dans les carnets, département de la région Hauts-de-France. Et on termine aujourd'hui avec un château et un ciné. Le château de Tailly, qui appartenait au général Leclerc, se visite et profite en ce moment du succès des films récents sur De Gaulle. Ensuite, je vous parle d'un petit cinéma associatif à Quin, village de la baie de Somme. Petit ciné qui marche très fort grâce à l'énergie de ses bénévoles. Soyez les bienvenus.
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1: À la veille des journées du patrimoine, je vous emmène dans un château qui connaît depuis quelques semaines un afflux de visiteurs grâce au succès d'un film récent. Pardon, nous sommes à Tailly, l'Arbre à Mouche, entre Amiens et Abbeville. C'est là qu'a vécu Philippe Leclerc de Haute-Cloque, le général Leclerc, celui qui dirigea la 2e division blindée, la 2e DB célèbre pour avoir débarqué en Normandie et libéré Paris en 1944. Les deux films d'Antonin Baudry sur le général de Gaulle qui sont sortis cet été ont ravivé l'intérêt du public pour Leclerc et pour son château. La petite fille du général est mon invitée, Bénédicte Leclerc de Haute-Cloque-Coste. Bonjour.
4: Bonjour madame.
1: Bienvenue dans les carnets. Vous habitez dans ce château. Alors je vais vous demander d'abord une carte postale sonore s'il vous plaît. Pourriez-vous nous décrire les lieux ?
4: Tout à fait. Il s'agit d'un château du début du 18e, construit en 1732, très pur, très sobre comme ligne, en pierre blanche. La pierre du coin, des toits, un triple toit en ardoise et surtout une longue allée de 500 mètres qui permet à tous les visiteurs de découvrir peu à peu le château et qui donne un coup de cœur.
1: Alors, est-ce que vous confirmez que les films de cet été ont attiré plus de monde dans votre château ?
4: Alors, c'est difficile de mesurer, hein. Il y a toujours beaucoup de monde. Je dois quand même insister là-dessus parce que je ne voudrais pas dire que c'est un coup one shot. Mais certainement, mon impression est celle de mes proches est qu'il y a plus de monde. Et j'ai interrogé surtout la dernière fois, quand on a eu pas mal de visiteurs, les différentes personnes qui étaient là, notamment les jeunes. Avez-vous vu les films sur De Gaulle ? Est-ce que c'est ça qui vous a poussé à venir ? Et un certain nombre, je dirais un tiers, ont dit oui. Nous avons vu ce film et c'est à cause de ce film que nous venons voir le château.
1: Nils Schneider interprète le général Leclerc dans La bataille de Gaulle.
5: Mais on a tous un frère ! Une sœur, un cousin qui a appuyé contre le mur d'une cave et s'est coupé la tête au sommeil pour envoyer un renseignement à Londres. On a tous un ami qui, chargé d'une mission de sabotage, sort d'un bois, passe par une montagne, trouve sur une plage déserte un bateau sans voile, sans rame, sans mât, sans cordage.
1: Je suis obligée de poser la question à la petite fille du général. Qu'avez-vous pensé de ce film ?
4: J'ai beaucoup aimé ce film et j'ai surtout aimé l'épisode numéro 2, qui est évidemment très axé sur Leclerc. Ce n'est pas à cause de cela d'ailleurs seulement que j'ai préféré l'épisode 2. J'ai un peu regretté dans l'épisode 1 qu'il n'y ait pas Koufras. Koufras et le serment de Koufras, très connu. Je trouve que c'est difficile de présenter la France libre sans Koufras, qui est la première victoire entièrement française et très tôt, puisque c'est le 1er mars 41. première victoire dans le camp des Alliés. Donc, j'ai regretté. J'ai trouvé également que la

0: l'acteur qui joue mon grand-père, le général Leclerc, était peut-être pas encore suffisamment imbibé par le personnage. En revanche, dans le deuxième, il est complètement rentré dans le personnage et c'est un chef-d'œuvre.
1: Quel était le lien, dites-moi, entre le général Leclerc et ce château dans lequel vous vivez aujourd'hui ?
0: Ce sont des liens très forts, même s'ils ont été très courts. Le château a été offert à mon grand-père par son père. C'était le cadet de la famille, mon grand-père. En 1925, à l'occasion de son mariage avec ma grand-mère. Et il y a habité jusqu'à la fin de sa vie, c'est-à-dire assez peu, puisqu'il est mort en 1947 et qu'en plus, ça a été coupé par 5 ans de guerre. Donc, il y a vécu au moment de ses permissions. Il venait, puisqu'il était militaire, hein, donc il était pas souvent là. Mais chaque fois qu'il y était, il appréciait, c'était vraiment le lieu de ses racines, c'est ce qu'il a dit dans plusieurs lettres à ma grand-mère. Il était très attaché à la Picardie, bien sûr, parce qu'il était né à 3 kilomètres de là, à Bellois-Saint-Léonard, et aux habitants de son village. Deux autres preuves de son attachement fort à Tailly, c'est qu'il a appelé le char qui a ouvert le défilé de la victoire en juin 45, c'est quand même pas rien, il l'a appelé Tailly. Et enfin, l'avion dans lequel, malheureusement, il a trouvé la mort en 1947 s'appelait également Tailly. Cela prouve que c'était vraiment le lieu de ses racines et son attachement, là où étaient sa femme, ses enfants et le lieu qu'il aimait.
1: Un musée a été aménagé dans une dépendance du château. Que voit-on dans ce musée ?
0: Alors, ce musée a été aménagé par mon père, donc le fils aîné du général, qui connaissait vraiment bien son histoire. En 1995, l'objectif, c'était de transmettre la mémoire et l'épopée de la deuxième DB. L'épopée de Philippe de Haute-Cloque, général Leclerc, et de sa deuxième DB victorieuse. Donc, en fait, on découvre tous les pans de sa vie, depuis sa naissance au château de Bellois, sa jeunesse, ses études, Saint-Cyr, Saumur, puis les différents moments de la guerre, bien entendu, jusqu'à sa mort, avec les obsèques nationales qui font encore frissonner aujourd'hui, tellement c'est émouvant et magnifique, en 1947. Donc on voit toutes les étapes sur des panneaux, on découvre les panneaux, mais nous avons organisé les moments où les jours où les gens viennent le plus, c'est-à-dire plutôt le week-end, des visites guidées pour mettre l'accent sur certains passages, répondre aux questions des gens et donc organiser encore mieux ces panneaux qui sont une mine d'informations extraordinaires.
1: Le général Leclerc est mort avant votre naissance, hein, Bénédicte, mais on sent bien pourtant que vous êtes très liée à lui. Vous travaillez dans son bureau, d'ailleurs, je crois, dans le château. Comment vous pourriez résumer ce qui vous lie à votre grand-père ?
0: Alors, c'est un personnage tellement hors du commun, une histoire, un destin tellement exceptionnel, comme cela a souvent été dit, qu'on ne peut que s'y attacher et que avoir envie de creuser cette histoire. Et puis je suis née, enfin j'ai vécu dans une famille où cette histoire comptait beaucoup parce que mon père, Hubert Leclerc de Haute-Cloque, s'est engagé, était dans la résistance dès l'âge de 15 ans. Et à 17 ans, quand son père avait libéré Paris et est revenu à Tailly juste une journée pour voir les siens, il lui a demandé de s'engager dans la deuxième DB. Il a pu obtenir l'autorisation, grâce à ma grand-mère d'ailleurs, qui a appuyé, et il s'est engagé, et donc il a fait la guerre dans la deuxième DB. Évidemment, quand on a un père qui a connu cette période, on ne peut être que fasciné par cette aventure, parce que pour moi, petite, c'était une aventure. Donc moi, j'ai baigné là-dedans, et j'ai trouvé ça porteur, fascinant, très beau. Et je me suis dit, il faut absolument pas que cette histoire soit oubliée. Donc, je continue le travail. Je suis pas la seule à le faire, hein, parce qu'on est 20 cousins germains. Et puis, j'ai continué l'œuvre de mon père et je suis ravie que les gens s'intéressent à cette histoire. Et je remercie d'ailleurs Monsieur Baudry et Monsieur Seydoux, qui a produit le film, d'avoir fait un film sur De Gaulle qui a relancé l'intérêt pour cette très belle page de l'histoire de France.
1: Merci beaucoup, Bénédicte Leclerc de Haute-Cloque-Coste. Le château du général Leclerc, c'est donc à Tailly-l'Arbre à Mouche, dans la Somme, et c'est ouvert au public ce week-end à l'occasion des Journées du patrimoine. Un grand merci à vous.
0: Merci beaucoup.
1: Et bonne journée.
0: Bonne journée à vous aussi. Au revoir.
1: Un message à vous lire reçu sur le site de l'émission. Voici ce que nous écrit Marie, une auditrice. Je voudrais vous parler de Et Après et de son unique salarié, Sabine David. C'est une association d'éducation à l'environnement qui déploie des trésors d'énergie pour que chacun, chacune prenne conscience des enjeux écologiques et apprenne à agir à son niveau dans son quotidien. Pas de culpabilisation et une approche

0: ludique, au plus proche des gens et des difficultés souvent économiques que les gens connaissent. Sabine bat la campagne amiénoise à la rencontre de tous les publics, de toutes les générations. Elle parle de réduction des déchets ou propose des ateliers pour cuisiner soi-même et éviter les produits ultra transformés. Elle ne révolutionne peut-être pas la vie des gens, mais elle garantit qu'être écolo n'est pas le privilège des citadins ou des plus aisés. Son énergie, son engagement, son humanisme et sa générosité peuvent être source d'inspiration, conclut cette auditrice. Association et après, c'est à Beaucamp-le-Vieux dans la Somme.
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0: C'est un village au bord de la mer, dans la baie de Somme, un village bien calme hors saison et où un cinéma est ouvert toute l'année. Voilà une sacrée prouesse. Nous sommes à Quimplage. Le Pax, petit cinéma de style art déco, propose plusieurs séances par jour dans son unique salle. Le Pax, ce sont 2 salariés et une précieuse équipe de bénévoles. Bonjour Jean Ponchon.
2: Bonjour Dorothée Barba.
0: Vous êtes le président bénévole de ce cinéma. Vous faites partie de l'équipe qui l'a repris en 2018, hein, quand le Pax allait fermer ses portes. Pourquoi étiez-vous attaché à la survie de ce cinéma, Jean ?
2: Eh bien, tout simplement, l'équipe qui est arrivée à cette époque et moi-même, on était habitués de ce cinéma. On venait régulièrement sans se connaître. Et lorsqu'on a été invité à cette réunion qui signait la fin de 60 ans de vie de ce cinéma, on s'est levé et puis on a dit, ben non, la France, pays du cinéma, il s'agit d'un pôle culturel, il y a des salariés. Donc voilà, 3 arguments pour reprendre et faire vivre à nouveau ce cinéma. C'est ce qui a été fait avec le soutien de la municipalité, bien entendu.
0: Et vos chiffres sont plutôt bons aujourd'hui, hein. 17 000 entrées par an, c'est ça, sachant que Quin, c'est une commune de 1200 habitants.
2: Voilà, et dans le hameau dans lequel nous sommes installés, parce que le cinéma art déco connu au-delà de la baie de Somme, hein, bien entendu, qui est, je le dis au passage, la plus belle baie du monde.
0: Objectivement.
2: Oui, tout à fait. Diffuse entre 3 et 5 films par jour et 7 ou 8 films différents par semaine.
0: Vous alliez me dire 1200 habitants, mais le hameau, c'est combien d'habitants ?
2: 125 l'hiver, c'est-à-dire moins que le nombre de places dans notre salle, puisque nous sommes à 200.
0: 17 000 entrées par an dans un hameau de 125 habitants. Petit cinéma, très gros succès.
2: Ben, c'est lié au projet que nous avons mis en place avec cette équipe en 2018. Donc en faisant différent, on a réussi à fédérer autour de nous de très nombreux spectateurs qui viennent et qui sont attirés parce que nous arrivons à faire une programmation qui permet d'accueillir tous les publics avec des événements chaque semaine et un festival tous les mois. Et tout ce travail de programmation pour le jeune public, pour des comédies et puis des grosses productions américaines qui se retrouvent dans la programmation avec des films d'art et d'essai, des documentaires ou des soirées débats et des ateliers, eh bien, tout ça a fédéré autour de cette salle une envie de venir et une envie de participer à ce travail depuis 8 ans. Travail qui a été reconnu maintenant par différentes structures. Par exemple, nous sommes classés à ASA avec 5 labels. Donc le monde du cinéma nous reconnaît dans ce travail. Et puis depuis 3 ans maintenant, nous appartenons à un label Europa Cinéma qui nous permet d'accéder à un certain nombre de films européens non français. Et dans ce classement qui regroupe plusieurs centaines de salles en Europe, nous sommes sûrement la plus petite commune avec ce label-là. Et c'est la diversité qui attire les spectateurs.
0: Ça peut surprendre parfois les gens, hein, de penser que ce sont des bénévoles qui gèrent le cinéma.
2: C'est le cas dans beaucoup de mono-écrans de province. Il ne faut pas oublier que sur les 2000 salles de cinéma en France, nombreux sont les mono-écrans de province qui fonctionnent la plupart du temps avec des bénévoles. Donc nous avons la possibilité d'avoir 2 salariés, mais on ne pourrait pas fonctionner avec le projet que nous avons si nous n'avions pas autour de cette équipe des bénévoles qui viennent et qui prennent en charge régulièrement différentes actions dans notre salle.

0: Le cinéma Le Pax, c'est donc à Quimplage, dans la Somme. Merci beaucoup, Jean Ponchon.
1: Merci, au revoir.
0: Et je remercie l'équipe des Carnets de Campagne, Juliette Drone et Lola Druet qui prépare l'émission, Guillaume Roux à la technique.
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0: Midi 45, voici le jeu des 1000 euros sur France Inter, Nicolas Stoufflet.
3: Chers amis, bonjour.
4: Les habitants de la Somme sont appelés les Samariens et les habitantes les Samariennes en référence à Samara, qui est le nom latin de la Somme, le fleuve, un nom qui a été choisi par consultation populaire départementale d'ailleurs, il y a maintenant une petite quinzaine d'années. Et les habitants de Cagny, C-A-G-N-Y, ce sont les Canisiennes et les Canisiens. Au nombre de 1200 actuellement, c'est une commune qui est voisine immédiate d'Amiens au sud-est et qui fait partie d'Amiens Métropole. Mais Cagny reste un village, résidentiel essentiellement. Le site du Bois de la Garenne est connu pour son parc archéologique. Il invite à la promenade, à l'éveil, parcours pédagogique pour sensibiliser les enfants et les adultes à la beauté, à la fragilité de notre environnement. Un peu plus loin, les jardins communaux sont cultivés pour le plaisir et pour la récolte, les deux allant ensemble. En effet, la commune de Cagny est propriétaire d'un ensemble de jardins municipaux situés à la limite de Cagny et d'Amiens, en fait sur le territoire de la commune d'Amiens, en bordure de la rivière Lavre. Et l'adresse exacte, c'est Ruelle du Marais aux Vaches. J'aime beaucoup cette adresse. Ruelle du Marais aux Vaches pour ces jardins ouvriers, ces jardins municipaux de Cagny, d'où nous jouons aujourd'hui avec Maël Im et Romaric Boiret. Bonjour Maël.
5: Bonjour Nicolas.
4: Bienvenue d'Amiens, hein. Franchement c'est tout près.
5: C'est juste à côté, je suis venu en vélo même.
4: Ah c'est parfait, venir à vélo. On pratique beaucoup d'ailleurs ce type de transport, mobilité douce à Amiens et Amiens Métropole. Quel est votre métier Maël ?
5: Je suis graphiste et actuellement il se trouve que je travaille dans une radio qui s'appelle Radio Campus Amiens, radio associative et locale.
4: Oui. C'est là que vous exercez votre activité de graphiste ?
5: Tout à fait. Je suis chargé de communication, pour être exact. Je fais de la communication, quoi. Oui. Mais ça inclut beaucoup de graphisme et de création visuelle.
4: Et forcément, parce que la radio, maintenant, c'est aussi très visuel sur le site de la radio en question, je suppose. Et vous faites des podcasts aussi, Maël ?
5: Oui, tout à fait.
4: Il y a un thème pour vos podcasts ?
5: Alors, c'est un podcast qui s'appelle MUF, qui est un podcast d'humour, de jeu, de discussion. Il n'y a pas de thème très central. On part un peu dans tous les sens. Mais l'idée, c'est de passer un bon moment avant tout.
4: Eh ben c'est ça. Mais on est là pour ça aussi, effectivement, dans le jeu des 1000 euros, même si ça ne va pas partir dans tous les sens. Quoique, les questions sont de tous ordres. Alors, évidemment, on ne sait jamais trop où on va. Maël Im avec Romaric Boiret. Bonjour, Romaric.
6: Bonjour, Nicolas.
4: Bienvenue à vous aussi de la commune de Fouillois.
6: Exactement.
4: Dans la Somme également. Et vous êtes étudiant, Romaric.
6: Oui, je suis étudiant, oui.
4: Vous venez de commencer la L2.
6: Oui, j'entame la L2 de mathématiques à l'Université de Lille.
4: À Lille. Vous êtes passionné de science-fiction. Évidemment, j'ai envie d'avoir un petit conseil comme ça, un conseil de lecture. Pas moi personnellement, enfin si, mais évidemment, je pense en tout premier lieu à celles et ceux qui nous écoutent. Quel roman de science-fiction pourriez-vous nous conseiller, Romaric ?
6: Alors, je conseillerais le roman Les Dépossédés d'Ursula Le Guin, qui est un roman qui parle notamment de la vie sur une planète pauvre et en comparaison avec un système riche sur une planète plus riche mais plus autoritaire.
4: Voilà, il y a quelques retentissements dans la vie réelle, forcément, hein, je suppose. Les Dépossédés d'Ursula Le Guin, conseillé par Romaric, qui joue avec Maël au jeu des 1000 euros bien réel sur France Inter. Première question bleue d'Isabelle Donadieu, qui habite le 13e arrondissement de Paris. Quelle est cette protéine insoluble dans l'eau qui est un composant fondamental des cheveux, des poils et des ongles ?

0: Kératine. C'est la kératine, cette protéine. Deuxième question bleue pour aujourd'hui. Cette question a été envoyée par Patrick Perrault, qui habite l'Essonne, dans la commune d'Aigly. Quel est cet humoriste, aujourd'hui disparu, qui a présenté notamment la séquence télévisée d'humour absurde « La minute nécessaire » de Monsieur Cyclopède, dans les années 80?
1: Est-ce que c'était Raymond DeVos?
0: Ce n'était pas Raymond DeVos.
1: Alors, qui ça pourrait être? Monsieur Cyclopède?
0: Oui. C'était sur la troisième chaîne qui s'appelait à l'époque FR3.
1: J'allais dire François Rollin, mais il n'est pas du tout disparu.
0: Ah non.

0: délire, et puis il proposait aussi sur France Inter la chronique de la haine ordinaire, et à la télévision la minute nécessaire de Monsieur Cyclopède, c'était Pierre Desproges. Troisième question bleue de Morgane Sicard, qui habite Chaussin, dans le Jura. De quel pays Doha est-elle la capitale?
1: C'est la capitale du Qatar.
0: Capitale du Qatar, Doha, sur le golfe Persique. Maël Im, Romaric Boiret, sur France Inter, question blanche d'Anaïs Perrineau, habitant le Vaud en Haute-Garonne. Où est situé le point zéro des routes de France?

0: c'est pas de Marseille.
1: Vas-y, je crois.
2: Le port de Marseille ?
3: Ah, ça ferait plaisir aux Marseillais, qu'on salue, mais il se trouve que ce n'est pas au port de Marseille.
4: Point zéro, il est à Paris ?
3: Oui.
4: Il est, au pied de Notre-Dame.
3: Mais oui, c'est sur le parvis de Notre-Dame de Paris, considéré comme le point zéro des routes de France. Pour être précis, car il faut toujours être précis, c'est le point zéro des routes quittant Paris. Hein. Ben, toutes les routes ne démarrent pas à Paris, mais en tout cas, différentes routes nationales ont leur point zéro sur le parvis de Notre-Dame de Paris, même si leur début se confond parfois avec la voirie de Paris jusqu'aux portes de la capitale. Alors, c'est le cas de la N13, par exemple, qui mène jusqu'à Cherbourg. Mais on considère que le point zéro de nombreuses routes nationales françaises, c'est le parvis de Notre-Dame. Pour les routes qui quittent Paris, bien sûr. Question blanche aussi d'Alain Duprel de Rennes, qui nous envoie de nombreuses questions. Et on n'en prend que quelques-unes parce que Monsieur Duprel souvent nous envoie, et si vous nous écoutez, cher Alain, vous nous envoyez des questions, mais extrêmement difficiles, extrêmement difficiles. Alors restons dans la culture générale. Ce qui est le cas de cette question, d'ailleurs, vous nous avez envoyé. Sous quel nom est connu l'acteur Frédéric Austerlitz ?
4: Alors là,
1: Schwarzenegger ?
3: Ce n'est pas Arnold Schwarzenegger. Frédéric Austerlitz.
4: Jean Dujardin.
3: Non, non, non. Ah non, c'est un acteur d'une génération précédente, hein, largement.
4: Michel Piccoli.
3: Pas un Français.
4: D'accord. Steve McQueen.
3: Non.
4: Au hasard.
3: Alors, Frédéric Austerlitz, il y a quand même une partie du prénom, disons, qui se retrouve dans le nom de scène de cet acteur qui avait des talents multiples. Voilà, je vous glisse quelques indices pour que ça puisse peut-être vous aider dans la deuxième partie de l'émission. Maëlle et Romaric, la question rouge de Jean-Claude Soudre à Bayonne. Quel roman d'aventure datant de 1951, roman de Jean Giono, adapté au cinéma par Jean-Paul Rapneau en 95, raconte l'errance d'un jeune officier italien qui traverse une Provence ravagée par le choléra en 1832. Il a fui son Piémont natal. Quel est le roman de Giono en question adapté au cinéma ?
4: C'est pas l'espoir, c'est... Je pense à Don Camillo, mais ça n'a aucun rapport.
3: Ouais, non. En effet, ça n'a aucun rapport, mais il n'y a pas de risque à proposer à ce stade du jeu. Un roman de Giono, adapté au cinéma par Jean-Paul Rapneau. Errance d'un jeune officier italien qui a fui son Piémont natal, qui traverse une Provence ravagée par le choléra. Question reposée dans la deuxième partie du jeu. Et justement, c'est maintenant que commence la deuxième partie du jeu des 1000 euros sur France Inter. C'est la seconde chance pour Maël Im et Romaric Boiret. En reprenant d'abord cette question blanche d'Alain Duprel de Rennes, sous quel nom est connu l'acteur, qui n'était pas qu'acteur, il était aussi chanteur, Frédéric Austerlitz.
4: Je crois qu'on a trouvé.
1: Vas-y.
4: Est-ce que c'est Fred Astaire ?
3: C'est Fred Astaire ! Vous avez bien écouté les indices. Mais oui, Fred Astaire, famille d'origine autrichienne, Frédéric Austerlitz, connu sous le nom de Fred Astaire en tant qu'acteur, danseur, claquette, chanteur, magicien, compositeur américain. La question rouge de Jean-Claude Soudre à Bayonne, dans les Pyrénées-Atlantiques, naturellement, je vous la repose. Quel est le titre de ce roman d'aventure de Jean Giono, paru en 1951, adapté au cinéma par Jean-Paul Rapneau en 1995, qui raconte l'histoire d'un jeune officier italien qui traverse une Provence ravagée par le choléra en

0: 1832.
1: On n'a rien du tout. On peut tenter un truc.
0: Mais
1: la,
0: oui,
1: la grande marche.
0: Tenter un truc, oui, effectivement.
1: La grande marche.
0: On ne sait jamais, hein, sur un malentendu, selon l'expression consacrée et bien connue. La grande marche n'est pas le titre de ce roman de Giono et de ce film de Jean-Paul Rapneau. En revanche, c'était Le hussard sur le toit.
2: Oui.
0: Le hussard sur le toit. On applaudit Jean-Claude Soudre et on le remercie pour sa question qu'il nous a envoyée depuis Bayonne, qui lui permet de gagner 45 euros. Maël Im et Romaric Boiret, vous avez répondu à 5 questions sur 6. Traduction concrète, en passant par le repêchage, vous pourrez peut-être tenter le...
1: Banco.
0: Okay. Une hypothèque, le repêchage. À qui doit-on ce morceau ?

0: Est-ce Duke Ellington, Harry Connick Jr. ou Quincy Jones? Le titre, c'est Soul Bossa Nova. Duke Ellington, Harry Connick Jr. ou Quincy Jones?
1: On n'est pas sûr du tout. On va tenter Duke Ellington?
0: C'est Quincy Jones, le nom du compositeur de ce morceau, intitulé Soul Bossa Nova, datant de 1962. Quincy Jones, ça arrive au meilleur. Maël, Hymne et Romaric Boiret, on s'arrête là dans le jeu des 1000 euros. Vous gagnez 105 euros, plus le livre de Philippe Collin, Alfred Dreyfus, Le combat de la République, coédition France Inter et Albin Michel. Formidable raconteur de l'histoire, Philippe Collin, qui vous propose aussi le podcast, sous le même titre, Alfred Dreyfus, Le combat de la République, et un spectacle vivant, un récit théâtral et radiophonique, proposé très bientôt, ça approche, le 30 septembre, mercredi 30 septembre, à la Maison de la Radio, au studio 104 à Paris, à partir de 20h. Bonne fin de semaine, on ne se quitte pas, vous jouez avec nous à la télévision, en nous suivant sur France 3 ce week-end, à 17h25, et à la radio sur France Inter à 12h45, à lundi, si le cœur vous en dit.
2: Merci Nicolas. Les prochains enregistrements du jeu sont prévus mardi à Allo dans les Bouches-du-Rhône. Mercredi le 23 septembre, Nicolas Stoufflet et Yann Paillet vous attendent à Brignoles dans le Var. Et jeudi 24 au Broc dans les Alpes-Maritimes.
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12: Bonjour et bienvenue au sommaire aujourd'hui. Les tensions géopolitiques au centre d'une rencontre au sommet à l'Elysée. Emmanuel Macron a convié tous les chefs de parti à 7 mois de la présidentielle et sur fond de crise en Ukraine et au Moyen-Orient. Nous serons sur place dans un instant. Crise qui pèse toujours sur le prix des carburants. Les aides vont continuer, promet le gouvernement. On verra pour qui et comment. L'envolée des prix de l'énergie qui pèse sur les finances publiques. Sébastien Lecornu annonce 54 milliards d'euros d'économies dans le prochain budget. On se demandera d'où sort ce chiffre dans les prochaines minutes et on s'intéressera aux victimes annoncées de ces coupes, notamment dans le domaine de la transition écologique. À suivre également ces questions sur la menace de l'ultra-droite après la mise en examen d'un policier soupçonné de préparer un acte de terrorisme. Et puis ces sifflets anti-relous à disposition des femmes à Nîmes pour éviter les violences lors de la feria.
13: Dans la feria, bah, les filles, les jeunes filles, les femmes en général peuvent se faire embêter, voire plus. Ce sifflet anti-relous, si ça rassure des femmes, c'est tant mieux.
12: La feria qui a débuté hier soir. La première liste de Zizou, c'est pour ce soir. Zinedine Zidane enfile officiellement son costume de sélectionneur des Bleus. On y reviendra. À 13h30, discussion sur une France qui prend des rides. Le nombre d'octogénaires va doubler dans les prochaines années. La société va devoir s'adapter à cette longévité. Vous aussi, nos invités pour en parler et vos questions, surtout au standard de France Inter 01 45 24 7000. Une semaine dans leur vie à 13h45, on continue de parcourir le laboratoire souterrain du CNRS dans le Vaucluse. Des accès de plus en plus restreints sur le littoral pour les amateurs de sport nautique. Ce sera dans C'est ma France avec Virginie Troussier. Et puis le retour des rencontres du Papotin demain samedi avec Marcus, musicien atteint d'un trouble autistique. Dans C'est une chanson, il nous demande Confidentiel de Jean-Jacques Goldman.
14: C'est un musicien qui sait tout faire, la guitare, piano, percussion, batterie, chante. J'aimerais bien chanter avec lui, qui m'autorise à chanter avec lui une de ses chansons. Bah, ce serait un rêve.
12: L'invitation est lancée, c'est une chanson juste avant 14h. Vous avez le programme, bienvenue, installez-vous.
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12: Des niveaux records dans les stations-service, vous le constatez tous les jours en allant faire le plein. Et les chiffres compilés par l'agence France-Presse viennent confirmer l'impression. En calculant la moyenne des prix affichés dans plus de 9000 stations-service de France, on arrive à 2,39€ pour un litre de gasoil, 2,17€ pour le sans-plomb. C'est plus qu'en avril dernier, au plus fort de la crise dans le détroit d'Ormuz. Et cette flambée durable pèse fortement sur les budgets, la colère gronde dans de nombreux secteurs et le gouvernement tente de trouver des réponses. Hier, des discussions ont permis d'obtenir la levée des blocages organisés par les pêcheurs. Et ce matin, le maintien des aides est annoncé pour les gros rouleurs. Bonjour Alexis Morel.
16: Bonjour Nicolas.
12: Ces aides ne s'arrêteront pas le 30 septembre, assure le ministre du Commerce. La porte-parole du gouvernement, Maud Bréjon, évoque-t-elle sur France Inter la mise en place d'un nouveau dispositif, ce sera à partir d'octobre.
16: Oui, alors ce que l'on comprend de nos derniers échanges ce matin avec Bercy, c'est qu'il ne s'agira pas, oui, d'une simple prolongation des aides existantes, mais bien d'un dispositif nouveau basé, je cite, sur le retour d'expérience des 5 derniers mois, un dispositif d'aide qui pourrait être plus adapté qu'aujourd'hui, viser ceux qui en ont vraiment le plus besoin. La forme pourrait donc changer, pas forcément l'ampleur des montants engagés compte tenu du contexte. Texte budgétaire très contraint.
12: Alors vous parliez de retour d'expérience, est-ce qu'elles marchent, est-ce qu'elles sont efficaces ces aides mises en place au printemps?
16: Alors concernant l'aide de 100 euros pour les travailleurs modestes qui roulent beaucoup, seule la moitié des Françaises éligibles l'a réclamée pour l'instant, il y a donc des trous dans la raquette, même si les demandes au guichet s'accélèrent. Il y en a eu autant ces 15 derniers jours qu'en un mois cet été, et Bercy l'assure, une fois demandée, l'aide est très vite versée. C'est bien plus compliqué en revanche pour les professionnels qui bénéficient d'une ristourne sur le litre de carburant. BTP, agriculteur, pêcheur ou routier, Jean-Louis Barcos dirige une PME de transport dans les Hautes-Pyrénées. Il a fait sa demande au début du printemps.
17: Et aujourd'hui, nous sommes donc le 18 septembre, je n'ai toujours pas touché un seul euro. On m'a simplement expliqué à tout début septembre que ma demande avait été validée. Donc entre validée et financée, c'est un grand mot, on n'a pas. Il y a très peu de transporteurs qui ont touché l'aide.
16: Des transporteurs en colère, car en plus ils ne sont pas concernés par la prolongation du dispositif. Le gouvernement estime qu'ils ont pu répercuter le coût des carburants sur leurs factures, ce que contestent les professionnels.
12: Alexis Morel pour ses précisions. Flambée des carburants qui se poursuit sur fond de guerre au Moyen-Orient et en Ukraine, c'est notamment ce qui justifie cette invitation lancée par Emmanuel Macron, qui réunit à l'Élysée l'ensemble des chefs de parti français. Le président de la République dit vouloir alerter les responsables du pays sur la dégradation rapide de la situation géopolitique et sur ses conséquences, en particulier, vous l'aurez compris, sur les prix de l'essence. Bonjour Jérôme Val.
18: Bonjour.
12: En direct de l'Élysée avec Virginie Lorda, c'est évidemment sur ce thème que le chef de l'État a été interpellé.
18: Oui, exactement, dans cette réunion à huis clos au sous-sol de l'Élysée, dans la salle de crise, réunion sans téléphone portable qui a été décidée il y a 3 jours seulement, en raison, vous l'avez dit, de la dégradation ultra soudaine de la situation, justifie l'entourage d'Emmanuel Macron. Le chef de l'État, qui, chose très rare, va prendre la parole dans les prochaines minutes depuis la cour de l'Élysée, car pendant cette réunion, il a évoqué une alerte forte concernant la guerre en Ukraine, qui ne s'arrêtera pas en mai 2027 quand lui partira, nous explique-t-on, mais aussi un risque qui se prolongera avec le conflit au Moyen-Orient, risque sur les prix des carburants toujours au plus haut. Juste avant la réunion, Jordan Bardella pour le RN est venu avec un message.
19: Le gouvernement ne semble pas avoir pris la mesure des souffrances qui sont celles aujourd'hui de la France du travail et des millions d'automobilistes. Et donc nous sommes sans surprise venus avec Éric Ciotti demander au président de la République d'accepter une baisse des taxes sur les carburants.
18: Alors le président a-t-il entendu Fabien Roussel, l'un des premiers à sortir? Le communiste Fabien Roussel a apporté il y a quelques minutes un début de réponse.
20: Le président de la République et les services nous disent en substance que le scénario d'un règlement rapide des conflits n'existe plus. Et que ces conflits risquent de s'enliser et que donc la crise risque de durer. Il n'y a pas de solution à court terme qui est envisagée par le président de la République, par ses conseillers.
18: Situation qui va donc durer aujourd'hui sans solution immédiate. Voilà de quoi alimenter la campagne présidentielle pour les 13 candidats ou chefs de parti qui étaient ce matin autour de la table.
12: Jérôme Val en direct à l'Élysée avec les moyens techniques de Virginie Lorda. Vous entendiez Jordan Bardella car Marine Le Pen n'est pas à l'Élysée. Elle poursuit de son côté ses déplacements dans le sud-ouest à la rencontre des sinistrés de l'été après un passage en Gironde hier. La candidate du Rassemblement National est dans l'Aude ce midi. Déplacement dans le village de Pomas où une violente tornade avait fait d'importants dégâts. Arrêtons-nous maintenant sur ce chiffre que vous entendez sans doute partout depuis hier soir. 54 milliards d'euros d'économie. C'est ce qui est demandé par le gouvernement dans le prochain budget fort conséquent. 54 milliards d'euros, c'est plus important que ce qui était attendu. Selon le Premier ministre, c'est le montant nécessaire pour ne pas laisser le déficit déraper, atteindre 6,5% du PIB si rien n'était fait. Estimer ce déficit en tendanciel, c'est-à-dire en imaginant que nos politiques ne changeraient pas, c'est une nouvelle manière de calculer que les gouvernements ont pris l'habitude d'adopter depuis maintenant 3 ans. Le résultat, ce sont des sommes qui ne veulent pas forcément dire grand-chose pour certains économistes. Anthony Morlet-Lavidali est responsable de l'Institut Rexecode en France, classé comme libéral, partisan de la rigueur budgétaire. Il a pourtant le sentiment que la situation budgétaire est complexifiée par cette nouvelle méthode.
21: Ça pose un problème, me semble-t-il, démocratique, profondément. Pourquoi ? Qu'est-ce que c'est qu'un budget ? C'est juste des dépenses d'un côté, des recettes de l'autre. Et quand on a un déficit, c'est qu'on a plus de dépenses que de recettes. Ça s'arrête quand même là, un budget à la base. Et on est en train de complexifier à coup de nouvelles normes, ou en tout cas de nouveaux concepts, toujours plus compliqués les uns par-dessus les autres, pour justifier que finalement, à la fin, on est en dehors des clous. Parce qu'ils servent à ça, ces nouveaux concepts, à expliquer pourquoi finalement, on n'arrive pas à faire les efforts qu'on s'est engagé à faire auprès de l'Europe, auprès des citoyens. On ne sait plus bien les hypothèses qui sont retenues par les uns et par les autres. Ça rend très difficilement comparables les estimations. Ça complexifie le tout. On est un peu au bout de ce système-là, d'essayer par tous les moyens de dire « mais si, on fait des efforts, et d'ailleurs il faut en faire, mais finalement ça se calcule par rapport à… » Je crois profondément qu'un exercice de clarté démocratique aurait été bien plus salutaire. Plus personne n'arrive à suivre.
12: Anthony Morlet-Lavidali, responsable France de l'Institut Rexecode, joint par Mathilde Dehimy. Si le montant des économies fait débat, il inquiète aussi dans les ministères qui vont devoir se serrer la ceinture. Le gouvernement assure que la défense, la justice, l'intérieur ou encore la recherche seront épargnés. La transition écologique aussi, Sébastien Lecornu assure qu'il bénéficiera même de plus de crédits, mais l'annonce ne rassure pas le SNE-FSU, le Syndicat National de l'Environnement, craint au contraire des coupes budgétaires, de nouvelles baisses d'effectifs chez les opérateurs publics comme l'ADEME, l'Office français de la biodiversité ou encore les parcs nationaux. Pour la secrétaire générale du syndicat, Véronique Caraco-Giordano, après l'été de canicule et de sécheresse qu'on vient de vivre, c'est évidemment un mauvais signal.
22: Nous savons que des coupes d'effectifs vont avoir lieu dans les établissements publics de l'environnement. C'est dans le projet de budget qui a fuité que nous avons pu avoir des baisses d'effectifs à l'Office français de la biodiversité, dans les agences de l'eau, dans les parcs nationaux, et nous n'avons pas encore tous les opérateurs.

0: mais il semblerait qu'ils soient tous concernés. Aujourd'hui, sacrifier l'environnement quand on voit tout ce qui s'est passé cet été et ce qui va se passer cet automne et cet hiver, je pense que l'environnement est quand même la priorité pour notre pays. Les agents ont de plus en plus de mal à faire leur mission, ils n'ont plus de sens, ils ont des injonctions contradictoires. C'est compliqué aujourd'hui de faire nos missions, qu'elles soient de contrôle, de protection, étant de moins en moins nombreux. Donc nous priorisons et il y a des missions qui sont abandonnées malheureusement.
1: Véronique Caraco-Giordano du Syndicat National de l'Environnement, au moment où les finances françaises inquiètent, l'Espagne confirme qu'elle relève la tête. La dette publique espagnole vient de passer sous la barre des 100% pour la première fois depuis pratiquement 7 ans. L'Europe confrontée à la menace russe, elle est de plus en plus prégnante ces dernières semaines avec des opérations d'ingérence, de déstabilisation qui se multiplient. Hier, le premier ministre polonais, Donald Tusk, a même évoqué ouvertement le risque d'une offensive militaire venant de Moscou. Les plans de la Russie incluent, dit-il, des frappes hybrides de drones et de missiles contre les alliés de Kiev. Bonjour Éric Bigala.
2: Bonjour Nicolas.
1: Risque de guerre ouverte en Europe. Est-ce que c'est un scénario pris au sérieux en France?
2: Alors, l'appréciation en France de la menace russe, c'est que c'est une menace réelle et vraisemblablement croissante, mais qui n'a pas encore atteint le territoire national, au-delà des manipulations d'influence ou d'ingérence. En fait, souligne-t-on de sources sécuritaires françaises de haut niveau, les Russes se concentrent toujours sur l'Ukraine. Mais dans l'entourage de Vladimir Poutine, on considère que l'Europe est aujourd'hui le principal soutien financier, matériel, militaire avec les armements et logistique de l'Ukraine. Et tout ça donne à Kiev une profondeur stratégique, c'est-à-dire des arrières géographiques qui permettent à l'Ukraine de poursuivre le combat. Et c'est cette profondeur stratégique que les Russes ont commencé à attaquer. Dépôts et usines d'armement en Pologne ou en République tchèque, industriels européens de la défense travaillant avec l'Ukraine menacés d'assassinat, en Allemagne notamment, et lignes logistiques approvisionnant l'Ukraine directement visées. À cet égard, l'attaque infructueuse contre des avions ukrainiens sur l'aéroport de Leipzig en Allemagne cet été a été un point d'orgue. Ces mêmes sources sécuritaires françaises estiment que cette stratégie russe pourrait parfaitement s'élargir dans les prochains mois. On parle d'escalade horizontale et toucher des industriels de défense en France, en Italie par exemple, avec des actions de sabotage voire des assassinats.
1: Mais clairement, on ne parle pas de guerre ouverte aujourd'hui avec la Russie.
2: Non, il semble toujours, pour citer un haut responsable sécuritaire français, qu'il y ait une sorte de consensus, notamment dans les services de renseignement européens, pour pronostiquer une guerre qui resterait semi-clandestine. Pas d'opération militaire majeure sur l'Europe, du moins tant que les troupes de Moscou sont encore occupées en Ukraine. Mais on peut évidemment avoir des surprises. La Russie a toujours été capable d'une prise de risque stratégique majeure. L'histoire militaire nous dit bien que ces prises de risque militaires se sont toujours très mal terminées pour les Russes, mais apparemment, ça ne les a jamais empêchés de recommencer.
1: La Russie où les électeurs vont se rendre aux urnes pour des législatives. Suspense très limité, mais l'occasion pour Jean-Didier Revoin d'aller recueillir ses témoignages depuis la capitale russe, désormais concernée par la guerre en Ukraine.
3: À proximité de Vedienha, le parc d'exposition des réalisations de l'économie nationale, des volontaires du parti des gens nouveaux récoltent des signatures pour faire valider le programme qu'il entend mettre en œuvre à la Douma. Vita, la trentaine, soutient leurs revendications.
4: Je suis contre les blocages des VPN pour l'augmentation du capital maternel, la hausse des retraites, et beaucoup de gens sont d'accord avec le fait qu'il faut changer quelque chose dans cette ville.
3: Pas de débat dans l'espace public. La plupart du temps, les volontaires ne recueillent que les signatures des citoyens qui partagent leurs convictions. C'est aussi le cas aux abords du Kremlin, auprès de volontaires du parti présidentiel Russie Unie. Mano le soutient depuis toujours, il nous explique pourquoi.
5: Le plus important, c'est que notre gouvernement n'adopte pas les lois qu'on trouve hors de nos frontières, en Europe par exemple. Je pense que pratiquement tout ce qui nous entoure, c'est Sodome et Gomorre.
3: Quant à la menace posée par les drones ukrainiens, Mano comme Vita n'y accorde aucune importance.
5: La première fois, les gens regardent ce qu'ils veulent, après ils s'habituent. Les Russes sont comme ça.
4: J'en ai déjà tellement vu dans cette vie, c'est comme un jeu. On observe, on réagit un peu, et de toute façon la vie continue. On espère que ça ira.
3: Ils prennent les difficultés économiques avec la même philosophie, en se disant que demain, tout ira mieux. Moscou, Jean-Didier Revoin, France Inter.
1: La guerre en Ukraine d'un côté, la guerre en Iran de l'autre, et cette situation toujours tendue dans le détroit d'Hormuz, où les gardiens de la révolution iranienne ont annoncé ce matin avoir frappé un pétrolier. le blocage du détroit d'Ormuz qui provoque cette flambée des prix du carburant, mais les regards se tournent aussi désormais vers un autre détroit stratégique de la région, le détroit de Bab el-Mandeb, qui permet l'accès à la mer Rouge, sépare les côtes du Yémen de Djibouti, zone passée sous contrôle des rebelles houthis, alliés de Téhéran et qui, en marge de leurs affrontements avec l'Arabie Saoudite, menacent d'imposer sur ce détroit le même genre de pression que celle imposée par le régime iranien. Bonjour Étienne Monin.
6: Bonjour.
1: Ce contrôle des Houthis sur ce détroit pourrait se poursuivre parce que les Américains ont purement et simplement négocié leur neutralité dans ce dossier.
6: Oui, ça s'est passé ce week-end dans les murs de l'ambassade américaine à Oman. Une délégation de Houthis a discuté avec des diplomates de Washington et ils ont trouvé un accord pour ne pas reprendre les hostilités. L'histoire est racontée par l'agence Reuters. Les deux parties se connaissent. Les États-Unis ont lourdement bombardé les Houthis en 2025 avec le soutien des Israéliens. L'opération s'est conclue par un cessez-le-feu et c'est cet accord qui a été prolongé ce week-end à Oman en échange de la liberté de passage pour les navires dans le détroit de Bab el-Mandeb. Mais c'est un deal qui se fait sur le dos des Saoudiens. Les Saoudiens soutiennent à bout de bras le gouvernement légitime du Yémen. Ils sont toujours, eux, sous le coup d'un blocus maritime dans le détroit imposé par les Houthis depuis maintenant 2 mois. Et ils n'arrivent pas à inverser le rapport de force sur le terrain au Yémen, malgré une campagne de bombardement. Le prince héritier avait demandé l'aide des Américains la semaine dernière. Donald Trump, bien visiblement, ne souhaite pas ouvrir un nouveau front. Il laisse les Saoudiens replongés seuls dans le bourbier yéménite, où la guerre continue au sol dans 2 secteurs maintenant, principalement à l'est et au sud-ouest du pays.
1: Étienne Monin, la rédaction internationale de Radio France, pour ce récit. 13h17.
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1: On vous en parlait ce matin, un policier exerçant dans le département des Yvelines a été mis en examen et incarcéré. Il est visé par une enquête du parquet national antiterroriste pour des faits remontant à la fin du mois d'août. L'homme de 33 ans est soupçonné d'avoir préparé une attaque terroriste. Il était visiblement proche des mouvements d'ultra-droite. Or, l'affaire intervient au moment où, comparé devant le tribunal correctionnel de Paris, Rémi Daillé et son groupe d'ultra-droite conspirationniste, de quoi s'interroger sur l'ampleur de cette menace, Delphine Evenou.
8: Il y a en France 3000 militants d'ultra-droite, 1300 font l'objet d'une surveillance rapprochée des renseignements intérieurs. L'ultra-droite reste très minoritaire par rapport au djihadisme, mais elle fait surtout depuis 2 ans l'objet d'une attention particulière, précise le parquet national antiterroriste. Aucune enquête ouverte en 2024, 5 dernier, déjà 4 cette année. Et si l'on regarde les chiffres pénitentiaires, au 1er octobre 2025, 58 personnes étaient en détention pour des affaires de violence d'ultra-droite, très peu comparé aux quelques 300 détenus djihadistes, beaucoup si l'on compare à l'ultra-gauche. Selon les travaux de l'historien spécialiste de l'extrême droite Nicolas Lebourg, 10% des militants d'ultra-droite ont un lien avec les forces de l'ordre, à l'image du policier qui a donc été mis en examen fin août. Les messages qu'il a postés sur des forums en ligne évoquaient une menace contre l'État et les services de police, quand la direction de la sécurité intérieure alerte, elle, sur la montée en puissance des masculinistes. C'est d'ailleurs toute la difficulté de la surveillance de l'ultra-droite, son côté protéiforme.
1: Delphine Evenou pour ses précisions. C'est l'une des fictions attendues de cette rentrée. Elle est présentée aujourd'hui au Festival de la fiction de La Rochelle. La rumeur retrace les 11 derniers jours de Samuel Paty avant son assassinat le 16 octobre 2020. On y retrouve Julien Gaspard Oliveri, découvert dans Plus belle la vie, pour incarner le professeur et l'interprète de la série Candice Renoir. Cécile Bois, dans la peau de la principale du collège. C'est une fiction qui s'attache à décortiquer jour après jour les étapes qui ont conduit à la mort du professeur d'histoire-géographie. Point de vue différent de celui du film L'Abandon, sorti au printemps dernier. C'est Camille Marigot qui a pu le découvrir.
9: Comment la mécanique de la rumeur se met en place, partie du mensonge d'une élève de Samuel Paty, prénommée Assia, dans le film.
10: Je vais vous montrer certaines des caricatures qu'a publié le journal Charlie. Personne n'est obligé de les regarder.
11: Il a montré des choses, il a dit que ça pouvait nous choquer, que les musulmans ils pouvaient sortir.
12: Comment ça, il a dit aux élèves musulmans de sortir de la classe?
9: Une rumeur qui s'emballe devient incontrôlable sur fond de silence et de malentendus entre des protagonistes isolés, le réalisateur Rodolphe Tissot.
13: Le père de l'adolescente ne veut pas parler à Paty, par contre il lui parle via les réseaux sociaux. La principale met plusieurs jours à comprendre que Assia n'était pas dans ce cours. Enfin, il y a quand même quelque chose sur la difficulté de communiquer entre les gens qui a contribué à cette mécanique terrible.
9: Adapté du roman graphique Crayon Noir, Samuel Paty, histoire de prof, le film s'intéresse s'intéresse de près à la psychologie des élèves, notamment celle d'Assia.
13: Qu'est-ce qui fait quand on a 14 ans qu'on peut s'enferrer dans un mensonge comme ça? Voilà, c'est le but aussi de la fiction, d'essayer de trouver quelles étaient ses failles, au-delà du mensonge, qui elle était, comment elle vivait les choses, pour essayer de trouver la clé de ce personnage.
9: L'équipe de La Rumeur attend de pied ferme une date de diffusion sur France 2 pour que cette fiction soit vue gratuitement par le plus grand nombre après la sortie du film L'Abandon au cinéma et une rentrée marquée par de nouvelles menaces de mort proférées en France contre des professeurs.
1: Camille Marigot, La Rumeur de Rodolphe Tissot, sortie prévue sur France 2, mais la date n'a pas encore été annoncée. Détour par l'Italie à présent, où de gros orages ont touché la région de Florence. Hier, conséquence de ces pluies diluviennes, de l'eau s'est infiltrée, Bruno Duvic, dans le musée des Offices, touchant même un tableau de Caravage.
14: Il pleut sur Bacchus, le célèbre tableau du Caravage. Les images sont saisissantes, on voit des traînées d'eau sur le tableau, comme sur la vitre d'une voiture. La vitre, c'est là l'essentiel. Bacchus est inséré dans une vitrine. Si le chef-d'œuvre a vite été retiré et inspecté au millimètre, pas le moindre dommage n'est à signaler, assure le musée, qui promettait une remise en place dès aujourd'hui. Pas d'eau dans la coupe de vin que tient Bacchus, donc, dans ce tableau qui représente le jeune dieu torse dénudé. Il est situé sous une fenêtre en demi-lune, dans une salle qui abrite une série d'œuvres du XVIIe siècle. C'est par là que l'eau s'est infiltrée. Restent des questions sur l'entretien de ce très vaste musée des Offices, qui abrite des chefs-d'œuvre parmi les plus célèbres au monde. Au début de l'été et de la canicule à Florence en juin, la clim avait cédé en pleine journée. La température était montée à 32 degrés dans les salles. Le musée avait dû suspendre les ventes de billets en ligne le temps de rétablir l'air conditionné.
1: Bruno Duvic à Rome, des chefs-d'œuvre en péril. Il y en a aussi en France et le dérèglement climatique risque bien d'augmenter les risques alors que vont débuter les journées du patrimoine. C'est ce week-end. Le Centre des Monuments Nationaux alerte sur la vulnérabilité des monuments face au réchauffement. Dans une France à plus 4 degrés, l'ensemble des 110 sites qu'il gère serait fortement exposé. Les températures peuvent jouer sur les incendies, bien sûr, mais aussi l'érosion côtière, les gonflements d'argile. Alors on se prépare à tous les scénarios avec ce constat, Sophie Bécherel. De l'Arc de Triomphe à la maison de Georges Clémenceau, en passant, pourquoi pas, par le château d'Azay-le-Rideau, notre patrimoine va lui aussi devoir s'adapter.
15: Oui, le Centre des Monuments Nationaux a pris en compte 10 aléas climatiques prioritaires. Les changements de température et de précipitation fragilisent la totalité des sites. Des étés plus secs, des hivers plus humides, cela a des conséquences sur le bâti, mais aussi sur les jardins ou les parcs qui entourent l'abbaye du Bec-et-Loing en Normandie, par exemple, ou de très nombreux châteaux. En 2025, face aux 2 semaines supplémentaires de plus de 30 degrés, le risque incendie concernera 82% des 110 monuments passés au crible. Il y a aussi le risque de gonflement, retrait d'argile. Au-delà des dommages aux édifices, le risque est aussi humain. Comment assurer la sécurité des personnels et le confort d'accueil du public lors des canicules? Le Centre des Monuments Nationaux ne se veut pas alarmiste. Au contraire, il a commencé à modifier ses pratiques, explique sa présidente Marie Lavandier.
16: Un des axes de notre projet, c'est vraiment de passer d'une logique de grande restauration à une logique d'entretien quotidien. D'abord en mesurant les risques climatiques, mais aussi en travaillant au quotidien sur l'entretien, ce qu'honnêtement, on a un petit peu cessé de faire dans un cadre de confort budgétaire, entretenir plus régulièrement le patrimoine. Donc pour nous, c'est un effort qui est financier, effectivement.
15: De 7 millions d'entretiens, l'établissement est passé à 10 millions d'euros en 2026 et vise 12 millions en 2029. Prévenir plutôt que guérir, en somme. Et ça a commencé à la maison de Georges Clémenceau. Menacé par la montée de la mer et la salinisation, le pavillon d'accueil a été surélevé et le jardin va accueillir des espèces plus résistantes à la sécheresse.
1: Sophie Bécherel, un monument national qui réchauffe les cœurs et qui s'apprête à enfiler ce soir son nouveau costume. Zinedine Zidane entre véritablement dans sa nouvelle vie de sélectionneur des Bleus avec l'annonce attendue à 18h de sa première liste. Bonjour Julien.
17: Bonjour Nicolas.
1: L'équipe de France va faire sa rentrée dans quelques jours avec une série de 4 matchs de Ligue des Nations. Grand baptême donc pour Zizou. Je vois vos yeux qui brillent. Beaucoup d'attentes, de curiosité. Est-ce qu'on sait comment l'idole, l'ancien numéro 10, s'est préparé
17: Oui, il a préféré rester dans l'ombre tout simplement avant de prendre ce soir toute la lumière. Zinedine Zidane a passé un mois d'août très studieux à l'abri des regards. On a pu l'apercevoir le 16 août au stade Félix Bollard pour le trophée des champions entre Lens et le PSG, sa seule sortie publique du mois. Il était accompagné de son adjoint toujours, David Bettoni, des adjoints qui se sont retrouvés ensuite à Clairefontaine pour une première réunion technique et qui se sont rendus dans les stades d'Europe pour superviser bien les joueurs qu'on retrouvera dans la liste de ce soir. Zinedine Zidane, toujours aussi discret, a redonné de ses nouvelles. Début septembre, un passage à la Fédération Française de Football. Et puis le week-end dernier, une deuxième apparition publique chez lui à Madrid pour assister au Grand Prix de Formule 1 en tant qu'ambassadeur de l'écurie Alpine. Zidane et son staff sont réunis depuis hier au siège de la Fédération Française pour régler les derniers détails de la liste qui sera annoncée à 18h. La liste, un exercice nouveau pour lui, où il sera eh bien attendu aussi bien sur le fond que sur la forme.
1: Et il ne peut pas se mettre sur le terrain en plus.
17: Non, pas possible.
1: Pour ces matchs prévus contre la Turquie, la Belgique ou encore... L'Italie, un crochet encore par le Gard et Nîmes, où la feria des vendanges a débuté hier soir. Des milliers de personnes dans les rues. Il y en aura encore plus ce soir et demain samedi. La fête qui malheureusement rime aussi parfois avec débordement. Et pour la première fois cette année, la mairie de Nîmes met à disposition des femmes 2500 sifflets. Des sifflets anti-relous pour éloigner les potentiels agresseurs. Reportage Xavier Ponroy.
18: L'objet ressemble à un porte-clé. Il ne paie pas de mine, mais peut faire beaucoup de bruit. Jusqu'à 100 décibels pour se faire entendre lors de la feria. Marianne Bernède est adjointe au maire de Nîmes en charge de l'égalité et de la lutte contre les discriminations.
19: C'est que dans la feria, bah, les filles, les jeunes filles, les femmes en général peuvent se faire embêter, voire plus, parce que ces messieurs sont alcoolisés en particulier, fortement alcoolisés parfois.
18: Le but donc, faire beaucoup de bruit de manière surprenante pour faire fuir un potentiel agresseur, des dérives qui concerne beaucoup de femmes, selon les Lunimoises.
19: On a toutes, dans notre vie de femmes, on va dire, et je dis nous parce que je m'inclus dedans, on est tous rentrés avec la main dans la poche en serrant le trousseau de clés. C'est pas un outil de prévention extraordinaire. Ce sifflet anti-relou, il est plus efficace, et si ça rassure des femmes, c'est tant mieux.
18: 2500 sifflets sont à disposition. Ils ont été fabriqués à Nîmes en amidon de maïs. Coût pour la mairie, environ 2000 euros.
1: Voilà, reportage Xavier Ponroy, France, ici, Gare Lozère, attention, pas de bêtises, sifflets qu'il faut aller récupérer, hein, attention, ils sont à disposition, mais ne sont pas distribués ou envoyés, ça se passe notamment à l'espace prévention jeunesse. Il est 13h27. Céline Dacosta est là, la météo arrive dans quelques instants, et puis dans la prochaine demi-heure, nos invités, santé, logement, dépendance, on va se demander comment bien vieillir en France, comment être heureux aussi quand on a 80 ans ou plus. La France va vieillir dans les prochaines années, il faut se préparer. La sociologue Mélissa Asli-Petit et Alain Jardel, octogénaire mais toujours entraîneur de basket, seront nos invités. On attend vos questions, 01 45 24 7000. 13h45, notre feuilleton se passe cette semaine sous terre, le laboratoire à bas bruit, c'est un lieu unique dans le Vaucluse, on est 500 mètres sous terre et le CNRS utilise cet ancien site militaire pour mener des expériences. 13h50, c'est la France et c'est une chanson. Virginie Troussier, Céline Kallmann, bonjour à toutes les deux.
20: Bonjour Nicolas.
21: Bonjour Nicolas.
1: Il sera question de sport nautique avec de moins en moins de place aujourd'hui, Virginie.
21: Et oui, nous parlons des accès à la mer pour les sports nautiques. Nous verrons pourquoi certains spots deviennent interdits et comment les pratiquants réagissent.
1: Et Céline, vous n'êtes pas venue seule, vous êtes venue avec Marcus du Papotin.
22: Oui, c'est ça, qui est aussi un musicien hors pair. Il a choisi une chanson de Jean-Jacques Goldman.
1: Rendez-vous dans un gros quart d'heure.
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1: Pour aujourd'hui, ce week-end.
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1: Oh là, l'experte, Céline Costa, bonjour.
2: Bonjour Nicolas, bonjour à tous.
1: Plutôt calme et variable cet après-midi.
2: Oui, on a d'abord la perturbation d'hier qui traîne encore un petit peu du sud-ouest vers le Grand Est, avec quelques gouttes encore possibles, un petit peu plus de nuages. Ailleurs, ce sont surtout les éclaircies qui dominent. Soleil qui est très généreux sur le quart sud-est, comme ces derniers jours, avec toujours de bonnes rafales de vent. Mistral, Tramontane, des rafales entre 50 et 60 km à l'heure. Ça peut même monter jusqu'à 70 pour le Mistral. Du vent, on en a aussi près de la Manche, avec un ciel un petit peu plus nuageux entre la Normandie et la pointe nord. Et puis, on aura sur le sud des Alpes et l'est de la Corse, en milieu d'après-midi, en fin de journée, des orages localement forts qui peuvent apporter de bons cumuls de pluie en peu de temps. Et ça, ce sera surtout pour l'est de la Corse.
1: Et des températures de saison.
2: Oui, en tout cas, on est proche des normales. Ben, à 25 degrés en général, toujours estival près de la Méditerranée, puisque là, ça grimpe jusqu'à 29 degrés, avec un soleil généreux, on l'a compris, un petit peu moins près de la Manche, 18 à 19 degrés. Vous parliez du week-end, un week-end qui va être largement ensoleillé et des températures qui vont repartir à la hausse. Dimanche, sur la moitié sud, on va à nouveau dépasser les 30 degrés dans de nombreuses régions.
1: Céline Dacosta, merci.
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1: 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La voix de Jacques Brel, sa chanson Les Vieux. Parlons-en justement, parce qu'ils seront de plus en plus nombreux. La France vieillit. Et au rythme actuel, près d'un Français sur quatre aura plus de 60 ans en 2030. Un sur trois à l'horizon 2050. Vieillir en France aujourd'hui et surtout demain, c'est le thème d'un grand questionnaire soumis par le ministère de l'Autonomie. Consultation citoyenne lancée fin juillet. Plus de 10 000 personnes ont déjà participé. Elle prend fin ce dimanche et il est encore temps de le faire si ça vous intéresse pour vous prononcer sur les grands sujets qui touchent les aînés, de la santé au logement, en passant par la dépendance. Vos questions, vos réflexions, vous les partagez aussi avec nous, 01 45 24 7000. Le standard est ouvert et nos invités seront ravis d'en parler avec vous. Je vous les présente en commençant par Mélissa Asli-Petit. Bonjour et merci Bonjour. D'être avec nous. Docteur en sociologie, vous travaillez depuis des années déjà sur cette thématique du vieillissement. S'autoriser à vieillir, c'est le titre du livre que vous venez de publier, dans lequel vous insistez notamment sur les liens indispensables entre les générations, et c'est pas forcément simple d'avoir cet argument-là ces derniers jours. N'allez surtout pas lui dire qu'il est vieux. Alain Jardel est en ligne avec nous. Bonjour.
2: Bonjour.
1: Les amateurs de basket vous connaissent comme l'ancien sélectionneur de l'équipe de France féminine. C'était à la fin des années 90, au début des années 2000. La passion de la balle orange ne vous a pas quitté avec l'âge. Vous continuez d'entraîner Alain Jardel à 80 ans passés. Vous avez même repris du service cet été dans votre club de toujours, Mirande, dans le Gers, où vous occupez désormais des garçons. 15 ans après l'annonce de votre retraite, est-ce que vous refusez de vieillir, Alain Jardel ?
2: Je ne sais pas si c'est un refus de vieillir. En tous les cas, bon, j'occupe effectivement une fonction qui est complètement différente de ce qu'était mon métier, bien entendu, mais qui est le prolongement d'une passion éternelle. Donc, le fait d'avoir franchi le cap des 80 ans, depuis quelques jours seulement, pas tellement depuis si longtemps, néanmoins ne m'empêche pas d'envisager avec sérénité que je peux continuer à rendre service sans prendre la place de quiconque, bien entendu.
1: On est tous le vieux d'un autre, Mélissa Slipotti. C'est quoi être vieux? C'est quoi, j'allais dire au sens sociologique, peut-être quand on parle de bien vieillir, à qui on parle?
3: Alors déjà, être vieux n'est pas défini par un âge, mais c'est finalement plus une expérience, l'expérience du vieillissement qui se construit au fur et à mesure de nos vies, de nos expériences, et on le voit avec l'exemple de monsieur, où en fait sa passion pour le basket se nourrit et se construit au fur et à mesure du temps. Et on a envie d'y revenir, mais aussi on se construit souvent son expérience du vieillissement, certes à travers soi, mais à travers le regard des autres et à travers le regard de la société. Et ce que vous disiez sur la question sur le bien vieillir, elle pose un peu la difficulté de se dire qu'est-ce que ça veut dire bien vieillir aujourd'hui quand on sort.
1: Et est-ce qu'on a le choix?
3: Et c'est sûr, parce que en effet, il y a de nombreuses injonctions et puis il y a aussi des obligations un peu de société, c'est-à-dire que les politiques publiques n'accompagnent pas assez finalement, nous induit une forme de responsabilité individuelle. Et puis, au-delà des injonctions, est-ce

0: que ça veut dire que on doit tous vivre un vieillissement réussi. J'en doute. L'important, c'est de réussir. Enfin, le mot réussir est très complexe, mais en tous les cas, de parcourir son vieillissement pour soi en lien avec ce qu'on désire.
1: Et en même temps, on se dit que personne ne décide de mal vieillir. Quelles sont les contraintes qui pèsent et qu'est-ce qu'on peut faire au-delà des choix politiques d'ailleurs, mais quand on est chacun comme ça, confronté à l'âge qui monte?
0: Il y a plusieurs contraintes. Il y a des questions financières qui sont déjà importantes, des inégalités de pension au regard de l'âge et quoi, au regard du genre, pardon. Je vais pas reprendre les 38% d'écart de pension entre les femmes et les
1: On
0: hommes,
1: peut le
0: mais
1: reprendre.
0: aussi les plus de 5 millions de retraités qui gagnent 1 000 euros ou moins, dont 75% sont des femmes. Donc c'est aussi un vrai sujet de réflexion sur comment cumuler des droits propres et puis les questions de santé. Ça aussi, on n'est pas forcément, c'est des contraintes qui nous échappent parfois individuellement, mais qui sont particulièrement, je dirais, importantes quand on vieillit.
1: Et vous avez prononcé le mot interdit en ce moment, retraité. On a justement Pierre-Henri qui nous a écrit en nous disant, je crois que tous les retraités devraient contribuer à la vie commune par le bénévolat. Ces derniers jours, on a surtout parlé de contributions financières avec les débats budgétaires. Est-ce qu'on est confronté possiblement à un conflit de génération aujourd'hui?
0: Je pense que c'est le terme qui revient régulièrement, en fait, depuis des décennies, mais qui n'est pas forcément une réalité. Ce que dit l'auditeur sur l'engagement bénévole, en fait, les retraités sont déjà bénévoles aujourd'hui. Les retraités s'engagent aussi dans les conseillers municipaux. On voit bien aussi l'engagement familial à travers les petits-enfants, voire aussi à travers l'accompagnement des parents plus âgés, voire même du conjoint ou de la conjointe face à des difficultés. Donc, l'engagement, il est présent. Après, c'est aussi quelle utilité sociale on a envie de porter, qu'est-ce qui nous revient dans un certain plaisir hédoniste, et ça, c'est tout un équilibre finalement à trouver.
1: Alain Jardel, vous avez eu besoin, vous, de côtoyer des jeunes parce que ça vous fait du bien?
2: Oui, je pense que c'est mon milieu, j'allais dire naturel, puisque je suis dans le monde de l'enseignement depuis l'âge de 22 ans, donc ça fait un passé quand même au travers de mon métier de professeur d'éducation physique, puis ensuite de cadre technique de la Fédération française de basket, puis je suis devenu coach professionnel, je suis devenu ensuite entraîneur-coach de l'équipe nationale, comme vous le dites. Et finalement, je suis resté en présence toujours d'une génération à peu près toujours la même, c'est-à-dire des 18-35 ans en quelque sorte. Bon, en faisant abstraction évidemment des dirigeants qui entourent les équipes d'une manière générale. Donc c'est mon milieu naturel, mais en fait, le bon moyen d'expression pour exprimer mon sport, il faut que j'aille vers les jeunes. Bon, je suis passionné de cette discipline que je continue sur laquelle je continue à travailler depuis toujours. Et effectivement, j'ai le désir d'échanger, d'apporter une certaine forme d'expérience. On dit ça.
1: Est-ce que vous avez l'impression que ça vous maintient en vie, que ça vous sauve?
2: Ah, ce qui est certain, c'est que ça m'occupe, pas de la même manière que lorsque j'étais professionnel véritablement, puisqu'on parlait tout à l'heure de bénévolat. Bien entendu, je suis bénévole et je le revendique. Et j'ai entraîné dans toutes les catégories qui existent, dans toutes les divisions d'ailleurs, du plus bas jusqu'au plus haut niveau international, jusqu'aux Jeux Olympiques de Sydney. Et donc, oui, je suis heureux de pouvoir essayer de transmettre. En fait, je sais que je ne suis pas éternel. Ma préoccupation, c'est de transmettre des messages, de transmettre expérience, si on peut ne pas la partager avec d'autres.
1: Et en l'occurrence, pas toujours facile, Mélissa Ashley, de pouvoir croiser d'autres générations. Quand on vieillit, c'est aussi la difficulté de s'isoler, non pas par choix forcément,
0: mais par contrainte. Dans le livre « La s'autoriser à vieillir », je prône à un moment donné la nécessité de créer des liens de proximité, mais ça nécessite en fait de pouvoir les croiser. En effet, il n'y a pas forcément de lieu existant spontané qui permettrait de se dire on peut avoir la médiathèque, la maison de quartier, certes, le club sportif, mais il faut quand même trouver, j'essaie d'expliquer, une sorte d'affinité. L'exemple du basket est vraiment un bon exemple, c'est-à-dire que on y va par une affinité et on se crée en fait une communauté de liens. Donc c'est trouver ces affinités au-delà de l'absence de lieux existants sur certains territoires.
1: Et Alfred est au standard de France Inter. Je crois que vous avez 88 ans, Alfred. De quoi faire passer Alain Jardel pour un petit jeune. C'est quoi votre recette miracle, vous, pour rester jeune?
3: C'est l'activité. C'est le contact, l'activité en tout domaine, c'est le militantisme, Je suis dans une quinzaine d'associations. Quand je suis parti en retraite de l'éducation nationale, mais là j'étais bien plus jeune, eh bien j'ai continué à être actif autant que durant la période professionnelle active.
1: Ça veut dire que vous étiez déjà un hyperactif avant d'être à la retraite.
3: Ah oui, je n'ai jamais admis que lorsque l'on est en retraite, eh bien on s'arrête. C'est n'importe quoi. Et c'est vrai que c'est plutôt les gens qui ont été exécutants, qui en ont marre de travailler et qui s'arrêtent. Mmh. Mais quand on a quelques responsabilités, comme moi j'étais directeur de Greta, à Brétigny-sur-Orge dans l'Essonne, eh bien je n'ai pas voulu arrêter et je suis devenu secrétaire fédéral du Secours Populaire à Rennes. Et après, eh bien ça continue. Cet hiver, pendant la canicule là, eh bien, à 6h du matin, de 6h du matin à 9h du matin, j'étais à des étangs qui m'appartiennent, parce que je suis de la campagne en Bretagne, et je me chauffe au bois, et moins à l'électricité, eh bien, je jouais au bûcheron de 6h à 9h. Et à la maison, eh bien, j'écris. Je suis en train d'écrire un essai, « La France a deux visages » ou « Les deux Frances », par rapport à la situation actuelle, la France tricolore, et la France avec le drapeau blanc, avec la fleur de lys, sachant que celui qui est de la fleur de lys, il se cache derrière le drapeau tricolore.
1: Et on sent que vous avez trouvé la recette, Alfred, pour conserver ses activités, mais aussi du coup pour rester en forme. Ce qu'on entend dans ce témoignage, Mélissa Ashley-Petit, c'est surtout aussi qu'on est à la retraite comme on a été dans sa vie. Parfois, c'est difficile d'un coup d'organiser une sociabilité, des sorties, quand on ne l'a pas fait avant.
0: Alors déjà, on voit bien que la retraite, ce n'est pas se retirer de la vie sociale, mais c'est finalement comment on retraite, en termes de retraité, son parcours. Bien évidemment, en fait, quand je parlais d'expérience du vieillissement, c'est bien expliqué que l'organisation ou l'autonomie temporelle qu'on a pu avoir dans son parcours précédent, et bien sûr, joue après sur comment on va organiser son temps, qu'est-ce qu'on va vouloir mettre, et surtout la question du sens. Après, je dirais aussi qu'il y a un problème de société aujourd'hui, qui est l'accélération du temps et l'urgence du temps, et que parfois on peut vouloir essayer de trouver ces marges de manœuvre, mais que le temps nous pressurise par rapport à toutes les activités dans le monde professionnel. Donc c'est peut-être parfois aussi plus difficile de pouvoir trouver des marges de manœuvre avant, mais c'est nécessaire pour être dans la continuité de la vie finalement.
1: Quelles contraintes vous avez rencontrées, vous, en vieillissant, Alain Jardel ? Qu'est-ce qui vous bloque ? Qu'est-ce que vous vous dites, tiens, ça, il faudrait le changer, parce que moi, vraiment, en vieillissant, j'ai eu du mal.
2: Bon, je pense que j'ai les soucis habituels de santé. Enfin, c'est pas des soucis de santé, mais des petits tracas. J'ai été finalement très très préservé et très très privilégié de ce côté-là. Donc, comme on l'exprimait tout à l'heure, je pense qu'il y a le désir d'échanger. Et moi, je ne suis pas nostalgique du passé, même si le passé est un passé relativement glorieux. J'ai toujours besoin d'avoir un agenda. Je me tourne toujours vers le futur. Tiens, j'ai besoin de savoir ce que je vais faire cet après-midi. J'ai besoin de savoir de programmer mes choses. Je suis ainsi fait, c'est la façon de faire. Je ne dis pas que c'est ce qu'il faut faire. Mais moi, ça m'aide à passer le temps et ne pas me rendre compte à quelle vitesse le temps passe. C'est extravagant, quoi. Quand on se retourne, quand on voit que l'été est passé, que l'automne est là et que demain sera l'hiver. Et c'est pour à la fois aller vers le futur, d'une part, mais surtout avec ce besoin de rencontrer des gens, de ne pas rester dans son coin devant forcément une distraction ou autre. Et je reprends tout à l'heure ce que vous y exprimiez, c'est-à-dire que je ne crois pas qu'on peut s'inventer en partant à la retraite, parce qu'en France, on a l'obligation de partir à un certain âge, d'une certaine manière. Et je ne crois pas qu'on peut s'inventer pêcheur à la ligne, joueur de boule ou je crois pas que c'est possible. Je pense que c'est le prolongement, c'est une envie qu'on a avant et on la prolonge après. Moi, il se trouve que, pour ce qui me concerne, j'ai une passion éternelle qui est la passion du basketball. Donc, pour moi, ça ira jusqu'au bout de ma vie d'une manière ou d'une autre. Et d'ailleurs, j'occupe encore des fonctions officielles à la Ligue professionnelle de basket, puisque je suis président de la commission sportive de la Ligue professionnelle de basket. et je vais être à terme par la limite d'âge, me dit-on.
1: Bon, en tout cas, vous avez gardé le goût de la vie et ça paraît essentiel dans cette période. Merci beaucoup Alain Jardel d'avoir été en ligne avec nous. Mélissa Aslipotti, je recommande à nos auditeurs d'aller se plonger dans ce livre « S'autoriser à vieillir, prendre soin des personnes âgées et des autres ». On a compris que le grand âge, ça se préparait très tôt.

0: aussi par son activité et on aura évidemment une conférence nationale sur l'autonomie cet automne a priori pour voir les moyens qui sont mis à disposition du sujet. Merci à vous.
1: Merci beaucoup.
0: Une semaine dans leur vie, la suite de notre périple dans les profondeurs du Vaucluse. France Inter vous emmène depuis lundi dans un lieu unique en France, enfoui 500 mètres sous terre près du village de Rustrel, dans le Vaucluse, donc ancien site militaire construit pendant la guerre froide, qui s'est transformé depuis les années 90 en laboratoire scientifique, un laboratoire souterrain à bas bruit, c'est son nom, où des chercheurs profitent de conditions très particulières, loin du bruit, des habitations, des vibrations, pour mener des expériences. Ils sont au moins 200 venant du monde entier à l'utiliser chaque année. Et Cécile Bideau et Sandrine Malon ont pu rencontrer le directeur de ce laboratoire, Gilles Micolo.
2: Toutes ces boîtes qui sont isolées, là, soit des caisses en bois, soit des caisses de polystyrène, c'est des sismomètres, donc des appareils qui détectent les vibrations de la Terre, donc qui peuvent détecter les séismes. Comme on peut les déployer sur une longueur absolument colossale, ce laboratoire accueille une densité de sismomètres absolument extraordinaire. Je pense qu'au total, on en a peut-être une douzaine qui tournent en permanence, quelque chose comme ça. Donc ça, c'est une énorme antenne sismométrique. À partir de 4 sur l'échelle de Richter, ici, on détecte partout dans le monde. Au-dessus de 4 sur Richter, ce qui est quand même assez faible, en fait. Donc effectivement, c'est un endroit privilégié. Ces différents sismomètres font partie de réseaux nationaux ou internationaux pour récupérer des données. Donc en fait, mine de rien, en passant avec le chariot et en marchant à côté des sismomètres, on est en train de perturber les mesures. On a pour vocation d'accueillir des expériences du monde entier, qu'elles soient académiques, industrielles, fondamentales ou appliquées. Et ici, on a la chance d'avoir des disciplines qui vont de la biologie jusqu'à la physique fondamentale, en passant par la surveillance environnementale. Voilà, on a tout ça. En qualité d'installation militaire, ce site, il est obsolète. Donc, je pense pas prendre beaucoup de risques en disant qu'il sera jamais requalifié comme une arme potentielle. Par contre, que ce soit potentiellement un laboratoire scientifique pour y mettre des expériences qui peuvent avoir trait à la défense, ça oui, pourquoi pas. Toute la filière d'industrie de défense a besoin de caractériser des composants, les fiabiliser. C'est pas impossible.
1: On a un chercheur qui vient d'arriver sur sa trottinette. On va aller voir avec lui l'un des gros projets qui est en cours dans ce labo.
3: Jean-Baptiste Gérand, je suis docteur en mécanique quantique et en atomes froids. Et à l'heure actuelle, je suis en poste sur le projet MIGA. Je crois qu'il y a à l'heure actuelle 5 projets d'interférométrie atomique à longue échelle qui sont en cours. C'est un domaine qui est très très concurrentiel à l'heure actuelle. On est très attendu au tournant. On a 2 fois 150 mètres de galerie. L'avancement actuel du projet, c'est qu'on a un tube à vide qui est monté sur 150 mètres dans une direction. Et dans le futur, il est prévu d'installer une deuxième section de 150 mètres perpendiculaire à la première, donc qui va courir le long de cette galerie-là. On prend des atomes, on va créer des superpositions qui permettent de mesurer la gravité. Globalement, ce qu'on va suivre, nous ici, c'est surtout des mouvements d'eau. Donc s'il y a des masses d'eau qui vont se déplacer autour, en ayant cette mesure de gravité locale en 2 points, on va pouvoir suivre le déplacement des masses environnante. Voilà, ça met une certaine, pas une certaine pression, mais ça met une certaine motivation derrière. En effet, la première mesure qu'on espère pouvoir avoir, autant que faire se peut, de l'avoir d'ici à 18 mois, 2 ans, ce qui serait vraiment à l'heure actuelle une première mondiale. Ça peut vraiment ouvrir la voie au prochain instrument qui, lui, pourrait apporter une découverte révolutionnaire.
0: Gilles Micolo, directeur de ce laboratoire souterrain. Quelques privilégiés pourront le visiter à l'occasion des journées du patrimoine demain et dimanche. C'est déjà complet, mes sessions de rattrapage prévues le 7 octobre pour une visite insolite.
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0: 13h50, c'est la France avec vous, Virginie Troussier, la France des cimes, des océans. Et puisque vous pratiquez les sports nautiques, vous avez constaté que les accès à la mer se réduisent.
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0: Une manière d'éprouver un lieu en s'y mêlant sauvagement. Mais ces derniers temps, cette géographie se rétrécit car sur certaines plages, la navigation est empêchée ou interdite.
1: Et pourquoi ?
0: La première raison, c'est l'arrivée récente du foil, cette aile sous-marine qui permet de voler au-dessus de l'eau. Le foil impressionne avec son appendice coupant. Le wing foil, par exemple, avec l'aile tenue à bout de bras, est plus facile d'accès que la planche ou le kite et s'est donc beaucoup développé. Mais des communes ont interdit la pratique du wing foil sur certains spots, comme au Lavandou ou à Kerkéran. Hier, une association a choisi le dialogue avec les élus. Son vice-président, Luc Braillard, rappelle qu'il faut défendre les intérêts des sports de glisse, créer un chenal l'été pour rassurer les baigneurs, rappeler les règles de sécurité et sensibiliser les 1% qui ne les respectent pas. Cette pédagogie a porté ses fruits, les interdictions autour de l'Almanach ont été levées.
1: Est-ce qu'on a d'autres cas, d'autres bons exemples ?
0: Oui, à Marseille, la fermeture de la plage de Luvaune, plus connue sous le nom d'Épluche sur Beach, cristallise la colère. Depuis mai, baignades et activités nautiques y sont interdites pour des raisons de qualité de l'eau. Là encore, l'interdiction est tombée sans concertation. Les pratiquants contestent une interdiction permanente alors que la pollution survient après de fortes pluies. Ils demandent alors une approche permettant de distinguer les période à risque. Loïc Mandon, pratiquant depuis 30 ans, rappelle qu'à Marseille, les endroits où naviguer sont rares, d'autant plus avec le parc national des Calanques, où les sports nautiques, à faible impact donc, sont interdits alors que les bateaux à moteur circulent. Une pétition a été lancée car de nombreux signataires naviguent là-bas depuis des décennies.
1: Le monde à l'envers, comment on pourrait avancer ?
0: Eh bien, il faut du dialogue, car un parking qui ferme, une mise à l'eau entravée suffisent à condamner un spot. Certains demandent aussi le soutien de la Fédération Française de Voile. Loïc Mandon me parlait de Brutal Beach à Sifour-les-Plages, spot historique abîmé par la construction des digues du port de Plaisance. Pour échanger, les pratiquants se réunissent. Ils forment depuis toujours une tribu sacrée. Il suffit d'attendre le vent ensemble pour que le lien se crée. Ces pratiques non encadrées ont peu de poids économique, mais elles comptent beaucoup et surtout se vivent en liberté. Explorer cette liberté, ce n'est pas s'étourdir dans la distraction. On y trouve un souffle dans une vie qui s'ouvre alors comme la mer à perte de vue. C'est ce qu'il faut préserver, la possibilité encore de rejoindre le large.
1: Et c'était Virginie Troussier. Merci de C'est la France. Ah, c'est une chanson, Céline Kallmann. Vous recevez aujourd'hui un acteur et musicien, il s'appelle Marcus.
2: Marcus qui participera ce samedi à un nouveau numéro des Papotins sur France 2. Il est aussi musicien dans le groupe Percujam soutenu par la Fondation Personnage. Marcus est atteint d'une maladie génétique rare. Il présente également un trouble du spectre de l'autisme. Mais ce qu'il faut surtout retenir de lui, c'est que c'est un amoureux de la musique. Il a choisi Confidentiel de Jean-Jacques Goldman.
3: Pour moi, elle est belle, elle rend hommage à Daniel Balavoine, c'est et puis ça me rappelle des moments un peu durs, où, que ce soit dans mon centre, où je vais des fois, où j'aime pas aller, genre dentiste, tout ça, la mort aussi.

0: Cette chanson, vous l'avez dit, c'est un hommage à Daniel Balavoine. Mmh. Est-ce que ça vous fait penser à vous, peut-être quelqu'un que vous avez perdu ou...
1: Oui, j'ai perdu beaucoup de... J'ai perdu mes grands-parents, j'étais en Bretagne à Vannes, j'ai perdu une amie qui travaillait avec ma mère. J'ai perdu mon... J'avais un chat, j'avais... Bref, j'ai beaucoup de gens, ouais. Voir par terre, ça me fait du mal. Il y a des moments où je vais pas très bien. J'arrive pas à parler, à dire les choses. J'ai peur qu'on me dispute et tout. C'est parce que des fois, j'ai peur de plein de choses. Je me demande qu'on me rassure et des fois, je n'ai pas confiance en moi, je suis pas rassuré. J'ai la pression qui monte et j'arrive pas à me déstresser.
2: 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Et tout ce qu'on n'a pas loupé le valait bien.
0: Et vous écoutez cette chanson pour peut-être aller mieux? Ou est-ce que justement...
1: Non, j'écoute toutes les musiques. Voilà.
0: Pourquoi vous avez choisi cette chanson alors?
1: Parce qu'elle est calme, elle est apaisante.

0: Et j'aime bien Jean-Jacques Goldman, donc je suis un fan de lui. Parce que j'ai tous ses albums à lui.
1: Qu'est-ce que vous admirez chez lui?
0: Bah c'est que c'est un musicien qui sait tout faire, la guitare, piano, percussion, batterie, il chante. J'aimerais bien chanter avec lui, qu'il m'autorise à chanter avec lui une de ses chansons. Bah ce serait un rêve.
2: L'appel est lancé hein, pour Jean-Jacques Goldman. On sent que c'est beaucoup pour Marcus. La musique, c'est un besoin viscéral.
1: C'est ça. Et il a le don d'avoir l'oreille absolue. Il a débuté la musique dès l'âge de 5 ans.
0: Ah, ça fait depuis tout petit hein, que je fais la musique. J'ai commencé par le piano. Et après, j'étais comme tous les batteurs. Hein. J'avais envie de taper sur la table et sur la chaise. Et puis la musique, ça fait partie de ma vie, quoi.
3: Surtout jamais regretter, même si ça fait mal, c'est gagné.
0: Chanter, faire les instruments, j'aime bien.
1: Vous avez su tout de suite qu'il fallait vous exprimer de cette manière-là avec la musique?
0: Oui. Ouais.
1: Qui vous a aidé à vous exprimer de cette manière-là?
0: J'ai pris des cours de musique avec des profs. Parce que je lis pas la partition, moi j'ai une oreille musicale, donc voilà quoi.
1: C'est-à-dire que vous entendez un morceau de Jean-Jacques Goldman, vous pouvez le jouer dans la seconde.
0: J'écoute la voix, les instruments et je...
1: Mais ça peut être n'importe quelle chanson, n'importe quelle musique.
0: Oui, tous les instruments.
3: Peut-être on se retrouvera.
0: Je fais la batterie, je fais la percu, je chante. Et puis sinon, il y a beaucoup de gens qui savent que je suis comédien parce que j'ai fait des films aussi où je fais la percussion justement. Ça passe sur Netflix.
1: Et vous aimez être connu dans la rue?
0: Parce que tout le monde me dit salut Marcus ou donc quand on me reconnaît, ça me touche énormément parce que c'est important d'être connu comme tous les stars. Je sais pas moi.
1: L'amour que les gens vous donnent dans la rue, la reconnaissance, ça.
0: Oui, c'est ça.
1: Ça vous porte.
0: Oui. Et je suis content.
1: Et est-ce que vous écoutez de la musique dès que vous vous levez le matin?
0: Non, d'abord je déjeune et après je mets la musique après.
1: Voilà. On fait les choses dans l'ordre.
0: Oui, c'est ça.
2: Ordonnez Marcus, une vraie star. C'était le choix de Marcus, c'était confidentiel. Et on peut le voir sur scène?
1: C'est ça, on pourra le voir sur scène avec tous les membres du groupe Percu Jam à la salle Playel à Paris le 10 décembre. Avant cela, manquez pas son passage ce samedi à 20h35 sur France 2 dans les Rencontres du Papotin. Ce sera aux côtés de Cadmerade.
2: Et c'était Céline Kallmann. Au générique du 13-14 cette semaine, Cécilia Arbona, Sonia Prince et Fabienne Lemoyle et Lionel Thompson à la rédaction en chef. Assisté de Dorian Vidal, Noémie Attia, Victorien Thomas, Nicolas Sabat, Stéphane Rousset. À la réalisation, Julien Dumont, Thomas Allard, Achille Aquenin, Alix Barois, Loïc Frapsos, les attachés de production, Elisa Mchin, Aurore Mansip. Merci à toutes les deux et merci également aux standardistes d'Inter. Thomas Vidard, approche, bonjour. Mathieu Vidard. Voilà, ça y est, j'ai été perturbé par Marcus.
4: Non mais je veux bien, ça, on peut changer de
2: programme du jour.
4: Sans aucun problème. On a invité le sociologue Bernard Lahire.
2: À tout de suite.
4: À tout de suite.
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2: 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À Amélie Perrier pour le Flash.
11: Un pyromane condamné à 12 ans de prison. La cour criminelle de la Charente a rendu sa décision contre ce trentenaire poursuivi pour avoir allumé 32 incendies entre juillet 2022 et octobre 2023 dans le sud du département. Au total, environ 2000 policiers avaient dû intervenir. Le préjudice global a été estimé à environ 2 millions d'euros. 12 ans de réclusion criminelle, le verdict est rare pour ce type de fait et conforme à la peine réclamée par l'avocat général. Il avait qualifié l'homme de bombe vivante. Le condamné n'a pas l'intention de faire appel, selon son avocate, qui juge cependant la peine inappropriée. Éteindre les braises de la colère quand l'envolée des prix des carburants pèse trop lourd dans le budget des Français. La réunion confidentielle à l'Élysée est terminée. Les chefs de parti sont sortis de leur rencontre avec Emmanuel Macron. Déçu pour Jordan Bardella, le président du RN affirme que la question du pouvoir d'achat a été balayée par le gouvernement. Raphaël Glucksmann, pour Place Publique, appelle lui à des aides beaucoup plus massives face à une situation socialement explosive. Autre signe de la crise touchant particulièrement la France, l'écart entre les taux d'emprunt de la France et de l'Allemagne s'accroît. Il atteint 1 point de pourcentage, une première depuis 2012. C'est la traduction de la défiance grandissante des investisseurs envers la dette française par rapport à la référence en Europe. À 96 ans, c'est un âge honorable pour quitter la présidence de son conseil d'administration. Le milliardaire Warren Buffett passe la main. Il confie la présidence à son fils Howard, 71 ans. Son presque centenaire de père, Warren Buffett, reste membre du conseil et en a été nommé président émérite avec effet immédiat. L'Américain, l'un des investisseurs les plus respectés des marchés financiers, avait déjà cédé les rênes de son conglomérat Berkshire Hathaway au début de l'année, après plus d'un demi-siècle de règne. En 2024, sa fortune était estimée par Forbes à près de 150 milliards de dollars, la 10e personne la plus riche du monde.
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11: Et France Inter, il est 14h04, c'est l'heure de la terre au carré. Bonjour Mathieu Vidard.
4: Bonjour Amélie Perrier. Ben, je vous souhaite déjà un bon week-end, même si on se retrouve à 15h.
11: Oh, je reviens, oui, à 15h, promis. À tout à l'heure.

0: L'invité au carré, aujourd'hui,
1: Bernard Lahire, sociologue, directeur de recherche CNRS, centre Max Weber à l'École normale supérieure de Lyon.
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1: Marcel Mauss écrivait en 1924, je cite, qu'il n'y a de société qu'entre vivants et que les phénomènes sociologiques sont de la vie. Il en tirait même une conclusion qui ferait frémir aujourd'hui les plus fervents défenseurs d'une ligne de partage nette entre les sciences de la vie et les sciences sociales. Je cite encore, « Donc, la sociologie n'est qu'une partie de la biologie, tout comme la psychologie, car vous, les psychologues, et nous, les sociologues, n'avons affaire qu'à des hommes en chair et en os, vivants ou ayant vécu. » De son côté, Émile Durkheim avait bien conscience que c'est le vivant qui s'organise socialement et que, pour cette raison, toute société répond, quelle que soit l'espèce, aux grandes lois du vivant. Il écrivait en 1912 que le règne social est un règne naturel, que la société fait partie de la nature et en est même la manifestation la plus haute. Dans ces moments, Durkheim ne coupe pas le lien qui

0: relie la société au vivant. Pour lui, je cite encore, « la vie sociale n'est qu'une des formes de la vie organisée et les faits sociaux et faits biologiques ne sont que des moments divers d'une même évolution. »
1: Bonjour Bernard Lahire.
0: Bonjour.
1: Le texte que vous venez de nous lire est tiré d'un article que vous avez écrit pour la revue Sociologie et Société qui sortira, je crois, dans quelques jours.
0: Oui.
1: Et qui a pour titre « Le vivant, le social et le culturel. Comment les sciences sociales peuvent-elles échapper à l'enfer des Danaïdes ?» Durkheim et Mauss, qui sont des grandes figures, hein, on peut le rappeler, de la sociologie française, disaient donc très clairement que le social fait partie du vivant et donc que l'humanité n'est pas placée au-dessus ou à côté du vivant.
0: Oui. Mais c'est, en fait, on a beaucoup oublié ça. Enfin, c'est des passages qui peuvent paraître même scandaleux aujourd'hui.
1: Mais il l'était aussi à l'époque, j'imagine, non?
0: Beaucoup moins, je pense, parce que c'était, alors, c'est toute une autre époque où les gens, ils étaient normaliens, hein, c'est l'oncle et le neveu, Durkheim et Mauss, qui ont représenté la sociologie, l'anthropologie. C'était des gens très cultivés, qui avaient lu Darwin, qui avaient lu de la physique. Enfin, c'était des gens qui n'étaient pas fermés sur un domaine qui d'ailleurs était en voie de constitution. La fondation de la sociologie en France, c'est Durkheim, Mauss, l'école
1: tout premier.
0: Voilà. Parallèlement, il y en avait en Allemagne, et ailleurs. Mais quand même, c'était très important. Et c'est des gens très ouverts et qui faisaient des liens entre des domaines. Donc, ils ne s'enfermaient pas dans l'étude des faits sociaux humains. C'est ce qui est devenu la sociologie.
1: Et on a refermé tout ça aujourd'hui. Dire que la sociologie n'est qu'une partie de la biologie, c'est scandaleux aujourd'hui.
0: Ah oui, très largement. D'ailleurs, je suis ravi de citer Mauss parce que tout le monde respecte Mauss, mais à peu près tout le monde a oublié ce qu'il a écrit. Effectivement, il y a une peur de la biologie du côté des sciences sociales, une peur qui est légitime sur un certain nombre de points, c'est-à-dire sur le fait que on a peur que on explique par du biologique, donc présupposé, inchangeable, non transformable, etc.
1: Déterminisme absolu.
0: C'est un déterminisme biologique et donc, on peut rien faire par rapport à ça. Donc il y a une sorte d'idée d'une fatalisation, d'une naturalisation des inégalités, des injustices, des discriminations, etc. Et là, évidemment, c'est normal que ça résiste. Et puis il y a eu, j'allais dire, dans l'histoire, l'eugénisme qui est passé par là. Donc la biologie a mauvaise presse côté sciences sociales et les rares tentatives font un peu criser le milieu.
1: Ouais. Donc ces premiers sociologues français, là, ils vous ont visiblement beaucoup inspiré, en tout cas dans leur curiosité, dans leur appétit d'aller explorer toutes les disciplines possibles, parce que c'est exactement ce que vous faites, vous, Bernard Lahire.
0: Oui, Durkheim, Mauss, mais aussi quelqu'un comme Marx. Marx, quand il lit Darwin, il dit « c'est la base de notre travail ». C'est-à-dire qu'il faut d'abord l'histoire évolutive, et à l'intérieur de cette histoire évolutive, il y a une espèce qui arrive. Alors, il savait pas que il y a d'autres espèces aussi qui ont conquis la culture, où il y a de la transmission d'artefacts, d'objets, de savoir, des usages, d'outils chez les animaux. Donc, il savait pas tout ça, mais il sentait bien qu'il fallait remettre dans la longue histoire du vivant l'histoire des sociétés humaines. C'est une espèce parmi d'autres.
1: C'est ça.
0: Et qui n'est pas la seule sociale, d'ailleurs. Et donc, c'est très inspirant.
1: Ouais.
0: Il avait ce sens-là.
1: Mais c'est aussi une grande blessure narcissique pour l'humanité, ça, d'admettre que nous ne sommes qu'une partie de ce grand arbre du vivant, au fond.
0: Oui, je dirais même que c'est le problème.
1: Ouais.
0: C'est le problème, c'est que quand on inflige des blessures narcissiques, personne n'accueille ça avec plaisir. Donc quand on dit, il y a des choses qui nous dépassent, on n'est pas les seuls à être sociaux, on n'est pas les seuls à transmettre de la culture, on n'est pas les seuls à avoir des hiérarchies, des tonnes de choses, des soins parentaux, tout ce qu'on veut, ça existe ailleurs que dans notre espèce. D'ailleurs, souvent on dit « dans la nature », comme si nous...
1: On en était extérieur.
0: Voilà. Ouais. On dit « l'homme et la nature ».
1: C'est ça.
0: Complètement stupide. Mais on a des habitudes de pensée qui séparent les deux. Et voilà, c'est le problème que j'essaye de prendre en charge aujourd'hui.
1: Bernard Lahire, vaste problème.
0: Oui.
1: Vous publiez en cette rentrée aux éditions de La Découverte « Pourquoi comprenons-nous le monde ?», un essai dans lequel, justement, vous explorez la capacité humaine à déchiffrer le réel en mettant la biologie au service des sciences humaines. On va en parler dans...

0: dans quelques minutes. Avant cela, on va revenir sur votre parcours pour comprendre comment un enfant d'une commune populaire est devenu un jour sociologue. À quoi elle a ressemblé votre enfance pour vous emmener vers le chemin de la sociologie ?
1: Alors je vais faire vite parce que sinon on terminera l'émission sur mon enfance. Bah, je viens d'un milieu populaire, comme on dit. J'ai des parents qui étaient ouvriers pour mon père, qui avait un CAP de mécanicien ajusteur. Ma mère s'est arrêtée à l'école au certificat d'études. Elle n'a pas travaillé jusqu'au divorce de mes parents, pour rentrer dans le détail. Et j'ai vécu essentiellement avec ma mère à partir de l'âge de 12 ans à Vénissieux, une commune très populaire
0: de la banlieue lyonnaise,
1: voilà. Et j'ai fait des études qui étaient plutôt scientifiques et techniques. J'ai été dans un lycée technique pour faire de l'électronique au départ. Je pense que c'était un pur fantasme. Voilà. Et je me suis orienté vers une série qui s'appelait E, que plus personne ne connaît, mais qui était des mathématiques, des sciences et de la technique. Un mélange des
0: trois. Ce qui était pas mal, hein, ouais.
1: Ah oui, ce qui était, ouais. C'était la filière élitiste un peu des lycées techniques. Pas professionnels, hein, techniques. Ouais. Et du coup, la plupart de mes amis de l'époque sont ingénieurs, polytechniciens ou je ne sais quoi. Et moi, j'ai bifurqué parce que ça ne me convenait pas du tout.
0: Ouais. Qu'est-ce qui vous attirait alors plutôt ?
1: Eh ben, en fait, j'étais en crise parce que j'étais le seul de mon milieu déjà à avoir le bac.
0: Dans votre famille ?
1: Dans ma famille, dans toute ma famille. J'étais le premier à avoir le baccalauréat, évidemment donc à aller à l'université. Et donc, je m'interrogeais beaucoup sur pourquoi moi je suis là alors que mes cousins, ma sœur, sont pas là. Ont déjà disparu du système scolaire, ouais. et ont travaillé plutôt assez tôt dans leur vie. Voilà, donc c'était une interrogation et ça prédispose en fait à s'interroger sur le monde social, sur pourquoi le monde social fonctionne comme il fonctionne.
0: Et ça a été le cas pour vous en ce qui concerne par exemple les inégalités entre enfants. Vous avez d'ailleurs dirigé en 2019 un ouvrage collectif Enfance de classe. Oui. Pour en dire un petit mot, on va écouter cet archive de 1982.
2: S'ils ne sont pas tous nés aux mains guettes, tous y ont effectué leur scolarité.
3: Nous, en 1974-75, nous avions déjà attiré l'attention des pouvoirs publics en disant, attention, s'il ne se fait rien pour les enfants dans la ZUP, ces enfants dans quelques années vont être adolescents. L'école, ils l'ont rejeté, ou l'école les a rejetés, ce qui revient exactement au même. Le résultat, c'est qu'on a eu effectivement un très grand nombre d'enfants qui sont sortis de la scolarité sans rien, sans même parfois savoir lire. Le samedi matin, vous avez dans les classes 7, 8, 10 enfants qui ne sont pas là. Et pourquoi ne sont-ils pas là ? Eh bien tout simplement parce qu'ils vont gagner un peu d'argent au marché, à déballer les colis pour les marchands forains. C'est un drame.
0: Voilà, Monsieur Blanchard, directeur d'école sur FR3, donc en janvier 1982, au Minguette, Bernard Lahire.
1: Pas très loin de chez moi.
0: Qu'est-ce que ça vous inspire, là, ce qu'on entend là ? Parce que ça a été tout le fruit de votre réflexion ensuite. Hein.
1: Oui, bien sûr. J'ai étudié dans les communes essentiellement de Saint-Fons et de Lyon, et qui sont à côté de sa jouxte Vénissieux. Et donc, les Minguettes, c'est à Vénissieux. Et évidemment, moi, ce que je voulais comprendre, c'est pourquoi des enfants de milieu populaire échoué à l'école primaire, et j'avais mis au cœur du problème la question de la culture écrite. Parce qu'il y avait un grand anthropologue britannique qui s'appelle Jack Goody, qui avait travaillé sur la spécificité de l'écrit, et je voyais bien que c'était autour de ça que se cristallisaient les différences entre élèves. Voilà.
0: Et vous, qu'est-ce qui vous a permis de ne pas échouer précisément ?
1: Oh, alors là, ce serait aussi très très long. Mais bon, il y a plusieurs explications. Déjà, j'avais une mère qui tenait absolument à ce qu'on se tienne bien, qu'on travaille bien, etc. Donc il y a tout un côté moral, on va dire. À la fois discipliné, j'étais un élève gentil, docile, tout ce que vous voulez, quoi. Ce qui prédispose à écouter un peu ce qu'on nous dit. Après, ça suffit pas pour comprendre ce qu'on nous dit. Mais disons que il y avait une envie parentale et surtout maternelle de me faire de nous faire réussir scolairement. Ouais, pour ma mère ne cessait de dire ce qu'on entend aujourd'hui encore quand on fait des entretiens, j'aimerais que tu aies un métier moins épuisant, moins fatigant et mieux rémunéré que le mien.
0: Ouais, et apparemment ça vous a plu parce que vous êtes resté jusqu'à l'âge de 29 ans chez votre maman, c'est ça, hein ?
1: Oui. Alors, ça va choquer beaucoup de gens.
0: Vous étiez le Tanguy de l'époque.
1: En fait, c'est pas compliqué. C'est à la fois ma mère, tout à l'heure j'entendais au 13-14 quelqu'un qui parlait de la retraite, ouais. et qui disait il y a une grande partie des retraités qui sont en dessous de

0: euros, ce qui était le cas de ma mère, et elle a gagné très peu sa vie, et donc il y avait une sorte d'évidence que moi je faisais ma thèse, je continue à faire ma thèse, et un peu au-delà de ma thèse, je suis resté, moi j'avais mon contrat doctoral de l'époque, et voilà, et ça m'a permis aussi de me consacrer exclusivement à mon travail, ce qui était important.
1: Et Bernard Lehr, justement, parce que vous ne nous l'avez pas expliqué encore, mais le chemin de la sociologie, alors exactement, il y a eu un moment vraiment de bascule pour vous, une révélation, un choc intellectuel, qu'est-ce qui s'est passé ?
0: Oui, alors, en fait, je m'étais inscrit en psychologie et en sociologie. Je suis quelques cours de psychologie et je vois que ça ne va pas du tout. C'est-à-dire qu'on parlait beaucoup de soi et moi, ça m'intéressait pas. Je voulais comprendre ce que j'étais, mais à travers la compréhension du monde qui m'entoure. Mm-hmm. Le narcissisme m'a toujours exaspéré. Donc, il y avait beaucoup, beaucoup de narcissisme. C'était une psychologie qui n'est pas aussi scientifique que celle d'aujourd'hui. Et donc, je m'étais inscrit en double cursus avec la sociologie. Et là, le choc, comme vous dites, c'est avec l'œuvre de Pierre Bourdieu notamment, même si un peu avant, j'avais un prof de français au lycée qui m'avait fait lire Marx, quelques textes simples de Marx, mais quand même, et là aussi ça avait été un choc.
1: Voilà. Et donc ça vous a embarqué sur le chemin tout naturellement de la sociologie.
0: Oui, et j'ai retrouvé chez Bourdieu beaucoup de choses qui étaient déjà chez Marx, et après je n'ai jamais arrêté. Quoi.
1: On va en parler dans un instant de Bourdieu, et puis de ce livre « Pourquoi comprenons-nous le monde ?» Bernard Lahire, qui paraît aux éditions La Découverte. Vous êtes notre invité au carré.

0: Par le vide, Dynamite Shakers à l'instant.
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2: Dans la plupart des sociétés développées aujourd'hui, les dirigeants de l'économie, de l'administration sont le produit du système scolaire. Et à travers les grandes écoles, aujourd'hui, ce qui se fabrique, c'est au fond ce que j'appelle une noblesse d'État, c'est-à-dire des gens qui ont pratiquement toutes les propriétés qu'avait la noblesse, avec le fait

0: puisque évidemment l'hérédité de sang a été remplacée par une forme de transmission plus subtile, c'est-à-dire que la transmission se fait par l'intermédiaire du système scolaire, c'est une transmission statistique.
1: La voix de Pierre Bourdieu, c'était sur France Culture dans l'émission Panorama en avril 1989. Bernard Lahire, vous qui êtes notre invité, sociologue, directeur de recherche au CNRS avec ce livre « Pourquoi comprenons-nous le monde ?» aux éditions de La Découverte. Vous l'avez dit, Bourdieu a joué un rôle majeur avec Marx hein, pour vraiment votre engagement vers la sociologie. Vous vous présentez comme bourdieusien hétérodoxe. Ça veut dire quoi exactement?
2: Bah, ça veut dire que je suis pas orthodoxe.
1: Ouais. Donc vous osez la critique.
2: Alors moi, ça me paraît tellement logique. C'est normal. C'est le mouvement de la science. C'est-à-dire que si Einstein avait dit « Ah, Newton, c'est super. Arrêtons-nous là », on n'aurait pas la théorie de la relativité générale. Donc, toute démarche scientifique est une démarche qui, à la fois, prend acte de ce qui est le plus fort, de ce qui a été produit dans un domaine, et puis essaye de l'amener un peu plus loin. Bon, c'est ce qu'a fait Bourdieu par rapport à Lévi-Strauss et par rapport à d'autres auteurs. C'est ce que j'ai fait. Avec
1: Bourdieu critique de Lévi-Strauss, oui. Comme vous l'avez été de Bourdieu.
2: Exactement. Ouais. J'ai fait en fait le même geste que lui. Je suis plus bourdieusien qu'un disciple de Bourdieu de ce point de vue-là, parce que j'ai fait exactement ce qu'il a fait à d'autres, mais qui est normal. C'est-à-dire, c'est pas un mauvais coup qu'on fait.
1: Oui, c'est ça. Mais sauf que c'est reçu comment en général?
2: Mal. Par ceux qui défendent l'œuvre de Bourdieu. Pour certains, Bourdieu, c'est la fin de la sociologie, d'une certaine façon. Alors, ils le diraient évidemment jamais comme ça. Mais en fait, au fond, ils défendent... On l'a fait autour de Marx, des gens ont fait un culte à des grands auteurs. Ouais. Et je pense que c'est le meilleur moyen de freiner la progression scientifique.
1: Ouais, c'est le mathématicien Grothendieck hein, qui opposait les casaniers, ceux qui déplaçaient les meubles, aux bâtisseurs, ceux qui construisaient une autre maison.
2: Ah oui, ça c'est extraordinaire.
1: Ouais. Donc pour la pensée, c'est intéressant. Hein,
2: ah ben, il faut...
1: Si on veut faire avancer les choses.
2: Lui, il dit qu'il y a des mathématiciens qui sont bons, hein, qui sont des professionnels, qui font bien les choses, mais ils ont trouvé une maison déjà faite, et ils vont peut-être déplacer un meuble, et éventuellement s'ils sont
1: mais en
2: vraiment...
1: mettant des patins, hein, pour pas que ça arrive trop le parquet.
2: Non, il faut pas trop changer les choses, et éventuellement s'ils sont un peu énergiques, ils vont casser une cloison, mais ils vont pas refaire la maison.
1: Ça c'est l'audace maximale.
2: Et il dit, le bâtisseur c'est celui qui construit une autre maison.
1: Donc il ose la critique.
2: Et oui, qui ose dire cette maison elle est bien faite, mais on peut faire quelque chose de beaucoup mieux que ça. Et du coup, voilà, il en veut pas. Il dit, il faut des casaniers. Il faut des gens qui travaillent. On appelle ça la science mainstream, normale, etc. Ouais. Et puis, il faut faire avancer ça. Donc, il y a forcément des gens qui sortent de la maison pour aller bâtir autre chose.
1: Voilà. Qui sont les critiques de Bernard Lahire aujourd'hui?
2: Oh, il y en a plein. Il y en a plein et en même temps, beaucoup de gens s'emparent de ce que je fais. De manière plus ou moins d'ailleurs intéressante de mon point de vue, mais voilà, une œuvre, elle existe et les gens s'en emparent.
1: Quelles sont les plus grandes critiques qui reviennent à votre sujet?
2: Ah ben alors ça dépend sur quoi. Alors sur les derniers moments, c'est-à-dire depuis les structures fondamentales des sociétés humaines que j'ai publiées en 2023, c'est cette question des rapports entre science de la vie et science sociale qui est au cœur des critiques en disant mais enfin. À quoi ça sert? Nous avons notre autonomie.
1: C'est le début de notre conversation, hein, sur la part du biologique, justement.
2: C'est exactement ça. Et donc, c'est ça qui fait criser beaucoup de gens.
1: Ouais. Ouais. Donc ça, et on le vit bien d'être critiqué par d'autres ou pas?
2: Oh oui.
1: Oui.
2: C'est bon signe.
1: Oui, c'est un truc.
2: C'est le pire, c'est l'indifférence.
1: Ouais. Et une autre figure dont on peut parler, vous l'avez cité d'ailleurs tout à l'heure, c'est Charles Darwin.
2: Oui.
1: Il a joué un rôle important aussi pour vous?
2: Ah oui.
1: Ouais.
2: Oui. Alors, sur plein de plans, parce que il écrit très très bien. Pour moi, c'est un modèle d'écriture. Il a une écriture claire. Je pense que beaucoup de gens, même sans grand bagage culturel, peuvent lire L'origine des espèces.
1: Ouais.
2: C'est quelque chose d'assez simple. Il a une théorie qui révolutionne quand même. Enfin, toute la biologie est fondée aujourd'hui encore, grosso modo, sur le modèle darwinien, amélioré par ce qu'on a découvert sur le gène et ainsi de suite, évidemment. Mais quand même, tout le monde est darwinien aujourd'hui. Et pourtant, son livre se lit très très bien. Par ailleurs, s'il y en a un qui a infligé une blessure narcissique, c'est lui, parce que il a même pas osé trop parler de l'homme dans L'origine des espèces, parce qu'il savait que c'était vraiment tendu autour de ces questions-là.
1: Et ça a été le cas. Ça fait l'objet de controverses énormes en Angleterre.
2: Oui, parce que les gens avaient bien compris.

0: quand même.
1: Ouais, ouais.
0: Et après, il a écrit La filiation de l'homme, où il traite le cas des sociétés humaines, enfin de l'espèce humaine. C'est remarquable, évidemment. Il n'y a pas beaucoup de chercheurs de cette ampleur, et c'est très inspirant. Et en plus, il y a une anthropologie chez Darwin.
2: Est-ce que vous partagez avec lui cette pratique de l'analyse des données sur la longue durée? Parce que Darwin, c'est 20 ans avant L'origine des espèces. Hein. Il y a le voyage sur le Beagle, et puis ensuite, il y a toute la maturation de sa théorie. Ouais. Et vous, c'est pareil, j'ai l'impression que vous prenez le temps aussi d'aller partout.
0: C'est-à-dire, on pourrait dire que je prends pas le temps parce que je publie très régulièrement, mais en fait, je n'arrête pas de travailler. Ce qui fait qu'un livre comme Les structures fondamentales des sociétés humaines, moi, ça faisait 15-20 ans que je lisais des choses. Et que c'était pas mûr, et tant que c'est pas mûr, on sait pas quoi en faire. De même, quand j'ai travaillé sur les rêves, par exemple, il a fallu que je lise beaucoup de choses en psychologie cognitive, même en psychanalyse, puisque c'était quand même eux qui avaient fait l'effort de connaissance sur les questions d'interprétation des rêves. Ça demande du temps. Voilà, j'ai porté des choses, des objets, des interrogations, parfois pendant 20 ans.
2: Donc il y a un temps de maturation aussi,
0: oui,
2: nécessaire. Oui. Et à quel moment vous sentez que c'est le bon moment pour en produire quelque chose, une pensée?
0: Ah, c'est au croisement de beaucoup de choses. C'est-à-dire le bon contexte, le moment où on a quand même suffisamment lu pour ne plus avoir peur d'écrire, parce que c'est la peur hein, qui prend les gens. Dans les structures fondamentales, je dis aux gens... Et aux jeunes chercheurs notamment, qu'il faut essayer de ne pas avoir peur. Et c'est le moment où on sent qu'il y a quelque chose d'un peu dangereux, je veux dire, c'est bon signe.
2: Mais de quelle peur vous parlez exactement?
0: La peur de dire quelque chose qui ne se dit pas. Qui est même interdit dans le milieu. Il y a des gens qui vous disent n'allez pas voir du côté des sciences de la vie quand vous faites de la sociologie ou de l'histoire ou de l'anthropologie. Braver l'interdit, ça fait partie du métier de scientifique. Il faut savoir sortir de son milieu. Je veux dire, aujourd'hui, les gens qui travaillent sur l'origine de la vie, entre physique, chimie et biologie, ils sont obligés de traverser des frontières.
2: Donc vous, par exemple, en tant que sociologue, ça vous intéresse d'aller fouiner du côté de la paléoanthropologie?
0: Ah oui, complètement. Complètement. Et d'ailleurs, au cœur d'une de mes interrogations, c'est sur les grandes structures sociales de l'espèce humaine, c'est lié à un fait que les paléoanthropologues et biologistes évolutionnistes plus généralement ont mis en évidence, c'est-à-dire le lent développement de l'espèce humaine, le fait qu'on ait des petits, dépendants, très longtemps, etc., et qu'il a fallu s'en occuper. Donc ça a des conséquences sur les modes d'élevage des petits, sur la coopération qu'il y a entre les adultes pour s'occuper des petits. La famille, quelle que soit la forme qu'elle prend, vient se greffer là-dessus parce qu'il faut s'organiser autour de ça. Et ça a conditionné beaucoup de choses, y compris les rapports de dépendance qu'il y a entre les êtres, parce que nous, on a comme expérience première, quelle que soit notre société, notre culture, etc., le fait d'avoir été sous dépendance d'adultes pendant très longtemps, et ça nous marque toute notre vie.
2: Il y a un mot pour ça, hein. Nous sommes des animaux...
0: altriciels.
2: Absolument.
0: Oui, ça s'appelle comme ça. Alors ça, c'est un terme de zoologiste au départ. C'est un type qui s'appelle Adolf Portmann et qui comparait tout simplement les espèces. Et il voyait par exemple chez les oiseaux qu'il y a des nidifuges et des nidicoles, ceux qui restent très peu au nid et puis qui s'en vont, et d'autres qui ont besoin, qui ont un plus lent développement et qui donc... on voit du coup que les autres, les frères et sœurs par exemple, peuvent rester pas loin du nid pour aider à l'élevage du petit. Ça conditionne les rapports à l'intérieur d'un groupe.
2: Et chez nous, les primates en particulier. Hein.
0: Oui. Les primates, c'est les plus altriciels des mammifères. Et chez les primates, nous sommes les champions.
2: Bernard Léa, vous parliez de la lente évolution de l'espèce humaine, qui va de pair avec la lente évolution de notre cerveau aussi, parce qu'on peut aussi aller voir du côté des neurosciences. Hein. C'est tout aussi intéressant.
0: Ah ben oui, tout à fait. Alors, de toute façon, tous les gens, quand on est paléoanthropologue, par exemple, s'il suffit d'écouter les cours de Jean-Jacques Hublin au Collège de France, c'est interdisciplinaire par définition. Ouais. On est obligé de comprendre à la fois ce long processus d'encéphalisation, c'est-à-dire d'augmentation de la taille du cerveau par rapport au reste du corps, à l'énergie que ça demande. Donc il a fallu trouver les moyens de se nourrir suffisamment pour faire vivre ce cerveau.
2: Cette usine à énergie. Hein.
0: Ah oui, complètement. Mmh. Ça prend beaucoup d'énergie. Et d'ailleurs, on le ressent hein, quand on travaille. Au bout d'un moment, on voit bien qu'il y a une demande le cerveau nous commande d'aller chercher à manger, quoi, parce que c'est ça, une grande demande. Et ça, on comprend que ça a des effets dans les rapports humains. Ce cerveau-là, il a permis une intelligence sociale, d'avoir une grande mémoire d'interconnaissance, etc. Ça a permis d'avoir des grands groupes et ainsi de suite. Enfin, ouais. Enchaîne.
2: Est-ce que ce cerveau va être dépassé par l'intelligence artificielle? On va en parler dans un instant, Bernard Lahire, parce que c'est un des chapitres, justement, de votre nouveau livre « Pourquoi comprenons-nous le monde ?» dans lequel vous parlez des autres espèces animales que l'être humain, mais également de la question donc de l'intelligence artificielle. On va en parler dans quelques minutes. On va dialoguer également avec les auditrices et les auditeurs qui nous rejoignent avec les messages pour vous, les questions, voire les témoignages, franceinter.fr, les réseaux sociaux et l'appli Radio France pour nous retrouver avec vos messages en direct. Et puis dans un instant, tout va bien dans ce monde avec Paloma Moritz.

0: Future People avec Alabama Shakes.
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0: Bernard Lévy, je vous présente Paloma Moritz qui vient le vendredi pour le rendez-vous des bonnes nouvelles. Ça s'appelle « Tout va bien dans ce monde ». Paloma, bonjour.
2: Bonjour Mathieu. Est-ce que vous vous sentez parfois sidéré face à ce monde qui part en vrille? Moi, très souvent, surtout ces derniers temps. Et il me semble que dans ces moments-là, on ne peut s'empêcher de chercher du sens à nos vies, à ce que deviennent nos sociétés. C'est ce qu'ont fait Marc de la Ménardière et Nathaël Coste avec leur documentaire « En quête de sens » sorti en 2015. C'est l'histoire de deux amis d'enfance qui se retrouvent en 2008. Nathaël est réalisateur et Marc travaille à New York dans une multinationale qui exporte de l'eau en bouteille. Il considère que le monde est très bien comme il est. Seulement voilà, il se casse le pied et se retrouve bloqué au lit à regarder des dizaines de documentaires sur l'état de la planète. Et là, lui, qui pensait être au top, avoir tout compris, réalise qu'il fait partie du problème et que le problème est vaste.
3: Bon, j'ai un petit peu de mal à retourner au travail le matin.

0: Donc je pars, je vais voir mon pote, je lui dis bon, super tes films, maintenant qu'est-ce que je fais avec tout ça? Et lui, il me dit, bah viens, on fait un film sur les solutions.
1: Ils partent pour comprendre d'où pourrait venir le changement, mais aussi questionner nos croyances collectives.
2: Quand on est petit, on se dit que plus tard, on ira explorer le monde. Et puis en grandissant, on oublie ses rêves pour tomber dans la routine.
1: Tout au long du voyage, Marc déconstruit les certitudes sur lesquelles il a construit sa vie, en découvrant d'autres visions du monde, des personnes qui lui apprennent à revenir à l'essentiel et sont le système immunitaire d'une société malade. Il le dit à un moment, « Je voulais changer le monde, mais c'est lui qui m'a changé ». En rentrant en France, les deux amis comprennent d'où vient le blocage. Ils entendent à la radio le journaliste Hervé Kempf expliquer que nous basculons dans un régime oligarchique où un petit nombre de personnes décident du sort de tous. Il l'interview. Nous sommes en 2010 et Hervé Kempf leur dit qu'il y a selon lui deux voies possibles. Un post-capitalisme écologique, juste, qui est le souci de la liberté, de l'émancipation, de la dignité des êtres humains. Ou un post-capitalisme crispé, où l'oligarchie se cristallisera sur une dérive de plus en plus autoritaire. 16 ans plus tard, le monde semble s'être engagé dans la deuxième voie. Pourtant, il est plus essentiel que jamais de ne pas se laisser abattre. Et ça peut se faire dans la joie. C'est ce que raconte ce documentaire. La joie qu'il y a à sortir de sa roue de hamster, mais aussi à se reconnecter au vivant, à défendre une toute autre société dans laquelle il y aurait tout pour tout le monde. J'avais 23 ans quand j'ai vu ce film et je me suis sentie moins seule. Si je vous en parle, c'est parce que je veux rendre à Marc de la Ménardière ce qu'il nous a donné avec sa quête de sens. Il est mort ce 13 septembre à 44 ans, emporté par un cancer. Lui qui considérait que l'on a plus peur de vivre pleinement que de mourir. Son film a marqué des centaines de milliers de personnes. Alors le plus bel hommage que l'on puisse rendre à cet être lumineux, c'est de tenter d'arrêter ce qu'il appelait les arrangements minables que l'on fait avec soi-même, pour ne pas se laisser prendre par le défaitisme. Vers la fin du film, il déclarait d'un ton rieur. Les experts dans les médias nous répètent inlassablement trois messages. 1. Le système néolibéral est le meilleur possible, il n'y a pas d'alternative. 2. Le monde va mal, mais vous ne pouvez pas le changer, c'est trop compliqué, laissez faire les experts. 3. La croissance et la technologie vont résoudre tous les problèmes de l'humanité, consommez et amusez-vous, tout est sous contrôle. Alors peut-être serait-il temps que les citoyens s'amusent à reprendre le contrôle.
3: Merci beaucoup Paloma Moritz. Bernard Lahire, une réaction à ce que vous venez d'entendre sur la quête de sens, ça vous parle ça?
4: Oui, évidemment. Mmh. Je pense que c'est le but des sciences en général, des sciences sociales en particulier, puisque moi je viens des sciences sociales, que de se poser ces questions-là. Et je pense que tous les enfants d'ailleurs se posent ces questions-là au départ. Et puis assez rapidement, j'allais dire avec la division du travail, on dit « allez, va trouver un boulot et tu vas faire ça toute ta vie, etc. » Et ces grandes questions finissent par disparaître jusqu'au moment où les crises rappellent à tout le monde que le monde est un peu fou, un peu bizarre et que du coup, à l'occasion de crises personnelles, on retrouve des grandes questions que nous ne cessons de répondre à ces questions.
3: Vous, les sociologues?
4: Oui, oui, les sociologues, enfin plus généralement.
3: Les scientifiques,
4: Scientifiques, les écologues, tout le monde.
3: Et la bonne réponse serait quoi dans le monde plus que chaotique dans lequel nous sommes aujourd'hui?
4: La réponse à...
3: Ben, comment est-ce qu'on fait face à cette situation et... Ah bah c'est quoi votre
4: la science,
3: votre recette magique?
4: La science, laisser les chercheurs, leur donner les moyens de chercher, ce qui est de moins en moins le cas en France aujourd'hui. Les laisser travailler, quand on voit aux États-Unis ce qui se passe, c'est absolument hallucinant, où il y a des bases de données qui ont été détruites sur le climat, sur plein de choses. Donc
3: on détruit les livres aussi maintenant d'ailleurs.
4: L'auto-da-fé est de nouveau à la mode. Tout ça, c'est terrible. Parce qu'en fait, s'il y a quelqu'un qui est vraiment pas dangereux, c'est un scientifique au départ. C'est quelqu'un qui pose la question.
3: Ah, ça dépend. Il est quand même capable d'inventer la bombe atomique.
4: Mais dans les conséquences, bien sûr. Ouais. Mais en vérité, au départ, tous ceux qui font de la science se posent des questions sur. Mais je veux comprendre comment ça fonctionne tout
3: oui,
4: ça.
3: Oui, oui, oui. Après, ça peut partir en cacahuète, mais.
4: C'est plutôt dans les applications techniques, technologiques de ces connaissances que, évidemment, il faut de l'éthique aussi scientifique, il faut plein de choses. Mais quand même, au départ, c'est quand même mieux que d'aller faire la guerre, à mon avis.
3: On va en parler avec l'intelligence artificielle.

0: officielle peut-être dans un instant. Merci beaucoup Paloma Moritz. Merci. On se retrouve dans 15 jours.
1: Oui.
0: Et puis la semaine prochaine, ce sera Salomé Sacquet qui sera à votre micro. Bernard Lahire, vous êtes notre invité au carré à l'occasion de la sortie en cette rentrée de ce livre « Pourquoi comprenons-nous le monde ?» C'est aux éditions de La Découverte. En lisant votre titre, d'ailleurs certains doivent avoir envie de vous répondre « Mais moi j'y comprends rien au monde, hein. » Qu'est-ce que vous leur répondez ?
2: Mais c'est-à-dire, on me dit beaucoup ça, ouais. c'est drôle parce que... Parce que, effectivement, alors le titre peut paraître intriguant. Moi, ce que je réponds dans ces cas-là, c'est vous ne vous rendez pas compte à quel point nous avons compris globalement. Ça ne veut pas dire que tout le monde a compris tout à l'intérieur d'une société, parce qu'il y a une grande division du travail, on est dans une société très complexe, il y a des gens qui comprennent la biologie, d'autres la chimie, d'autres la physique, etc. Et personne ne peut comprendre tout en même temps. Mais, globalement, nous avons compris des tonnes de choses, et les gens se rendent plus compte que quand ils vont chez le médecin, ils bénéficient des avancées scientifiques, donc on a appris à connaître le corps humain, sa chimie, sa biologie, etc. Et nous vivons beaucoup plus longtemps grâce à ça. Nous appuyons sur des interrupteurs, on a de l'électricité comme par miracle. Les gens ne se rendent pas compte, il a fallu comprendre le monde,
0: c'est
2: le fonctionnement des choses pour arriver à ça.
0: C'est ça, et on a mis parfois beaucoup de temps à comprendre ce que d'autres espèces animales avaient trouvé pour nous, finalement. Hein.
2: Absolument. Alors ça, c'est un des gros points de mon dernier livre, Pourquoi comprenons-nous le monde ? Parce que, en fait, on est toujours fasciné par le fonctionnement du corps humain, etc. Mais en fait, depuis bien longtemps, on a des réalisations dans le vivant de mécanismes qui nous ont précédés de longue date, et même notre technologie ne fait que retrouver des mécanismes qui sont apparus dans la longue histoire du vivant.
0: Ouais, alors des illustrations, il y en a énormément, oui. On va en choisir une, par exemple, le cas des fourmis avec cette vidéo du CNRS d'Universcience, c'était en 2016.
3: Ces fourmis qui vont et viennent sont à la recherche de nourriture. Elles sont un peu comme des têtes chercheuses qui explorent de nombreux chemins dans tous les sens, puis retournent vers leur colonie. À première vue, tout cela semble très désordonné. Mais en vérité, ces fourmis communiquent ensemble de façon très intelligente afin d'optimiser leurs déplacements.
4: Eh bien, les chercheurs, à la fois informaticiens et mathématiciens, ont commencé à s'intéresser au comportement collectif des fourmis dans les années 90, essentiellement en étudiant leur comportement pour en tirer des algorithmes d'optimisation.
3: Parmi les applications très élaborées de cet algorithme, il y en a une que de nombreuses personnes utilisent quotidiennement sans le savoir. C'est le GPS.
0: Et on entendait la voix du physicien Hervé Zouin du CNRS. Mmh. Bernard Lahire, ça c'est un exemple parmi tant d'autres. Oui. Hein. Le GPS des fourmis par exemple.
2: Oui. Bah, en fait, on appelle ça aujourd'hui du biomimétisme. C'est-à-dire que de manière consciente, intentionnelle, les gens qui essayent d'imaginer des technologies efficaces se tournent du côté de la nature pour voir comment ils arrivent à faire ce qu'ils arrivent à faire. Et ils arrivent à faire des choses extraordinaires. Alors, les fourmis, c'est un cas, mais on a plein d'autres cas. Par exemple, on sait que les oiseaux migrateurs, et pas seulement, ont des boussoles internes. Ça veut dire que dans la longue histoire du vivant, il y a à un moment donné une sélection de mécanismes qui permettent à des oiseaux de se repérer par rapport au champ magnétique terrestre. Ce qui est incroyable. Nous, on l'a perdu. On n'a pas ça, mais on a inventé la boussole. Donc la boussole n'est que... Alors, c'est pas un cas de biomimétisme, mais c'est un cas de convergence entre, d'un côté, des choses qui se sont faites par sélection naturelle, et de l'autre côté, des technologies qui sont apparues dans l'histoire culturelle humaine.
0: C'est ça. Donc il y a de l'ingéniosité sans ingénieur.
2: Voilà.
0: Hein c'est ce que vous expliquez aussi.
2: C'est ce que j'explique, c'est-à-dire que... Et d'ailleurs, c'est tellement ingénieux que c'est pour ça qu'il y a des dérives du type intelligent design, c'est-à-dire qu'on se dit il y a quand même un créateur derrière tout ça, parce que c'est quand même complexe, c'est sophistiqué, c'est malin, etc. Et en fait, c'est le long produit de la sélection naturelle sur des centaines de milliers d'années, voire des millions d'années. Ouais. Et du coup, les solutions nous paraissent incroyables, mais parce que il a fallu longtemps par essais et erreurs pour trouver des choses qui sont effectivement remarquable et que nous peinons à reproduire techniquement, technologiquement.
0: Ouais. Mais effectivement, c'est encore là la longue maturation du cerveau humain aussi. Hein.
2: Oui, c'est ça. Et puis nous avons un avantage, c'est que nous avons externalisé tout ça. C'est que voilà, on n'a pas une boussole interne, mais on a une boussole externe. On a on

0: on a des très bons yeux si on regarde à travers des télescopes ou des microscopes, etc. Où on n'est pas capable de se repérer par écholocation comme les chauves-souris ou les dauphins, sonars, mais on a des sonars. Technique. Donc à chaque fois, on s'est dit mais c'est incroyable. On peut s'émerveiller devant la technologie humaine, mais on se dit bah oui, mais les dauphins ils l'ont.
1: Ouais. Vous ouvrez votre livre sur une anecdote entre Ramsès II, enfin il y a un parallèle entre Ramsès II et la tuberculose.
0: Ah ça c'est Bruno Latour. Ouais. C'est un cas un peu particulier.
1: Vous pouvez nous raconter?
0: Oui, le récit c'est que Bruno Latour, dans un texte de la revue La Recherche, avait dit on ne peut pas dire que Ramsès II soit mort de tuberculose parce que le bacille de Koch a été découvert par Koch. En, je crois, 1882. Bon, ce qui paraît bizarre. Donc, et il dit c'est de l'anachronisme. Et là, on voit qu'il joue avec les mots, c'est-à-dire que il dit tant qu'on n'a pas découvert le bacille, il peut pas être mort de la tuberculose. Voilà. Alors, le réalisme, la position réaliste consiste à dire si il y avait des bacilles qui faisaient mourir et on a découvert que c'était, en tout cas. On n'est pas sûr qu'il soit mort de la tuberculose, mais il était porteur, il avait la tuberculose. Donc, on peut dire, il est mort à une époque où on savait pas ce que c'était, mais ça existait bien, et on peut donc dire qu'il est potentiellement mort de la tuberculose, ce que Bruno Latour ne voulait pas admettre.
1: Einstein, il parlait d'un miracle aussi au sujet de la compréhension du monde.
0: Oui, alors lui, il pose la question radicale, et je trouve ça d'ailleurs très intéressant. Souvent, les grands chercheurs, physiciens, mathématiciens, etc., formulent très très bien les choses. Et lui, il dit ce qui est miraculeux, c'est que nous arrivions à comprendre.
1: Ouais.
0: Ce qu'il dit, comment nous, petites choses, assez éphémères, on vit pas éternellement, on arrive quand même à comprendre des choses dans l'infiniment petit, dans l'infiniment grand, etc. Ça, ça relève du miracle. Je pense que le miracle peut être, on peut trouver d'autres raisons qu'un miracle, mais en tout cas, il pointait le côté extraordinaire de cette compréhension.
1: Il y a effectivement ce chapitre sur l'intelligence artificielle, le quatrième chapitre de votre livre, avec l'histoire de l'expansion technologique de l'humanité. Ça vous intéresse évidemment, Bernard Lahire, qui fait que nous allons du biface, par exemple, jusqu'à aujourd'hui, l'IA. Qu'est-ce que cette intelligence artificielle nous raconte d'abord de l'histoire évolutive de notre cerveau humain, en fait?
0: Alors, l'intelligence artificielle, c'est une longue histoire et en même temps qui est en train de s'accélérer, comme tout le monde le sait. Il y a un va-et-vient permanent entre ce que les neurosciences ont permis de comprendre du cerveau, en général d'ailleurs, pas que le cerveau humain, on a travaillé aussi sur des cerveaux de mammifères, d'oiseaux, etc. On a compris ça, et quand on a bien compris le fonctionnement, enfin bien compris, il y a plein de choses qu'on n'arrive pas à comprendre en cerveau humain, mais quand on a compris les grands principes de fonctionnement, on les a appliqués par biomimétisme dans l'intelligence artificielle avec des réseaux de neurones, avec des couches de réseaux de neurones. C'est pas des boîtes qui contiennent toutes les réponses en appui et puis on a la réponse. Non, c'est des probabilités. Ça fonctionne par probabilité, c'est-à-dire que la machine s'est entraînée comme un humain. Un humain passe son temps. Quand on a de bonnes intuitions, etc., c'est parce que depuis notre plus tendre enfance, on est allé à l'école, on a continué l'école. Si on a été savant, à un moment donné, on a fait des longues études, etc. Et à un moment donné, on comprend des choses beaucoup plus rapidement, etc. L'intelligence artificielle fonctionne exactement de la même façon, sauf que on lui donne un corpus a priori quasi infini. C'est-à-dire que tout le corpus de savoir humain peut être la base de l'entraînement de ces machines.
1: Et alors, est-ce qu'on peut dire que c'est juste un prolongement extracorporel au fond de l'intelligence humaine, l'IA?
0: Oui, c'est une externalisation. André Leroy-Gourhan, le paléanthropologue, anthropologue et préhistorien, disait ça. Il disait, il y a une mémoire externe, nous avons externalisé. Ouais. L'écriture, déjà, c'est une externalisation. Les livres, l'imprimerie, etc., les bibliothèques dans lesquelles on a stocké.
1: Mais ce qui est quand même fou, Bernard Lahire, c'est que l'IA générative en particulier, elle nous permet d'accomplir aujourd'hui des tâches que nous pensions, nous, humains, être les seuls à pouvoir accomplir. Oui. Ça, c'est vraiment un moment très particulier de l'histoire de notre humanité là, qu'on est en train de vivre aujourd'hui.
0: Ah oui, complètement. Et d'ailleurs, ce que j'écoute parfois, c'est des choses, c'est un peu un déni de la réalité. On dit ces machines, elles ne pensent pas vraiment. Si, en fait, si on est un peu matérialiste,

0: les gens disent, en fait, on pensait pas que ça allait marcher aussi bien. Ouais. On est un peu dépassé par ce que les machines ont été capables de faire.
1: Il y a ce débat là très récent avec un des concepteurs de l'IA, Joshua Bengio, qui dit bah on est en train de perdre le contrôle, et il appelle à la mise en place de garde-fous face à un enjeu. On pourrait même anéantir l'humanité. Vous en pensez quoi, vous, là-dessus ?
0: Je pense que c'est largement exagéré. Après, il faut regarder les différents éléments. Évidemment qu'il y a plein de problèmes avec ces IA. Tout ce qu'elles consomment en énergie, c'est absolument effarant. D'ailleurs, c'est intéressant parce que pourquoi on fait du biomimétisme ? C'est parce qu'on se rend compte que, par exemple, le cerveau humain, on a dit tout à l'heure qu'il était énergivore, mais il utilise beaucoup moins d'énergie que ces machines. Donc ça veut dire que le vivant, il faudrait prendre comme modèle, c'est très robuste, avec très très peu d'énergie dépensée.
1: Au niveau de l'éco-conception, c'est pas mal, oui.
0: Voilà. Et du coup, il y a des risques de ce côté-là, il y a évidemment des risques de remplacement de métiers entiers.
1: Anéantir l'humanité.
0: L'humanité, après, tout dépend ce qu'on entend par là. Il y a des gens qui disent il va y avoir des cyberattaques. Oui, d'accord, mais c'est pas la fin de l'humanité, une cyberattaque. Puis on sait très bien qu'on peut mettre des contre-feux par rapport à ces cyberattaques, etc. Donc, je pense que c'est un peu dramatisant de dire, et un peu globalisant. Il faudrait regarder exactement qu'est-ce qu'on entend par disparition de l'humanité.
1: Allez, on va passer aux messages et aux questions des auditrices et des auditeurs. Pour vous, Bernard Lahire, dans un instant.

0: One Stop et la voix d'Aldous Harding.
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0: Bernard Lahir, notre invité, vous êtes sociologue. Pourquoi comprenons-nous le monde? C'est aux éditions de La Découverte. Avec les messages pour vous des auditeurs et des auditrices, avec Karine qui vous demande si la sociologie ne devrait pas s'imposer plus dans le débat politique pour faire avancer les sociétés aujourd'hui.
2: En tout cas, je pense que les sciences sociales sont déjà bien engagées publiquement, mais on serait ravis d'avoir des émissions, par exemple, dédiées aux sciences sociales beaucoup plus.
0: Mais il y a d'autres façons d'engager les sciences sociales en politique quand même, non?
2: Oui.
0: Que la radio.
2: Oui, bien sûr, mais c'est vrai que à la radio, il y a aucune émission de télévision, c'est les grands moyens qui permettent à des gens très très différents d'entendre ce que nous avons à dire. Quand on a bien fait notre travail, on est bien content que le monde le sache, mais comme tous les savants. Ouais. Et je pense que c'est hyper important.

0: toute démocratie repose sur la connaissance de l'état de la réalité. Si on n'a personne pour rappeler l'état de la réalité, c'est la démocratie qui est en danger. D'ailleurs, tous les régimes autoritaires mentent sur l'état de la réalité.
1: On va écouter un message pour vous de Jean.
2: Jean, j'appelle de Corse. Voilà, je voudrais connaître la définition que donne la sociologie de la prise de conscience chez l'homme. Merci beaucoup, à bientôt, et j'écoute avec plaisir vos émissions.
1: Et vous avez 15 secondes pour répondre. C'est une vraie question de bac, ça.
0: Je pense que, alors, ça n'est pas une question spécifique à la sociologie, on pourrait longtemps en débattre, mais surtout, je pense qu'il faut lire des neurosciences, et notamment qui ont montré que la conscience, c'est un tout petit filet. On a beaucoup de processus inconscients, de l'inconscient cognitif qui fonctionne dans le cerveau, et un tout petit filet qui nous permettent de temps en temps de reprendre un peu le contrôle.
1: Et il y a des neuroscientifiques qui travaillent sur cette question.
0: Absolument.
1: Hein, et en France en particulier. Ouais. Dernière question de Stéphane concernant l'IA générative. Le terme de conscience probabiliste est-il pertinent selon vous, Bernard Lahire ?
0: Je ne sais pas si c'est conscience. En tout cas, c'est des fonctionnements probabilistes, effectivement. Le cerveau est un détecteur de régularité. Parce qu'il y a des régularités dans le monde, c'est aussi ça que j'essaye de dire dans le livre, c'est que s'il n'y avait aucune régularité, si le monde était parfaitement aléatoire, plus personne ne pourrait rien comprendre à rien. Et en fait, si on arrive à comprendre, c'est parce qu'on a des moyens de détecter toutes ces régularités.
1: Merci beaucoup Bernard Lahire. J'envoie donc sur cet ouvrage qui sort en cette rentrée, Pourquoi comprenons-nous le monde, et c'est aux éditions de La Découverte. Merci beaucoup d'être venu à ce
0: Merci
1: micro.
0: Merci à vous.
1: Merci à Anna Massardier qui a préparé cette émission avec vous, Achille Aknin à la technique, Jérôme Boulet pour la réalisation et Lucie Sarfati pour la programmation. Dans un instant, affaire sensible, la censure du roman Ravage de Violette Leduc.
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1: Je souhaite un très bon week-end à l'écoute de France Inter. Il est 15h. C'est l'heure des infos, Amélie Perrier.
7: Ce n'est pas de notre faute et on ne peut pas se permettre de trop dépenser. Voilà en substance le message du président de la République à l'issue de la réunion où il a convié tous les chefs de parti à l'Élysée pour discuter de l'instabilité géopolitique et des conséquences sur les prix des carburants. Emmanuel Macron rappelle, je le cite, à traiter les causes de la hausse des prix d'énergie avant de dépenser le maximum d'argent, ce qui se traduirait, je le cite encore, soit en déficit accru, soit en impôts. Il a souligné une nouvelle fois que cette hausse des prix n'était pas la conséquence de décisions gouvernementales. Les aides mises en œuvre seront évaluées et adaptées pour mieux accompagner les Français. Le chef de l'État annonce aussi convoquer une réunion du G7 consacrée au sujet énergétique dans les prochaines semaines pour avancer sur une meilleure coordination sur les niveaux de stock. L'État reprend la main sur la liquidation de l'usine Fibre Excellence à Tarascon dans les Bouches-du-Rhône. La fabrique de pâte à papier est désormais en cessation d'activité. Or, l'État accuse le liquidateur judiciaire d'incurie et de mise en danger réitérée de l'environnement sur cette usine classée Seveso. D'importants volumes de bois et de produits chimiques demeurent stockés à proximité immédiate du Rhône. L'État, face à une situation d'urgence impérieuse, a pris la décision de faire intervenir l'ADEME, l'Agence de l'environnement et de la maîtrise de l'énergie. Une peine plus lourde en appel prononcée contre Stéphane Plaza, l'agent immobilier star de M6.

0: L'artiste vient d'être condamné à 18 mois de prison avec sursis pour violence conjugale, 6 mois de plus que lors du premier procès. La cour d'appel de Paris a reconnu l'ex-animateur de télé coupable de violence envers deux anciennes compagnes, alors qu'en première instance, il avait été relaxé dans l'un des deux dossiers. Le maire de Concarneau, dans le Finistère, doit à son tour répondre de viol et agression sexuelle. Quentin Le Gaillard a été mis en examen ce matin, indique le parquet de Brest. L'élu âgé de 28 ans est placé sous contrôle judiciaire. Les faits reprochés remontent à la campagne pour les municipales quand il n'était encore que candidat en janvier dernier. Et la plaignante est majeure, précise le parquet. Le maire nie les faits. Eux ont signé pour un don gratuit, purement altruiste. 51 000 nouveaux donneurs se sont inscrits au registre de l'agence de biomédecine des donneurs de moelle osseuse après la mobilisation pour le petit Elio. Ce garçon de 5 ans atteint de leucémie. Ses parents ont lancé des appels relayés par de nombreuses personnalités jusqu'au président Macron. 51 000 nouveaux donneurs, une année record, plus du double de d'habitude. L'agence de biomédecine continue quand même d'appeler les jeunes jusqu'à 35 ans à s'inscrire sur le site dondemoelleosseuse.fr et en particulier les personnes métissées et d'origine du monde entier, car plus le registre est diversifié, plus les chances de trouver un donneur compatible augmentent pour tous les patients.
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0: France Inter, il est 15h04, c'est Affaire Sensible avec Fabrice Drouel.
5: Merci Amélie Perrier, on vous retrouve à 16h pour un prochain flash. Aujourd'hui dans Affaire Sensible, la censure du roman Ravage de Violette Leduc. En 1954, quand cette écrivaine propose son troisième manuscrit à la vénérable maison Gallimard, c'est la douche froide. L'éditeur est formel, hors de question de publier le texte tel quel. Pourquoi ? Parce que l'écrivaine y raconte, en toute franchise, sa vie amoureuse et sexuelle. Oh, bien sûr, des hommes ont déjà produit des écrits bien plus crus. Mais dans la bouche d'une femme, ça gêne, vous comprenez ? Et puis, il y a cette description détaillée d'un avortement, une procédure alors illégale. Et ces histoires d'amour entre femmes, non, franchement, c'est trop pour la maison Gallimard. Trop choquant, trop risqué, trop tout. Alors, le roman est dépecé de ses passages les plus osés. Cette censure traumatisera Violette Leduc à tel point qu'elle passera plusieurs mois dans une clinique spécialisée. Il faudra attendre 2023, donc 70 ans plus tard, pour que le texte obtienne enfin réparation. Notre invitée aujourd'hui, Anaïs France, docteur en littérature et civilisation française, spécialiste de l'œuvre de Violette Leduc. 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
5: Paris, mai 1954. Les rues du quartier de Saint-Germain-des-Prés grouillent de monde. Malgré les températures un peu fraîches de ce printemps, les terrasses de café sont déjà très fréquentées. Le kiosquier met en place les journaux du jour. Sur le boulevard Saint-Germain, des taxis klaxonnent, agacés de se retrouver coincés dans les bouchons. Soudain, une silhouette se faufile entre les voitures immobilisées. Cette silhouette, au pas déterminé, c'est celle de Simone de Beauvoir. 5 ans plus tôt, l'autrice a publié Le Deuxième Sexe, qui a fait grand bruit et de très belles ventes. Mais aujourd'hui, c'est le texte d'une autre qu'elle est venue défendre. Elle a rendez-vous avec l'écrivain Raymond Queneau pour évoquer le manuscrit intitulé « Ravage » de Violette le Duc, qui est, pour ainsi dire, sa protégée. Raymond Queneau, qui siège au comité de lecture de Gallimard, a été chargé de lire le texte pour rendre un avis. La maison d'édition a déjà publié les 2 premiers ouvrages de Violette le Duc, mais voudra-t-elle de cette 3e production ? Parce que l'écrivaine narre, de manière romancée, sa vie sentimentale, de son adolescence jusqu'à la trentaine. Tout d'abord, sa découverte de l'amour et de la sensualité en pensionnat, avec la fougueuse Isabelle, alors qu'elle a 18 ans. Puis sa longue histoire avec celle qu'elle renomme Cécile, avec qui elle a vécu plusieurs années. Enfin, son mariage raté avec un homme, Marc, qui se termine par un avortement et une tentative de suicide. Simone de Beauvoir a conscience que le livre est peut-être un peu cru, qu'il peut choquer ces messieurs de l'édition. Mais elle a retravaillé le texte avec Violette pendant de longs mois. Et elle sait qu'il dit des choses avec honnêteté, ce texte. Et surtout avec style. Alors que Simone de Beauvoir arrive à son rendez-vous, elle salue Raymond Queneau et passe aux choses sérieuses. Alors, qu'en a-t-il pensé ? Eh bien, Queneau commence par les compliments. C'est un homme poli. Oui, il a aimé, le roman a de grandes qualités littéraires, mais il y a plusieurs passages qui ne passent pas. Pour lui, c'est clair, le texte est impubliable en l'état. Ce qui coince, ce sont les descriptions réalistes de ce que peut être la sexualité vécue par une femme, y compris dans ses moments de maladresse, voire même de violence. Ainsi, le premier rapport hétérosexuel de l'héroïne est une fellation forcée par son futur mari dans un taxi. Malaise. Autre reproche adressé au livre, les scènes de tentative d'avortement, bien trop précises dans la manière de faire. Car cet acte est toujours interdit à l'époque. Et Gallimard crée un procès. Enfin, et surtout, c'est la première partie du roman, l'histoire d'amour adolescente, qui bloque. Violette le Duc s'y renomme Thérèse. Son premier prénom à l'état civil est décrit, sans détour ni regret, l'enivrement qu'il a alors saisi dans les bras d'Isabelle.
6: Isabelle me tira en arrière, elle me coucha en travers l'édredon, elle me souleva, elle me garda dans ses bras. Elle me sortait d'un monde où je n'avais pas vécu, pour me lancer dans un monde où je ne vivais pas encore. Les lèvres entr'ouvrirent les miennes, mouillèrent mes dents que je serrais. La langue trop charnue m'effraya, le sexe étrange n'entra pas. J'attendais, absente et recueillie. Les lèvres se promenèrent sur mes lèvres. Mon cœur battait trop haut et je voulais écouter ce scellé de douceur, ce frôlement neuf. Isabelle m'embrasse, me disais-je. Elle traçait un cercle autour de ma bouche. Elle encerclait le trouble. Elle mettait un baiser frais dans chaque coin. Elle déposait 2 notes piquées. Elle revenait. Elle hivernait. Elle avait fait son miel sur mes lèvres. Les sphinx s'étaient rendormis. J'ai su que j'avais été privée d'elle avant de la rencontrer.
5: Simone de Beauvoir n'est pas surprise par les réserves de Raymond Queneau. Elle connaît la maison, mais elle se bat, elle argumente. Enfin voyons, Violette le Duc livre sa vie dans ce texte. Elle a failli mourir lors de ses tentatives d'avortement. Toutes les vérités de la vie d'une femme ne seraient-elles donc pas bonnes à dire ? Sartre, son compagnon, a lu Ravage, et il le trouve obsessionnel et sensationnel. Alors Beauvoir a une idée. Et si Jacques Lemarchand lisait lui aussi le manuscrit ? Ce critique littéraire est également membre du comité de lecture de Gallimard, et son opinion a du poids. Et si, comme elle l'espère, il aime le texte, il pourra faire changer d'avis Gallimard. Mais voici la note de lecture que Lemarchand rédige quelques jours plus tard.
7: C'est un livre dont un bon tiers est d'une obscénité énorme et précise, et qui attirerait les foudres de la justice. L'histoire des collégiennes pourrait, à elle seule, constituer un récit assez envoûtant si l'auteur consentait à entourer d'un peu d'ombre ses techniques opératoires. Publié tel quel, ce serait un livre à scandale, et Les qualités du livre, qui en seraient en outre étouffées, ne justifient pas ce scandale.
5: Le 14 mai 1954, c'est au tour de Violette Leduc elle-même d'aller plaider sa cause face à Jacques Lemarchand. L'écrivaine a alors 47 ans et a placé beaucoup d'espoir dans ce roman. Mais Lemarchand est intraitable. Tel quel, le manuscrit est refusé. Ou alors il faudrait supprimer toute la partie Thérèse et Isabelle, qu'on pourrait peut-être publier à part, sous le manteau, vous voyez. Mais surtout pas chez Gallimard. Pour le reste du texte, il faut, je cite l'édition, « supprimer l'érotisme et garder l'affectivité ». Face à lui, Violette Leduc est prostrée. Le livre représente 6 ans de travail acharné, dont 3 rien que sur les 150 pages consacrées à l'histoire d'amour avec Isabelle. Tout ça au rebut. Et puis c'est sa vie qui a servi de matière première au texte. Et voilà qu'on parle d'un truc sale. Violent. Par ailleurs, on peut s'étonner de la réaction de Gallimard. Cet éditeur ne vient-il pas de publier Jean Genet, qui lui aussi parle d'homosexualité, et dans des termes tout aussi crus? Mais qu'une plume féminine décrive aussi frontalement la sexualité dérange. L'éditeur craint également la commission de censure étatique mise en place quelques années auparavant. Le livre de Violette Leduc ne se vende pas assez bien pour que l'éditeur prenne le risque. Donc, il choisit de l'anticiper. Alors Violette Leduc démarche quelques autres maisons d'édition. Sans succès. Pire, les coupes proposées sont encore plus drastiques. C'est là que Simone de Beauvoir la convainc d'accepter la parution tronquée chez Gallimard, comme le met en scène le film de 2013 « Violette » de Martin Provost, consacré à la vie de l'écrivaine.
8: Au moins avec Gallimard, on sauve le passage sur l'avortement. Rendez-vous compte, Violette. Vous serez la première à en parler ouvertement.
9: Que me conseillez-vous ?
8: Cédez.
9: Si je résiste ?
8: Je sais ce que vous ressentez. Nous nous rattraperons un jour, je vous le promets. Violette, regardez-moi. Vous parlez de la sexualité féminine comme aucune femme ne l'a jamais fait. Avec poésie, vérité et plus encore. Un jour, on vous remerciera pour ça.
9: On est inutile. C'est affreux.
5: Dans le livre, qui est publié en mai 1955, la partie avec Isabelle a entièrement disparu. Et plusieurs scènes sexuelles sont abrégées. Le passage sur l'avortement est considérablement allégé. D'étonnants points de suspension remplacent les parties censurées. Car il faut bien parler de censure. Pire, si elle n'est pas de nature juridique, exercée par les organes de l'État, elle est éditoriale, c'est-à-dire exécutée par l'éditeur lui-même. C'est de l'autocensure la plus choquante de toutes les censures. Violette Leduc sort de cette expérience brisée. Pour elle, c'est un assassinat, je reprends son expression. Et tout cela va à l'encontre de la raison même pour laquelle Leduc s'est mis à écrire, dire sa vérité, raconter sa vie sans pudeur ni hypocrisie. Violette Leduc est devenue écrivaine 12 ans plus tôt. Nous sommes alors en 1942 dans une France occupée par les Allemands. Après un mariage raté, la trentenaire a suivi son ami Maurice Sachs dans une petite maison en Normandie. Et c'est lui qui va la pousser à se mettre à l'écriture. Écrivain, il travaille sur ses manuscrits et en parallèle pratique le marché noir, avec l'aide de Violette d'ailleurs. Mais bientôt, voilà que celle-ci tombe folle amoureuse de son camarade. Pourtant elle le sait, il est homosexuel, donc impasse. Mais Violette développe un penchant pour les amours, disons, impossibles, ceux qui vous laissent malheureux et suffoquant de désirs réfrénés. Plusieurs fois, elle connaîtra cette situation tout au long de sa vie. Une forme de masochisme, peut-être. Mais cela fait une bonne manière à littérature. C'est aussi un écho au drame familial originel. Sa mère, une femme de chambre, a été abandonnée par l'homme qui l'a mise enceinte et en a payé le prix toute sa vie. Traumatisée, cette fille mère, comme on disait à l'époque, n'a cessé de répéter à Violette de se méfier des hommes comme de la peste. C'est ainsi que l'écrivaine explique ses nombreuses passions non réciproques au micro de France Culture en 1970.
10: Vous savez pourquoi vous voulez toujours que les amours soient impossibles. Ça relève aussi, ça, de votre enfance.
11: Absolument. Ça relève de ma mère. C'est encore la même chose. C'est parce que dès l'âge de 7 ou 8 ans, j'étais une petite fille réfléchie. Et elle m'a mise en garde contre les hommes, contre la grossesse, et elle en a fait un tableau, enfin, je le dis toujours, qui représentait pour moi l'apocalypse. Alors, j'ai fui les hommes, même à 18 ans, à 20 ans, je les ai toujours fuis, Je me suis enfin mariée, et c'était biscornu à cause de tout ce qu'il y avait derrière, justement, de se passer. Et, disons, prononçons non, un homosexuel, évidemment, c'est un homme avec lequel on ne court aucun danger, duquel on peut avoir de l'affection, de la tendresse, des prévenances. Ils peuvent être très séduisants. On a tout, sauf le danger, la procréation.
5: Avec Maurice Saxe, les relations se tendent. Il faut dire que Violette Leduc n'est pas facile à vivre. Un jour, alors qu'elle déroule l'un de ses monologues récurrents où elle ressasse son passé, Maurice s'énerve. Bon, vos malheurs d'enfance commencent à m'emmerder, hein. Alors, cet après-midi, vous prendrez un cahier, vous irez vous asseoir sous un pommier et vous écrirez ce que vous me racontez. Et c'est ainsi qu'assise dans la nature, Violette Leduc écrit la toute première phrase de son premier livre, « Ma mère ne m'a jamais donné la main ». Un bel incipit. Et c'est sûr, elle tient quelque chose. Alors, tous les jours, elle se remet à écrire et donne forme à un récit consacré à son enfance, intitulé « L'asphyxie ». Plus tard, lorsqu'on lui demandera pourquoi elle écrit, elle citera toujours l'influence de Maurice Saxe comme élément déclencheur.
12: Vous parlez beaucoup de Maurice Saxe. Il a tenu dans votre vie une grande place.
11: Sûrement. C'est lui qui m'a donné l'audace, le courage d'écrire. Et je dis souvent à Simone de Beauvoir que sans lui, je n'aurais pas écrit. Elle n'est pas d'accord. Elle me dit « un autre Saxe, sous une autre forme, vous aurez fait écrire », ce que je ne crois pas. Je crois que si je n'avais pas rencontré Saxe, je n'aurais jamais écrit.
5: Mais bientôt, Maurice Saxe l'abandonne. Il part en Allemagne et s'engage comme travailleur volontaire. Là-bas, il collabore même avec la Gestapo, lui qui est juif, avant d'être finalement emprisonné. Alors que la guerre se termine, il meurt en 1945 lors de l'évacuation des camps.

0: 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Aujourd'hui, Violette Leduc.
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0: À la fin de la guerre, Violette Leduc revient habiter à Paris, d'où elle continue son activité de marché noir, tout comme son combat, faire éditer son manuscrit. Las, c'est une fois encore sans succès.

0: Dans son temps libre, elle lit. D'ailleurs, elle vient de dévorer un roman d'une certaine Simone de Beauvoir qui l'a profondément marquée. Alors elle fait quelque chose d'étonnant. Elle se pare de ses plus beaux vêtements, se coiffe avec élégance, se maquille, comme pour une noce, et se rend au Flore où elle sait que Beauvoir écrit régulièrement. Là, elle s'assoit timidement sur une banquette, près de la porte, afin de pouvoir observer la célèbre écrivaine absorbée par son travail. Violette est comme fascinée. Et elle reproduit ce petit manège plusieurs fois, sans jamais avoir le courage d'aborder son idole. Mais la rencontre finit par arriver, grâce à une amie commune. Violette Leduc le raconte elle-même en 1964 sur France Culture.
1: J'ai rencontré pour la première fois Simone de Beauvoir au Café de Flore en 1945. Une amie me l'a présentée. Nous sommes arrivés au café à 7h du soir, où le rendez-vous avait été pris. À 7h un quart personne, à 7h25 personne, je me désespérais. Je me disais, elle ne viendra pas, elle pense que c'est du superflu, qu'elle n'a pas de temps à perdre. Enfin, elle est descendue du premier étage du Flore. Elle a pris mon manuscrit, mais très distraite. Et je me suis dit, c'est fichu. Elle est partie, et le lendemain, j'ai reçu un message de notre amie commune qui me disait que Simone de Beauvoir avait lu mon manuscrit toute la nuit, qu'elle désirait faire ma connaissance. C'est une des plus grandes joies de mon existence.
0: Oui, Simone de Beauvoir est séduite par le texte. Elle fait parvenir l'asphyxie à Albert Camus, qui vient de lancer sa collection Espoir, chez Gallimard, et qui entend faire découvrir de nouvelles plumes. Eh bien, le voilà enthousiaste, figurez-vous. Et voilà comment se déroule l'entrée en littérature de Violette Leduc, sur tapis rouge, de surcroît, dans une maison d'édition prestigieuse et avec la bénédiction d'auteurs réputés. Elle est aux anges. Malheureusement, les ventes ne suivent pas. Obsédée comme elle peut l'être, elle écume les librairies incognito à la recherche de son livre, trop peu mis en avant à son goût. Comme le reconstitue le film Violette, où l'écrivaine est interprétée par Emmanuel De Vos.
2: Excusez-moi.
3: Oui ?
2: Je cherche un roman. L'asphyxie.
3: Quel auteur ?
2: Une certaine Leduc, je crois. Violette Leduc. Ça vient de sortir chez Gallimard, collection Espoir.
3: Jamais entendu parler.
2: J'ai fait plusieurs librairies, il n'est nulle part. Vous trouvez ça normal ?
3: Vous savez, ça arrive souvent pour les auteurs de moindre importance. L'éditeur a jugé bon de faire un petit tirage. Voulez-vous que je vous le commande ?
2: Non, non, merci, je suis de passage.
0: Allez, la vie continue. Après cette déception, il faut penser au prochain livre. Désormais, Leduc et Beauvoir se voient régulièrement. Tous les 15 jours, les mardis, elle se retrouve au Café de Flore, au Demago ou à l'appartement de S2B, comme l'appelle désormais le duc. Après une poignée de main et un bonjour, Simone de Beauvoir lui pose rituellement la même question. Avez-vous travaillé ? Ensemble, elle parle littérature, bien sûr, livres, mais aussi films, théâtre, et surtout des écrits de Violette. Alors Simone se plonge dans ses textes et propose coupe ou réécriture. Régulièrement, elles dînent toutes les deux dehors et finissent la soirée autour d'un whisky. Très vite, la protégée est prise d'une violente passion pour sa mentor. Oui, elle l'aime, avec une grande dévotion, et finit par le lui avouer. Beauvoir est très clair, elle ne nourrit pas les mêmes sentiments. Mais comme on le sait, Violette Leduc a le goût des amours désespérés. Elle continue donc à fréquenter l'objet de son affection, en tant que simple relation amicale, et se languit de ses absences, pendant lesquelles elle lui écrit de déchirantes lettres, comme celle-ci, lue par Catherine Yégel sur France Culture.
4: Chère Simone de Beauvoir, vous savez bien que pour vous, je suis toujours libre, toujours libre. Je vous aime, alors j'ai besoin de vous voir le plus vite possible. Il faut me croire, vous êtes tout pour moi, je n'ai que vous. Je vous demande pardon de vous dire ma peine. Si vous saviez, comme j'ai toujours peur de vous déplaire, de vous accabler, je vous aime, vous le sentez que c'est vrai que je vous aime. Je viendrai jeudi à 7h30 au Demago.
0: Le deuxième roman de Violette Leduc est consacré à cette dévorante passion. Son titre, L'affamé. L'ouvrage paraît en 1948. Comme pour son premier livre, les critiques sont positives. On loue son style très particulier, ses phrases au rythme saccadé, son goût pour les métaphores lyriques. Mais c'est un échec commercial, encore. Leduc est ce qu'on appelle une écrivaine pour écrivain. Autrement dit, louée par ses pairs, mais boudée par le public. C'est vrai qu'elle est bien introduite dans le petit milieu germano-pratin. Elle devient amie avec Nathalie Sarraute, alors elle aussi débutante, et rencontre Jean Genet, un bâtard comme elle, dit Violette, et de qui elle sera un temps très proche. Dans une archive de 1970, elle revit leur rencontre.
1: Mon plus joli souvenir, c'est toujours la première apparition. Et c'est un soir où j'étais au Pont Royal avec Simone de Beauvoir. Et tout à coup, j'ai vu arriver en bas de l'escalier, qui est comme une petite scène au Pont Royal, avant qu'on pénètre dans la salle, j'ai vu arriver un homme en raglan, pas très grand, très sûr de lui, enfin, très orgueilleux au vrai sens du mot, c'est-à-dire justement sûr de sa valeur. Et j'ai dit à Simone de Beauvoir, voilà Genet. Elle s'est rebiffée, elle m'a dit comment Genet, mais vous ne le connaissez pas. J'ai dit, je vous dis, voilà Genet. Alors il est arrivé à notre table, il s'est assis en face de moi, je me suis présentée, et vraiment avec une immense tendresse, il m'a dit, j'aime beaucoup votre asphyxie.
0: Et Jean Genet la présente à Jacques Guérin, un riche parfumeur qui a beaucoup d'estime pour l'écrivaine. C'est un coup de foudre pour le duc, qu'il aimera d'une passion intense, mais non partagée, pendant plus de 20 ans et sans que cela n'enlève rien à son amour pour Beauvoir. Engluée dans ses histoires à sens unique, Violette le Duc reste désespérément seule. Surtout, elle est très angoissée par sa situation financière et se lamente constamment auprès de Beauvoir des faibles ventes de ses livres. Faut bien vivre. Sa protectrice a alors une idée originale. Lui verser une pension mensuelle, via Gallimard, en lui faisant croire que c'est l'éditeur qui souhaite ainsi l'aider à rédiger son prochain livre. Une manière de l'aider financièrement, tout en ménageant son ego. Et de fait, cette allocation lui permet de travailler à un ouvrage conséquent qui devient « Ravage » avec les déboires que l'on sait. Mais en ne mettant jamais en avant le fait qu'elle a payé de sa poche, Simone de Beauvoir a fait preuve d'une certaine élégance. En 1954, quand Gallimard refuse de publier le texte « Ravage », tel quel en tout cas, et Violette le Duc est traumatisée, on l'a dit, et elle somatise. Après son rendez-vous avec Jacques Lemarchand, elle est prise d'une forte fièvre. Pour le médecin, une seule explication, c'est le choc. Les crises de pleurs s'enchaînent, Violette ne se remet pas de la censure. Voici comment elle l'évoquera, quelques années plus tard, dans son livre « La chasse à l'amour ».
5: J'ai eu mal à ma poitrine le jour où j'ai appris leur refus. J'ai été atteinte en plein cœur. La société se dresse avant que mon livre paraisse. Mon travail est mis en pièces. Continuer d'écrire après un pareil refus, je ne peux pas. J'ai donné ma vie en écrivant le texte de Thérèse et Isabelle. Est-ce pour être humiliée? Ils ont cisaillé mes élans, broyé mes trouvailles. Ils ont tiré sur moi à bout portant.
0: Et malgré le sacrifice, malgré les coupes, c'est un nouvel échec. Le livre ne se vend pas. Alors l'écrivaine perd un peu plus confiance en elle et en sa capacité à vivre un jour de sa plume. Affligée par sa situation, elle est de plus en plus exécrable avec ceux qui l'entourent. Elle fait des scènes, elle s'emporte. Depuis quelque temps déjà, elle avait des problèmes de santé mentale qu'elle avait jusque-là réussi à contenir. Mais la situation actuelle lui est tellement insupportable que la maladie devient incontrôlable. Violette le Duc souffre d'un délire de persécution, c'est clair. Elle se sent suivie, épiée. Si elle entend un nom familier à la radio, cela veut dire que c'est elle qui est visée. Un craquement au plafond, un paquet de cigarettes au sol, sont autant de signaux que ses tourmenteurs lui adressent. Devant cette dégradation de son état, Simone de Beauvoir la presse de consulter un psychanalyste. Celui-ci lui propose alors une cure de sommeil. En 1956, Violette passe 6 mois dans une clinique à Versailles où elle reçoit même des électrochocs. Mais comme on pouvait le craindre, le traitement est un échec. L'écrivaine doit ensuite passer de longs mois dans une maison de convalescence. Malgré des améliorations au fil des années, tout de même, elle ne guérira jamais totalement de son mal. D'ailleurs, après l'échec de Ravage, elle veut tout plaquer. Comment se remettre à écrire après tout ça? Mais une fois de plus, Simone de Beauvoir est là pour presser sa protégée de se remettre au travail, comme l'explique Violette elle-même dans cette archive.
1: Je l'ai dit 1000 fois et je le redis, je lui dois tout. Et si Simone de Beauvoir, après Ravage, ne m'avait pas tenue à la force du poignet, j'aurais tout abandonné. Elle a toujours eu confiance et elle m'a infusé sa confiance. Et je le répète, c'est à elle que je dois tout et je ne l'oublie jamais.
0: Simone de Beauvoir est en train d'écrire le premier tome de son autobiographie « Mémoire d'une jeune fille rangée ». Et si Violette en faisait de même? Beauvoir en est persuadé, c'est par là.

0: que sa protégée doit recommencer. Oui, tout reprendre depuis le début, depuis la naissance, et cette fois, assumer clairement l'autobiographie. Alors, pendant 5 ans, Violette Leduc reprend ses stylos et se remet au travail. Elle couche sur le papier sa naissance, son statut de bâtarde, comme elle dit, son enfance, ses amours et sa prétendue laideur, dont elle se désole tant. Pour le passage sur son amour pour Isabelle, elle reprend une partie des pages écrites pour Ravage, qui avait tant gêné le comité de lecteurs de Gallimard. Mais cette fois, ça passe. L'éditeur tout-puissant n'oppose pas de refus. Il faut dire qu'en quelques années, la société française a bien changé. La bâtarde, c'est le titre du livre qui sort en 1964. Simone de Beauvoir en a écrit la préface pour attiser la curiosité du grand public. Et ça marche. Dès les premières semaines, la bâtarde se vend, et très bien même. Alors, comment expliquer enfin ce succès? Bon, il y a ce titre choc, bien sûr, qui fait beaucoup. Et il y a l'aspect sulfureux que l'on prête au livre. Ces confessions attirent cette France des années 60 qui se veut plus libérée. Bientôt, il se murmure que la bâtarde pourrait même décrocher le prix Goncourt. Oui, les journaux présentent l'ouvrage comme l'un des grands favoris de la saison des prix. Et si ce n'est pas le Goncourt, ce pourrait être le Femina. Hélas, les récompenses lui passent sous le nez. Au grand regret de Dominique Rollin, jury du prix Femina.
1: Je trouve qu'il y avait d'autres livres qui auraient été beaucoup plus passionnants à défendre cette année-ci, dont par exemple le livre de Violette Leduc qui aurait été un admirable prix féminin. Le livre de Violette Leduc a peut-être été repoussé parce qu'il n'est pas peut-être assez grand public. Oh mais non, pas du tout. Regardez, le livre en est déjà à 60 000 exemplaires. Ça aurait été un admirable prix féminin. Et puis ça aurait été très courageux de notre part de couronner un livre qui est aussi peu réactionnaire, aussi libre et aussi honnête et courageux que celui-là. Seulement, il faut croire que nous sommes encore extrêmement ancrés dans des sortes de résistances morales qui nous empêchent d'aller jusqu'au bout.
0: Des résistances morales, c'est possible. D'ailleurs, pour s'opposer à Leduc, l'un des jurés du Goncourt argue que ce livre n'est pas, je cite, à poser sur le coin de cheminée d'une famille française. Le duc lui répondra avec malice qu'elle n'écrit pas pour les cheminées. Mais prix littéraire ou non, qu'importe, finalement. La bâtarde continue de se vendre et en quelques mois atteint les 170 000 exemplaires. C'est un best-seller. À 57 ans, 24 ans après avoir composé sa première phrase sous un pommier en Normandie, Violette le duc est désormais une star littéraire. Les années suivantes sont celles de la fête et des célébrations. On l'invite à des cocktails, des vernissages, des avant-premières. Dorénavant, l'écrivaine est la coqueluche des médias. Henri Cartier-Bresson la photographie, Brigitte Bardot veut la rencontrer. Violette Leduc, qui a toujours été très coquette et attirée par l'univers du luxe, s'en donne à cœur joie. Et avec un certain goût de la provocation, elle arbore manteau de fourrure, boa rose et mini-jupe qui font fureur. Et alors, après avoir tant couru derrière le succès, il est temps de s'amuser un peu, non? Tout va tellement bien que l'édition américaine du magazine Vogue lui commande des articles sur la haute couture ou encore la dépêche sur le tournage du film Le Docteur Jivago. On lui propose même un caméo dans le film Qui êtes-vous, Polly Magou, où elle incarne une journaliste de mode. Au printemps 66, soit 2 ans après la sortie de La Bâtarde, alors que Violette Leduc ressasse la censure de son texte sur Thérèse et Isabelle 10 ans plus tôt, un ami lui conseille d'aller voir l'éditeur Jean-Jacques Pauvert. Après tout, puisque Gallimard n'a pas voulu de ses pages, ça ne doit pas empêcher un autre de les publier. Bonne pioche, Pauvert accepte immédiatement, et ce, sans même avoir lu le manuscrit. Violette Leduc est désormais ce qu'on appelle un nom. On est prêt à lui proposer un contrat les yeux fermés. Par courtoisie, Violette prévient tout de même Gaston Gallimard du projet. Et celui-ci s'empresse de mettre le holà à cette initiative. Le grand éditeur a misé sur Leduc alors qu'elle était une inconnue, il est hors de question de la laisser filer vers la concurrence maintenant qu'elle est une star, ne serait-ce que pour un seul livre. Gaston Gallimard envoie alors ce courrier à son autrice pour la rappeler à l'ordre avec une version des faits qui, disons, celle de l'éditeur.
2: Chère madame, c'était d'un commun accord que nous avions jugé préférable de sursoir à la publication de ce texte qui tout d'abord devait être joint à Ravage. À l'époque, on pouvait craindre des poursuites qui auraient paralysé la diffusion de ce livre en librairie. Mais il n'a jamais été question pour moi de refuser ce texte. Du moment que vous êtes résolu aujourd'hui à le rendre public, je suis prêt à en prendre les risques. Je vous confirme donc que je suis tout disposé à publier votre ouvrage.
0: Quoi qu'il en soit, et c'est le principal, en 1966, 12 ans après la censure initiale, le texte Thérèse et Isabelle paraît donc enfin chez Gallimard, mais dans une version retravaillée et tout de même raccourcie de plusieurs dizaines de pages. Mais bon, le livre est salué par la critique et se vend bien. 90 000 exemplaires en quelques années. Et là, il ne rencontre aucun problème de censure judiciaire, ce livre. Oui, les temps ont changé. Après le succès de la Bâtarde, Violette Leduc s'attaque à la suite de son autobiographie et publie un deuxième tome en 1970, La Folie en tête. Mais alors qu'elle travaille à un troisième tome, la voilà rattrapée par un cancer du sein. Le 29 mai 1972, cette nouvelle tombe dans le journal de France Inter.
3: La romancière Violette Leduc est morte hier soir chez elle dans le Vaucluse après une longue maladie. Elle avait 65 ans, Paul Amar.
4: Née à Valenciennes de père inconnu, Violette Leduc a été très marquée et par sa bâtardise et par un manque de charme physique. Ses romans en portent la trace, surtout La Bâtarde qui, citée au prix Goncourt en 1964, a fait connaître Violette Leduc du grand public.
0: Fin de l'histoire, pas tout à fait. Au fil des années, l'œuvre de Violette Leduc devient un symbole de la manière dont certaines femmes artistes ont été empêchées par une société arc-boutée sur ses conservatismes. En 2006, dans son fameux essai King Kong Theory, Virginie Despentes la cite comme un exemple de la femme censurée par un monde de l'édition aux mains des hommes. « Moi, je suis de ce sexe-là, écrit-elle, celui qui doit se taire, qu'on fait taire, et qui doit le prendre avec courtoisie, encore montrer patte blanche, sinon c'est l'effacement. » Invisibilisé, dirait-on aujourd'hui. De leur côté, quelques universitaires et spécialistes leducia exhument des textes inédits issus des cahiers de travail de Violette Leduc. Quant à la version intégrale de Thérèse et Isabelle, elle sort enfin en 2000, ainsi que quelques autres extraits non publiés de Ravage dans les années suivantes. Bien sûr, les passionnés de l'écrivaine sont obsédés par une question qui revient sans cesse. Mais alors, à quoi ressemblait-il ce Ravage, version intégrale proposée par le duc à Gallimard en 1954? Impossible de le savoir. Le dactylogramme original n'a jamais été retrouvé. Mais récemment, trois universitaires, Alexandre Antelin, Anaïs France et Mireille Brioud, ont longuement analysé certains carnets de travail de Violette Leduc afin de reconstruire Ravage au plus près de ce que voulait initialement l'autrice. Et c'est ainsi qu'en 2023, les éditions Gallimard sortent une nouvelle version augmentée des passages tronqués. Un ouvrage à tout jamais libéré de la censure. Mais que de ravages il aura fait dans l'édition !

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1: Aujourd'hui, l'histoire de Violette Leduc, l'histoire d'une censure dont nous parlons avec notre invité Anaïs France. Bonjour.
2: Bonjour.
1: Docteur en littérature et civilisation française, enseignante dans les universités américaines de Paris. Alors, vous avez coordonné l'ouvrage Violette Leduc, genèse d'une œuvre censurée, paru en 2019 aux presses de la Sorbonne Nouvelle. Vous avez participé à l'édition augmentée de Ravage, dont nous venons de parler. Travail effectué aux côtés d'Alexandre Antolin et de Mireille Brioudre. Et le livre a été publié en 2023 chez Gallimard, donc, dans la collection L'Imaginaire. D'abord, à quoi ressemblent les cahiers de travail à partir desquels a été reconstitué Ravage et sur lesquels vous avez travaillé?
2: Alors, Violette Leduc, elle écrit sur des cahiers d'écoliers, à l'encre bleue. Elle a une écriture très lisible, à la différence de celle de Simone de Beauvoir. Et donc, ce sont des cahiers numérotés. Et pour Ravage, il existe deux séries de cahiers. Ceux qu'on a appelés les brouillons Guérin, qui ont été offerts à Jacques Guérin et qui représentent un premier état d'écriture, sans doute entre 1948 et 1951. Et ensuite, les cahiers Beauvoir, donc le brouillon qui a été offert à Simone de Beauvoir.
1: Et alors, vous arrivez à voir le travail de Violette Leduc, pas la quasi-totalité, est adjoint le travail de Simone de Beauvoir. Les écritures sont différentes. Alors, quelle est la proportion? Qu'est-ce que vous avez vu? À quel point Simone de Beauvoir est-elle intervenue?
2: Alors, c'est vrai qu'elle intervient. Ça, c'est toujours une grande discussion entre les chercheurs et chercheuses sur l'œuvre. Alors, lorsqu'elle intervient sur un manuscrit, Simone de Beauvoir, elle utilise le caractère script. Donc, c'est plus lisible que dans ses propres manuscrits à elle. Et par exemple, dans Thérèse Isabelle, on voit qu'elle va simplifier certaines formules qui paraissent très baroques. Violette Leduc cherche à décrire les sensations physiques ressenties par une femme dans l'amour. Et elle utilise des images parfois très développées. Et donc, Simone de Beauvoir va toujours aller vers l'essentiel. Par exemple, si Violette Leduc parle de la langue qui flatte les chairs, Simone de Beauvoir va traduire par « la flatteuse ». Donc, tout de suite, ça va vers l'essentiel, mais il y a un petit voile aussi qui est mis sur la recherche de Violette Leduc de décrire avec exactitude les sensations physiques.
1: Donc, c'est un voile de pudeur qui est en fait un élément de censure.
2: Alors, Simone de Beauvoir, elle a écrit deux essais critiques.
1: Enfin, d'autocensure, pardon, parce que on imagine mal Simone de Beauvoir censurée, mais dans la mesure où elle réécrit, c'est une forme d'autocensure.
2: Alors, oui, alors, à nuancer au sens où Simone de Beauvoir a écrit deux essais critiques sur des écrivains, Sade et Violette Leduc. Donc, l'érotisme, c'est pas forcément un problème pour elle. Elle essaie de défendre une vérité humaine qui peut passer par l'expression de la sexualité, mais c'est une personne efficace. Et elle a aussi un projet qui est plus politique que poétique, Simone de Beauvoir. Donc c'est aussi une... Mais effectivement, on peut trouver des pages et des pages, en particulier dans le dernier roman de Violette Leduc que vous avez cité, La chasse à l'amour, où on a des centaines de pages qui ont été mises de côté au moment où Simone de Beauvoir va publier le livre, et où on peut trouver des passages qui valent la peine d'être relus.
1: Alors cette histoire, évidemment, n'honore pas Gallimard, qui décide de ne pas publier le texte dans son intégralité. Alors il y a l'idée que la commission de censure pourrait intervenir. Pourquoi ils n'ont pas tenté le coup non plus?
2: Alors tout à fait. Donc effectivement, on a un contexte qui est hostile à l'expression d'un érotisme féminin et en plus, bien plus, à un érotisme lesbien. Donc il y a cette commission qui surveille les publications à destination de la jeunesse et qui prévient tout ce qui pourrait représenter un danger. Et dans la liste, les questions de sexualité, mais aussi d'homosexualité. Beaucoup de contemporains de la censure ont témoigné, que ce soit Dominique Horry ou Jean-Jacques Pauvert dont vous parliez, qu'il y a un traitement différent entre les textes de femmes et les textes d'hommes aux éditions Gallimard. Et ne serait-ce que certes, il y a cette censure prudente, mais par exemple, le lecteur, la lectrice de Ravage 1955 voit la censure dans les pointillés qui remplacent certaines scènes. Il s'agit des scènes entre Thérèse et Marc, c'est-à-dire des scènes de sexualité hétérosexuelle. Les pages de Thérèse et Isabelle, qui représentent toute une partie, 150 pages, où les lignes qui sont ôtées de la scène de l'avortement, la censure, là, est invisibilisée. Pour reprendre votre mot, c'est-à-dire qu'il y a un traitement différent entre une censure de scènes d'hétérosexualité jugée choquante pour l'époque et puis une censure de scènes d'amour lesbien ou toute la question de l'expérience vécue par les femmes qui est la censure est invisibilisée, donc on voit qu'il y a un traitement différent.

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1: Aujourd'hui, l'histoire de Violette Leduc, l'histoire d'une censure dont nous parlons avec notre invité Anaïs France. Alors, on parlait du contexte et on va le voir d'ailleurs. On va l'entendre dans cette archive, extraite de la célèbre émission Radioscopie de Jacques Chancel, sur cette antenne, bien sûr. C'était le 28 avril 1970, l'invité, et Violette Leduc, justement.
2: Violette Leduc, est-ce qu'il est important, est-ce qu'il est nécessaire de se raconter jusque dans ses plus étranges amours?
3: Oui, il faut raconter ce qui est. Si on entreprend une biographie, il faut y aller à fond. Si on n'y va pas, on n'y va pas à fond, c'est vraiment tricher. D'autre part, il n'y a pas d'impossibles amours. Il n'y a qu'à lire Freud. Il n'y a rien d'impossible, il n'y a rien de dévié. Tout peut s'arranger. Et tout s'arrange d'autant mieux où qu'on peut le confier de vive voix, où qu'on peut l'écrire. Mais la damnation, j'y crois pas. C'est un mot de pacotille.
2: Il n'y a rien de scandaleux.
3: Non, à mon avis, non.
2: Violette Leduc.
3: Ce qui est scandaleux, c'est la cachotterie.
1: Vous voyez, Chancel insiste, donc il n'y a rien de scandaleux. Vous êtes sûr? C'est ça le contexte. Qu'est-ce que ça vous inspire?
4: Alors, c'est vrai que pour moi, le projet de Violette Leduc, c'est d'offrir à ses lectrices un récit d'amour entre deux jeunes filles qui est la force de la prose d'Émilie Brontë dans Les Hauts du Hurlevent. Donc on est dans un registre complètement différent de celui du scandale. Donc elle est sur un plan poétique.

0: publication qui a pu être interprétée à la suite de la publication.
1: Anaïs France, en mai 1954, Simone de Beauvoir écrit dans une lettre à Sartre, à propos de la timidité, on va dire ça comme ça, de Gallimard à propos de Ravage, la scène du taxi scandalise littéralement les gens. Queneau, le marchand, j'ai l'impression que ça les blesse en tant que mâle. C'est ça qui coince, des hommes blessés en tant que mâle.
0: Alors c'est vrai que le cahier Beauvoir a donné un nouvel éclairage sur la relation entre Thérèse et Marc. Et là, certainement, la parole de Violette Le Duc dans le manuscrit de Ravage se libère aussi sous l'influence de la lecture du deuxième sexe, où Beauvoir présente la première expérience dans l'hétérosexualité pour les femmes comme une expérience du viol. Donc, Violette Le Duc ne reviendra jamais sur cet épisode, mais la manière dont elle raconte cette expérience déjoue totalement les représentations du genre de l'époque et apparaît blessante au sens où, dans cet épisode violent du taxi, on ne peut pas vraiment distinguer qui est totalement la victime, qui est le bourreau. Violette Le Duc, c'est cette écrivaine qui sans cesse va surmonter des obstacles, mais se relever. Il y a quelque chose d'insaisissable dans cette description de ce rapport hétérosexuel violent, quelque chose qui déstabilise totalement, avec ce personnage masculin qui apparaît dans sa fragilité, en fait. Mmh.
1: Et alors, dans son œuvre et dans ses interviews, Violette Le Duc insiste beaucoup sur le fait qu'elle est, je cite évidemment, laide. Bah, pourtant, quand on regarde les photos d'elle, on est un peu surpris par le qualificatif. Et d'ailleurs, on s'en fiche complètement, pour être clair. Mais enfin, comment expliquez-vous qu'elle s'en fichait pas et qu'elle ait tant insisté sur ce point ?
0: Ah oui, ça c'est drôle. Et d'ailleurs, il y a eu une adaptation au cinéma dans les années 60 de Thérèse et Isabelle. Et Violette Le Duc se sentait très flattée d'avoir été incarnée par une actrice très belle au sens où elle cochait toutes les cases des critères de la beauté occidentale, une actrice blonde, etc. Alors, Violette Le Duc, elle est sous le coup de ce que Didier Ribon a appelé le verdict social originaire. C'est-à-dire, elle incarne la faute dans un système très injuste, profondément injuste, où la fille-mère, l'enfant bâtard sont culpabilisés et rendus responsables d'une grossesse hors mariage. Et ce verdict social originaire résonne à tous les niveaux de son existence.
1: Mmh. Et alors, c'est bien, Simone de Beauvoir s'est vraiment beaucoup occupée de l'œuvre de Violette Le Duc et d'elle-même. Mais est-ce que ça ne lui a pas fait un peu d'ombre, Le Duc ? Parce que quand même, Simone de Beauvoir, dès lors qu'elle intervient, on a tendance à retenir d'abord Simone de Beauvoir.
0: Ah oui, alors c'est sûr qu'en 1954, c'était difficile parce qu'en même temps que la censure de Ravage, tombe le prix Goncourt pour Simone de Beauvoir, pour Les Mandarins. Elle, comme on l'a entendu dans l'archive tout à l'heure, elle avait quand même beaucoup de reconnaissance. Et Simone de Beauvoir, on voit aussi qu'elle elle encourage Violette Le Duc, elle lui donne les conseils qui sont bons pour elle. Elle lui conseille d'écrire Ravage parce qu'elle-même, son premier roman, c'était sur un trio amoureux. Ensuite, elle lui conseille de reprendre toute sa vie et d'écrire La Bâtarde, son autobiographie, parce qu'elle-même, avec les mémoires d'une jeune fille rangée, c'est ce qui fonctionne. Donc Simone de Beauvoir, elle l'accompagne, elle lui donne des bons conseils, ceux qui fonctionnent pour elle-même.
1: Est-ce qu'on peut dire que Le Duc a eu une place un peu similaire pour Simone de Beauvoir à celle qu'occupait Jean Genet pour Sartre ?
0: Alors on a fait souvent le parallèle avec en plus la préface à La Bâtarde qui reprend un texte important de Sartre pour Genet. Effectivement, c'est pas faux. Et là, une fois encore, on voit à quel point dans les éditions Gallimard, il y avait un traitement différent pour les textes d'hommes et d'hommes homosexuels et les textes de femmes et les récits lesbiens.
1: Et quant à Simone de Beauvoir, quand même, c'est rare, il y a aussi l'aide financière qu'elle lui donne, avec carrément une pension mensuelle. Donc c'est rare de voir ainsi une autrice en aider une autre à ce point. Comment ça s'explique aussi ? Parce que c'est une espèce de miroir.
0: Alors, il y a la question de la classe sociale à laquelle Simone de Beauvoir est très sensible, et c'est quelque chose de très important qu'elle décrit dans le chapitre du deuxième sexe où elle évoque Violette Le Duc. Violette Le Duc, elle connaît la précarité, la grande précarité depuis qu'elle est, depuis sa naissance. Simone de Beauvoir est sensible à cette situation de femme précaire et talentueuse. Et je pense que l'estime que Simone de Beauvoir a pour Violette Le Duc, c'est aussi cette belle trajectoire de vie. Le Duc, elle incarne cette notion de destin féminin qui est très très importante dans la philosophie de Beauvoir, et elle affronte ce destin, elle est toujours yeux dans les yeux avec ce destin, elle surmonte les obstacles, et donc ça vaut la peine pour Simone de Beauvoir de soutenir un courage et puis un style littéraire.
1: Justement, à propos de style, il ne reste que quelques secondes, mais quel est votre regard sur la qualité

0: purement littéraire et stylistique de Violette Leduc.
1: Elle a une très grande écriture et voilà qui elle essaie de hausser l'érotisme féminin à un rang qui voilà de grande littérature. Et je pense que c'est ça qui distingue aussi l'histoire de cette censure.
0: Ben, il faut retenir aussi la grande littérature, pas que la censure. Merci infiniment, Anaïs France.
1: Merci
0: au revoir.
1: Beaucoup.
0: C'était Affaires Sensibles aujourd'hui. Violette Leduc et la censure de son roman Ravage. Une émission que vous pouvez réécouter en podcast, bien sûr. À la technique aujourd'hui, il y avait Renan Mahay. On file, bien sûr, chez Zoom Zoom Zen avec Mathieu Noël et toute son équipe. Bonjour Mathieu Noël, bonjour à toute l'équipe.
2: Bonjour Fabrice. Et si la domination masculine s'expliquait aussi par les contes qu'on nous lisait enfant, loin d'être d'innocentes histoires pour s'endormir ou jouer à se faire peur, vous allez voir que certaines œuvres, comme Barbe Bleue, ont beaucoup fait pour consolider le patriarcat. C'est le sujet du nouveau livre de notre invité.
0: Très bien, on découvre ça après le flash de 16h.
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11: La France n'est pas en guerre, mais Emmanuel Macron a demandé au gouvernement de préparer un plan de protection de nos infrastructures critiques face aux attaques hybrides russes. Elles ne resteront pas sans réponse, ces attaques de la part des Européens, promet le président français. La nature de l'agressivité russe et des menaces en Europe change, prévient-il encore. En Ukraine, on parle des drones comme armes de guerre, beaucoup moins des violences sexuelles. Le Haut Commissariat des Nations Unies aux droits de l'homme a documenté plus d'un millier de cas depuis l'invasion russe il y a 4 ans et demi, des violences commises par les deux parties, les Russes comme les Ukrainiens. Et ce chiffre d'un millier ne représente qu'une fraction de la réalité, selon l'instance onusienne. Les enquêteurs n'ayant pu interroger qu'environ 10% des prisonniers libérés par les deux camps et n'ayant pas eu accès aux territoires ukrainiens contrôlés par la Russie. L'insoumise Rima Hassan a porté plainte devant la Cour de justice de la République contre le ministre de l'Intérieur, Laurent Nunez, pour violation du secret de l'enquête. Le ministre s'est défendu hier d'avoir révélé à la presse une information inexacte sur la drogue qu'aurait détenu Rima Hassan lors d'une garde à vue en avril dernier. Son avocat s'appuie sur l'émission Complément d'enquête diffusée hier soir. Il dénonce un scandale d'État et accuse Laurent Nunez d'avoir, je cite, participé à donner force et crédit à des informations non conformes à la réalité qui ont discrédité Rima Hassan et porté atteinte à sa réputation. Un coup de tonnerre dans le monde du sport. Kylian Mbappé quitte Nike. Le capitaine de l'équipe de France de foot s'engage avec un nouvel équipementier, On. Mbappé était lié à Nike depuis le début de sa carrière et choisit aujourd'hui de rejoindre une marque qui ne s'était pas illustrée jusque-là dans le foot, beaucoup plus dans la course et surtout le tennis. Parmi ses actionnaires, la légende d'ailleurs, Roger Federer. Un gros coup dur pour Nike, dont Kylian Mbappé était l'une des principales têtes d'affiche. C'est une bataille numérique où des intelligences artificielles se piratent entre elles. Des chercheurs de la start-up Actron AI ont accès aider au compte ce ChatGPT d'employés d'OpenAI. Ils ont utilisé un modèle d'intelligence artificielle d'Anthropic. L'intrusion a été confirmée par OpenAI. Elle s'est faite dans le cadre d'un exercice organisé par l'entreprise elle-même afin d'identifier des vulnérabilités dans ses systèmes avec l'aide d'informaticiens extérieurs. Faire des économies, l'État le demande à l'audiovisuel public. La présidente de France Télévisions révèle aujourd'hui que son groupe va devoir économiser 90 millions d'euros l'an prochain. L'État baisse sa dotation, une catastrophe pour la création audiovisuelle. Delphine Ernotte tire la sonnette d'alarme sur la sauvegarde de notre modèle culturel. Le syndicat national des journalistes, le SNJ de France Télé, a déposé un préavis de grève pour la semaine prochaine, mercredi, contre ce qu'il appelle la casse budgétaire. 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
11: Et France Inter, il est 16h04, c'est donc l'heure de Zoom Zoom Zen. Je vous passe le micro, Mathieu Noël.
2: Merci beaucoup Amélie Perry, on vous retrouve à 17h pour un nouveau point sur l'actu.
19: Barbe bleue, un conte. Ça m'a un peu fait à l'intérieur de mon cerveau. Je me suis dit waouh, mais en fait, il y a trop de trucs derrière ce compte que effectivement, dont j'avais absolument pas idée.

0: Bonjour à toutes et à tous, toujours un plaisir de vous accueillir dans un nouveau numéro de Zoom Zoom Zen. Deux heures chaque après-midi pour décrypter notre époque à travers ses mots, ses concepts. Et aujourd'hui, on va se pencher une fois de plus sur la sempiternelle question de la domination masculinée. Comme Cyril Lacarrière, notre rédacteur en chef ioniste, me disait en soupirant « Oh ça va, on a déjà fait 220 émissions là-dessus, on a l'idée ». Je lui répondais « Certes Cyril, on a peut-être l'idée, mais comme tu le dis avec cette légèreté qui démontre à quel point tu fais peu de cas de la cause féministe, mais tant qu'on n'aura pas la solution, on continuera ici de dénoncer cette domination masculine millénaire qui certes commence à vaciller, mais le chemin reste long. On l'a encore vu hier quand à l'antenne, l'infâme Pierre Courade a osé dire à Manon
1: « J'ai vu Manon acheter une carotte tout à l'heure à Monoprix, je ne sais pas si c'était pour la manger. »
0: Tout ça en direct en 2026, quelle indignité.
1: Bref,
0: il reste du chemin, c'est pourquoi aujourd'hui on va tenter de remonter aux origines lointaines de cette domination masculine qui prend hélas des formes bien plus terribles que les vannes graveleuses de Pierre Courade. On va remonter jusqu'aux contes qu'on nous lisait enfant. Charles Perrault, les frères Grimm, les adaptations de Disney, on a tous une histoire qui nous a marqué. Cyril par exemple, c'est Bambi, puisqu'il est le seul enfant au monde à ne pas avoir pleuré quand la mère de Bambi est morte, mais avoir demandé « Maman, c'est bon la biche ?» Alors, si Bambi est relativement peu problématique, il n'en va pas de même du célèbre conte Barbe Bleue. Un conte qui fiche bien les miquettes et qui, d'après notre invité, est une véritable matrice de la domination masculine, de cette violence systémique qui perdure envers les femmes depuis le XVIIe siècle. Alors, pourquoi Barbe Bleue? C'est encore pire que dans vos souvenirs. Comment les contes qu'on lit encore aujourd'hui à nos enfants peuvent durablement marquer leur imaginaire? Et surtout, est-ce que la biche, c'est bon? Zoom Zoom Zen, c'est parti.
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3: Alors, la biche, je sais pas, mais le cerf, c'est bon.
4: La biche aussi.
3: La biche aussi?
4: Ouais, ouais, c'est okay. Plus tendre.
5: C'est pas faisandé, pardon.
0: Vous avez pas goûté du faon un jour alors que c'est interdit, je crois?
3: Je crois pas.
0: Très bien. Merde, alors je l'ai dit quand même. Il était une fois, dans une contrée joyeuse, gouvernée par un beau prince, toujours très jeune, mais ressemblant quand même de plus en plus à Saruman dans Le Seigneur des Anneaux, une bande de joyeux compagnons. À ma gauche, elle aime les réseaux sociaux, l'ENA Situation et les carottes. On salue Manon Mariani.
6: Bonjour, bonjour, bonjour à tous.
0: Manon, chaque vendredi, vous nous brossez le portrait d'une badass de l'histoire.
6: Oui, aujourd'hui, je vous parle d'une illustratrice française qui a été révélée par Pilote, en particulier par Goscinny. Vous connaissez sûrement son nom, Claire Bretéché, et ses personnages féminins hilarants, Cellulite et Agrippine.
0: Mais parce qu'on va parler de Goscinny dans la deuxième partie.
6: Exactement.
0: De l'émission. À vos côtés, Manon, voilà quelqu'un sur qui les contes de Perrault n'ont eu aucun effet, pour la simple et bonne raison que personne chez les Lacarrière n'a eu l'idée de les lui lire. Quand il avait 5 ans, sa mère le foutait devant la télé avec un yop et des BN, et le seul conte qui l'a marqué, c'est...
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0: J'espère ne pas découvrir dans cette émission que Goldorak aussi était un chantre de la domination masculine. Bonjour Cyril.
8: Bonjour Mathieu, bonjour à toutes, bonjour à tous.
0: Tout à l'heure dans Zoom Zoom Back, on reviendra donc sur la fabuleuse histoire de Goscinny qui aurait eu 100 ans cette année. Et vous, dans Zoom Zoom Back, vous nous parlerez vinyle.
8: Mais qu'est-ce qu'on jouait sur nos platines à l'automne 59? Eh bien, vous verrez que deux maisons de disques avaient mis en scène une rivalité entre deux chanteuses dont une fait partie de mes petites passions.
6: Ouh,
0: oh mon Dieu.
5: Petite passion. C'est passion?
8: Non, on n'est pas
6: 59.
0: C'est un peu inquiétant comme
5: c'est
0: comme
5: pas une ex, Cyril, on est d'accord.
8: Enfin, c'est pas vulgaire.
0: Les vinyles de Cyril. Pénible. Les vinyles de Cyril, ce sera vers 17h30 dans quelques instants. On va revisiter l'histoire de Barbe Bleue pour comprendre en quoi elle est encore pire que le souvenir qu'on en gardait. Mais d'abord, c'est la tradition. Rapide tour de table pour savoir ce qui vous a tapé dans l'œil aujourd'hui. Je propose qu'on commence par le mascu de la bande. Celui qui exerce une domination masculine feutrée, perverse, par l'humour. La vanne de la carotte parmi tant d'autres. Hors antenne, Pierre Courade, bonjour.
9: Bonjour Mathieu, bonjour à tous.
0: Alors qu'est-ce qui a retenu votre attention Pierre aujourd'hui?
9: Eh bien une affaire en lien avec notre sujet du jour. Justement, Cyril nous le répète à longueur de saison, on ne doit pas divulguer des échanges personnels. Ce n'est évidemment pas le genre de l'émission. Eh bien
0: non,
9: sachez que néanmoins, ça peut nous coûter cher, même si on pense être dans notre droit. C'est la fâcheuse expérience d'une entrepreneure parisienne. Elle s'appelle Tara Euzé-Sarmini, une chef d'entreprise très active, comme tous les chefs d'entreprise sur le réseau social LinkedIn. Mais comme tous les réseaux sociaux, les femmes sont souvent insultées, brocardées, dénigrées. LinkedIn ne fait pas exception. Un jour, elle en a eu marre. Après avoir aimablement refusé la proposition d'un homme d'entrer dans son cercle professionnel, parce que tout simplement ça ne correspondait pas du tout à ses intérêts pro, Tara Euzé-Sarmini reçoit le charmant message suivant. On va créer un club de connasses. Nous penserons à vous pour un rôle d'ambassadrice. Vous semblez en avoir toutes les caractéristiques. Tara Euzé-Sarmini poste publiquement ce message privé avec le nom de son auteur sur sa page LinkedIn. Sandrine pour dénoncer le sexisme ordinaire que subissent les femmes. Sauf que 15 jours plus tard, elle apprend que son interlocuteur a porté plainte, qu'un jugement a été rendu et qu'elle doit payer 1 500 € de frais de justice et 150 euros par jour tant qu'elle ne retire pas sa publication. L'homme qui l'avait insulté s'est plaint d'une violation de la vie privée et d'une atteinte au secret des correspondances. Des avocats et des associations féministes estiment que c'est typiquement ce genre d'affaires qui muselle l'expression des femmes. Surtout que la justice passe très vite. Tara Euser-Sermini n'a même pas eu le temps de se défendre. Elle a fait appel, mais visiblement la justice est là moins réactive qu'en première instance.
4: J'avais partagé moi un message de ma hiérarchie, Cyril Lacarrière, une fois sur mes réseaux sociaux et il m'avait envoyé,
6: oui, non, mais
4: il m'avait envoyé un message, ça n'a rien à voir.
6: Non, mais là c'est pour dénoncer du harcèlement. Il y a, pas mal de comptes féministes qui font ça, qui repostent des messages, mais ils suppriment
0: le nom,
6: mais ils laissent la photo. Ils laissent la photo des mecs et ils zooment dessus exprès.
0: Et ça, c'est légal.
6: Je ne sais pas si c'est légal, mais en tout cas, il y en a qui prennent le risque de le faire pour afficher les harceleurs.
0: Pointillé là-dessus.
4: Il m'avait envoyé l'article de loi.
8: Une conversation privée est une conversation privée.
0: Très bien. Face à vous, Pierre, un journaliste qui n'a jamais compris pourquoi le petit poussé frimait autant avec ses bottes de 7 lieues, car comme il le disait à sa maman quand elle lui lisait le conte de Perrault, m'en fous, moi, des bottes de 7 lieues. Ce que je veux, c'est un carte. Quentin, lui, bonjour.
4: Bonjour Mathieu, bonjour tout le monde.
0: À tout hasard, vous n'auriez pas choisi une histoire de carte quand même.
4: Si, parce que vous vous souvenez de la course de karting qu'on a pu faire ensemble en juin dernier.
9: Vous aviez triomphé sur des
4: cartes de location. Et bien cette semaine à Silverstone en Angleterre, Max Verstappen, qui est quand même champion de Formule 1, a fait à peu près la même chose avec un léger handicap, sans pilote devant lui.
0: Mais non.
4: Dans le cadre d'un événement sobrement nommé Max versus 100, Red Bull a réuni des amateurs, des journalistes, des créateurs de contenu et quelques athlètes de la marque Red Bull. Tout ce petit monde sur des cartes de loc, les mêmes que les nôtres, avec une mission: empêcher le quadruple champion du monde de Formule 1 de remonter jusqu'à la première place. Verstappen part donc 101e et dernier. Premier tour, il est déjà 37e. Sixième tour, il est dans le top 10. Et au bout de 14 tours, une grosse demi-heure, il a dépassé les 100 et gagné la course. Alors forcément, au début, ça bouchonne. Hein. Il avale les concurrents par paquets. Mais j'ai regardé les derniers tours et là, les pilotes devant lui savent vraiment rouler. Les dépassements sont beaucoup plus compliqués et pourtant, il finit par tous les dépasser. Et j'avoue que c'est quand même assez fascinant. On se demande souvent ce que ça vaut un pilote de Formule 1 sans sa Formule 1. Et bien, prenez Max Verstappen, mettez-le dans la carte de loc, placez 100 mecs devant lui et une demi-heure plus tard, il n'y a plus personne.
0: Tout ça pour nous rappeler l'exploit que vous aviez réalisé avec nous, puisque vous étiez parti dernier, effectivement, pour tous nous dépasser et nous montrer à quel point vous étiez un grand pilote.
4: J'avais choisi de partir dernier.
0: Oui, bah évidemment.
4: Vous ne l'avez pas imposé.
0: Évidemment. Merci beaucoup, mon cher.
4: Une réaction, Cyril?
8: À quoi?
4: À ma victoire en juin dernier.
6: Cyril, il a dépassé personne. Même.
8: Vous aviez été un super pilote.
0: C'est le premier compliment en 5 saisons. Ouais.
4: Jamais il m'a dit que j'avais fait une bonne chronique.
0: Non, alors ça, c'est pas un compliment journalistique. Ne demandez pas la lune non plus.
9: Moi, j'avais été piégé en revanche.
0: Oui, bon, ça, on en parlera une autre fois. Vous pouvez partir maintenant, Pierre. On vous retrouve, mon cher Quentin, dans quelques minutes pour votre micro-trottoir spécial Barbe Bleue. C'est un point de vue original que nous allons évoquer maintenant, justement, pour comprendre la domination masculine. Notre invité, l'enseignante en littérature française Jennifer Tamas, s'est replongée dans le conte Barbe Bleue de Charles Perrault pour décortiquer les ressorts de cette violence systémique envers les femmes. Ça s'appelle Barbe Bleue contre-enquête, ce qui fait trembler les hommes. C'est sorti au Seuil. Bonjour Jennifer Tamas.
10: Bonjour à vous.
0: Merci d'être avec nous. Vous enseignez donc la littérature française de l'ancien régime à la Rutgers University, c'est comme ça qu'on dit dans New Jersey ?
10: Rutgers.
0: Oh, pas du tout Rutgers, Rutgers. On vous avait reçu il y a 2 ans pour nous parler de la galanterie. Alors cette fois, changement radical de sujet. Pourquoi vous avez choisi de vous replonger dans le conte de Barbe Bleue pour remonter l'histoire de la domination masculine?
10: Alors, ce n'est pas un changement radical en réalité. Parce que ce que je montre dans ce livre, je ne parle pas de violence systémique, je ne parle pas de manière monolithique de domination. Ce qui m'intéresse, c'est le tremblement des hommes. Qu'est-ce qui se passe dans l'institution du mariage qui crée un doute, une insécurité, une perte de repères? Et justement, Barbe Bleue, dans la version de Perrault, il séduit la jeune fille par des rituels galants. Donc ça fait le lien avec la galanterie.
0: C'est le lien avec le premier livre.
10: Voilà. Il la séduit en lui faisant des balles, des parties de campagne, en l'invitant chez lui, en lui montrant toutes ses richesses, en ouvrant sa porte.
0: On parlait de love bombing presque. Il est trop beau pour être vrai.
10: En tout cas, il y a quelque chose qui est mystérieux. C'est un marginal. Il est différent. Au début, il la dégoûte. Elle lui dit non. Mais ensuite, elle va s'intéresser à lui. Elle va changer d'avis sur lui. Et ce qui est fort dans ce conte et dans toute cette série de contes écrits à la fin du XVIIe siècle, c'est que tout commence par le mariage.
4: Est-ce qu'on peut rappeler l'histoire de Barbe Bleue? Parce qu'on l'a entendu certainement petit, mais certains des auditeurs ou auditrices n'ont pas forcément l'histoire en tête.
10: Ouais, c'est l'histoire d'un homme mystérieux à cause de cette barbe qui dégoûte les jeunes filles, puis demande à sa voisine, une dame de qualité, donc une aristocrate, de lui donner n'importe quelle fille. Elle n'en voulait toutes deux parce qu'elles sont dégoûtées par sa barbe, mais ce qui les dégoûte plus encore, c'est qu'on sait qu'il a été marié et que les femmes ont disparu. Et finalement, la jeune fille, la plus jeune, va vers lui, elle change d'avis, elle rentre dans la porte secrète, enfin, la maison se ferme, et tous les invités partent, et c'est l'histoire de ce qui se passe une fois que le mariage commence, la conjugalité, ils vivent heureux, mais au bout d'un mois, il lui dit qu'il doit partir pour affaires, qu'elle a le droit à tout, elle peut tout découvrir, sauf une petite pièce interdite dont il lui dit où elle se trouve et il lui confie la clé.
6: Il y a quelque chose que je comprends pas. Vous dites que Barbe Bleue a été écrit à la fin du grand siècle où le pouvoir des hommes commençait à vaciller. Mais en quoi le pouvoir des hommes commençait à vaciller à ce moment-là? Parce que moi, j'ai l'impression qu'il a fait que se renforcer, au contraire.
10: Oui, c'est intéressant cette perception. On parle d'un siècle d'il y a 300 ans. Enfin, ça, c'est très lointain. Mais ce que j'avais montré justement dans La Galanterie, c'est que il y a un nouveau rapport de pouvoir qui se dessine avec ce mouvement culturel qui va redéfinir les rapports de genre. Les femmes écrivent, prennent de la lumière, la cour devient mixte, on accueille hommes et femmes, les femmes prennent la parole, elles critiquent l'institution du mariage. Et dans la dernière décennie du XVIIe siècle, il y a ce qu'on appelle l'affaire des poisons et ce qu'on appelle la poudre de succession, c'est-à-dire que beaucoup de femmes vont empoisonner leur mari grâce à l'arsenic. Il y a beaucoup de procès. Et quand Perrault conclut son histoire, il rajoute une morale 2 ans plus tard en disant « Mais c'est un conte du temps passé. Aujourd'hui, ça n'existe plus, les maris monstrueux. C'est les femmes qui portent la culotte. »
0: Ah, oui.
10: En 1697,
0: il avait déjà twisté le truc.
10: On ne sait plus qui des deux est le maître.
0: À suivre dans Zoom Zoom. Il est plus craint encore que Barbe Bleue, mais par les candidats à la présidentielle le vendredi, c'est François Rollin qui vient nous débriefer la campagne pour 2027. Ça sera vers moins le cas. Pour l'instant, petite pause musicale dans Zoom Zoom. On écoute Delgrès, c'est comme ça, sur France Inter. C'est...

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1: Et si la domination masculine avait infusé aussi à travers les contes? On en parle avec notre invitée, l'enseignante en littérature française de l'Ancien Régime, Jennifer Tamas, et son dernier livre, Barbe Bleue, contre-enquête, ce qui fait trembler les hommes, paru au Seuil. Jennifer, votre livre est construit comme un polar. La première question qu'on peut se poser, c'est pourquoi l'héroïne du conte accepte d'épouser un homme qui a été marié plusieurs fois et dont toutes les épouses ont disparu mystérieusement les unes après les autres.
2: Bah ça, c'est l'objet de l'enquête et du premier chapitre. C'est qu'est-ce qui fait qu'une femme va transformer son dégoût en fascination à une époque où l'hétérosexualité au XVIIe siècle se construit sur une défiance réciproque. C'est-à-dire on enferme les femmes soit à la maison, soit dans les couvents. On leur dit de se méfier des hommes. On les éduque comme ça. Puis tout à coup, on les sort. On les dit, bah tiens, tu vas désirer cet homme qu'on t'a appris à toujours redouter. Et du côté des hommes, c'est pareil. Il y a des injonctions paradoxales parce qu'on dit aux hommes, bah ce qui compte le plus pour votre honneur, c'est une femme vierge. Il faut vénérer cette virginité. Et ensuite, c'est comme ça que la femme perd sa valeur par le fait même d'être déflorée par l'homme qui, du coup, ne sait plus quoi faire de cette femme qui l'était censée estimer parce qu'elle était vierge et qui, du coup, va devoir vivre avec elle. Et donc, Barbe Bleue, on peut le lire comme celui qui essaye de recréer une virginité à chaque fois parce qu'il y a quelque chose, en fait, qui est forcément déceptif dans ce mariage.
1: On se pose la question dans un conte du XVIIe, mais on peut encore se la poser aujourd'hui, en 2026, comment il peut y avoir encore des époux monstrueux? Comment des femmes peuvent se retrouver piégées dans une situation analogue à celle de l'héroïne de Barbe Bleue?
2: Parce que j'essaye d'enquêter. Ce sur quoi j'essaye d'enquêter dans le livre, c'est qu'est-ce qui fait qu'il y a une récurrence de la monstruosité dans cette dernière décennie du XVIIe, et comment on peut historiciser cette figure de l'époux monstrueux pour comprendre, est-ce que ça relève d'un monstre particulier? Est-ce que ça relève de tout à chacun, ou est-ce que ça relève de l'institution du mariage qui, au XVIIe siècle, est fondée sur le non-choix et qui est une suite de pactes pour résoudre des impératifs différents?

0: Vous faites un parallèle intéressant entre Barbe Bleue et la dark romance. On avait fait une émission ensemble là-dessus. Avec ce warning de certaines féministes qui mettent en garde contre la banalisation de la violence qu'on peut lire dans la dark romance. Barbe Bleue, c'est le premier récit de dark romance pour vous?
1: Moi, je le vois vraiment comme... c'est ça, la première forme d'exploration d'un désir de connaître, d'un désir de savoir qui est défendu aux femmes, puisque il faut se remettre dans le contexte d'époque, elles n'ont aucune éducation sexuelle et on les met dans le lit d'un inconnu qu'elles sont forcées de découvrir le soir de la nuit de noces, qu'elles vivent comme des viols, ce qui apparaît dans les contes de fées écrits par les femmes. Mmh. Et en même temps, il y a toute cette criminalité de ce désir de connaissance, de ce désir de savoir. Et puisqu'elle va chercher le mystère de cet époux qui va se révéler être un assassin.
2: Vous faites le parallèle avec les vidéos conservées par Dominique Pellicot. Pourquoi les époux monstrueux se sentent ce besoin en fait de conserver des preuves de leur monstruosité, faut le dire?
1: Alors ça, c'est vraiment le point qui m'a le plus posé de problème, c'est au cœur du troisième chapitre, c'est qu'est-ce qui fait qu'un criminel va garder les pièces à conviction, quitte à lui donner la clé et à vouloir voir que l'autre a vu.
3: Donc, parce qu'il faut dire, dans Barbe Bleue, il conserve le corps de ses femmes. Ce qu'il y a dans cette fameuse pièce, c'est les corps.
1: Il conserve les corps, il ne les rend pas. Et ça, c'est très étonnant, parce qu'au XVIIe siècle, c'est très facile de dire que votre épouse est morte en couche de maladie, d'accouchement, etc. Donc, il y avait vraiment ce mystère. Donc, est-ce que des gens disent c'est du fétichisme, c'est de la folie, c'est... Barbe Bleue esthète, il y a des reprises comme ça chez Amélie Nothomb qui le voit comme un esthète, un collectionneur. Elle a écrit une très belle version de Barbe Bleue. Et moi, ce que j'essaye de montrer dans ce chapitre, avec les hypothèses qui viennent à la fin, c'est peut-être que cette chambre interdite, c'est moins peut-être un cimetière, c'est moins une chambre de torture qu'autre chose. Et il faut lire le chapitre pour voir.
3: Suspense total pour découvrir ce que c'est.
1: Pour comprendre, dans les textes d'époque, qu'est-ce qui fait qu'on a tout intérêt à faire disparaître sa femme?
3: Et vous vous souvenez du conte de Barbe Bleue? Est-ce que vous pensez que ça a pu vous influencer d'une manière ou d'une autre? Quentin est allé vous poser la question dans la rue.
0: Je pars pour ce micro-trottoir avec une question assez simple. Qu'est-ce qu'il nous reste des histoires qu'on nous racontait quand on était petit? Parce que Cendrillon, le petit poucet, le petit chaperon rouge, Barbe Bleue, on les connaît parfois sans même se souvenir de qui nous les a racontés. Alors je marche dans Paris en pensant au petit poucet, à cette idée de semer quelque chose derrière soi pour retrouver son chemin. J'arrive dans un parc où cette maman discute avec son fils.
4: Bonjour.
0: Ils découvrent tous les deux le sujet du jour de Zoom Zoom Zen.
4: Barbe Bleue, c'est un conte?
5: Ouais.
4: Pour enfants? Qui fait peur? Il y a une histoire de femme enfermée dans... un truc assez horrifiant.
5: Ouais, c'est vrai,
4: voilà. Après, j'ai plus les détails.
0: Et c'est l'histoire d'un homme riche qui interdit à sa nouvelle épouse d'ouvrir une pièce de son château. Elle désobéit et découvre les corps de ses précédentes femmes assassinées par Barbe Bleue lui-même pour avoir... elle aussi franchit l'interdit.
4: Ah oui, Charles Perrault, c'est pas trop un exemple. Le petit poussé, le loup ne sort pas dans les bois, sinon tu risques de te faire manger par le loup. Je suis contente qu'il y ait des évolutions de mentalité, ouais. Non, j'irai pas lire ce genre de conte à mon fils aujourd'hui. Ça instaure un climat de peur, ça montre que les femmes sont sous domination, et je crois qu'aujourd'hui on a d'autres valeurs à transmettre.
0: On a d'autres valeurs à transmettre. Je lui parle des traces que peuvent laisser ce genre d'histoire.
4: Surtout les femmes de ma génération, on a toutes été bercées. La Belle au Bois dormant, Cendrillon, le Prince Charmant, t'as besoin de ça pour vivre, être délivré, il te faut un prince. Donc je pense qu'on a tous eu.
0: Vous avez réussi à vous émanciper de ça?
4: Totalement.
0: À quel âge?
4: Oh, c'est récent.
0: Ah, même à 40 ans passés, on réalise parfois que les histoires de l'enfance ont laissé plus de traces qu'on ne le pensait. Je traverse au passage piéton et je tombe sur cette librairie, devanture bleue avec des affiches collées au scotch sur la vitrine. J'entre et je fais connaissance.
6: Bonjour, je m'appelle Nicolas, j'ai 47 ans, je suis libraire au Mot à la Bouche, la librairie queer de Paris.
0: Je lui parle de notre sujet du jour.
6: Moi, j'ai aussi enseignant maternel et je me souviens que je m'étais dit ça aussi, c'est dingue le niveau de violence des histoires qu'on leur raconte. Mais il y a pas mal de théoriciens qui disaient que c'était important, c'était une façon de justement, comment dire, parler des sujets graves de la vie, à savoir la vie, la mort, la cruauté, la maltraitance, déguisée de façon à rendre ça acceptable pour eux. Mais on les relit aujourd'hui un peu avec un autre regard et on se demande quand même si... là c'est la punition de la curiosité, mais je pense aussi à tous ces personnages féminins qui se font réveiller par un baiser.

0: Ce qui serait considéré comme une agression sexuelle aujourd'hui, enfin toutes ces histoires où le...
1: Ouais, il pense notamment à La Belle au bois dormant, Blanche-Neige, qui se retrouve à la maison enfermée avec sept hommes, par exemple. Est-ce que d'avoir dans notre imaginaire ces contes, ces mécanismes, ça entretient une forme de système dans notre société?
0: Je pense que oui. Évidemment, en fait, qu'on construit notre imaginaire avec des représentations et qu'on se les trimballe après toute sa vie. Et du coup, de nouveaux auteurs et nouvelles autrices, aujourd'hui, essayent de construire d'autres imaginaires, soit repartir de ces contes-là en les réécrivant. Je pense à des livres comme Il était une autre fois, par exemple, qui reprend Cendrillon, La Belle et la Bête, Casse-Noisette, mais justement en se posant ces questions des rapports de genre et de la domination.
1: C'est ça là qu'on voit là ?
0: Ouais, exactement. Ça reprend la trame de l'histoire.
1: Il était une fois.
0: Sauf que, en général, les princesses attendent pas leur prince, s'autonomisent et surtout sont pas agressées sexuellement par les princes.
1: Ma dernière rencontre, c'est Marion, 37 ans, directrice artistique. Dernière réaction sur...
2: Barbe bleue. En le relisant à travers le livre Femme qui court avec les loups, je me suis vraiment... Ça m'a un peu fait à l'intérieur dans mon cerveau. Je me suis dit, waouh, mais en fait, il y a trop de trucs derrière ce conte qu'effectivement, dont j'avais absolument pas idée. Et de voir effectivement que tout ça... Bah, ce sont des messages subliminaux qu'on nous envoie en permanence, donc voilà, mais...
1: Mais je sens chez Marion une forme de réticence vers là où on va.
2: Il faut garder un peu de légèreté aussi dans tout ça. Bon, voilà. Enfin, je veux dire que moi, j'ai lu des contes, j'ai pas été traumatisée non plus. Je suis pas traumatisée dans ma vie. Et puis ensuite, j'ai étudié en littérature un peu ce que ça sous-tendait. J'ai lu derrière d'autres... Enfin, je veux dire, il faut faire confiance aussi à l'esprit critique. Moi, j'ai bien aimé me rendre compte de ça. Je me suis dit, ah ouais, en fait, j'ai des clés de compréhension.
1: Et pourtant, c'est partout. Ça nous entoure pendant toute l'enfance.
2: Après, c'est vrai, les films aussi, c'est vrai. Quand il y a Disney, qui attend toujours que le prince... on regardait La Petite Sirène l'autre fois, tiens, avec une petite fille. Et on se rendait compte, je me disais, oh là là. En la revoyant, je me suis dit, oh là là. Oh, c'est terrible de voir à quel point elle est... La pauvre, elle est... En plus, elle est un peu mièvre, quoi. On la fait passer vraiment pour une idiote, quoi. Bon, voilà, je pense que de poids, il faut toujours. J'aime pas être radical, je trouve ça bien de trouver un juste milieu quand même dans les choses, mais je pense qu'on a des clés derrière pour après déconstruire.
1: Et finalement, dans Barbe Bleue, tout part d'une clé aussi et d'une porte qu'il ne faudrait pas ouvrir. Quelques siècles plus tard, on a peut-être enfin trouvé les clés pour en ouvrir les bonnes.
3: Merci Quentin. Jennifer Temas, qu'est-ce qu'on fait de ces contes aujourd'hui? On continue à les lire tels qu'ils ont été écrits, ou on les lit plus, ou on les lit en essayant de donner des éléments de compréhension pour déconstruire tout ça à nos enfants?
4: Je trouve passionnant ce micro-trottoir, ces réactions et cette question qui est au cœur du livre. C'est-à-dire que, en fait, on est passé à côté de toute une moitié du monde. C'est-à-dire que le conte de Perrault, effectivement, si on le lit isolément, et quand je dis isolément, les contes qu'on lit aux enfants et qui sont mis dans les CDI, on les expurge de la morale. Et donc ces contes, quand on les lit isolément comme ça, on comprend pas. On comprend pas de quoi il s'agit, puisque finalement c'est un homme qui ne cesse de tuer ses femmes. Et la morale d'histoire, c'est les femmes curieuse. Sont dangereuses. Donc il y a cette espèce de décalage qui fait que, justement, ce conte pose problème et qu'il faut le lire de plein de façons différentes pour comprendre la peur qu'il y a derrière cette institution du mariage qui terrifie les êtres humains à cette époque. Ça, c'est le premier élément de réponse. Le deuxième élément de réponse, c'est qu'en fait, quand on dit qu'il faut d'autres versions, d'autres récits, par exemple des femmes qui embrassent des hommes pour les réveiller, ou alors des femmes qui se sauvent elles-mêmes, mais en fait, elles existent au XVIIe, ces versions. Elles font partie du débat. Et c'est pour ça que Perrault est très, quelque part... perturbé ou pas perturbé, mais ébloui aussi par ces femmes qui prennent de la lumière, qui racontent autre chose, qui racontent d'autres versions et qui l'envoient des pics quand il dit voilà, faut se méfier du loup qui vient dans les ruelles des femmes, dans Le Petit Chaperon Rouge. Les ruelles, c'est l'espèce de bordure qu'il y a le long du lit où les femmes en fait accueillent des galants et parce que elles peuvent leur parler en fait. Donc le langage de Perrault, il est crypté avec le XVIIe siècle et on en reste à la surface du texte sans comprendre qu'il y a des débats d'époque et des gens qui sont pas d'accord.
5: Oui, mais le problème, c'est qu'on lit ça à des enfants, ils ont pas forcément les ressources nécessaires, comme vous dites, pour comprendre le sous-langage et toutes les métaphores que fait Perrault.
4: Mais c'est passionnant parce qu'ils n'étaient pas destinés aux enfants au XVIIe siècle.
3: Mais ils étaient destinés à qui? Qu'est-ce que voulait dire Perrault avec cette histoire?
4: Ils étaient destinés à des jeunes filles, et notamment des jeunes filles sur le point de se marier.
3: Ah oui.
4: Et c'est pour ça que ça aborde cette question de consentement sexuel, de terreur au sein du mariage, de préparation à la nuit de noces où on peut pas nous préparer parce que les mots sont tabous. Et donc, en fait, c'était pas du tout destiné aux enfants. C'est ensuite qu'on...

0: On en a fait des contes pour les enfants, mais c'est pas destiné aux enfants.
1: Les succès de Charles Perrault sont-ils vraiment pires que ceux de Disney? J'ai une fille de 4 ans et je peux donc vous répondre non. Clairement. Je ne sais pas ce que fait Barbe Bleue à nos enfants, mais c'est moins insupportable que la Reine des Neiges. On continue néanmoins de déconstruire la face cachée de Barbe Bleue juste après un quiz dans lequel vous découvrirez justement que les vraies versions originales des contes de fées célèbres sont souvent bien plus trash que ce que vous avez lu ou vu ou entendu chez Disney. Le Zoom Zoom Test, c'est juste après Vanessa Paradis. Rendez-vous sur Inter.

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1: Les contes pour enfants ont-ils une influence néfaste ? Cyril Lacarrière aurait-il eu la funeste idée d'abandonner ses enfants du soleil dans la forêt des Alpilles parce que, je cite, il n'avait pas de quoi nourrir tout le monde ? S'il n'avait pas lu Enfant, le petit poussé ? Une chose est sûre, nos enfants ont échappé au pire, car les versions originales des contes célèbres étaient finalement encore plus terrible, comme vous allez le découvrir dans le Zoom Zoom Test. Un quiz qui devrait aujourd'hui dissiper la dernière lueur d'innocence qui brillait encore dans vos regards. Une innocence qui, c'est vrai, en avait déjà pris un sacré coup le jour où Quentin avait demandé à l'invité...
2: Est-ce qu'on parle d'une levrette appuyée, par exemple?
1: Afin de tourner définitivement... Afin de tourner définitivement la page de l'innocence, je vous propose en effet de découvrir ce qui se passe vraiment dans les versions originales des contes pour enfants qu'on connaît tous. Car il faut savoir que la plupart des contes qu'on nous lisait enfant étaient quelque peu aseptisés. Prenons par exemple l'histoire du petit chaperon rouge. Figurez-vous que bien avant Perrault et les frères Grimm, le petit chaperon rouge circulait déjà à l'oral dans les campagnes françaises. Vous savez, Manon, ces espaces riches en tracteurs et pauvres en guerre.
3: Ah,
1: le folkloriste, Paul Delarue en a retrouvé une trentaine de versions dont la plus célèbre s'appelle le conte de la grand-mère. Selon vous, qu'arrive-t-il au petit chaperon rouge dans cette version quand elle arrive chez Mère Grand ? Elle tire sur la bobinette, mais ce n'est pas la bobinette, c'est le sexturgescent du loup. Elle mange sans le savoir la viande de sa propre grand-mère et boit une bouteille de son sang que le loup avait rangé sur l'étagère pensant que c'était un smoothie açaï fraise. Où elle démasque le loup et l'empale directement avec le balai de Mère Grand.
2: Bébé,
1: c'est une bonne réponse et je crois que c'est Manon qui est devant. Oui,
3: notre invité nous a aidé, on peut quand même le dire. On peut annuler.
1: Non, Jennifer, il faut pas les aider. Visiblement, le petit chaperon rouge n'avait pas suffisamment écouté, on ne la raconte.
4: À aucun moment, vous n'avez envisagé que cette viande dans le frigo soit votre mère.
1: Dans le conte de la grand-mère, matrice originelle du petit chaperon rouge, le loup bute Mère Grand. Ah oui, il peut la buter comme ça, d'accord. Conserve sa chair dans le garde-manger et son sang dans une bouteille, puis invite la petite à se servir. Du sang, il y en a aussi dans Cendrillon, mais pas la version gentillette de Disney, celle des frères Grimm. Version beaucoup plus trash, notamment en ce qui concerne le passage de l'essayage du soulier. Vous savez, quand les vilaines sœurs tentent d'enfiler le soulier de verre pour que le prince reconnaisse sa mystérieuse dulcinée. D'après vous, dans la vraie version de Cendrillon,
3: et Anastasie,
1: celle des frères Grimm, donc que font les deux demi-sœurs de Cendrillon pour que leurs pieds entrent dans la foutue chaussure? Diaboliques, elles font fabriquer une fausse chaussure à leur taille. L'une se coupe un orteil, l'autre se coupe un morceau de talon sur les conseils de leur propre mère, où elles droguent Cendrillon au GHB pour l'empêcher d'aller au château. C'est une bonne réponse de Quentin. Il est devant. Eh oui. Avant d'être édulcoré par Disney, Cendrillon, c'était la famille Adams. Le texte est précis, la mère tend elle-même le couteau à ses filles en leur expliquant que quand elles seront reines, elles n'auront plus besoin de marcher. Le prince, lui, ne remarque rien du tout. Il faut que les colombes lui chantent qu'il y a du sang dans la chaussure pour qu'il se réveille enfin, la grosse andouille. Mais le plus beau, c'est la fin. Les deux demi-sœurs qui ne lâchent rien viennent quand même au mariage, mais les colombes leur crèvent un œil à l'aller, un œil au retour. Elles finissent aveugles toutes les deux. Chez Disney, elles sont juste vexées. Troisième conte, et là, c'est l'histoire éditoriale qui est intéressante. On connaît tous l'histoire de Blanche-Neige, surtout Quentin, qui voyait pour la première fois à l'écran des gens comme lui, au nombre de 7. Déjà, c'est important, la représentation, ça...
2: Vous êtes horrible.
3: C'est hilarant.
2: Non, mais c'est bien. Continuez pour les prud'hommes, ça va être intéressant. Allez-y.
1: Vous avez un beau dossier, là. Il est plus gros que ma pile de texte. Ouais. Déjà, c'est un des Disney les plus flippants, mais beaucoup, beaucoup moins flippant que la toute première version des frères Grimm. Selon vous, dans cette version originale de 1812. Écoutez bien, parce qu'il y a trois possibilités.
2: Maintenant, on n'est pas concentré.
1: Maintenant, il y a trois possibilités sur la vraie histoire de Blanche-Neige. Trois possibilités qui sont très longues, écoutez bien. A. Ce n'est pas sa belle-mère, mais sa propre sœur qui veut la mort de Blanche-Neige, et ce n'est pas son cœur qu'elle réclame au chasseur, mais sa tête pour l'empailler. Ce n'est pas sa belle-mère, mais sa propre mère qui veut buter Blanche-Neige, et elle réclame non pas sa tête, mais ses poumons et son foie qu'elle compte cuire et becter ensuite.
2: Quel enfer.
1: Ou à la fin, Blanche-Neige n'est pas simplement démasquée, on lui apporte des souliers de fer chauffés au rouge, elle doit danser dedans jusqu'à mourir pendant le mariage.
2: B.
1: Il peut y avoir plusieurs réponses.
3: A et C.
2: A et B.
3: B et C.
1: Oh oui, Manon, oh, quel génie, bravo. Quel génie. B et C, je ne vous ai pas du tout aidé en plus. Et oui, là aussi, Disney s'est donc permis quelques petites retouches par rapport au texte originel des frères Grimm, dans lequel, précision rieuse qui ne gâche rien, Blanche-Neige avait 7 ans. C'est certainement comme ça que Guigui Poc aurait conclu ce quiz. Je m'en remets au maître de l'humour. Victoire de Manon Mariani. Pas très bien compris comment mathématiquement, mais... Victoire de Manon Mariani.
2: Ça fait 3 ans que ça dure.
1: C'est vrai, vous avez raison.
3: Arrêtez.
1: Barbe bleue, contre-enquête, ce qui fait trembler les hommes, c'est le nouveau titre de notre invité Jennifer Tamas. Jennifer, quand on veut donner un nom à Barbe bleue, on parle souvent d'Henri VIII, le roi d'Angleterre. Vous faites le parallèle avec un personnage plus contemporain, Jeffrey Epstein. Ah.
3: Bon, ce que j'essaye de faire, c'est d'historiciser cette figure de l'époux monstrueux qui nous a beaucoup étonnés, par exemple dans l'affaire Pellico, en se demandant mais comment c'est possible de passer à côté de quelqu'un qu'on connaît. Et puis par rapport à Epstein, c'est que ce qui est intéressant, c'est que quand on regarde les fichiers Epstein, il se compare et il est comparé à Barbe Bleue.
1: Et il se compare lui-même, il accepte la référence.
3: Il accepte la référence et c'est quelque chose qui est utilisé. Et donc dans tous les cas, il y a l'idée qu'on conserve une trace de ses méfaits, on les collectionne. Et donc, c'est un peu aussi l'idée que derrière cette collection, il y a peut-être aussi un marché des femmes, mais aussi un marché économique. Et c'est ça que j'essaye de questionner à travers les siècles. C'est comment cette figure se construit.
1: Il y a un détail qui m'avait échappé en lisant Barbe Bleue. Il a eu plusieurs femmes, mais aucun enfant. Et vous émettez une hypothèse qui peut expliquer aussi sa violence, l'impuissance. En quoi l'impuissance pourrait pousser un homme au crime ?
3: Non, je dis pas que c'est l'impuissance. Je propose plusieurs hypothèses dans chaque chapitre et ça, c'est la première qui peut paraître la plus évidente. C'est un homme qui ne cesse de se marier et qui n'a pas d'enfant. À ce moment-là, c'est peut-être un problème, surtout au XVIIe siècle, parce qu'il y a des tribunaux où on va juger de l'impuissance des hommes. Il y a des femmes qui peuvent dire qu'elles veulent rompre le mariage. Il n'y a pas de divorce, mais on peut rompre le mariage si on arrive à prouver que l'homme n'est pas capable de donner des enfants.
5: On le prouve comment ?
3: Ben, il y a des tribunaux, il y a des médecins. C'est l'ancêtre de la médecine légale, en fait, si vous voulez. On examine aussi l'hymen des femmes pour voir s'il a été performant.

0: forêt ou non. Il y a une enquête comme ça où tout à coup le privé est exposé sur le public et c'est quelque chose qui est vraiment intéressant et dont on a trace dans le conte. Il y a d'autres hypothèses puisqu'il y a une version celtique où le mari dit à sa femme qui s'appelle Tréfine, ne tombe pas enceinte parce que si tu tombes enceinte, je te tuerai.
1: Ah, donc les cadavres seraient toutes des femmes enceintes?
0: Mais alors c'est une des hypothèses. En fait, j'essaye de progresser dans chaque chapitre en avançant quelque chose.
1: Oui, c'est une enquête, rappelons-le.
0: Oui, et à la fin, il y a la réponse.
1: Ne dévoilons pas la réponse, Quentin.
2: Même une contre-enquête. Et d'ailleurs, au fil des chapitres, vous parlez aussi du syndrome de l'infirmière. Est-ce qu'on peut parler de ce que c'est?
0: Le syndrome de l'infirmière, c'est l'idée que la question, c'est pourquoi Barbe Bleue est bleue. Et donc j'ai cherché dans la signification des symboles et de la couleur de la barbe au XVIIe siècle, et dans le dictionnaire de l'époque, il est dit que celui qui a des bleus à l'âme, celui qui va mal, celui qui porte un deuil, à ce moment-là, a le visage qui paraît bleu. Et donc c'était cette hypothèse de peut-être qu'elle a quelque chose à essayer de soigner.
2: Et de sauver. Les schémas dans lesquels tombent parfois certaines femmes dans les relations.
0: En fait, c'est pas du tout pour dire ça, c'est essayer de comprendre par mystère. Là encore, c'est une hypothèse qui tient pas la route, mais on part d'une hypothèse pour essayer de comprendre des figures et des interprétations qui se superposent les unes aux autres.
3: On parlait du symbole de la clé tout à l'heure. Pourquoi Barbe Bleue confie une clé qui ouvre toutes les pièces de son château à sa dernière épouse en lui défendant une pièce en particulier? Est-ce que ça symbolise l'emprise d'une certaine façon?
0: Alors, le mot emprise, je ne l'utilise dans le livre qu'une seule fois. Et justement, la question de l'interdit, c'est qu'est-ce qui, dans la répétition de cet interdit, effraie tellement Barbe Bleue? De quoi a-t-il peur? Et notamment pour la première femme. Qu'est-ce qu'il avait à cacher à la première femme quand il n'y avait rien dans le placard? Donc ça, c'est vraiment l'objet d'un chapitre aussi pour essayer de comprendre ce qu'il faut chercher et pourquoi la femme, en fait, loin d'être curieuse, c'est aussi une enquêtrice, celle qui part à la recherche du passé et du sens.
2: Un mot sur la femme, parce que elle est quand même sauvée par ses deux frères à la
0: chez
2: fin.
0: Perrault.
2: Ouais, chez Perrault. Mais qu'est-ce qu'il a voulu raconter Perrault avec ça?
0: Ça,
2: c'est quand même des hommes qui viennent la sauver.
0: Alors c'est intéressant parce que la façon dont Perrault écrit, il laisse quelques indices. Il dit oui, mes frères m'avaient dit qu'il passerait aujourd'hui. Il y a aussi sa sœur qui guette, qui est en haut d'une tour. Anne, ma sœur Anne, ne vois-tu rien venir? Et à la fin, Perrault nous dit, finalement, cette femme, effectivement, ses frères l'ont aidée, mais surtout, elle finit veuve, elle finit riche, elle finit puissante, et c'est elle qui va doter sa sœur et qui va aider ses frères. Mais ça, c'est aussi une invention de Perrault dans beaucoup de versions. En fait, c'est ça, il n'y a pas de version originale. Il y a plusieurs versions, et dans des versions antérieures, la jeune fille se débrouille toute seule.
1: Et votre éditeur, les éditeurs du Seuil, ajoute un petit tract très très pratique, très très concret, les blue flags pour détecter un éventuel Barbe Bleue dans votre entourage. Alors, je vais me permettre d'en lire quelques-uns, il y en a 10.
2: Vous en cochez combien, Mathieu?
1: Alors, je ne dirai pas, ça restera entre nous. Dégoût et attraction, d'instinct, quelque chose vous repousse en lui, mais il finit par vous fasciner. Pas si quelqu'un se reconnaît là-dedans autour de la table. Il ne parle jamais de son passé, ni de sa famille, ni de ses ex, ni de ses amis. Mystère, il cultive le mystère. Par exemple, il est richissime, mais nul ne sait d'où il tient sa fortune. Je connais personne comme ça. D'emblée, confiance prématurée. D'emblée, il vous fait une confiance aveugle et illimitée, mais il vous remet ses clés et ses mots de passe, mais sans préciser le prix que vous devrez payer. Ça, c'est vicieux. Injonction paradoxale, il vous donne des ordres contradictoires comme « désire-moi, mais ne désire pas, sois sexy, mais ne t'habille pas de façon provocante ». Pour découvrir les autres points, il faudra, ma foi, acheter le livre de notre invitée Jennifer Tamas. Merci d'avoir été avec nous. Jennifer, je rappelle le titre de votre livre « Barbe bleue, contre-enquête, ce qui fait trembler les hommes ». C'est sorti au Seuil. Merci beaucoup.
0: Merci à vous.
1: À suivre dans Zoom Zoom, un peu d'espoir après cette désespérante histoire de Barbe bleue, la campagne présidentielle de 2027. Diablement alléchante, surtout quand c'est ce grand fou de François Rollin qui s'en empare, son sulfureux billet Rollin 2027 arrive. Et puis ensuite, vous le savez, on basculera en mode zoom zoom back direction 1959, la naissance de ce géant de la BD qui aurait eu 100 ans cette année. La dessinatrice Catel, qui lui consacre un livre, viendra nous raconter René Goscinny. Zoom zoom revient après Olivia Dean, So Easy to Fall in Love. Oui, on l'a vu sur France Inter.

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1: À 8 mois de la ligne d'arrivée, la course n'est pas encore folichonne. Folichonne est un homme, un seul, est capable de rendre sexy cette campagne présidentielle à tonnes, surtout depuis qu'en a été écarté le charismatique Philippe Brun. Cet homme qui transforme le fer en or, c'est François Rollin. Bonjour François.
2: Eh oui, c'est moi. Bonjour, bonjour mes bons amis, bonjour mon bon Mathieu. Eh bien, j'ai un grand motif de satisfaction à vous faire partager. Tiens. Cette campagne présidentielle, ou pré-campagne, comme il vous conviendra de l'appeler, tranche radicalement avec les précédentes, et c'est vraiment une nouvelle très réjouissante. Elle tranche parce que, dans les campagnes passées, nous avons été bien souvent gavés de propositions irréalistes et de promesses démagogiques, comme « demain on rase gratis » ou « je vous promets le bonheur pour tous » ou encore « le changement c'est maintenant ». Eh bien, le temps honteux de la démagogie est révolu, et désormais nous entendons enfin de vraies propositions, comme la proposition d'annuler la dette de la France. Voilà une proposition concrète, facile d'application, puisqu'il suffit de rayer d'un trait de plume une ligne comptable. Il suffit d'avoir une plume, ça devrait pas être trop compliqué. Une proposition sensée qui va logiquement faire l'unanimité des citoyens et des experts, et à laquelle je m'étonne qu'on n'ait pas pensé plus tôt. On s'enlisait dans des spéculations laborieuses, on se tordait les méninges. Comment allait-on affronter cette dette de 3560 milliards d'euros et les intérêts qu'elle produit, quand soudain, d'un esprit plus brillant que les autres, a jailli la solution, simple et belle, il n'y a qu'à l'effacer cette dette. Quand tu penses qu'on a failli se fatiguer à rembourser comme des cons cette putain de dette, mais ce qu'on a pu être ballot. Bon, alors c'est réjouissant, mais il ne faut pas en rester là. J'ai quelques autres suggestions à faire, quelques propositions tout aussi concrètes et réalistes de nature à améliorer la vie de nos compatriotes. Par exemple, faire passer tout le parc automobile, deux roues inclus, à l'électrique, mais pas à la cinglinglin. Tout de suite. Le nouveau président sera élu le 2 mai. Il faut que le 31 mai, cette affaire soit réglée. De même que le SMIC à 8000 euros. Encore une vraie mesure positive à laquelle personne n'a pensé, et là non plus. Pas au calendrier grec, non, non. Le 3 mai. Le 4 au plus tard. Qui peut s'opposer à une telle mesure de partage de la prospérité? Tiens, une autre. Pour que les écoliers français rattrapent leur retard si fâcheux, ben c'est pas compliqué. L'école, dès l'âge d'un an, avec des horaires renforcés, de 7h à 19h,

0: immédiatement renouer avec l'urbanisation à taille humaine en interdisant toutes les constructions de plus de 2 étages et en rasant à cette même cote tous les immeubles qui la dépassent. La tour Montparnasse, les tours de la Défense, on les réduit à 2 étages, il y en a pour 5 minutes. Et enfin on respire, c'est pas difficile, c'est du bon sens. Allez, encore une mesure de salut public, renforcer la place de la France dans l'Europe. En obtenant des autres pays qu'ils acceptent de laisser la France mener à sa guise la politique européenne. Et s'il y en a qui ne sont pas d'accord, il suffit de les rayer de la carte. On ne va pas se laisser embourber dans des labyrinthes bureaucratiques. On ne va pas se laisser dicter la loi par des ritales, des boches et des espingouins. Dans la même veine, j'ai la retraite à 50 ans, un beau projet qui met tout le monde d'accord, la suppression totale de l'impôt sur le revenu, peut-être étendue à la suppression de l'impôt sur les sociétés, ça ne doit pas coûter tellement plus. Et puis, gratuité de tous les produits de première nécessité et également de tous les produits de seconde nécessité pour tous les ménages ayant un revenu global inférieur à 10 000 euros mensuels. Et pour finir, pour remonter le moral des troupes, je vois pas pourquoi on se refuserait ça, eh ben, ressusciter Catherine Ringer. Écoutez, tout le monde l'adorait. Alors, on n'a pas encore peaufiné les modalités, mais sur le principe, honnêtement, on est déterminés. Voilà, sinon, en parlant de ça, on peut faire quelque chose pour vous, les Zoom Zoom ? 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
1: Nous, on a déjà tout ce dont on peut rêver, hein, oui. Effectivement. Mais alors, je suis d'accord avec tout votre programme, sauf raser les maisons à 2 étages, les limiter à 2 étages, parce que, habitant au 5e, j'aimerais pas me retrouver à la rue.
2: Dans un penthouse, vous voulez.
3: Ah, désolé.
0: Bon, enfin, comme dans toutes les belles propositions, il y aura des exceptions. Il y aura des passe-droits.
1: Ah, voilà. C'est parfait.
2: Mais qu'est-ce qu'on fait, Thierry ?
4: J'ai acheté au 2e étage.
1: Ah, au 2e étage.
4: Ouais, j'anticipais la proposition.
1: Vous serez donc
4: au
1: dernier étage. Merci beaucoup, François Rollin. On vous retrouve la semaine prochaine dans Zoom Zoom pour encore plus d'idées pour la présidentielle. Et faites très attention, François, parce que c'est le moment de l'émission où, grâce à un bruitage extrêmement réaliste et une action mimée qui ne l'est pas moins, j'enclenche la marche arrière direction aujourd'hui 1959. À cette époque où, comme dirait Cyril en caressant sa croix de Lorraine, la France était encore la France. Pourquoi 1959 ? Eh bien parce que c'est l'année de naissance de la revue Pilote, créée par René Goscinny, le papa d'Astérix, qui aurait eu 100 ans cette année. C'est donc l'année Goscinny que l'on célèbre à travers de nombreux ouvrages, hors-série, rééditions, nouveaux albums de Lucky Luke et du petit Nicolas, notamment l'occasion de feuilleter la vie et l'œuvre de l'un des plus grands scénaristes de bande dessinée de l'histoire, avec celle qui lui a consacré 2 biographies illustrées. Bonjour Catel.
5: Bonjour Mathieu Noël.
1: Merci d'être avec nous dans Zoom Zoom Back, puisque nous sommes vendredi. Catel, vous venez de sortir le tome 2 du roman des Goscinny intitulé « Un Gaulois éternel » aux éditions Grasset. En tant qu'autrice de bande dessinée, qu'est-ce qui représente René Goscinny pour vous ? C'est un dieu, un papa ? Qu'est-ce que c'est ?
5: C'est tout ça en même temps. C'est mon père spirituel dans tous les sens, c'est-à-dire que à la fois il m'a donné envie de faire de la bande dessinée, il m'a inspiré, il m'a fait rire, j'étais biberonnée à tous ses albums petites, puisque j'ai grandi comme je pense la plupart de nous avec Astérix, avec Lucky Luke, avec Is No Good, avec le petit Nicolas aussi. Et vraiment ça fait partie de mon ADN aujourd'hui, et si je fais de la bande dessinée, c'est certainement grâce à lui. Aujourd'hui, je continue à le lire et mes enfants le lisent aussi, donc c'est quelque chose qui dure aussi dans le temps. Ça devient vrai mythe.
1: Dans ce 2e tome de la biographie dessinée de Goscinny, vous revenez notamment sur la création donc, du journal Pilote à la fin des années 50, et c'est dans cette hebdomadaire que Goscinny et Uderzo ont lancé les fameuses aventures d'Astérix. Comment est né Astérix ?
5: Ben Astérix est né en fait sur un balcon avec Uderzo, le compagnon de création de René Goscinny. Il cherchait au départ à faire une petite bande dessinée pour un journal qui se montait, et ils étaient partis sur l'idée de faire le roman de Renard. Et au dernier moment, ils se sont rendus compte qu'un dessinateur avait déjà fait ça, et donc il fallait vite trouver une nouvelle idée.
1: Ah, ça tient à pas
5: grand-chose. Avec un petit pastis, ils se sont lancés dans dans l'élaboration d'une histoire qui pourrait se passer dans la grande histoire, donc les hommes préhistoriques, et puis ils ont remonté un petit peu, et puis tiens, quand même, les Gaulois, c'est notre ancêtre, le Gaulois Vercingétorix. En plus, les patronymes en X étaient drôles, ensuite ils ont trouvé des patronymes en Homme ou en Us.
1: Qui étaient drôles aussi.
5: Petit bonhomme.
1: Et de pastis en pastis
5: est arrivé Astérix.
3: C'est fou, parce que quand on fait ça avec Manon, on n'a pas d'aussi bonnes idées.
2: Ouais, non, ça n'arrive pas. Non.
1: Ah ouais, comme quoi, il faut quand même un minimum de génie. Je ne dis pas que vous n'en avez pas.
2: De talent, oui.
1: De talent, vous en avez dans d'autres domaines. Il aurait dû 100 ans cette année, mais ces personnages, eux, vivent toujours. Astérix, le petit Nicolas ou encore Is No Good, librement inspiré de la vie de Pierre Courade, on ne le dit pas assez. René Goscinny et son clairement imaginaire, sa drôlerie ont accompagné nos vies. Mais qui était-il justement dans la vie ? On en parle avec la dessinatrice Catel jusqu'à 18h. Quentin se replongera dans les archives de 1959, année de la création de Pilote.

Il était d'ailleurs triste de constater que ça ne parlait pas de course automobile. Manon nous brossera le portrait d'une des rares dessinatrices de pilotes que Goscinny a lancé. Enfin, Guiran Fall, notre dynamiteur du vendredi, rostera Goscinny, ce qui ne manque pas de panache ni de courage, sachant qu'il est mort il y a 50 ans.

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11: 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Les infos avec vous, Amélie Perrier.
12: C'était une rencontre pour parler de la flambée des prix des carburants, préoccupation majeure des Français, mais aussi de l'instabilité géopolitique. À l'origine de l'envolée des cours du pétrole, le président Macron a reçu toutes les forces politiques à l'Élysée aujourd'hui. Et fait rare, il a pris ensuite la parole longuement pour évoquer ces menaces venues de l'extérieur, de la Russie en particulier.
13: Le propre de la dissuasion, c'est de ne pas donner de la visibilité sur ce qu'on fera, mais ça ne restera pas sans réponse. Et je pense que ce serait une erreur de la part de la Russie de continuer d'agir à l'égard des Européens de cette manière. La volonté qu'il y a derrière, c'est nous intimider et c'est casser l'effort de soutien aux Ukrainiens. La conséquence sera le contraire. Nous ne sommes pas intimidés parce que nous savons que se joue en Ukraine notre sécurité d'aujourd'hui et de demain. Et tous ceux qui pensaient que la Russie était prête à trouver des compromis faciles et de court terme savent très clairement ce que c'est que d'avoir une puissance désinhibée à nos frontières. Donc si on veut une paix et une sécurité durable, il faut faire ce qu'on est en train de faire en Ukraine, continuer nos efforts de défense et de sécurité comme nous l'avons fait avec nos lois de programmation militaire successives, et accroître notre résilience nationale, y compris civile, sur nos emprises.
12: Les propos d'Emmanuel Macron recueillis par Jérôme Val, voilà pour le contexte mondial. À propos des prises à la pompe, ils ne sont pas la conséquence de décisions gouvernementales et il faut traiter davantage les causes géopolitiques plutôt qu'augmenter les aides aux automobilistes, estime le chef de l'État. Nous avons des contraintes de finances publiques, a rappelé Emmanuel Macron. Un boulevard pour Marine Le Pen, la candidate RN à la présidentielle, pas présente à l'Élysée car elle rendait visite aux sinistrés des incendies en Gironde et dans l'Aude. Marine Le Pen continue de marteler qu'il n'y a pas d'autre solution qu'une baisse des taxes sur les carburants pour éviter un blocage de l'économie. Le gouvernement s'y refuse. Justement, dans le sud-ouest, où était aujourd'hui la candidate de l'extrême droite, les sylviculteurs réclament eux aussi une aide exceptionnelle au transport. L'enjeu, c'est d'inciter les industriels partout en France à acheter le bois brûlé par les feux de l'été. 4 millions de mètres cubes de bois a écoulé. Le marché est saturé. Les industriels locaux ne peuvent pas absorber l'intégralité de ces volumes. Il faut faire partir les bois plus loin, ajoute le syndicat des sylviculteurs. Et peine assez rare prononcée aujourd'hui contre un pyromane. 12 ans de prison contre un trentenaire pour avoir allumé 32 incendies en 2022 et 2023 en Charente. L'homme a tenté d'expliquer ses passages à l'acte par son mal-être et sa volonté de faire parler de lui. Bonsoir Ali Badou.
14: Bonsoir Amélie Perrier.
12: Au micro du 18-20 ce soir et tout le week-end. Alors dans le téléphone sonne aujourd'hui, on parle de la parole des enfants et de la place qu'on lui donne.
14: Exactement. Quelle place pour la parole des enfants, Amélie? C'est la question centrale qu'explore un premier roman déchirant et un essai passionnant qui paraissent en cette rentrée, alors que le Sénat, vous le savez, vient d'ouvrir une mission d'information sur le scandale des agressions dans le périscolaire. Toutes les 3 minutes en France, un enfant est victime d'inceste, de viol ou d'agression sexuelle. Chaque semaine, un enfant meurt sous les coups de ses parents. Alors si l'adage assure que la vérité sort de la bouche des enfants, Qu'en faisons-nous justement de cette vérité? Comment protéger les plus jeunes si nous ne les écoutons pas et si nous doutons de leurs mots? Et comment recueillir justement cette parole, ces mots? Vos questions, vos témoignages, chers auditeurs, au 01 45 24 7000 ou sur l'application Radio France. Ce sera juste après le journal de 19h.
12: À tout à l'heure.
14: À tout à l'heure.
12: C'est une petite robe noire qui a fait trembler Buckingham Palace et qui est même devenue un concept. La revenge dress, la robe de la vengeance, portée par Lady Diana. Après les révélations sur l'infidélité de son mari, le prince Charles, en 1994. La robe est vendue aux enchères, exposée aujourd'hui chez Sotheby's à Londres, et pourrait atteindre des centaines de milliers de dollars, Gaëlle Joly.
2: Jeanne l'observe sous toutes les coutures, cette petite robe noire à la lumière des projecteurs. Cette grande fan de Lady Di n'aurait raté ça pour rien au monde. Je savais qu'elle était mince, mais j'imaginais pas autant. Elle était époustouflante dans cette robe, absolument. Et elle me manque vraiment. Je pense qu'elle entamait un nouveau chapitre de sa vie. C'était une femme forte et elle savait qu'elle pouvait éclipser Charles à la une des journaux grâce à cette robe. Elle le savait et elle avait raison. Robert lui fait un crochet pendant la pause déjeuner. Il se souvient encore de ce moment qui a tant marqué les Anglais. J'avais environ 7 ans quand c'est arrivé. Je me rappelle que tout le monde en parlait. Je me souviens de mes parents discutant avec les voisins. C'était l'un de ces grands moments où les gens s'appelaient pour se dire « Tu as vu ça ?» Tu es au courant. Maintenant que j'ai grandi, je saisis un peu mieux le contexte de tout cela. C'est intéressant de revenir, de la voir et de remettre les choses en perspective. Après Londres, la robe prendra la direction de Hong Kong, de Genève et de New York, où elle sera vendue aux enchères estimées entre 130 000 et 260 000 euros. À Londres, Gaëlle Joly, France Inter.
12: À Paris, on ne parle que des concerts de Céline Dion, ce soir encore sur la scène de la Plénitude Arena. À Madrid, c'est Shakira qui fait l'événement, un peu sur le même modèle de la résidence musicale. La star colombienne débute ce soir une série de 12 concerts dans la capitale espagnole, un retour sur scène dans le pays après 8 ans d'absence. Pour l'occasion, Live Nation a construit un stade Shakira, une enceinte éphémère pouvant accueillir environ 50 000 personnes. La ville de Madrid s'attend à des retombées économiques du même ordre exceptionnel.
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12: France Inter, il est 17h07, c'est Zoom Zoom Zen, la suite. Alors, calmez-vous Ali Badou, chacun son partenariat. Celui-ci, c'est celui de Mathieu Noël.
14: Allez, on l'aime.
24: Merci Amélie Perrier, retour de l'info sur Inter à 18h.

0: Le temps, Quentin prépare la DeLorean du Gai Savoir. Direction une année marquante de l'histoire, alors c'est pas toujours simple. Hein.
1: Nous avons perdu le cap. Les appareils sont affolés. Quelque chose ne tourne pas rond.
0: Te casse pas, vieux, on va faire sans les effets spéciaux. Aujourd'hui, direction 1959. Que la France était belle alors, soupirait Cyril en conférence de rédaction avant d'ajouter Mezzo Voce avec ses colonies. Oh. Oui, en 1959, la 5e République venait de naître, le général était à l'Elysée et Cyril, qui venait de divorcer pour la première fois, se prenait de passion pour une toute jeune chanteuse nommée Dalida. Passion réciproque puisque quelques années plus tard, elle racontera leur rencontre dans une célèbre chanson. Hélas, je m'y suis engagé auprès d'elle, nous ne pouvons pas diffuser de titre de Dalida sur la longueur car c'est trop dur pour Manon, tout la renvoie à son amant Gino. Oh, salaud de technicien, coupez-moi ça tout de suite. Je suis désolé Manon, excusez-moi, mais courage, car j'ai le conducteur sous les yeux et je vois que Cyril compte diffuser pas moins de 4 extraits de Dalida dans sa fameuse rubrique Les vinyles de Cyril.
2: Fameuse, qui réussit
0: l'exploit d'être encore plus longue que le Lacar News, les jours normaux. Je lui ai demandé d'en enlever des Dalida, vous savez ce qu'il m'a répondu? Il y a deux choses qui continuent de me faire vibrer, Dalida et l'Indochine française.
2: Pour éviter
0: tout signalement à l'ARCOM, je lui ai dit de partir plutôt sur Dalida. Zoom zoom back, c'est parti.
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0: 1959, une année riche en Dalida, mais aussi en Goscinny. René Goscinny, qui aurait eu 100 ans cette année, le créateur d'Astérix, du Petit Nicolas et d'Isno Good, avait aussi lancé le mythique magazine Pilote en 1959. Donc, on est toujours avec l'autrice de bande dessinée Catel, qui vient de sortir le tome 2 de son roman des Goscinny, Un Gaulois immortel. C'est chez Grasset. Il faut se rendre compte quand même dans quel contexte on est pour la bande dessinée en 1959. Le journal de Tintin existe depuis près de 10 ans. Il y avait de la place pour un autre magazine de BD jeunesse. C'était logique ou bien c'était complètement fou de lancer Pilote?
4: Les deux à la fois. C'était pas évident parce que la littérature jeunesse, qui se trouvait beaucoup dans les journaux jeunesse, il y en avait quand même, voilà, comme Tintin, il y avait Spirou, mais c'était vraiment destiné à la jeunesse et il y avait aussi quelque chose qui était mal vu parce que c'était souvent vu pour les illettrés, les enfants, les imbéciles, enfin vraiment c'était connoté mauvaise littérature. Et Goscinny, c'était son génie. En fait, il est arrivé à créer ce journal Pilote à ce moment-là, qui s'adressait à un public un peu plus savant. Enfin, en tout cas, pas seulement des enfants, mais des adolescents et des adultes.
0: C'est vraiment lui qui a fait passer la BD dans une autre dimension.
4: C'est lui qui a élevé la bande dessinée au rang de 9e art, oui, certainement.
5: Et pourtant, ils avaient proposé, Goscinny et Uderzo, un projet au journal de Tintin, mais qui n'avait pas rencontré un succès.
4: Oui, c'est ça, c'est Oumpapa, l'histoire de l'Indien, oui, qui n'avait pas rencontré le succès escompté, mais en fait, il y avait déjà l'idée d'un personnage un peu décalé, avec un grand fort, avec un plus petit, la patte feuilletée. Il y avait déjà toutes les prémices d'Astérix et l'humour était déjà là. Et ça a été vraiment un galop d'essai avant ce qu'ils ont fait dans le journal Pistolin et puis et qu'ils ont présenté ailleurs, mais qui n'a pas été vraiment retenu. Mais malgré tout, ça les a vraiment aidés à créer Astérix après.
6: Vous parliez évidemment de Pilote. Le chef d'orchestre de Pilote, c'est Goscinny. Il était à la fois scénariste de certaines aventures, rédacteur en chef et découvreur de talents. Chef d'orchestre, c'est vraiment comme ça qu'on peut le définir.
4: Ah oui, complètement. Il était déjà un scénariste lui-même de génie, puisque évidemment avec Astérix, tout le monde le connaît. Et puis, il a eu cette bienveillance aussi et cette générosité de créer ce journal pour permettre à d'autres talents de rentrer dans la partie. Et justement, quand on disait qu'il a sorti en fait de l'infantilisation de la bande dessinée, c'est qu'il a permis à un autre public de découvrir la bande dessinée dite adulte, mais avec beaucoup d'autres talents qui aujourd'hui sont des incontournables de la bande dessinée.
6: Les gens envoyaient leur bande dessinée à Goscinny.
4: Voilà, exactement.
0: Pardon, mais Goscinny, c'était un pur esprit, un pur artiste, ou c'était aussi un businessman, genre, parce que quand on voit le succès d'Astérix, évidemment, c'est lié à la qualité d'Astérix, mais aussi j'imagine qu'il a fallu développer le truc, les produits dérivés, tout ça, c'était quelqu'un qui était un businessman ou pas du tout?
4: Entre les deux aussi, non, il n'était pas du tout au départ un businessman, ce n'était pas du tout son truc, il était même dessinateur, petit et jeune homme, il a commencé par le dessin, il voulait dessiner, et il a une vie quand même compliquée, puisqu'il est né en France, il est parti en Argentine, puis aux États-Unis, il a perdu une grande partie de sa famille dans la Shoah, donc déjà c'est pas le français moyen comme on l'imagine, et après avoir beaucoup voyagé, il a quand même vu en arrivant en France, en fait ce qu'était le français, mais d'un point de vue artistique, il arrivait avec ses dessins, avec ses scénarios, et en même temps, il a rencontré des grands dessinateurs à ce moment-là. Il avait rencontré déjà Maurice aux États-Unis, puis il a rencontré Uderzo en France.
5: On peut revenir sur la rencontre avec Uderzo, parce qu'on dit souvent Goscinny et Uderzo. Comment ils se rencontrent et comment ils se répartissent les rôles?
4: Justement, c'est quand ils rencontrent Uderzo en France au début, parce qu'ils sont

0: tous les deux engagés par un journal. C'est un peu compliqué parce qu'ils ont rencontré un gars aux États-Unis qui avait monté un journal en France. Ils se sont retrouvés là pour travailler pour ce journal, tous les deux comme dessinateurs a priori. Et finalement, Goscinny, après déjà avoir rencontré Maurice, grand dessinateur de Lucky Luke, il rencontre Uderzo qui dessine merveilleusement bien. Il se dit, bah, en fait, mon truc, c'est plutôt le scénario. Je vais arrêter de dessiner. Ah. Et c'est là que ça commence, en fait. Il se spécialise à ce moment-là dans l'écriture. Mais en aucun cas, pour en revenir à la première question, il avait l'intention de faire du business avec ça.
1: C'est venu comme ça par le succès, mais c'est pas
0: c'est le succès qui l'a embarqué. Après, il a dû le gérer, le succès. Donc ça, c'est autre chose. Il a commencé à devenir vigilant et puis à savoir s'entourer aussi pour arriver à gérer tout ce succès, toute cette production.
1: Mais d'ailleurs, je vous pose une question qui était complètement idiote parce que j'imagine qu'en 59, on se lançait pas dans la BD pour faire un business. C'est plus tard qu'on a vu qu'on pouvait dégager beaucoup d'argent avec ce.
0: Non, c'était même tout le contraire d'ailleurs. Ouais, il a toujours ri de ça quand on lui a dit qu'il avait fait un plan de carrière, etc. Non, pas du tout, c'était exactement le contraire.
1: En 59, alors que Goscinny s'employait au lancement de Pilote, Cyril, qui collectionnait déjà les vinyles, écoutait en boucle cette chanson en s'imaginant que c'était à lui que parlait Marilyn Monroe. I Wanna Be Loved By You sur France Inter.

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1: Zoom Zoom Back, direction 1959 aujourd'hui, le lancement de Pilote, le mythique magazine cofondé par René Goscinny. On est toujours avec l'autrice de bande dessinée Catel qui sort le tome 2 justement du roman des Goscinny chez Grasset. Alors, on connaît assez peu Goscinny finalement, sauf à travers ses créations. Est-ce que dans la vie, il ressemblait plus à Astérix, l'intrépide, ou à Is No Good, le vizir qui veut être calife à la place du calife? Je suis sûr qu'il ressemblait plus à Astérix.
2: Oh bah oui, certainement. Mais n'empêche qu'il a dit qu'il était un peu tous ses personnages en même temps. Ah, il se retrouvait dans chacun de ses personnages, c'est-à-dire pas seulement dans Astérix ni Is No Good, mais dans le petit Nicolas aussi, ouais, dans Lucky Luke aussi. Et dans Astérix, il se retrouvait beaucoup dans Obélix aussi, parce que comme Obélix, il était timide, il aimait bien manger, sauf le sanglier, ça il l'a pas en commun.
1: Ah, oui.
2: Mais voilà, mais il est aussi dans Bonne Mine, par exemple.
1: Ah, dans Bonne Mine, la femme de Bernard Courcy.
2: Oui, oui, oui, il était dans tous ses personnages un petit peu, plus ou moins, mais voilà, comme Madame Bovarix, c'est moi.
3: Vous avez aimé le dessiner, parce qu'on le voit là sur la couverture de votre BD, on voit ses traits. Est-ce qu'il est facile à dessiner, Goscinny?
2: Alors, moi je trouve qu'il est assez facile à dessiner. Il y a beaucoup de dessinateurs qui l'ont représenté de façon plus ou moins caricaturale, déjà de son vivant, hein, dans Pilote, puisque c'était le boss, donc ils aimaient bien le dessiner et se fichent de lui. Moi, je suis partie plutôt des photos que m'a donné Anne.
1: Goscinny, la fille de... Anne Goscinny, la fille de Goscinny.
2: Et donc... Eh bien, il est assez facile parce qu'il a des fossettes très marquées quand il sourit, donc énormément de charme, un visage très reconnaissable, riant, avec pas mal de bonhomie. Enfin, il y a quelque chose de chaleureux et d'assez facile à dessiner, donc je me le suis vite approprié. Et puis, visiblement, Anne Goscinny l'a reconnu, donc on est parti comme ça.
4: Ce qui est fou, c'est que Goscinny et Uderzo, ils ne connaissent pas grand-chose à la vie des Gaulois. Pourquoi ils ont décidé de créer un personnage gaulois, de créer Astérix?
2: Eh bien, comme je disais avant, ils ont regardé l'histoire de France, notre ancêtre le Gaulois Vercingétorix. C'est un très bon sujet. Tous les Français lisent ça à l'école, encore aujourd'hui. On commence par Vercingétorix, notre ancêtre le Gaulois. Et en fait, si ils s'y connaissaient un peu, en tout cas, Goscinny s'est mis à lire une multitude de livres sur le sujet, les mémoires de César, et puis tout ce qu'on pouvait trouver comme documentation par les archéologues, les historiens, pour qu'ils s'imprègnent un petit peu de ce monde-là.
4: C'est un gros travail à l'époque.
2: Il a passé beaucoup de temps en bibliothèque avec des centaines de livres, et c'est ce que je raconte, par sa voix d'ailleurs, il raconte lui-même tout ça. Et après, il a pu en faire une sorte de parodie. Il a pu en rire parce qu'il maîtrisait en fait cet univers. Mais il a en effet beaucoup travaillé en amont.
1: Oui, c'est ça qu'il faut dire peut-être aux gens, je sais pas, parce que c'est vrai que j'y pense seulement maintenant, mais il y a peut-être des auditeurs, des auditrices qui n'ont jamais lu Astérix, et dire c'est pour les enfants, mais c'est aussi pour les ados, même pour les adultes. On le lit à différents âges, moi c'est mon cas,
4: et on voit
1: des blagues différentes, on voit des caricatures de personnages
2: de l'époque. Il y a plusieurs niveaux de lecture, justement.
1: Il y a plein
2: justement.
1: De niveaux de lecture, ça foisonne, c'est vraiment très riche.
3: Hein. C'est Uderzo qui invente Obélix, il le dit ça, mais d'ailleurs il se ressemble un peu, je trouve.
2: C'est-à-dire qu'au moment où ils veulent inventer Astérix, il est question de faire un héros de bande dessinée. Donc dans la tradition, le héros c'est grand, c'est fort, c'est Superman. Et Uderzo commence par dessiner une sorte de Superman avec des moustaches. Et immédiatement, Goscinny lui dit « Ah non, moi je verrais plutôt un petit, un peu comme lui, un peu pas trop fort, un peu malingre, un peu, mais très rusé, très intelligent. » Et donc on part sur le anti-héros. Et ce qui amuse Uderzo, mais qui ne le convainc pas totalement. Très vite, il ajoute à son ami un gros bonhomme fort. et une fois de plus, Goscinny aura l'intelligence de trouver une astuce pour dire, Obélix est tombé dans la potion, la marmite, c'est resté une expression d'ailleurs, potion magique. Et Obélix sera fort et viendra tirer Astérix de certaines situations embarrassantes. Néanmoins, c'est pas souvent et toujours la force qui l'emporte, c'est souvent l'intelligence et la ruse d'Astérix. Et c'est ce que voulait mettre Goscinny en avant. D'ailleurs, il n'y a jamais de mort dans Astérix ou dans Lucky Luke. Il y a beaucoup de baffes qui se distribuent, mais c'est jamais grave. Il n'y a jamais quelque chose de dur et de douloureux. Voilà. Et ça, c'est.
4: Il y a des petits lancers de menhir quand même.
2: Voilà.
1: Mais c'est la marque de fabrique. Pas de mort. Ça fait une bosse. Ça fait juste une bosse. Voilà. Un lancer de menhir. On sait d'où vient la potion magique. Comment ils ont eu l'idée d'introduire la potion magique dans l'histoire?
2: Mais c'est venu un petit peu après la création des deux personnages et très vite avec Obélix en fait, puisqu'il fallait bien qu'il ait cette force surhumaine de quelque part. Et en cas de difficulté, il fallait que tout le peuple gaulois ait une petite aide quand même pour lutter contre ces Romains, ces envahisseurs. Donc la potion a été bienvenue. Et une fois qu'elle est arrivée, eh bien les lecteurs s'en sont emparés et ne voulaient plus que ça change.
3: Même s'il y a quand même un petit chien, puisque dans les aventures d'Astérix, il y a Idéfix. Est-ce qu'il y a eu un effet anti-Tintin dans la recherche de ce héros gaulois?
2: Je ne pense pas qu'il se soit positionné contre Tintin. D'ailleurs, Tintin, c'est pas un gros héros américain, c'est pas un Superman. Hein. C'est un reporter
1: Oui, quelqu'un de normal presque.
2: C'est normal, voilà. Non, je crois vraiment que c'est l'univers. Tintin, c'est beaucoup plus réaliste, ce sont des aventures. C'était aussi un grand géant de la bande dessinée, Hergé, bien sûr. Et d'ailleurs, c'était un concurrent finalement. En tout cas, Hergé a vu Goscinny comme un vrai concurrent à Tintin qui était hégémonique.
4: Ouais. Et Goscinny le voyait comment ? Hergé voyait comment Tintin ?
2: Ben, il admirait beaucoup Hergé, mais ils ont été sur un plateau, et d'ailleurs je l'ai dessiné en fait, cette rencontre au sommet, sur un plateau télévision, où on sent qu'Hergé aimerait bien un petit peu quand même diminuer Goscinny. Et lui parle de façon un poil méprisante. Ah oui. Mais Goscinny évidemment rebondit, et c'est lui qui gagne, je dirais, la fin, parce qu'il sait répondre avec beaucoup de malice et d'intelligence à son homologue.
1: J'ai lu qu'en 1962, donc créé en 50, en 62, Pilote va mal. Georges Dargaud estime que le journal est devenu un magazine yéyé, voulant imiter Salut les copains, et qu'il s'est détourné de ce qui avait fait son succès à ses débuts. Et donc, il demande à Goscinny de reprendre les choses en main.
2: Et oui, voilà, parce que les journaux à cette époque-là, ça veut plaire absolument, donc on prend les choses à la mode, mais finalement ça marche pas spécialement. Et Goscinny explique qu'en fait, il faut au contraire faire ce qu'on a envie de faire, même si ça ne plaît pas au départ forcément, imposer son image et ses idées. Eh bien, il avait suffisamment confiance en disant que ça allait finir par plaire. Par exemple, il a introduit Druyer, le dessinateur Druyer qui faisait de la science-fiction. Et en fait, à ce moment-là, les journaux étaient accaparés et souvent jugés par les lecteurs qui envoyaient des lettres en disant « ça on n'aime pas, ça on aime ». Et en fonction de ça, les sondages, en fait, eh bien, on supprimait certains dessinateurs, certaines séries. Il a dit « non, je ne veux plus de sondages, il faut imposer les choses ». Donc il avait imposé Druyer. Évidemment, il a eu une cascade de lettres en disant « qu'est-ce que c'est que ce dessin, c'est horrible, on n'aime pas ». Il a dit ben, « formidable, on continue comme ça ».
1: C'est parfait.
2: Et puis Druyer est devenu une icône, voilà, avec le temps.
1: Goscinny avait raison. Le roman des Goscinny, c'est paru chez Grasset, c'est le tome 2. Et c'est Catel qui est avec nous cet après-midi. L'histoire de cet homme rusé qui compense sa taille modeste par une grande intelligence, ça a évidemment beaucoup parlé à Quentin, qui a remonté le temps en 1959 à travers les archives de l'INA.
3: Nous sommes le 29 octobre 1959. Dans les kiosques en France apparaît un nouveau journal destiné à la jeunesse. Il s'appelle Pilote. Pilote veut parler aux jeunes de son époque de l'aventure des reportages des jeux et de la bande dessinée. Mais dans ce tout premier numéro apparaît surtout ce petit Garrigo moustachu, casque ailé sur la tête, il s'appelle Astérix. Uderzo et Goscinny racontent la naissance de ce personnage.
5: Ça remonte à septembre 59. Nous cherchions une histoire qui se voulait typiquement française. Et on est tombé sur nos ancêtres, les Gaulois.
6: C'est-à-dire, ça n'avait pas été beaucoup fait. Assez curieusement, en France, on avait oublié les Gaulois.
3: Il cherchait simplement un héros français, un héros à la française, loin des modèles américains. Pas de cap, pas de muscles démesurés. Et c'est justement ce petit Gaulois qui va devenir un géant. 8 ans plus tard, après 10 albums, Astérix arrive au cinéma.
7: En 50 avant Jésus-Christ, nos ancêtres les Gaulois avaient été vaincus par les Romains après une longue lutte. Toute la Gaule est occupée. Toute, non. Car une région résiste victorieusement à l'envahisseur.
8: Tu reviens bientôt, Astérix, hein ?
9: Je serai de retour pour le déjeuner.
3: Avec cette voix incroyable, mais le vrai terrain de jeu de Goscinny reste Pilote. Et surtout, il ne veut pas y faire grandir qu'Astérix, Jean Giraud, Cabu, Gottlieb, Reiser, Claire Bretéché. Le journal devient le point de rencontre de toute une génération de dessinateurs. Écoutez, Gottlieb qui rend hommage au travail de Goscinny.
10: On le dira jamais assez pour Goscinny d'ailleurs. Il a sorti la bande dessinée donc de ce ghetto enfantin. Il a fait de la BD un moyen d'expression. Il a pris les gens qui faisaient de la bande dessinée, qui étaient des dessinateurs, et il en a fait des auteurs. Il n'a pas hésité à mettre le nom de l'auteur à côté du titre de son œuvre. Tous les gars de Pilote, puisqu'il a même été jusqu'à faire dessiner les têtes des auteurs en tête de leur rubrique respective, avec leur nom.
3: Autre grand nom du dessin, le regretté Cabu, qui parle de l'homme et du rédacteur en chef.
11: Goscinny, c'était plutôt un type insolitaire. Il se forçait à être un rédacteur en chef, donc un chef de bande, et ça lui allait pas tellement. Ça a été un grand rédacteur en chef, mais il ne savait pas très bien dialoguer, si vous voulez. C'était un timide, c'était un...
12: Comment se passait une séance de travail avec lui ?
11: Alors justement, c'était une conférence, c'était Goscinny qui parlait en bout de table, je me rappelle, une grande table où il y avait plus de 30 dessinateurs parfois.
3: Camus raconte qu'on était loin de la conf de rédac qui part dans tous les sens. C'était Goscinny qui parlait et avec toute sa timidité, je vous ai trouvé une archive de conf de rédac, justement, qui date de 1972.
12: Messieurs, nous allons imposer aujourd'hui le numéro 583 du 7 janvier. Il nous reste 9 pages à programmer, plus 3 pages dans le 585 du 21 janvier. C'est un numéro dans lequel nous avons également 6 pages sur chapeau melon et bottes de cuir qui fait la couverture.
3: Vous voyez, c'était très sérieux. Cabu disait même que ça ressemblait finalement plus à un conseil d'administration qu'à une réunion de joyeux dessinateurs. Mais je reviens sur Cabu à propos de Goscinny.
11: Je ne l'ai vu se mettre en colère qu'une seule fois, c'était en mai 68, parce qu'il n'a pas du tout compris mai 68 au Goscinny. Parce que Giraud à l'époque était vraiment un bout de feu, un trublion. Et il demandait que les dessins des jeunes dessinateurs soient vus par plusieurs dessinateurs. Et Goscinny n'a jamais voulu. C'était lui le rédacteur en chef. Il ne comprenait pas pourquoi on demandait à voir les dossiers, les dessins. Enfin, il considérait que c'était son travail. Il ne comprenait pas quoi. Il a très mal pris mai 68.
3: Il n'a pas compris mai 68, mais avec Pilote, Goscinny avait déjà fait naître une génération qui allait révolutionner la BD. Gottlieb, Cabu, GB, Bretéché, certains passeront ensuite par Harakiri, Charlie, ou vont même créer leurs propres journaux. Parce qu'en ouvrant le premier numéro de Pilote, le 29 octobre 1959, personne ne savait encore qu'une partie de l'histoire de la BD française était en train de s'écrire. Astérix en est devenu le héros le plus célèbre, mais derrière lui, il y avait quand même tout un

0: son équipage et son premier village, finalement, s'appelait Pilote.
1: Merci beaucoup, Quentin. Catel, c'est assez frappant d'entendre Cabu dire que Goscinny n'a pas compris mai 68. Pour Goscinny, une rédaction, ça devait rester quelque chose de très cadré, de hiérarchique, quoi. C'était lui le rédac-chef.
2: Ben oui, forcément, il avait créé quand même ce magazine. Il avait donc une vue des choses au moment où vraiment ça n'existait pas. Mmh. Et en plus, il a vraiment ouvert à des personnalités tellement différentes que la seule unité, c'était lui, c'était son regard. Mmh. Je pense que ça aurait été vraiment le bazar si ça avait été ouvert à tout le monde tout de suite. Et il avait donc une direction artistique et c'était normal qu'il la tienne. Et d'ailleurs, tous ces jeunes qui se sont insurgés, parce que c'était aussi la mode, il fallait dézinguer le patron, donc il s'est tout à coup trouvé, alors qu'il était auteur comme eux et que d'ailleurs son œuvre faisait vivre tous les autres auteurs au départ.
1: Oui, oui.
2: Voilà, au lieu d'être reconnaissant, ben c'était la mode de on assassine les patrons, donc ils ont voulu le mettre dehors. Et évidemment, il l'a très mal pris. Il était très susceptible. Et après, ils se sont tous excusés d'ailleurs.
1: Il était susceptible, mais Quentin l'a dit, timide aussi. C'était quelqu'un de
2: très timide, très assez fragile. Et puis il avait une vie privée très intense, difficile aussi, parce qu'il venait d'avoir exactement à ce moment-là sa fille Anne.
1: Oui.
2: Donc il rentrait le soir, il avait son bébé. Et puis les choses ont été compliquées après pour remodeler le journal. D'ailleurs, ça s'est plus appelé le journal d'Astérix et Obélix, qui était le sous-titre. Ça s'est appelé après le journal qui aide à réfléchir.
1: Oui, c'était un changement d'ambiance.
2: Voilà, ça a changé. Mais après, voilà, sa femme est tombée malade. Donc lui, sa vie privée était très difficile. Et il fallait qu'il fasse face à ces jeunes luberlus qui lui devaient tout, mais qui en même temps l'agressaient énormément.
1: En 59, Cyril, lui, se remettait doucement du traumatisme qu'avait été pour les jeunes de sa génération la guerre d'Indochine. Alors, pour oublier le piège de Dien Bien Phu, il s'évadait par la musique en collectionnant des disques. Les vinyles de Cyril, spécial 1959, c'est juste après une chanson bien de notre époque, Ce qu'on devient, Feu Chatterton sur Inter.

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1: Je savais, en lui confiant cette rubrique musicale, qu'on allait dans le mur. Et j'avais raison, puisque j'ai survolé son papier. Et en 1959, il va oublier de nous parler du tube mondial le plus marquant. What did I say de Ray Charles? Mais voilà, il faut croire que Cyril est aussi fort en jazz que Quentin.
2: Des grands noms qui ont passé la postérité, Miles Davis par exemple.
1: Par exemple, Cyril, c'est l'heure de découvrir les vinyles qui tournaient sur votre gramophone en 1959.
3: Et parce que je me suis attardé à l'automne 59.
1: Ah, c'est très précis.
3: Et que le morceau de Ray Charles, c'est au printemps 59. Voilà pourquoi on en parlera dans une prochaine émission.
1: Quel arnaqueur, je ne sais pas.
3: À l'automne 59, deux femmes, deux chanteuses se livrent un duel. Un duel savamment orchestré par leur maison de disques respective. À ma gauche, du côté de François Mitterrand, le joyau du label Barclay, c'est elle.

0: Dalida, son Ne joue pas sort en novembre 59 et Dalida est la reine des classements cette année-là puisqu'elle a déjà occupé 8 semaines la première place avec deux morceaux différents.
1: Cyril devient tout rouge.
2: Il a la larme à l'œil.
0: C'est très très beau.
3: Bah, vous aussi Mathieu.

0: Punish là.
1: Eh, mais elle était première du classement, oui, absolument. Dalida, donc je le disais, est partout en 59, d'autant plus qu'elle a enregistré la version française du film Orfeu Negro, Palme d'Or à Cannes cette année-là, et un carton dans le monde entier. La version de Dalida sort en juillet 59 et elle passe en boucle sur les radios françaises. Alors, pour vous faire plaisir, on s'écoute un extrait et ça s'appelle la chanson d'Orphée. Chant.

0: Quelle voix?
1: Ah, mais c'est une adaptation,
0: quelle
1: ça.
0: Voix, quelle voix? Oui, absolument, c'est une version française de, du titre dont le nom.
1: Curaçao Doloroso? Non, enfin bref.
2: Un bon radio, les gars.
3: En tout cas, c'est bien travaillé, hein, tout ça.
1: Rassurez-moi, Cyril, un square meter est égal à un mètre carré.
0: Je suis pas sûr, on vérifiera.
1: On vérifiera aussi. So, Cyril, Dalida, vous nous disiez, a une rivale.
0: Et oui, pour tenter d'enrayer le succès de Barclay, la maison de disques, Pathé Marconi dégaine une autre star de l'époque.

0: cœur.
1: Ah ouais,
0: Gloria Lasso et son Vénus, 9 semaines en tête du classement en France, personne n'a fait aussi bien en 59. On ne le réalise pas toujours aujourd'hui, mais la chanteuse d'origine espagnole est une immense vedette à l'époque, un statut qui sera mis à mal par l'émergence de Dalida.
2: La chanson d'Orphée, c'est une adaptation de Mania do Carnaval, qui est un classique.
0: Et voilà.
2: Où on en est de cette chronique
3: bien,
2: mais moi, je me laisse
3: Merci,
2: bercer Mathieu. Par la musique. Cyril, maintenant, on va parler de quelque chose d'important. Qu'est-ce qui plaît au roast beef cette année-là?
0: Pendant que nous, on kiffe.
2: C'est ce que vous m'avez écrit,
0: Absolument.
2: Évidemment, hein, je me permettrai
0: Pendant
2: pas.
0: Pendant que nous, on kiffe Dalida et Gloria Lasso, les Anglais sont dans une toute autre ambiance. En Angleterre, on a déjà pris le virage du rock'n'roll. Elvis a été numéro 1 au printemps 59 et à l'automne, c'est un enfant du pays qui domine les charts. Il s'appelle Cliff Richards, son groupe Les Shadows, et il va mettre deux chansons tout en haut du classement. À l'été, c'est Living Doll.

0: Et à l'automne, il sort Traveling Nights. 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Cliff Richard n'a que 19 ans à l'époque et il devient la coqueluche de tout un pays, le Elvis anglais. Il va aussi devenir une source inépuisable d'inspiration pour les chanteurs français qui vont reprendre ses morceaux, les traduire en français et les sortir chez nous, par exemple ça.
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2: Bah c'est Claude François, ça.
3: Non, c'est Claude Clo.
0: Ouais, Claude François.
3: Oui, ou Elvis.
0: Moi, je voudrais bien me marier, qui s'appelait Bachelor Boy, dans la version originale chantée par Cliff Richard. Cliff qui n'a jamais eu, lui, envie de jouer aux électriciens, et qui est donc toujours vivant.
2: Oh. C'est vrai qu'il est toujours vivant, Cliff Richard.
0: Absolument, il vous embrasse.
4: Il doit être vieux.
3: Aux États-Unis, qu'est-ce qu'on écoute en cet automne 59?
0: On aime les crooners, et notamment un garçon qui s'appelle Bobby Darin, son tube Mac the Knife. La musique de toute une époque, dans la veine de Frank Sinatra et de Dean Martin, 9 semaines en tête du Billboard américain, même si durant une petite semaine, un trio va lui ravir la première place. Un homme, deux femmes, il s'appelle The Fleetwoods et il chante Mr. Blue.
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3: Je te dis, Manon a fait semblant de s'intéresser, mais non.
4: Écoutez.
3: Faut s'alerte. Oui.
2: Vous avez fait des slows là-dessus, Cyril, non? Quelques slows, non?
3: C'est trop vieux, le quart d'heure américain.
0: Une petite balade inoffensive. Bref, allez, stop pour ça. À ce stade du récit, il convient de dire quelque chose. Cet automne 59 est quand même très très sage niveau musique.
3: Oui, mais on va quand même découvrir un ovni à la toute fin de l'année.
0: Je vous présente Bob Azam, un chanteur égyptien d'origine libanaise. Vous connaissez, Quentin? Un personnage haut en couleur que personne ne connaissait quand sort un jour de décembre 59.

0: comme la salsa dit Pomodoro, chérie je t'aime, chérie je t'adore. Le titre va être un énorme carton, numéro 1 l'année suivante. Bob Azam qui sera aussi l'auteur d'un autre très grand succès de l'époque.
1: Oh, bien, bien, bien.
0: Viens, jouons les fins, morceau qui lui vaudra un prix du disque, qui servira de générique d'ouverture du film La Vérité si je mens, le premier, et qui sera remixé en 2020 par Bon Entendeur.
1: Ah ouais,
2: notre réalisateur Gislain Fontana nous signale, ils sont pas trop emmerdés, tu notes.
1: Bah, comme, voilà. Comme dans tout ce qu'ils font.
2: J'avais les de on les a très bien, mais ils sont néanmoins les bienvenus dans Zoom. Évidemment, évidemment, les embrasse. Moi, ouais. J'aime beaucoup, ils sont sur mes playlists.
3: Bah ouais,
2: et
3: bon,
2: je sais que je suis de référence.
3: Là, le morceau
1: ça m'étonne pas.
2: J'ai fini les enterrés.
3: Le morceau avec MC Solar est très beau.
2: Exceptionnel, évidemment.
1: Avec Pierre Niney aussi.
2: Bon, très bien.
3: Vous voulez, beaucoup, de toute façon, je vous dis un truc, il est 18h.
2: Oui, de toute façon, voilà. Katel, est-ce qu'on sait si on écoutait de la musique dans les bureaux de pilotes à l'époque où c'était, on a entendu tout à l'heure une conférence de rédaction, ça ne mouffetait pas. Est-ce qu'ils écoutaient de la musique dans les locaux de pilotes?
4: Alors, je n'y étais pas. Ça me paraît très bizarre. Ouais. Non, je ne pense pas, mais je sais que Goscinny aimait la musique. Il sortait beaucoup avec sa femme au concert.
2: Et il aimait quoi, Pampilla? Elle est à l'opéra, elle est dans les câbles
4: de
2: jazz.
4: La musique classique et du jazz aussi, je crois. Et puis, il aimait beaucoup la musique de Claude Bolling, musique de film, puisque lui-même, Claude Bolling, a fait la musique de ses dessins animés.
2: Oui, c'est vrai. À suivre, dans Zoom Zoom, une femme dans une rédaction d'hommes. Non, Manon ne va pas parler d'elle, mais de Claire Bretéché.
1: J'aurais pu.
2: Qui, dès 69, intègre l'équipe de pilotes, poussée justement par Goscinny. Elle va nous raconter ça, mais pour l'heure, revenons-en à notre sujet du jour, René Goscinny, qui aurait eu 100 ans cette année. On est toujours avec l'autrice de bande dessinée Katel, qui publie le deuxième tome de son roman des Goscinny chez Grasset. Alors, c'est très informatif, mais c'est aussi très émouvant. Et il y a un truc que nous disiez hors antenne, c'est vrai, j'y avais pas pensé. Toutes les bulles, donc, c'est René Goscinny qui parle, tout ce qui est dans les bulles, c'est des vrais propos qu'a tenu René Goscinny, parce que vous avez travaillé sur des enregistrements, en fait.
4: Pas seulement des enregistrements, en fait, tous les interviews qu'il a pu donner, oraux ou écrits, que m'a fourni l'Institut Goscinny, que tient Anne Goscinny et son mari Aymar du Châtenay. Donc ils m'ont donné un maximum de matériel et j'ai fait une sorte de couture de toutes ces interviews pour les remettre en forme et les mettre de façon à la fois chronologique et à la fois thématique, de façon à ce que ce soit Goscinny lui-même qui parle.
3: Le travail,
2: en plus du dessin, c'est vraiment...
4: Oui, c'était long, mais c'était formidablement intéressant. Parce que
3: il est intéressant à écouter, et même dans sa façon de parler, il était fier aussi de ce qu'il avait réussi à faire.
4: Ah ben oui, forcément, parce qu'il est vraiment très loin, il est arrivé très haut, et il ne doit qu'à lui-même cette réussite. Donc oui, il était fier d'avoir réussi déjà à créer son personnage, ses personnages, parce qu'ils ont... Ils sont plusieurs à avoir eu du succès, hein. Que ce soit Astérix, mais Is No Good, Lucky Luke ou le petit Nicolas, ils ont tous fait des carrières internationales. Plus de 500 millions d'albums vendus quand même, c'est fou. On n'a jamais eu ça en France. Mm-hmm. Et donc oui, ils pouvaient en effet être fiers. Et tous ces propos en fait sont teintés d'humour, toujours d'intelligence, de sensibilité. C'est pour ça que ça m'a paru très important de garder sa propre voix.
2: En 67, Astérix s'est déjà vendu à plus de 10 millions d'exemplaires. Comment Goscinny va concilier le succès personnel, enfin avec Uderzo d'Astérix et la direction de pilote? Comment ça fonctionne, ça? Parce qu'il pourrait se dire à ce moment-là, je vais juste en fait me concentrer sur Astérix et les autres PD qui fonctionnent.
4: Oui, et les autres. Ouais. Ben, ça s'appelle surmenage.
2: Ah, c'est ça. Oui, c'était.
4: Qui fait qu'un jour il aura vraiment des problèmes grâce à ça ou à cause de cela, un problème de cœur. Mais oui,
2: il est mort d'une crise cardiaque.
4: Il fume énormément. Il est quand même en tension permanente. Et il dit bien que faire rire est un métier sérieux. Et en effet, c'est énormément de travail et il essaie de tout concilier. C'est très compliqué.
3: Il y a une chose qui va vraiment blesser Goscinny, c'est celle du racisme, une accusation de racisme. Est-ce que vous pouvez nous expliquer ça?
4: Mais bien sûr, il a été accusé soit de racisme, soit de chauvinisme. Mais le racisme, c'est ce qui vraiment l'a le plus touché, dans la mesure où justement, il l'a bien connu très tôt dans son enfance, puisqu'il est né en France. Donc il est effectivement français, né à Paris, mais ses origines sont ashkénazes, venant d'Europe de l'Est, à la fois de Pologne, d'Ukraine, d'une famille juive donc, installée à Paris, puis déménageant très rapidement en Argentine, ce qui l'aura empêché justement d'être déporté, contrairement à ses cousins, ses oncles, qui sont tous partis en camp de concentration à la Deuxième Guerre mondiale. Lui y a échappé. Physiquement, mais moralement, il a été extrêmement atteint. Son père, d'ailleurs, est mort aussi quand il a eu 17-18 ans en Argentine, certainement du choc des nouvelles, en fait, en Europe.
3: Donc il a un lourd passé. Mais pourquoi on l'accuse de racisme?
4: Bien parce qu'on ne sait pas. Parce qu'après, en plus, il va aux États-Unis, il va en Belgique, il revient en France, c'est là qu'il crée Astérix, et il crée ce petit personnage qu'on s'attribue comme le mythe du français moyen. Et en fait, on lui dit qu'en fait, c'est trop caricatural, qu'en fait, il n'y a pas assez de personnes différentes dans Astérix, qu'on le voit vraiment comme le franchouillard qui crée sa propre image, son miroir. Alors que c'est exactement le contraire.
2: C'est une caricature, justement.
4: Voilà. Et donc, il ne peut pas supporter. Autant il peut supporter les autres critiques, mais celle-ci, il ne peut pas la supporter.
2: Découvrez Goscinny comme vous ne l'avez jamais vu dans le roman des Goscinny, tome 2, par Catel, notre invité cet après-midi. 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L'heure de retrouver notre badass de Zoom Zoom Back. Aujourd'hui, Manon, vous nous parlez d'une femme qui a été révélée par Pilote et notamment Goscinny.
5: Oui, le journal Pilote qui mettait en avant beaucoup de personnages cultes. On l'a dit, Astérix, Lucky Luke, le Grand Duduche. Autrement dit, beaucoup d'hommes dessinés par beaucoup d'hommes. Mais au milieu de ces cow-boys et de ces Gaulois, il y avait une femme, la dessinatrice Claire Bretéché. Sa collaboration avec René Goscinny débute en 1963. À l'époque, elle n'est pas du tout connue. Mais Goscinny va lui faire confiance et lancer sa carrière en lui confiant les dessins du facteur Rhésus publié dans le journal satirique Los Samuel, les aventures absurdes d'un postier réactionnaire complètement dépassé par son époque. Une première collaboration un peu compliquée, Bretéché racontera qu'elle avait beaucoup de mal à dessiner exactement ce que Goscinny lui demandait. Mais ça ne l'arrête pas, en 1969 elle entre finalement à Pilote où elle est à l'époque la seule femme de la rédaction et elle va créer un personnage qu'on ne voyait presque jamais dans les bandes dessinées de l'époque, une princesse moche, colérique et franchement pas sympathique, qui s'appelle en plus Cellulite. Alors, une jeune femme qui cherche le prince charmant, mais qui n'a rien de la jeune fille douce et docile qui attend sagement d'être choisie. Elle râle, elle commande, elle brutalise aussi ses prétendants. Une petite déclaration de guerre aux héroïnes parfaites. Et surtout, Bretéché commence à faire quelque chose de nouveau. Elle dessine les femmes de l'intérieur, pas seulement comme des épouses, des mères ou des objets de désir. Chez elles, ce sont elles qui pensent, qui parlent, qui désirent, qui vieillissent, qui doutent aussi, et qui peuvent aussi être parfaitement insupportables.
6: Je fais acte de féminisme en mettant des femmes là où autrefois on mettait des hommes. Dans les bandes dessinées, il n'y avait que deux types de femmes. Il y avait ou la pépée gironde ou la mégère. Moi, je mets des filles normales et courantes et...
5: Parce que Bretéché entretient un rapport assez libre avec le féminisme, elle en partage les combats mais refuse de transformer ses dessins en tracts militants. Elle se moque des hommes machistes mais aussi des femmes bourgeoises qui parlent d'émancipation tout en reproduisant les mêmes rapports de domination en avance sur son temps. En 72, avec deux autres pontes de la BD, Gottlieb et Mandrika, elle fonde L'Écho des Savanes, une revue beaucoup plus libre et surtout destinée aux adultes. Puis en 1973, elle arrive au Nouvel Observateur avec Les Frustrés. Chaque semaine, elle observe les intellectuels de gauche, les couples modernes, les parents progressistes, elle se moque des lecteurs du journal. Et ça cartonne, Roland Barthes va même qualifier Claire Bretéché de meilleure sociologue de l'année. Elle sortira Les Frustrés en BD et c'est un carton, chacun des 5 tomes se vendra à 1 million d'exemplaires. Pour ça, elle décide d'ailleurs de se transformer en éditrice parce qu'elle reproche à ce milieu très masculin de vouloir décider à sa place. Alors elle publie elle-même Les Frustrés, elle choisit son imprimeur, elle organise la diffusion et récupère jusqu'à 30 et 40% des prix des albums contre environ 10% auparavant. Oui. Elle est donc devenue sa propre patronne. Plus tard, Bretéché créera Agrippine, adolescente blasée, autocentrée, capable de parler pendant des heures sans jamais rien dire. Bref, une ado. Je lisais Agrippine, moi, quand j'étais petite, j'adorais le style irrévérencieux de Bretéché. Elle est décédée en 2020 et grâce à elle, beaucoup de dessinatrices ont pu raconter les femmes avec leur propre regard, leur propre humour et sans chercher à les polir pour se faire bien voir par la société.
2: Merci Manon. Catel, alors c'est Goscinny qui a mis le pied à l'étrier de Bretéché.
4: Mais oui, moi, Bretéché, c'était mon modèle absolu. Je voulais faire, pas de la bande dessinée plus tard, je voulais faire Claire Bretéché comme métier. Évidemment, en plus, ça a été très belle.

0: elle, enfin c'était incroyable, très, très belle. Ils étaient tous amoureux d'elle, elle avait un tempérament de feu, et oui, quand elle a apporté sa cellulite à Goscinny, il lui a dit « Votre cellulite est unique en son genre, à mon sens, seule une femme est légitime pour dessiner une héroïne aussi grotesque. Je vous prends cette histoire et je vous en commande déjà une autre.
1: » C'est comme ça que ça a démarré.
0: Voilà, c'est comme ça que ça a démarré, c'est vrai qu'il avait... lui, cette déférence et ce respect pour les femmes, et il pensait que seule une Bretéché avait le talent et la possibilité de se fiche comme ça des femmes autour de lui.
1: Enfin, il se présente à nous, car il est payé pour, et grassement. Mais on sent que cette semaine, Guérin Fall n'est que l'ombre de lui-même. Je crois, mon ami, que ce sujet sur Goscinny vous a désarçonné et que vous en avez gros sur la patate.
2: Je suis mi-figue, Mathieu. La semaine dernière, vous m'avez applaudi. Oui. Et ça m'emmerde, parce que après, personne n'y croit quand je partage la vidéo. On se dit, le sosie potelé pakistanais de The Rock, il se fout de notre gueule. C'est des IA. Donc, on va y aller mollo. Hein. Ce qui ne sera pas impossible quand j'ai vu le sujet, quand la carrière à 15h10 te dit « Goscinny, ça te parle ?» Tu décolles. Quoi ? Goscinny ? Le mec qui a donné son nom à des collèges de patelins de périphérie de ville plutôt nuls, genre Val d'Oise en territoire de Belfort. Est-ce que ça me parle ? Donne-moi 2 minutes avant de me lever, je bande. Et je vais également vous expliquer pourquoi personne n'a jamais rien compris à Astérix.
1: C'était le plus long teaser humoriste de l'histoire de Zoom Zoom Zen. 58 fois plus long qu'un teasing de Pierre Thévenoud. Une performance inouïe, on peut le dire. Avant même sa chronique à proprement parler, le rock potelé pakistanais frappe fort. On a hâte de le retrouver sur la longueur juste après Jacques Brel et ce chef-d'œuvre de 59, là aussi, la valse à mille temps sur France Inter. 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

0: peu guirette, mais depuis le 8 septembre, la France a le moral au fond du slobar. À cause, et vous en avez parlé d'ailleurs ici même, du rapport PISA, qui décrète plus ou moins que la jeunesse française, c'est juste une palanquée de gogoles. Depuis, on accuse les téléphones, les réseaux sociaux, j'imagine le wokisme, l'islam aussi, parce que c'est des mots livrés avec tous les débats. Sauf que c'est pas nouveau que les gens sont cons. Ça concerne pas que les jeunes. Allez sur Facebook. Et je vous le dis, parce qu'en connerie, j'ai un petit niveau. J'ai comparé Céline Dion à un sourcil la semaine dernière. Pas la peine de me cogner un rapport imbitable de l'OCDE pour savoir que je suis un débile. René Goscinny l'avait prouvé il y a plusieurs générations qu'on était limité en neurones. Je m'explique. Goscinny, c'est qui? Maestro de la comédie francophone, comme le prouve son influence, son œuvre et même sa mort, évidemment tragique, mais qui, objectivement, mourir chez le médecin pendant un test d'effort, c'est terrible. Mais en termes de gag, c'est killer. Thomas Pesquet qui revient de la première mission sur Mars, le lendemain, il meurt étouffé dans une glace à Space Mountain. Tu survis à l'espace, mais tu cannes à Marne-la-Vallée. Moi, je trouve ça rigolo. Bref, le ciné, c'est aussi Is No Good, Lucky Luke, Le Petit Nicolas et sûrement d'autres BD qui ont donné des films de merde. Mais c'est aussi Astérix avec son camarade Uderzo. Et Astérix, en plus d'être un des héros préférés des Français, mais aussi, et aussi depuis longtemps, une BD qu'on associe à la franchouillardise, le chauvinisme, même parfois à une forme de défense de terroir nationaliste. Et qui prouvait le nationalisme et le chauvinisme comme étant des idées stupides? René Goscinny. Eh ben oui, Goscinny, il a grandi à l'étranger, vous en avez parlé, en Argentine, aux États-Unis. Ce qu'il fait, c'est une parodie, une satire de tout ce qu'il trouve rigolo chez les Français de l'époque. Et lui, il les voit de loin comme cette partie exotique de son identité. D'ailleurs, vous remarquerez que dans la BD, les Gaulois, les Romains, les Égyptiens, les Bretons, les Hispaniques, tous pareils. Globalement, bas de plafond, des casse-couilles. Donc voir ça comme une défense du récit national, c'est totalement débile. Et c'est mondial. Et pas seulement en France, l'humanité fait des trucs super. La pénicilline, la mozzarella, Psartec. Mais dès qu'il faut lire, on est un sac de cons. On comprend tout le contraire de ce qui est écrit. La Silicon Valley, c'est des gens qui n'ont rien compris à la science-fiction. Imagine George Orwell aujourd'hui, on lui explique ChatGPT. Ça t'entend Bernard. Tu me dis que tu donnes toutes tes pensées à une machine avec une caméra et après, elle en fait ce qu'elle veut et pourquoi faire? Mais c'est parce que je me rappelle plus combien de temps il fallait pour les pâtes cuisson rapide. 3 minutes, mais en fait c'est pas vrai, il faut toujours plus. Mais je me rappelais plus, à la fin il m'a dit, est-ce que tu veux que je te fasse un quiz? J'aime bien moi les quiz. Là mon George Orwell il pète son crâne. Et ça marche pour tous les livres. On comprend rien, les films non plus on les comprend pas. Matrix, c'est l'aliénation de l'humanité par l'illusion capitaliste, réalisée par deux personne transgenre, c'est le film de chevet des mascus qui te disent de devenir milliardaire en étant proxo sur internet. Ça n'a aucun sens. Si tu vois Django Unchained et que pour toi c'est un super film d'équitation, revois le film. Revois le film. Si la liste de Schindler, si tu te dis, ah, ça me donne envie de conduire des trains, tu n'as pas compris le message. Tu n'as pas compris le message. Voilà. Et parfois aussi on comprend, mais on se focalise trop sur un truc pas important, genre, ah, tu savais que Jeffrey Epstein était végétarien, hein? Non, mais je m'en branle. Ça change rien. Il va ni baisser, ni monter dans mon estime. Bref, Goscinny, comme tous les génies, est incompris et l'humanité n'a pas fini d'en chier. Merci de m'avoir écouté.
1: Merci à vous, Nguyen Fall. On vous retrouve la semaine prochaine dans Zoom Zoom Zen. C'est vrai que j'avais oublié le coup du sourcil de Céline Dion.
2: Ah oui. La saison a pas applaudi.
1: Vous avez déjà raconté pas mal de conneries.
2: On l'a pas applaudi.
1: On l'a pas applaudi.
3: Salut,
1: maître. Et moi, je vais voir Manon surtout. C'est surtout pour vérifier si Manon s'est applaudi. Non, toujours pas. Toujours pas, les doigts sont dissociés. Serrez vos doigts. Merci beaucoup, ma chère Catel, de nous avoir parlé avec beaucoup de tendresse de Renaud Goscinny. Je rappelle le livre qui vient de sortir, le tome 2 du roman des Goscinny intitulé Un Gaulois immortel. C'est aux éditions Grasset. Merci d'avoir été avec nous.
4: Merci à vous.
1: Merci aussi à tous les amis, Manon, Garane, Quentin. Merci à toute l'équipe qui prépare l'émission. Claire-Sophie Collet, Julie Verne, Pierre Courat, Lola Druet et Antonin Patarin. À la réalisation, c'était Ghislain Fontana, la technique Tila et Ravut. Merci à Juliette L'Orphelin pour la programmation musicale de cette émission. 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
9: C'est l'heure du 18-20. Bonjour Ali Badou.
10: Bonsoir Mathieu Noël et à vendredi prochain. Nous sommes le vendredi 18 septembre. Merci d'écouter France Inter, il est 18h. Le journal, François Geffrier, bonsoir.
9: Bonsoir Ali, bonsoir à tous.
10: À la une ce soir, un garant sans argent.
9: Emmanuel Macron se place au-dessus de la mêlée. D'ici la présidentielle, il a vu les chefs de parti et les candidats. Eux lui demandaient des aides face au prix des carburants. Lui refuse de dépenser un maximum, expliquant que les causes sont ailleurs. Dans ce journal, les mots de la veuve de Federico Aramburu qui ont bouleversé la cour d'assises. Un site Céveso en liquidation judiciaire, mais toujours rempli de produits dangereux stockés tout près d'un fleuve, le Rhône à Tarascon. Et puis Kylian Mbappé va changer de chaussures. Il oublie Nike pour signer avec un équipementier nouveau dans le football, la marque On.
10: Dans le téléphone sonne, quelle place pour la parole des enfants? C'est la question centrale qu'explore un premier roman déchirant et un essai passionnant. Alors que le Sénat vient d'ouvrir une mission d'information sur le scandale des agressions dans le périscolaire, toutes les 3 minutes en France, un enfant est victime d'inceste, de viol ou d'agression sexuelle. Chaque semaine, un enfant meurt sous les coups de ses parents. Si l'adage assure que la vérité sort de la bouche des enfants, qu'en faisons-nous vraiment de cette parole? Comment protéger les plus jeunes si nous ne les écoutons pas? 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
9: Comme un décalage entre Emmanuel Macron et les représentants des partis politiques reçus à la mi-journée. D'un côté, la salle de crise de l'Élysée où les attendaient les patrons des services français et leurs informations confidentielles sur la Russie et sur les crises du moment. De l'autre côté, des élus et des candidats préoccupés avant tout par le prix de l'essence. 2,17 € en moyenne dans le pays et encore plus du diesel, 2,39 €. Vous avez assisté ensuite à la conférence de presse du président. Bonsoir Jérôme Valle.
11: Bonsoir.
9: Plusieurs chefs de parti en arrivant réclamaient des gestes pour les automobilistes, ce n'est pas ce que le président avait à leur offrir.
11: Oui, Emmanuel Macron, confronté à une forme d'impuissance face à cette crise qui va durer, il a répété à plusieurs reprises, l'inflation des prix des carburants trouve sa source dans les guerres que nous subissons et non à cause des décisions nationales. Beaucoup de candidats à sa succession l'ont pourtant exhorté ce matin à faire plus, des aides massives pour Raphaël Glucksmann, une baisse importante des taxes pour Jordan Bardella, des positions raillées par Emmanuel Macron.
12: J'entends beaucoup de gens qui nous disent « faites ceci, faites cela ». Ce sont les mêmes qui, il y a 15 jours, nous disaient « vous avez beaucoup trop fait de manière irresponsable ces dernières années » ou pendant le Covid. Avant de dépenser le maximum d'argent, et donc qui se traduira soit en déficit accru, soit en impôt, il faut surtout que nous soyons mobilisés pour essayer d'en traiter les causes.
11: Et face à l'émotion et à la colère, je veux dire qu'on agit, mais avec méthode, a voulu rassurer le chef de l'État. Alors que les appels à la mobilisation se multiplient pour les prochaines semaines, Emmanuel Macron a appelé à l'union.
12: La division nous rendra moins forts pour affronter ces crises. Et les mobilisations sociales sont toujours légitimes, mais lorsqu'elles protestent contre les conséquences de phénomènes qui ne sont pas le résultat d'actions gouvernementales, elles disent une souffrance, mais elles produisent moins une solution.
11: Et le président a donc renvoyé le dossier prix des carburants à son premier ministre Sébastien Lecornu. Présent ce matin, il organisera lundi une réunion de nouvelles annonces pour des aides sectorielles où les gros rouleurs pourraient être annoncés.
9: Jérôme Valle, merci. La période est tellement délicate. Campagne présidentielle, chacun veut séduire un électorat et préparation du budget 2027, il faut faire des économies. Comme un air de mission impossible, 54 milliards d'euros d'efforts demandés hier par Sébastien Lecornu. Les marchés financiers n'y croit pas trop. Pour preuve, l'écart entre les taux auxquels empruntent la France et l'Allemagne se creuse, plus d'un point désormais. Nous empruntons à plus de 4,5% sur 10 ans, nos voisins à 3,5%. Nouveau signal inquiétant, confirme John Plassard, responsable de la stratégie d'investissement de la banque Cité Gestion.
3: C'est une cote d'alerte. Il y a une défiance des marchés, une perte de confiance dans le potentiel de l'économie française par rapport à l'économie allemande. Et là, cet écart est au plus haut depuis 14 ans. On est dans une presque la même situation de stress qu'on l'était durant la crise de la dette, la fameuse crise de la dette en zone euro. On n'en est pas du tout là aujourd'hui, mais on est presque dans les mêmes niveaux de stress. Au lendemain de l'annonce du Premier ministre d'un potentiel budget, le marché ne croit pas du tout dans ce budget. On ne croit pas qu'il sera voté et c'est une défiance totale concernant les projections économiques du gouvernement français.
9: L'économiste John Plassard avec Alexis Morel. Revenons un instant au propos d'Emmanuel Macron qui n'a pas parlé que d'économie mais aussi et surtout de l'agressivité de la Russie. Nous ne sommes pas intimidés, dit-il. Les attaques hybrides russes ne resteront pas sans réponse des Européens. Le président demande par ailleurs un plan de protection de nos infrastructures critiques. Le détail dans le journal de 19h.
10: Un hommage national aujourd'hui pour les deux pompiers de Gironde morts cet été.
9: Anthony Berthaume et Wilfried Schmitter, morts au feu à Mérignac le 21 juillet. Leur camion-citerne s'était retrouvé piégé dans une parcelle de pin en proie aux flammes. La cérémonie d'hommage a eu lieu cet après-midi en présence du ministre de l'Intérieur à Bordeaux. Les deux adjudants ont été faits chevaliers de la Légion d'honneur devant leurs camarades.
13: C'était essentiel qu'on se retrouve pour leur rendre hommage et dire qu'on ne les oubliera jamais et qu'à jamais d'ailleurs ils seront à côté de nous quoi qu'il se passe.
14: On a fini d'accompagner à la fois nos deux camarades Wilfried et Anthony, mais aussi et surtout leurs familles qui sont endeuillées et la nation leur devait bien ça. Il y avait énormément de monde, c'était empreint de solennité.
15: Ça permet de leur dire au revoir à la fois devant leurs collègues, devant leur famille, devant la nation, dans des conditions qu'ils méritent. Parce que c'est dur pour tout le monde. Ils ont servi, ils ont très bien servi. Ils sont allés au-delà de ce qu'ils pouvaient donner. Et c'est important de leur faire un bel hommage. Et j'espère que c'est un bel hommage qui leur a été rendu.
9: C'est sapeur-pompier au micro de Clément Carpentier, ici Gironde. Lui a été condamné pour des incendies criminels. En 2022 et 2023, un homme de 32 ans, père de famille, reconnu coupable aujourd'hui d'avoir allumé 32 feux en Charente. Les gens parlaient de moi, a-t-il expliqué. Je pouvais m'intégrer à la conversation, je connaissais le sujet. 2000 pompiers au total avaient dû intervenir sur les différents incendies. Une nouvelle phase dans un procès que France Inter vous fait suivre depuis son ouverture. Celui de l'assassinat de Federico Martin Aramburu, ex rugbyman tué par balle en mars 2022. L'interrogatoire des accusés commence. Celui des témoins vient de s'achever avec une parole qui a saisi la salle de la cour d'assises de Paris. Où vous êtes, Charlotte Piret? Bonsoir.
16: Bonsoir.
9: La veuve de la victime pensait ne pas s'exprimer. Elle l'a fait finalement. Ça n'a pas été très long, mais le moment était poignant.
16: Elle est là depuis le premier jour, présence constante, presque intimidante de dignité. Je pourrais parler des heures de Federico, mais je pense que tout a été évoqué par les témoins, les amis, sa maman. Non, si elle a souhaité prendre la parole, explique-t-elle, c'est parce qu'on a évoqué cette semaine les accusés et comment une blessure dans l'enfance peut avoir des conséquences lourdes dans la vie d'un adulte. Alors, poursuit Maria Aramburu d'une voix douce, teintée d'accent argentin, je voudrais aussi rappeler l'existence de mes trois enfants, Trinidad, Rustina et Santiago, 10, 8 et 2 ans, ce 19 mars 2022, lorsque la douleur nous a transpercés, relate Maria Aramburu. Mais elle ne s'est pas figée au 19 mars. J'ai compris qu'elle est là pour toute leur vie. Pour tenter de l'apprivoiser un peu, le petit Santiago a développé la théorie du dinosaure qui avait mangé son papa, raconte la veuve. Puis, il y a eu celle de l'accident de voiture. Aujourd'hui, il a 7 ans, il parle d'assassin. Maria Aramburu poursuit encore très droite face à la cour quand dans le box, on baisse la tête et les yeux. Je n'ai pas de haine, mais j'attends vraiment de la bonne foi, de la responsabilité de tous, qu'on puisse avoir une réparation de l'âme et de l'esprit. Dans la salle, les larmes montent ici et là. Maria Aramburu, elle, enfile son sac à dos et reprend le chemin de Biarritz. Retrouver ses trois enfants.
9: Charlotte Piret en direct, merci. L'ancien animateur télé Stéphane Plaza avait fait appel de sa condamnation pour violence conjugale sur deux anciennes compagnes. Eh bien, la peine est alourdie en deuxième instance. Ce n'est plus un an, mais un an et demi de prison avec sursis. Il va maintenant tenter de faire annuler le jugement devant la Cour de cassation.
10: Après la casse sociale, le risque de catastrophe écologique, François.
9: C'est le dossier Fibre Excellence, cette ancienne entreprise de 270 salariés qui a été liquidée fin juillet. Elle faisait de la pâte à papier à Tarascon, dans les Bouches-du-Rhône. Et visiblement, le liquidateur judiciaire ne s'est pas préoccupé de la dangerosité potentielle de l'usine classée Seveso. Grosse inquiétude environnementale. Ariane Grissel, bonsoir.
17: Bonsoir.
9: Le gouvernement appelle donc à la rescousse l'ADEME, l'Agence de l'environnement.
17: Et oui, parce que ça fait un moment que les syndicats dénoncent l'absence de mesures prises par le liquidateur judiciaire, malgré les mises en demeure de la préfecture, à l'image de Sophie Binet de la CGT, jointe hier par nos confrères d'ici Provence.
18: J'ai pu constater qu'il y a des milliers de mètres cubes de matière extrêmement dangereuse. Donc il faut une mise en sécurité immédiate du site. Chaque heure qui passe, il peut y avoir un accident industriel.
17: Des salariés sont donc même retournés sur le site pour relancer certains dispositifs anti-pollution. Et cet après-midi, grosse colère du ministère de la Transition écologique qui dénonce dans un communiqué l'incurie des liquidateurs et confie donc la sécurisation à l'ADEME. Dans un premier temps, l'agence va notamment réactiver la sécurité incendie puisqu'on parle là d'un site où sont stockées d'importantes quantités de bois. Faire en sorte aussi d'éviter les fuites de produits polluants vers le Rhône qui se trouve juste à côté. Selon les syndicats, 400 000 litres de matière sale seraient déjà partis dans le fleuve, ce que dément le liquidateur. Il dénonce par ailleurs des accusations de l'État non étayées. L'ADEME compte lui envoyer la facture des différents prestataires, mais ce liquidateur estime ce soir que si l'État prend la main, eh bien c'est à lui d'en assumer les conséquences financières.
9: Ariane Grissel, merci. Les dernières nouvelles de l'intelligence artificielle. Des chercheurs ont réussi à pirater OpenAI, maison mère de ChatGPT, en utilisant la grande IA concurrente Claude d'Anthropic. Ils ont accédé au compte utilisateur de plusieurs employés de l'entreprise. C'était dans le cadre d'un exercice. De son côté, Anthropic a annoncé aujourd'hui qu'un quart de ses travaux de recherche et développement que mène cette start-up sont dirigés par Claude, sa propre IA. Elle s'améliore elle-même donc et pirate les autres. Eux sont de vrais chercheurs avec de vrais cerveaux, les lauréats des prix Nobel qui seront désormais millionnaires. La Fondation Nobel annonce que le chèque remis aux lauréats sera cette année d'un peu plus d'1 million d'euros, même si c'est souvent partagé. Encore une histoire de gros sous pour l'un des footballeurs à l'image la plus profitable. Kylian Mbappé trouve une nouvelle chaussure à son pied, un nouvel équipementier même. Il abandonne son partenaire Nike pour un nouveau venu dans le monde du football. Ça s'appelle On. Quelle est cette marque? Nouredine Zidane.
19: Depuis sa création en 2010, On s'est surtout fait connaître dans la course à pied avec ses chaussures au design atypique et des semelles alvéolées, puis dans le tennis avec notamment Roger Federer, investisseur et partenaire de la marque en 2019, ou en équipant Iga Swiatek, l'ancienne numéro 1 mondiale. Mais avec Kylian Mbappé, la marque suisse réussit une entrée tonitruante dans le ballon rond. Elle arrache à Nike l'une de ses principales têtes d'affiche, meilleur buteur de l'histoire de la Coupe du Monde. L'équipementier américain était lié au capitaine des Bleus depuis près de 20 ans. Mbappé devient donc aujourd'hui l'ambassadeur mondial de On, qui n'a pas officiellement confirmé s'il serait actionnaire, ainsi que le montant et la durée du partenariat. Mais l'attaquant du Real Madrid participera directement au développement de ses futurs produits pour le football, des tenues mais aussi des chaussures. Le premier modèle sera commercialisé l'année prochaine. Mbappé pourrait porter ses nouveaux crampons bien avant, reste à savoir quand.
9: Et en ce moment, le nouveau sélectionneur de l'équipe de France, Zinedine Zidane, dévoile sa première liste de joueurs retenus chez les Bleus. Kylian Mbappé sera bien mon capitaine, annonce-t-il. On note que Marcus Thuram et Aurélien Tchouaméni ne sont pas dans cette liste. Tous les détails dès le début du journal de 19h. Notre choix culture ce soir, c'est une expo consacrée à l'un des peintres américains actuellement les plus cotés sur le marché de l'art, Kerry James Marshall, artiste afro-américain de 70 ans qui n'avait encore jamais eu le droit à une rétrospective en France. Ce qui fait de The Histories l'une des expos les plus attendues en cette rentrée, c'est au Musée d'Art Moderne de Paris. Notre reporter Alexis Demeyer a pu visiter en compagnie de l'artiste.
20: Des toiles monumentales et très colorées pour mettre la lumière sur la condition des Noirs. Ce saisissant sens du contraste est devenu la marque de fabrique de cet artiste enfin célébré en France.
21: J'ai pourtant exposé partout. J'ai eu le droit à des rétrospectives en Corée du Sud, en Espagne, en Norvège ou encore en Allemagne. J'ai presque fait le tour du monde et je suis très fier de pouvoir enfin cocher la case France sur ma liste. Et j'ai toujours considéré Paris comme la capitale mondiale de l'art, avec toutes ces institutions prestigieuses et tous ces artistes qui ont créé des chefs-d'œuvre. Ici. Donc oui, je suis très heureux d'être là.
20: L'histoire de l'art est en effet au cœur du processus créatif de Kerry James Marshall, inspiré notamment par les Français Géricault et Caillebotte. Mais l'histoire de son pays infuse aussi son œuvre, comme nous l'explique le commissaire Marc Godfrey.
22: Il est en effet aussi question de l'histoire avec un grand H, puisque Kerry met la lumière sur des personnalités comme Harriet Tubman, cette figure importante de la lutte contre l'esclavage et le patriarcat aux États-Unis. D'autres toiles évoquent les héritage de Malcolm X ou de Martin Luther King. Donc parfois, ils se confrontent à la grande histoire et parfois, ils préfèrent juste peindre des amoureux qui dansent.
20: La petite et la grande histoire viennent même s'enlacer sur la toile inédite qui conclut le parcours et qui retrace le mariage du Sénégalais Léopold Sédar Senghor avec la Française Colette Hubert.
0: Kerry James Marshall au Musée d'art moderne de Paris jusqu'au 24 janvier.
10: C'était le journal de François Geffrier. Tout de suite sur Inter, la météo de Céline Dacosta.
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10: Céline Dacosta, bonsoir.
2: Bonsoir Ali, bonsoir à tous.
10: Demain, les températures repartent à la hausse.
2: Oui, à cause de cette nouvelle dorsale anticyclonique qui va s'installer sur le pays. La matinée sera encore un peu fraîche, c'est vrai, 7 à 12 degrés, un peu plus près de la Méditerranée, mais on va gagner 2 à 4 degrés dans l'après-midi. La moyenne ira de 21 à 24 sur le nord du pays avec 24 degrés à Paris, 25 à 30 plus au sud.
10: Et tout ça sous un soleil largement ensoleillé.
2: Et oui, il sera bien présent après dissipation de quelques brouillards le matin sur l'intérieur de la Bretagne, les pays de la Loire ou en Auvergne. On aura juste un ciel encore bien couvert le matin de la Bretagne à la pointe nord avec encore quelques averses et puis du vent sur les côtes. Mais là aussi, ça va se morceler au fil des heures. Les éclaircies revenir progressivement. Elles seront quand même moins généreuses que sur le reste du pays. Près de la Méditerranée, le vent va faiblir. Plus de mistral, plus de tramontane et donc un risque de feu de forêt qui va là aussi faiblir. Mais on aura toujours des averses localement orageuses entre le sud des Alpes et surtout sur le relief corse.
10: Merci Céline. À suivre le 18-20.
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10: Merci d'écouter Inter, il est 18h17. Bonsoir et bienvenue dans ce nouveau 18-20 en direct. Je suis heureux de vous accompagner du vendredi au dimanche. Au programme de cette première heure, conversation sur ce qui fait l'actualité. Rendez-vous dans un instant avec Guillaume de Monjou et Guillaume Auda. Le témoin du 18-20, il détient les clés d'un des plus beaux châteaux du pays et il prépare un programme inédit pour les journées du patrimoine de ce week-end. Pierre Dubreuil, le directeur général du domaine national de Chambord, sera notre invité. Et puis les rendez-vous culture d'Anna Sigalevitch, cinéma, musique, littérature, elle viendra partager ses coups de cœur avec nous. Après le journal de 19h, le téléphone sonne. Quelle place pour la parole des enfants ? C'est la question centrale qu'explore un premier roman déchirant et un essai passionnant qui viennent de paraître en cette rentrée littéraire. L'adage l'assure, la vérité sort de la bouche des enfants. Mais qu'en faisons-nous de cette vérité ? Comment protéger les plus jeunes si nous doutons de leurs mots ? Et comment recueillir leurs paroles ? Amis auditeurs, nous attendons vos appels au 01 45 24 7000 et vos messages sur l'application Radio France.
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10: La conversation, le nouveau rendez-vous du 18-20, toutes les fins de semaine, retour sur l'actualité. Et comme tous les vendredis, j'ai le bonheur de retrouver Guillaume de Monjou du Figaro et le grand reporter Guillaume Oda. Bonsoir à tous les deux.
3: Bonsoir Ali. Bonheur
10: premier partagé. Sujet à l'ordre du jour, il est évident pour tous ceux qui doivent faire le plein que le prix du gazole a franchi un palier extrêmement élevé, nouveau record aujourd'hui en atteignant les 2,39 €, le litre. Emmanuel Macron recevait ce matin les représentants des différents partis pour évoquer notamment la hausse des prix de l'énergie. Et à l'issue de la réunion, le gouvernement a promis qu'il continuerait ses aides pour les actifs après le 30 septembre sans aucun dire comment ni combien. Une réunion aux aires de crise, il y a urgence, péril en la demeure, Guillaume.
3: Ah oui, il y a péril en la demeure, on a des chiffres alarmants, hein. Vous parlez du prix à la pompe, mais on voit que sur un an l'inflation sur l'énergie a augmenté de 16,7% en un an et sur tout le reste, sur toutes les dépenses de notre quotidien, les dépenses indispensables répétées, l'alimentation, l'énergie, le carburant, les assurances, les loyers, etc. C'est 15% cumulé d'inflation entre 2020 et 2025, c'est colossal. À 7 mois d'une élection présidentielle, il était temps de prendre le sujet à bras-le-corps.
10: Le chef de l'État qui évoque des prix devenus insupportables, Guillaume. Comment recevoir cette phrase de la part de celui dont on attend tout ou presque ?
4: Lorsque le président de la République nous dit que les prix sont devenus insupportables, merci, c'est un observateur. En effet, il suffit de se déplacer à la pompe à essence pour comprendre qu'en effet, les prix sont insupportables. Donc, on attend un peu plus du président de la République. Et dans un deuxième temps, il nous dit, c'est un peu la faute à Trump, au détroit d'Ormuz qui est fermé, à Bab el-Mandeb et également à la Russie, ses raffineries. Je rappelle que c'est de la faute de la Russie si elle a agressé l'Ukraine. Mais pas uniquement, en réalité. Monsieur Trump et monsieur Poutine, ils nous tendent un miroir, celui de nos vulnérabilités. Comme on dit aujourd'hui, en fait, on n'était pas prêt. Pas prêt à quoi ? Au chaos du monde. Donc je trouve que c'est un peu court comme analyse du président de la République.
10: Malgré tout, le gouvernement va proposer un nouveau dispositif d'aide à disposition des Français les plus précaires qui travaillent à compter du 1er octobre. Le problème, qu'on l'a vu dans les différentes analyses des chefs de parti, c'est qu'il n'y a plus d'argent magique, Guillaume.
3: Il n'y a plus d'argent magique et on n'est pas très habitué en France à ne pas avoir, comme vous le disiez tout de suite, une solution qui s'impose à nous et qu'un président de la République incarne. C'est très étonnant de la part d'Emmanuel Macron, étant donné sa psychologie et son désir d'être irréprochable, de confesser là, je trouve, son impuissance. Je dirais que ça ne peut que...
10: Vous diriez aveu d'impuissance.
3: En fait, c'est exactement ce que Guillaume disait à l'instant. C'est-à-dire qu'il dit, ce sont des facteurs exogènes, je n'y peux rien, je n'ai pas de prise. Nous sommes tous devant le même constat, vous et moi, au même niveau.
10: Guillaume Oda.
4: Or, c'est faux, il y en a de la prise. Pourquoi ? Bon, on va coller des petits sparadraps ici et là, mais en fait, la réalité, c'est qu'on a plus les moyens, l'endettement du pays est tel qu'on n'a plus de marge de manœuvre, ça tout le monde le dit et tout le monde le répète. Je me suis penché en fait sur les prix de l'essence en Europe.
10: Oui.
4: Et en réalité, quand on regarde dans la plupart des pays européens, la France c'est ni le pays où l'essence est la plus chère, ni le pays où l'essence est la plus taxée. Donc en fait, en réalité, on est au même niveau qu'à peu près tout le monde. Il y a deux exceptions, l'Espagne et la Suède. La Suède, c'est presque un pays qui n'est pas du tout endetté, 35% du PIB, ils ont les moyens politiques de ne pas taxer leur essence. L'Espagne, elle est endettée 101%, la France 117% de son PIB. L'Espagne, elle est encore endettée, mais elle est sur une trajectoire vertueuse. Et elle a donc les moyens aussi politiquement de permettre aux consommateurs de payer l'essence moins chère. Donc si, en fait, en réalité, on a des marges de manœuvre, sauf que on ne peut plus les permettre. Et ça, c'est aussi le résultat de politiques qui précèdent Emmanuel Macron, mais que lui a amplifié.
10: Mais le problème, c'est que ça renvoie à la question de fond. Comment et peut-on sortir de nos dépendances, Guillaume de Monjou ?
3: C'est une question, je pense que chacun de nous, et d'abord, écouter la radio, ça ne coûte rien. Ça ne coûte pas à la planète. Donc ça, c'est bien. En revanche, utiliser l'IA, c'est 30 fois plus consommateur d'énergie que de faire une recherche sur le web normal. Donc en fait, il faut faudrait peut-être qu'on nous éduque à cette sorte de discipline qui serait une forme de sobriété numérique, une sobriété du quotidien. On en parlait la semaine dernière, mais ne pas aller s'acheter chaque jour un t-shirt différent venu de Chine, voilà. Reprendre les circuits courts. Enfin, je n'ose pas parler d'enracinement, mais je crois que cette sobriété heureuse dont parlait Pierre Rabhi et dont il a beaucoup parlé d'ailleurs sur notre antenne, est absolument à retrouver. Et je pense que les solutions sont à trouver chacun chez soi.
4: Guillaume. Bon, moi, je ne crois pas trop à la sobriété. En fait, les gens, quand ils ont la possibilité, malheureusement, d'utiliser l'IA, même si c'est catastrophique sur le plan environnemental et en consommation d'électricité, ils le feront. La Chine, il y a 10 ans, elle s'est défaite de ses dépendances aux hydrocarbures en électrifiant massivement, en fait, notamment ses automobiles qu'elle vend ici en France.
3: À prix d'or.
4: Aujourd'hui, en France, 60% en gros de ce qu'on consomme, c'est du pétrole et du gaz. Mais encore une fois, je veux pas être pessimiste, mais on s'est mis dans une situation qui est vraiment inextricable, dans la mesure où on n'a même plus la possibilité dans notre pays d'éviter ou alors même de contourner cette espèce de piège contradictoire que vivent tous les Français.
10: Lequel?
4: Fin du mois ou fin du monde. On n'est même plus en capacité de contourner ce piège.
10: Ça fait 20 ans qu'on en parle, ou en tout cas depuis 2018 et depuis que Nicolas Hulot, sur cette même antenne, avait lancé l'alerte.
4: Il y a 20 ans, on pouvait se poser la question, on pouvait se dire, tiens, il y a peut-être un moyen de contourner, de concilier la fin du mois et la fin du monde, et maintenant en France, et c'est ça qui est dramatique. Je ne veux pas être pessimiste ou trop pessimiste, parce qu'on a du ressort et on a des ressources, mais tout de même, on est dans une situation où il va falloir faire des choix qui sont drastiques, durs et peut-être difficiles.
10: Ces choix, ils seront imposés ou dans une démocratie, est-ce qu'il faut attendre qu'ils viennent des citoyens, Guillaume, comme vous venez de le proposer
3: Moi, je crois qu'il ne faut plus attendre de l'État. On a été complètement mal éduqués depuis 70 ans avec un État tout-puissant qui légifère.
10: Rien de moins.
3: Mais c'est pas seulement une inflation économique, c'est aussi une inflation de loi. On est contraint, on a des normes. Très souvent dans notre vie quotidienne, moi j'y suis exposée, on se retrouve à poser des actes qui coûtent cher à la planète parce qu'on est soumis à des normes où il faut remplacer tous les 3 ans. Un truc.
10: Mais ce ne sont pas les normes qui ont fermé le détroit d'Hormuz.
3: Non, bien sûr, mais je dirais que quand même, la question de la sobriété, c'est aussi une sobriété de nos hommes politiques qui doivent, à un moment donné, nous remettre face à notre responsabilité individuelle.
4: Et sans ouvrir le débat, parce que ça serait un autre sujet et qu'on en a déjà parlé ici, mais un monde totalement dérégulé, c'est OpenAI, c'est Anthropique, c'est DeepSeek, et c'est des IA et des Big Tech qui, à un moment donné, choisissent d'imposer des règles dont on est les esclaves, j'allais dire, mais j'ai que ce mot qui vient à la bouche.
10: La conversation continue, mais d'abord, musique, elle vient de sortir un nouveau single. On écoute à présent la chanteuse Marguerite Thiam, qui a rejoint la playlist de France Inter avec ce titre, Ni l'une, ni l'autre.

0: Ni l'une ni l'autre de Marguerite Thiam, et elle sera sur la scène de la Boule Noire à Paris le 11 février prochain. La conversation continue sur Inter.
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0: Deuxième sujet à l'ordre du jour, Guillaume, mardi, discours important, la présidente de la Commission européenne, Ursula von der Leyen, délivrait ce qu'on appelle aux États-Unis le discours sur l'état de l'Union, disons que ça s'appelle un discours annuel sur l'état de l'Union européenne.
2: N'oublions jamais la naissance de notre Union. Des peuples si longtemps en guerre se sont unis pour bâtir un destin commun, un destin de paix et de prospérité, de démocratie et de liberté. Bien sûr, nos imperfections, notre diversité et nos différences demeurent, mais c'est précisément ce qui fait de l'Europe, notre maison commune. Alors, mesdames et messieurs les députés, reprenons encore une fois notre avenir en main.
0: Notre maison commune, notre union n'a jamais été aussi forte, mais elle peut sembler plus précaire que jamais. C'est le paradoxe qu'elle a formulé en préambule. Est-ce que vous partagez le constat, Guillaume Audaille? Est-ce que vous avez retenu quelque chose d'autre de son discours qui vous a paru essentiel?
3: Alors d'accord avec ce constat, dans la mesure où en fait il est presque, j'ose pas dire simple à faire, dans la mesure où les plus grandes démocraties de cette Union, elles vont voter très rapidement, et la France en particulier en 2027, et qu'il y a un risque de désunion qui est promu par certains partis qui pourraient parfaitement remporter l'élection présidentielle dans l'un des pays les plus importants de l'Union européenne. L'Allemagne, elle a voté dans un des Landes l'AFD qui est anti-Union européenne, on peut le dire comme ça, dans la mesure où elle est presque prête à se jeter dans les bras de la Russie, sans parler de l'aspect absolument nauséabond et abject de ses positions racistes et même à certains égards antisémites
0: et néo-nazis
3: assumées. Donc oui, il y a un risque majeur de voir cette union se déliter. Donc elle fait là aussi un constat. Après, la force de notre union, c'est qu'elle est composée de démocratie et qu'à un moment donné, on vote. Et la beauté de la démocratie, c'est qu'on peut voter pour le pire ou contre le pire. C'est ça la chance et la faiblesse de l'Union, mais c'est aussi le précipice devant lequel on est. Donc je n'ai que ça en tête, que de rejoindre Ursula von der Leyen.
0: Le paradoxe von der Leyen, Guillaume de Monjou.
4: elle est étrange, cette femme. C'est très étonnant. Elle fait un peu ce que Emmanuel Macron rêvait qu'elle fasse. C'est-à-dire que ça fait l'autonomie stratégique dont elle parle, reprendre prise sur notre destin européen. Ça, c'est vraiment, il y a 10 ans, on n'aurait jamais entendu un tel discours. Jamais on n'aurait entendu une telle volonté de délibérer, de poser des actes qui vont à l'encontre, par exemple, des intérêts américains en acceptant le Canada avec un statut particulier. Cette autonomie stratégique dont parle von der Leyen.
0: Elle a proposé, pour que tout le monde ait les idées claires, la création d'un Conseil européen de sécurité qui associerait l'Union européenne, le Canada, la Norvège et le Royaume-Uni.
4: Mais ce que j'observe quand même, c'est que sur les questions très essentielles que sont de se défendre d'une menace qu'on aurait en commun, donc la menace d'attaque hybride, de menace d'État voyou, les drones, et ben l'agilité européenne manque encore à l'appel. Et c'est ce qu'elle essaye de dire, en fait. Elle a l'air de dire, on n'arrive pas à mettre en place, sur le plan institutionnel, un organe qui permettrait que, hyper vite, on puisse réagir à une attaque sur l'un de nos membres. Et donc, on est rivé, par exemple, c'est ce qu'a fait Jean-Noël Barrot, notre ministre des Affaires étrangères, cette semaine. Il est parti dans les pays du Nord parce que, en fait, on est en train d'organiser que notre défense nucléaire, que nous, la France, on puisse associer d'autres pays partenaires pour se défendre en commun.
0: Comme la Finlande, par exemple.
4: Voilà, la Finlande. Et ça reste extrêmement État avec État. C'est pas au niveau des instances européennes. Donc en fait, cette Union européenne institutionnelle, elle est encore assez fragile, faible et peu capable de fédérer tout le monde autour de la table.
0: Mais elle est faite de 27 États, justement, Guillaume Audaille. C'est aussi le problème de l'Europe, c'est que on attend beaucoup de la Commission, mais au fond, ce sont les États qui agissent ou non. Pour la première fois, elle disait qu'au-delà des mesures, Ursula von der Leyen, elle appelait à défendre, je cite, l'idée européenne, lutter contre les ultranationalismes et les anti-européens. Est-ce qu'il existe, selon vous, quelque quelque chose comme une idée européenne qui soit véritablement commune aux 27 États membres.
3: En fait, ce qui est intéressant, c'est qu'elle a fini en français, en effet, Ursula von der Leyen, dans son discours sur l'état de l'Union, et elle en appelait à retrouver ce qu'est l'Europe de l'âme et du cœur. C'est joli sur le papier, mais en réalité, ce qui fera que, en réalité, l'Union qui fait la force l'emportera sur la désunion qui nous trahira et trahira cet idéal européen, ça n'est que le débat, et c'est encore une fois, je reviens à ce qu'on se disait tout à l'heure, c'est la démocratie et ne pas avoir peur de poser les vraies questions sans se boucher le nez, qui fera qu'à un moment donné, on pourra avancer. Moi, je constate juste un truc, c'est qu'effectivement, on a plein de problèmes, on a des lenteurs, on a des bureaucraties, mais on reste, et là je vais citer Arantxa Gonzalez, qui est ancienne ministre des Affaires étrangères, qui s'exprimait sur notre antenne.
0: Et qui est à la tête de la Paris School des Affaires internationales
3: et à Sciences Po. Disait, on reste quand même un espace désirable. La preuve, le Canada envie de se jeter dans nos bras.
4: C'est vrai que ça nous fait du bien de sentir qu'on n'est pas juste un tout petit îlot résistant que personne ne veut approcher. Et vous avez raison, sur le Canada, ça nous fait du bien, je pense, de sentir que même il était dans le Parlement européen, ce qui est très rare. Mais ce qui est vrai, c'est que dans ce que vous dites, Guillaume, je crois qu'il y a aussi cette grande angoisse, en effet, des eurosceptiques qui prennent du pouvoir. Et on a des élections encore dans d'autres
0: pays. Elle est allée plus loin, elle parlait d'anti-européens et d'ultranationalistes.
4: Mais vous savez, j'ai lu cet été un livre de 1949, René Grousset, un historien qui a écrit un livre sur les impérialistes, ceux qui ont construit les empires. Donc, on est dans l'Antiquité grecque, on est ensuite avec Charlemagne, Charles Quint, Napoléon, etc. Et à chaque fois, il décryptait la façon dont les empires s'écroulent. Et on est en fait l'Europe anti-impérialiste, vraiment profondément. Et autour de nous, en revanche, on est cerné d'empires. On est cerné d'un empire russe extrêmement conquérant, d'un empire américain qui finalement nous infiltre de partout, notamment par nos outils numériques. Et on est très assiégé un peu. Et je dirais que dans ce livre, j'ai repéré que la question européenne, elle se pose là. On est absolument très très vigilant à faire respecter quelque chose d'un ordre et d'une rationalité dans un monde absolument chaotique.
0: Nous sommes assiégés, mais vous résistez, Guillaume de Monjou, puisque vous avez un cahier et un crayon aujourd'hui autour de la table.
3: Oui, puisqu'on revisite apostrophe chez vous, Guillaume Badou, moi cet été j'ai lu et j'ai Le Monde d'hier de Stefan Zweig, mais qui décrit exactement ce processus de délitement d'un espace pacifique lorsqu'il est divisés en petites nations qui jouent leurs propres intérêts et qui immédiatement ou se font croquer par les gros, les impériaux, ou alors vont à la guerre, la France et l'Allemagne. C'est ça l'histoire d'Europe, c'est ça le monde d'hier qui s'est désagrégé, ce monde pacifique qui s'est désagrégé sous les effets d'un nationalisme rampant. Donc peut-être qu'on peut relire des livres et peut-être qu'on peut se souvenir que l'histoire a encore des choses à nous enseigner.
0: Mais pourtant, comment lutter contre les ultranationalismes ? Comment lutter puisque à la fin des fins, ce sont les électeurs qui ont le dernier mot, contre ceux qui ne veulent pas de l'Europe. Et les discours anti-européens qu'on entend monter comme une petite musique de plus en plus forte dans les 27 États de l'Union.
3: Deux choses, à mon avis. D'abord, se poser les vraies questions. Ok, vous voulez sortir de l'Europe et de l'euro. Voyons voir pour les petits épargnants ce que ça fait, en fait, que de vivre en Deutschmark et non en euro. Ça, c'est le premier point. Et puisqu'en fait, c'est un discours sur l'État.
0: C'est pas ce qui pourrait leur arriver de pire en Deutschmark, mais...
3: Alors, peut-être pas.
0: Ne soyons pas offensants vis-à-vis d'autres pays européens.
3: Absolument. Donc, sans faire offense à qui que ce soit. Et le deuxième point, puisqu'en fait, vous, dans un trait d'ironie, Ali, vous disiez, discours sur l'état de l'Union, c'est un peu à la mode américaine. Aux États-Unis, il y a des États qui légifèrent selon leurs propres intérêts contre la fédération. On pourrait parfaitement imaginer une sorte d'Union européenne un petit peu 2.0 à géographie variable institutionnelle qui permettrait à des États de s'entendre sur tel et tel intérêt et de se découpler de ce qui ne nous intéresse pas. Voilà, aller un peu dans cette direction-là.
0: Un dernier tout petit mot, Guillaume.
4: Ma réponse, moi, c'est de renforcer quand même le respect qu'on a pour chacun des États dans son histoire propre. Et je dirais que ça, c'est un pari. L'Union européenne devrait être plus humble et ne pas aller écraser chaque identité pour essayer de la rendre uniforme.
0: On aura évidemment l'occasion de reprendre cette conversation. Merci Guillaume de Monjou et Guillaume Audat. Et à vendredi prochain, elle aussi a rejoint la playlist de France Inter. 18h38, l'artiste anglaise Georgia Smith fait son retour. I lied, you lied.

0: Smith, I lied, you lied, j'ai menti, tu as menti, extrait de son troisième album What Are The Odds, et elle sera le 27 mai à l'Accor Arena à Paris.
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0: 18h40, c'est l'événement culturel de ce week-end partout en France, les journées du patrimoine. Plus de 200 000 visiteurs ont saisi cette occasion l'année dernière pour découvrir les plus beaux lieux, les lieux secrets de notre patrimoine. Profiter de visites guidées, explorer des endroits habituellement fermés au public. Un rendez-vous important pour notre témoin de la semaine. Bonsoir Pierre Dubreuil.
2: Bonsoir Ali Badou.
0: Et merci d'être à l'antenne de France Inter. Vous êtes le directeur général du domaine national de Chambord, l'un des plus beaux châteaux de France situé le long de la Loire. Le plus beau pour certains, il y a débat, mais on va le trancher en votre faveur. Quel est le programme de ce week-end pour les journées du patrimoine à Chambord ?
2: Oh, il est toujours très très vaste parce que comme vous l'avez dit, c'est un grand rendez-vous annuel. D'abord, c'est la découverte du château, du domaine pour beaucoup de visiteurs qui peut-être ne sont jamais venus. C'est une vue saisissante, Chambord, vous savez. Hein. Vous pouvez accéder par 4 entrées, passer ce mur de 32 kilomètres qui a plusieurs siècles et arriver à Chambord et être frappé, voire sidéré d'ailleurs par cette image qui a fait le tour du monde et qui incarne la France et la Renaissance française. Alors très précisément, on pourra voir d'abord l'escalier à double révolution, est la signature, le chef-d'œuvre absolu.
0: Il faut absolument nous en parler. La légende l'attribue à Léonard de Vinci. Qu'est-ce que c'est que cet escalier à double hélice ?
2: Bah, d'abord, l'escalier à double révolution, à double hélice, comme vous dites, c'est une œuvre d'art et c'est en même temps la signature d'une époque, la Renaissance, qui était une époque de profond renouvellement des arts.
0: Petit problème de liaison téléphonique, Pierre Dubreuil.
2: L'époque de naissance de l'Europe et...
0: Nous vous entendons.
2: Vous m'entendez ?
0: Parfaitement. Parfaitement. Parlez-nous de Chambord,
2: oui,
0: de sa beauté.
2: Oui.
0: Parlez-nous
2: Je vous disais donc que c'était une époque.
0: Il y a un petit décalage, mais parlez-nous de ce patrimoine absolument singulier dont vous avez la protection, la charge et la protection.
2: Bah, Chambord, c'est plus qu'un château. Vous avez parlé de château au bord de la Loire. En fait, en réalité, c'est une œuvre d'art. C'est une œuvre d'art construite au milieu d'une forêt. Qui fait 5500 hectares et qui a été construite pour être un manifeste architectural et politique de la Renaissance. Et c'est un témoignage, un legs de cette époque où il y avait un foisonnement artistique, scientifique, des techniques et de la pensée en Europe. Et donc de cette époque demeure ce château, cette œuvre d'art, ce donjon exceptionnel et cet escalier à double révolution qui mène aux terrasses. Et les visiteurs, ce week-end, pourront accéder à cette terrasse unique, hein, parce que c'est très rare de monter sur le toit d'un château. En
0: oui, bien sûr.
2: Et lorsqu'on est sur cette terrasse, c'est pas terminé, parce qu'il y a cette forêt. Voilà, il y a cette forêt de pierres, des tours qui sont en fait asymétriques et en même temps qui incarnent cet état d'esprit de la Renaissance, à la fois de préfiguration de la raison, parce que c'est très rationnel, c'est symétrique, et en même temps cette fantaisie qui incarne l'esprit de Renaissance. Et de cette terrasse, qui est un belvédère, le visiteur pourra contempler le domaine, et c'est là que je crois qu'on comprend la singularité de Chambord, cet écrin architectural au milieu d'une forêt qui elle-même est un monument historique et classé monument historique. Donc les visiteurs pourront voir cela, pourront aussi accéder à la tour lanterne qui en fait est l'axe autour duquel, d'ailleurs on comprend l'esprit de Léonard de Vinci, tourne ce château qui était vu comme finalement une sorte de Jérusalem céleste, de lien entre la terre et le ciel. Et dans la tour lanterne, on peut accéder au plus haut point du château, c'est-à-dire à quasiment à 56 mètres, qui est le point culminant. Ça, ce sera réservé aux visiteurs des journées européennes du patrimoine.
0: Ah, ça, c'est
2: et
0: formidable.
2: Et bien d'autres choses. Aussi visiter les écuries de la garde républicaine, parce qu'il y a à Chambord un poste à cheval qui a été créé en 1972 par Pompidou, le président Pompidou, et ces écuries sont visitables. Voilà. Et on vous accueillera. La garde républicaine à cheval vous accueillera. Et puis enfin, aussi une ville spéciale sur le thème loger à Chambord à la Renaissance, pour faire vivre finalement l'expérience de la Renaissance aux visiteurs. Parce que nous, ce qu'on veut, c'est pas seulement que Chambord soit admiré, qu'on s'émerveille, voire qu'on soit sidéré par sa beauté. On veut aussi faire comprendre et transmettre ce qu'était ce patrimoine et ce qu'il est aujourd'hui, et ce finalement ce que l'histoire peut nous enseigner aujourd'hui. Je vous entendais tout à l'heure au sujet de la manière dont l'histoire peut nous apprendre des choses aujourd'hui. Eh bien, je crois que la Renaissance est tournée vers l'Antiquité pour inventer son avenir, et aujourd'hui on peut se tourner vers la Renaissance pour éclairer le nôtre.
0: Et ça, on le doit à François Ier, puisque c'est un projet conçu par le roi François Ier en pleine Renaissance. Paradoxe, il n'y dormira environ que 72 nuits en 32 ans de règne. Et François Ier est aussi un sujet politique passionnant dont on parlera un autre jour. Merci infiniment d'avoir été avec nous, Pierre Dubreuil. On retrouve tout le programme des Journées du Patrimoine à Chambord sur votre site. France Inter, il est 18h46.
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0: Reportage à présent. Les Français lisent de moins en moins. Vous le savez, seuls 63% d'entre nous déclaraient avoir lu au moins 5 livres l'année dernière en 2025. Et moins d'un Français sur deux de 16 à 19 ans ne lit tout simplement pas de livres. Ce sont les chiffres du ministère de la Culture. Paradoxalement, les maisons des écrivains, elles, font le plein de Balzac à Dumas à travers la France. La fréquentation de ces maisons d'artistes augmente. 320 000 visiteurs pour la maison de Victor Hugo à Paris l'année dernière et 45 000 dans celle de Georges Sand. Où vous vous êtes rendu pour comprendre cet engouement, Margot Kefelec?
3: Donc je crois que j'ai tout le monde, ça y est. Bienvenue à toutes et à tous chez Georges Sand.
4: Un important groupe de visiteurs écoute attentivement la guide Marie-Claire.
3: Haute saison, 30 personnes, toutes les demi-heures, ça c'est, on est habitué, c'est normal. Quand on est en vacances dans l'Indre, Georges Sand c'est une figure incontournable. Je crois que le tourisme vert est très à la mode, donc il y a peut-être plus de touristes qui viennent dans l'Indre qu'avant. Il y a eu un téléfilm qui est sorti l'année dernière sur Georges Sand, donc ça c'est vrai qu'on a une hausse de fréquentation. Et puis là, bah, l'année des 150 ans de son décès, bien sûr, il y a tellement de manifestations autour de Georges Sand que oui, je pense que beaucoup de visiteurs sont intéressés par ça.
4: De 10 à 70 ans, ils la suivent dans les pièces en enfilade de la maison de l'écrivaine, ici son boudoir.
3: À partir d'un placard qui était là, elle se fait faire une tablette pour avoir comme un secrétaire. Il nous reste encore le petit placard transformé en bureau. On le voit dans le reflet du miroir en face.
4: Juste devant, Bénédicte, visiblement émue.
5: Ça fait des frissons. Ça fait très longtemps que je n'ai pas lu Sand. Et je pense que cette visite va me pousser à réouvrir ses œuvres.
4: Mais avoir lu l'œuvre de Georges Sand est loin d'être un prérequis ici.
3: Les gens qui visitent n'ont pas forcément lu Georges Sand. Moi-même, je n'ai pas forcément lu Georges Sand.

0: sonde. Mais ce qui a de l'intérêt ici, c'est l'histoire d'une vie extraordinaire, une vie unique en ce 19e siècle. Et c'est ici que ça se passe.
1: C'est tout à fait ce que pense Savannah, 16 ans, qui vient pour la deuxième fois après une visite avec son lycée et avoue n'avoir jamais lu un livre entier de George Sand.
2: Enfin, j'ai lu des extraits en revanche. C'est quelque chose qui peut être dur quand même à lire, surtout que j'ai pas forcément l'habitude de lire du classique. Après, ça reste comme une icône avec son histoire, tout ce qu'elle a pu faire, alors que c'est une femme, c'est comme une icône du féminisme.
1: C'est pas forcément son œuvre qui t'intéresse, mais plus qui elle est.
2: C'est ça.
3: Ce portrait qui est assez connu, ça fait un an qu'elle est séparée. Artiste reconnue, elle gagne sa vie.
4: Oui, c'est la dame qui est au milieu, je ne l'ai pas présentée. Cette dame, c'était la grand-mère de la grand-mère de George Sand. Ensuite, il y avait...
1: Alix et Alice ont 12 ans. Leur mère et leur grand-mère comptent sur cette visite pour les pousser à la lecture. Et
5: l'idée, c'est d'avoir une première étape avant d'attaquer la littérature de George Sand.
6: L'essentiel, c'est effectivement de transmettre une mémoire et le goût de la lecture et de la littérature.
3: Mais merci les filles d'avoir posé toutes ces questions. C'est bien la jeunesse qui s'intéresse.
1: Et ça semble fonctionner, la preuve, quelques minutes plus tard à la boutique du domaine.
7: Enfin, moi, j'ai pris La Mare au Diable, texte abrégé, sinon c'est trop dur.
1: Ce qui n'étonne pas Caroline Boutrel, chargée de communication des monuments nationaux.
8: Presque impensable de repartir sans un écrit de George Sand.
1: Le domaine mise aussi sur une large programmation culturelle pour attirer.
9: Tous les événements culturels qu'on fait, c'est dans le grenier littéraire.
1: Expo, photo, festival et création théâtrale.
10: Bienvenue, mes amis.
1: La troupe Les Anges au plafond est en pleine répétition avant une représentation.
11: Et là, ils reprennent, on ne le dit plus.
12: Je pense que ça peut effectivement attirer un public qui va plutôt au théâtre.
1: Jonas Coutancier, co-metteur en scène.
12: Sur le territoire, on est quand même assez implanté, donc peut-être il y a des gens qui peuvent se dire « Ah bah tiens, je vais aller voir ce spectacle-là et puis je vais en profiter pour visiter la maison. »
1: Même stratégie à la maison de Victor Hugo à Paris, où la fréquentation...
13: C'est exponentiel.
1: Florence Claval, chargée de communication.
13: Nous, on est une maison d'écrivains, mais finalement, on ne s'intéresse pas tellement à l'écrivain, mais à l'homme. Faire découvrir des facettes méconnues de Victor Hugo, comme par exemple son goût pour la décoration, pour l'architecture. On a une exposition en ce moment sur Hugo et l'architecture.
1: Mais ses succès restent fragiles. La canicule, cet été par exemple, a joué sur la fréquentation de ces maisons historiques qu'il est difficile de rafraîchir.
14: Un reportage de Margot Kefelec à retrouver sur l'application Radio France. Dans un instant, les conseils culturels d'Anna Sigalevitch. Mais d'abord, un tube, Americana, A Horse With No Name.

0: Ces pièces ont été présentées en France ces dernières années, des spectacles très virtuoses dans leur construction. C'est réglé au cordeau avec en scène des acteurs toujours excellents qui évoluent dans l'espace à un tempo très précis, comme un ballet, mais dans une apparente simplicité. Il n'y a rien de démonstratif dans son théâtre qui jamais n'assène, tout en disant de façon subtile beaucoup de choses. Alors pour sa nouvelle création, The Other Place After Antigone, qui se jouera à partir de demain et jusqu'au 26 septembre au Théâtre de la Ville, il s'empare donc du mythe d'Antigone sur une musique originale de Yanis Philippakis. The Other Place After Antigone met en scène deux sœurs, Annie et Issy, qui se retrouvent dans la maison familiale 10 ans après le suicide de leur père. Alexander Zeldin explique avoir eu l'idée de transposer au sein d'une cellule familiale les rapports de force qui se trouvent au cœur de la pièce de Sophocle, la violence de l'État, incarnée par Créon, contre la demande de justice portée par Antigone. C'est ainsi que le roi est devenu le père, et le texte, une tragédie, mais non dénuée d'humour, sur une famille moderne. Zeldin, dans sa transposition d'Antigone, transforme une maison ordinaire en musée intime où la mémoire a une place centrale. Et c'est ce qu'interroge, à sa façon, l'exposition Musée Sentimental qui vient de commencer au Musée des Beaux-Arts de Lyon en coproduction avec le Musée d'Art Moderne de la Ville et le Centre Pompidou. Dans un temps saturé d'images, d'objets, que gardons-nous vraiment et que transformons-nous ? Musée Sentimental reprend l'idée du plasticien Daniel Spoerry d'un musée fondé sur le sentiment, les objets étant placés non plus sous le signe de l'art et de l'histoire, mais de l'émotion. C'est ainsi que sont réunis sous différentes formes les objets collectés par une quarantaine d'artistes et collectifs. Il y a le fameux mur d'André Breton, qui restitue fidèlement l'un des murs de son appartement où se côtoient Picasso, Giacometti et des objets océaniens et précolombiens, entre autres. Il y a le magasin de Ben, sorte d'immense sculpture faite d'éléments du quotidien marqués d'aphorismes de sa main, ou encore les pensionnaires d'Annette Messager, où dans des vitrines, des oiseaux sont emmaillotés dans des accessoires conçus pour eux.
1: Génial. Et on parle maintenant à Anna de collecte de paroles avec la pièce du compositeur Gabriel Kahane, Book of Travelers, qui ouvrira le Festival Musica de Strasbourg dès ce soir.

En novembre 2016, au lendemain de la première élection de Donald Trump, Gabrielle Cain a sillonné les États-Unis en train, parcourant en 15 jours plus de 15 000 km et 31 États. Il a recueilli la parole à bord de ses différents trains dans les wagons-restaurants de personnes extrêmement différentes, de tous âges, de tous milieux, dont il dresse dans Book of Travelers le portrait.

0: Les rendez-vous d'Anna à retrouver sur la page de l'émission. Merci Anna Sigalevitch et à vendredi prochain. Quelle place pour la parole des enfants? C'est la question que nous poserons dans le téléphone sonne, chers auditeurs. Une question qu'explore un premier roman et un essai passionnant alors que le Sénat vient d'ouvrir une mission d'information sur le scandale des agressions dans le périscolaire. Comment protéger les plus jeunes si nous ne les écoutons pas et si nous doutons de leur mots et comment recueillir la parole des enfants. Vos questions, vos témoignages, chers auditeurs, au 01 45 24 7000 ou l'application Radio France.
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3: 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Le journal, Christelle Rebière, bonsoir.
4: Bonsoir à tous. Du changement dans la continuité, Zizou revendique son style à la tête de l'équipe de France de football. Dans sa toute première liste, 5 entrants. Nul n'est à l'abri de la menace russe. Emmanuel Macron prépare un plan de protection de nos infrastructures sensibles, notamment face aux drones. Quant aux aides, face au prix des carburants, elles devraient cibler les plus précaires. La contre-attaque de Philippe Brun, écartée de la primaire à gauche pour violence et harcèlement, il va porter plainte. Deux paires quasiment pour le prix d'une. Les opticiens sont dans le viseur du gouvernement qui pourrait interdire à l'avenir la publicité dans ce secteur. Et nous vous emmènerons à Rome, sous les thermes de Trajan, du côté de chez Néron, avec des vestiges exceptionnels.
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4: Je vais faire ce que je sais faire, promettait Zinedine Zidane fin juillet, au moment de sa nomination au poste de sélectionneur de l'équipe de France. Eh bien, nous y sommes. Et au moment de dévoiler sa première liste pour les 4 prochains matchs en Ligue des Nations, il a donné sa philosophie.
5: Je suis là pour justement coacher cette équipe et essayer de continuer, parce qu'en fait c'est ça, c'est la continuité. On parlait tout à l'heure de rupture. Il n'y a pas de rupture, je veux dire. C'est une continuité que j'ai envie d'avoir avec d'autres idées que j'ai moi. À transmettre à mes joueurs et tout simplement essayer d'amener ce que je sais faire en tant qu'entraîneur.
4: Zizou en costume bleu nuit, classe et sobre. Bonsoir Julien Froment.
6: Bonsoir Christelle.
4: En direct du siège de la Fédération Française de Football, il est apparu plutôt détendu.
6: Oui, souriant Zinedine Zidane devant la centaine de journalistes présents, journalistes nationaux et internationaux. L'ancien international color de 54 ans, a répondu à une trentaine de questions, réponses assez courtes, mais comme on le dit à Marseille, il est allé droit au but, pas de fioritures dans ses réponses pour Zinedine Zidane qui a justifié ses nombreux choix puisque cette liste de 23 joueurs comporte pas mal de nouveautés.
4: Oui, alors justement, qui sont les nouveaux?
6: Eh bien, il y en a 5 dans les buts, notamment Guillaume Rest, le joueur qui évolue du côté de Toulouse. En défense, Jérémy Jacquet, jeune joueur formé à Rennes qui joue à Liverpool et qui fait forte impression en ce début de saison. Et puis, pour citer un autre joueur aussi qui était un petit peu attendu mais qui n'est pas du tout connu du grand public, c'est Esteban Le Poll, l'attaquant du Stade Rennais qui a fini l'an passé meilleur buteur de la Ligue 1. Zinedine Zidane à chaque fois a justifié ses choix. Il a envie de voir ses joueurs, il a envie, comme vous l'avez dit, d'être dans la continuité de Didier Deschamps, avec quand même l'ossature globale qui est la même que sous le précédent sélectionneur, mais avec des nouveautés et donc ces nouveaux éléments qui vont étreiner le maillot bleu dans les semaines à venir avec ces matchs de Ligue des Nations.
4: Voilà, 4 prochains matchs sur les 11, sur 11 jours. Merci Julien Froment. Et puis un engagement pour 10 ans cette fois. Le capitaine de l'équipe de France, Kylian Mbappé, change d'équipementier. Fini Nike, voici On, la marque suisse. Grâce à lui, s'ouvre l'immense marché du football.
3: 19h03, lui a voulu se poser en garant.
4: Emmanuel Macron s'est mis en surplomb sur la forme et sur le fond en recevant les chefs des principaux partis à l'Élysée. Un exercice de transparence sur les menaces qui pèsent sur la France en géopolitique et en économie afin que les candidats à sa succession soient bien informés. Le président les avait réunis symboliquement dans la nouvelle salle de crise de l'Élysée et il a évoqué les menaces.
7: Depuis cet été, la Russie a multiplié les attaques contre les intérêts européens. Je veux ici dire que la nature de l'agressivité russe et de ses menaces en Europe change. L'attaque de drones sur un train de passagers depuis Kiev, il y a quelques jours, la tentative d'attaque à l'aéroport de Leipzig, le tir de fusée éclairante à proximité d'une frégate danoise, des incursions dans l'espace aérien dans plusieurs pays européens et la multiplication d'actes hostiles dans la plupart de nos pays face à ces situations. Notre position est claire. Le soutien à l'Ukraine est plus que jamais indispensable parce qu'il est la condition de notre sécurité et d'un retour à une paix juste et durable.
4: Voilà, on l'entend, la prudence est de mise, la fermeté aussi. Le gouvernement a été chargé de préparer un plan de protection des sites et infrastructures les plus sensibles. De quoi s'agit-il concrètement, Éric Bégala? Bonsoir.
8: Bonsoir. Eh bien, écoutez, le président de la République a évoqué en fait un plan de protection des infrastructures dites critiques et des industries de défense. Alors, la liste de ces infrastructures critiques est bien sûr totalement classifiée. Ce sont celles dont la disparition pourrait mettre en péril la bonne marche de la nation ou la défense de celle-ci. Alors, on pense bien sûr aux bases militaires, mais celles-ci sont déjà protégées, quoiqu'incomplètement, notamment contre les drones. Des engins ont d'ailleurs survolé à plusieurs reprises la base de sous-marins nucléaires lanceurs d'engins de l'île Longue à Brest. D'autres sont régulièrement repérés au-dessus ou à proximité des bassins du port militaire de Toulon. Mais les infrastructures critiques, ce peut être aussi les ports ou aéroports civils, et ils sont nombreux en France. Faciles à attaquer, comme l'a été début août l'aéroport civil de Leipzig en Allemagne. Une attaque par drone porteur d'explosifs qui n'a pas fait de dommages, les engins ayant dysfonctionné et n'ayant pas fait explosion. Quant aux entreprises de défense, également visées par ce plan de protection évoqué par le président de la République, les plus importantes, Dassault ou le missilier MBDA par exemple, sont déjà protégées, mais il y a toute la myriade des petites entreprises sous-traitantes ou des start-up de défense, en tout 4000 entreprises. Celles-là n'ont pas forcément les moyens de se protéger efficacement, et celles qui travaillent déjà main dans la main avec les Ukrainiens seront sans doute les premières visées par la menace russe.
4: Merci. La guerre en Ukraine, les tensions dans le Golfe qui portent notamment le prix du gasoil à un niveau record, 2,80 € ce soir dans certaines stations-service sur les autoroutes. Le président a appelé à traiter les causes de la hausse des prix de l'énergie avant de dépenser le maximum d'argent. Il n'a pas convaincu ses interlocuteurs. Les aides aux gros rouleurs toutefois ne vont pas s'arrêter. Le gouvernement planche sur un nouveau dispositif pour les travailleurs les plus précaires, mis en place, attendu à partir du 1er octobre. Pour voir plus loin aussi, un G7 de l'énergie, Emmanuel Macron souhaite qu'il se tienne dans les prochaines semaines. L'idée, c'est d'éviter les tensions entre nos partenaires. Bonsoir Fabien Cazot.
9: Bonsoir.
4: Correspondant de France Inter à Bruxelles. En fait, le niveau de remplissage des stocks stratégiques de gaz sont plutôt bas.
9: Effectivement, parmi les pays européens qui ont le plus de soucis à se faire pour leur stocks stratégiques, l'Allemagne, les Pays-Bas, la Belgique affichent des taux de remplissage compris entre 50 et 60%, bien loin du niveau de 90% atteint en moyenne ces dernières années à l'approche de l'hiver. Les experts du secteur pensent que ce sera plutôt 75 ou à peine plus cette année. La France figure dans la moyenne européenne avec un peu plus de 3/4 de ses stocks remplis aujourd'hui, alors que la Pologne affiche le score le plus élevé de l'Union, 98%, notamment grâce au gaz naturel liquéfié américain, deuxième source d'approvisionnement aujourd'hui derrière la Norvège, à la faveur de la baisse des importations de gaz russe, qui représente encore tout de même 12,5% des achats gaziers de l'Union. La chasse aux fournisseurs alternatifs est lancée. La France se tourne vers l'Afrique du Nord, l'Italie vers l'Azerbaïdjan, avec pour objectif de sécuriser au maximum le remplissage des stocks stratégiques nationaux.
4: Fabien Cazot en direct de Bruxelles. Le plan d'économie de 54 milliards annoncé hier par Sébastien Lecornu n'aura pas réussi à rassurer les marchés. L'écart entre les taux d'emprunt à 10 ans de la France et de l'Allemagne atteint 1 point de pourcentage, 4,5% contre 3,5. Ça faisait 14 ans que l'écart n'avait pas été aussi haut entre les deux pays, signe de la défiance croissante des marchés vis-à-vis de la France. Philippe Brun contre-attaque. Philippe Brun, c'est ce député socialiste qui a été écarté de la primaire de la gauche au tout dernier moment et écarté aussi de son groupe parlementaire. C'était en milieu de semaine, accusé par son ex-collaboratrice parlementaire de faits de violence et de harcèlement. Bonsoir Nicolas Piquet.
10: Bonsoir.
4: Philippe Brun avait promis qu'il se défendrait. Eh bien, ce soir, il dépose à son tour une plainte.
10: Il a passé la journée avec deux avocates pour étayer cette plainte. Philippe Brun tente de rassembler, je cite, des preuves de violence de la part de son ex-collaboratrice, des messages, son bureau saccagé il y a quelques mois, raconte-t-il, du harcèlement. Il maintient sa position, je cite, tout cela est une vengeance. Une vengeance car Philippe Brun confirme une information cruciale. Il n'entretenait pas seulement une relation professionnelle avec cette ex-collaboratrice. Oui, il y a eu quelques relations extra-conjugales, dit-il, alors que les deux étaient déjà en couple par ailleurs. Il l'a finalement licenciée en juin dernier, rupture professionnelle et personnelle donc. Philippe Brun maintient sa rentrée politique en circonscription à Léry dans l'heure demain, ce qui crée un malaise au sein du Parti Socialiste qui

0: assume sa décision. On ne tergiverse pas quand il est question de violence, indique un cadre, car la suspension a été motivée par une photo reçue mercredi matin par la direction du PS de la part de la collaboratrice. Une preuve, selon elle, des violences qu'elle dit avoir subies. Depuis, aucune trace de plainte de la part de cette femme n'a été trouvée. Elle n'a pas répondu à nos sollicitations.
1: Nicolas Piquet, le maire de Concarneau, mis en examen pour viol et agression sexuelle. L'élu a été placé sous contrôle judiciaire. Une main courante avait été déposée contre Quentin Le Gaillard fin janvier, avant son élection. Il évoque seulement un baiser sans lendemain. Il a été placé sous contrôle judiciaire, donc avec interdiction de prendre contact avec la victime. Travail, emploi, retraite, ça fait 6 mois que les partenaires sociaux hors MEDEF planchent sur ces sujets cruciaux pour l'avenir et sur les réformes qu'il faudrait envisager, en particulier pour les retraites. Anaïs Feugat, l'idée c'est que leur conclave puisse servir de boîte à outils pour les candidats, en particulier sur la pénibilité.
2: Car par les retraites commence par ce qu'il se passe avant, et c'est la grande vertu de cet exercice, salue la plupart des participants. Dans le rapport, on parle conditions de travail, et si la pénibilité avait fait dérailler le conclave sur les retraites, la conférence avance, elle, un compromis, garder une liste de métiers usants, non pris en compte aujourd'hui, et dans le même temps n'accorder une retraite anticipée qu'après avis médical pour constater une incapacité. Ça s'étudie, avance la patronne de la CFDT, Marie-Lise Léon.
3: La voie de passage sur la pénibilité, elle a le mérite d'exister. Il faut que les branches professionnelles, elles s'emparent véritablement des problématiques, qu'elles acceptent, un, qu'il y a bien des métiers pénibles, deux, que tout le monde n'est pas exposé, mais qu'il y a des salariés qui sont exposés et qui ne sont pas en capacité de continuer leur carrière jusqu'à la fin.
2: Ce qui soulève aussi la question des arrêts maladie. Dans le viseur du gouvernement, recherche d'économies pour son budget, le ministre du Travail, missionné par Matignon, annonce engager rapidement des concertations.
4: L'idée, c'est rentrer avec une ambition, c'est pas de rentrer avec du rabot paramétrique. En fait, il faut discuter arrêt court, arrêt long, il faut discuter prévention, tout en faisant en sorte que l'impact sur les comptes de la sécurité sociale soit le plus maîtrisé possible.
2: Jean-Pierre Farandou a lui aussi des réflexions nouvelles, dit-il, dans ce rapport qui n'élude ni les pratiques managériales, ni la formation des cadres.
1: Anaïs Feugat. Aux États-Unis, un décret pour pousser les acteurs de l'intelligence artificielle à prendre des mesures de sécurité supplémentaires. Alors il ne vient pas de Donald Trump, qui estime au contraire que celui qui domine l'IA l'emporte, mais de l'un de ses principaux opposants, le gouverneur démocrate de Californie, Gavin Newsom. Il voudrait instaurer des systèmes capables d'interrompre une IA.
5: France Inter, 19h12, une paire de lunettes, un téléphone offert.
1: Oui, ou encore des remises pour toute la tribu. Vous connaissez ces offres de plus en plus alléchantes faites par les opticiens sur les lunettes ou encore les aides auditives. Depuis une dérogation de 2012, ils ont le droit de faire de la pub pour ce qui est considéré comme un dispositif médical. Mais le gouvernement veut remettre de l'ordre et revenir sans doute, Victor Dolande, à une interdiction pure et simple de ces publicités.
6: Toutes les organisations professionnels représentatifs des commerçants de lunettes et de prothèses auditives ont jusqu'à dimanche pour formuler des propositions à Matignon. Pour échapper à cette interdiction, Jean-François Porte, président du Rassemblement des opticiens de France, propose une charte des bonnes conduites à adopter.
7: On ne nie pas qu'il y a eu certains messages qui n'étaient pas forcément conformes à certaines règles. Au lieu d'arriver un jour à une sanction forte, on vous propose de travailler autour d'une charte, ce qui n'a pas été fait.
6: L'interdiction de la publicité divise particulièrement la profession dans le camp de ceux qui la réclament depuis des années. Il en va de la crédibilité du métier. Hugues Verdier-Davioud est président de la Fédération des opticiens de France.
8: On incite les patients à venir dans un magasin, non pas sur la capacité, la compétence du professionnel de santé qui les reçoit, mais selon la capacité à faire une remise. On parle bien de dispositif médical. On ne parle pas de parapluie ou de chaussures ou d'autre chose.
6: Pour lui, les patients arrivent de toute manière avec une ordonnance d'un ophtalmologue et ils sont ensuite conseillés chez l'opticien. Il dénonce également une surconsommation de lunettes chez les Français à cause de la publicité. D'ailleurs, les 13 000 magasins d'optique ne lésinent pas sur les moyens. En 2024, ils ont dépensé près de 200 millions d'euros pour la publicité.
1: Une victime de cyberharcèlement, doublement victime. Tara Euzé-Sarmini, c'est son nom, vient d'être condamnée pour avoir publié sur LinkedIn, le réseau social de professionnels, un message d'insulte qu'elle venait de recevoir en privé. Condamnée en référé, en 2 jours, indignation des collectifs féministes. Bonsoir Laurent Kramer.
9: Bonsoir Christelle.
1: Les féministes qui dénoncent en fait un deux poids deux mesures.
9: Oui, interdiction donc de publier un message d'insulte dont vous êtes la victime, dénoncent en quelque sorte les collectifs féministes. Tara Euzé-Sarmini a été condamné à verser 1500 euros de dédommagement à celui-même qui venait de l'insulter quelques jours plus tôt, donc par message privé. Fin août, la jeune femme décline une invitation LinkedIn à rejoindre un

0: club d'entrepreneurs Band of Brothers qu'elle imagine réservé aux entrepreneurs masculins. Elle reçoit alors en guise de réponse ce message d'injure sexiste qu'elle décide de publier. L'auteur du message obtient sa condamnation en procédure d'urgence pour, je cite, avoir dévoilé une correspondance privée, s'étonne encore ce soir la jeune femme.
1: L'aberration du système, c'est que dénoncer, enfin, révéler des comportements sexistes est plus sévèrement puni que les 10 comportements. Ce qui me choque le plus, c'est la célérité de cette affaire, que deux juges jugent la situation suffisamment urgente pour autoriser une procédure de référé d'heure à heure dans le cadre de révélation de comportements sexistes.
0: Alors que faire condamner ces mêmes auteurs insulte sexiste prend souvent des mois, souligne Laure Salmona, directrice de Féministes contre le cyberharcèlement.
2: On devient une cible parce qu'on est une femme. 85% des auteurs de ces cyberviolences sont des hommes. Effectivement, quand on est victime de cyberviolence, on porte plainte et souvent les procédures sont très longues. Hein. Ça peut aller jusqu'à 2 ans. Et là, pour le coup, eh bien, il y a eu directement en fait une mesure conservatoire. Ce sont vraiment des procédures bâillons. Hein. Ce sont des stratégies pour faire taire les victimes, pour intimider les victimes, pour retirer le contenu. Et ça veut dire que l'impunité, elle est énorme.
0: La jeune femme a décidé de faire appel de sa condamnation.
3: Laurent Kramer, 18 mois de prison avec sursis en appel contre Stéphane Plaza, l'agent immobilier ex-star d'M6, comparaissait pour violence conjugale sur 2 anciennes compagnes. Une peine alourdie par rapport au jugement en première instance. Ses avocats vont former un pourvoi en cassation. Rima Hassan porte plainte contre le ministre de l'Intérieur pour violation du secret de l'enquête. Laurent Nunez s'est pourtant défendu hier d'avoir révélé à la presse une information inexacte sur la drogue qu'aurait détenue l'eurodéputé LFI en avril lors d'une garde à vue. Eh bien, ces arguments n'ont pas convaincu Rima Hassan, qui saisit donc la Cour de justice de la République, seule habilitée à juger les ministres. Les cloches des églises sonneront pendant 7 minutes dans tout le pays vendredi prochain à 10h pile, au moment où le pape Léon XIV arrivera en France. Il débutera sa visite par Paris avec notamment une messe devant 600 000 fidèles à la Concorde. À Lourdes, on attend 200 000 personnes et il finira sa visite à Metz. Enfin, en France, ce serait un joyau des journées du patrimoine, mais on est en Italie, à Rome, avec une nouvelle merveille antique. Un site exceptionnel y est présenté au public à partir de cet automne, situé sous les thermes de Trajan, près du Colisée. Il abrite une fresque et des murs de mosaïque parmi les plus importants en dimension du monde antique. Cette grande salle avait pris une toute autre fonction au fil des siècles. Visite guidée avec notre correspondant à Rome, Bruno Duvic.
4: On s'enfonce dans une ancienne réserve de poudre à canon, l'archéologue Mariana Marcelli.
5: On a creusé à la main. On ne pouvait pas faire entrer de machine. Et l'environnement était très fragile.
4: Sous les gravats, 2 murs de mosaïque, 10 mètres de haut, 15 de long, une ambiance humide est maintenue pour la préservation des œuvres. Le puzzle incomplet sous la passerelle empruntée par les visiteurs représente une ville, des personnages comme Ené. Claudio Parisi Presice est responsable des biens culturels à Rome.
6: Il est évident que c'est un mur extraordinaire. Les mosaïques sont très fines.
4: Était-ce une dépendance de la maison de Néron au 1er siècle? Il habitait à 2 pas.
6: Si on était bien chez Néron, il devait y recevoir des intellectuels. Ce devait être un lieu de représentation.
4: Au fond de la salle, une grande fresque d'une cité antique. On possède peu de représentations aussi complètes. Rome, la ville des archéologues.
5: La cité antique comptait plus d'un million d'habitants. Au Moyen-Âge, on est tombé à 30 000. Il y avait des espaces inexploités qui sont demeurés intégrés à la ville. D'autres découvertes importantes peuvent encore être réalisées.
4: Ce chantier, financé avec des fonds européens, est toujours en cours.
3: Et ça fait rêver quand même, Ali. Hein.
7: Ah, ça, c'est le moins qu'on puisse dire. C'était le journal de Christelle Rebière. Tout de suite, la météo. Céline Dacosta.
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7: Bonsoir Céline, et on se dirige, et c'est une bonne nouvelle, vers un week-end très ensoleillé.
9: Oui, bonsoir Ali, et ça dès demain, hein, une journée qui sera agréable sur tout le pays, le soleil va dominer, vous l'avez dit, on aura bien quelques brumes ou brouillards en début de matinée, en Bretagne notamment, dans les Pays de la Loire ou en Auvergne. Le seul bémol finalement dans ce ciel calme sera comme depuis plusieurs jours près de la Manche, où là on aura un ciel couvert avec quelques averses et du vent toujours bien présent. Ciel qui va devenir de plus en plus variable dans l'après-midi sur ce secteur, donc on aura là aussi le retour de quelques éclaircies.

0: Et puis on aura aussi encore quelques averses sur le relief Corse et les Alpes du Sud dans l'après-midi. Des averses qui pourront localement, comme aujourd'hui, aller jusqu'à l'orage.
1: Et pour les températures, Céline ?
0: Les minimales iront de 7 à 12 degrés le matin, encore un peu frais. 14 à 20 près de la Méditerranée, ça va bien grimper. Les maximales seront en haut sur tout le pays. 21 à 26 degrés sur la moitié nord, 25 à 30 pour la partie sud. On se dirige à nouveau vers un énième blocage anticyclonique et donc une nouvelle séquence de temps sec et inhabituellement chaud pour la saison, surtout pour le sud du pays. Météo France prévoit une semaine prochaine très ensoleillée avec une moyenne de 25 à 30 degrés et sûrement une poussée chaude un petit peu plus franche en fin de semaine, toujours sur le sud du pays.
1: La météo, merci Céline Dacosta.
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1: Il est 19h21.
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1: Quelle place pour la parole des enfants ? C'est la question centrale qu'explore un premier roman déchirant et un essai passionnant qui viennent de paraître en cette rentrée littéraire alors que le Sénat vient d'ouvrir une mission d'information sur le scandale des agressions dans le périscolaire. Chaque année, 160 000 enfants sont victimes de violences sexuelles. Toutes les 3 minutes en France, un enfant est victime d'inceste, de viol ou d'agression sexuelle. Chaque semaine, un enfant meurt sous les coups de ses parents. Alors l'adage l'assure, la vérité sort de la bouche des enfants, mais que faisons-nous de cette vérité ? Que faisons-nous de cette parole au quotidien ? Comment protéger les plus jeunes si nous ne savons pas les écouter, si nous doutons de leurs mots ? Et comment recueillir leurs paroles ? Vos questions, vos témoignages, chers auditeurs, au 01 45 24 7000 ou l'application Radio France. Et trois invités pour y réfléchir avec nous. Laurence Joseph, bonsoir. Vous êtes psychologue et vous publiez « La vérité sort de la bouche des enfants » chez Actes Sud. On va revenir sur cette drôle d'expression de la langue française. Rebecca Royer, vous êtes avocate associée au cabinet Cop et Royer, spécialisée dans les affaires de violences sexuelles sur mineurs. Vous avez fait le choix de travailler sur ces questions et vous représentez plusieurs familles d'enfants victimes d'agressions dans le périscolaire à Paris. Avec nous également en duplex, Daria Marx, bonsoir.
15: Bonsoir.
1: Vous publiez un premier roman très fort, Tuer le vieux, chez Flammarion, inspiré de votre vie et dans lequel vous racontez la violence de la parole confisquée à l'enfant qu'on agresse, les conséquences à long terme de ce qu'on appelle une silenciation. Merci d'être avec nous, merci infiniment et pour commencer, on file au standard. Bonsoir.
16: Oui, bonsoir.
1: Marjorie, bonsoir.
17: Oui, bonsoir.
1: Merci infiniment d'être avec nous dans le téléphone sonne.
17: Bah, merci de nous donner la parole à ma fille et moi, parce que c'est rare qu'on l'ait. C'est assez difficile quand même à faire. Donc en fait, voilà, ma fille Lina s'est fait agresser à l'école primaire quand elle est rentrée au CP. harcèlement scolaire classique dans un premier temps. Ils sont allés jusqu'à des agressions à caractère sexuel dans une classe unique de 18 enfants. Elle a été violée par 10 enfants pendant plusieurs mois jusqu'à ce que je la retire de l'école. J'ai déposé plainte, elle a été entendue en brigade Mélanie et elle n'a plus jamais parlé en fait de tout ça, elle n'a plus voulu en parler. Son papa lui a dit que c'était du passé, qu'il fallait oublier. Donc c'est ce qu'elle a fait, elle n'en a pas parlé. En revanche, elle a développé, aujourd'hui elle a 11 ans, donc ça fait 5 ans. Et oui. Tout au long de ces années, elle a développé des troubles des conduites alimentaires, une anxiété généralisée incroyable. Elle n'a aucune confiance ni dans les enfants ni dans les adultes. Elle va à l'école et aujourd'hui au collège avec la peur au ventre. Elle ne supporte pas qu'on la touche. Enfin voilà, on vit l'enfer en fait. À la maison, elle a développé un trouble de l'opposition avec provocation, lié à son à ses traumatismes.
1: Bien sûr.
17: Et là, elle a enfin réussi à en reparler un petit peu avec une psychologue et qui nous a conseillé d'aller déposer plainte. Donc nous sommes retournés à la gendarmerie et à la gendarmerie, on lui a dit ta maman a déjà déposé plainte, tu peux rien faire.
1: Comment ça, tu ne peux rien faire?
17: Tu ne peux pas déposer plainte deux fois pour les mêmes faits, donc ta parole, on s'en fout.
1: Donc plainte a été classée sans suite ?
17: Oui, la plainte que moi j'ai déposée en 2022 à la suite de ces agressions a été classée sans suite. Et elle, aujourd'hui, ne peut pas déposer plainte.
1: Merci pour votre témoignage, Marjorie. Il est absolument glaçant et on pense très fort à vous et à votre petite fille. On imagine sa souffrance, on imagine... Quel est le sentiment qu'on ne l'aide pas assez alors que ça détruit sa vie, Rebecca Royer? Oui. Comment comprendre une situation pareille? Marjorie, restez avec nous en ligne puisque nous allons entamer le dialogue avec vous.
9: Oui, bonsoir. Bonsoir, madame. Malheureusement, ce que vous racontez est terrible et malheureusement très fréquent. Ce qui se passe, c'est que vous avez été extrêmement mal reçue aussi par cette gendarmerie qui aurait dû vous expliquer qu'en dépit d'un classement sans suite, vous pouvez toujours le contester et faire une plainte avec constitution partie civile pour qu'à minima, un juge d'instruction puisse se saisir dans votre affaire et entendre votre fille pour qu'elle puisse libérer la parole, parce qu'on le sait aujourd'hui, les enfants, et même les adultes, commencent une reconstruction lorsqu'elles arrivent à libérer leur parole. Et c'est comme ça qu'on arrive finalement à aller mieux, à se reconstruire. Donc déjà, c'est vrai que c'est vraiment malheureux qu'on vous ait si mal reçu, parce que je pense que c'est une étape indispensable pour la reconstruction, de pouvoir être réellement entendu. Donc en tout cas, sachez dans votre dossier que si vous le souhaitez, vous pouvez faire une plainte avec constitution de partie civile pour relancer le dossier. Par contre, si les potentiels agresseurs de votre fille étaient mineurs, oui, également, c'est vrai qu'ils ne sont pas responsables au niveau du code pénal actuel et qu'ils ne peuvent... Il ne peut pas y avoir d'audience s'ils ont en tout cas en dessous de 9 et 13 ans.
1: Merci Rebecca Royer. Laurence Joseph, la vérité sort de la bouche des enfants, mais pourtant vous venez d'entendre Marjorie.
10: Oui, bien sûr, et en entendant Marjorie, on retrouve ce drame de la silenciation et de ce qu'on appelle également la revictimisation, c'est-à-dire que le silence ne fait que doubler le drame, doubler la posture de victime, et l'absence de reconnaissance d'un tel traumatisme aggrave, et on entend tous les troubles dont souffre votre fille Marjorie. On entend bien sûr un trouble du stress post-traumatique extrêmement grave. Et finalement, l'attitude de votre fille n'est que la démonstration de la trahison de l'éthique. Parce que cette éthique qui a été...
1: Trahison de l'éthique,
10: oui, c'est une trahison. Bah oui, parce que cet enfant, elle méritait d'être protégée, elle méritait d'être entendue et immédiatement mise en sécurité. Cette sécurité, elle passe par un lieu physique, par l'écoute, l'accueil de la parole également. Et à partir du moment où la société civile ne fournit pas cet accueil à un enfant, c'est l'éthique qui est trahie.
1: Marjorie, votre fille, est-ce qu'aujourd'hui elle... se sent plus accompagnée? Est-ce qu'elle arrive à mieux formuler les choses avec l'aide d'une psychologue?
17: Non, en fait, on a dû déménager parce qu'on était menacés de mort par les auteurs, par les parents des auteurs. Ils sont tous mineurs.
1: Par les parents des auteurs?
17: Oui, les auteurs sont tous mineurs. Ils ont entre 6 et 9 ans. Ils avaient entre 6 et 9 ans au moment des faits. Donc, et on a été obligé de déménager parce qu'on était menacés de mort dans notre village par les parents des auteurs. Donc on a littéralement fui. On est allé dans un endroit où on connaissait personne en espérant que de pouvoir recommencer une nouvelle vie il y a 2 ans. Et ça marche pas en fait.
1: Ça c'est le déni qui s'organise.
17: Autour de nous, en fait, les gendarmes, ils ont contacté le maire de notre village. Comme son petit-fils était concerné, il était dans les agresseurs, il s'est débrouillé pour qu'on ait des services sociaux, nous, qui viennent enquêter chez nous, en disant que j'ai maltraité ma fille, que les bleus que les enfants lui faisaient à l'école, c'était moi qui lui faisais à la maison. Mmh. Et on vit l'enfer, en fait. On a les services sociaux, on n'est pas entendu par la gendarmerie. Là, on y est retourné, ils lui ont dit non. Ils lui ont dit, écris au procureur. Moi, je sais même pas, j'ose même pas transmettre la lettre que ma fille a faite au procureur. Je sais même plus quoi faire. Et oui, en fait, on n'est pas du tout entendu. Et non, on n'est pas en reconstruction, même si elle arrive aujourd'hui à en parler. Oui. On n'est pas en reconstruction. On est peut-être en début de quelque chose, mais c'est vraiment pas sûr.
1: On le souhaite. En tout cas, merci infiniment d'avoir eu le courage de nous appeler. Bonsoir, Daria Marx. Je disais que vous publiez un premier roman extrêmement puissant, Tuer le vieux, inspiré de votre vie, dans lequel vous racontez la violence de la parole confisquée à l'enfant qu'on agresse et les conséquences à long terme de cette silenciation. Qu'est-ce que ça vous inspire, ce témoignage de Marjorie?
12: Merci de me donner la parole. Évidemment, je suis en colère, je suis infiniment triste pour l'histoire de cette petite fille et de cette maman, mais ça m'interroge aussi sur toute la société qui a entouré cet enfant et cette maman au moment des faits. Qu'est-ce qu'il arrive à ces 10 enfants qui ont été agresseurs? Comment sont-ils devenus des agresseurs? Comment l'école a-t-elle réagi? Comment les institutions qui auraient dû protéger cet enfant et cette famille ont-elles réagi? On est vraiment dans un cas vraiment presque caricatural d'organisation du silence. Et moi, c'est ce que j'essaie de dénoncer à ma petite échelle dans mon roman. C'est vraiment cette organisation de la société qui se surprotège pour ne surtout pas avoir à gérer l'inceste, parce qu'on a l'impression que si on commence à prendre l'inceste pour ce qu'il est, c'est-à-dire quelque chose d'immonde, alors la société va se fracturer, parce que personne n'est capable de voir l'horreur de l'inceste dans les yeux.
1: Oui, d'ailleurs, dans votre livre, vous racontez toute la violence qui est imposée à l'enfant qui subit l'inceste, qui tente de le dire, mais qu'on n'écoute pas. Laurence Joseph, comment se fait-il qu'une société entière s'organise pour éviter de dire, comme on peut le lire dans le livre de Daria Marx, « Je te crois », parce que c'est une base absolument nécessaire pour écouter l'enfant. Dans votre livre, « La vérité sort de la bouche des enfants », on a le sentiment que tout est fait pour éviter de les croire.
10: Oui, vous parliez à l'instant de déni, on parle de silenciation, et je pense que face à la silenciation, la mise sous silence de la parole des enfants, il faut penser à l'omerta de toute une société. C'est-à-dire qu'il y a une entente entre tout un système agresseur, on le sait.
1: Une entente.
10: Oui, il y a une protection mutuelle. On l'entend là dans le témoignage de Marjorie. Il y a une protection mutuelle dans le studio. Là, régnait un silence de sidération. C'est-à-dire, on voit bien comment il y a plein de silences qui se percutent. Et puis, une zone du tabou de l'inceste et de l'omerta. Pour surtout ne pas déranger les agresseurs entre eux. Et on va très vite vers des menaces de mort. Parce que, comme Daria Marx le dit, il y a quelque chose dans l'inceste qui est impensable. Impensable au niveau des faits et impensable aussi au niveau des agresseurs.
1: Maître Royer.
9: Oui, tout à fait. Je rejoins exactement ce qui vient d'être dit. Et puis, ce qui se passe aussi, c'est que, il faut le comprendre, l'inceste est une infraction, un crime qui est extrêmement répandu. Et notre société ne veut pas, oui, le voir. C'est en ça qu'on est dans le déni. Vous parliez tout à l'heure des chiffres mis en lumière par
1: l'écrasante majorité des agressions sexuelles ont lieu dans le cadre familial ou le cadre élargi avec les proches.
9: Exactement. Et la Civise l'a mis en lumière il y a maintenant plus de 3 ans. Mais il faut bien garder en tête que les 160 000 enfants, ce sont un chiffre minimum. Parce que ce sont les enfants qui ont accepté de parler. Il y a énormément encore d'enfants qui refusent d'en parler parce qu'ils ont peur, parce qu'ils sont silenciés. Et je pense aussi que notre société, elle est dans un déni incroyable, parce qu'il faut aussi entendre que tous ces agresseurs sont tout autour de nous. Ce sont certainement des hommes et des femmes, mais quand même une grosse majorité d'hommes qui sont soi-disant des bons pères de famille, qui sont des bons copains, qui sont des bons oncles, des bons cousins, des bons professeurs, des bons médecins, des bons artistes. Et ça, il faut l'entendre. C'est partout autour de nous. Et on n'arrivera pas à combattre l'inceste tant que notre société ne sera pas d'accord pour se remettre en question

0: profondément sur cette infraction-là qu'est l'inceste, mais aussi sur la place qu'on accorde à la parole des enfants.
1: Daya Marx, la vérité fait peur.
2: La vérité fait peur, les conséquences de la vérité...
1: Elle fait mal.
2: Moi, je suis assez persuadée que quand on est victime, la vérité, au contraire, libère, puisque l'inceste, ça fait trembler le monde, puisque nous, on sait qu'on a vécu quelque chose, mais toute la société s'organise pour vous dire de vous taire, que vous n'avez pas vraiment vécu, pour vous faire douter. Donc, je pense que quand on est victime, au contraire, cette liberté, elle nous rend plus libre. Excusez-moi de cette redondance, mais elle nous libère. Mais bien sûr que la liberté, que la vérité fait peur. Elle fait peur aux familles parce qu'on n'imagine pas que son enfant puisse subir quelque chose sans qu'on puisse le protéger. Elle fait peur à la société parce que vraiment, c'est le tabou ultime. Et qu'on ne veut pas voir la noirceur qui habite partout. Et pour rebondir sur ce qui a été dit précédemment, tant qu'on autorisera une société où il est complètement OK de dominer certaines classes de gens, notamment les enfants, sous prétexte que ce ne sont que des enfants, alors on permettra l'inceste.
1: Laurence Joseph.
3: Je pense qu'il, pour rejoindre ce qui vient d'être dit, il est fondamental de sortir de la théorie du monstre. C'est-à-dire qu'on a caricaturé les incesteurs en monstres. Or, ce sont, comme vous le dites Rebecca Royer, et comme on le sait, c'est-à-dire de bons pères de famille. Donc il va falloir être un peu courageux, il va falloir déconstruire les visages qu'on a pu aimer, déconstruire ces personnes qui ont été idolâtrées, choyées dans les familles, et il va falloir d'autre part aussi reconnaître à quel point un enfant sait ce qui lui arrive.
1: Vous avez lu le livre de Daya Marx?
3: J'en suis à la moitié.
1: Et il vous a touché?
3: Énormément, et il y a quelque chose aussi, j'ai beaucoup aimé plein de passages, parce qu'en fait, chaque passage aussi est un réveil pour la lectrice, le lecteur, de se dire que ça arrive à tous les enfants, ceux qui sont mal coiffés, aussi les blondes bien peignées,
1: ne peut rien leur arriver.
3: Exactement. Ça, c'est vraiment quelque chose qui m'a marqué, parce que moi, dans les patients que je reçois, il y a en effet des enfants très mal peignés, des enfants très bien peignés, il y a des enfants de tous les milieux. Et puis, ce moment où elle part au commissariat, et puis finalement, elle ne peut pas aller porter cette plainte, et ça fait écho, bien sûr, aux patients que j'ai pu accompagner et qui sont allés porter plainte. Et qu'est-ce qui s'est passé dans ces moments-là? Combien d'effondrements?
1: Avant de retourner au standard et de prendre des messages d'auditeurs, et ils sont très nombreux sur l'application de Radio France, Maître Royer, il y a quelque chose qui est très fort dans la culture ou dans notre imaginaire ou dans la société, c'est l'héritage ou trop.
0: Tout à fait.
1: Pourquoi?
0: Parce qu'on connaît très très mal cette affaire. Parce que cette affaire a évidemment été extrêmement mal gérée.
1: Elle a été brandie comme preuve par certains que la parole de l'enfant peut accuser à tort des enfants innocents, des personnes innocentes.
0: Voilà, mais ces personnes-là oublient une chose fondamentale. Tous les enfants dans l'affaire Doutreau ont été victimes.
1: Oui.
0: Ils ont absolument tous été victimes d'infractions sexuelles.
1: Mais pourquoi est-ce qu'on retient le contraire?
0: Parce que le plus important, et c'est ça qui est marquant, le plus important dans notre société, c'est pas l'enfant, c'est l'adulte. Le pauvre adulte qui a été accusé à tort. Et on en oublie carrément que tous ces enfants ont tous subi des choses atroces. Mais comme il est vrai, il y a eu des adultes qui ont été accusés à tort, mais pourquoi? Non. Pas à cause des enfants, selon moi, à cause des adultes qui ont mal géré ce dossier, des enquêteurs qui ont mal interrogé les enfants, et d'ailleurs maintenant on sait les interroger autrement, on sait que les questions fermées c'est prohibé, on sait qu'il ne faut faire que des questions ouvertes.
1: Les questions fermées, qu'est-ce que ça veut dire?
0: C'est des questions...
1: Parce que c'est justement l'importance de l'écoute, comment écouter un enfant.
0: Très important. Les questions fermées, c'est les questions par lesquelles l'enfant va pouvoir répondre par oui ou par non. Ça c'est totalement interdit, mais même vous avec votre enfant, si vous conversez avec votre enfant... Pensez, si vous voulez savoir s'il a passé une bonne journée à l'école, s'il lui est arrivé quelque chose à l'école, ça sert à rien de lui dire est-ce que tu as passé une bonne journée à l'école. Ça peut être l'introduction, mais derrière, ce qu'il faut, c'est raconte-moi un bon moment, raconte-moi un moment qui t'a rendu un peu triste. Il faut que les questions soient ouvertes, que l'enfant puisse apposer ses mots et raconter avec son esprit. Et il faut surtout pas que l'enfant soit juste enfermé dans le oui ou dans le non. L'affaire Doutreau est un héritage absolument terrible, mais ce qu'il y a de plus terrible, c'est qu'on la connaît très mal et que surtout, on en oublie l'essentiel. Retenez cela.
1: Oui.
0: Tous les enfants ont été agressés. Ils ont tous été victimes.
1: la parole par excellence, c'est ce qu'on retrouve dans votre livre, Laurence Joseph. On a toujours préféré penser que les enfants étaient des mythomanes en puissance. En puissance, c'est-à-dire toujours prêts à en rajouter, au point même de mettre des innocents en prison. C'est-à-dire qu'on a retenu, au fond, l'inverse de ce qu'il aurait fallu retenir d'Outreau.
3: Exactement. Moi, je me souviens très bien, au moment de l'affaire d'Outreau, j'étais lycéenne, et je me souviens très bien comment, finalement, ça a été une preuve de la sacralisation de la parole des enfants, et qu'on s'était bien trompé, en fait, qu'on était vraiment parti dans le mauvais sens. Et donc, je rejoins complètement ce que vous dites. Renseignons-nous, relisons, en fait, cette histoire pour ne pas partir dans le mauvais sens.
0: Et puis, moi, j'ai juste un tout petit mot à ajouter. Oui. À chaque fois, on vient nous dire, mais enfin, on le sait bien que les enfants mentent. Mais est-ce que vous connaissez un adulte autour de vous qui a jamais menti? Enfin, c'est absurde. Les enfants mentent, oui, parfois. Et ben, les adultes aussi. Mentent aussi. C'est une réalité. Et pour autant, on croit plus un adulte qu'un enfant. C'est quand même assez absurde.
1: Bonsoir, ouais. Stéphanie.
4: Bonsoir.
1: Et bienvenue dans le téléphone sonne. Merci infiniment de participer à cet échange sur France Inter.
4: Merci à vous et merci pour la qualité de vos émissions. Et je voulais tout d'abord dire aussi merci à Laurence Joseph que j'ai rencontrée la semaine dernière au livre sur la place à Nancy et où j'ai acheté...
1: Magnifique festival de littérature.
4: Voilà, c'est son ouvrage. Et je voulais, alors mon témoignage, c'est que voilà, je reste encore très surprise à l'heure d'aujourd'hui de me dire et d'avoir entendu le premier témoignage où comment on remet sans cesse en cause la parole de l'enfant, on ne l'écoute pas, les parents sont complètement désœuvrés, faut encore se cacher, faut encore se taire. Et je me dis, moi, j'ai été victime il y a plus de 30 ans de violences sexuelles. Je me dis, c'était il y a plus de 30 ans. À l'heure d'aujourd'hui, certes, il y a des avancées, mais je me rends compte que finalement, elles sont pas encore réelles puisque on remet en cause sans cesse la parole de l'enfant. Et moi, je suis maman et à l'heure d'aujourd'hui, mon fils n'est pas victime de ça, mais je souhaite le protéger. Oui. Et je me dis, mais quand bien même on veut protéger ou quand on veut faire quelque chose pour faire reconnaître, et ben c'est pas encore ça. Et aussi, ce que je voulais dire, c'est que finalement, face au phénomène massif auquel on a affaire aujourd'hui, quelle solution on a, justement, et je pense qu'aussi, c'est peut-être aussi pour ça qu'on essaye de nous faire taire et de faire en sorte que tout ça soit effacé, puisque, en fait, le phénomène est massif, mais quelle solution on va avoir pour traiter ce phénomène.
1: Et merci d'avoir eu le courage, vous aussi, de prendre la parole. Je rappelle le standard au 01 45 24 7000. Vous entendez le témoignage très fort de Stéphanie Laurence Joseph.
3: Bonsoir Stéphanie. Oui, bien sûr, et je pense que cette question, elle nous interroge dans sa globalité sur quel type de pacte, en fait, une société a envie de sceller avec les enfants qui seront les adultes de demain. Comment on fait pour oublier que les adultes, c'est-à-dire les futurs acteurs de notre société, ont été des enfants? J'aime beaucoup cette phrase de Merleau-Ponty qui dit qu'on est une seule question continuée. Comment on fait pour couper la vie en deux, en fait? Se dire qu'après 18 ans, on va être un autre et que de 0 à 18 ans, il peut nous arriver à peu près n'importe quoi. Et ce à peu près n'importe quoi, finalement, la société ferme les yeux dessus parce que je pense que Maître Royer pourra nous en parler, mais il est question de création de lieux de soins, il est question de points d'écoute, il est question de budget massif qu'il faudrait pour en effet répondre à tout cela.
1: Mais alors que faire, oui, parce que c'est la question de Stéphanie, Maître Royer.
0: Moi, je pense que déjà, on doit tous et toutes faire quelque chose en tant que citoyens, citoyennes. La première chose à faire, oui, c'est en parler. C'est tout bête, mais en effet, les agresseurs, la société aussi, le gouvernement écrasant, quel que soit le bord politique, veut nous silencier là-dessus. Parce que ça coûte cher, parce que c'est moche, parce qu'on n'a pas envie d'en parler.
1: Ça coûte cher?
0: Mais parce qu'en fait, en réalité, une agression sexuelle sur un enfant coûte extrêmement cher à la société. En termes de soins médicaux, en termes d'accompagnement scolaire, tout au long de la vie de l'enfant, ça va coûter une fortune. Mais c'est un sujet qui est tellement tabou dans nos sociétés, alors même que ça existe depuis toujours, que voilà, il y a une omerta autour de ça. Mais si on prenait déjà tous le pli d'en parler absolument, de faire en sorte, moi je pense que la révolution va se faire de manière culturelle, c'est pour ça que je vous remercie de nous avoir invités pour en parler, parce que ça va se faire via les médias, via la culture, via les films, les théâtres,
1: les livres,
0: évidemment, je vous remercie également, Et ça va se faire aussi avec tout à chacun. Il faut qu'on en parle autour des dîners. Il faut qu'on pose les questions autour de nous. Parce que je vous assure, quand on commence à se poser des questions autour de nous, on se rend compte que dans nos amis, que dans notre famille, il y a toujours une personne qui, à un moment, a subi une agression dans l'enfance ou une personne dont la famille a subi une agression dans l'enfance. Et c'est ça qui est terrible, c'est que on est tous reliés par une agression dans l'enfance. Donc parlons-en pour faire en sorte que la société évolue.
1: Je retiens un mot extrêmement important, celui de culture, Rebecca Royer. Daria Marx, vous avez votre vécu, mais vous avez choisi le roman pour parler, pour raconter, pour nous mettre face à cette réalité absolument tragique.
2: Oui, moi, mon agresseur est mort. Je n'ai pas porté plainte. Je n'ai pas pu porter plainte. Donc, j'ai choisi la forme de la fiction pour reprendre en main ma vie, pour reprendre en main ce qu'il m'a fait subir. Et c'est ça qui est génial dans la fiction, c'est qu'on peut tout imaginer, tout faire, penser oui. N'importe quelle fin. Je voulais juste rebondir sur ce que madame disait juste avant. Je pense qu'il y a encore des familles où c'est l'enfant qui trinque quand il parle.
1: Stéphanie.
2: Où on continue d'inviter le tonton, le papa, l'ami qui tripote à Noël, à Pâques, parce que ça ne se fait pas, parce qu'on n'ose pas mettre au banc des gens. Moi, j'encourage les familles aussi à un peu laver leur linge sale et à faire le tri dans les agresseurs, même au sein des familles. Il faut voir les choses en face et il faut protéger vos enfants d'abord. Et c'est pas ok de continuer à inviter des agresseurs qu'on connaît à sa table, dans sa maison. Il faut vraiment être ferme.
1: Laurence Joseph.
3: Quand je vous entends derrière Marx, je pense beaucoup aux chatouilles d'Andrea Bescon, où on voit bien justement comment l'agresseur Miguet est au sein de la famille, évolue au sein de la famille, et comment à la fin il est impensable pour la mère. Et elle a envie de le protéger jusqu'au bout, cet agresseur. Et on voit très bien que autant la loyauté des enfants coule toujours vers les parents, mais parfois la loyauté des parents vis-à-vis de certains autres membres de la famille, moi je le vois depuis le temps que je travaille, c'est vraiment l'impensable au sein de la famille, que oui, il va falloir couper les ponts avec un tel, oui, on va plus les voir, oui, on est fâché. Et ça, parfois, c'est une butée très violente.
1: Stéphanie, merci d'être restée en ligne avec nous dans le téléphone sonne. Quand vous disiez que vous-même, vous aviez été victime d'une agression il y a 30 ans, on a le sentiment que vous sous-entendez que bon, c'était quelque chose qu'on pouvait admettre il y a 30 ans. Je me trompe peut-être, mais c'est le sentiment qu'on peut avoir. Et pardonnez-moi si je le formule comme ça, mais ce qui était tolérable ne l'est plus. Qu'est-ce que vous vouliez dire à ce moment-là ?
4: Ce que je me dis, c'est que comment ça se fait que ça se reproduit encore ? Comment c'est possible ? Ça a été en
1: oui.
4: fait. Pour ma part, c'est pas moi qui l'ai dénoncé, c'est une de mes cousines. On a été plusieurs à être victimes, malheureusement, de notre faux grand-père. Ça a été, quand elle a raconté, je me suis dit, oh là là, qu'est-ce qu'elle a dit et tout. On nous avait demandé de nous taire et tout. Et quand on a pu raconter tout ça, moi j'ai été victime d'anorexie, etc. Et je me dis, le mal que ça a pu me faire, aujourd'hui ça va beaucoup mieux, etc. Enfin voilà, j'ai pu avancer. Mais c'est pareil, quand madame disait, effectivement, faut faire le ménage dans sa famille, c'est ces personnes qui sont complètement néfastes et qui font du mal aux enfants, il faut pouvoir s'en séparer. Et je me dis, pourquoi à l'heure d'aujourd'hui, on n'est encore pas capable d'entendre correctement la parole des enfants qui
1: mais
4: sont...
1: Mais c'est vraiment la question...
4: Comment?
1: C'est la question qui est soulevée.
3: Parce que violer un enfant, on peut dire que c'est presque pas dangereux, en fait. Hein, on sait que les plaintes n'ont pas, enfin, rarement lieu. Quand elles ont lieu, moi je le vois avec certains patients, on leur demande de rapporter des détails. On leur demande de raconter la scène de A à Z, mais ils avaient 5 ans. Donc finalement, c'est pas si risqué que ça. Pour les agresseurs.
1: Vous parliez d'Andrea Bescon et de cette association, c'est une artiste, c'est une militante, elle a fondé cette association Les Papillons, et il y a Micha qui nous écrit sur l'application Radio France, elle dit « Voici une très bonne initiative qui semble correspondre au problème, les boîtes aux lettres de l'association Papillons à mettre dans les classes dont les situations inquiétantes sont reprises par un psychologue. » Maître Royer, vous acquiescez ?
0: Tout à fait, j'adore cette association, je trouve que c'est absolument absolument indispensable. Et moi, j'ai une question. Pourquoi est-ce que ce n'est pas une mesure obligatoire dans toutes les écoles de France? C'est quand même absurde. Grâce à cette association et aux boîtes aux lettres
1: papillons. Laurent-Joseph acquiesce.
3: Ah, complètement.
0: On a pu relever énormément d'agressions sexuelles qui ont été commises. Les enfants ont pu, parce que c'est anonyme, donc en plus, c'est très protecteur pour les enfants. À quel moment, aujourd'hui, en 2026, on n'a pas une boîte aux lettres dans tous les établissements scolaires? Enfin, je veux dire, c'est la base de la base. Voilà pourquoi aussi, pour répondre à l'auditrice, pourquoi on en est encore là aujourd'hui, après 30 ans?
1: Oui.
0: Encore une fois, ce déni sociétal dans lequel on est. Pourquoi est-ce que les familles, elles ne mettent pas à la porte les agresseurs qu'elles savent que ces hommes-là sont les agresseurs? Pour pas déranger, parce qu'on est dans la silenciation, parce que c'est pas grave, voilà, il a touché à quelques petites filles. Bon, bah, c'est bon, il a dit pardon, il s'est remis en question, on passe à autre chose. La famille, jusqu'à présent, on disait, ce sont des histoires de l'ordre du privé. Il faut que la société s'empare de ça. Non, l'inceste n'est pas de l'ordre du privé. L'inceste est de l'ordre du public. C'est toute la société qui en est touchée.
1: Daria Marx, il y a une colère dans votre roman et vous vouliez réagir justement à ce qui se dit en plateau.
2: Oui, une saine colère. Et puis je crois aussi que ce qu'on n'a pas vu, par exemple, chez moi, ce que j'essaye d'explorer dans mon livre à travers la souffrance de la narratrice, c'est aussi les signes qui peuvent montrer qu'un enfant vit quelque chose de dur, qu'un enfant a été bouleversé dans son intimité, que les parents soient plus attentifs au changement de comportement des enfants, au changement de relation avec l'intimité, avec la nourriture, avec les autres. On sait aujourd'hui qu'il y a des signes qui doivent alerter les proches, les enseignants, les parents, les éducateurs, les éducatrices. Il faut vraiment qu'on s'en saisisse tous et tout ensemble.
1: On peut repérer des signes, justement, Laurence-Joseph ?
3: Oui, on peut repérer des signes, c'est ce que dit Daria Marx, et ça rejoint aussi la question des boîtes papillons, c'est-à-dire que pour comprendre ces signes, pour comprendre la prise de parole chez l'enfance, il faut penser la parole de l'enfant à hauteur d'enfant. C'est une parole extrêmement délicate. C'est une parole qui est habitée par la loyauté, par la volonté de ne pas faire de mal, finalement.
1: C'est une parole qui rayonne.
3: C'est une parole qui rayonne. C'est une parole par interstice. C'est une parole qui passe vite. Et c'est une parole, j'appelle ça la langue de sable. C'est-à-dire que ça va vite, cette parole. Ça passe d'un endroit à un autre, mais... Pour rester dans notre axe clinique, oui, il y a des signes. Il y a ce qu'on appelle en clinique la rupture autobiographique, c'est-à-dire qu'à un moment, les notes vont chuter. Le comportement par rapport à une activité jadis aimée comme la piscine, ça va disparaître.
1: Oui.
3: On va plus vouloir aller dans telle maison. Je pense à nous aussi, d'Anne Godard. On ne veut plus se rendre à un endroit. Est-ce que les adultes peuvent se mettre à écouter cela, à faire attention à tout ce que l'enfant veut signifier en changeant ses habitudes.
1: Ce que racontait Marjorie dans son témoignage avec sa fille en tout début d'émission, il y a Lorraine qui dit qu'il faut faire de la prévention de plus en plus pour prévenir nos enfants. Je pense que c'est essentiel, écrit-elle, pour qu'ils puissent aussi savoir qu'ils peuvent parler si quelque chose arrive. Mais c'est compliqué d'aborder ces questions, non ?
0: Alors, je vais vous dire, pas du tout. Moi,
1: je suis
0: auditrice d'enfants, c'est-à-dire que je me suis formée pendant un an à savoir parler aux enfants à hauteur d'enfants, à savoir les écouter, à savoir ne pas les interrompre, leur poser les bonnes questions, c'est très simple, mais il faut une chose, il faut un, le vouloir, deux, avoir un budget. On en revient toujours à la même chose. Pour la prévention, c'est fondamental. Pour moi, on arrivera à changer la société et à protéger davantage les enfants si on fait davantage de prévention et davantage de formation. Et la prévention, elle doit se faire normalement au sein des écoles. Il y a une loi qui doit être appliquée et qui ne l'est pas, qui sont les trois séances d'éducation à lutter contre les violences sexistes et sexuelles à l'école. Ce n'est pas du tout mis en place dans toutes les écoles. Il y a quasiment aucune école qui le met en place. Il faudrait que ce soit obligatoire avec des sanctions. Et pour cela, il y a des associations très bien qui le font. Il y a par exemple la chanteuse Mylan qui fait un travail remarquable à ce niveau-là. Elle fait de la prévention directement auprès des enfants. Elle vient dans les classes. Dès la maternelle, c'est possible. Tout cela est possible. La formation, il doit y avoir une formation obligatoire, mais même auprès des professeurs pour repérer les signaux dont vous parliez tout à l'heure.
1: Oui.
0: Auprès des policiers. Il n'y a pas encore tous les policiers qui sont formés. Auprès des magistrats. En fait, toutes les personnes qui sont en contact avec les enfants devraient recevoir cette formation obligatoire.
1: Alors, des questions sur les violences sexistes et sexuelles seront ajoutées au questionnaire annuel sur le harcèlement scolaire qui est distribué chaque année aux élèves. C'est ce qu'avait annoncé le ministre de l'Éducation nationale le 24 août dans un entretien à plusieurs quotidiens régionaux. Il craint des résultats, je cite, sismiques car le phénomène est massif. Alors, ça devrait être mis en place dès novembre. Qu'en pensez-vous, Laurence Joseph et Daria Marx?
3: Je commence. Je pense que c'est une question difficile et je pensais à ça cet après-midi. Est-ce que le questionnaire, il devrait pas plutôt intervenir à la fin de l'année? Comme on le disait tout à l'heure, il n'y a pas de parole sans confiance, il n'y a pas de parole sans sentiment.

0: faisais pas quand on m'a insulté et qu'on m'a traité de pédophile. Et du coup, j'avais déjà 10 ans. Et c'est à ce moment-là qu'on m'a pris le temps de m'expliquer ce que c'était, que je me suis rendu compte que c'était complètement interdit. Et si, du coup, si ça avait été plus tôt, comme c'est mis en place avec les VAR, l'éducation à l'intimité, au consentement, tout ça, comme c'est en train d'être fait dans les écoles maternelles, et bien j'aurais pu donner ma parole et être entendue plus tôt et subir moins d'années d'agression. Donc je voulais juste insister sur le fait que c'est vraiment important cette partie du programme qui se met en place tout doucement, les VAR, et que les enseignants, je vous invite vraiment à s'emparer de ce sujet parce qu'on est les premiers... On est les premiers face aux élèves, on les connaît bien, on les voit tous les jours, on voit bien quand ça va pas, on est vraiment alerté sur ces choses-là. Et du coup, c'est très important qu'on continue à nous former là-dessus et que...
1: Mais comment est-ce que vous avez trouvé la force à la fois de vous reconstruire? On entend votre parole posée, forte, Daphné.
0: Parce que ma mère, quand je lui en ai parlé, elle a tout de suite réagi, elle nous a emmenés avec mes frères et sœurs. Bon, après, ça a été hyper compliqué. Mais en tout cas, sa première réaction, ça a été vraiment de nous sortir de là. Donc ma parole a été entendue, on m'a pas dit que je mentais, donc ça c'est très important. Bon, après, c'était très compliqué parce qu'il est revenu vivre à la maison et tout ça, donc ça c'est une autre histoire. Mais parce que toujours, enfin, voilà. Et du coup, moi ça me tient vraiment à cœur de faire attention aux enfants et de... Je sais que l'école a un énorme rôle à jouer là-dedans, dans le changement des mentalités. Et ce que je trouve dommage, c'est que chaque fois qu'on en parle, les écoles privées montent au créneau en disant « Non, c'est aux parents de s'occuper de l'éducation de leurs enfants. » Il y a plein de familles qui disent « C'est du domaine du privé, c'est pas à l'école de s'en charger. » Et c'est vraiment, pour moi, aberrant.
1: Ben, merci infiniment pour votre témoignage et cet appel à responsabilité. Merci, Daphné.
2: Oui, je voulais juste réagir sur ce que Daphné a dit, qui tient en deux
1: Rebecca,
2: mots,
1: voyez,
2: et c'est
1: oui.
2: très important. Ça a été pour elle, un moment, parce que sa mère lui a dit « je te crois, et en gros, je vais tout faire pour te protéger ». Et je pense que ça résume tout ce dont les enfants, aujourd'hui, auraient besoin d'entendre, de la justice, de la police, de leurs enseignants et de leur famille. Mais quand leur famille n'est pas là, qu'il y ait au moins tout le reste de la société qui lui dise « je te crois, je te protège ».
1: C'est malheureusement à la fin de ce téléphone sonne. Un mot pour terminer, Daria Marx.
3: Oui, moi je voulais juste dire que même quand on n'a pas été cru, même quand on n'a pas pu avoir accès aux soins ou à la police, il existe des manières d'aller mieux, il existe des manières de s'en sortir. Une de ces manières, c'est aussi de vivre avec sa colère et d'accepter d'être en colère. Et je pense que si plus de femmes, plus d'enfants avaient accès à la colère, on aurait déjà fait plusieurs révolutions.
1: Merci. Il y a donc de saines colères, de belles colères. Laurence Joseph.
4: Oui, entièrement d'accord. Je crois que c'est cette colère qui nous fait bouger aussi. Et juste un mot par rapport au témoignage de Daphné qui était très important. L'inceste, c'est ce qu'on appelle une expérience anomique. C'est-à-dire que l'enfant, il n'a pas de référence pour comprendre ce qui lui arrive. Donc la formation, elle est cruciale.
1: Merci à toutes les trois. Merci à vous, chers auditeurs et auditrices, de nous avoir appelé. Laurence Joseph, je rappelle donc, La vérité sort de la bouche des enfants, c'est publié chez Actes Sud. Daria Marx, merci infiniment. Tuer le vieux, c'est donc ce premier roman que vous publiez chez Flammarion. Et Rebecca Royer, merci, avocate associée au cabinet Cop et Royer. Merci, chers auditeurs, de nous avoir accompagnés. C'est la fin de ce téléphone sonne. On se retrouve demain, juste après le journal. Vous avez rendez-vous avec Camille Crenier et ses petits bateaux qui répondront à cette question.
5: Bonjour, je m'appelle Gabriel. J'ai 9 ans et je voudrais savoir si c'est possible de casser du verre juste avec sa voix, comme la Castafiore dans Tintin. Merci, au revoir.
1: Et ben voilà, merci pour la question. Vous aurez la réponse tout de suite, juste après les infos.
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5: 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Le retour de l'information, Alexandra Duboucheron, bonsoir Alexandra.
6: Bonsoir Ali, bonsoir à tous. Le sud n'en a pas terminé avec les risques d'incendie. L'Aude et l'Hérault sont à nouveau classés en orange ce samedi sur la carte de Météo France pour risque élevé de feux de forêt. L'Aude était en rouge mercredi. Un troisième suspect arrêté dans l'affaire de la tête de porc retrouvée devant le domicile de l'ex-maire de Nice, Christian Estrosi, en février en pleine campagne municipale. Un homme de 36 ans qui a été interpellé mercredi à Calais. Il a été mis en examen et écroué, indique ce soir le parquet de Nice. L'ADEME, l'agence de l'environnement, a appelé à la rescousse pour sécuriser un site Seveso à Tarascon, au sud d'Avignon. L'usine de pâte à papier Fibre Excellence, elle a été placée en liquidation judiciaire fin juillet. L'État dénonce une défaillance du liquidateur judiciaire, incapable, selon le gouvernement, de prévenir les risques d'incendie, de déversement de produits dangereux et de pollution du Rhône. Depuis hier, d'ex-salariés assurent même spontanément la sécurité du site. Clara Baudard s'est rendue sur place.
7: Devant l'usine, des panneaux rouges, des grillages interdisant l'entrée. Pourtant, Jean-Michel Bullinge tient à prendre son poste. Pas le choix pour cet élu CGT de Fibre Excellence.
8: Pour nous, il n'est pas concevable de voir un jour cette usine brûler parce qu'il y aura eu des négligences, ou de voir un déversement et une pollution et de voir une belle flaque circuler sur le Rhône et descendre jusqu'à l'embouchure. C'est une catastrophe environnementale qui va se produire.
7: Sur le site, l'eau était coupée depuis 3 semaines. Les anciens salariés l'ont réactivée jeudi. Cela va permettre d'utiliser l'eau en cas d'un éventuel incendie. Et c'est essentiel pour ce site Seveso qui compte 17 000 tonnes de bois et 11 mètres cubes de liquide chimique selon Aumont, un ancien salarié.
9: Bah, à l'intérieur, il y a du peroxyde, de la soude, de l'acide, du fioul lourd. Et ça, bah, faut que ça soit traité, hein. Sinon, il y a un gros risque, incendie ou autre, hein, explosion. La saison des pluies arrive et ça va fermenter et ça prend feu tout seul, ça.
7: Le mandataire judiciaire, lui, dénonce la présence actuelle des salariés sur le site. Il qualifie d'ailleurs les accusations de l'État de procès d'intention.
6: Le reportage de Clara Baudard, d'ici Vaucluse pour France Inter. La France va convoquer un G7 sur l'énergie, annonce Emmanuel Macron cet après-midi. Cette réunion se tiendra dans les prochaines semaines pour, dit-il, mieux se coordonner sur les niveaux de stocks stratégiques en diesel et en gaz. Concernant la France, le chef de l'État affirme que les cuves seront remplies cet hiver. Ce matin, il a réuni les chefs de parti et candidats à la présidentielle à l'Élysée pour une réunion d'information sur la Russie et la situation internationale. À la sortie, plusieurs candidats à sa succession ont déploré l'absence d'aide plus massive pour soutenir le pouvoir d'achat des Français. C'est Jordan Bardella qui représentait Marine Le Pen à cette réunion. Elle a maintenu son déplacement à Pomas, ce village de l'Aude ravagé par une tornade fin août, sans pour autant oublier l'actualité du jour. La candidate du Rassemblement national martèle qu'il n'y a pas d'autre solution qu'une baisse des taxes sur les carburants pour éviter, dit-elle, un blocage de l'économie. Après une frappe de drone hier sur la centrale nucléaire de Koursk en Russie, le président de l'Agence internationale de l'énergie atomique appelle ce soir à la retenue maximale et qualifie d'inacceptable toute attaque contre une installation nucléaire. Selon l'AIEA, le drone a frappé la tour de refroidissement d'un réacteur en fonctionnement sans modifier son mode d'exploitation ni provoquer d'incendie. Et puis cette nouvelle secousse pour la FIFA, la Fédération internationale de football, deux de ses confédérations, l'UEFA et la CONCACAF, lui réclament de verser au moins 10 millions de dollars à chacune des 211 fédérations membres. Selon elle, l'institution dirigée par Gianni Infantino est en passe de clore le cycle 2023-2026 avec des réserves d'environ 6 milliards de dollars, les plus importantes de son histoire.
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6: 20h06 et 15 secondes sur France Inter. Dans un instant, ce sera Tapage avec Camille Diao. Mais d'ici là, voici les petits bateaux, Camille Crenier. Et coucou les petites curieuses et les petits curieux. Allez, on pousse la chansonnette.
15: Bonjour, je m'appelle Gabrielle. J'ai 9 ans et je voudrais savoir si c'est possible de casser du verre juste avec sa voix comme la Castafiore dans Tintin. Merci, au revoir.
6: Et Gabrielle, je suis à deux doigts d'imiter la Castafiore, mais je vais laisser faire la vraie. Voilà la voix de la Castafiore. Donc est-ce que on peut faire comme elle, casser du verre juste avec sa voix? C'est un physicien prix Nobel de physique 2025, s'il te plaît, ma chère Gabrielle, qui te répond tout de suite. Michel Devoré, c'est à vous.
16: Alors Gabrielle, tu sais, moi je suis aussi un lecteur très assidu des albums de Tintin et je les connais presque tous par cœur. Et le professeur Tournesol est un physicien comme moi et j'ai beaucoup beaucoup de sympathie pour ce personnage. Mais effectivement, on peut casser un verre avec la voix. Je vais te donner la recette. Donc il faut prendre un verre en cristal où les parois du verre vont être très minces, très fines. Et si tu prends le verre et que tu mouilles ton doigt et que tu passes ton doigt autour du verre, tu vas entendre un son.
6: Quand on passe le doigt comme ça sur le rebord du
16: voilà,
6: verre.
16: Voilà, quand hein, on passe le doigt sur le rebord du verre, on va entendre un son. Pourquoi? Parce que tu mets en vibration cette paroi de verre en cristal. Et là, si tu as une voix très puissante, et en général, les sopranos, comme la Castafiore, ont une voix très puissante, puisqu'elles sont capables de remplir tout un opéra, hein. Si tu arrives avec ta voix à faire exactement la note que tu entends quand tu passes ton doigt sur le verre, hein, si tu arrives à être très très précise dans ta voix, tu vas mettre le verre en vibration. Donc là, c'est plus ton doigt qui va créer cette résonance, c'est ta voix. Et si ta voix est suffisamment puissante, le verre va vibrer tellement fort qu'à un moment donné, il va casser. Moi, je conseillerais de prendre un haut-parleur. Il faudrait avoir un micro, comme dans ce studio, connecté à un haut-parleur très puissant. Et là, ça aiderait, parce que la plupart des personnes n'ont pas une voix suffisamment puissante.
6: Mais alors, quel phénomène physique, Michel Devoré, fait que, justement, la vibration entraînée donc par la voix puissante dont vous parlez fait casser le verre?
16: Alors, disons, quand on parle, on envoie des ondes sonores, donc ça fait vibrer l'air, et donc cette vibration de l'air se communique aux objets. Ce qui se passe avec le verre de cristal, c'est qu'il a une résonance très pointue, C'est-à-dire que, à une note très précise, l'énergie du son va s'accumuler dans le verre, et à un moment donné, cette énergie est telle que le verre va craquer. On a dépassé ce qu'on appelle, c'est un terme savant, la limite de rupture du verre.
17: Mais donc avant, il faut bien faire le doigt autour du rebord pour bien avoir la note.
16: Oui, il faut bien avoir la note. Et si on ne chante pas exactement, si on n'envoie pas le son correspondant à la vibration du

0: vers, et chaque vers va avoir une vibration un peu différente, on va rater cette résonance.
1: Bon, si par hasard vous décidez de tenter l'expérience, faites attention quand même. Salut les matelots.
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1: Et un salut de la part de tout l'équipage des petits bateaux. Il y a Juliette Gou à la réalisation, Marjorie Devoucou et Laura Dumès pour la programmation et vos questions. Et Pauline Laverdure cette semaine à la technique. Tout de suite, on retrouve Camille Diao. Évidemment, c'est tapage.
3: Bonsoir à toutes, bonsoir à tous. Vendredi soir sur France Inter, c'est l'heure de faire du tapage. Tapage, il y a la version nocturne, celle qui dérange, qui trouble votre quiétude. Et puis, il y a l'autre tapage, la chambre d'écho, de défrichage. Votre radar musical, chaque vendredi soir, sur France Inter. Jusqu'à 21h, on tend l'oreille, on pousse le volume, à l'écoute des artistes qui demain feront vos playlists. Et ce soir, une ancienne candidate de la Star Academy qui trace son sillon bien loin des clichés des télécrochets, c'est Ebony. Je m'appelle Camille Diao, bienvenue dans mes oreilles.
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3: Allez, cette semaine, on commence par une devinette. Quel est le point commun entre ce tube de Théodora?
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3: Ce morceau de Vald.
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3: Et ah, cette chanson de Niska.
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3: Bon, vous l'avez sûrement, ce sont ses percussions. Ça va vite, ça va très vite. 150, 160, voire même 170 battements par minute. Si vous écoutez Tapage régulièrement, vous savez que j'adore imiter des rythmes avec ma bouche. Mais là, pour le coup, impossible. C'est bien trop rapide pour moi. Ce rythme effréné, c'est la signature du bouillon, un genre musical venu tout droit des Caraïbes et qu'on entend de plus en plus dans le rap et dans la pop française. Il nous est devenu familier, mais on connaît très mal son histoire, qui commence en Dominique, à la fin des années 80. Ce titre, signé WCK, c'est l'un des premiers morceaux de Bouillon à connaître le succès hors de la Dominique. Cette île anglophone, située entre la Martinique et la Guadeloupe, à ne surtout pas confondre avec la République dominicaine. Dans le Bouillon originel, les paroles sont en anglais et le son très organique, instrumental. Le tempo est un petit peu moins frénétique qu'aujourd'hui, mais on reconnaît bien la structure rythmique née d'un grand mélange de plein de musiques caribéennes, d'où son nom, le bouillon, qui en créole désigne une sorte de grande soupe dans laquelle on cuisine tous les restes. Le genre rencontre un écho particulier en Guadeloupe, où il va prendre une nouvelle dimension dans les années 2010. Le bouillon dit guada est plus digital, plus brut, chanté en créole. C'est une musique de la rue qui se danse de façon très explicite et où on parle très librement de sexualité. Ce qui lui vaut une réputation sulfureuse. France Antilles, le bouillon, seul même de la provoque, le parisien, cette danse controversée qui embrase les boîtes de nuit. Alors ça n'a pas empêché le bouillon d'exploser ces dernières années et bien au-delà des Caraïbes, porté ici dans l'Hexagone par la communauté antillaise, mais aussi dans le reste du monde par TikTok.
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3: TikTok où ce morceau du trio Oli G est devenu viral, tout comme ce titre de One T1 et Teoma, Bouway. Alors si le bouillon connaît aujourd'hui, 30 ans après sa naissance, son heure de gloire, si les stars comme Théodora, Vald ou Niska s'en emparent, n'oublions pas d'où il vient. Car les artistes qui le font vivre depuis les Antilles peinent toujours à en récolter les bénéfices économiques. Alors si vous aussi ce rythme vous donne envie de danser jusqu'au bout de la nuit, je vous invite à découvrir la nouvelle star guadeloupéenne, Mimi KDS.

Et si je vous parle de tout ça, c'est parce que du bouillon, on en trouve dans l'album de mon invité du soir, Ebony. Mais attention, un bouillon qu'elle twiste à sa façon et qui commence doucement.

0: Sur un rythme de bouillon, c'était I Don't Care sur France Inter. Et Bonnie qui est mon invitée jusqu'à 21h. Bonsoir et Bonnie.
1: Bonsoir.
0: Bienvenue dans ta page.
1: Merci.
0: Alors le bouillon, ce rythme assez effréné venu des Antilles, c'est que l'une des très nombreuses influences musicales qu'on retrouve dans ton premier album. Mais toi qui es d'origine antillaise, j'imagine que ça a un sens particulier que de mettre cette musique à l'honneur.
1: Oui, c'est vrai que c'était très important pour moi de pouvoir avoir un morceau bouillon dans mon premier projet. J'ai toujours voulu faire un morceau bouillon depuis que j'ai commencé à faire de la musique, même tout simplement genre dans ma chambre. C'est une musique qui a accompagné mes fêtes quand j'allais aux Antilles, en Guadeloupe notamment, parce que je suis guadeloupéenne. Et même, justement, One Simone avec qui je partage ce titre-là, c'est la personne la plus proche de moi qui a commencé vraiment à faire du bouillon, même ensemble. À un moment, on a vécu ensemble, on faisait de la musique dans la chambre, et je l'ai vu grandir, je l'ai vu évoluer avec cette musique-là. Et c'est vraiment un plaisir pour moi de pouvoir la faire aussi sur mon projet.
0: Alors, One Simone, si je me trompe pas, c'est ton cousin?
1: Oui.
0: Alors, on va juste remettre un extrait de son tube qui a vraiment explosé, qu'on a beaucoup entendu ces derniers mois. Oui. Donc pour ton morceau à toi, tu as fait appel à One to One pour la production, et il chante aussi à un moment. D'ailleurs, son couplet, il est en créole.
1: Oui.
0: Je me suis demandé si toi, tu pourrais un jour chanter en créole. Est-ce que c'est quelque chose que tu envisages?
1: J'aimerais bien, hein. Je l'ai fait avant de faire la Star Academy. Je chantais un petit peu en créole, c'est-à-dire vraiment des mots, des trucs comme ça. Ce que je n'ai pas refait sur mon premier projet, parce qu'en fait, je crois que j'ai un peu peur. Je sais pas pourquoi, j'ai toujours eu peur, même de parler comme ça au quotidien, j'ai toujours eu peur. Mais je pense qu'il faut que je le fasse. Et j'ai envie de le faire.
0: Alors, la musique, on l'a compris, avec One Simone, c'est une histoire de famille. Mais l'histoire de famille, elle ne s'arrête pas là.

Cette voix, c'est celle de ton papa, Thierry Cam, chanteur de Zouk, donc à qui on doit ce tube Océan. Ça a connu un vrai succès en France, c'était au début des années 2000, en 2003.

0: Alors j'imagine qu'avec une telle famille, t'as vraiment dû grandir bercé par toutes les musiques et tous les rythmes caribéens. À quel genre de souvenirs ça te ramène quand on parle du bouillon ou du zouk? Ça te renvoie à quoi?
1: Moi, il y a plusieurs souvenirs. Je pense les premiers souvenirs, c'est chez moi, à la maison, la musique que ma mère aimait le dimanche en se réveillant. J'ai toujours été réveillée par les morceaux de Patrick Saint-Éloi, Kassav. Quand j'ai suivi mon père, fait de la musique avec lui, aller le voir en concert. Ça me rappelle ma grand-mère aussi, qui elle écoute beaucoup de musique aussi latino, beaucoup de salsa, etc. Et de musique plus des îles qui sont un peu plus latino, etc.
0: Ouais, parce que géographiquement, on est juste à côté, en fait. Quand on parle des Caraïbes françaises ou hispanophones, c'est voisin, quoi.
1: Vraiment. Donc, du coup, il y a tout ce mélange-là. Et puis, les fêtes de famille, que ça soit avec le soca, le bouillon, ou du zouk, ou kassav, etc. Donc, c'est un peu rythmé. Ouais.
0: Toutes ces musiques-là, et c'est un sujet que j'ai souvent abordé dans ta page, elles ont longtemps souffert en hexagone d'un regard assez condescendant, où on les cantonnait un peu dans l'imaginaire collectif à des tubes de l'été, des trucs pas très sérieux. J'ai l'impression que ce regard-là, il est en train de changer ces dernières années. Est-ce que tu fais le même constat déjà? Et est-ce que pour toi, c'est une forme de revanche de ces musiques-là qu'on est en train de vivre?
1: Je pense que ce regard-là, il est en train de changer, il est en train d'évoluer. Je pense que on n'est pas encore arrivé pour moi à son pic dans le sens de la meilleure manière qui soit, parce que je trouve que même avec l'essor du bouillon, même si c'est vraiment une musique de fête, etc., je trouve que c'est encore vu comme un amusement, mais on commence de plus en plus à voir ça comme vraiment une musique sérieuse et importante. Je pense notamment avec l'essor aussi de la musique qui vient de la diaspora africaine. Et les jeunes, on est vraiment très axés là-dessus. Et je pense que c'est un peu une revanche. Et je pense que c'est un bel avenir qui est devant nous, je pense.
0: Ouais, tu fais partie de ces artistes qui mettent leur petite pierre à cet édifice. Alors Ebony, je prends le temps de te présenter quand même. Tu as 21 ans, si je ne me trompe pas.
1: Oui.
0: Tu t'es fait connaître donc en participant à la Star Academy il y a 2 ans. Ton premier album, Ménélik, est sorti au printemps. Et depuis, tu écumes toutes les scènes de France. pas mal de festivals cet été. Une tournée qui va commencer fin septembre. Et au milieu de tout ça, tu as quand même trouvé le temps de sortir un nouveau morceau. En featuring avec un jeune artiste très prometteur, Folies. Alors on l'écoute tout de suite et on se retrouve juste après.

0: et Ebony sur France Inter. Le morceau s'appelle Pétasse. Et je suis toujours avec Ebony, avec qui on fait du tapage ce soir. Alors ce morceau, avec Folies, il est sorti cet été, mais honnêtement, on le croirait tout droit sorti des années 80. Il y a un groove très Michael Jackson. Ouais. C'était volontaire ou ça se joue un peu dans l'inconscient?
1: C'était vraiment volontaire. On est tous les deux un petit peu admiratifs du travail de Michael Jackson et notamment des productions de l'époque. Ce style-là, c'est la New Jack. Et donc du coup, on avait vraiment envie de faire un morceau comme ça. Folies, en fait, il me l'a montré comme ça et moi j'étais en mode ben, let's go parce que j'adore ce style-là aussi et c'était sa volonté. Donc on a poussé un peu le délire même jusque dans le clip pour avoir un peu cette ambiance.
0: Ouais, je vous invite à aller voir le clip qui est magnifique, vraiment très travaillé, très très léché. Vous pouvez le voir sur YouTube. J'ai lu quelque part dans une de tes interviews que ton album préféré de Michael Jackson, c'était celui-là.

0: L'album Dangerous, sorti en 91, dont la pochette a également inspiré la pochette de ton propre album,
1: oui,
0: je crois. Alors, est-ce que tu peux nous la décrire, cette pochette-là ?
1: La pochette de Michael ou la mienne ?
0: En tout cas, ce qui les relie l'une et l'autre.
1: Ce qui les relie, c'est, je pense, la composition et la volonté de placer des détails en rapport avec notre vie. Donc Michael, je sais que c'est par rapport à sa vie, moi c'est plus par rapport juste à mon projet. Et c'est une pochette qui m'a marquée depuis l'enfance. Elle m'a toujours intriguée, j'ai toujours adoré passer du temps à la regarder. Chez moi, j'ai un vinyle de Dangerous affiché dans mon salon. Et je trouve que faire référence à quelque chose qui m'a marquée, c'était important de le faire avec mon premier projet. Et donc du coup, c'était un plaisir de le faire. Mais oui, dans la forme, dans l'idée, il y a tout qui est en lien et qui est très très très inspiré.
0: Oui, et puis c'est le genre de visuel dans lequel on peut se plonger, le regarder des heures, il y a toujours un nouveau détail à découvrir. Moi, je me suis quand même posé une question, Ebony, c'est que t'es une artiste assez engagée, qui défend certaines valeurs cet été, notamment t'as annulé ta participation à un festival, le Delta Festival à Marseille, t'es pas la seule d'ailleurs, il y a beaucoup d'artistes qui ont annulé suite à des accusations d'agression sexuelle visant son président et cofondateur. Michael Jackson aussi, il fait l'objet d'accusations de violence sexuelle sur des enfants. Comment est-ce que toi tu fais cohabiter ta passion pour sa musique et les accusations qui pèsent sur lui ?
1: Je pense que c'est la chose la plus compliquée qui a à faire de séparer l'homme de l'artiste et qui est pour moi impossible. Mais ce qui est très très compliqué pour moi, c'est que c'est un artiste que j'ai écouté étant enfant, très très jeune, toute ma vie. Et que je ne peux pas nier l'influence de son art sur moi, ma perception de mon art. Je pense que aujourd'hui, vu que je ne peux pas nier que ça m'inspire, j'en parle parce que forcément ça a une influence et que je ne pourrais pas mentir sur ça. Aujourd'hui, les faits sont les faits et aujourd'hui, si je peux agir dans le présent, c'est-à-dire ne pas participer à des événements où justement il y a des gens qui ont été accusés de ça, je le fais. Aujourd'hui, c'est un homme qui est mort et ça serait mentir que de nier qu'il a influencé ma manière de faire de la musique et de l'art.
0: Mais je tenais à en parler parce que il y a un vrai retour de hype, on va dire, de Michael Jackson, notamment depuis la sortie du biopic, c'était au printemps dernier. Et il y a toute la jeunesse aussi qui se réempare de ce son de Michael Jackson qui est extraordinaire. Et de plus en plus, ces questions-là qui sont passées sous silence. Donc je trouvais aussi important, si on parle de Michael Jackson, de rappeler le contexte. Mais au-delà de ce débat-là, moi, ce qui me frappe, c'est que t'es pas la seule jeune artiste française à renouer avec ses sonorités. Tu parlais du New Jack des années 80. Je pense par exemple à Izzot.

0: on est plus sur du Janet Jackson que sur du Michael Jackson, mais c'est intéressant. Finalement, ni toi ni Isotte, vous avez vécu cette époque. Qu'est-ce qui te parle, toi, dans cette esthétique-là? Qu'est-ce qui t'attire?
1: Moi, je pense que c'est la rythmique et...

0: Avant, j'ai l'impression que c'est une musique qui est assez riche dans sa manière d'être composée, dans sa manière de faire les mélodies. Et c'est une musique qui est très imagée, je trouve. Et on fait plus trop ça. Enfin, je trouve qu'aujourd'hui, on a perdu ce côté assez riche dans la composition, dans les instruments utilisés et dans la manière d'utiliser la rythmique. Et moi, c'est ça qui me parle.
1: Il y a quelque chose de maximaliste, en fait, dans ce son-là, et qu'on retrouve aussi, même quand tu explores d'autres sonorités dans ton album. C'est pas forcément évident de faire ce genre de musique quand on sort de la Star Academy, qui a une image un peu plus associée à la variété française. Est-ce que toi, en sortant de la Starac, tu t'es senti libre de faire la musique que tu avais envie de faire?
0: Je pense qu'il a fallu que je fasse un travail sur moi-même pour forcément me sentir libre à 100%, même si personne m'a imposé une case, une boîte, etc. Justement, quand on sort d'une émission où on a l'impression qu'il y a un public qui nous est destiné, un public qui écoute beaucoup de variétés, de pop, etc., ça fait peur de se dire je vais prendre une trajectoire opposée et faire autre chose. Et c'est surtout un travail mental, c'est aussi un travail de discussion avec les personnes qui nous entourent pour leur faire comprendre qu'on n'a pas envie de faire ça. Mais une fois qu'on l'a communiqué, que moi-même je me suis intégrée, je me suis sentie libre de prendre la route que j'avais envie de faire.
1: Bah, cette volonté justement de, après la Starac, de te retrouver, de te recentrer et de pas te laisser formater, c'est une des thématiques qui traverse tout l'album.

0: J'ai tout fait pour leur plaire, j'ai dû faire des choix que je comprends pas, ils voudraient me changer. En écoutant tout ça, je me suis dit, ça n'a pas eu l'air simple comme cheminement et comme expérience. On sent qu'il y a de l'adversité finalement, que tu as dû dépasser des personnes qui attendaient certaines choses de toi.
1: Yeah, ouais, j'avais parlé en anglais, je sais pas pourquoi.
0: Tu peux y aller si tu veux,
1: c'est
0: je traduis en direct.
1: C'est super drôle.
0: Yeah, of course.
1: C'est hilarant. Oui, parce que ça a été assez compliqué. Je pense dans les extraits que t'as pris, ça parle de différents moments. Je pense qu'il y a des moments où, enfin, je sais pas que je pense, il y a des moments où je parle justement de mon aventure à l'intérieur. Quand je dis que j'ai tout fait pour leur plaire, c'est que moi, quand j'ai fait cette émission-là, j'avais une seule envie, c'était d'arriver jusqu'au bout. Et donc, tous les choix que j'ai faits à l'intérieur, toutes les manières de chanter, de m'exprimer, de réussir mes évaluations, c'était vraiment en mode, Ebony, il faut que tu sois parfaite, il faut pas que tu dépasses, il faut que tu fasses les meilleurs choix possibles de chansons, il faut que tu sois comme on attend que tu sois.
0: Et ça t'a amené jusqu'en finale.
1: Et j'ai réussi à faire ça, mais ça a été un énorme travail mental, et donc du coup t'essaies justement de plaire le plus possible, et quand tu sors de ça finalement, t'as l'impression d'être peut-être légèrement perdu, parce que peut-être que les aspérités que t'avais avant de te lisser parfaitement pour pouvoir réussir toutes tes évaluations, peut-être que ces aspérités-là, elles te manquent. Et donc, du coup, j'ai dû faire un travail sur moi-même pour retrouver certains défauts que j'avais dans ma manière de chanter, dans la manière de me tenir, que je voulais retrouver pour pouvoir faire mon art. Et aussi, quand je dis qu'ils voulaient me changer, etc., toute cette partie-là, un peu plus, c'est plus des commentaires de gens sur les réseaux sociaux où ils me disent « Ah, ben nous, on pensait pas que t'étais comme ça. On aurait voulu que tu fasses plus du Whitney Houston, que tu fasses des grandes chansons à voir. Ah, mais t'aurais dû être tant comme ça. On n'aime pas ton côté un petit peu trop brut, un petit peu trop vulgaire, entre guillemets, comme ils disent. » Et justement, ça, c'est compliqué parce que tu te dis « Je sais faire des trucs comme Whitney. Je sais faire des chansons à voix. Je sais chanter comme ça. Mais j'ai pas envie de faire ça maintenant. » Et donc du coup, tu te retrouves aussi un peu des fois face à toi-même en disant « Est-ce que tu fais les bons choix ? Est-ce que tu vas dans la bonne direction ? Peut-être que c'est eux qui ont raison ? Non, finalement, suis vraiment la voie que t'as dans ta tête. » Et donc du coup, toute cette adversité-là, elle était très compliquée au moment de créer le projet. Et même encore actuellement, des fois, c'est difficile de garder le cap.
0: Bah, t'es au tout début de ta carrière, t'as 21 ans, Ebony, et je trouve déjà d'une très grande maturité de dire il fallait que je retrouve mes aspérités, parce qu'évidemment que les aspérités, c'est ce qui fait ta singularité. Je pense que il faut toute une carrière d'artiste aussi pour comprendre exactement ce qui fait notre singularité. À la Star Academy, tu t'es aussi fait des amis. Une autre candidate de ta saison qui est déjà venue dans cette émission et qui s'apprête à sortir son premier album, c'est Marguerite. Et son dernier single est entré en playlist inter, il s'appelle Belle Vie.

0: Belle vie, c'était Marguerite sur France Inter.
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0: Et on fait du tapage avec Ebony ce soir. Et si j'ai choisi ce morceau de Marguerite, c'est parce que je sais que vous êtes très proches. Qu'est-ce que vous partagez toutes les deux au-delà de l'expérience Star Academy?
2: Ben une belle amitié, bon, tu l'as déjà dit. Et je pense ouais des valeurs communes. Je trouve qu'on se ressemble, enfin on se ressemble sur beaucoup de points dans la manière de penser, de voir la musique, de voir l'art, de voir le vivre ensemble. Donc du coup, dès qu'on s'est rencontrés, ça a matché directement.
3: Bonsoir Ebony, c'est Marguerite.
2: Oh, je suis choquée.
3: J'espère que tu vas bien et que tu passes un bon tapage avec Camille que j'embrasse. Moi, je voulais profiter de ce petit moment que j'ai pour te parler pour évoquer quelque chose que je trouvais absolument fou et dont on ne parle absolument pas
2: assez. Je sais ce qu'elle va dire.
3: C'est le fait qu'on soit nés dans le même hôpital. Je trouve qu'on s'est rendu compte de ça quand on était ensemble à la Star Academy. On est nés exactement dans le même hôpital, sous le même toit, peut-être même dans la même chambre, même si ce n'est pas cette confirmation, moi j'aime le croire. Et je demeure persuadée aujourd'hui que c'est absolument pas un hasard et que c'est le premier toit sous lequel la vie nous a réunis et rapprochés. Et que je suis immensément fière de ça et du fait que aujourd'hui on continue d'écrire cette histoire en tant qu'amis et en tant qu'artiste. Et je t'aime fort et j'ai hâte de te revoir. Gros bisous.
2: Moi aussi, je t'aime. Ah, je suis choquée, je m'y attendais pas.
0: Incroyable cette histoire.
2: Trop beau, merci.
0: Donc finalement, il y a quelque chose qui était écrit depuis le début.
2: Ouais, on est nés dans le même hôpital à Levallois-Perret. Et c'est un truc de fou.
0: Bon, en tout cas, on remercie Marguerite d'avoir pris le temps de te laisser ce petit message. Je reviens à ton album qui s'appelle Ménélic. Il y a beaucoup de choses qui m'ont frappé en l'écoutant, mais notamment ton aisance vocale. Si on t'a regardé la Star Academy, on le sait, mais tu es vraiment capable de passer d'un registre à l'autre, du chuchotement
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0: jusqu'au chant quasiment lyrique.

0: T'as une formation de chant lyrique ou tu nous sors ça là comme ça?
1: Oui et non, j'ai fait un an de chant lyrique quand j'étais toute petite, j'avais 7 ans. C'était une très belle expérience d'ailleurs. Et puis ensuite j'ai fait énormément de chorale au lycée, à la fac, au collège, mais au collège c'était moins sérieux. Et au lycée, arrivant en terminale, on a fait le Requiem de Mozart en représentation. Et donc du coup je pense que c'est ça qui m'a beaucoup appris cette technique-là.
0: Donc ça veut dire que tu as aussi un rapport à la musique classique ?
1: Oui. J'ai fait du conservatoire aussi et j'en ai beaucoup écouté et étudié au lycée, à la fac aussi. Donc du coup, j'adore ça.
0: J'ai eu le sentiment en écoutant l'album que ces différentes voix, c'était un peu comme différentes facettes de toi et que tu t'amusais à passer de l'une à l'autre pour nous montrer toutes les ébonies qui cohabitent en toi.
1: Ah, c'est hyper intéressant et vrai aussi. Parce que j'ai jamais vraiment trop réfléchi à ça, mais tu touches un point qui est réel, parce que en tout cas les différentes manières d'utiliser ma voix me permettent d'exprimer différentes émotions, différents sentiments que je peux avoir en moi, et ouais, je pense que oui.
0: Parmi ces émotions, il y en a une qui revient beaucoup, c'est la colère. Or, ça peut paraître presque contre-intuitif, là, tu vois, t'es face à moi, t'as une voix toute douce, t'es quelqu'un qui a vraiment une douceur dans ta façon de t'exprimer et d'être aux autres. Et pourtant, cette émotion-là, cette rage, elle est omniprésente dans l'album.

0: Ce morceau, il s'appelle Rage. Donc le titre parle de lui-même. Elle vient d'où cette rage? Où est-ce qu'elle trouve sa source en toi?
1: Je pense que elle vient d'une envie de, comment je dirais, de tout balayer. Je sais pas comment expliquer, mais je suis quelqu'un qui contient énormément. Et je contiens jusqu'à déborder. Et ça, ouais, ça naît vraiment d'un sentiment ultra profond. Rage, ça vient vraiment de quelque chose qui tient à mon futur. Je sais que beaucoup de personnes lient ça à ce que j'ai pu vivre dans l'aventure, tout ça, mais elle est pas née du tout de ça. Elle est née après que j'ai eu un petit désaccord avec mon label sur ma musique. Et donc du coup, j'étais dans ma chambre et j'étais en mode, il faut absolument, avec la personne avec qui j'ai fait cette musique, Simday, qui a produit le morceau, et un autre producteur qui s'appelle Flitzy. Et cette chanson-là, elle disait, je vais pouvoir montrer que je vais réussir à faire la musique, faire le son que j'ai envie de faire. Et c'était vraiment en mode, ok, je balaye ça, et je montre que c'est cette rage, et que j'en ai marre, quoi, j'ai envie d'y arriver. Parce que, il y avait un truc où on avait écouté toutes les musiques que j'avais fait en sortant de la Star Academy, et en mode, ça c'est mid, ça c'est pas bien, on pense que c'est pas assez bien. Mais moi, je trouvais que c'était pas assez bien. C'est ça qui est fou. Je sais que, il y a un truc qui va pas, c'est pas, ça manque d'une niaque, ça manque de quelque chose. Et ce morceau-là, il est né là. Et j'étais en mode, ok, je vais pouvoir leur montrer et me montrer à moi-même que je vais y arriver.
0: Donc ça a permis de débloquer un truc, quoi.
1: Ouais.
0: Tout d'un coup, de déverser ta rage dans cette
1: musique.
0: Dans ce morceau-là. Et les plus attentifs de nos auditeurs et auditrices auront entendu dans cet extrait le nom de Queen Sheba. C'est qui, Queen Sheba?
1: Queen Sheba, c'est qui? Déjà, premièrement, c'est un personnage historique. En français, c'est la reine de Saba. Et qui a une histoire qui est écrite notamment dans la Bible, le Coran et la Torah. Donc c'est vraiment une histoire religieuse qui parle de son chemin pour rencontrer le roi Salomon avec

0: qui va avoir un enfant qui s'appelle notamment Ménélik. Et
1: comme ton album, donc.
0: Comme mon album, donc. Et ce personnage, il m'accompagne et j'ai appris à le découvrir avec le temps parce que c'est un prénom que je porte. Et quand j'étais petite, je comprenais pas forcément ce que c'était et j'aimais pas mon prénom en plus parce que les gens se moquaient un peu de moi. Et donc du coup, j'aimais pas du tout ça. Et j'ai appris à le connaître et à l'aimer en faisant notamment des recherches. Et je me suis rendu compte que porter un prénom comme ça, c'était une force et qu'il fallait que j'en fasse une force. Donc j'ai utilisé ma musique pour pouvoir en parler et pour pouvoir que ça m'accompagne au mieux.
1: Et c'est peut-être ce personnage en toi aussi qui te permet de faire sortir cette rage. Ebony, on approche de la fin de l'émission et il va être l'heure du live. Alors est-ce que c'est Ebony ou est-ce que c'est Queen Sheba qui va prendre le micro?
0: J'espère que c'est Queen Sheba, je serai moins timide.
1: En tout cas, c'est à toi. Je te laisse prendre
0: Merci.
1: Place. La chanson s'appelle « Mon paradis ».

0: C'était Ebony, Queen Sheba en live dans le studio de France Inter. Mon paradis à retrouver sur son premier album, Ménélik.
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0: Merci Ebony.
2: Merci à toi Camille.
0: Et bravo aussi. Alors qui était avec nous? Est-ce que Queen Sheba s'est réveillée?
2: Elle s'est un peu réveillée vers la fin, j'avoue.
0: J'ai lu que cette chanson, elle était née d'une note vocale enregistrée sur ton téléphone.
2: Oui.
0: Et je me suis demandé si c'est comme ça ton processus artistique, tu chantonnes des petits trucs que t'enregistres à droite à gauche et ça finit par faire des chansons.
2: Ça dépend. Par exemple, Mon Paradis est né comme ça, Kill Bill est né comme ça aussi. Infini est né comme ça aussi. Donc peut-être que oui, mais ça dépend, c'est pas toutes les chansons. Et ça, Mon Paradis est né en 2023, si je dis pas de bêtises, ou 2024. Donc longtemps avant que je fasse la chanson en studio.
0: Ah ouais, donc c'est une des premières chansons de l'album finalement.
2: Enfin, ouais, en vrai oui.
0: Tout à l'heure, on parlait de Michael Jackson qui t'a beaucoup inspiré. Mais parmi tes idoles, tu cites aussi Beyoncé, Lady Gaga, que des immenses pop stars. Est-ce que ça veut dire que c'est ça l'objectif pour toi et Ebony?
2: Oh my god!
0: Sky is the limit.
2: Sky is the limit. Oui, je pense, parce que c'est les personnes que, voilà, que j'avais pas de poster, donc ça serait mentir de dire que c'est les personnes que j'avais en poster dans ma chambre, donc c'est faux. Mais c'est les personnes que j'écoutais le plus étant enfant, et donc du coup, bah, quand t'es enfant et que tu rêves, t'aspires un peu à ça. Et donc c'est vrai qu'aujourd'hui, faire des énormes shows avec de la danse, pouvoir raconter des histoires, pouvoir pousser le stylisme à son maximum, et la production musicale aussi, c'est mon rêve.
0: On en revient à cette envie de maximalisme, de voir les choses en grand. Alors il y a Beyoncé, il y a Lady Gaga, et puis récemment, tu as commencé à citer une artiste espagnole. Elle s'appelle Rosalía, et on l'écoute tout de suite sur France Inter. 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

0: Dios es un stalker, Dieu est un stalker. C'était Rosalia sur France Inter, extrait de son dernier album, Lux. Et ce morceau, je l'ai choisi pour toi et Bonnie. Tu disais récemment en interview, le concert de Rosalia a changé ma vie.
1: Oui, je disais que ça a changé ma vie parce que j'ai l'impression qu'elle a transpercé mon âme avec sa musique, son énergie, et on disait ça pendant qu'on écoutait, et c'était presque mystique son concert, et qu'elle a eu un réel impact sur ma perception de la scène. Et tu disais que en même temps qu'elle ressemble à une déesse, mais en même temps elle a l'air hyper accessible parce qu'elle a une énorme sincérité. Et je pense que c'est un petit peu le graal de réussir à faire ça, de réussir à aller au bout de ses objectifs en termes de dimension de show et de concert et de musique même, parce qu'elle a une musique aussi assez maximaliste, je trouve, et de rester aussi proche de ses émotions, proche du public. Pour moi, dès qu'on est proche de soi et qu'on est vrai, on est forcément proche du public. Et elle a réussi à faire ça pour moi.
0: Et alors, quelles sont, tu disais, elle a changé ma manière d'appréhender la scène. Quelle est la leçon que tu en as tirée pour toi sur scène?
1: C'est une leçon d'aura, hein. Non, parce qu'en vrai, tout ça, en vrai, c'est de l'aura, c'est l'énergie, c'est l'amour que tu renvoies. Je l'ai trouvée sans limite, dans sa très généreuse, voilà. Je l'ai trouvée très généreuse sur scène, en étant aussi très pointilleuse, parce que son show a l'air quand même super millimétré. Et moi, j'adore tout ce qui est précision et tout. Donc, moi, je me suis dit, pour mes shows futurs, plus de précision, mais aussi plus de moments où, justement, le public peut réussir à

Puisque, comme on est vendredi soir, pour ouvrir le week-end, je t'ai demandé de venir avec un morceau pour nous ambiancer et tu as choisi le genre de titre qu'on reconnaît dès les toutes premières secondes. C'est un classique de Rihanna, Work, c'est le choix des Bonnie pour votre vendredi soir.

0: de 2016, c'était Rihanna avec Drake, Work sur France Inter. Et c'est ainsi que se conclut Tapage. Mais on revient la semaine prochaine. En attendant, un grand merci à toute l'équipe. Alexis Goyer qui a préparé cette émission, François Audouin qui la réalise, Mathias Alléon et Sofiane Atkib à la prise de son et au mixage, Juliette L'Orphelin à la programmation musicale. Juste après le journal, vous retrouverez Mathieu Conquet qui remet le son sur France Inter. Je vous souhaite de passer un bon week-end, de le passer en musique. On se retrouve vendredi prochain pour encore plus de Tapage avec le rappeur Tiakola.
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2: On vient de l'apprendre, un mineur de 15 ans proche de l'ultra-droite a été mis en examen à Lyon, soupçonné de préparer un projet terroriste contre son ancien lycée dans le Rhône. Poursuivi pour délit de participation à une entreprise individuelle terroriste, l'adolescent a été placé sous contrôle judiciaire, indique le parquet national antiterroriste. En plein débat en France sur la fiscalité des carburants, l'Allemagne annonce ce soir un accord de la coalition gouvernementale pour alléger les prix à la pompe. Il s'agit dans un premier temps d'un rabais fiscal, puis dès l'année prochaine d'un plafonnement des prix du carburant. En France, le prix du gasoil vient d'atteindre un nouveau record, 2,40€ en moyenne le litre ce vendredi, 2,17€ pour le sans-plomb 95. Malgré la colère sociale qui monte, l'exécutif exclut toujours pour l'heure de baisser les taxes, mais l'aide aux gros rouleurs pourrait aller au-delà du 30 septembre d'après plusieurs ministres. Et Emmanuel Macron demande au gouvernement d'évaluer et si besoin d'adapter les aides ciblées. L'inflation énergétique est due intégralement aux guerres et à la situation internationale subie, insiste le chef de l'État cet après-midi à la sortie d'une réunion à l'Élysée avec les chefs de parti et candidats à la présidentielle. Il annonce aussi avoir demandé la préparation d'un plan de protection des infrastructures françaises critiques face aux attaques hybrides russes. Une 7e panne de courant massive à Cuba ce soir, la 7e depuis le début de l'année, la 12e en 2 ans, sur fond de graves pénuries de carburant dans l'île communiste sous pression de Washington. Le ministère cubain de l'énergie évoque une déconnexion totale du système électrique sans en préciser la cause. Au Texas, le ministre allemand de la Défense salue une nouvelle ère pour l'armée allemande. Boris Pistorius vient de recevoir le premier des 35 avions de combat furtifs américains commandés par Berlin il y a 4 ans après le déclenchement de la guerre en Ukraine. Ces F-35 Lightning II du constructeur Lockheed Martin vont remplacer les vieillissants Tornado allemands. Jusqu'ici, Washington ne les vendait qu'à ses plus proches alliés, mais hier, le gouvernement américain a approuvé une commande de 48 F-35 à l'Arabie Saoudite. Et puis l'événement du jour en football, c'est la première liste de Zinedine Zidane. Le nouveau sélectionneur des Bleus a dévoilé en fin de journée les 23 joueurs convoqués pour les 4 prochains matchs en Ligue des Nations, avec Kylian Mbappé en capitaine, comme sous l'ère Deschamps. Et il y a 5 petits nouveaux, notamment l'attaquant rennais Esteban Le Poll, meilleur buteur de Ligue 1 la saison dernière.
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5: 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Un lieu dangereux et sensuel dont les personnages vont faire un refuge, une parenthèse loin des bruits du monde.
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2: Merci d'écouter France Inter. Très bonne soirée, il est 21h05 et je remets le son tout de suite avec vous, Mathieu Conquet.
6: Merci Alexandra Dubouchon. On vous retrouve à 22h pour d'autres informations. Bonsoir à tous. À vous aussi, elles vous paraissent bien loin, les vacances, les semaines où vous aviez du temps. Allez, ne bougez pas, on a plein de nouveautés, de voluptés à vous faire écouter et de quoi résister même. Et je remets le son.

Simon Says, c'est un peu comme Jacques a dit, mettez les mains en l'air pour Sampa the Great. Vous l'avez déjà entendu ici, que ce soit avec Ezra Collective ou dans le film Black Panther. Sampa Tembo, alias Sampa the Great, a longtemps vécu en Australie, mais à l'heure actuelle, elle vit à Lusaka, la capitale zambienne. Elle a ce phrasé rap, moi, qui me fait un peu penser à Little Sims, mais avec ce timbre très particulier et ce ton aussi très coriace. La célébrité, c'est le sommet de la merde. Ils disent que je suis une vendue, je remplis des salles. Jacques a dit, ne me prends pas la tête. Voilà, traduction. Le nouvel album de Sampa the Great s'appelle New Zamrock et c'est annoncé pour le 30 octobre. Il y aura plein de voix coriaces, inoxydables ce soir, à commencer par celle de Catherine Ringer, bien sûr, la chanteuse d'Erita Mitsuko, dont on a appris la mort cette semaine. Vous entendrez aussi celle de Céleste, la diva anglaise qui rencontre le trio God Street Park, la française Did You Know qui vient de sortir son Don Junio, on dirait un nom de tequila. C'est normal, hein, venant de celle qui chante Bébé Bringue. Et puis, parmi ces voix envoûtantes et puissantes, vous entendrez aussi celle de Earth Eater, l'américaine qui pourrait être une sorte d'héritière de Björk. Pour la deuxième histoire de ce soir, je vous parlerai d'un certain Frankie Pulitzer, l'avatar rappeur de Tom Hardy. Eh oui, l'acteur Tom Hardy, celui qui joue dans Venom, Batman, Mad Max, multiplie les masques de dur à cuire et vous entendrez que son rap est comme habité par les voix de ses personnages. Coriace, enfin, celui qui vient, Bernard Lavilliers, qui sort prochainement Rite Cruel, 23e album d'un chanteur qui se nourrit du monde, de causes perdues et de musique tropicale, comme il le revendiquait. Bernard Lavilliers qui écrit ici, il faut être coriace pour tenir, il faut être solide pour agir, la musique nous tient, nous inspire, les coriaces Bernard.

0: Breezy, c'était Eric Abadou et The Alchemist. Inutile de dire que son concert est très attendu. Eric Abadou, le 18 octobre, au Grand Rex, à Paris.
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et ce petit train qui roulait dans l'album Marc et Robert en 88. Si vous avez probablement dansé là-dessus, avouez qu'il fallait une sacrée dose de décalage et d'audace pour chanter sur ce ton les trains de la mort. Fille d'un juif polonais déporté, Catherine Ringer évoquerait plus directement encore le parcours de son père, le peintre Sam Ringer, dans l'album Cool Frénésie. C'est comme ça, Catherine Ringer est morte mardi et on est nombreux à avoir des souvenirs d'elle sur scène, à se rappeler la place très singulière que les chansons d'Erita Mitsuko ont dans notre vie. Elle voulait être une chanteuse qui raconte comme Edith Piaf ou Oum Kalthoum. Elle sera aussi de celles qui, en plus d'avoir un timbre immédiatement reconnaissable, ont ouvert beaucoup de portes musicales. Pop, rock, mais aussi tango, chansons réalistes, musique orientale. Catherine Ringer pouvait chanter Charles Trenet comme le Système D, Paul Verlaine et même Johnny. Vous vous souvenez de sa version de Quoi ma gueule en duo avec Johnny sous la Tour Eiffel? Ça avait de la gueule. Des duos, il y en a plein de mémorables avec Doc Gineco ou Bernard Lavillier, avec les Sparks aussi, mais bien sûr, c'est sa collaboration et son couple avec Fred Chichin qui va marquer, et ça pendant presque 30 ans, le paysage musical français. Ils avaient choisi Rita comme Rita Renoir, la stripteaseuse, et Mitsuko comme le premier parfum de Guerlain. Ce mélange détonnant de leurs deux talents a été capté par Jean-Baptiste Mondino d'abord, qui réalisait les clips avec les costumes de Jean-Paul Gaultier, mais aussi Jean-Luc Godard aussi dans Soigne ta droite, au moment où ils travaillaient sur leur deuxième album, The No Comprendo. On avait prévu de longue date de consacrer un numéro à cet album majeur dans l'émission Et je remets l'album. Il sera diffusé et terminé la semaine prochaine. Demain soir, ce sera John Coltrane et Love Supreme. Le jazz, j'ai oublié de le dire, a été une influence majeure pour Catherine Ringer, qui a raconté que ça avait été un choc pour elle de voir et d'entendre Sun Ra à Saint-Paul-de-Vence, un concert mythique auquel elle a assisté, elle avait 12 ans. « Je suis la belle Singer Ringer », comme elle le chantait, Catherine Ringer, enfin, restera surtout, je pense, une autrice inoubliable. Hein, songez aux paroles des Amants, la chanson « Les Amants » écrite pour le film de Léos Carax, encore « Petite fille, princesse » dans l'album Marc et Robert. Et ça, jusque dans ses disques solos, après la mort de Fred Chichin, elle a continué à jouer, monter sur scène et à écrire. On va l'écouter avec un peu de Ring and Roll, Catherine Ringer, « Vive l'amour ».

C'était Jean Felzine et cet adieu extrait du nouvel album solo du chanteur de Mustang, Cinéma Permanent, qui sort aujourd'hui. Et le son qu'on entend là, ça a l'air ancien, mais c'est tout frais pourtant. Pocky Lafarge avec ses faux airs de Buster Keaton du blues. My Baby Loves Me, c'est Pocky sur Inter.

On fait baisser le cardio, mais pas l'intensité. L'air est même plus épais à les écouter. God Street Park, le trio de producteurs multi-instrumentistes venus de Leeds, s'apprête à sortir un nouvel album, Somewhere Between. Il y a plein de voix invitées dans cet opus. Je vois les noms de Sophia née Antoinette, Pip Millet. Je connais pas encore, mais j'aime bien les noms. En revanche, elle, on la suit depuis un moment. La grande Céleste avec God Street Park. Easy.

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0: Layback, au repos,
1: mais pas trop. On se resserre un verre de Don Junio, le nouveau morceau de Di Juno sorti mercredi. Bah, vraiment, elle est partout en ce moment, la chanteuse de Drancy. On a dansé cet été sur Bébé Bringue. Et puis dans le remix de La Fève, Finilé, Di Juno et son Don Junio sur Inter. Et tout de suite, la deuxième histoire de ce soir.
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1: La voix que vous entendez, c'est celle d'un acteur, mais aussi celle d'un rappeur.
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1: Frankie Pulitzer, c'est le nouvel alias d'un certain Tom Hardy, le comédien, celui qui joue dans Venom, mais aussi Mad Max, Bane, le très méchant musclé dans Batman, ou encore l'imprévisible Alfie Solomons dans la série Peaky Blinders. Tom Hardy, britannique de 49 ans, vient de fêter son anniversaire. Il ajoute un nouveau personnage et un masque à sa palette, Frankie Pulitzer. Il porte une cagoule rayée, mais c'est pas un personnage de cinéma, c'est l'alias de Tom Hardy en rappeur. Il vient de sortir un album et le moins qu'on puisse dire, c'est qu'il rappe méchamment.

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2: Czarface meets Frankie Pulitzer, c'est le titre exact de cet album qui ressemble à un de ces comics Marvel avec des super vilains qui se battent sur la couverture. Czarface, ce sont Inspecta Deck du Wu-Tang Clan avec cette aile ésotérique, et franchement Tom Hardy, notre comédien spécialiste des bagarres, s'en sort très bien à leur côté, sans oublier de faire l'acteur. Écoutez par exemple ici quand il déclame un peu avec la voix de Bane dans Batman la fameuse ouverture de Richard III.
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2: Il y a du Shakespeare et plein de cinéma chez Frankie Pulitzer, qui évoque aussi dans ses paroles Nicolas Cage, Scorsese, William Dafoe dans le rôle du bouffon vert dans Spider-Man, mais aussi Docteur Doom, le grand méchant Marvel qu'on verra dans Avengers Doomsday en décembre au cinéma. Czarface et Frankie Pulitzer, Raw Forever, toujours cru comme la première voix que vous allez entendre, et l'invité c'est Bababa Busta Rhymes.

Busta Rhymes, toujours incisif et cru à 54 ans, Raw Forever. Et maintenant, celui qui arrive, c'est Tom Hardy, Frankie Pulitzer.

Crown Jewel, et cette voix envoûtante, c'est celle de Earth Eater, le pseudo de l'américaine Alexandra Drew Chin, qui pose à moitié nue, très enceinte et très apprêtée avec une coiffe futuriste. On se croirait un peu dans les Technopères, la série de BD de Jodorowsky, sur la couverture de son album Heavenly Body, If I'm the Bottle, You're the Message, Corps Céleste, Si je suis la bouteille, tu es le message. L'album est produit avec David Sitek, ex-TV on the Radio, vraiment fascinante, Earth Eater. Alors on change d'ambiance, mais sans perdre l'esprit de surprise, de créativité sincère avec Blood Orange, le brillant britannique Devante Hines, qui participe au quatrième album de Turnstile, oui, le groupe de punk hardcore de Baltimore, qui vient de sortir Never Enough Versions, avec un panel d'invités de fous, il y a même Elton John. Écoutez ça, Blood Orange et Turnstile, Light Design.

Ketchup purée, vous reprendrez bien un peu d'Ille-et-Vilaine, le duo qui réunit sans faute d'accord les synthés saturés et les bons jeux de mots après les mystères de l'Orient comme dans le Morbihan. Ça c'était le premier album Best Service, le deuxième sort aujourd'hui avec Ketchup purée ou encore Femme peinture, leur duo avec Simone Ringer. Ils sont ce soir en live à La Sirène à La Rochelle, samedi 26 au Grand Mix à Tourcoing, le 3 octobre à Marseille, à Paris le 13, au Paloma de Nîmes le 16 octobre. Ille-et-Vilaine. Allez, on reste en bonne marche avec la Technoparade qui passe demain à travers Paris avec cette année un thème historique, Détroit, la ville où tout a commencé pour la techno et la house. Parmi les invités, rien de moins que Kevin Saunderson, un des piliers du mouvement. On écoute là le Tension Mix de Kenny Larkin, c'est Détroit au carré, un futur avec la voix d'Inner City.

0: Fin de ce numéro coriace et je remets le son au micro Mathieu Gonquet, programmation musicale avec Djoubacar, réalisation et mise en onde Jérôme Chélius. Je vous donne rendez-vous demain soir pour l'écoute intégrale d'un des albums les plus marquants et les plus mystiques de l'histoire du jazz, Love Supreme de John Coltrane. Il aurait eu 100 ans cette année comme Miles Davis et je remets l'album, c'est demain soir à 21h. Et dimanche soir, ce sera la radio de Christophe Honoré, le réalisateur des chansons d'amour, qui se racontera en chanson. Dans un instant, Mehdi Maizi vous réserve une spéciale Resident Evil, le jeu culte, les films aussi, bref, la franchise Resident Evil, frisson garanti à la régulière dans un instant. Très bonne soirée à tous.
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0: Vous écoutez France Inter, il est 22h. On retrouve pour les informations Alexandra Duboucheron. Bonsoir Alexandra.
9: Bonsoir à tous. Adèle Gourigny condamnée à 15 ans de réclusion criminelle.

0: Nel, ce soir aux assises de la Drôme pour la mort d'un adolescent de 15 ans en 2024 à Romans-sur-Isère. Une peine bien inférieure aux 25 ans requis contre cet homme de 28 ans. Son père a été condamné à 2 ans de prison ferme pour complicité de violence volontaire et son beau-frère à 6 mois ferme pour avoir aidé les deux premiers à fuir. Ce soir-là, la victime, Zakaria, s'était interposée dans une bagarre entre jeunes à laquelle il était totalement étranger quand il a reçu un coup de couteau mortel. Un mineur de 15 ans mis en examen dans le Rhône pour un projet terroriste contre son ancien lycée dont il avait été renvoyé. L'adolescent proche de l'ultra-droite prévoyait de cibler de manière indifférenciée les élèves et son attaque était particulièrement préparée selon nos informations. Il a été placé sous contrôle judiciaire. Le parquet national antiterroriste avait requis son placement en détention provisoire. Paris appelle Moscou à revenir sur sa prise de contrôle de plusieurs filiales d'entreprises françaises et dénonce une décision sans justification communiquée du Quai d'Orsay ce soir. Hier, les autorités russes ont annoncé avoir placé sous administration temporaire les actifs en Russie de Nestlé, de la filiale russe d'Auchan et de l'ex-entité de Leroy Merlin en raison de leur appartenance à des pays inamicaux, a précisé le Kremlin. À 2 jours de scrutins régionaux cruciaux, en Allemagne, la coalition gouvernementale dirigée par le chancelier Friedrich Merz annonce un accord pour alléger les prix à la pompe, un rabais fiscal sur le prix du carburant à partir du 1er octobre. Et jusqu'à la fin de l'année, puis un plafonnement des prix du carburant. En France, l'aide aux gros rouleurs pourrait aller au-delà du 30 septembre, d'après plusieurs ministres. Et Emmanuel Macron a demandé ce vendredi au gouvernement d'évaluer et, si besoin, d'adapter les aides ciblées. Mais il exclut toujours toute baisse de la fiscalité sur les carburants. Le bilan s'alourdit au Mali, 8 jours après une attaque djihadiste d'ampleur contre un camp militaire. Ce bilan a doublé. On compte désormais au moins 100 militaires maliens tués. Et 5 paramilitaires russes d'Africa Corps tués également. L'assaut a été revendiqué par le JNIM affilié à Al-Qaïda. Et puis le coup d'envoi de la 5e journée de Ligue 1 de football. 1-0 pour Monaco après 57 minutes de jeu. Monaco qui reçoit Lens 22h03.
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0: Tout de suite sur France Inter, c'est à la régulière. Bonsoir Mehdi Maizi.
13: Bonsoir Alexandra Duboucheron, on vous retrouve à 23h. Bonsoir à toutes et à tous et bienvenue dans la régulière, l'émission de toutes les cultures. Le 22 mars 1996, Capcom lançait au Japon Biohazard, rebaptisé Resident Evil en Occident. 30 ans plus tard, la saga a vendu plus de 200 millions de jeux, traversé plusieurs générations de consoles, changé de caméra, de personnages et même parfois de genre. À l'occasion du 30e anniversaire de la saga, du succès de Resident Evil Requiem et de l'arrivée au cinéma d'une nouvelle adaptation signée Zack Greger, nous allons remonter toute l'histoire de ce monument du survival horror. Autour de la table, table. Plusieurs personnes, alors deux personnes sur la table et une personne en duplex. Depuis Bruxelles, on a Guillaume Béchelier, chercheur associé à l'université Bordeaux-Montaigne, spécialiste des espaces de l'horreur vidéoludique et intervenant régulier du podcast Peggy 18. Comment ça va?
7: Ça va très bien, ravi d'être là.
13: Et ben, merci pour l'invitation. Voilà, avec grand plaisir. Nous avons également Geoffrey Crété, rédacteur en chef d'Écran Large, que je regarde régulièrement sur YouTube. Comment ça va, Geoffrey?
8: Ben, merci de nous regarder, ça va très bien.
13: Ouais. Ben, avec grand plaisir. Et en direct donc depuis les studios de la RTBF, nous avons Martin Vachiri, journaliste musical et notamment créateur du podcast Marty and Friends, notamment consacré au cinéma d'horreur. Comment ça va, Martin?
10: Ça va super bien. Bonsoir Mehdi, bonsoir à tes invités, bonsoir la France, bonsoir France Inter.
13: Il est très en forme. À la régulière spéciale Resident Evil, c'est maintenant et jusque 23h.
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0: Les Antéville, donc c'est le sujet aujourd'hui. Alors je tiens à le dire, parce que il y a que Martin qui a vu le nouveau film, donc on en parlera un peu en fin d'émission, mais bien sûr on parlera des adaptations cinématographiques de cette saga de jeux vidéo, peut-être commencer par justement le jeu vidéo 1996. Comment est-ce que vous découvrez ce jeu, Guillaume? Est-ce que toi tu le découvres à l'époque, en 96, avec la première édition? Est-ce que tu le découvres un peu après? À quoi ressemblent tes premiers souvenirs autour de ce jeu?
1: Mes premiers souvenirs remontent pas au tout premier jeu, remontent au deuxième épisode en fait. Ouais. J'ai découvert la série avec le deuxième et avec cette grande époque où on pouvait louer des PlayStation dans les vidéo stores, ouais. Ces endroits qui n'existent plus. Et j'avais fait ça un week-end avec mon frère et on n'a rien compris de ce qui nous arrivait parce qu'on s'attendait à un jeu d'action. C'est comme ça que ça nous avait été vendu et en fait on s'est retrouvé avec un survival horror où on a eu énormément de mal à franchir les premières minutes. Et le premier épisode en fait je l'ai découvert par le remake. Il y a eu plusieurs remakes.
0: Oui. On pourra en parler d'ailleurs. C'est une saga qui n'a pas de honte avec le remake, justement. C'est très fréquent dans la saga Resident Evil de reboot, en tout cas, en fait, de faire des remakes d'anciennes éditions. Ouais.
1: Mais c'est une série d'ailleurs qui pratique cet art vraiment avec beaucoup de talent, parce que c'est une des rares séries où les remakes apportent vraiment quelque chose à chaque fois. Et le premier épisode a été remaké de manière assez brillante à l'époque sur GameCube au départ, donc on est dans les années 2000, et avec une réécriture de cet épisode qui était vraiment brillante. Et donc voilà, là j'ai pu vraiment découvrir cet épisode et comprendre un peu tout ce qui faisait l'attrait de la série et qui est toutes les fameuses scènes marquantes, les Doberman à travers les fenêtres, ce genre de choses.
0: Ouais, exactement. Geoffrey, toi, c'est quoi ton premier souvenir lié à Resident Evil?
2: Moi, c'est un peu plus tard, parce que j'ai eu ma PlayStation 1 en 99, donc j'ai tout rattrapé après.
0: Ouais, ok.
2: Et j'ai beaucoup, beaucoup joué aux trois premiers, et après j'ai enchaîné jusqu'à aujourd'hui à ne pas les rater. Et je pense que c'est clairement Resident Evil 2 que j'ai le plus fait, donc c'est celui qui m'a le plus marqué.
0: Qui est d'ailleurs un des opus les plus prisés, crois, chez la communauté de fans de la saga.
2: Je pense que tous les gens de bon goût diraient que c'est un des meilleurs. Ouais.
0: Je reconnais bien.
1: Un des meilleurs, parce que je pense que la communauté mise beaucoup sur le 4 quand même.
0: Oui.
2: Oui, une partie, c'est vrai. Ça a tellement changé, il y a tellement de visages que quand on aime Resident Evil, on peut aimer plein de facettes différentes. Moi, mon cœur est plutôt sur le premier 2. Resident Evil.
0: Et toi, Martin, comment tu découvres justement cette saga de jeux vidéo?
3: Eh bien, comme nos amis en studio, je découvre aussi le jeu avec El Famoso Resident Evil 2. Faut savoir qu'à l'époque, j'avais déjà eu peur au cinéma, un peu trop tôt sans doute d'ailleurs, peur en VHS, peur en DVD. C'est la première fois que j'avais peur en jouant à un jeu vidéo, mais à un niveau de terreur indescriptible. Je jouais au jeu dans les conditions comme Nolan l'a voulu, finalement, dans le noir le soir. Et j'ai des souvenirs glaçants, effectivement, de ces fameux chiens qui déboulent en cassant les vitres, de ces portes qui s'ouvraient en grinçant avec des écrans de chargement où on savait pas ce qu'allait sortir derrière. C'est la première expérience d'horreur gaming que j'ai faite et elle m'a traumatisé vraiment, parce que j'ai parfois eu même du mal à terminer les jeux tellement j'étais habité par l'histoire et par l'angoisse, quoi.
0: Alors, moi, j'ai moins joué que vous, mais effectivement, ces ouvertures de portes, notamment dans le premier ou deuxième, je veux pas dire de gisement en tout cas, ouais, effectivement, m'ont vraiment marqué. Je me sens m'avait terrifié lorsque j'y jouais au collège. Avant Resident Evil, ça ressemblait à quoi un jeu d'horreur, Guillaume? Enfin, est-ce que c'était un genre qui était déjà en place, comme les jeux de plateforme, les jeux d'aventure, les jeux de sport, ou est-ce que Resident Evil marque un peu un point de départ justement là-dedans?
1: Alors, on a eu beaucoup de jeux qui ont misé sur la carte de l'épouvante, mais il n'y avait pas forcément de genre horrifique qui était vraiment constitué. Resident Evil, c'est vraiment ce qui va poser un premier jalon, même si historiquement, on va avoir un jeu comme Alone in the Dark en 92, jeu français s'il en est, qui va être vraiment d'ailleurs un des modèles, même si ça va être avoué des années plus tard, c'est un des modèles pour Shinji Mikami qui était à la tête de la direction du premier Resident Evil. Mais on a eu des jeux... Ce qui penchait vers l'horreur, c'était bien plus souvent des jeux qui étaient narratifs, des jeux qui empruntaient à des textes comme Dracula, qui allaient du côté d'une horreur à la Hammer avec les grands classiques, on va avoir Hurlement, des choses comme ça, sur les loups-garous, etc. Mais on n'a pas vraiment un jeu qui pense la manière de jouer comme étant quelque chose qui peut faire peur. On avait peur parce que le contexte voulait qu'on ait peur, on avait éventuellement quelques jumpscares, mais on n'avait pas forcément de réflexion autour de quelles peuvent être les mécaniques de jeu qui vont créer de la peur. Et Resident Evil arrive avec un cahier des charges qui va quasiment pas bouger jusqu'à ce qui se fait encore actuellement en jeu vidéo d'horreur. En fait, on a vraiment les bases principales de ce qui va faire un jeu d'horreur.
0: Guillaume, Geoffrey, pardon, c'est moi, je me trompe, il y a trop de prénoms qui commencent par G.
1: Pardon, hein.
0: Geoffrey, effectivement, donc Resident Evil, ça fait vraiment peur. On le disait, et je pense que quand on est gamin, quand on y a commencé en tant que gamin, mais aussi en tant que adulte. Enfin, moi, je sais que j'avais joué à Resident Evil sur la PlayStation 4, je crois, enfin il y a quelques années, et j'avais, comme Martin, j'avais pas réussi à finir. Qu'est-ce qui fait que ça fait vraiment peur? Est-ce que, dans quelle mesure aussi, au-delà d'une grammaire liée aux jeux vidéo, ça a peut-être emprunté aussi au cinéma et à des codes qui nous sont familiers? Notamment comme les zombies, etc. Enfin, dans quelle mesure aussi il y a le jeu vidéo, mais il y a peut-être même nos fantasmes liés à nos peurs liés à la pop culture.
2: Mais ce qui est sûr, c'est que la saga, elle est née grâce au cinéma, parce qu'à l'origine, il y a un film japonais d'horreur qui s'appelle Sweet Home, qui est sorti en 89. Il y a eu un jeu vidéo. Ce jeu vidéo a donné envie aux producteurs studios d'en faire un autre. Ils n'ont pas pu pour des problèmes de droit, je crois. C'est devenu l'embryon de Resident Evil. Donc à l'origine, il y a déjà une inspiration de cinéma. En plus de tout ce qu'ils ont dit sur Romero et sur les films zombies classiques, sur Shining pour
0: peut-être
2: l'ambiance.
0: Peut-être qu'on peut en parler effectivement de ça, même si c'est des évidences, mais c'est vraiment un jeu qui se repose sur donc ces films-là de zombies. Tu viens citer Romero, qui est un peu le maître du genre. C'est une influence qui est évidemment assumée.
2: Oui, alors c'est peut-être plus venu avec le recul quand on commence à replonger dans les origines, comme tu disais tout à l'heure, d'assumer Alone in the Dark, ce genre de choses. Mais aujourd'hui, c'est absolument assumé que Romero a joué un rôle là-dedans. Parce que quand on fait un film de zombies, un jeu de zombies, évidemment qu'on se repose sur ce qui a été fait dans l'inconscient collectif, et les films de Romero, La Nuit des Morts Vivants, Le Jour des Morts Vivants, Zombies, tout ça ont tellement marqué le cinéma que évidemment on se repose là-dessus, qu'on le veuille ou non. En fait, c'est là que c'est intéressant. Il y a peut-être une inspiration inconsciente parce que c'était omniprésent. Mais c'est très amusant de se dire qu'à l'origine, derrière ce jeu, il y avait un film. Oui. On voit à quel point les deux se sont imbriqués. Et tu parlais de Alone in the Dark, qui en fait à l'origine, le Resident Evil devait pas être fait avec ce genre de mise en scène, avec des angles précalculés, des caméras fixes. Ce qui, quand on joue au jeu, donne vraiment l'impression de voir un film. Il n'y a pas encore des travelling, ça sera dans Code Veronica, mais il y a des plongées, des contre-plongées, des jeux avec ce qu'on voit au premier, au deuxième plan. Il y a tout un jeu de suspense, de surprise. Parfois on entend un zombie, mais le cadrage nous empêche de le voir. On est obligé d'avancer. Quand on avance, on passe au plan d'après. Merde, il est devant nous. Ça joue beaucoup là-dessus. Donc ça, c'est du pur cinéma.
0: Ouais. Dans quelle mesure aussi peut-être le fait de sortir sur la PlayStation à une époque où évidemment elle n'était pas aussi puissante qu'aujourd'hui, qu'il y avait des contraintes techniques, est-ce que c'est pas aussi les contraintes de la console de l'époque qui finalement ont permis aussi au jeu d'être presque plus terrifiant qu'il ne l'aurait été sur une console, je sais pas, plus puissante? Parce que l'époque n'a pas permis aussi au jeu de, en suggérant des choses, parfois plus qu'en les montrant, d'être encore plus effrayant.
1: C'est un ressort qui est assez présent dans les jeux d'horreur en général, parce que là on parle de Capcom, qui est la boîte qui a produit ce jeu, donc qui est une grosse entreprise japonaise. Mais comme au cinéma, l'horreur ça reste un milieu de niche, et on se retrouve souvent avec des projets qui ont des budgets assez réduits et qui du coup doivent jouer avec les possibilités de l'époque. Et même si maintenant des studios indépendants ont beaucoup plus de moyens, accès à beaucoup plus de moyens en tout cas techniques, à l'époque il fallait bricoler beaucoup de choses, et ça a été le cas de Alone in the Dark, qui a été bricolé par Frédéric Reynal dans tous les sens pour réussir à avoir une technologie qui tienne la route. Et Resident Evil, au départ, ils envisageaient de faire un jeu à la vue à première personne. Sauf que sur la PlayStation 1, autant dire que c'était pas ébouriffant et que pour les scènes d'horreur, ça fonctionnait pas. Ils ont eu justement ce recul de se dire, tiens, comment on peut adapter la technique pour qu'elle puisse fonctionner? C'est le même syndrome que Silent Hill, qui nous a mis de la brume à travers laquelle on voit pas à 2 mètres, parce qu'ils avaient pas la possibilité d'afficher trop loin. C'est les mêmes contraintes qui vont faire émerger des contextes. Et là, on se retrouve sur Resident Evil, sur le premier épisode, on est dans un huis clos, dans un manoir, avec finalement, on peut charger chaque pièce indépendamment, on a des espaces qui sont... on n'a pas problématique de profondeur de champ, parce qu'on est juste dans une seule petite pièce. Ouais. Et forcément, tous ces choix-là, en plus de réactiver toutes les histoires classiques de l'horreur, de l'enfermement dans un manoir, du scientifique fou, etc., en plus, permettent technologiquement, c'est tout à fait vrai, de réduire ce qu'on appelle le scope, donc la taille du projet, pour faire quelque chose qui est maîtrisable. Donc il y a une sorte de convergence des problèmes et des avantages que peuvent apporter ces problèmes malgré tout, pour faire un produit comme ça qui va nous permettre de sentir vraiment claustrophobe, et ce qui est un des effets premiers de l'horreur.
2: Et le coup de la porte, c'est génial, parce qu'on se dit tous aujourd'hui, on l'a en tête comme étant un pur parti de prime mise en scène pour rythmer, pour créer chaque fois un moment de respiration qui est terrible. En réalité, c'est juste techniquement, c'était obligatoire.
0: Mais
2: c'est, comme tu dis, c'est une super idée de se dire, dans tous les médiums, le cinéma, le jeu vidéo, c'est pareil, il y a des contraintes. Qu'est-ce qu'on fait des contraintes?
0: Par
2: Resident Evil, c'est un très bon exemple de, on transforme les contraintes en atouts.
0: Au-delà de... Vas-y Martin, je t'en prie,
3: Il y a aussi un élément que je trouve intéressant dans le fait de transformer les contraintes en peur, c'est que on évolue dans un univers où, alors c'est vrai qu'on parle du terme générique de zombie, en fait dans Resident Evil on est plutôt avec des infectés, pas pour faire un peu le puriste, mais en gros...
0: Mais vas-y, fais-toi plaisir, vas-y, vas-y.
3: Le principe du zombie généralement, c'est que c'est un mort qui revient à la vie après. Le principe de l'infecté, c'est que c'est un humain qui reste vivant, mais qui est atteint par un virus, généralement un virus évidemment mortel, qui le rend super méchant. Dans l'évolution des Resident Evil, ce qui est génial, c'est qu'au début, les infectés slash zombies se déplacent assez lentement, justement à l'image de zombies. Donc il crée aussi une atmosphère où à la fois on a peur, on évolue pas toujours super vite et on a envie de s'échapper. Au fur et à mesure que les jeux vont évoluer, on va rentrer dans une nouvelle dynamique, et c'est aussi forcément Danny Boyle avec 28 jours plus tard qui va remettre un petit peu la lumière sur les infectés, avec des zombies qui vont, et dans les infectés qui vont se déplacer du coup beaucoup plus rapidement, qui vont être en mesure de pouvoir courir, de pouvoir nous agripper, etc. Et donc on est passé d'un jeu qui est vraiment un jeu qui prend le temps, qui est lent par les contraintes mais aussi par sa façon de raconter une histoire, à des jeux au fur et à mesure que la saga va évoluer beaucoup plus dynamique, tout en gardant la peur originelle qu'on a ressentie. Mais ceci dit, j'ai plus jamais eu aussi peur qu'avec Resident Evil 2, avec les graphismes pas ouf de cette époque là les autres sont super beaux, notamment le 4 qui est un vrai chef d'œuvre, mais je le trouve moins effrayant que le OG, le deux, quoi.
0: Ça c'est un bon sujet, mais une bonne question aussi, parce que effectivement, on sait pas faire offense, je crois, à la saga, que dire que les plus ça va, de toute façon, plus les épisodes, les jeux en tout cas ont été un peu plus grands, peut-être plus ambitieux, sont sortis en tout cas du concept de base, c'est-à-dire que on est presque dans un huis clos, dans un manoir, etc. Comment justement, au-delà même de vos préférences personnelles, comment l'évolution de cette saga elle est vue aussi par les fans de la première heure, parce que c'est plus vraiment un jeu de zombies, alors même si ça n'est peut-être pas dès le début comme le disait Martin, mais c'est un jeu d'aventure avec des frissons qui fait peur. Est-ce que ça c'est quelque chose qui est apprécié justement au sein de la communauté des fans de Resident Evil?
2: Wow, vaste question. En fait, j'ai l'impression qu'il y a effectivement eu un crescendo délirant entre à partir du 4e et jusqu'au 6e qui a atteint des sommets de n'importe quoi absolument aberrant. Et le 7e a quand même tenter un reboot survival quand on lance Resident Evil 7. Alors certes, le lien avec Umbrella, les zombies, est plus que ténu, même s'il y a quelqu'un qui apparaît à la fin pour dire coucou, c'est Resident Evil. Mais on retrouve vraiment l'idée du survival, peu de munitions, la fragilité du personnage. Donc j'ai l'impression quand même que depuis quelques années, ils essayent de revenir à ça.
0: Ouais. Okay.
2: Sûrement parce que qu'est-ce qu'on peut faire après Resident Evil 5 et 6? On ne peut pas aller beaucoup plus haut, parce qu'à ce stade, ça ressemblait au film avec Mila Jovovich, et donc ils sont relativement fidèles à cette période des jeux vidéo. Mais ils ont un peu rétro-pédalé pour faire quelque chose de plus dans l'ambiance, dans l'horreur. Et je trouve que Requiem illustre assez bien ça, parce qu'on a vraiment les deux facettes. On peut jouer en première, troisième personne. Il y a Léon et un autre personnage, Grace, en face. Il y a des phases de pure survival, avec vraiment, il faut éviter, se cacher, et des moments où... Léon fait comme Mila Jovovich sur sa moto, à canarder dans tous les sens. Donc j'ai l'impression que maintenant il y a deux visages qui ont compris que quand même les fans, moi le premier, je prends un plaisir quand c'est dans l'action. Si c'est que de l'action, c'est quand même largement chiant. Et le survival, peut-être que ça paye un peu moins aujourd'hui. Peut-être que c'est un peu plus compliqué. Des jeux comme Alien Isolation, qui n'ont pas au début rencontré le succès avant d'avoir une suite, montrent que peut-être c'est un peu compliqué de vendre un jeu que sur ça. Donc j'ai l'impression qu'aujourd'hui c'est assez le cauchemar à la carte, qui est assez efficace dans les derniers épisodes et qui rend l'expérience assez satisfaisante peut-être pour la majorité des fans, parce qu'ils ont vieilli, il y a des nouvelles personnes, et puis voilà, le marché change, les gens changent. Donc j'ai l'impression que ça s'est quand même plutôt bien adapté en gardant cet amour du survival qu'ils ont un peu remixé.
0: T'es d'accord avec ça, Guillaume?
1: Complètement, oui. Mais c'est vrai que le Resident Evil, c'est un problème d'ADN à la base avec Capcom. C'est que Capcom, c'est une boîte qui est spécialisée dans des jeux qui voient des jeux d'arcade, des jeux où on est là pour faire du scoring, marquer des points, etc. Donc ils arrivent avec un jeu de survie où c'est pas, par essence, c'est pas le principe de faire un carton et de marquer des points. Et surtout qu'on est censé être effectivement avec peu d'armes, peu de munitions, peu de ressources. Donc bon, ça pose problème.
0: C'est vrai que ça, je l'ai pas vraiment dit, même si vous en avez déjà parlé, c'est que c'est aussi une des composantes quand même du jeu, c'est qu'on a peu de choses, qui le rend assez difficile par rapport à d'autres jeux où c'est munitions illimitées, etc. C'est vraiment une des composantes importantes du jeu à la base.
1: C'est la composante de gameplay qui fait qu'on va sur de l'horreur, c'est qu'on est dans une sorte d'économie vraiment minimale où on manque de tout. On n'a pas de force, on n'a pas d'énergie, on n'a pas rien pour se soigner. Et c'est ça qui fait qu'on ça va créer de la peur par le jeu. Et forcément, c'est antinomique avec le fait d'avoir un shotgun ou un lance-roquette et tout éclater. Sauf que ça, c'est exactement ce qui vont réintroduire au fur et à mesure des jeux, et ils vont avoir cette espèce de pente dans chaque jeu où on va démarrer avec son couteau littéralement et on va terminer avec un lance-roquettes à détruire des monstres ou comme des immeubles. Et effectivement, ils ont poussé le curseur au max. On arrivait au 6 où c'est vraiment n'importe quoi. Et j'insiste, c'est vraiment n'importe quoi. Oui. Avec des scènes du type, enfin, je caricature, mais c'est on saute sur une moto, sur un hélicoptère qui saute sur un porte-avions. Voilà, c'est ce genre de scène.
0: Pour moi, un film Fast and Furious.
2: Mais c'est vraiment, moi j'allais dire Michael Bay, mais c'est vrai que c'est un mix entre tout
1: ouais,
2: ça.
1: Ouais, c'est, on est complètement là-dedans. Et mais effectivement, ils se sont rendus compte que même si bizarrement le 6 s'est vendu par palette entière, c'était un très très gros succès de vente d'un point de vue critique, tout le monde l'a montré du doigt. Et donc avec le 7, ils ont je pense pris le temps de regarder ce qui était sorti entre-temps en horreur, les jeux qui avaient essayé d'autres recettes, les Outlast, ce type de jeu qui misait plus sur de l'horreur peut-être plus hardcore ou en tout cas où on était vraiment démunis, et ils ont essayé d'intégrer ça, les jeux du studio polonais Bloober Team aussi, ils ont intégré ça dans leur jeu, ça leur a permis de repartir sur une base un peu plus saine. Et maintenant, effectivement, avec Requiem, on a le, entre guillemets, le meilleur des deux mondes, organisé de manière un peu particulière, parce qu'on enchaîne un chapitre puis l'autre avec un coup, une jeune fille frêle, et après le policier super badass qui lui a un magnum énorme pour éclater les zombies. Donc on a une sorte d'équipe un peu étrange, mais voilà, ils ont réinjecté les deux. Alors Requiem, c'est censé être le chant du cygne, comme le titre l'indique, de cette grande série de 9 jeux. Est-ce que pour le 10, ils vont repartir sur de nouvelles bases? Ça, après, c'est mystère, mais...
2: La fin de Requiem assume tellement pas cette idée qui est là depuis le début du jeu, que c'est vraiment du foutage de gueule. Après, ça va très bien avec la saga, qui a été stupide dès le début. C'est juste que ça devient de plus en plus évident et de moins en moins simple à masquer, mais c'est dommage. Je trouve que c'est une occasion manquée dans le Requiem, malheureusement.
0: Ouais. On va continuer à parler de Resident Evil, évidemment, puisqu'on a un nouvel opus qui sort au cinéma, mais avant ça, on écoute un morceau. En plus, France Terre, un morceau de Zuku Meizi, qui lui-même est un geek, un gros gamer et qui est un fan de la saga Resident Evil, donc j'avais envie qu'on écoute ça ensemble.

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1: J'augmente le son. Attends, j'augmente le son. Eh, hey, je l'ai mis au max là, les gars. Je l'ai mis au max le son.
0: Je t'ai pas
2: Ah, frérot, pourquoi elle parle dans le dos des gens?
3: Ça, c'est un extrait du streamer Billy Rebeu des Terres qui a contribué aussi à, en tout cas en France, à donner, je pense, pas tout seul évidemment, mais en tout cas à faire connaître le jeu auprès notamment de nouvelles générations. Et même lui, hein, ça lui a aussi servi. En tout cas, quelques-uns de ses streams les plus mémorables, c'était devant Resident Evil. Et peut-être que ça peut aussi nous amener à parler de l'attrait aussi pour la saga auprès de la nouvelle génération. Parce que on a le sentiment que la saga est encore présente, comme il y a certaines sagas comme ça qui arrivent à franchir des générations, là où d'autres s'éteignent un peu plus. À votre avis, pourquoi la saga, elle est encore vive aujourd'hui? Et est-ce que c'est pas aussi dû au fait que, parallèlement, dans le cinéma notamment, dans les séries, je pense à Walking Dead, etc., on a en tout cas des divertissements autour de zombies, même si c'est pas exactement ça dont il s'agit, qui ont permis finalement à ces codes-là d'être présents dans la pop culture. Martin, par exemple, si tu veux intervenir là-dessus.
4: Oui, je pense que clairement, il y a aujourd'hui une énorme force de traction vers les contenus qui sont liés aux zombies de façon générale. Tu parles de Walking Dead, mais c'est aussi un genre maintenant qu'on retrouve à peu près dans tous les cinémas d'horreur du monde. Presque tous les pays ont au moins leur film de zombies, y compris la France. Hein. Bien sûr, on peut penser au très légendaire Goal of the Dead, où il y a un match de football entre des humains et des zombies.
3: Vous l'avez ou pas? Parce que Martin peut être très pointu sur ce genre de choses.
5: Non, je vois très bien ce que c'est.
3: Ouais. Guillaume, je l'ai pas non plus. Hein, voilà.
5: Je crois que tu rigolais parce que tu l'avais vu, que tu trouvais ça horrible.
3: Non, je ne l'ai pas vu. Non, j'ai aucun mépris pour les films de zombies. Juste, c'est une inculture de ma part.
4: Non, très bon film avec Alban Lenoir d'ailleurs, et même Ahmed Silla qui joue un petit rôle dedans,
3: okay.
4: et le regretté Bruno Salomon, donc casting assez spectaculaire quand même. Hein. Donc oui, clairement il y a un intérêt global pour le cinéma de genre en général, on l'a vu l'année 2026 à travers les succès d'Obsession, de Backrooms, et même d'encore d'autres films, qu'il y a clairement un nouvel intérêt pour l'horreur, et je pense que le jeu vidéo s'inscrit aussi un peu dans cette logique-là. Et puis aussi, il n'y a pas non plus une multitude de références ou de titres en termes de jeux d'horreur qui ont autant de succès Resident Evil. Par exemple, il y a des jeux qui sont même encore plus effrayants que Resident Evil. Je pense à Evil Within, par exemple, qui est sans doute le jeu le plus effrayant auquel j'ai eu la chance de jouer dans ma vie. Mais sur cette saga-là, elle arrive avec une franchise qui est quand même assez référencée. C'est sans doute des jeux auxquels des grands frères ou des cousins ont pu jouer pendant leur adolescence. Et donc, ça se transmet aussi un peu de génération en génération. Surtout qu'ils ont, à défaut de faire des super jeux, en tout cas sur les dernières éditions, réussit soit à faire des bons remakes au bon moment sur les nouvelles consoles, et finalement à exister en permanence, parce que ce soit à travers les jeux vidéo, ou les films, il y a au moins un produit Resident Evil qui sort chaque année depuis plus de 20 ans, c'est quand même assez extraordinaire.
3: Ouais. Par rapport à ce que disait Martin, Guillaume, c'est vrai qu'il y a une pénurie de jeux vidéo, en tout cas, de qualité sur l'horreur, en tout cas, il y a pas, parce que moi je me souviens, effectivement, je suis moins expert que vous, mais, Resident Evil qui arrive en même temps que Silent Hill, en tout cas dans ma tête c'est la même génération, et puis d'autres jeux comme ça, aujourd'hui il y a moins de succès sur ce registre-là.
5: Alors je dirais pas qu'il y a moins de succès, parce qu'il y a il suffit d'aller voir sur Steam ce qui sort en jeux vidéo d'horreur indépendants, il y en a des légions. Il y a énormément de jeux de très très grande qualité, il y a beaucoup de petits studios indé ou des studios qui ont démarré petits. Je parlais de Bluebird Team tout à l'heure avec les jeux Layers of Fear, et qui maintenant sont arrivés au stade où on leur a confié le remake de Silent Hill 2. Donc ils ont vraiment grossi en termes de public et de qualité. Par contre, là où on a effectivement un souci, c'est qu'on a quasiment pas de gros studios, de gros éditeurs qui possèdent une franchise d'horreur. En fait, l'horreur a été laissée du côté de l'indé. On a énormément de petits développeurs, mais une des rares grandes boîtes, c'est Capcom, parce que Konami, qui fait Silent Hill, a laissé en friche toutes ses franchises, et pas uniquement Silent Hill, pendant un long moment. Là, ils reviennent, ils essayent de repousser Silent Hill sur le devant. Mais la seule entreprise qui a vraiment poussé une franchise d'horreur régulièrement, c'est Capcom, comme avec Resident Evil. Et effectivement, comme ça vient d'être dit à l'instant, il y a toujours un produit Resident Evil à vous revendre, que ça soit un film d'animation, que ça soit une série sur Netflix, on en parlait tout à l'heure, que ça soit des jeux vidéo, ou voilà, il y a toujours une actualité. Au Japon, on a même la comédie musicale. Donc voilà, il y a énormément de choses qui existent, mais c'est effectivement une des seules structures qui a les moyens de mettre des sous dans ce genre de choses. Et les grandes boîtes du type Ubisoft ou autres, ils n'ont pas de mis en avant de franchises horrifique comme ça. Ils en ont une, Zombie chez Ubisoft, mais ils ont fait deux jeux en l'espace de 40 ans, donc ouais. Voilà, c'est
3: Alors, autant les comédies musicales m'ennuient globalement, autant la comédie musicale Resident Evil, j'ai très envie de la voir.
5: On doit pouvoir trouver des extraits sur la net.
3: Vraiment, je savais pas
4: que ça existait. Il y a une comédie musicale Paranormal Activity aussi, que je te recommande, okay. qui est pas mal.
3: Peut-être un peu trop.
5: Peut-être qu'il se passe des trucs dans les comédies musicales, au moins.
3: Oui, exactement. Ouais. Alors, on l'a rapidement évoqué, mais Resident Evil, ça a aussi été évidemment adapté au cinéma, et ça donnait une saga à succès, il faut le dire, et ça commence en 2002, ça ressemble à ça.
6: Merci.
7: Dans les profondeurs de la Terre, la sécurité d'un laboratoire top secret a été violée. Un virus mortel, capable de contaminer le monde entier, a été libéré par Umbrella Corporation. Oh mon Dieu.
8: Il faut qu'on sorte d'ici.
7: Je vais chercher de l'aide. Un groupe d'élite a été envoyé pour enrayer sa propagation.
9: Depuis 5 heures, la Reine Rouge a commis des meurtres.
7: Qui est la Reine Rouge?
9: Une nouvelle intelligence artificielle.
7: Il ne leur reste que 3 heures pour empêcher le virus d'infecter l'humanité tout entière.
9: Maintenez vos positions, restez calme.
3: Ça, c'était en 2002. Oui, je l'ai vous mis en VF. Voilà.
5: Oh bah, ça mérite, c'est très
4: bien. Prends ça, VG le gorilla.
3: voilà, exactement. Donc c'est intéressant quand même, parce qu'on a 6 films avec Mila Jovovich, qui s'éloignent des jeux, mais on pourra en parler, mais qui totalisent pardon, plus de 1,2 milliard de dollars au box-office mondial. Donc, des succès, indéniablement, mais qui sont pas très fidèles au jeu, et ça on le voit dès le premier, donc notamment réalisé par Paul Anderson, l'autre,
5: oui.
3: Voilà.
5: Le seul qui compte d'ailleurs.
3: Mais alors, justement, en tant que personne qui, je pense qu'en 2002 quand ça sort, vous avez déjà joué au jeu, tous les trois, comment vous prenez déjà l'annonce? Parce qu'à l'époque, il y avait eu évidemment des adaptations de jeux vidéo, mais pas tant que ça. C'est pas aussi fréquent qu'aujourd'hui. On avait eu quelques adaptations brillantes, comme celle de Mario.
5: Et le Mortal Kombat, réalisé par Paul W.S. Anderson.
3: Exactement, donc, tout à fait, toujours lui avec Christophe Lambert.
4: Street Fighter aussi, avec Jean-Claude Van Damme et Raoul Julia.
3: Et le regretté Raoul Julia, absolument. Ouais. Mais c'est pas le sujet. Mais comment vous prenez déjà ce premier opus, et même globalement votre regard sur cette saga à succès? Est-ce que on est vraiment dans la veine des jeux, ou absolument pas, c'est juste des films de science-fiction qui n'ont rien à voir avec les jeux?
5: Alors moi, je sais qu'à l'époque, j'ai sauté sur le film sans hésiter. Ouais. J'étais trop jeune pour me questionner, j'étais jeune et naïf, mais j'ai apprécié le film et j'ai grandi avec ces films. En grandissant,
3: tu les avais aimés au départ, toi.
5: Je me souviens très bien d'avoir vu au cinéma, dans le petit cinéma de ma petite ville, et je me souviens que j'avais le poster, que j'ai acheté le DVD, et que j'ai suivi toute la saga. Et j'ai grandi avec la saga en voyant tous les problèmes, mais ce que j'aime bien dire souvent...
3: Non, t'as de l'affection, c'est intéressant.
5: J'ai de l'affection, ouais. Et par provoque, mais aussi parce que je le pense un peu, je le disais tout à l'heure, je pense que ces films sont relativement fidèles au pire jeu de la saga.
3: Ok.
5: Donc, quand on parle de Resident Evil, on peut parler de tellement de façons de concevoir le jeu, de l'apprécier, que, en fait, quand on l'adapte, on peut adapter plein de phases différentes. Je trouve que celui-là ressemble plutôt entre le 4 et le 6. D'ailleurs, il y a des ponts qui sont assez évidents, hein. Dans le premier film Resident Evil avec Mila Jovovich, il y a des bullet time à la Matrix parce qu'à l'époque tout le monde le faisait, il y a des scènes dans un couloir avec des lasers, à la cube.
3: Pardon de te couper, mais effectivement, quand j'ai revu le premier, je me souviens vraiment d'une esthétique propre au début des années 2000, post-Matrix. Ouais. Je rappelle un film comme Equilibrium avec Christian Bale. Enfin, vraiment pour moi, j'avais l'impression de voir plus qu'un Resident Evil, un film de SF de cette époque-là, vraiment post-Matrix, quoi. Je trouve que c'est très marquant.
5: Et ce qui, du coup, est plutôt à l'image d'une saga qui s'est toujours un peu adaptée au marché. Donc finalement, les films sont un peu des marqueurs de leur époque.
3: Ouais.
5: Et donc cette scène du couloir avec les lasers, dans le jeu Resident Evil 4 qui sort quelques années après, il y a la scène avec les lasers. Donc on voit bien les transferts entre les deux. On aime beaucoup séparer les jeux en disant les jeux sont tous vachement bien, comme si c'était pas une série Z assumée. Et c'est pas du tout un problème et une critique dès le début quand on regarde le scénario et tout un tas de monstres et de choses. Et les films de Paul Anderson ressemblent à certains jeux. Donc ils ont tous les problèmes qu'il y a dans certains jeux. Et on peut
10: en retire un plaisir, comme quand on joue en coop à Resident Evil 5 ou 6. Mmh. Donc j'aime les regarder, je les ai vus beaucoup trop de fois pour les compter et pour le dire honnêtement, mais je comprends pourquoi ils énervent. En même temps, il y a une partie des jeux qui est complètement exaspérante, donc je trouve que finalement, on a eu les films qu'on méritait.
3: Puis après, les adaptations sont toujours sujet à critique.
10: Bien sûr.
3: C'est-à-dire qu'on adapte un comics, un jeu vidéo ou un livre, même les plus grandes adaptations, on va toujours trouver un peu à redire. Guillaume, t'as le même... ressenti sur les films?
5: Complètement. Alors moi, j'ai pas eu le plaisir de les découvrir à l'époque, j'ai tout de suite fui. J'ai regardé finalement le premier beaucoup plus tard, et sur les quatre, j'en ai vu que deux, ça m'a suffi. Même si le premier est tout à fait regardable, c'est pas un bon film, mais c'est un film typique des années 2000, ouais. Voilà, de la SF, un peu over the top. Après, j'ai vu Revelations, et là, c'était une autre histoire. Oui, je suis complètement d'accord avec le fait que la série de films a repris vraiment l'ADN hyper kitsch et over the top des jeux, et a expurgé tout le côté vraiment horreur, un peu gothique, un peu traditionnel, parce qu'on va se focaliser sur les laboratoires scientifiques ultra modernes souterrains, tous les trucs qui normalement arrivent en fin de jeu, parce qu'il y a toujours cette même structure dont on démarre d'un endroit isolé, on termine dans un labo caché high tech, c'est toujours la même structure dans tous les épisodes, et pour caricaturer. Et là, on va se concentrer uniquement sur cette partie-là, parce que justement, je pense qu'il y avait une recherche de cette esthétique post Matrix où on voulait un truc qui fasse futuriste pour montrer que c'était de la SF, de la vraie, et l'aspect horrifique, un peu poisseux, un peu crasseux, ça a complètement été enlevé des films. Et du coup, on reste sur un film de SF qui utilise quelques noms, utilise Umbrella, etc., mais ça pourrait se passer dans un univers complètement différent, qu'on verra pas la différence finalement.
3: Et d'ailleurs, même le film, finalement, apporte son propre lot, peut-être même de points de repère mythologiques, en tout cas dans la propre saga, comme la Reine Rouge, etc. Enfin, il y a des choses finalement que les films apportent, qui n'existaient pas dans les jeux, qui peut-être aussi ont apporté aussi à l'histoire de la saga. Martin, toi, comment tu vois peut-être même l'apport des films à la saga des jeux, qui finalement, effectivement, comme le disait Geoffrey, communiquent beaucoup tous les deux?
4: Je déteste les films, à l'exception du premier que je peux sauver juste par nostalgie et pour le côté justement un peu vintage, early 2000, je trouve qu'ils sont globalement tous assez médiocres, mais pas médiocres dans le bon sens. Moi, je m'enfile des dizaines de films d'horreur qui sont médiocres, mais qui respectent les codes du cinéma de genre, et donc on accepte avec leurs défauts. Le problème de Resident Evil, c'est que quand tu t'appelles Resident Evil, il y a quand même une attente en termes d'horreur qui est là. Sinon, alors on change le nom de la saga. Et là, en fait, on est face à des films d'action que je trouve globalement assez médiocres, entre l'action et la SF. La promesse d'horreur, à l'exception un peu du 1, effectivement, elle n'est pas du tout au rendez-vous. Et du coup, c'est pour ça que moi, j'ai assez décroché de cette saga de films, parce qu'en fait, c'est finalement des films qui ne sont pas pour moi en tant que fan de films d'horreur, et c'est une autre proposition. Mais du coup, j'ai du mal à leur trouver beaucoup de qualité ou beaucoup d'intérêt, ou même imaginer un lore de contact entre les films et le jeu, parce que c'est finalement une saga qui a existé par elle-même, en fait, finalement, les films Resident Evil, donc toute la séquence avec Mila Jovovich. Par contre, sur le dernier, on en parlera peut-être un peu plus tard, là, on y est. Là, il y a de l'horreur, et là, on est plus proche du jeu.
10: Mais il y a un truc intéressant sur cette question de comment adapter les jeux. Est-ce qu'on le fait fidèlement? Est-ce qu'on trahit? Est-ce qu'on remodèle? À l'origine, dans les années 90, assez vite après la sortie du premier jeu, ils ont voulu faire un film. Ils ont essayé de faire un scénario qui était copié-collé sur le premier jeu. Donc la même histoire, même personnage. Ils se sont dit que c'était nul. Qu'est-ce qu'ils ont fait après? Ils ont appelé George Romero pour essayer de faire un film qui lui a un peu repris à sa manière, mais on restait dans la structure assez fidèle du premier jeu, même s'il changeait pas mal d'éléments. Ça n'a pas marché pour X raisons. Ils ont appelé Paul Anderson qui lui s'est dit comme Zack Cregger. En 2026, moi je prends la saga mais je crée mon personnage, et son truc à l'origine dans le premier film, c'était de ne pas reprendre les personnages, les séquences, oui. Les idées des jeux parce qu'on les avait déjà vus. Exactement ce que dit Zack Cregger aujourd'hui. Ce qui est intéressant, c'est que à la fin du premier film avec Mila Jovovich, on utilise Nemesis qui est un des méchants de la saga. Dans le deuxième film, qui est le pire selon moi, c'est une adaptation complètement pétée de Resident Evil 3 qui pourtant n'était pas si compliqué à adapter. Et quand on regarde toute la saga après, à part Claire Redfield qui a un peu de temps de présence à l'action, les Léon, les Ada et tous les autres, ils passent en figuration, c'est ridicule. Ouais. Donc en fait, il a trahi ça. Bon, trahi, bien grand mot, je pense que ses ambitions étaient très modestes, mais il a trahi son point de départ. En se disant, si j'adapte, je vais pas refaire fidèlement ce qu'il y a dans les jeux. Pourquoi avoir ramené tous les personnages, sauf pour faire plaisir ou faire buffer, ajouter les joujoux, les jouer devant les gens pour qu'ils disent, tiens, il y a Chris Redfield qui passe dans le film. Bah, il fallait pas qu'il passe, Mais après, on voit dans le film de 2021, Bienvenue à Raccoon City, qu'en faisant une adaptation pseudo-fidèle, pour essayer de faire plaisir aux fans, en mixant le premier et le deuxième jeu avec tous les personnages réunis, ça n'a pas du tout plu. Ça a encore plus énervé les fans. Le film a été un beat stratosphérique, beaucoup plus que ceux de Paul Anderson ont été des succès du début à la fin. ça, tu le disais tout à l'heure, mais il faut insister sur le fait que, d'un point de vue industriel, c'est un modèle hallucinant. Ouais. Le dernier est le plus gros score de la saga.
3: Il n'y a pas beaucoup de choses dans l'histoire du cinéma, de sagas, qui ont un succès exponentiel comme ça.
10: Un truc comme ça adapté de jeux vidéo, c'est vraiment une espèce d'anomalie, hein, heureusement, malheureusement. Mais ça, c'est comme la saga, les jeux. En fait, ils ont réussi, en évoluant avec le marché, à rester d'une solidité pas possible. Les budgets n'ont pas explosé. Les scores se sont un petit peu équilibrés entre le box-office asiatique et en Nord-Amérique. Mais c'est resté ultra solide jusqu'au bout. Donc évidemment qu'aujourd'hui ça reste un modèle. Quand ils font le film en 2021, qu'ils ont enchaîné direct après la saga avec Mila Jovovich, ils cherchaient évidemment à refaire une saga en prenant le contre-pied, ça n'a pas du tout marché. Et donc il y a celui de 2026 aujourd'hui qui, au point de départ, sur la simple théorie, ressemble au début du Resident Evil de 2002. On prend un nouveau personnage et on s'adapte en prenant un peu dans l'univers ce qui nous intéresse. Alors, je comprends bien que les films n'ont rien à voir l'un avec l'autre, mais je trouve ça un peu amusant de reprendre juste la théorie, juste l'étincelle du début, c'est de ne pas adapter fidèlement parce que peut-être que c'est pas possible, parce que souvent ça énerve.
3: Et puis il y a tellement d'attachement parfois aussi au personnage, c'est peut-être mieux s'en détacher. Je vous propose qu'on écoute, pour se faire plaisir, un morceau présent sur la BO du premier Resident Evil, un morceau de Slipknot. Ça te parle, tu vois, lequel on va mettre?
10: Alors, c'est pas ça que j'aurais voulu qu'on passe, mais c'est pas mal le chef, on va accepter.
3: Tu voulais quoi? Tu préférais quoi?
10: Bah, les musiques du jeu, genre la musique du hall dans Resident Evil 2.
3: Eh bien, peut-être après. On va voir si on peut trouver quelque chose après.
4: Compliqué en radio, ça.
3: My Plague, et c'est le New Abusive Mix, donc, qu'on trouve sur la BO du premier Resident Evil, donc, de Paul Anderson.

0: C'était donc Slipknot avec le morceau My Pack présent sur la BO du premier Resident Evil. Voilà, là on s'est mis dans une très belle ambiance.
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2: Bonsoir, j'ai un B7 à livrer, vous savez où je dois aller ? Excusez-moi, j'ai un... Oh merde ! Quelqu'un a commandé un rein ou n'importe quel autre organe à greffer ? Non, personne ? Pourtant, ça avait l'air important.
3: Eh, hey, vous êtes libre pour une autre course ?
2: Non, je suis désolé, je dois rentrer.
3: C'est hors secteur, c'est payé double.
2: Oh, pas de problème. Chérie, excuse-moi, le réseau est pas terrible, tu m'entends ?
4: Je vais aller m'installer chez Katie.
2: Michel, s'il te plaît, t'as pas besoin d'aller t'installer chez Katie.
4: Je suis dégoûtée que tu sois même pas capable de rentrer pour qu'on en discute.
2: T'es sérieuse ? Je bosse, là ! 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

0: Ça, c'est donc l'abondance du tout nouveau Resident Evil, donc de Zack Cregger, qui s'est notamment distingué l'année dernière avec Weapons Évanoui en français, qui est un film qui a été extrêmement salué par la critique et qui a marché. Peut-être, bah, alors nous on l'a pas vu, ni Guillaume, ni Geoffrey, ni moi, mais Martin l'a vu lors d'une projection privée à Bruxelles. Martin,
1: oui, j'ai le bras long, écoute, voilà, c'est pas mal de le dire. Mais...
0: Martin, qu'est-ce que tu as pensé de ce nouvel opus, justement, et peut-être qu'on peut aussi dire deux, trois mots sur qui est Zack Cregger, et finalement, c'est peut-être assez étonnant qu'il enchaîne aussi vite après Weapons, justement, avec un film Resident Evil. Et est-ce que la mission est remplie pour lui?
2: Oui, la mission est remplie, le film est super divertissant. Les fans avaient eu un petit peu peur en voyant la bande-annonce puisqu'elle révélait pas grand-chose, on voyait que ça se passait dans une maison, on s'est dit tiens, est-ce qu'on est dans Evil Dead ou est-ce qu'on est dans Resident Evil? Et en fait, c'est peut-être pas le film le plus fidèle à la saga, mais par contre c'est le film le plus fidèle au gaming du jeu. Et c'est ça qui est extraordinaire. C'est que la façon dont le film est filmé, dont il est construit, c'est la première fois qu'on est vraiment projeté dans le personnage comme si on était en train de vivre une expérience de gaming. C'est-à-dire qu'il va glisser plein de petits items qui sont liés à l'univers du jeu. Toute la notion des armes, des munitions et surtout des munitions limitées va être vraiment au cœur de l'action et au cœur de ce que le film va raconter. Le héros auquel on peut s'identifier, bah parce que c'est un loser un peu gauche qui sait pas servir d'un flingue, forcément c'est beaucoup plus facile de s'identifier que quand Mila Jovovich fait 4 saltos arrière. Et du coup, bah, on est vraiment pris dans l'histoire et il va devoir à chaque fois avancer obstacle par obstacle. Mais tout ça avec une très bonne fluidité parce que le film est quand même assez bien écrit, assez bien mis en scène aussi. Mais c'est vraiment cette inventivité au niveau des plans de caméra, au niveau de l'évolution du personnage qui va offrir cette expérience gaming et qui, moi, m'a fait vraiment complètement rentrer dans le film et jusqu'au bout, on est pris par cette histoire-là. Le seul truc que j'ai un peu reproché au film, je vais essayer de pas faire trop de spoil, bien sûr, hein, c'est que il y a beaucoup d'humour dedans. Et ça, j'en ai un petit peu marre aujourd'hui qu'on soit obligé de tartiner d'humour à chaque fois qu'il y a une production horrifique et au lieu de faire une proposition un peu plus premier degré. Mais il faut savoir que Zack Cregger vient de l'humour lui-même à la base, puisqu'il avait créé un collectif de comédiens, qu'il a fait des séries télé à l'époque. Son collectif s'appelait The Whitest Kids You Know, d'ailleurs. Et autant là où dans Barbarian, c'était un film ultra violent, ultra premier degré, où il voulait être en rupture complète avec son passé d'humoriste, dans Weapons, il y avait déjà un petit peu de touche d'humour. Là, dans Resident Evil, vraiment, il tartine de blagues un peu tout le film. Et du coup, le film fait pas hyper peur, malheureusement, parce qu'il y a toujours une petite blague pour désamorcer. Mais sinon, mission réussie. Et c'est, je peux déjà vous le dire en exclu mondial sur France Inter, le meilleur Resident Evil au cinéma jusqu'à présent.
0: Ok, très bien. On verra si Geoffrey sera d'accord. Est-ce que toi, Geoffrey, justement, sur Weapons, l'année dernière, qui avait vraiment été quand même un petit phénomène, on peut le dire.
3: Gros phénomène.
0: Un gros phénomène. Qu'est-ce que tu en avais pensé, toi? Est-ce que tu fais confiance à ce réalisateur après, donc, Barbarian, que moi, je n'ai pas vu, mais après, notamment Weapons et le succès assez fou de ce film-là?
4: Je sais que quand il a été annoncé, on s'est dit, avec l'équipe d'Écran Large, c'est quand même assez pertinent parce que dans Barbare, il y a un moment où les personnages descendent dans un sous-sol, explorent un sous-sol sombre avec potentiellement une créature qui traîne, ce qui est très Resident Evil et qui est très bien foutu dans le film. Et dans Évanoui, il y a une scène qui, pour moi, me donne envie de croire en son Resident Evil, c'est le moment où Julia Garner est dans sa voiture, en train de dormir, elle est en train d'espionner devant une maison en pleine nuit, et il y a quelqu'un qui pourrait ressembler à une sorte de mort-vivant qui sort de la maison, qui arrive tout doucement dans la voiture, qui pénètre dans la voiture, avec un lent mouvement de caméra, un jeu sur le hors-champ, la main qui rentre dans le champ. Voilà, je pense qu'il sait mettre en scène le suspense. Dans ses films-là, il a prouvé qu'il savait le faire, donc je suis très curieux de voir son Resident Evil. Et il y a un truc qui est assez révélateur, c'est que plein de gens lui sont tombés dessus sur ce film en disant dans les bandes annonces « c'est pas mon Resident Evil, il n'y a pas Léon, il n'y a pas Bidule ». Comme si par le passé ça avait posé problème, ouais. Ou comme si le contraire était la bonne réponse. Peu importe, mais Zack Cregger a dit, en fait, je comprends d'une certaine manière ces critiques qu'on fait à mon film sans l'avoir vu, parce que lui-même a dit, je n'ai vu aucun des films Resident Evil, parce que j'ai vu les bandes annonces, c'est pas mon Resident Evil. Je pense que ça cristallise bien le souci là-dedans, c'est qu'en fait, nous on le voit sur écran large dans les commentaires, les gens qui tombent sur la bande annonce, sur le moindre commentaire en disant, mais c'est pas compliqué, il faut juste adapter le premier jeu, c'est tout ce qu'il faut, mais en fait, juste réalisons les gars et les meufs, hein, le jeu, on a tous une expérience qui est propre à nous-mêmes. Ouais. Si quelqu'un demain écrit son film Resident Evil, le fan d'à côté sera probablement pas content. Donc je trouve que c'est marrant, comme ça excite absolument tout le monde dans tous les sens. Et ce qui est excitant avec ce film, c'est que, ok, le point de départ de prendre un univers et de créer son personnage, de faire à sa sauce, ça ressemble à Anderson à l'époque, mais clairement on voit dans la bande-annonce l'approche avec un personnage effectivement, comme ça a été dit, fragile, qui essaie de survivre dans ce monde-là, Raccoon City sous la neige. Mon Dieu, sacrilège, il n'y a pas de neige dans le 2. En fait, voilà, il fait à sa sauce. Moi, j'ai évidemment très hâte de le voir parce que on a eu trois versions Là, c'est la troisième, très différente de Resident Evil. Si on prend la saga, le Bienvenue Raccoon City, là, c'est la troisième.
0: Ouais.
4: Les jeux ont eu je ne sais pas combien de visages au fil des années. On a eu les films d'animation qui ont proposé une autre version. Là, c'est encore une autre version. Donc, et évidemment, je suis content.
2: Ah, pardon.
0: Non, sorry les amis. Marc n'est pas avec nous, c'est pour ça que parfois, ouais, il est en direct de Bruxelles. Ouais. Dis-nous, Marc.
2: Oui, oui, un petit temps de décalage jusqu'à capitale belge. En gros, je vais évidemment pas spoiler parce que chacun mérite de bénéficier de cette expérience comme la première fois. Mais pour tous ceux qui ont eu peur ou qui ont été déçus ou qui ont râlé, vous allez voir qu'à la moitié du film, le film bascule dans totalement autre chose, ou en tout cas un autre décor, etc. Et les fans de Resident Evil vont être absolument servis jusque à la dernière minute. Donc voilà, c'est un petit peu pour eux. C'est pas pour faire le teasing, mais j'ai pas envie d'en dire trop déjà parce que je suis sous embargo, faut le savoir. Mais vraiment, je pense que ça pourrait enfin être le film qui va réunir à la fois les fans de cinéma d'horreur et à la fois les fans de Resident Evil. Même si tes invités médias en plateau le savent très bien, il y a rien de plus compliqué que de satisfaire un gamer. Là, j'ai le doux espoir, on va dire, que ce serait peut-être la bonne synthèse. Et notamment par toute cette réalisation hyper orientée gaming qu'on retrouve dans le film. Donc voilà, peut-être qu'il va enfin mettre d'accord tout le monde.
0: Ouais, il est payé par Capcom, c'est pas possible.
2: J'ai pas pris de billet, non, malheureusement. D'ailleurs, n'hésitez pas à m'écrire. Hein.
0: Guillaume, justement, il y a quelque chose qu'on dit depuis tout à l'heure que dit Geoffrey, c'est qu'on retrouve, on n'a pas retrouvé en tout cas dans les films des personnages emblématiques de la série ou alors vraiment comme presque des caméos. Léon, Claire, etc. Mais est-ce que pour quelqu'un qui n'est pas un expert de la saga comme moi, on n'a pas le sentiment, en tout cas c'est pas comme ça que l'image de la saga, qu'il y ait des personnages aussi emblématiques que, je sais pas moi, Lara Croft, ou on n'imagine pas un Tomb Raider sans Lara Croft par exemple, ou un Mario sans Mario, enfin, est-ce que ces personnages-là sont aussi iconiques que ça, ou ils sont secondaires, on va dire, dans la mythologie Resident Evil?
3: J'ai envie de dire, c'est un entre-deux. C'est-à-dire qu'ils sont iconiques parce que c'est vraiment des personnages qui maintenant nous suivent depuis un grand nombre d'années. Mais dès le départ de la série a joué cet aspect choral avec plusieurs personnages, la possibilité de jouer un personnage ou un autre selon le type de partie qu'on veut avoir, la possibilité de refaire le jeu avec un autre personnage. Et à chaque fois, le jeu arrive quasiment avec un duo. Alors on a à l'exception, par exemple, le 4 qui a un jalon important où on joue Léon, un point c'est tout. Mais il y a avait un chapitre qui a été ajouté ensuite avec Aïda. Donc il y a toujours eu, même si c'était sous une forme de petit passage supplémentaire, l'envie de nous faire jouer avec plusieurs personnages. Donc et c'est ce qu'on ressent, on en parlait avant l'émission, de l'aspect galerie de personnages dans les films d'animation. Par exemple, ça, ils ont vraiment compris le truc. Ils nous ramènent tout le monde et on a vraiment une troupe plus qu'un personnage. Et c'est vrai qu'on n'a pas une figure phare comme Lara Croft, qui est le meilleur exemple qu'on puisse trouver pour le jeu vidéo.
0: Ouais.
3: Mais par contre, on va avoir une galerie de personnages qui nécessite de connaître un tout petit peu l'univers des jeux pour se projeter, mais il y a quand même quelques, que ce soit Chris, que ce soit Claire, que ce soit Léon, il y a quand même au moins 4-5 noms qui sont vraiment des évidences de personnages. Mais 4-5 noms, oui, ça dilue un peu l'aspect star system des personnages, oui.
0: Oui, c'est comme même dans Uncharted en fait, on a des personnages auxquels se raccrocher. Là où là effectivement c'est un peu plus vaste. Question comme ça peut-être de la science-fiction, mais est-ce que vous auriez un fantasme d'un réalisateur ou d'une réalisatrice qui viendrait prendre la saga Resident Evil après Zack Cregger ou dans un monde utopique, Martin, Geoffrey, Guillaume? Je t'en prie, Martin.
2: Non, mais forcément, c'est un peu évident, mais j'ai vu cet été le Evil Dead de Sébastien Vanicek.
0: Ah oui, oui.
2: Forcément, moi, je pense à lui parce que il a déjà prouvé déjà qu'il pouvait reprendre une franchise. Il va peut-être même en prendre d'autres après dans d'autres projets de carrière.
0: Il y a une rumeur. Je sais pas dans quelle mesure elle est fiable, mais je sais que des gens parlaient de lui pour aller sur la saga Alien, effectivement.
2: Ouais, ouais. C'est ça. Et en fait, je pense que lui, il a la capacité aujourd'hui de pouvoir s'approprier une licence, essayer de pouvoir manœuvrer pour garder de la liberté et pouvoir apporter son cinéma à lui. C'est-à-dire une façon de filmer qui est très, très nerveuse. Un ancrage aussi dans la culture française, la culture des banlieues françaises aussi, qu'il a réussi à exporter dans Evil Dead. Donc si je dois penser à un réal, j'aimerais bien penser à lui. Et c'est vrai qu'aujourd'hui il y a quand même cette tendance là d'aller chercher des réalisateurs qui font des très bons premiers films, Vermine pour Vanicek, Obsession pour Curry Barker, qui va réaliser donc la prochaine adaptation de Massacre à la tronçonneuse. Et clairement aujourd'hui les studios sont en train de lorgner sur les petits réalisateurs qui font des films indépendants et leur confient des franchises. On n'a pas assez de recul maintenant pour voir ce qu'ils vont en faire, mais j'ai l'impression que pour l'instant les signaux sont plutôt positifs, ce qui n'a pas toujours été le cas par le passé, quoi.
0: Geoffrey, Guillaume, est-ce que vous avez un...
4: Je pensais au film When Evil Lurks, qui est sorti il y a quelques années.
2: Ah ouais, incroyable.
4: Je pense que si lui faisait un Resident Evil, ce serait bien méchant, sauvage et sec comme il faut.
0: Très bien.
4: Donc ça, j'aurais bien voir.
0: Et toi, Guillaume ?
3: Alors, pour revenir à l'esprit un peu décalé, kitsch du premier épisode, moi, je partirais bien, même si c'est un vieux monsieur qui s'est retiré du milieu, mais sur un Carpenter, qui nous reprend ça pour nous faire une version New York 97, un peu kitsch, un peu... Bon, là,
0: c'est du fantasme total. Ah,
3: on a parlé de fantasme.
0: Absolument, absolument. Bon, je vous propose qu'on écoute un morceau avant de conclure sur Resident Evil. J'ai encore une question importante à vous poser. On écoute tout de suite Kelela et Fouché, s'extrait du dernier album de Kelela, s'appelle New Life Forms. Et évidemment, comme d'habitude avec Kelela, c'est génial.

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1: Nous sommes là pour parler de Resident Evil et on a la musique derrière. Est-ce que c'est celle-là que tu voulais, Geoffrey? On a mis les meilleurs sur le coup là. On a mis vraiment.
2: De toute façon, je vais dire merci par principe parce que je sens la pression. Donc merci beaucoup.
1: Le temps qu'on ait la musique, je vous pose une question rapidement, messieurs. Pour vous,
2: c'est bien la musique.
1: C'est bien reconnu. Merci Sybil à la réalisation, incroyable. Pour vous, rapidement, s'il vous plaît, chacun une réponse. La meilleure adaptation d'un jeu vidéo au cinéma ou en série de l'histoire. Geoffrey, tu m'as l'air prêt. Je donne la parole.
2: Le Silent Hill de Christophe Gans, c'est réponse un peu facile.
1: Oui, mais c'est une bonne
2: Il
1: réponse.
2: A des limites parce que c'est compliqué d'adapter vraiment l'horreur absolument géniale, mais très tordue du jeu. Mais on sent, dans le premier, pas retour à Silent Hill, dans le premier, on sent qu'il aime le jeu, qu'il a voulu lui rendre hommage, qu'il reprend beaucoup d'éléments du jeu, des plans, des cadrages, et il essaye de capter l'âme en changeant des choses, mais je trouve que le résultat est franchement très satisfaisant.
1: Guillaume ?
3: Moi, j'irai du côté de la série The Last of Us, dont j'ai énormément apprécié la première saison.
1: Ouais, ouais.
3: Du coup, c'est vraiment, ça reprend complètement l'esprit, même si voilà, c'est un jeu qui s'y prêtait. Le challenge n'était pas incroyable,
1: oui.
3: dans le sens où la série est très cinématographique et il y a une écriture qui est très filmique dans l'approche. Donc, mais ouais, non, c'est une série qui pour moi a vraiment marqué. Quoi.
1: Et toi, Martin ?
4: Bah, vous allez encore dire que je suis payé par Capcom ou par les distributeurs, mais pour moi, à ce stade-ci, même si j'aime beaucoup le Silent Hill de Christophe Gans, le premier, hein, parce que le deuxième est cataclysmique, ce serait quand même cette dernière adaptation de Resident Evil.
1: Allez, au revoir.
4: Non, mais vraiment. Et par contre, si tu m'as posé la question de la pire, ce serait clairement Alone in the Dark de Uwe Boll, l'horrible réalisateur allemand.
1: Absolument.
2: Et moi, pire, je veux dire la série Netflix Resident Evil qui est absolument abominable.
1: Très bien. Bon, messieurs, c'était un plaisir de vous avoir et en présence ou en duplex avec Martin, pour parler donc de Resident Evil. Merci beaucoup Geoffrey Crété, merci beaucoup Guillaume Béchelier d'avoir été là, merci à Martin Vacheri depuis les studios de la RTBF. Vraiment, c'était un plaisir. Donc le nouveau Resident Evil est disponible dans les salles, allez le voir si le cœur vous en dit. Merci à toutes les personnes qui ont participé à la fabrication de cette émission, préparée par Alexia Lacour, Redouane Tella, réalisée et mise en onde par Sybille Clamin. Sa programmation musicale est signée Jean-Baptiste Audibert. À la vidéo ce soir, c'était Laurent Baudouin, et un grand merci également à Marcelino Costenaro, technicien de la liaison avec la RTBF. Merci beaucoup, on se retrouve très vite pour une nouvelle émission. Après le journal, vous avez rendez-vous avec Fabrice Douel pour Affaires Sensibles.
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1: 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Et maintenant, les informations avec Alexandra Dubouchereau. Bonsoir Alexandra.
7: Bonsoir à tous. Il voulait parler de la sécurité intérieure et internationale, mais Emmanuel Macron n'a pas échappé au sujet brûlant des prix du carburant. C'est ce qui a dominé la réunion aujourd'hui à l'Élysée avec les chefs de partis politiques. Le chef de l'État qui a aussi annoncé un plan de protection des infrastructures critiques face à la menace hybride russe. Les détails dans

0: un instant. Dans l'actualité encore, la dignité de Maria Ramburu au procès de l'assassinat de son mari, l'ancien rugbyman argentin, tué à Paris en 2022. Les publicités pour lunettes dans le viseur du gouvernement et puis la première liste de Zinedine Zidane à la tête des Bleus.
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0: Une réunion à huis clos de près de 3 heures dans la nouvelle salle de crise de l'Élysée, salle Vega, avec tous les responsables politiques, y compris de l'opposition. Voilà l'exercice de transparence voulu par Emmanuel Macron aujourd'hui. Le chef de l'État, qui se voit en garant jusqu'à son départ, voulait partager des informations hautement confidentielles sur les crises internationales et énergétiques. Mais à la sortie, Jérôme Val, les participants ont surtout déploré le peu d'annonces concrètes sur les prix du carburant.
2: Oui, Emmanuel Macron, confronté à une forme d'impuissance face à cette crise qui va durer, il a répété à plusieurs reprises, l'inflation des prix des carburants trouve sa source dans les guerres que nous subissons et non à cause des décisions nationales. Beaucoup de candidats à sa succession l'ont pourtant exhorté ce matin à faire plus, des aides massives pour Raphaël Glucksmann, une baisse importante des taxes pour Jordan Bardella, des positions raillées par Emmanuel Macron.
3: J'entends beaucoup de gens qui nous disent faites ceci, faites cela. Ce sont les mêmes qui il y a 15 jours nous disaient vous avez beaucoup trop fait de manière irresponsable ces dernières années, ou pendant le Covid, avant de dépenser le maximum d'argent, et donc qui se traduira soit en déficit accru, soit en impôt. Il faut surtout que nous soyons mobilisés pour essayer d'en traiter les causes.
2: Et face à l'émotion et à la colère, je veux dire qu'on agit, mais avec méthode, a voulu rassurer le chef de l'État. Alors que les appels à la mobilisation se multiplient pour les prochaines semaines, Emmanuel Macron a appelé à l'union.
3: La division nous rendra moins forts pour affronter ces crises. Et les mobilisations sociales sont toujours légitimes, mais lorsqu'elles protestent contre les conséquences de phénomènes qui ne sont pas le résultat d'actions gouvernementales, elles disent une souffrance, mais elles produisent moins une solution.
2: Et le président a donc renvoyé le dossier prix des carburants à son premier ministre Sébastien Lecornu. Présent ce matin, il organisera lundi une réunion de nouvelles annonces pour des aides sectorielles où les gros rouleurs pourraient être annoncés.
0: Alors que le prix du gasoil vient d'atteindre un nouveau niveau record en France, 2,40 € en moyenne le litre ce vendredi. Et en Allemagne d'ailleurs, le gouvernement vient d'annoncer un rabais fiscal sur le carburant jusqu'à la fin de l'année, puis un plafonnement des prix à la pompe, décision à 2 jours de scrutin. Régionaux cruciaux pour la coalition du chancelier Friedrich Merz. Après sa réunion à l'Élysée en conférence de presse, Emmanuel Macron a aussi dressé un tableau sombre de la menace hybride et de l'agressivité russe contre l'Europe. Il l'assure, ces attaques ne resteront pas sans réponse. En attendant, le gouvernement doit préparer un plan de protection des infrastructures critiques, dit le chef de l'État. De quoi parle-t-on, Éric Bigala ?
4: La liste des infrastructures considérées comme critiques en France est évidemment classifiée. Mais on peut essayer d'évaluer de quoi il s'agit. Tout ce qui est emprise ou base militaire d'abord, mais celles-ci sont déjà protégées, quoique incomplètement, notamment contre les drones. Mais les infrastructures critiques, ce sont aussi les ports ou les aéroports civils. Il y en a beaucoup sur le territoire national et il faut pouvoir parer une attaque telle que celle de Leipzig en Allemagne début août, où des drones chargés d'explosifs ont visé des avions civils ukrainiens en plein cœur d'un aéroport civil européen. Les engins ont heureusement dysfonctionné et la catastrophe a été évitée de justesse, mais l'attaque était réelle. On peut aussi imaginer comme classées critiques les infrastructures énergétiques. Quant aux entreprises de défense, les plus importantes en France, Dassault ou le missilier MBDA par exemple, sont déjà protégées. Mais il y a toute la myriade des petites entreprises sous-traitantes ou des start-up de défense. En tout, 4000 entreprises en France. Celles-là n'ont pas forcément les moyens de se protéger efficacement et celles qui travaillent déjà main dans la main avec les Ukrainiens seront sans doute les premières visées par la menace russe.
0: Éric Bigala, rédaction internationale de Radio France. Et puis Paris appelle Moscou à revenir sur sa prise de contrôle hier des actifs de plusieurs filiales d'entreprises françaises en Russie, comme Nestlé et Auchan. Décision non justifiée, dénonce un communiqué du Quai d'Orsay. L'IA a failli coûter cher à l'armée américaine. Cette année, l'armée a failli arraisonner un navire chinois au Moyen-Orient sur la base d'un rapport de renseignement erroné, élaboré à l'aide de l'intelligence artificielle. C'est ce qu'annonce CNN ce soir. D'après la télévision américaine, les services de renseignement avaient indiqué que ce navire transportait des composants liés à des armes nucléaires. CNN, qui est justement banni de la Maison Blanche, ainsi que 3 médias, c'est ce qu'a annoncé Donald Trump ce vendredi soir. Notre pays doit avoir des informations honnêtes, explique le président américain. C'est un témoignage et un message fort qui force l'admiration au 10e jour du procès de l'assassinat de Federico Martin à Ramburu, l'ancien rugbyman abattu en plein en pleine rue à Paris en mars 2022. Sa veuve a pris la parole devant les assises Îles de la Cité. Aujourd'hui, Maria Aramburu s'est adressée aux principaux accusés, Loïc Le Priol et Romain Bouvier. Le récit de Charlotte Piret.
1: Elle est là depuis le premier jour, présence constante, presque intimidante de dignité. Je pourrais parler des heures de Federico, mais je pense que tout a été évoqué par les témoins, les amis, sa maman. Non, si elle a souhaité prendre la parole, explique-t-elle, c'est parce qu'on a évoqué cette semaine les accusés et comment une blessure dans l'enfance peut avoir des conséquences lourdes dans la vie d'un adulte. Alors, poursuit Maria Aramburu d'une voix douce, teintée d'accent argentin, je voudrais aussi rappeler l'existence de mes trois enfants, Trinidad, Rustina et Santiago, 10, 8 et 2 ans, ce 19 mars 2022, lorsque la douleur nous a transpercés, relate Maria Aramburu. Mais elle ne s'est pas figée au 19 mars. J'ai compris qu'elle est là pour toute leur vie. Pour tenter de l'apprivoiser un peu, le petit Santiago a développé la théorie du dinosaure qui avait mangé son papa, raconte la veuve. Puis, il y a eu celle de l'accident de voiture. Aujourd'hui, il a 7 ans, il parle d'assassin. Maria Aramburu poursuit encore très droite face à la cour quand dans le box, on baisse la tête et les yeux. Je n'ai pas de haine, mais j'attends vraiment de la bonne foi, de la responsabilité de tous, qu'on puisse avoir une réparation de l'âme et de l'esprit. Dans la salle, les larmes montent ici et là. Maria Aramburu, elle, enfile son sac à dos et reprend le chemin de Biarritz, retrouver ses trois enfants.
0: Charlotte Piret à l'ancien palais de justice de Paris où le procès de l'assassinat de Federico Aramburu doit se poursuivre jusqu'au 25 septembre. Un mineur de 15 ans mis en examen dans le Rhône pour un projet terroriste contre un lycée de Lyon. L'adolescent proche de l'ultra-droite prévoyait de cibler de manière indifférenciée les élèves et son attaque était particulièrement préparée selon nos informations. Il a été placé sous contrôle judiciaire. Le parquet national antiterroriste avait requis son placement en détention provisoire. Faut-il interdire les publicités pour les lunettes? Ce sont des dispositifs médicaux, mais depuis 2012, les opticiens bénéficient d'une dérogation pour vendre leurs produits et leurs offres. Un privilège que le gouvernement souhaite annuler et ça divise les professionnels du secteur, Victor Delande.
5: Toutes les organisations professionnelles représentatives des commerçants de lunettes et de prothèses auditives ont jusqu'à dimanche pour formuler des propositions à Matignon. Pour échapper à cette interdiction, Jean-François Porte, président du Rassemblement des opticiens de France, propose une charte des bonnes conduites à adopter.
6: On ne nie pas qu'il y a eu certains messages qui n'étaient pas forcément conformes à certaines règles. Au lieu d'arriver un jour à une sanction forte, on vous propose de travailler autour d'une charte, ce qui n'a pas été fait.
5: L'interdiction de la publicité divise particulièrement la profession dans le camp de ceux qui la réclament depuis des années. Il en va de la crédibilité du métier. Hugues Verdier-Daviou, des présidents de la Fédération des opticiens de France.
7: On incite les patients à venir dans un magasin non pas sur la capacité, la compétence du professionnel de santé qui les reçoit, mais selon la capacité à faire une remise. On parle bien de dispositif médical. On ne parle pas de parapluie ou de chaussures ou d'autre chose.
5: Pour lui, les patients arrivent de toute manière avec une ordonnance d'un ophtalmologue et ils sont ensuite conseillés chez l'opticien. Il dénonce également une surconsommation de lunettes chez les Français à cause de la publicité. D'ailleurs, les 13 000 magasins d'optique ne lésinent pas sur les moyens. En 2024, ils ont dépensé près de 200 millions d'euros pour la publicité.
0: Victor Dolande, après Deschamps, il est attendu comme le Messie. C'est l'heure du test pour Zizou, le nouveau sélectionneur de l'équipe de France de football, a dévoilé aujourd'hui sa première liste de joueurs en fin de journée, tout à l'heure. Les 23 convoqués pour les 4 prochains matchs en Ligue des Nations. Et il y a 5 petits nouveaux, Julien Froment.
8: Oui, une conférence de presse d'une demi-heure devant une centaine de journalistes où Zinedine Zidane s'est montré plutôt détendu au moment d'évoquer ses choix. 23 joueurs retenus, 5 petits nouveaux parmi les éléments à retenir. La sélection notamment de l'attaquant du Stade Rennais, Esteban Le Poll, ou encore du défenseur de Liverpool, Jérémy Jacquet. Autre petit nouveau, le milieu de terrain qui évolue en Italie à Côme, Luca D'Acuña. Des choix forts dictés par Zinedine Zidane, qui le dit, il est dans la continuité son prédécesseur Didier Deschamps, mais il veut aussi marquer son mandat de son empreinte avec ses nouveaux éléments. Zinedine Zidane qui par ailleurs en a profité pour donner le nom du capitaine sous son mandat. Et là, pas de changement, ça sera l'attaquant du Real Madrid, Kylian Mbappé.
0: Julien Froment au siège de la Fédération Française de Foot à Paris. Premier déplacement des Bleus le 25 octobre en Turquie. Monaco prend provisoirement la tête de la Ligue 1 en battant Lens 2-1 ce soir en ouverture de la 5e même journée. Et puis cette nouvelle secousse pour la FIFA, la Fédération internationale de football, deux de ses confédérations, l'UEFA et la CONCACAF, lui réclament de verser 10 millions de dollars au moins à chacune des 211 fédérations membres. Selon elle, l'institution dirigée par Gianni Infantino termine l'année avec des réserves d'environ 6 milliards de dollars, les plus importantes

0: de son histoire, le temps.
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2: Une prévision signée Céline Dacosta.
3: Ce week-end, c'est le retour de conditions estivales sur quasiment tout le pays, puisqu'on aura cette dorsale anticyclonique qui va commencer à se mettre en place. Ça durera d'ailleurs tout le long de la semaine prochaine. Soleil et chaleur, on va le voir. Chaleur qui sera présente sur la partie sud du pays. Demain, on va gagner quelques degrés, 25 à 30 degrés. Ce sera la moyenne, 21 à 25 plus au nord. Un peu de fraîcheur le matin, 7 à 12 degrés, avec quelques brumes, brouillards qui vont se dissiper. Le ciel sera juste un petit peu plus nuageux près de la Manche, comme ces derniers jours, avec localement quelques brumes le matin. Les éclaircies, là aussi, vont gagner du terrain dans l'après-midi avec du vent. Et puis, on parle d'averses. On en aura également sur le relief corse dans l'après-midi. Averses qui pourraient localement tourner à l'orage.
0: Merci Céline Dacosta. 23h12 sur France Inter. Et voici Affaires Sensibles, Fabrice Drouel.
4: Aujourd'hui, dans Affaires Sensibles, Martha Gellhorn, la dame du D-Day. Au petit matin du 6 juin 1944, 150 000 hommes déferlent dans les airs et sur les plages de Normandie. Une journée décisive, évidemment, puisqu'elle fait basculer l'issue de la Seconde Guerre mondiale. Pour immortaliser ce moment unique de l'histoire, la bataille des batailles, les Alliés emmènent avec eux un pool de journalistes venus du monde entier. Ils sont reporters, photographes, caméramen répartis sur les différents sites du débarquement. Que des hommes, les femmes ne sont pas autorisées en première ligne. Sauf une, Martha Gellhorn. En se cachant dans les toilettes d'un navire hôpital, elle va réussir à duper tout le monde et assister en témoin à la plus grande opération amphibie de tous les temps qu'elle rapportera dans son magazine américain Courier's. Le débarquement de Normandie, c'est donc 156 000 hommes et une femme qui a fait des zones de guerre le fil rouge de ses récits et même de sa vie. Notre invité aujourd'hui, Pascal Vanier, ancien grand reporter et maintenant journaliste chez nos confrères de France 3 Normandie, auteur du livre et du documentaire « L'autre débarquement, les correspondants de guerre en Normandie » aux éditions OREP. Affaires sensibles, une émission de France Inter, récit documentaire Dorothée Lépine, rédaction en chef Franck Cognard, chargé de programme Rebecca de Nantes, réalisation Stéphane Combe.
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5: Ici Londres.
6: Français, c'est moi, Churchill, qui vous parle. Ici, chez nous, en Angleterre, sous le feu du Bosch, nous continuons à lutter de pied ferme et d'un cœur solide. Pour que la liberté soit rétablie en Europe, pour que les braves gens de tous les pays soient traités décemment, et pour amener ainsi le triomphe de la cause qui nous a fait ensemble tirer l'épée. Allons, bonne nuit. Dormez bien, rassemblez vos forces pour l'aube, car l'aube viendra.
4: Et l'aube est venue. Au printemps 1944, après 4 ans de guerre et des mois de préparatifs dans le plus grand secret, le débarquement entre dans sa phase finale. La date de cette opération, la plus grande jamais organisée dans l'histoire militaire, n'est pas encore connue, que déjà tous les correspondants de guerre convergent vers l'Angleterre, espérant faire eux aussi partie de ce moment unique. De sa retraite cubaine, Martha Gellhorn fulmine à l'idée de rater son rendez-vous avec l'histoire. La journaliste vient de se faire ravir sa place et son accréditation. Comprenez, la guerre, c'est une affaire d'hommes. Du moins en première ligne, c'est la règle. Pour le général Montgomery, les femmes sont même des nuisances inutiles, double peine. Qu'importe alors que Martha Gellhorn soit une correspondante de guerre, aguerrie, c'est le cas de le dire. Oui, qu'importe. Courier's, le magazine américain aux 2,5 millions d'exemplaires vendus chaque semaine et pour lequel elle travaille depuis 6 ans, lui a préféré en frontline une signature, un monstre de la littérature, journaliste à 16 heures, Ernest Hemingway. Mais si Martha Gellhorn enrage à ce point, tenez-vous bien, c'est que le grand Hemingway n'est autre que son mari. Et s'il a choisi Courier's, ce n'est pas par hasard, mais bien pour se venger d'elle, de son indépendance, la punir de ne jamais être là, jaloux de l'avoir toujours courir après la guerre. Un coup de téléphone a suffi.

0: Les explications embarrassées du rédacteur en chef n'ont rien changé. Un seul reporter accrédité par journal. Tant pis pour Martha, sacrifié. C'est donc son écrivain de mari qui embarque pour Londres, poussant la goujaterie jusqu'à prétendre que les femmes ne sont pas admises à bord d'un avion militaire. Le mytho. En tout cas, il en faut plus à Martha pour se décourager. Ce conflit, elle le suit depuis le début, alors pas question de rater la phase finale. Débrouillarde comme toujours, elle s'arrange pour rejoindre le vieux continent à sa façon, comme le raconte l'émission Au fil de l'histoire sur France Inter.
1: Au fait, Madame Hemingway n'est pas encore à Londres?
2: Martha arrive par bateau. Les femmes n'étaient pas admises sur mon vol.
1: Ah bon? Je croyais que Gertrude Lawrence était à bord. Mais dis-moi, la traversée de l'Atlantique en ce moment, ce n'est pas une promenade de santé? Tous ces U-boats.
2: Alors, au contraire, Martha ne s'emportera que mieux. Interdiction absolue d'allumer une cigarette. Son cargo est bourré d'explosifs. Ah, t'en fais pas pour elle. Elle aime affronter le danger. La guerre. Moi.
0: Martha Gellhorn embarque pour une traversée à haut risque à bord d'un cargo norvégien, le dernier bateau à quitter les États-Unis. Elle est la seule civile parmi les 45 membres d'équipage. Quand elle débarque enfin à Liverpool, après 17 jours de traversée cauchemardesque, la journaliste file rejoindre le sud de l'Angleterre, tout à sa joie de se sentir dans le monde nouveau, comme elle dit. Mais le temps presse, le pays est en état d'alerte. Le débarquement n'est plus qu'une question de jours. Les alliés cherchent encore la meilleure fenêtre météo, pas trop de vent pour les marins, de nuages pour les aviateurs, et une bonne visibilité pour les fantassins. De quoi lancer les 5000 navires, 11000 avions et 150000 hommes, des Américains, des Britanniques, des Canadiens et des Français, dans les meilleures conditions possibles, ou en tout cas les moins pires, à l'assaut du mur de l'Atlantique, l'immense forteresse allemande. Pour accompagner ces soldats et livrer au monde le récit de ce moment, un autre débarquement se prépare. Celui des 530 reporters, photographes, correspondants de guerre, spécialement accrédités pour l'occasion. Il y a là des stars du journalisme, comme Robert Capa et son célèbre Leica, Walter Cronkite de United Press, qui deviendra présentateur vedette aux États-Unis, Ernie Pyle, la coqueluche américaine, Ross Munro, son pendant canadien. Tous veulent en être pour témoigner de la libération de l'Europe et participer à ce moment de l'histoire des hommes et de la femme. On va y revenir.
3: Voici quelques-uns parmi les nombreux caméramans prêts à couvrir le jour J. Ces hommes de la marine vous apporteront des images de cette invasion historique. Nous ne pouvons vous montrer que certains de ces caméramans de guerre. Mais ce sont des hommes qui vont risquer leur vie pour filmer cette gigantesque aventure militaire.
0: Les Alliés ont prévu de surprendre les Allemands au point le plus large de la traversée de la Manche. Au total, 80 km de côte répartis en 5 différents secteurs d'opération, de Ouistreham jusqu'à Sainte-Mère-Église, en passant par la pointe du Hoc. Deux sont sous contrôle anglais, un est dirigé par les Canadiens et les deux derniers aux mains des Américains. En langage de débarquement, ça donne Swerve, Gold, Juno, Uta et Omaha Beach.
4: Les sanglots longs des violons de l'OTAN blessent mon cœur d'une langueur monotone.
0: Au soir du 5 juin, c'est le signal. Et cette fois, ça y est, l'armada de l'invasion se lance. Elle quitte les ports de l'Angleterre et converge vers le point de ralliement au sud de l'île de Wight. Les reporters montent à bord des péniches de débarquement aux côtés des soldats. Chacun à la sienne. Ernest Hemingway accompagne la 7e vague d'assaut américaine. Et dans la nuit noire, éclairée par la lune, il fait route vers Omaha Beach, tout comme son ami Robert Capa. Le temps est gris, la houle est forte, c'est la Manche, rarement calme. Et puis cette météo, toujours capricieuse dans ces contrées, fin de printemps ou pas. Un vent d'ouest creuse la mer déchaînée. L'envie de vomir prend aux tripes. L'opération Overlord commence.
5: Le quartier général du commandement suprême des forces expéditionnaires alliées vient de publier le communiqué suivant. Sous le commandement du général Eisenhower, les forces navales alliées, avec le soutien de puissantes formations aériennes, ont commencé ce matin le débarquement des armées alliées sur les côtes nord de la France.
0: soldats d'Utavich touchent le sable français en premier. L'accueil est brutal. Un déluge de feu frappe les troupes alliées. Plus loin, à l'est, à Omaha Beach, la résistance allemande est plus féroce encore. L'emblématique division américaine Big Red One est en grande difficulté. Dans le secteur de Fox Green, où se trouvait Mingway, une pluie d'obus et de balles mitrailleuses s'abat sur les Américains. En quelques minutes, près de 90% des premières vagues d'assaut sont décimées. Au soir du 6 juin, on compte déjà 2000 morts sur Omaha la Sanglante. À Southampton, Martha Gellhorn imagine son mari sur la plage, sous le feu de la riposte allemande. Une aventure pleine de bravoure, comme il les aime. Mais ce débarquement, c'est aussi le sien. Alors, la reporter se faufile sur les quais grouillants de la ville où sont amarrés de gros navires gris. Au milieu d'eux, un bateau, blanc comme neige, avec pour seul décor des croix rouges fraîchement peintes sur la coque et les ponts. C'est un navire hôpital qui s'apprête à porter secours aux blessés d'Omaha Beach. Le troisième à partir. Les deux premiers ont heurté des mines, heureusement, sans faire trop de dégâts. Alors Martha n'hésite pas. Son laissez-passer n'est plus valable, qu'importe. Elle prétend interviewer des infirmières avant le départ, donc elle embarque et s'enferme dans les toilettes pour n'en ressortir qu'à la nuit tombée. Et la voilà dans l'aventure. Seule sur la mer, le bateau s'engage pour une traversée en eau sombre et froide, avançant dans l'étroit chenal auparavant débarrassé des mines. À bord, tout est calme, même si la tension est palpable. Déguisé en brancardier, personne ne semble remarquer la présence de cette passagère clandestine. Oh, ce n'est pas la première fois qu'elle fait route vers l'Europe. Martha y est déjà allée, 14 ans plus tôt. Et c'est là que sa vraie vie a commencé. Oui, à Paris, en février 1930. Elle a à l'époque 22 ans. Avec pour seul bagage sa machine à écrire et une bonne dose de confiance que ses parents, des notables aux idées larges et modernes, lui ont inculquées en encourageant son désir de liberté. Fort de ce bagage, donc, elle part à la conquête du monde avec une obsession, tout voir et l'écrire à sa manière. En 1990, elle racontait ses souvenirs dans l'émission Books Health sur BBC 4.
6: À l'âge de 21 ans, je suis partie pour Paris sans un sou en poche, avec comme seule envie de devenir la correspondante d'un journal. Je me suis présentée au bureau du New York Times à Paris et j'ai annoncé au directeur, un anglais charmant, que j'étais prête à faire partie de l'équipe. Il a tellement ri qu'il a failli en tomber de sa chaise.
0: Pour boucler les fins de mois, Martha Gellhorn est mannequin chez Vogue. Vit de peu, mais s'en fiche. Sa liaison passionnée avec l'écrivain et journaliste Bertrand Jouvenel et ses voyages à travers l'Europe lui suffisent. Mais déjà, elle écrit. Oui, du matin au soir, partout. Sur un coin de table ou dans un café. Elle prend des notes et fait bientôt sienne la formule de Mauriac. Travail, opium unique. De cette expérience, naît un premier roman publié à son retour aux États-Unis 4 ans plus tard. Son père le qualifie de très mauvais. Oh, Martha en convient. Et l'oreille d'ailleurs de la liste de ses œuvres, tournant ainsi définitivement la page de ses années françaises. L'Amérique, pendant ce temps, tente de rebondir après le choc de la Grande Dépression, comme l'annonce le nouveau président Roosevelt lors de son fameux discours d'investiture en 1933.
7: Tout d'abord, laissez-moi affirmer ma profonde conviction que la seule chose que nous devons craindre est la peur elle-même. La solidité de nos entreprises industrielles s'effondre de toutes parts. Les agriculteurs ne trouvent pas de marché pour leurs produits et les économies de plusieurs années de milliers de familles ont disparu. Plus important encore, une foule de citoyens sans emploi est confrontée au sinistre problème de la subsistance. Seul un optimisme insensé peut nier les sombres réalités du moment. Cette nation requiert de l'action et de l'action maintenant.
0: 1934, l'Amérique est en crise. Un quart de la population active est au chômage. Quant à ceux qui ont encore un travail, leur salaire est réduit de 60%. Sans aide sociale ni retraite, les Américains meurent de faim. Le président Roosevelt, fraîchement élu, met alors en place son New Deal. pour être près des besoins. Il veut savoir ce qui se passe réellement dans l'Amérique profonde. Parce que les statistiques ne sont que des chiffres. Elles sont insuffisantes. Il charge alors Harry Hopkins, l'un de ses proches conseillers, de former une mission avec un groupe de reporters, d'économistes et de photographes pour sonder le pays en crise. Chacun sa région. À charge pour la photographe Dorothy Lange de traverser l'ouest du pays, 22 états, et d'immortaliser dans ses photos devenues iconiques la misère rampante. Martha Gellhorn, elle, la plus jeune du groupe, est envoyée à l'est, en Caroline du Nord, dans les villes ruinées par la fermeture des usines textiles. Son quotidien est fait alors de bidonvilles, de misère et de désespoir de la population. Et chaque jour, elle réalise des dizaines d'interviews et transforme des statistiques en récits de vie, comme elle le raconte à John Pilger dans l'émission The Outsiders.
6: Ce qui m'a marqué, c'est de voir ces gens à ce point secoués, blessés, perdus, détruits. Mais la chose la plus incroyable pour moi, c'était de voir que tout le monde était paisible. Personne ne se révoltait, aucune émeute. Ils prenaient les choses comme si c'était de leur faute. Je leur ai dit, la seule chose, la seule solution, c'est de casser la vitrine du bureau d'aide sociale du gouvernement américain. Si vous faites ça, vous allez voir qu'immédiatement, quelqu'un va vous prêter attention. À partir du moment où la vitrine a été cassée, tout le monde s'est mis à les écouter. Moi, j'étais à Seattle. J'ai été recherché et convoqué à Washington par le FBI pour incitation à la révolte.
0: Martha Gellhorn est même renvoyée du programme pour avoir encouragé les grèves. Eleanor Roosevelt, proche amie de sa mère depuis l'enfance, lui prête un bureau à la Maison Blanche pour raconter ce qu'elle a vu. L'écriture comme une purge de l'âme. Martha en tire un livre intitulé « J'ai vu la misère, récit d'une Amérique en crise », l'un des premiers sur les conséquences sociales de la dépression aux États-Unis. Couverte d'éloges, la voilà lancée.

0: Vous écoutez Affaires Sensibles sur France Inter. Aujourd'hui, Martha Gellhorn, la dame du D-Day.
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0: La vie de Martha Gellhorn, Martha Gellhorn en anglais, bascule quelques mois plus tard. Quant à la mort de son père, elle part se ressourcer en famille sous le soleil de Floride, à Key West. Et là, au Sloopy's Joe, un gros homme un peu crasseux, en short et chemise fripée d'un blanc douteux, est assis dans un coin du bar, un verre à la main. Il lit son courrier. C'est Ernest Hemingway. L'alchimie est immédiate. La superstar des lettres modernes américaines, idole littéraire de toute une génération depuis le succès du soleil se lève aussi, admire autant la longueur interminable de ses jambes, comme il dit, que sa chevelure blonde hollywoodienne à la Lorraine Bacall. Il aime aussi sa voix rauque, qui donne beaucoup de charme, ou son goût dévorant pour l'écriture. Car il l'a lu. Il sait qui elle est. Et elle admire follement l'écrivain, son style concis, direct, épuré. Elle a même fait d'une des répliques de l'adieu aux armes sa devise « Rien, jamais ne peut atteindre les braves ». Alors, cette rencontre, c'est une aubaine. L'après-midi s'éternise, il parle écriture, ouragan, politique, partageant la même inquiétude pour l'Espagne et l'obsession que c'est là-bas que se joue l'avenir de l'Europe, et peut-être du monde. Si la rébellion franquiste gagne contre la République espagnole, alors plus rien ne pourra empêcher l'inexorable montée du fascisme européen. Bien vu. L'Espagne, c'est les Balkans de 1912, répète Martha. Bien vu encore. Quoi qu'il en soit, c'est là qu'il faut être. La preuve. Hemingway part lever des fonds pour la cause républicaine et pour faire un film avec George Evans, dont il assure le commentaire.
2: Voici le village de Fuente Dueña, où 1500 personnes vivent et travaillent la terre pour le bien de tous.
0: Je vais en Espagne avec les garçons. Je ne sais pas qui sont les garçons, mais je vais avec eux, annonce aussitôt Martha à sa mère. Parce qu'elle aussi veut voir ce qui s'y passe et en tirer la base d'un nouveau roman. Alors elle se débrouille pour récupérer une lettre de Colliers, paye son voyage en écrivant des piges pour des produits de beauté et prend un billet pour Paris. De là, elle saute dans un train jusqu'aux Pyrénées, traverse la frontière à pied. Elle a $50 en poche, sa machine à écrire, un sac rempli de boîtes de conserve et l'espoir de rejoindre l'hôtel Florida, le quartier général des correspondants de guerre à Madrid. John Dos Passos, Robert Capa, Garda Taro, Antoine de Saint-Exupéry, ils sont tous là et suivent avec passion le conflit depuis le début. Martha, elle n'est correspondante que de nom. Aucun contrat ne la lie au magazine, pas plus qu'elle ne connaît quelque chose à la guerre ou à la chose militaire. Hemingway l'entraîne avec lui sur le front et lui fait son éducation. Il est impressionné par sa bravoure. Parce que très vite, elle se balade seule dans la capitale attaquée. Elle observe les habitants, traîne au palace-hôtel transformé en hôpital, visite les blessés, les réconforte, écrit des lettres pour eux. Elle prend des notes, mais ne sait pas comment faire. Alors l'écrivain la pousse à écrire, à trouver son propre style. Non pas un récit sur le front, mais sur ce qu'elle voit. La vie quotidienne des Madrilènes sous les bombes, qui tentent de vivre comme si de rien n'était. Martha admire notamment le courage des femmes, ces héroïnes du quotidien qui font la queue devant les magasins d'alimentation malgré la pluie d'obus qui s'abat sur la ville. Son premier article, titré « Seuls les obus gémissent », raconte cette guerre.
3: Un obus tombe de l'autre côté de la place. Les femmes tournent la tête pour regarder, se serrent un peu plus contre le mur de la maison devant laquelle elles sont alignées. Mais personne n'abandonne sa place dans la queue. Après tout, elles sont là depuis 3 heures, et les enfants à la maison espèrent bien manger. Une vieille, un châle sur les épaules, tient par la main un petit garçon maigre et l'entraîne en courant à travers le square. Vous savez ce qu'elle pense ? Elle pense qu'elle doit ramener le petit garçon à la maison, parce qu'on est toujours plus en sécurité, chez soi, au milieu des choses que l'on connaît. Elle est au milieu du square quand l'obus suivant tombe. Un petit morceau de métal tordu, brûlant et très aiguisé, se détache de l'obus et vient se planter dans la gorge du petit garçon. La vieille femme reste sans bouger, tenant par la main l'enfant mort, le regardant avec un air idiot, ne disant rien.
0: Le style Gellhorn est né. Comme par exemple avec ce titre. À Barcelone, il faisait un ton idéal pour les bombardements. laconique, distanciée, concise, percutante. Son écriture fait mouche et Colliers ne s'y trompe pas. Martha Gellhorn vient de faire sa mue. Désormais, c'est la guerre et son chaos qui l'intéressent. Cette misère généralisée, où on n'a pratiquement plus de choix à faire, mais où on est entouré d'une compagnie magnifique, dit-elle. Elle montre dans ses reportages qu'elle voit comme des gestes de solidarité envers ceux qui souffrent. Elle montre le vrai visage de la guerre, celui des combattants anonymes, des mères brisées, des conducteurs de bus désabusés, pour qui sonne le glas. Elle en parle à Jeremy Isaacs dans l'émission Face to Face sur la BBC.
3: La guerre ne me fascine pas plus que ça. La raison pour laquelle j'ai commencé en Espagne, c'est parce que j'étais en Allemagne, les journaux racontaient que les cochons rouges, les républicains, avaient attaqué. Mais je savais exactement où était le bon côté. J'y suis allée parce que c'était le seul endroit où le fascisme pouvait être combattu. Mais je n'avais aucunement l'intention de devenir un reporter. Je voulais juste y aller et voir ce que je pouvais faire par solidarité. Au début, je n'ai rien écrit d'ailleurs. C'est un pur hasard si je suis devenue une correspondante de guerre.
0: Martha Gellhorn va partout, le monde vacille. Et Colliers y veille. En Tchécoslovaquie, sacrifié à Hitler pendant les accords de Munich, ou l'année suivante, en Finlande, pour suivre les premiers jours de l'invasion russe, puis, c'est la guerre sino-japonaise qu'elle couvre avec Hemingway en guise de voyage de noces, et qu'elle rangera au rayon de ses voyages cauchemardesques. Car si Ernest aime l'intrépidité de Martha, il aime beaucoup moins la concurrence. Ce qu'il a au départ fortement admiré chez elle finit maintenant par l'agacer. L'écrivain possessif n'aime pas qu'elle soit toujours en vadrouille à courir le monde. « Es-tu une correspondante de guerre ou une femme dans mon lit ?» lui écrit-il, exaspéré, alors qu'elle s'apprête à partir sur le front italien en 1943. Mais Martha n'a nulle intention de s'arrêter. Le journalisme est son passeport pour obtenir un siège au premier rang du spectacle de l'histoire en cours. Et c'est bien ce à quoi elle doit penser, là, maintenant, en apercevant les côtes normandes. À bord de ce navire hôpital, où elle a réussi à se faufiler envers et contre les autorités militaires. Après une nuit en mer, Omaha Beach est en vue.
3: Nous avons vu la côte française, et soudain, nous nous sommes retrouvés au beau milieu de l'armada de l'invasion. Tout d'abord, cela paraissait incroyable. Il était impossible qu'il y eût autant de navires dans le monde et qu'une telle opération ait pu être planifiée. S'il y avait tant de navires, quel génie il avait fallu pour les rassembler ici. Quel génie incroyable, inimaginable. Après le premier choc d'émerveillement et d'admiration, on commençait à regarder un peu partout et à voir des détails distincts. Il y avait des destroyers et des cuirassés, des navires de transport, une ville flottante de vaisseaux énormes ancrés devant les vertes collines de Normandie. De temps en temps, on pouvait voir un canon faire feu, ou peut-être entendre un grondement au loin, parce que ces canons de la marine bombardaient bien au-delà de ces collines. Des petits bateaux se déplaçaient en tous sens, comme des cafards, avec une sorte d'intensité joyeuse.
0: Le bateau s'ancre entre les secteurs d'Easy Red et de Dark Red. Mais la vision de la plage est effrayante. Encombrée de cadavres et d'innombrables blessés. Deux chars d'assaut à peine sortis des bateaux et déjà coulés, dont seule l'antenne émerge. Deux corps noyés, flottant ça et là. Ce jour-là, la mer est rouge. Dans le ciel, des dirigeables pour bloquer les raids aériens s'agitent, ballottés par les vents. Des avions invisibles vrombissent au-dessus des nuages. Mais pas le temps de s'attarder. Déjà les premiers blessés arrivent. Pour les accueillir, le bateau hôpital a été transformé en un immense service d'urgence. Toute cloison abattue, laissant place à des rangées de lits superposés aux couvertures flambant neufs. Tout comme les salles d'opération qui n'ont jamais servi. 6 infirmières, 4 médecins, 14 aides-soignants ont la charge d'accueillir et de soigner les 400 blessés à venir. Alors les brancardiers commencent leur étreintant travail. Une rotation à peine et leurs mains sont déjà pleines d'ampoules. Les doigts sont douloureux. Parce qu'il faut récupérer les blessés sur la plage, les charger dans l'une des 6 ambulances marines, malgré une mer capricieuse, et les hisser jusqu'au navire hôpital avec une boîte à l'allure de cercueil qui fait office de brancard, afin qu'ils soient soignés dans les meilleurs délais. Les valides s'entassent à leur côté, Tanguant sur les vagues, une péniche de débarquement se rapproche et se colle contre le flanc du navire. À bord, Martha ne se contente pas de voir et d'observer. Elle prête aussitôt main forte.
3: Il fallait les nourrir, puisque la plupart d'entre eux n'avaient pas mangé depuis 2 jours. Les chaussures et les vêtements avaient dû être coupés sur eux. Ils réclamaient de l'eau. Il fallait trouver les infirmières et les aides-soignants qui travaillaient comme des démons quand un homme rivé à son lit avait soudainement et désespérément besoin d'aide. Il fallait contrôler les poches de plasma, il fallait allumer des cigarettes et les tenir pour ceux qui n'avaient plus l'usage de leurs mains. Verser du café chaud par le bec de la cafetière dans une bouche entourée de bandages semblait prendre des heures. C'était un groupe d'hommes d'une endurance impressionnante. Des hommes qui souriaient en dépit d'une douleur telle qu'ils auraient certainement préféré se tourner et pleurer. Des hommes qui étaient capables de plaisanter alors qu'ils avaient besoin de toute leur force pour simplement survivre.
0: Débordé, le personnel médical s'active sans relâche. Les opérations s'enchaînent. Les piles de bandages ensanglantées s'entassent aux côtés des appareillages servant à soutenir les fractures. Et la journée défile au rythme des arrivages permanents de blessés. Mais déjà, la nuit tombe. Il reste encore une centaine de soldats disséminés sur la plage qui ne peuvent pas passer une deuxième nuit dans le froid avec le risque des raids aériens constants. Une course contre la montre s'engage alors pour ramener tout le monde à bord. La mer qui s'est reculée complique le travail des secours. Pour aller plus vite, les soldats mutilés sont directement ramenés à dos d'homme jusqu'aux ambulances marines. Mais cela ne suffit pas dans ce chaos. Il n'y a pas assez de bras pour transporter tout le monde. L'équipage du bateau hôpital se porte volontaire, Martha Gellorn aussi.
3: Nous sommes remontés vers la plage avec de l'eau jusqu'à la taille. Après avoir convenu de rassembler les blessés de cette zone à bord d'une péniche de débarquement échouée sur la plage. Nous allions attendre que la marée permette à l'ambulance de venir nous récupérer. Il faisait presque nuit, et nous avions le sentiment oppressant que le temps allait nous manquer. Tout le monde a reconnu que la plage était une horreur, et que ce serait une grande joie de foutre le camp un de ces jours.
0: À son retour sur la terre ferme, Martha Gellorn a de quoi écrire. Elle a tellement vu. Mais pas le temps de savourer son scoop. Elle est aussitôt arrêtée par la police militaire anglaise qui n'apprécie pas qu'elle soit entrée en France sans autorisation. Internée dans un camp d'infirmières de l'Essex pour avoir désobéi, Martha s'en échappe au bout de 24 heures, en se faufilant sous le grillage d'enceinte du camp. Elle rejoint alors un aérodrome militaire tout proche, d'où elle embarque dans un vol non autorisé pour Naples avec l'aide d'un pilote britannique. Ce n'est qu'à ce moment-là qu'elle découvre qu'elle est la seule du couple et la seule femme à avoir foulé les plages. Alors que Capa est descendu du bateau pour prendre ses célèbres photos, Hemingway, personnalité débordante, mais peu appréciée des gradés, n'a pas été autorisé à quitter la péniche. Foudrage, il a dû se contenter de suivre les opérations les yeux collés à ses jumelles. Pas question de révéler cet épisode humiliant au lecteur de Colliers. Quand son article paraît en une du magazine, le 22 juillet 1944, l'écrivain pose souriant aux côtés d'un GI américain. Dans son article intitulé « Vers la victoire », il n'hésite pas à prétendre y étaler, terminant par cette phrase « Nous avions pris la plage ». Malgré la bravoure dont elle a fait preuve, Martha, elle, n'est pas récompensée pour son scoop et se trouve reléguée en page 16. C'est qu'il ne faut pas froisser le grand Hemingway. La rivalité professionnelle qui s'est exacerbée entre les deux depuis 1941 trouve là son point d'orgue, emportant le peu de sentiments mutuels qui leur restaient. Hemingway ne lui pardonnera jamais. D'autant qu'elle est la seule de ces 4 femmes à oser le quitter. Car Martha veut être libre, et surtout pas une note en bas de page dans l'œuvre de quelqu'un d'autre. Suivez son regard. Témoin parmi les hommes, Martha Gellorn n'en a pas fini avec la guerre. Sans accréditation militaire, mais respectée pour ses reportages et son audace, elle poursuit son travail chez Colliers pour suivre les derniers mois du conflit, de l'Adriatique jusqu'aux Ardennes. Le jour de la capitulation allemande, elle entre à Dachau. Et c'est le choc absolu, son point de non-retour, comme elle l'expliquait dans un entretien à la BBC en 1997.
3: C'était tellement plus cruel que la guerre elle-même. C'était un système organisé, cohérent, d'une incroyable cruauté. C'est au-delà de l'imagination ou de n'importe quelle expérience. En comparaison, la guerre semble gentille et propre. L'une des caractéristiques de Dachau était les expérimentations qu'il menait sur les êtres humains. Les Allemands gardaient des archives de ça. Cela dépassait l'entendement.
0: Après la guerre, elle éprouve le besoin de souffler. Elle se remarie, adopte un enfant qu'elle abandonne aussitôt. Au fond, planter des racines, s'installer, très peu pour elle. Elle a trop peur de l'ennui, son pire cauchemar, non. Décidément, elle préfère sa vie de nomade. Alors elle voyage aux Caraïbes, en Afrique, en Russie. Mais la guerre est comme une seconde peau, et c'est vers elle qu'irrémédiablement elle revient. Alors, quand le monde s'agite à nouveau, Martha reprend du service. Jusqu'au bout, elle arpente les champs de bataille. On la voit au Vietnam, en Israël pour la guerre des six jours, au Salvador, au Nicaragua ou au Panama. Et elle se désole de ne pas partir couvrir le conflit en Bosnie. Et pour cause, Martha Gellhorn a 85 ans. Malade, presque aveugle, elle décide d'en finir et se suicide 5 ans plus tard à Londres avec une pilule qu'elle conservait soigneusement à cet effet. Oui, libre jusqu'au bout, jusqu'à choisir les conditions et le moment de sa mort.
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0: Aujourd'hui, Martha Gellhorn, dont nous parlons avec notre invité Pascal Vanier. Bonjour.
4: Bonjour.
0: Ancien grand reporter chez nos confrères de France 3 Normandie, vous êtes l'auteur du livre, du documentaire intitulé « L'autre débarquement, les correspondants de guerre en Normandie ». Concernant le livre, c'est aux éditions OREP, et vous nous répondez en direct des studios d'ici Normandie à Caen. Alors d'abord, comment expliquer qu'aujourd'hui encore, 80 ans après le débarquement, l'histoire de cette femme, seule femme sur la plage le 6 juin, soit si peu connue?
4: Écoutez, je pense qu'elle n'est pas oubliée en tous les cas. Le magnifique portrait qui vient d'être fait d'elle en est une preuve absolue. Je pense qu'elle est si peu connue parce qu'au départ, eh bien, elle a été étouffée le plus vite possible par les autorités militaires. Hein. C'était un camouflet terrible donné par une femme de surcroît qui ne pouvait pas se trouver sur cette plage d'Omaha Beach dès les premières heures du jour J. Est-ce que vous avez donné comme lecture de son témoignage et d'une telle force tellement émouvant qu'on ne peut pas oublier cette femme. Et je pense que il faut qu'on ait en tête l'image, c'est une photo d'ailleurs qui montre cette femme à Anzio en Italie en 1943 avec des tankistes. Alors on la connaît, mais peut-être sans se dire et sans savoir que c'est Martha Gellhorn. Elle est c'est au mois de février, elle porte un bonnet de laine, elle a le grand par-dessus des correspondantes de guerre. Elle a les mains dans les poches, elle discute avec des soldats comme avec des copains, et puis son regard est doux et attentif, c'est la guerre. Et elle est avec eux sur le terrain et on sent qu'elle ne les abandonnera jamais. Donc c'est cette femme de liberté que vous venez de montrer aussi, qui est, je dirais, le trait commun entre toutes les correspondantes de guerre, et notamment en Normandie, hein, à l'été 1944.
0: Alors, quand on dit oui, elle est peu connue, évidemment, elle est connue des historiens, des experts, hein, ça c'est normal. Je parle bien sûr du grand public, je dois en faire partie parce que je l'ai découverte, cette femme, et c'est très bien. Est-ce qu'elle a particulièrement souffert, au-delà d'être une femme, d'être la femme d'Hemingway?
4: Bah écoutez, je pense que c'est clair, et cette fameuse date du 22 juillet 1944 de cette parution du journal Colliers, et ça figurait aussi dans le portrait fait par Dorothée, eh bien Hemingway est à la une, hein, avec son article Voyage du Victory. Alors on le voit avec sa grosse barbe à côté des soldats, avec un grand sourire, comme s'il venait de vaincre lui-même les Allemands, hein, lui qui n'avait pas été autorisé à débarquer.
0: Quel mégalo.
4: C'est, totalement. Hein. Alors le texte est splendide, évidemment, à l'image du futur prix Nobel de littérature qu'il sera. Puis l'article de Martha, bah oui, il est en page 16. Elle parle des allers-retours de cette guerre qui est une guerre de navetteurs, finalement, entre l'Angleterre et les plages de Normandie. Mais avec quel drame et aussi quelle souffrance.
0: Alors à l'arrière, il y a une centaine de femmes hein, sur les 530 correspondants de guerre, mais je dis bien à l'arrière, qui n'ont pas débarqué. Et les Anglais les appelaient les D-Day dames. Et pourquoi sont-elles interdites de front?
4: Alors, ces femmes sont interdites de front parce que, bon, la guerre, c'est d'abord une affaire d'hommes, on est bien d'accord là-dessus, et ça l'est toujours un peu.
0: Au moins, puis, beaucoup moins maintenant. Hein,
4: ça a oui, bien beaucoup évolué. Moins, heureusement, heureusement. Et en fait... C'est arrivé juste après le débarquement. Les directives sont arrivées juste après le débarquement du 6 juin. Des directives qui continuent d'empêcher les correspondantes d'accéder aux plages, d'ailleurs. Mmh. Il n'y a pas que le 6 juin, ça continue, bien évidemment, au fur et à mesure de la libération de la Normandie. Alors pourtant, sur les zones de conflit, elles ont jusqu'alors réussi à se faire accréditer. Et on disait en 1943, grâce à leurs compétences en termes d'expertise militaire, ce qui est quand même pas mal, et des relations internationales. Et puis la question du genre, donc du sexe, ouais. est arrivée en Normandie et a ouvert un débat assumé par le haut commandement allié, le chef dont le patron était évidemment le général Eisenhower. Alors il est question d'autorisation spéciale, de mouvement uniquement avec l'accord du commandant des unités auxquelles elles ont été affectées. Et bon, la version anglaise est terrible. Hein, Dorothée rappelait ce que Montgomery disait des femmes. Hein, c'est une nuisance inutile. Et je voudrais vous donner une citation, par exemple, dans la Royal Navy, pourquoi on ne voulait pas de femmes? Parce que les difficultés inhérentes, telles les questions de logement dues à la présence des femmes, pose naturellement un problème pour les accepter comme correspondantes.
0: J'aime bien le naturellement.
4: Ben oui, et puis il y a assez de correspondants hommes, ce qui rend inutile l'utilisation des femmes pour couvrir l'actualité de la guerre et les sujets techniques.
0: Ça dit Montgomery, on rapporte qu'il avait un sale caractère. Qu'il était...
4: Ah ben très bien, et puis il avait beaucoup de tact surtout.
0: Oui, je vois ça.
4: La preuve en est donnée.
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0: Pascal Vanier, on a parlé des femmes, c'est bien normal puisque c'était au cœur de notre sujet, mais il y avait plus de 400 reporters hommes accrédités de tous les pays. Alors eux étaient vraiment en première ligne, au plus près des combats. Ils débarquent par la mer, comme les soldats, par les airs aussi, courent les mêmes risques que les soldats. Ils ont été entraînés pour cela.
4: Oui, absolument. Alors, il y a les journalistes qui sont les stars, les patentés, qui ont déjà une grande expérience et qui, comme vous le dites, arrivent à la fois par les airs et par la mer. Et ils sont même, grâce à de nouvelles technologies, capables d'enregistrer dans les conditions du direct leur arrivée. Et puis, il y a ceux qui, au sol, vont devoir se trouver dans les zones de combat. Donc il faut effectivement les entraîner. Ils ont 3 mois obligatoirement, 3 mois d'entraînement dans les conditions de combat. Alors ce sont surtout les photographes et les caméramens. Et ce qui est intéressant, c'est que on les entraîne dans des studios de cinéma. On les entraîne aussi bien dans les studios de Pinewood à Londres, parce qu'il y a les décors qu'il faut, et puis à Hollywood, et on leur met une caméra ou un appareil photo dans les mains. Généralement, c'est une caméra très lourde, un appareil photo aussi très lourd. Et je me souviens d'avoir rencontré une année un futur colonel de l'armée américaine qui, lui, s'était entraîné à Hollywood. Alors, pendant ces 3 mois, il est évidemment très heureux d'être sélectionné, d'être choisi. Et il a débarqué à Omaha Beach et il avait... parce qu'il y avait à cette époque, ça peut paraître curieux, comme moyen de transmission, les pigeons voyageurs. Et donc, il a mis ses premières images à la patte des pigeons voyageurs. Elles sont jamais arrivées, mais ensuite, il s'est rattrapé, puisqu'il a beaucoup filmé, notamment sur la bataille des haies du côté de Saint-Lô, dans le département de la Manche.
0: Est-ce qu'ils avaient des armes?
4: Alors, officiellement, non. Ils n'étaient pas armés. Et officiellement, ils n'avaient pas le droit non plus d'avoir un appareil photo personnel. Mais j'ai bien dit officiellement.
0: Il y a aussi des reporters radio. Alors, ils avaient un Midget Record, l'ancêtre du Nagra. Alors, le Nagra, c'était un... certaines générations de journalistes encore vivants ben oui. s'en souviennent, c'est ça, vous démontez l'épaule, enfin c'était un truc épouvantable.
4: Vous avez eu ça,
0: ben oh oui, je sais. Oui.
4: Mais quelle merveille de technologie, mais seulement c'était tellement lourd. Ben là c'est la même chose en fait, le midget c'est en fait c'est une invention de la BBC, des techniciens de la radio anglaise. Alors imaginez aller sur le front avec un phonographe qui pèse 15 kilos, vous avez un petit micro, vous mettez ça dans votre barda, puis vous courez vous cacher derrière les arbres, derrière les tanks.

0: Mais il y en a un qui était assez remarquable, c'était Hans Hertel. Hans Hertel, c'était le caméraman attitré de Rommel. Il le suivait partout, d'ailleurs, ils étaient ensemble en Afrique du Nord, absolument. Et on voit sur quelques photos, on le voit derrière Rommel, quand Rommel vient explorer, début de l'année 1944, le mur de l'Atlantique en Normandie. Et Hertel, il est connu, et il a du talent, et c'est pour ça que Leni Riefenstahl, qui était l'égérie, évidemment, cinématographique d'Hitler, l'avait embauché. Et il va être, Hertel, le premier caméraman à filmer l'invasion des Alliés. Alors, ça va être mélangé avec des images de propagande, comme seuls savent le faire les Allemands à cette époque. Mais il va être le premier sur place, et il va finir sa carrière, non pas en Allemagne, mais il va partir en Bolivie, élever, faire de l'agriculture et élever des chèvres. Donc, c'est quand même une carrière incroyable. Et sinon, il y avait évidemment sur place les compagnies de propagande, les PK chers à Goebbels, avec évidemment...
1: évidemment, nous les Allemands, on est en position de force, on va gagner la guerre, on a gagné cette bataille, j'imagine.
0: Voilà, exactement. Bah oui. Mais bon,
1: on entend ça aujourd'hui aussi, hein, dans d'autres guerres.
0: Oui, mais ils vont la perdre parce qu'ils vont manquer de pellicules, ils vont manquer de tout, mais ils vont aller jusqu'au bout de leur métier, et avec des pertes terribles, l'équivalent de plusieurs unités parfois, hein. Donc c'est pour les correspondants allemands, évidemment, la propagande va durer jusqu'à la fin de la guerre, mais sans tous les outils nécessaires pour la mener à bien. Et puis il y avait un grand magazine, un grand journal hebdomadaire qui s'appelait Signal, qui était le journal couleur, et qui était diffusé dans tous les pays d'occupation de l'Allemagne, bien évidemment.
1: Bien, ce sera le mot de la fin, Pascal Vanier, merci infiniment. Je rappelle le titre du livre, hein, L'autre débarquement, les correspondants de guerre en Normandie. On pourrait dédier cette émission à notre grand reporter de guerre, reportage de guerre, Patrick Chauvel. Quand il est venu, on l'a invité ici. Quand il est venu, je peux dire qu'il y avait du monde dans le couloir, beaucoup de journalistes qui venaient le voir, parce que c'est une figure absolue. Merci infiniment.
0: Absolue,
1: on est d'accord.
0: Merci
1: Pascal Vanier, au revoir. C'était Affaires Sensibles aujourd'hui, Martha Gellhorn, la dame du D-Day, une émission que vous pouvez réécouter en podcast bien sûr. À la technique aujourd'hui, il y avait Alix Barrois. 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
2: Le Danemark salue cette nuit l'accord sur le Groenland avec Washington. Bon pour l'OTAN et l'Europe, dit Copenhague, en marge de l'Assemblée générale de l'ONU. Alors que Donald Trump a annoncé cet accord un peu plus tôt, le président américain évoque un contrôle permanent des États-Unis sur le territoire arctique qu'il convoitait jusqu'ici. Selon lui, ce texte empêchera à tout adversaire de Washington d'établir une présence militaire ou de réaliser des investissements sensibles au Groenland. Donald Trump qui a décidé de bannir de la Maison Blanche 3 médias américains, notamment CNN qui dénonce une attaque illégale et Politico qui promet de son côté de défendre vigoureusement ses droits. Le président américain accuse ces médias de propager de fausses informations, mais la mise en œuvre de cette décision inédite reste à déterminer. Un Américain de 37 ans, nommé directeur exécutif du PAM, le programme alimentaire mondial de l'ONU. Luc Lindbergh, gendre du chef de la majorité républicaine au Sénat, était jusqu'ici numéro 2 du ministère américain de l'Agriculture. Il remplacera Cindy McCain, démissionnaire pour raison de santé. Le PAM, dont le siège est à Rome, vient en aide à plus de 100 millions de personnes à travers le monde. Au Nigeria, la police a ouvert le feu pour disperser une foule de manifestants ce vendredi à Mina, grande ville du centre du pays. Ils avaient bloqué une route et attaqué des commerces pour dénoncer la mort la veille de 37 orpailleurs illégaux détenus par des paramilitaires. Les survivants ont raconté que les victimes étaient entassées, qu'elles avaient du mal à respirer, qu'elles avaient appelé à l'aide, mais leurs geôliers ne les ont pas crues. Le président du Nigeria annonce l'ouverture d'une enquête. En France, malgré la colère sociale qui monte et la multiplication des appels à la mobilisation, l'exécutif exclut toujours pour l'heure de baisser les taxes sur les carburants, mais l'aide aux gros rouleurs pourrait aller au-delà du 30 septembre. Et Emmanuel Macron a demandé ce vendredi au gouvernement d'évaluer et si besoin d'adapter les aides ciblées. L'inflation énergétique

0: qui est due intégralement aux guerres et à la situation internationale subie, a insisté le chef de l'État à la sortie d'une réunion à l'Élysée avec les chefs de parti et candidats à la présidentielle. Il annonce aussi vouloir convoquer un G7 sur l'énergie et avoir demandé au gouvernement de préparer un plan de protection des infrastructures françaises critiques face aux attaques hybrides russes. Scope Ratings dégrade la note de la dette française de A- à A+, en raison notamment du dérapage des finances publiques, précise l'agence européenne de notation financière basée à Berlin. En revanche, la perspective passe de négative à stable. Une enquête pour meurtre ouverte dans le Val-de-Marne après qu'un enfant de 7 ans a mortellement blessé sa tante avec un couteau à Saint-Maur-les-Fossés la nuit dernière. La victime présentait une plaie au cou. À l'arrivée des forces de l'ordre, selon les premiers éléments de l'enquête, c'est arrivé au cours d'une dispute entre la tante et la mère de l'enfant dans l'appartement familial. La 5e journée de Ligue 1 de football, Monaco prend provisoirement la tête du championnat en battant Lens 2-1 à domicile ce vendredi soir. Lille est deuxième, Lille qui se déplace ce dimanche à Nice, la météo.
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0: Céline Dacosta.
2: On aura pour ce samedi un temps globalement ensoleillé avec le matin quelques brumes sur la Bretagne, les Pays de la Loire ou encore dans les vallées auvergnates, mais elles vont se dissiper rapidement ces brumes. Le ciel va rester quand même plus couvert près de la Manche, entre la Bretagne et la pointe nord, avec localement quelques brumes et toujours un petit peu de vent. Là aussi, grâce au vent, ça va se morceler, on aura des éclaircies dans le courant de l'après-midi. Partout ailleurs, je vous l'ai dit, grand soleil. On aura juste quelques averses localement orageuses sur le relief corse dans l'après-midi. Quant aux températures, un petit peu fraîches le matin, c'est vrai, 7 à 12 degrés, mais ça va bien grimper l'après-midi avec une moyenne qui ira de 21 à 30 degrés du nord au sud.
0: Merci Céline Dacosta. Minuit 4 sur Inter, c'est Zoom Zoom Zen tout de suite avec Mathieu Noël.
3: L'AFD, j'étais pas surpris. Parce que c'était une musique qui montait. C'est une musique qui monte partout un peu en Europe, donc on peut pas être surpris, je pense.

0: Bonjour à toutes et à tous, c'est avec une émotion particulière que je vous accueille dans un numéro de Zoom Zoom Zen qui s'annonce douloureux, voire pénible pour tous les humanistes qui nous écoutent. Puisqu'en effet, après avoir zoomé hier sur la super intelligence, on va zoomer aujourd'hui sur l'exact inverse, la super connerie, et plus précisément sa déclinaison politique allemande, l'AFD. Alternative für Deutschland, le parti d'extrême droite qui vient de remporter un Land, avec la musique de Papa Schulz évidemment derrière, pour ce plaisir. Une première, un séisme en Allemagne et peut-être aussi pour l'Europe entière, on va en parler avec une spécialiste, essayer de comprendre ce que dit l'AFD, ce qu'il compte faire, quels sont les hommes et les femmes qui le composent. En tout cas, je dis, méfions-nous. L'intolérance et la peur de l'autre, qui sont la racine de toute pensée ultranationaliste, sont hélas des sentiments humains très répandus, et pas seulement dans le Land de Saxe-Anhalt, qui cela dit a toujours eu du pif, puisqu'en 32, ce Land avait été le premier à porter au pouvoir les nazis. Mais méfions-nous, disais-je, car on aurait tort de croire que l'intolérance est un discours xénophobe totalement délibéré, serait réservé à quelques nostalgiques de Himmler dans une région reculée de l'Allemagne. Non, l'intolérance vient parfois se loger là où on ne l'attend pas, comme par exemple dans Cyril Lacarrière. Notre rédacteur en chef qui pourtant, plus d'une fois, nous avait fait la démonstration de son ouverture d'esprit, notamment en draguant lourdement notre invité Pascal Elbé et en livrant une quasi-déclaration d'amour à Tom Cruise avant-hier, il me fait quelque chose, avait-il même avoué, avec ce petit tressaillement de l'œil qu'il a quand il est gêné et qui évoque autant un tic facial qu'un AVC. Et bien pourtant, même cet homme déconstruit, voguant aussi bien à voile et à vapeur sur l'océan de la vie, a un côté sombre. Une vieille détestation rance dont il n'arrive pas à se départir. Une catégorie de personnes qu'il ne supporte pas. Les véganes, les gens qui disent être en hésitation, non pire, les roux. On a découvert ça estomaqué mardi quand il a déclaré ceci.
1: Il est anglais, il est roux, il est chanteur et donc il n'est pas très courageux. Voici Ed Sheeran.
0: Dans l'esprit de Cyril, le lien de cause à effet est clair. Il est roux, donc il n'est pas très courageux. La France entière l'a entendu, faites gaffe. Mon vieux, l'intolérance est mère de tous les vices, comme on va le découvrir hélas. Enfin, vous comprenez maintenant, chers auditeurs, pourquoi on ne diffuse jamais aucun titre de Eddie de Préto dans cette émission. Un veto qui vient d'en haut. Zoom Zoom Zen, c'est parti.
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1: Mathieu, vous aviez dit le frileux du jour, et donc le donc. Ça se rattachait à ça, au
4: frileux du jour. Vous êtes en train de dire que c'était pas très bien écrit.
1: Tout le monde c'est écrit pour les gens qui savent comprendre.
4: Ah oui, c'est ça.
1: Évidemment, Quentin.
0: Comprenne qui pourra. Et vous, est-ce que vous vous réjouissez du retour en grâce des néo-nazis ? Telle est la question que Quentin est allé vous poser. Oh. Et bien sûr, les plus malicieux, les plus taquins d'entre vous ne sont pas privés de lui répondre. Pas autant que vous à France Inter, visiblement. Hashtag valeurs actuelles, hashtag déconne. Bonjour Quentin.
4: Bonjour Mathieu, bonjour tout le monde.
0: Vous auriez pu vivre cette scène. Heureusement, vous n'avez pas formulé la question comme ça, j'imagine.
4: Ne vous croyez pas si bien dire. Écoutez ce monsieur qui me disait qu'il culpabilise d'avoir laissé l'extrême droite s'installer.
5: En disant, c'est pas grave, il faut laisser tout le monde parler, il faut... Non. Un petit peu comme l'arrivée du journaliste de Valeurs Actuelles chez vous.
4: Merci, oui, on en parle beaucoup. Oui, voilà. J'étais à Caen, on a discuté de l'AFD avec les Canets. Réponse avant 16h30 dans un micro-trottoir complètement à la rue.
0: À vos côtés, Quentin, c'est un nouvel épisode qui vient de s'écrire dans notre saga fleuve. Avec quelle actrice célèbre française Cyril a-t-il flirté dans la fosse du concert de Prince ?
6: Pas que flirté.
0: Puisqu'en effet, on peut désormais éliminer l'hypothèse Audrey Fleurot, sachant qu'il déteste les roues, probablement donc aussi les rousses, donc ce n'est pas elle. L'enquête continue. Quelle nouvelle révélation nous attend aujourd'hui dans le Lacar News ? Bonjour Cyril.
7: Bonjour Mathieu Noël, bonjour à tous, bonjour à toutes.
0: Ouais. Alors de quoi tu nous parles dans le Lacar News tout à l'heure ? Les trois infos qu'il ne fallait pas manquer.
7: Eh bien je vous parle d'un village de rebelles en Angleterre, des futurs fans d'Oasis déçus, et je vous donne les dernières nouvelles du feuilleton Ed Sheeran, qui est lâche.
0: Toujours.
7: Et puis un coup de fil pour parler d'un village en Ardèche sous emprise religieuse.
0: Alors on va aller toquer à la porte des responsables de l'AFD, essayer de comprendre qui ils sont, ce qu'ils pensent vraiment. Mais d'abord, on ne change pas un dispositif gagnant. Petit tour de table des infos qui vous ont tapé dans l'œil aujourd'hui. On commence par celle que les utilisateurs masculins de Hinge et Bumble surnomment la menthe religieuse du 11. Les hommes, elles les consomment comme des Kleenex. Aussitôt utilisées, aussitôt balancées. Pauvre Gino, qui avait économisé pour s'offrir un Rome Paris et qui a appris dans cette émission hier qu'il n'était qu'un parmi d'autres. Gino, si tu nous écoutes, Gino, je vais te dire, c'est un mal pour un bien. Un jour ou l'autre, tu aurais découvert l'orientation politique de Manon et comme je sais que tu es de gauche, tu aurais probablement été choqué, n'est-ce pas Manon ?
8: Tu nous manques Hitler.
0: Tu vois Gino, pas de regret. Bonjour Manon.
8: Ça faisait longtemps qu'on l'avait pas mis celui-là. Bonjour, bonjour à tous et bonjour à Gino, mais je pense pas qu'il écoute.
0: En tout cas, il parle pas français.
4: Ciao,
0: Manon, qu'est-ce qui vous a étonné aujourd'hui ?
8: Eh bah, ben dans 10 jours, Madonna va faire son grand retour au MTV Video Music Awards et elle va ouvrir le show avec une prestation musicale en live, ou presque, Cyril y reviendra, où elle va interpréter les plus grands tubes de sa carrière. Alors, c'est un événement déjà, parce que c'est Madonna, la queen incontestée de la pop, et surtout, parce que la dernière fois qu'elle était montée chanter sur la scène des VMAs pour une vraie performance, et bah c'était en 2003. Je pense que vous vous rappelez tous autour de la table, j'ai regardé cette vidéo des centaines de fois, Madonna sur scène avec Britney Spears et Christina Aguilera qui chantent avec elle, et surtout ce baiser iconique de Britney et Madonna. Et là, on le voit s'embrasser, je tiens à le dire. Dommage.
3: Non, c'est visuel.
8: Dommage pour Christina. Bah, je le raconte, dommage pour Christina Aguilera, car elle a aussi embrassé Madonna, mais la caméra n'a filmé ce moment.
1: On voit la fin.
8: En fait, elle était braquée sur Justin Timberlake, le petit ami de Britney Spears à l'époque. C'était pour filmer la réaction,
3: de Justin.
8: Et Christina, bah, bye bye. Madonna revient donc 23 ans plus tard. Elle est l'artiste la plus nommée cette année avec 11 nominations. Oui. Et ce retour est symbolique, car elle était déjà là lors de la toute première cérémonie en 1984 avec sa performance de Like a Virgin en robe de mariée, encore une fois, où elle finit par se rouler par terre sur scène. Une séquence devenue une image très célèbre dans l'histoire de MTV. Elle remet ça après en 90 avec Vogue et donc en 2003 avec Britney. Au total, elle a remporté 20 récompenses. Très très hâte de voir sa performance, j'imagine que vous aussi, Pierre.
6: Oui, évidemment, parce que c'est Madonna et que sa performance à la mi-temps de la, la finale de la Coupe du Monde, c'était nul. Donc,
3: c'était
6: vraiment assez raté, comme cette Coupe du Monde d'ailleurs.
3: C'est toujours en playback, Madonna.
6: Non, pas toujours, non. Moi, je l'ai vue en live, vraiment en live.
8: La prestation en 2003, elle n'était pas en playback, hein, vu qu'il y avait Britney et Christina qui chantaient.
6: Non, j'ai vu une prestation vraiment unique de Madonna en 2003, du coup. 2003-2005, pardon, les attentats à l'époque à Paris. Elle était venue chanter vraiment spontanément sur la place de la République à ce moment-là. Et je peux vous dire que c'était vraiment en live et c'était hyper émouvant.
1: Elle était sur la place toute seule avec.
6: Ah oui, mais c'était.
1: Oui, elle chantait pour une fois. Voilà.
6: On avait tous les frissons.
3: Ça reste mieux que Taylor Swift. Au moins, Madonna, elle a des tubes. Rappelons-le, c'est important. Merci, Manon. Enfin, face à vous, justement, il se remet difficilement du séisme politique qu'on a vécu hier, la disqualification de Philippe Brun pour la primaire socialiste. La gauche peut-elle avancer sans Philippe Brun? Je ne sais pas. D'ailleurs, pour tout ce qui est politique, je m'en remets entièrement à notre spécialiste autoproclamé. Bonjour, Pierre Courade, même si on vous a déjà entendu sur de longues minutes.
6: Ben, bonjour quand même à tous.
3: Oui. Pierre, avant d'évoquer cette campagne présidentielle, une info qui a attiré votre attention.
6: Oui, vous connaissez ma rigidité, hein, évidemment. Surtout en ce qui concerne l'orthographe et les règles de grammaire de notre belle langue française. Et même si on a reçu deux linguistes atterrés ici qui nous ont expliqué que les règles d'orthographe c'était des marques insupportables de bourgeoisie et que la grammaire on pouvait en faire ce qu'on voulait parce que les règles n'existaient pas, moi je reste persuadé qu'avoir une langue commune permet de mieux réfléchir et nous comprendre. C'est pourquoi aussi la langue doit pouvoir s'enrichir de nouveaux mots de vocabulaire. Tout ça pour dire que les linguistes atterrés ont dû s'étrangler ce matin en apprenant que le ministre de l'Éducation nationale allait sanctionner plus sévèrement les copies du brevet et du bac qui présenteraient trop de fautes d'orthographe ou une syntaxe approximative. Édouard Geffray nous a dit qu'un candidat présentant une expression jugée mauvaise pourra perdre automatiquement 2 points, y compris dans une matière comme les mathématiques. Dans les matières littéraires, c'est pire. De fortes lacunes dans l'orthographe, la construction des phrases ou l'organisation des idées ne pourra pas obtenir la moyenne. Est-ce que vous, pour vous, ces mesures sont nécessaires, sachant que le niveau moyen en orthographe ne cesse de baisser, ou c'est un combat derrière garde?
3: Moi, ça tombe mal, mon fils passe le brevet cette année. Alors, s'ils avaient pu attendre un petit peu, ça m'aurait arrangé.
6: C'est pour 2027.
3: Donc, ah bon, c'est bon alors.
6: Ah ben non, mais ça tombe mal.
3: 2027, c'est ça, c'est cette année.
6: C'est
3: oui.
6: Pour cette année scolaire. Ouais.
3: C'est compliqué, l'orthographe, c'est compliqué. On n'a pas le temps, parce qu'on a fait une émission très intéressante dessus que vous pourrez réécouter en podcast.
6: Où effectivement, c'est bien d'avoir un autre point de vue. Quoi.
3: Effectivement, on se moquait un peu des théories de l'invité, puis finalement, on était convaincus en fin d'émission, je vous rappelle. À part Pierre, qui évidemment, vraiment intransigeant sur l'orthographe.
4: Il a dit à tout le monde que c'était la mort du petit cheval d'une façon très moderne.
3: Moi, très moderne. C'est le parti politique le plus scruté d'Europe en ce moment, l'AFD, Alternative für Deutschland, l'alternative pour l'Allemagne, parti d'extrême droite qui a remporté le Land de Saxe-Anhalt il y a 2 semaines, je le disais, et qui pourrait faire une nouvelle percée historique ce week-end à Berlin. Pourquoi l'Allemagne bascule de nouveau vers l'extrême droite? Est-ce que le phénomène ne se cantonne qu'à l'ancienne RDA où tout le pays peut tomber dans l'escarcelle de l'AFD? C'est ce que nous allons comprendre avec notre invitée, la chercheuse Jeannette Zus. Bonjour, merci d'être avec nous.
9: Bonjour.
3: Merci beaucoup. Jeannette, vous êtes membre du comité d'études des relations franco-allemandes de l'IFRI, l'Institut français des relations internationales. Alors, l'AFD, c'est un parti relativement récent, il a été fondé en 2013. Première question vraiment toute simple, est-ce que l'AFD est un parti néo-nazi ?
9: Alors cette question, elle est posée en ce moment vraiment beaucoup. Ce qui est clair, c'est qu'en Allemagne, il y a cette classification en fait entre une mouvance ou un parti politique d'extrême droite ou d'extrême droite avérée. Et cette fédération qu'il y a en Saxe-Anhalt, elle a été classée par les services de renseignement, par l'Office de la protection de la Constitution. C'est comme ça que ça s'appelle. Après-guerre, ça a été mis en place justement pour protéger la démocratie allemande qui pourrait pas pas y avoir une nouvelle émergence dans le national-socialisme. Et cette fédération a été classée comme extrême droite avérée. Donc le terme néo-nazi n'est évidemment pas du tout déployé officiellement. Oui. Après, ce qu'on peut dire, c'est qu'il y a des branches, où il y a des ailes au sein de l'AFD qui représentent effectivement des tendances néo-fascistes, mmh. avec des propos notamment ethno-raciales assez, assez durs.
10: Enfin, pour le situer quand même politiquement, oui. Il faut dire que le Rassemblement National lui-même a pris ses distances avec l'AFD il y a 2 ans. Quand le RN prend des distances, ça le situe un peu. Pour quelle raison ?
9: Oui, alors, comme vous savez, le Rassemblement National est vraiment dans une phase de normalisation, de dédiabolisation, comme on dit en France. Pour l'AFD, ça se présente pas exactement de la même façon, en fait. Donc, on a un peu une sorte de double stratégie. Mmh. On voit quand même aussi une certaine normalisation aussi, une certaine stratégie de la cravate, comme on disait avec Jordan Bardella. Là, on a pu observer cela avec le candidat tête d'affiche en Saxe-Anhalt, Ulrich Siegmund, qui fait un peu, qui véhicule cette image du gendre idéal. Ouais. Mais en même temps, il y a des personnes, notamment derrière lui, derrière les coulisses, qui ont tenu des propos vraiment très radicaux, ethno-raciaux, et qui ont même fait des allusions directes au national-socialisme. Donc, il y a un peu cette stratégie de la radicalité en même temps qui n'a pas l'air de dissuader les électeurs, au moins dans cette région de l'Allemagne.
3: À suivre, entre deux néo-nazis, on tentera de rire dans Zoom Zoom. Et pour ça, on compte beaucoup sur Camille Tissot qui nous rejoindra vers 5h moins le quart. Pour le moment, on écoute Dua Lipa, Levitating, sur France Inter.

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1: Hitler et les nazis ne sont qu'une fiente d'oiseau dans notre histoire millénaire. Déclaration du sympathique Alexander Goland, ex-coprésident de l'AFD, ce parti d'extrême droite qui vient de conquérir son premier land en Allemagne. Pour comprendre d'où vient ce parti et quel danger il représente, on est avec la chercheuse à l'IFRI, Jeannette Zuss. Jeannette, je rappelle le score de l'AFD quand même en Saxe-Anhalt début septembre, 44% des voix. Est-ce que même pour vous, même pour les gens qui suivent ça de près, ça a été une surprise ?
2: Alors pas vraiment dans le sens que des sondages prédisaient ça, mais on était vraiment à l'échelle haute des sondages. Donc il y avait une certaine marge de manœuvre ou une marge d'erreur aussi. Et ce qui a beaucoup joué en faveur en fait de l'AFD en l'occurrence, c'est vraiment la haute participation à presque 77%. Donc c'est ça ce que l'AFD a réussi à faire, de mobiliser les abstentionnistes.
3: Ça veut dire que c'est un vote d'adhésion, pas seulement de protestation.
2: C'est vraiment les deux. Donc ce qu'on peut voir, c'est que c'est vraiment une expression d'un mécontentement vis-à-vis du gouvernement actuel, donc de la coalition entre la CDU sous le chancelier Friedrich Merz et les sociaux-démocrates, mais c'est aussi de plus en plus en vote d'adhésion.
3: Et quels sont les profils des électeurs de l'AFD ?
2: Alors, si je schématise, ça serait plutôt un homme, même s'il y a aussi de plus en plus de femmes, ce qui est plutôt curieux vu leur politique, leur conception, on va dire, du genre, qui votent pour l'AFD. C'est des personnes issues de couches moyennes, pas forcément supérieure, mais pas non plus que les couches socialement complètement défavorisées, comme on pourrait le croire, parce que c'est souvent la théorie qui explique la montée de populisme, les laissés pour
1: là,
2: compte.
1: Mais
2: là, c'est plus aussi une question de se sentir laissé pour compte sur le plan identitaire, parce que là, on est quand même, et c'est ça la particularité de cette région de l'Allemagne, dans l'ex-RDA, donc des gens qui ont connu le communisme et qui, après, surtout, ont connu le choc de la transformation après la chute du mur dans les années 90. Et qui n'ont pas toujours réussi à retrouver du travail tout de suite, qui ont des retraites donc relativement modestes, ce genre de questionnement.
4: Mais alors sur quoi ils surfent vraiment ? Avec quelle accroche ils vont chercher les gens ? Comment l'AFD s'est installée ?
2: Oui, alors ça s'est vraiment fait graduellement. Après, il faut savoir que c'était en 2016, donc encore relativement au début, depuis la création du parti, vous avez dit qu'il a été seulement créé en 2013, que l'AFD s'était déjà implanté de façon assez considérable en Saxe-Anhalt, autour de 20%, ce qui était tout à fait inédit par rapport à d'autres régions. Et donc, on voit quand même aussi un certain terreau dans cette région en particulier par rapport à d'autres sous-régions en Allemagne de l'Est, où, comme vous l'avez rappeler aussi, déjà dans le passé, même autour des années 30, il y a eu une certaine adhésion à ce genre d'idées. Ça n'explique pas tout, bien sûr. Il y a vraiment aussi des effets conjoncturels. Il y a peut-être aussi une certaine lassitude avec une attitude plus pacifiste dans cette partie de l'Allemagne vis-à-vis le soutien ineffectable du gouvernement allemand vis-à-vis l'Ukraine et la guerre en Ukraine.
1: L'AFD est née d'une scission au sein du grand parti de droite allemand, la CDU. CDU n'a fait que 17% là en Saxe-Anhalt. Est-ce que l'AFD est devenue le nouveau parti hégémonique à droite aujourd'hui ?
2: Non, je dirais pas ça, parce que pour cela, il faudrait que ce parti se déclare vraiment, s'affiche vraiment clairement en lien avec la constitution allemande, avec les principes fondamentaux.
1: Et ils veulent faire quoi ? Ils veulent changer de constitution ?
2: C'est ce qu'il dit être le cas, mais selon les rapports justement de cet office de la protection de la constitution, non. Certaines de leurs propositions dérogeront clairement la loi fondamentale. Après, c'est leur but déclaré officiellement justement de remplacer la CDU. Et en même temps, jusqu'à présent, comme ils ne sont pas vraiment prêts à faire des concessions, ils se posent la question à quel point ils pourraient vraiment entrer en coalition. Et c'est pas vraiment démocratique non plus de revendiquer, de représenter le gouvernement en partie. C'est pas le système politique allemand, ça.
1: Et en termes de score, ils font quoi en Allemagne de l'Ouest, l'AFD ?
2: Alors là, on se situe plutôt autour de 20%. Quand on regarde maintenant la moyenne à l'échelle fédérale dans les sondages, ils sont presque vers les 30%. Mais là aussi, il faut distinguer entre l'Ouest et l'Est. Donc c'est les Länder de l'Est qui font augmenter cette moyenne. À l'Ouest, dans les dernières élections régionales, par exemple dans Baden-Württemberg, ils étaient en dessous de 20%.
1: Puisqu'il m'attend au tournant en se demandant quel extrait de Papy de la Résistance je vais utiliser aujourd'hui pour me moquer de son grand-père, je tiens à le redire ici, contrairement à ce que j'ai raconté à une époque, toute la famille de Quentin s'est admirablement comportée durant la guerre, pas comme la mienne si on en croit l'appli Find My Nazi, qui a hélas répertorié pas mal de Noël dans les archives de la Waffen-SS. Bref,
5: c'est courageux de le dire.
1: Oui, mais je ne sais pas, parce que je ne connais pas, je ne sais pas comment fonctionne cette appli, à mon avis, c'est un peu n'importe quoi.
3: Après, il y a beaucoup de Noël. Hein.
1: Oui, c'est beaucoup de Noël généralement. Quentin, ce retour de l'extrême droite en Allemagne nous inquiète-t-il aussi les gens dans la rue ?
4: Je vous emmène chez moi en Normandie, je marche dans les rues de Caen, et ici, l'histoire barrer partout. Je passe devant le château fondé par Guillaume le Conquérant il y a presque 1000 ans. Un peu plus loin, il y a sa statue à cheval qui domine la place. Et puis, il suffit de continuer à marcher pour tomber sur une autre histoire beaucoup plus récente, celle d'une ville détruite à l'été 1944 pendant la bataille de Normandie sous les bombardements alliés qui accompagnent la libération de la France de l'occupation nazie. À Caen, les siècles se télescopent. Ici, je rencontre Maxime, la trentaine, les cheveux châtains, qui découvre le mot du jour de Zoom Zoom Zen.
5: L'AFD. Parce qu'elles ont, enfin, le parti a gagné les élections, ouais, et a gagné. C'est une régionale, c'est ça, non? Moi, je l'ai appris en voiture en allant au travail. J'étais pas surpris parce que c'était une musique qui montait. C'est une musique qui monte partout, un peu en Europe, donc on peut pas être surpris, je pense.
4: Maxime, il vit à Caen et il est réalisateur et scénariste.
5: Pour mon parcours professionnel, moi, j'ai fait des films, des courts, des séries, et y en a un qui m'a fait réfléchir beaucoup à cette époque-là. C'est Le procès du pantalon. De Violette Maurice.
4: Petit rappel, Violette Maurice, immense sportive des années 20, championne dans de nombreuses disciplines. Elle est aussi connue pour son allure jugée très masculine à l'époque et son habitude de porter le pantalon, ce qui va l'amener à un procès. Bref, donc il a bossé sur cette période d'entre-deux-guerres.
5: Où finalement, on a une époque plutôt ouverte qui sont les années 20 et tout, et on arrive très vite dans les années 30 et la montée du fascisme. Et finalement, on voit qu'il y a un espèce de refrain avec l'histoire, quelque chose, une musique qui se répète, la contraction des richesses, et d'un coup, finalement, le repli sur soi, la peur de l'autre, on ferme les frontières, on baisse un petit peu les budgets de la culture, c'est un espèce de chamboulement, d'effet domino qui est même presque une prophétie autoréalisatrice, tu vois. C'est ça qui peut être inquiétant, finalement. On se pousse à aller dans une direction que personne ne veut prendre, en fait.
4: Ma deuxième rencontre, c'est un monsieur âgé qui avance presque plié sur sa canne, les cheveux blancs soigneusement ramenés en arrière, le pull sur une chemise dont le col dépasse. Il a quelque chose de très élégant. Quand je m'approche, il relève la tête, me regarde par-dessus les verres de ses lunettes avec un petit sourire. On essaye. Bonjour, monsieur.
6: Plessis Claude.
4: Quel âge vous avez, vous, Claude ?
6: 90.
4: Vous êtes né en quelle année ?
6: 1936, l'année des congés payés.
4: On parle de l'AFD, est-ce qu'il a vu passer ça dans l'actualité ?
6: Tout à fait, d'actualité malheureusement. Oui, je trouve qu'il y a un changement total de tendance extrême droite un peu partout. Et que c'est bien dommage d'en arriver là.
4: Il me dit de regarder autour de moi, environ 70% de Caen a été détruit ou gravement endommagé en 1944.
6: Il y a quand même les vestiges d'une guerre qu'on a connue en 1940-44. Et donc tout rappelle ces souvenirs malheureux où bien des personnes sont mortes, ont trouvé leur vie complètement détruite.
4: Ouais, pendant le débarquement, vous aviez quel âge, vous ?
6: J'avais 8 ans.
4: Vous vous en souvenez ?
6: Oui. J'en souviens très bien. Quand j'entendais des avions qui tournicotaient, là, je disais à un moment qu'il pique, il va piquer. On se rangeait dans un fossé pour être à l'abri. Il a piqué et après on a vu les dégâts sur la route.
4: Dans ses yeux, je vois encore la peur d'un petit garçon qui a vécu sous l'occupation des Allemands.
6: Il est vrai que tous ces souvenirs-là me reviennent en mémoire et avec une tentation de dire on ne pourra pas se faire mener par des bandes extrémistes trop longtemps.
4: Comment on termine l'échange ?
6: Espoir.
4: J'arrive rue Écuyère, dans les bars, à Caen. C'est une rue qui vous plairait, Manon. Ah. Beaucoup de jeunes, beaucoup d'étudiants, les terrasses sont pleines et dans les verres, une spécialité locale, l'embuscade. Un cocktail qui porte plutôt bien son nom, bière, vin blanc, calvados.
7: Oh, wow. Super le sujet là, t'envoies du rêve. L'AFD ? Bah ouais, le parti d'extrême droite, enfin extrême droite allemand. C'est du nationalisme et du populisme.
4: On parle de l'extrême droite qui monte en France également. Dans les régions, même celles marquées par l'histoire, elle a un exemple.
7: Le banquier français, là. Non, c'est comment
4: Le canon français.
7: Le canon français, mais quelle catastrophe.
4: C'était chez vous, c'est vrai?
7: Bah oui, j'habite moi ici. Et en fait, au début, je comprenais pas parce qu'ils chantaient des chansons sur les chansons. J'ai cru que c'était la fête du cochon. Et en fait, on m'a dit non, c'est le canon français. Parce qu'ils arrêtaient pas de dire les cochons. Et en fait, ils balançaient ça aux femmes voilées, etc. C'était des attaques racistes. Et quand on dit que le banquier français, c'est pas politisé, etc. Il y a plein de gens qui le disent. Alors qu'on voit des vidéos où il y a plein de gens qui font des signes nazi, tu peux pas dire que c'est pas politisé, surtout que c'est tenu par Sterrin, qui est un gros facho pour le coup.
4: C'était où le canon français ici?
7: Ah, c'était au palais des sports, ouais.
4: Et dans cette ville où Claude me racontait encore le souvenir de l'occupation et du débarquement des alliés venus chasser les nazis, forcément, cette actualité-là résonne autrement. L'AFD est allemande, mais la poussée dont elle est le symptôme, elle est plutôt européenne. Une petite musique qui traverse les frontières, qui s'installe dans les débats, jusque dans nos rues. Et ici, à Caen, on sait peut-être mieux qu'ailleurs où certaines notes peuvent nous mener.
1: Une conclusion digne de l'oreille absolue de notre équipe. Jeannette Zus, je reviens sur le témoignage de Maxime qu'on a entendu. Est-ce que cette montée de l'extrême droite, elle peut devenir une forme de prophétie autoréalisatrice, au sens où effectivement, à force de présenter ça comme inévitable, on finit collectivement par les uns y croire, les autres se résigner en fait et...
2: Alors la question que je me suis vraiment posée pendant cette campagne, c'est à quel point il faut parler de l'AFD. Parce que c'est ce que les médias ont fait énormément. Oui, il y a eu même ce reportage qui a fait sensation, je pense en France, on en a beaucoup parlé aussi, de Ulrich Siegmund, donc la tête d'affiche comme l'homme le plus dangereux de l'Allemagne. C'était le Spiegel qui a fait ce reportage. Et justement, il y a eu beaucoup de reproches au Spiegel d'avoir médiatisé à ce point, accorder autant d'importance à quelqu'un. Donc c'est vraiment ce qui est contesté en ce moment en Allemagne. Après, évidemment, ce qu'il faut voir aussi, c'est que quand on regarde, quand on se rend à l'évidence, ce qu'on appelle le cordon sanitaire, la Brandmauer, le pare-feu.
1: Ah, vous aviez ça aussi?
2: Oui, alors nous on parle de pare-feu.
1: Oui.
2: Cette réticence ou cette interdiction même de vouloir entrer en coalition avec l'AFD. Pour l'instant, ça n'a pas empêché le parti de continuer à progresser. Mmh. Donc il faut vraiment s'interroger sur cette vague qui déferle effectivement en Europe, mais aussi en Allemagne.
3: On a beaucoup entendu le mot nazi dans le micro-trottoir de Quentin. Au meeting de l'AFD, il y a eu un salut nazi fait par un jeune militant. Ils ont aussi sorti des affiches qui jouent quand même beaucoup avec ce symbole. Qu'est-ce que ça veut dire? C'est quelque chose qu'ils veulent réhabiliter? Pourquoi en fait remettre ça sur des affiches de campagne?
2: Alors, ils ont recusé ça officiellement, bien sûr. Mais après, c'est vrai que dans les événements de campagne en Saxe-Anhalt, on a vu aussi des salutations de Hitler et aussi un jeu de mots autour du nom, en fait, de Siegmund. Sieg, comme Sieg Heil, donc la salutation hitlérienne. Et puis Mund, ce qui est la deuxième partie du nom famille.
1: Donc, personne n'est dupe là-bas. Enfin,
2: Donc, personne n'est dupe. Donc, on joue quand même avec ces ambivalences. La même chose vaut aussi pour le terme de remigration, par exemple, qui est quand même un terme plutôt de cette théorie conspirationniste du grand remplacement. Donc voilà, on recuse officiellement ce genre de terme ou de mécanisme, mais on laisse peut-être volontairement une certaine ambiguïté.
1: La percée de l'AFD en Allemagne est-elle un épiphénomène ou une vague de fond? La social-démocratie allemande est-elle en train de vaciller? On continue d'en parler avec notre invitée, une spécialiste de l'IFRI, juste après un quiz qui nous rappellera que les nazis n'étaient pas seulement infréquentables, ils étaient aussi prodigieusement cons. On jouera avec les théories et les projets les plus débiles du Troisième Reich, Der Zoom Zoom Test. C'est juste après Sébastien Tellier et Juliette Armanet. Avec cette musique, il y aura cette musique derrière. 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
1: Posons une question iconoclaste. Est-ce qu'on n'a pas trop caricaturé les nazis? Certains avaient de la culture.
2: Goethe.
3: Nein. Corneille.
1: La grand-mère de Quentin, en tout cas, avait eu du mal à cacher son admiration. Toujours est-il que le nazisme, c'est mal.
4: C'est dégueulasse.
1: C'est dégueulasse, c'est vrai. Mais le nazisme, c'est encore plus dégueulasse. C'est pire que dégueulasse, c'est absurde. Comme on va le découvrir dans le Zoom Zoom Test. Un quiz en forme d'hommage aujourd'hui à l'incompétence crasse, à la pseudo-science délirante et au projet pharaonique stupide du Troisième Reich. On commence avec une question qui va porter non pas sur les pratiques de Cyril Lacarrière dans le salon de massage Madame Tenten, idéalement situé avenue de Versailles à quelques pas de Radio France, comme cette musique peut le laisser penser, mais sur quelque chose d'à peu près aussi chelou. La cosmologie officielle du Troisième Reich, qui vous allez voir est presque aussi insensée qu'une reprise de U2 en allemand.
4: C'est pas Cyril Bourret ça, hein?
1: Je crois que c'est lui. Cette cosmologie officielle du Troisième Reich, on la doit à un ingénieur autrichien nommé Hans Orbiger, qui avait développé une théorie de l'univers qu'il n'avait tirée d'aucune recherche, mais d'une vision. En 1894, Hitler et Himmler y ont cru dur comme fer, au point d'en faire une doctrine scientifique. Selon vous, qu'affirmait cette théorie fumeuse? Que les continents étaient posés sur le dos d'animaux géants fossilisés? Que la matière de base de tout l'univers était la glace? Ou que le soleil qui tourne autour de la Terre, c'est le soleil qui tourne autour de la Terre et pas l'inverse.
5: C'est
1: une mauvaise réponse.
5: C'était Ababé.
1: Bababé, bah c'est trop tard, évidemment, si je vous dis que c'est pas ça.
5: C'est changé.
1: Si ça se trouve, avant d'envahir la Pologne, Hitler chantait devant sa glace. Il était en tout cas convaincu que la glace était l'élément primordial. Cette fumisterie a même un nom, la doctrine de la glace cosmique. Selon Orbiger, tout est né d'une collision entre une étoile et un astre gorgé d'eau dont les projections auraient gelé dans le vide, une théorie qui contredit à peu près toutes les lois connues de la physique. Les universitaires l'avaient d'ailleurs rejetée en bloc, ce qui pour les nazis était précisément un argument en sa faveur. Orbiger était un amateur autodidacte autrichien qui remettait à leur place les professionnels, exactement comme le Führer, qui cependant tenait à vérifier sur le terrain cette belle théorie.
4: Je m'attendais à un truc marrant, moi vous avez dit qu'on allait rire. C'est pas très drôle l'histoire de la glace.
5: Non mais moins 1, je pense.
1: On part sur moins 5.
5: Moins 5 à 0.
6: Ça veut dire on va rire avec les nazis. On a raconté un truc sur la glace pendant 3 minutes.
1: Il est parti vérifier en 1938 une expédition dans l'Himalaya. C'est fou comme dans ce quiz, chaque ambiance musicale nous renvoie au salon de massage Madame Tenten. Mais nous sommes pourtant au Tibet en 38, expédition officielle menée par DSS sous l'autorité du zoologue Ernst Schaeffer. Parmi les objectifs de la mission, prouver la théorie de la glace cosmique dont je viens de vous parler, trouver une origine aryenne en Asie centrale et surtout retrouver le Yeti, que certains dans l'entourage de Himmler tenaient pour le chaînon manquant. Soumettre le Dalai Lama en lui faisant porter un brassard avec la croix gammée. Oh. Ou planter le drapeau nazi tout au sommet de la Bresse.
4: C'est. Bah, il y a un truc nazi.
1: Visuellement, ça aurait été fort.
6: Ah ouais, c'est beau.
1: Mais ils n'y ont pas pensé.
4: Ah bon?
1: C'était la réponse A. Sacré nazi. Alors, ok, en 38, ils n'avaient pas encore envahi la Pologne, ils avaient encore du budget, mais enfin, envoyer des scientifiques dans l'Himalaya pour dénicher le Yeti, fallait y penser. Spoiler alerte, ils ne l'ont pas trouvé. Tout ce qu'ils ont rapporté de cette expédition foireuse, c'est deux cadeaux tout pourris pour Hitler, un chien de chasse et une robe de lama. C'était pourtant du bel ouvrage. À l'instar de la théorie de la relativité d'Albert Einstein, dans la série Quand on est con, je vous présente le mouvement dit de la physique allemande. On est dans les années 20, l'antisémitisme est à son prime, et plusieurs physiciens nationalistes lancent ce mouvement qui rejette la relativité d'Einstein en la qualifiant de physique juive. En 31, paraît même un ouvrage collectif intitulé 100 auteurs contre Einstein. Comment, d'après vous, Einstein a réagi selon la formule restée célèbre? Je vous prends tous un par un, bande de cons.
5: C'est Cyril.
1: Pourquoi 100 auteurs, si j'avais tort, un seul aurait suffi? Ou 100 auteurs, 100 auteurs et pas un seul cerveau?
4: B.
5: Il est pas fini.
4: Bah c'est, alors du coup, c'est... C'est, moi je dis c'est.
1: Bonne réponse de Manon Mariani. Évidemment, même devant la bêtise, Einstein reste élégant. Et là, on peut remercier les nazis et leur physique aryenne d'avoir été si cons dans les années 40. Quand la fission nucléaire commence à devenir un enjeu militaire, cette approche ne produit évidemment strictement rien. Ceux qui comprenaient réellement l'atome étaient précisément les théoriciens qui avaient été bannis et qui, pour la plupart, étaient déjà aux États-Unis à bosser sur le projet Manhattan. Bravo les nazis. Et on termine dans cette contrée glaciale où Manon compte de nombreux congénères qui, comme elle, applaudissent bizarrement. L'Arctique. En septembre 44, un sous-marin dépose 11 nazis sur une île perdue du Svalbard à 1000 km du pôle Nord pour y tenir une station météo secrète, l'opération Hodegen. Selon vous, que va-t-il arriver à ces 11 nazis? Ils vont geler en moins de 10 jours parce qu'ils avaient oublié les anoraks? Ils vont déserter et rejoindre la Norvège à pied par la banquise? Ou on va les oublier purement et simplement?
5: C'est.
4: Ah.
1: Vous avez une étincelle d'intelligence qui brille tout au fond de votre œil. Mais c'est vraiment tout au fond. Bonne réponse de Manon Mariani. Pauvre nazi.
5: Oh non.
1: méridien qu'on va mettre un peu de garou.
6: Banger.
1: Ils font leur boulot consciencieusement. Cinq bulletins météo chiffrés par jour, un ballon sonde par semaine. En avril 45, la Luftwaffe leur demande de construire une piste d'atterrissage de fortune pour venir les récupérer.
5: Qui ça?
1: La Luftwaffe. Mais j'ai pas fait allemand. École. Ils s'exécutent.
5: C'était très bien.
1: Ils attendent. Merci Jeannette. Et ils s'exécutent. Ils attendent. Ils scrutent le ciel. En vain, personne ne vient. Le 8 mai, l'Allemagne capitule, mais personne à Berlin ne se souvient qu'il y a 11 Gus armés sur un caillou du cercle polaire. Finalement, sauvés par des pêcheurs de phoques norvégiens, ils seront le 4 septembre 45 les dernières troupes allemandes à capituler 4 mois après tout le monde devant un pêcheur à qui le chef d'expédition remettra son pistolet. Défaite de la haute technologie du Reich et victoire de Manon Marie.
6: Évidemment.
1: 3 à moins 5.
6: Ah, forcément,
5: c'est bon.
6: Sur les nazis,
5: ça va pas.
6: Ça marche.
5: Ça va pas.
1: Des accusations
5: il est fou,
1: graves.
6: Non. Ah non, non.
1: L'AFD peut-elle arriver au pouvoir en Allemagne? C'est la question qu'on pose à la chercheuse membre du comité d'études des relations franco-allemandes de l'IFRI, Jeannette Zuss. Jeannette, après cette victoire en Saxe-Anhalt, l'AFD a demandé à la démission du chancelier Friedrich Merz, ce qu'il a évidemment exclu. Néanmoins, est-ce qu'il est sous pression actuellement, ce chancelier?
2: Et alors, il y a un peu la petite musique, s'il pourrait pas être remplacé par quelqu'un d'autre au sein de la CDU. Il y a des voix qui sont élevées. Après, au sein de la CDU, il fait quand même presque l'unanimité. Il y a eu là les autres ministres présidents de la CDU qui se sont rangés derrière lui. Mais on avait par exemple pensé à Hendrik Wüst, qui est le chef de file en Rhénanie-Nord-Westphalie et qui, affiche une grande popularité. Donc effectivement, c'est toute la question qui se pose. Ils vont se réunir ce dimanche et le lundi après les autres élections donc qui auront lieu le 20 septembre en Mecklembourg-Poméranie-Occidentale et à Berlin. Et je pense aussi en fonction du résultat qu'on pourrait s'attendre encore des changements.
1: Que disent les sondages sur cette élection-là?
2: Il faut un peu de distinguer les choses parce que Berlin, on est évidemment en milieu beaucoup plus urbain, cosmopolite, même si là aussi, on voit justement encore cette ancienne division entre les anciennes parties, les anciens arrondissements qui appartenaient à la RDA.
1: Ah oui, donc, on voit cette différence aujourd'hui encore dans Berlin.
2: Absolument, où l'AFD est beaucoup plus fort qu'à l'ouest, même si elle progresse aussi à l'ouest, mais de façon beaucoup plus modérée. En Mecklembourg-Poméranie occidentale, elle est cotée autour de 37%, donc elle s'approche aussi de cette barre un peu symbolique des 40%, mais on est un peu plus loin des chiffres qu'a fait l'AFD en Saxe-Anhalt. Après, il y a une prime au sortant de la ministre-présidente des sociaux-démocrates, Manuela Schwesig, et ça joue plutôt en faveur des sociaux-démocrates qui donc détiennent le poste de ministre-président actuellement.
5: À quoi ressemblerait l'Allemagne en cas de victoire de l'AFD au niveau fédéral?
2: Oui, alors c'est aussi une question que je m'étais posée dans un papier qu'on a publié à l'IFRI.

0: Après, il faut savoir que ce que présente l'AFD dans son programme, qui se veut électoral, hein, au niveau régional, c'est pas exactement la même chose au niveau fédéral, parce qu'il y a la direction aussi du parti, donc Tino Chrupalla et Alice Weidel. Alice Weidel, justement, qui est plus une représentante de l'aile plus néolibérale, économique, ancienne membre du FDP, donc le Parti libéral-démocrate, alors que, comme je disais auparavant, la fédération locale, là, en Saxe-Anhalt, là, on fait vraiment face à des gens qui sont plus radicaux.
1: Et est-ce qu'on pourrait imaginer que l'Allemagne quitte l'Union européenne, par exemple?
0: Non, ça c'est plutôt à exclure. Par contre, ce qu'elle a réintroduit comme idée, Alice Weidel, récemment lors d'une interview, c'était la sortie de l'euro, de l'Allemagne. Et là, il faut se rappeler que c'est comme ça que l'AFD s'est fondée en 2013. C'était contre la politique de sauvetage au sein de l'Union européenne de la part de l'Allemagne, qui s'est montrée très solidaire vis-à-vis les autres pays membres de l'Union européenne. Donc là, on revient un peu sur les fondamentaux, mais c'est vraiment un jungle entre ces deux ailes au sein de l'AFD, et cette aile plus radicale a l'air de s'agrandir, pas s'imposer, mais quand même prendre sa place de façon considérable.
2: Est-ce qu'il y a une génération garde-fou ? Je repense à Claude tout à l'heure qu'on a eu dans les rues de Caen, qui a 90 ans, qui a vécu le débarquement. Quand cette génération-là va partir et pourra pas nous dire « attention, moi je l'ai vécu déjà cette histoire-là », qu'est-ce qui va se passer ? Et est-ce que d'ailleurs les anciens en Allemagne votent l'AFD ?
0: Oui, alors c'est ce qu'on appelle les Zeitzeugen. J'ai moi-même en souvenir qu'il y avait quelqu'un, donc en témoin de l'époque, qui était venu quand j'étais encore élève au collège. C'est évidemment, juste pour moi techniquement, beaucoup moins possible à l'heure actuelle. Mais après, ce qui est intéressant à voir, quand on regarde les résultats en Saxe-Anhalt, les gens les plus âgés ont moins voté pour l'AFD. Il y en a aussi, bien sûr, mais ils ont un peu plus voté, par exemple, pour la CDU. Donc là, on pourrait supposer, après c'est qu'une supposition, on n'a pas une preuve, que c'était aussi dû à leur mémoire, peut-être, vis-à-vis du national-socialisme. Mais dans tous les cas, ça va être un problème. Et ce qui est prouvé aussi par des études, c'est que dans cette région de l'ex-RDA, la politique mémorielle est moins forte, est moins présente. Et les connaissances, surtout des élèves, sur l'histoire allemande du national-socialisme sont moins développées que dans le reste du pays.
3: Ça explique effectivement deux, trois choses. 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L'extrême droite radicale aux portes du pouvoir en Allemagne, c'est tout naturellement que pour faire des blagues, nous avons besoin de Camille Tissot pour ça. Oui. Ce lancement n'avait vraiment aucun sens.
4: Ouais.
3: Je pense que je ne l'ai pas écrit. Probablement, j'ai oublié de le relire. Ouais. C'est à vous, Camille Tissot.
4: Ouais, super. C'est sûrement moi qui l'ai écrit. Alors.
3: Non, plutôt Cyril. Pas du tout.
4: C'est moi. Alors, écoutez, Erdu, merci. J'imagine que vous aviez hâte de m'entendre sur le sujet. Moi qui ai l'habitude de faire des chroniques coup de poing. Voilà. Un bad buzz, je lui prends encore au nez à celle-là. Qui pend plus bas que c'est ça. Très drôle, Quentin. Alors, quand j'ai reçu votre sujet, j'étais tranquillement en train de profiter de ma petite soirée en famille. Pourquoi on se couche alors qu'il fait jour? Chante-nous la chanson des dents, maman. On se brosse les ratounes. Non, avec des vibes, on se brosse les ratounes. J'ai pas envie de faire pipi, mais où t'as mis mon doudou? 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Bref, une soirée cocooning. Et là, je reçois votre petit sujet sur la montée de l'AFD, un parti d'extrême droite radicale en Allemagne qui flirte avec le nazisme. En Allemagne. D'accord. Allez, let's go. Rire plutôt que de pleurer. Story of my life. N'hésite pas à voir un psy, Camille. J'y vais déjà, merci beaucoup. Après, ça fait pas très longtemps, ça fait tout juste 15 ans. Ne me jugez pas, Cyril, j'essaye plusieurs posologies. Alors, quand je dis flirter avec le nazisme, c'est qu'un de ses membres, Maximilien Krah, dit que les SS n'étaient pas automatiquement des criminels. Tu flirtes avec le nazisme, mon Maximilien Krah. C'est croc-croc, ça, dis donc. C'est croc-croc, boudin. Bon, c'est jeune, tu le sens que ça te fera, c'était pas une bonne idée. Mais pourquoi tu l'as dite, Maxi? En fait, c'est long malheureusement. En fait, allez, tu vas dans ta chambre, tu vas réfléchir et tu redescendras quand tu seras moins raciste. C'est la méthode monter, I'm sorry. Il faudrait peut-être acheter une boîte, une petite boîte à colère à l'AFD, je crois qu'elle est en tempête émotionnelle. Alors, on est tous d'accord qu'on ne réessaie pas les trucs qui nous ont fait trop de mal dans le passé, non? Voilà, on apprend de ses erreurs. Et oui, sinon je serais présentement devant vous avec un taille basse, le temps des cerises et des ballerines à 5 euros qui sortent le prout. Excepté Mathieu qui, malgré son grand âge, s'habille encore comme Avril Lavigne. Alors moi, je suis d'autant plus dans le sujet en ce moment que mon vieux monsieur de 7 ans adore la Seconde Guerre mondiale. À la réunion de rentrée, les enfants ont dû choisir des thèmes des exposés. Il y a 7 enfants qui ont choisi les dinosaures, 8 qui ont choisi les voitures de course et le mien, Anne Frank. Qui était-elle et que raconte son journal? Il est un peu spécial. Encore ce matin, mon fils me demande au réveil: mais maman, pourquoi pendant la guerre, pourquoi tu n'as rien fait contre Hitler? Alors, j'ai conscience que maman est très abîmée quand elle vient de se réveiller, mais contre toute attente, je n'ai pas 200 ans. Mais en tout cas, c'est vraiment une très bonne question matinale pour un enfant de CE2, en tout cas. Bref, j'ai lu le sujet tout en regardant une vidéo de Loulou Kitchen et ça m'a donné une idée. Est-ce que je vous la donne? Non, casse-toi! Allez, super! Alors, hello à tous! Après le succès du flan au con, aujourd'hui, je vous aide à réaliser la tarte la plus incroyable pour flirter avec le nazisme, la tarte à la merde. Une spécialité de la Saxe-Anhalt. Bon, c'est pas comme ça qu'on dit, je crois. Faut vraiment pas grand-chose, hein, vous savez. Il faut juste un peu d'extrême droite, très facile à trouver en ce moment. Je ne cuisine qu'avec des choses de saison. Pour la garniture, ben, c'est que de la merde, voilà. Là, c'est simple, hein, ben, le plus de merde possible, en fait, de la merde, dans son plus simple appareil, toutes sortes de merde. Et pour le twist, alors à votre convenance, ça peut être un peu d'homophobie, du sexisme, peu importe. Normalement, je rajoute du zaatar, mais comme j'ai appris que c'était une épice orientale, bon, j'ai quand même utilisé mon plat qui vient du Maroc, hein. Mais à coup de pas, personne n'est parfait. Pour finir, un glaçage avec des idées de merde, voilà, c'est bien. Mais moi, je fais une grosse meringue bien raciste à la merde pour un effet waouh, c'est vraiment de la merde cette tarte. Alors après, on peut la recouvrir avec des petits toppings pour cacher la merde, comme ils nous volent notre travail ou la CAF, c'est nos impôts. Après, si vous en avez plus dans vos placards, un ou deux, on n'est plus chez nous, suffira largement. Attention, la tarte à la merde, c'est un banger en Allemagne, mais attention, ça arrive bientôt en France. Tenez-vous prêts.
3: On sera prêts. Merci beaucoup Camille Tisson. On vous retrouve la semaine prochaine dans Zoom Zoom et sur scène. C'est au théâtre de 10h à Paris que ça se passe à partir du 24 septembre. C'est tout bientôt. Ça. Merci beaucoup Camille. Merci Jeannette Zuz d'être venue nous parler de l'AFD. Vous ne bougez pas car la campagne présidentielle avance à toute vitesse. Il ne s'agirait pas d'être largué. Voilà pourquoi chaque après-midi, Pierre Courade vous raconte les derniers événements marquants de cette campagne. Coulisses, coups bas, vous saurez tout. Juste après, Carol J. Bye bye. Wow sur France Inter.

0: Contrairement à vous, il savait qui était Philippe Brun lorsque l'info que Philippe Brun était disqualifié de la primaire socialiste est tombée. C'est dire à quel point il s'y connaît en politique. Pierre Courade, dans votre petit carnet de campagne aujourd'hui.
1: Eh bien justement, ce début de primaire compliqué pour le Parti Socialiste, qui aurait pu prédire que Philippe Brun allait devenir le caillou dans la chaussure de cette élection passionnante? Car oui, la campagne a officiellement commencé hier et on ne parle que de la disqualification du député socialiste de l'Eure, accusé de violence par une ancienne collaboratrice. Mais pour lui, c'est sûr, c'est un assassinat politique et il désigne un coupable.
2: Ce conflit est désormais instrumentalisé par mon propre parti pour me tuer politiquement. Moi, je demande simplement, voilà, est-ce qu'Olivier Faure s'interroge un peu sur les conséquences de ses actes?
1: Le Jean Jaurès normand accuse nommément Olivier Faure. Du coup, le premier secrétaire candidat a passé la moitié de l'interview de ce matin sur France Info à se défendre.
3: Pour terminer, Olivier Faure, il n'y a pas de volonté de tuer politiquement Philippe Brun en l'écartant à la toute dernière minute. Voilà.
4: Il n'y a aucune volonté de ma part, d'éliminer Philippe Brun.
5: Aucun intérêt politique.
1: Voilà de quoi illustrer la saillie du président du Conseil, Édouard Herriot. Il n'y a pas d'amitié possible entre deux hommes politiques, surtout s'ils sont dans le même parti. C'est maintes fois vérifiée, notamment par la petite phrase perfide de François Fillon lors de la primaire de la droite en 2016 à l'encontre de son ancien N+1, Nicolas Sarkozy.
6: Qui imagine un seul instant le général de Gaulle mis en examen?
1: À gauche, c'était juste après la primaire qui désigna Ségolène Royal candidate à la présidentielle que son porte-parole Arnaud Montebourg tacla le futur président Hollande.
7: Ségolène Royal n'a qu'un seul défaut. C'est son compagnon.
1: Mais les champions, toute catégorie de débinage entre amis, ça reste quand même les écologistes. En 2021, Yannick Jadot l'emporte de justesse à la primaire écolo face à Sandrine Rousseau qui, comme pour une bonne côte de bœuf, ne l'a toujours pas digéré. Écoutez cet extrait de reportage diffusé à l'époque chez nos confrères de RMC.
8: Pas une image côte à côte depuis le 8 octobre, il y a 3 semaines. Depuis que Yannick Jadot a lancé sa campagne, Sandrine Rousseau est absente des déplacements. La faute à pas de chance temporise l'équipe de Jadot. Interprétation très différente dans l'équipe de Rousseau. Il la considère comme un boulet plutôt qu'un atout, lance une de ses proches.
1: Et puis terminant par le GOAT, celui qui répond trop bien quand un de ses amis politiques lui lance une méchanceté. En 2014, le renouveau, ce n'est pas encore Bruno, mais le futur ministre de l'économie est candidat à la présidence de l'UMP face à Nicolas Sarkozy. Écoutez ce qu'il se disait à l'époque chez Jean-Jacques Bourdin.
9: Certains, vos adversaires, notamment chez Nicolas Sarkozy, disent qu'il n'a aucun charisme. De toute façon, il a le charisme d'une huître. Pardonnez-moi, c'est pas moi qui le dis, je l'ai entendu, hein, Bruno Le Maire.
10: J'aime beaucoup les huîtres. Donc je ne trouve pas ça désagréable du tout.
9: D'accord.
10: Par ailleurs, je recommanderais à tous ceux qui aiment bien les petites phrases. Oui. Churchill avait une phrase que j'aime beaucoup, qui disait « avaler vos méchantes remarques, vous n'attraperez jamais d'indigestion. »
1: Moi aussi, je cite toujours Churchill quand Quentin m'envoie une petite...
0: Oh bah dis donc, c'est souvent que tu cites Churchill.
11: Ah ouais, c'est
0: tous les jours, dans le bureau...
12: En revanche, je me souviens de en vous écoutant, parce que j'adore votre chronique, Pierre.
1: Oh, c'est gentil.
12: En vous écoutant, je pensais à Fabius qui avait dit de Hollande. Oui, Laurent Fabius. Qui avait dit de Hollande que c'était il ressemblait à une fraise des bois à l'époque.
1: Ah ouais. Il y en a eu pas mal. Ouais. Et Montebourg avait aussi parlé de François Hollande comme étant un flan, ou en tout cas son programme c'était du flan.
12: Et c'est
5: de là que Flambie est venu.
1: Exactement.
12: Et ça a pas empêché l'un et l'autre d'être dans le gouvernement.
1: Voilà. Il est pas rancunier en tout cas, président Hollande.
0: Je crois que nos auditeurs ne sont dupes de rien de ce qui est en train de se passer dans le studio.
12: C'est-à-dire
0: une sortie de chronique de Pierre Courade qui dure déjà 5 minutes alors qu'elle durait 2. Et que Quentin prend le micro pour commencer sa première phrase et Pierre, votre chronique que j'adore, on sent l'entourloupe mais alors à plein nez. Et nos auditeurs et nos auditrices ont très bien compris que notre invité n'était pas encore là.
12: Bon.
0: Et qu'en régie, il nous crie meublé et nous meublons ma voix de la plus belle des manières en disant n'importe quoi.
5: On peut teaser notre sujet.
0: Qui est notre invité?
13: C'est John Wax.
0: John Wax, réalisateur, créateur de la série Surveillant, c'est sur Disney+. Excellente série très drôle dans laquelle on retrouve notre ami Benjamin Tranier qui a bien fait ou pas de se lancer dans la carrière d'acteur.
5: Oh,
0: on va en parler.
5: Je sais pas.
12: C'est bien qu'il y ait un truc qui sorte parce qu'il nous a quittés pour ça, donc c'est bien qu'on le voit.
0: Vous êtes dur.
12: À l'écran.
5: Il est quand même revenu pour la Coupe du Monde l'année dernière.
12: C'est vrai.
0: Il n'est pas revenu gratuitement non plus, mais il est revenu. Effectivement. Je vous propose tout simplement, comme l'invité n'est pas encore là, d'écouter la bande-annonce du Surveillant.
14: Je m'appelle Corinne Maillard, je suis directrice de détention de la maison d'arrêt de Chénoise, et ici je gère le quotidien des détenus. Pour moi, la prison, c'est d'abord la réinsertion.
15: Allez, debout!
14: On est responsable des détenus et on doit les aider à retrouver leur place dans la société.
16: C'est de la mauvaise graine, ça y a rien à en tirer.
17: C'est un métier où il se passe toujours plein de choses.
18: Toujours surveillant.
17: Et ça, c'est temps un peu.
14: On fait un métier basé sur l'écoute et le dialogue.
19: Hey, sur la vie de ma mère!
20: Tu sais
0: Balade en milieu carcéral. On va continuer d'évoquer surveillant la nouvelle série de notre invité John Wax qui va finir par arriver et à qui on posera la question qui nous intéresse ici. Benjamin Fragny a-t-il bien fait de quitter Zoom Zoom pour se consacrer à sa carrière dans le Cinoche ou bien est-il surcoté et tout ça va faire pchit et dans 6 mois il va venir pleurer pour refaire des piges.

Bonne nuit sur France Inter. Bonsoir à tous, il est 1h du matin, les dernières infos, Justine Clos. Aux États-Unis, Donald Trump intensifie sa guerre contre les médias. Le président américain annonce interdire l'accès à la Maison-Blanche, à CNN, Politico et une autre chaîne de télévision. Il les accuse de propager de fausses informations et promet que d'autres médias suivront. Après cette annonce, CNN dénonce une attaque illégale contre la liberté de la presse. Politico, de son côté, promet de défendre vigoureusement ses droits. Autre annonce du président américain, cette fois sur le sort du Groenland. Donald Trump dit avoir obtenu un contrôle permanent de la sécurité de ce territoire danois. Cet accord, confirmé par les deux intéressés, doit empêcher tout adversaire des États-Unis d'y avoir une présence militaire. La Chine et la Russie notamment ne pourront pas y avoir de base ni envoyer des troupes sur place. Les États-Unis encore et cette déclaration du patron de l'ONU, Antonio Guterres, dit regretter profondément la décision de Washington de refuser un visa au président palestinien Mahmoud Abbas qui devait assister à l'Assemblée générale des Nations Unies la semaine prochaine à New York. C'est la deuxième année de suite qu'un visa lui est refusé. Seuls des représentants de la mission palestinienne à l'ONU pourront y participer. Alors que les Allemands aussi sont étranglés par les prix à la pompe, la coalition gouvernementale annonce des mesures pour alléger les prix des carburants. Et cela deux jours de nouvelles élections régionales. Dans un premier temps, rabais fiscal est prévu. Dans un second temps, un possible plafonnement du prix des carburants pourrait intervenir à partir de l'année prochaine. En France, l'aide aux gros rouleurs pourrait aller au-delà du 30 septembre, d'après plusieurs ministres. Mais Emmanuel Macron exclut toujours de baisser les taxes sur les carburants. Le chef de l'État explique que cette flambée des prix est intégralement due à la situation internationale, situation sur laquelle il n'a pas la main. En Côte d'Or, le père d'une collégienne a été interpellé après avoir proféré des menaces contre la principale de l'établissement de sa fille. Cet homme promettait d'être très violent si la chef d'établissement ne lui donnait pas les coordonnées des parents d'une autre élève qui s'était bagarrée avec sa fille. Ce père de famille est placé sous contrôle judiciaire avant son procès l'année prochaine. À Lyon, un projet d'attentat dans un lycée vient d'être déjoué. C'est un jeune de 15 ans qui projetait cette attaque. Cet adolescent proche de l'extrême droite radicale est mis en examen. Il avait été lui-même exclu d'un établissement scolaire ces derniers mois. En Ligue 1, Monaco prend la tête du championnat. Les Monégasques ont battu Lens vendredi 2-1 en ouverture de la 5e journée. Et puis en football encore, ce changement en équipe de France. 5 nouveaux joueurs sont convoqués par Zinedine Zidane, le nouveau sélectionneur.

entraîneur des Bleus. Il y a le gardien Guillaume Rest, les défenseurs Andy Diouf et Jérémy Jacquet, le milieu de terrain Lucas Dacuña et l'attaquant Esteban Le Poll. Le premier match pour eux, ce sera vendredi prochain face à la Turquie. Il est 1h03, passez une bonne nuit à notre écoute.

0: Bonjour à toutes et à tous, soyez les bienvenus si vous nous rejoignez dans Zoom Zoom, 2 heures chaque après-midi pour décrypter l'actu sans oublier d'en rire, ce qui revient parfois, vu l'actu, à essayer de vous faire rire avec le quotidien de surveillants de prison, ce que réussit avec brio notre invité cet après-midi, John Wax. Oh, mais où va-t-il chercher ses transitions? Bonjour John Wax.
1: Bonjour.
0: Merci d'être avec nous cet après-midi, vous êtes le réalisateur, le créateur aussi de cette série Surveillant qui est sur Disney+, et qui est très réussi. John Wax, le seul mec qui clairement avait pris un pseudo pour une carrière dans l'industrie du porno et qui a bifurqué un moment vers le cinéma traditionnel sur le tard. On le sait peu, mais son film bouleversant En tongs au pied de l'Himalaya est une adaptation d'un projet de jeunesse baptisé En string au sommet de ton Everest avec Laure Sinclair et Manuel Ferrara, qui était tout aussi bouleversant mais d'une manière différente. Bref, il revient avec Surveillant, une série extrêmement réussie sur le monde carcéral, en tout cas par rapport à Papa Schultz, c'est beaucoup plus moderne. C'est disponible depuis hier sur Disney+, et si on a tenu à vous inviter, c'est évidemment que la série est super, mais surtout qu'il y a Benjamin Tranier dedans. Benjamin, dont on ne peut pas mentionner le nom ici sans verser une larme, voire plus pour les plus gros fans, puisqu'il nous a quittés précisément pour vous, John Wax, enfin vous, et les sirènes du cinéma. Tel Ulysse, il a entendu leur chant pervers. T'as plus besoin de faire de la radio avec des tocards, t'as assez de followers pour faire du cinoche maintenant, viens, tu verras, il y a de la coke. Sauf que contrairement à Ulysse, Benjamin, lui, n'a pas su résister au chant des sirènes. Alors, je dirais sans rancœur, tant mieux pour lui. Bravo Binge, mon petit crémeux de Coulommiers, désormais étoile montante du cinéma français néanmoins. À l'aune des sons qu'il nous a laissés dans la base de France Inter, le mystérieux Tranier dindon fou, le laconique Tranier sus slurp ok, ou encore l'inventif Tranier pute fatigué V3, je pose la question, Benjamin Tranier est-il vraiment en route vers un prix d'interprétation à Cannes? Ça, c'était le Tranier sus, utilisé globalement à chaque chronique sur Manuel Valls. Heureusement, je vous ai épargné le Tranier pute fatigué qui a mal vieilli.
2: Coucou mon mignon.
0: Ah non. Non.
2: Ça fait un moment que je te vois plus.
0: Oui.
2: Ça gratte encore.
0: Non. Ça sent bon l'ours à Berlin, tout ça, mon salaud. Allez, bisous là où ça colle. Zoom Zoom Zen, tu sais l'émission qui t'a propulsé. C'est parti.
3: Noël.
0: Surveillant, c'est la série de la rentrée lancée hier sur Disney+, et on est avec son réalisateur John Wax. Alors racontez-nous déjà l'univers carcéral. Alors c'est pas une série 100% humoristique, mais c'est quand même une comédie. Choisir l'univers carcéral pour déployer une comédie, c'est un choix assez osé, c'est assez...
1: Oui, bon, c'est dit qu'il y avait matière à rigoler. Moi, c'est aussi beaucoup ce qui me fait rire, un peu les marginaux, les... Ouais. Enfin voilà, donc... Ouais, je me suis dit qu'il y avait matière à rigoler. Puis on a des séries un peu sur tous les corps de métier, les pompiers, les flics, les médecins, etc.
0: Ouais, c'est vrai, on en a beaucoup, voire trop.
1: Voilà, il n'y a pas de série sur, sur la prison du point de vue des surveillants. C'est quand même les seuls qui ont fait le choix d'y passer leur vie. Je trouvais ça intéressant de parler de ça.
4: Manon. Ça mélange un petit peu, j'ai l'impression, du moins, un peu de H pour le côté, voilà, on suit des personnes dans un même lieu, et évidemment un côté The Office, ça a été des inspirations pour vous ?
1: Oui, H, on a grandi avec ça, donc forcément, quelque part, c'est une inspiration. Inside Jamel Comedy Club aussi de Fabrice Eboué, qui était un des premiers docu-fiction en France comme ça. Voilà, ça a été des inspirations. Évidemment, The Office, c'est culte. Après, on voulait pas calquer exactement ça, mais oui, la forme est, on n'a rien inventé, la forme est la même, c'est ce qu'on avait fait sur Tout Simplement Noir aussi, c'est une forme que j'aime bien, ce qu'elle nous pousse à
4: être
1: avec malin
4: dans
1: la
4: caméra,
1: narration.
4: En fait, vous le précisez,
1: les
4: persos regardent beaucoup la caméra.
1: Exactement, oui, la caméra devient un témoin gênant de tout ce qui se passe, et donc ça participe à la comédie, mais ça pousse aussi à réfléchir à la narration différemment, parce que la place de la caméra est importante, et voilà, c'est un exercice que j'aime bien.
0: Un mot du casting, qu'on pense pas que Benjamin Tranier ait le premier rôle. Il y a Audrey Lamy, Jean-Pascal Zadi, Eva Huot aussi, qui est incroyable. Quentin, vous avez une question?
5: Oui, vous avez tourné dans une vraie prison, en revanche, pour le décor. Alors, est-ce que c'est vrai déjà que c'était la prison où sont passés Émile Louis, Guy Georges et Nordal Lelandais?
1: Alors, Nordal Lelandais, oui. Guy Georges, oui.
4: C'est déjà pas mal.
1: Je voudrais pas dire de bêtises.
5: Louis,
1: non, c'est Guy Georges dont je suis sûr. Les autres, je voudrais pas dire de bêtises. Non, il y a eu Carlos aussi.
5: Ah ouais.
1: Théoriste. Ouais, non, il y a
5: alors, on n'est pas obligé de dire laquelle, mais si on peut, pourquoi pas. Et pourquoi c'était important de tourner dans un milieu naturel, si je peux dire.
1: Sur une, comme ils appellent ça, les working place comédies, donc le décor est très important. La prison, je me voyais pas faire ça en studio. On avait besoin de croire au réalisme. Il y a tellement de situations folles. On avait besoin de mettre un peu de réalisme autour, notamment la prison, etc., les détenus.
5: Qui sont parfois durs, l'ambiance sonore.
1: Exactement, voilà, tout le reste est très réaliste, finalement. C'est juste nos personnages qui sont complètement en décalage, quoi, avec tout ça.
0: Et c'est très drôle, dès le premier épisode, je dévoile pas grand chose là, je pense, on propose aux détenus de s'occuper d'un potager. Est-ce que ça, c'est quelque chose d'initiative qui existe en prison, en fait?
1: Eh ben, c'est marrant, mais on avait écrit ça avant d'aller visiter la prison de Blois.
0: Et voilà, vous tombez sur un potager.
1: Et prison de Blois, le directeur, à chaque fois qu'on passait devant la fenêtre de la prison, il nous disait, ah ben, ça, c'est le potager, là, qu'on fait. Et puis, ils font avec ça, ils font la ratatouille des détenus, etc., machin. Parce qu'ils faisaient aussi le burger du vendredi, le journal des détenus, il s'appelle le Canard Libéré à la prison de Blois. C'est un vrai truc aussi qui est à la prison fait par les détenus. Donc, bien sûr, le directeur était très fier de nous montrer tout ça.
5: Bon,
1: j'espère
5: raison,
1: qu'il prendra pas mal vrai, qu'on
5: pas forcément l'image,
1: l'a réutilisé. Mais...
5: C'est pas forcément l'image qui sort toujours des prisons. Donc, c'est bien qu'il soit fier aussi de ce genre d'initiative.
1: Ah oui,
5: j'imagine.
1: Bien sûr. Ouais, ouais.
0: Est-ce que vous avez fait une enquête? Vous êtes documenté en amont pour mieux coller justement la réalité? Vous dites le réalisme est important, même dans la comédie, ou vous y êtes allé au feeling?
1: Non, on s'est quand même documenté. On a lu des livres, on a rencontré des surveillants, des directrices de prison. On a passé 2 jours en immersion à la prison de Blois avec les surveillants, etc. Donc non, on a fait notre boulot un petit peu quand même.
4: Et parce que l'image qu'on a de la prison, c'est quand même un endroit glauque, un endroit très dur, quoi. D'en faire une comédie, c'est autre chose.
1: Je pense qu'on peut trouver de la comédie partout. Hein. On a fait une comédie qui parle de racisme, une comédie qui traite aussi de l'autisme. Enfin, je pense qu'il y a...
0: Tout simplement noir.
1: On peut trouver de la comédie partout, encore plus dans le drame, je trouve.
0: On continue de parler de Surveillant, qui est disponible sur Disney+. À suivre dans Zoom Zoom, 2 jours de suite que votre conjoint fait grise mine quand vous lui racontez ce que vous avez entendu dans le Lacar News. Ce soir, il priera sur le chemin du retour, pourvu qu'il ne me parle pas encore de la polémique Ed Sheeran. Eh bien, banco les amis, Cyril reviendra une fois de plus sur l'affaire Ed Sheeran. Juste après, Jacqueline Taillab, c'est un vrai feuilleton, une saga. Le cœur au bout des doigts, sur Inter.

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1: Surveillant, c'est la série créée et réalisée par notre invité John Wax et c'est en ligne depuis hier sur Disney+. Parlons un peu du casting. J'étais Audrey Lamy qui joue la directrice de la prison. À quel moment vous avez pensé à Audrey Lamy pour une directrice de prison?
2: Oh, parce qu'elle a ce côté maman, on voulait ce personnage, voilà, qui avait raté l'éducation de son fils, donc qui voulait se concentrer sur la réinsertion de ses détenus. Et ouais, ça m'a semblé évident. Moi, j'avais tourné avec elle déjà sur Coexister, on s'est rencontrés il y a 10 ans maintenant, ouais, sur Coexister. Et puis, elle est drôle, c'est une machine. Enfin, je veux dire, c'est un bonheur de tourner avec elle à chaque fois. Donc,
1: pourquoi ne pas la prendre?
2: Oui, exactement. Ouais.
3: Vous avez déjà tourné d'ailleurs avec la plupart de vos acteurs, Jean-Pascal Zadi, Benjamin Tranier, Audrey. C'est quoi, vous vous constituez une petite team, team d'acteurs?
2: J'aime pas du tout travailler, donc je veux pas avoir l'impression de travailler quand on est en tournage ou machin. Donc ouais, on part avec des amis, avec des gens qu'on aime, et comme ça
3: c'est
2: on part rigoler pendant 2 mois.
3: Ouais, ouais. À diriger aussi.
2: Ah bah bien sûr, et puis on les connaît, et puis aussi j'écris pour eux déjà en amont, donc voilà, j'ai un amour inconditionnel pour Benjamin. Donc voilà, je sais
4: pas
2: si vous l'avez vu.
1: Oui.
4: Ça peut pas être plus difficile, parce que quand c'est un ami, de dire tiens aujourd'hui t'es pas dedans.
1: Oui, on l'a refait.
2: Non, parce qu'on est toujours dans une ambiance vraiment. On n'a pas l'impression de travailler, on a beaucoup de chance, on rigole et puis et voilà quoi.
4: C'est vraiment Disney Plus qui est venu vous chercher. Est-ce que ce sont des amis aussi?
2: Non, pas du tout. Non, c'est Clément Birnbaum et Joachim Naum, donc les producteurs de la série, qui sont venus me chercher après tout simplement Noir. J'avais bossé avec eux déjà aussi sur Coexister de Fabrice Eboué. Ils étaient au développement chez Europa. Ils sont venus me chercher, savoir si j'avais des idées. Moi, je leur avais parlé d'un The Office en prison. C'était en 2021 maintenant. Et voilà, donc ça a mis 5 ans avant de voir le jour. Et Disney, on est la chance qui croit au projet.
1: Et il faut aussi parler d'Eva Huot, qui incarne la nouvelle recrue chez les surveillants de cette prison. C'est vraiment une grosse révélation de la série. Comment, elle, vous l'avez connue?
2: Alors moi, je l'ai connue sur un court-métrage. J'avais vu au César, c'est le chef opérateur d'Anton Gopier de l'Himalaya, Vincent Mathias, qui m'avait dit « Regarde ce court-métrage, ça s'appelle Le Roi David, de Lila Pinel, je crois, je sais pas si je dis, je vais pas faire de conneries, mais le court-métrage était super. Je vote quasiment jamais au César, parce que je suis une cloche, mais et là, pour le coup, c'est un des seuls trucs pour lequel j'ai voté, tellement sa prestation à Eva m'avait tué, quoi, j'avais trouvé ça mortel.
1: Je m'arrête là-dessus, pourquoi vous dites « Je vote jamais au César, je suis une
2: cloche » ?» Parce que non, parce qu'à chaque fois, je me dis « Ah, faut que je vote, et j'oublie, et voilà.
1: Ah oui.
2: Et là, je sais pas pourquoi, spécialement pour ce truc, j'avais voté. Bref, c'était il y a un petit moment, et pendant le casting, le directeur de casting me dit Eva Huot, le roi David. Dès qu'il m'a dit le roi David, je me suis souvenu d'elle, j'ai dit allez, c'est bon. J'avais même pas, je lui dis on va la voir quand même, mais j'ai dit c'est bon, c'est elle.
1: Est-ce qu'en prison, vous avez fait des visionnages des présentations de surveillants?
2: C'est-à-dire?
1: Est-ce que vous avez montré la série?
2: À des
1: prisonniers, à des gens qui sont en prison.
2: Pas encore. Si, il y a les gens de l'administration pénitentiaire qui l'ont vu.
1: Qu'est-ce qu'ils en ont dit alors?
2: A priori, ils ont aimé.
1: Ils s'y sont retrouvés?
2: Non, a priori, je sais pas, moi j'ai pas eu leur retour. On va faire une projection à Clairvaux, là où on a tourné, donc. J'en saurai plus à ce moment-là. Non, j'ai pas eu de retour. Pour le moment, du ministère de la Justice.
3: On parlait de The Office tout à l'heure. La série a duré plus de 200 épisodes. Ça semble un exploit aujourd'hui de dire 200 épisodes parce qu'on est avec les plateformes. C'est quoi? C'est 6-8 épisodes. Vous aimeriez que Surveillant dure autant de temps? Vous vous projetez dans plusieurs saisons?
2: Ouais, dans plusieurs saisons, oui. Après, autant, je sais pas, parce que c'est beaucoup de travail. Je sais qu'ils sont beaucoup d'auteurs. On est deux à écrire avec mon co-auteur Gauthier Planquer. Donc, je sais pas si on en fait autant.
1: Ça
2: nous prend du temps. C'est de l'artisanat, nous. donc voilà. Mais on aimerait bien. Et puis surtout, quand on sait que The Office commence à commencer, ils ont galéré, la saison 1, saison 2, etc. C'était pas sûr que...
3: Oui, ça a pas pris tout de suite.
2: Non.
4: Il y a d'ailleurs un arc narratif intéressant qui pourrait ouvrir sur une deuxième saison. C'est d'ailleurs comme dans The Office. Deux collègues, on ne dira pas qui, tombent amoureux l'un de l'autre. Enfin, surtout, plus l'un que l'autre. C'était un clin d'œil, ça, où ça permet justement de laisser la possibilité à une autre saison?
2: Oui, la saison 2, on y pense. Hein, on a déjà commencé à écrire dessus. Et puis, non, les histoires d'amour en prison, c'est quelque chose qui arrive entre surveillants, détenus, etc.
4: Alors que c'est un environnement brutal,
2: bien
4: quoi.
2: Bien sûr, ça arrive. Donc c'est pour ça qu'on avait envie d'en parler. Ouais.
4: Vous avez eu des témoignages de ça?
2: Dans diverses lectures ou documentaires qu'on a pu regarder, oui, on a eu des témoignages, pas en direct, mais, je pense notamment au truc là avec la brise de mer. Une surveillante, il y avait eu un film, Borgo, qui était sorti notamment là-dessus, sur cette relation.
4: L'amour impossible, hein.
2: Ouais, voilà.
4: Ouais, bien sûr.
1: Ce qui réussit dans la série, c'est aussi qu'il y a évidemment des petites surprises, des guests en veux-tu, en voilà. Si vous aimez Hakim Jemili, François Damiens, Ramzi Bezia, Gustave Caverne, vous allez avoir un petit côté, c'est le petit côté H de la série, ces petits guests.
2: Ouais, bah, ça faisait plaisir de faire venir les copains. Et puis, on va pas se mentir aussi, c'est aussi pour faire venir le public aussi.
1: Oui, bah oui.
2: Les guests, c'est toujours, voilà. Ça nous permet aussi d'avoir des comédiens principaux comme Benjamin Tranier, de mettre des guests ailleurs aussi. Ça nous permet de faire connaître des comédiennes comme Eva Huot ou Benjamin Tranier.
1: Est-ce que ça, c'est une demande des diffuseurs, notamment en comédie, on vous dit, ok, très bien, c'est génial, l'histoire est bien, on aime bien les acteurs principaux, mais il nous faut tant de guests dans une saison pour attirer tel public. Est-ce que ça va dans ce niveau de précision?
2: Non, il n'y a pas de quota, etc. Mais bon, il faut qu'il y ait un casting assez homogène. Comme je vous dis, si je voulais imposer un Benjamin Tranier ou une Eva Huot qui est un peu moins connue que JP ou Audrey, fallait qu'en face on mette
1: dans les
2: gens.
1: Guests.
2: Mais voilà, il faut qu'il y ait un casting assez homogène qui donne envie, tout simplement. Ouais.
1: Et oui, mon petit Benjamin Tranier, tu n'es pas encore aussi connu que François Damiens, je te le dis. 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Quand l'info est tombée ce matin, son sang n'a fait qu'un tour. Nom de Dieu, ce comte Vandel a piqué mon idée géniale de rubrique les vinyles de cette année-là. S'exclamait Cyril, et c'est vrai que le nouveau rendez-vous de Philippe Vandel intitulé Nostalgie Vinyl Club a de quoi agacer notre rédacteur en chef qui a lui-même une chronique qui porte quasiment le même nom dans notre émission du vendredi. Cependant, à bien y réfléchir, il est arrivé à la même conclusion que Bruno Retailleau, à savoir...
5: C'est pas mal d'ailleurs d'être pompé.
1: Cyril, on passe au Lacar News. Les trois infos qu'il ne fallait pas manquer ce 17 septembre.
6: Bon. Hein, Philippe est très bon.
1: Ah, il est très bon. On commence par les révoltés du jour.
6: Merci Quentin. Après le Brexit, place au Piddingxit. Quand les habitants de Piddington, un petit village situé au nord-ouest de Londres, décident de tout simplement quitter l'Angleterre. Les 350 habitants, car oui, ils ne sont que 350, ont voté à 285 voix contre 26 de faire sécession avec leur pays. Nous sommes Piddington, le village qui rugit, a lancé une représentante du conseil municipal. Alors pourquoi ce ramdam? Eh bien parce que le gouvernement anglais a le projet d'installer 1256 personnes immigrées dans une ancienne base militaire du village, et ça énerve beaucoup les 350 habitants de Piddington qui n'en veulent tout simplement pas. Ça me rappelle quelque chose, il y a 10 ans, quand les habitants du 16e arrondissement de Paris avaient refusé l'installation d'un centre d'hébergement pour migrants, des habitants qui s'étaient illustrés par leurs insultes et leurs violences. À l'époque, c'est bien tout le reste de Paris qui aurait fait sécession avec le 16e.
1: La surenchère du jour.
6: Ça n'en termine pas, cette histoire de Ed Sheeran et de Macklemore. Hier, le rappeur a annoncé qu'il donnerait l'ensemble de ce qu'il avait gagné pour faire la première partie d'Ed Sheeran aux États-Unis à une ONG qui vient en aide aux Palestiniens. Montant du don, $1 million. Et Macklemore a mis au défi Robert Kraft d'en faire autant. Robert Kraft, petit rappel, c'est le propriétaire du Gillette Stadium, le principal lobbyiste qui a mené à la mise à l'écart de Macklemore. Défi tenu, Kraft a annoncé qu'il ne donnait pas 1, mais $2 million, sachant que sa fortune personnelle est estimée à plus de $15 milliards. C'est un pourboire. Mais Kraft a dit qu'il avait fait ce don pas pour répondre à l'appel de Macklemore, mais parce que Ed Sheeran lui aurait téléphoné et proposé de donner de l'argent à une ONG. Ed Sheeran qui aurait aussi dit qu'il allait en faire autant avec d'autres propriétaires de stades qui ont réclamé l'éviction du rappeur. Et c'est comme ça qu'à coup de gros chèque, ce petit monde tente de se racheter.
1: Mais heureusement, vous êtes là, vigilant Cyril,
6: la vigile,
1: pour dénoncer les tartuffes. Les déçus du jour.
6: Vous en avez certainement entendu parler, Oasis refait une tournée l'année prochaine, tournée qui cette fois passera par la France. On sait déjà que la demande de billets va être phénoménale. D'ailleurs, quand on voit les tarifs exorbitants, on comprend que les frères Gallagher ont aussi conscience que ça va être phénoménal. Bref, un site américain s'est amusé à un petit calcul. L'an dernier, 10 millions de personnes ont essayé d'avoir une place, et l'année prochaine, il n'y aura que 2,67 millions de places disponibles pour l'ensemble des concerts. Si on garde le ratio entre 2025 et ce qui est prévu l'année prochaine, ça veut dire qu'il y aura plus de 7 millions de personnes déçues et qui ne verront pas Oasis. Pour satisfaire la demande, il faudrait en fait qu'Oasis fasse 112 concerts d'affilée dans le stade de Wembley à Londres. Possible que du coup ça commence par faire trop.
1: Mais elles sont à combien les places?
4: 250, c'est énorme.
6: 250, c'est les plus chers. Non, c'est 250 les plus chers, et c'est que 70 ou 80 les moins chers.
3: Vous avez payé combien pour vos places pour Céline Dion?
4: Très cher.
3: Voilà.
4: Très cher. Mais je les ai payées déjà.
1: Quand est-ce que tu vas voir Céline Dion?
4: Au printemps. Mais je fais une parenthèse parce que j'écoutais de la Carnews et j'adore ça aussi. C'est juste que.
1: On a plus de meubles avec lui aujourd'hui.
4: Non, mais c'est juste qu'il devrait inviter tout le public parisien devant lequel ils ne sont pas présentés en 2009. Qui sont venus les voir
3: à Rock en scène,
1: quand ils sont battus en coulisses, là.
4: Bien sûr.
6: Il y a une rumeur qu'ils puissent revenir à Rock en scène l'été prochain.
3: C'est sûr.
1: John Wax, est-ce que vous en serez des concerts d'Oasis?
2: Ouais, si j'ai une place, pourquoi pas, ouais.
1: Vous l'avez pas déjà,
2: il faut. Non.
1: Engageons qu'avec le succès de Surveillant, vous allez être invité, probablement. Maintenant, Cyril, pour votre coup de fil rituel, on part du côté de l'Ardèche.
6: En Ardèche, où se trouve le village de Saint-Pierre-de-Colombier, population 400 habitants. Un village sous emprise, c'est le nom d'un documentaire diffusé ce soir sur Ici Auvergne-Rhône-Alpes et disponible sur France.tv. Et on est avec son réalisateur. Bonjour, Edgar Sabatier.
5: Bonjour.
6: Alors Edgar, votre film raconte une histoire d'emprise, une emprise religieuse, celle de la famille missionnaire de Notre-Dame. C'est une communauté catholique radicale. Expliquez-nous comment cette congrégation, qui ne compte que 200 adeptes, c'est pas beaucoup, hein, a pu prendre la main sur ce petit village ardéchois.
5: Eh bien, on prend le contrôle d'un village en prenant tout simplement le contrôle de sa mairie. C'est en tout cas ce qu'a fait la famille missionnaire. À chaque élection municipale, elle fait voter l'ensemble de ses religieux à Saint-Pierre-de-Colombier, y compris ceux qui n'habitent pas la commune. Et donc, grâce à ce vote massif, elle a réussi à faire élire des proches de la communauté à des postes de conseillers municipaux qui, le jour venu, ont soutenu les projets de la famille missionnaire ou, à l'inverse, ont retoqué ceux qui ne leur convenaient pas.
6: Alors, concrètement, comment ça se traduit, cette mainmise de cette famille missionnaire sur le village et sur ses habitants ?
5: Bah, c'est d'abord l'omniprésence de la communauté dans l'espace public, avec ses rites, ses pèlerinages réguliers, parfois très bruyants. C'est la difficulté pour les citoyens de faire émerger des projets associatifs ou éducatifs qui n'ont pas trait à la religion ou à la communauté. Et puis c'est enfin la difficulté de faire émerger une parole contradictoire. Voilà, il y a un certain nombre d'opposants qui ont reçu des menaces écrites, parfois verbales. Et voilà, la préfecture a aussi reçu un certain nombre de lettres d'intimidation lorsque la préfète a suspendu le projet d'église pharaonique de la famille missionnaire, des lettres dans lesquelles certains n'hésitaient pas à faire état de leur grade ou de leur décoration militaire, par exemple.
6: On ne va pas dire tout ce qu'il y a dans votre documentaire qui sera disponible ce soir, mais ce qu'on apprend notamment, c'est que cette congrégation est rattrapée par des affaires souvent sordides. De quoi on parle exactement ?
5: Il est reproché à la famille missionnaire d'avoir commis des abus spirituels, c'est-à-dire d'avoir mis des personnes en état de suggestion, les avoir coupées de leur famille, de les avoir coupées du monde, le tout dans un environnement où la menace du diable est extrêmement forte. Et donc, certaines de ces personnes ont fait des dépressions extrêmement graves avec des pertes de poids importantes et parfois même, dans le pire des cas, ont tenté de mettre fin à leur jour.
6: Et les pouvoirs publics dans cette situation, ils font quoi ?
5: Bah écoutez, la justice a tranché en première instance. Elle a condamné la famille missionnaire et son père supérieur à une peine de prison avec sursis et à des amendes. Quant à l'Église catholique, l'évêque, lui, a demandé à la famille missionnaire de ne plus accueillir de postulants ni de nouveaux vœux jusqu'à nouvel ordre. Nous avons eu la confirmation que la famille missionnaire a désobéi. Des vidéos nous ont montré assez récemment que des nouveaux vœux avaient été acceptés. C'est assez préoccupant pour la suite parce que ça renvoie pas l'image d'une communauté qui se remet en question ou qui fait preuve de repentance, mais plutôt celle d'une communauté qui s'affranchit de l'autorité ecclésiastique et qui adopte une position de rupture.
6: Pour en savoir plus, c'est dans votre documentaire Un village sous emprise, c'est sur la plateforme France.tv et pour les régionaux de l'étape à 22h50 sur Ici Auvergne-Rhône-Alpes. Merci Edgar Sabatier d'avoir passé une tête dans Zoom Zoom Zen.
1: Documentaire qu'on recommande chaudement à Pierre Courade. Il est temps d'enlever ses œillères. Lui, il a au contraire très très attentif sur tout ce qui se passe dans ce pays. Évidemment, il suit l'actu pour nous. C'est Amziane, bonjour.
7: Bonjour tout le monde. Moi aujourd'hui, hey Corté. Hey. Je vais vous parler comment les prénoms des Français, ils ont évolué à travers le temps jusqu'au mien. Amziane, voilà.
1: Hey, la chronique d'Amziane. C'est juste pour parler de lui une fois de plus. C'est juste après Ego et la, mais What We Do sur France Inter.

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1: Vous l'avez peut-être vu passer, l'INSEE vient de sortir une étude qui nous explique comment les prénoms français ont évolué. On y apprend entre autres que nous sommes passés de 8000 prénoms différents en 1946 à 66000 en 2025. Parmi ces 66000, on trouve évidemment le prénom de notre chroniqueur Amziane.
2: Effectivement Mathieu, l'étude de l'INSEE raconte l'accélération des prénoms rares. En 2025, 600 000 prénoms n'ont été donnés qu'une fois. Et pour moi c'est une très très bonne chose. Enfin, je trouve qu'il y avait trop de Michel dans les années 80. Tu cries Michel dans le public de Michel Drucker, tout le monde se retourne. Quoi. Rien qu'en chanteur, il y en avait trop. Hein. Michel Berger, Michel Delpech, Michel Fugain, Michel Sardou, Michel Jonas, Michel, c'est insupportable. Et puis ça embrouille tout le monde. J'adore le chanteur là, tu vois, Michel, mais si... Non, pas Michel Fugain. Non, il est blanc là, il est brun, il a une coupe mulet, il adore les collégiennes. Bah, comment tu veux trouver? Au moins avec Jules, on n'a pas ce problème. Hein. En vrai, le pire, c'était Jean. C'est le prénom le plus donné depuis 1900. C'était un peu le Mohamed de France. Il y avait tellement de gens qui s'appelaient Jean. Dans ton village, le gars qui te demande de l'argent, c'est Jean. Le voisin avec qui vous avez des points de vue divergents, c'est Jean. Dans ton asso, le dirigeant intransigeant, c'est Jean. Mais c'est changeant. L'année prochaine, ce sera peut-être l'autre Jean, le jugeant. Il y a aussi le sergent des obligeants qui s'appelle aussi Jean. Attendez, joli. Pardon.
1: Pas mal.
2: C'est l'esprit de Raymond DeVos, il me parle. Il me dit que je ne sais pas articuler, que c'est parfait pour faire un chroniqueur à la radio. Oh, ça va Raymond, laisse-moi tranquille. Hein. Raymond, c'est un nom marrant aussi, je trouve. Je sais que c'est puéril, mais je trouve ça vertigineux de se dire qu'il y a des enfants qui s'appelaient Raymond. Si je te dis, oh mais regarde, Raymond il vient de chier dans sa couche, il faut le changer. Tu penses à la maternité, sauf que Raymond il a 102 ans et je peux vous dire que la couche elle est sale. Hein. Pour moi, j'adore les... Oh. Pour moi, c'est à partir de 50 ans que tu débloques ce prénom, c'est impossible avant. Pour moi, on ne naît pas Simone, on le devient. Je trouve que ce serait plus naturel de changer de prénom au cours de sa vie, comme les Pokémon. Tu commences avec Manon, t'évolues en Florence quand tu commences à devenir mature, puis tu deviens Yvonne quand tu contrôles plus ta vessie, tu vois. L'INSEE nous apprend aussi que les prénoms Kevin ou Jennifer perdent du terrain au profit de Gabriel ou encore Jade. C'est ouf, même les prénoms, ils se gentrifient. Jean, gentrifie. Non, ta gueule. Si tout le monde a un prénom de bourgeois, comment on va faire du mépris de classe maintenant, enfin. Oh non, Jean Eudes fait encore du tuning sur le parking du Action. Déjà que Aristide nous faisait chier avec sa motocross. Alors lui, depuis qu'il a perdu le concours de lancer de tongs chez Blanche, rien ne va plus. Hein. Moi, je sais que j'ai un prénom original, Amziane. Ben, trop original pour les gens, manifestement. Amziane, hein, depuis que je suis à France Inter, c'est la roue libre. Déjà, Merwan, il m'a appelé Améziane à l'antenne. Ensuite, on m'a appelé Abdel. On m'a appelé Jamil Le Schlag. Il y en a même un qui m'a appelé Quentin. Ça, c'est dégueulasse. Il est où le respect? Même mes parents, ils trouvent que c'est compliqué. Amziane, ils m'ont appelé Amziane, mais ils m'appellent tout le temps Titou. J'ai

0: Canton, en fait. Je sais pas, genre. Hamzian, c'est un mot d'origine kabyle qui veut dire beau gosse. Oui, bon, ça va, vous pouvez rigoler, je déconne, genre, c'est bon, genre. Ça veut dire le plus petit de la famille. Et ça tombe hyper bien parce que je suis le plus petit de la famille. S'il y en a un qui était né après moi, ils auraient tout de suite compris qu'il n'était pas désiré. Ce serait génial, hein. Mes parents, ils sont allés à l'essentiel, hein. Pourquoi se faire chier quand on peut faire simple?
1: Merci beaucoup, mon cher Hamzian, et non pas Amédian.
0: Non, on arrête tout de suite.
1: Ah si, Titou, ça va devenir.
0: Je fais une chronique tous les jours, je suis obligé de tout dire, mais.
1: Non, mais ça sera Titou. Désormais, ça sera Titou. À suivre dans Zoom Zoom. Et si on arrêtait de mettre des posts en favoris, de mettre de côté tel ou tel article dont on se dit qu'on le lira plus tard, alors qu'évidemment on ne le lira jamais cet article du Monde, comme cet article du Monde intitulé « Les secrets du management positif » qu'avait mis de côté justement Cyril. Yvonne nous expliquera tout ça dans sa veille sanitaire. Oui, évidemment. Pourquoi, pourquoi cette habitude, très vilaine habitude, remplit ce qu'on appelle notre poubelle numérique, c'est ça?
2: On m'entend? Ah, c'est bon, je suis back in the business.
1: Mais, poubelle numérique, c'est une expression que vous avez inventée, Manon, ou c'est
2: ah non, c'est moi, bah vous savez.
1: Ah, c'est vous toute seule.
2: Oui,
1: ah, vous créez maintenant les mots.
3: C'est un cerveau.
2: Je crée des tendances.
1: On vous invitera dans Zoom Zoom Zen un jour. Pour le moment, j'en reviens à notre sujet fil rouge cet après-midi. Surveillance, c'est la nouvelle série très réussie de John Wax qui est avec nous cet après-midi. Un croisement, on le disait, de The Office et de H, enfin, en tout cas l'analyse de Manon qui ne travaille pas non plus au masque et la plume. C'est sorti hier sur Disney+. Est-ce que c'est frustrant de ne pas avoir les chiffres? Alors peut-être que vous allez me dire, vous les avez. Il paraît que sur les plateformes, c'est compliqué d'avoir les chiffres de visionnage.
4: Ouais, non. C'est ce qu'on m'a dit, c'est la première fois que je bosse avec une plateforme, ouais. Donc moi j'étais habitué aux chiffres Châtelet 9h,
1: voilà. Paris 14h,
4: voilà, etc. Donc là c'est mon nouveau, apparemment on aura des nouvelles la semaine prochaine, donc je ne sais pas.
3: C'est une partie de votre métier qui change aussi, ouais. Vous y faites ça?
4: Oh ouais, bah mon métier ça reste le même, hein. Enfin le tournage, que ce soit pour une plateforme ou le cinéma, le tournage en soi c'est la même chose.
1: Ça change rien. Ouais, mais le service après-vente, tous les retours et tout, c'est un peu...
4: C'est nouveau, je sais pas, je vais découvrir, je vous dirai... Mais non, c'est bien, c'est il faut, et puis c'est eux qui permettent aussi de faire des choses, des formats comme ça.
3: Et dans le processus créatif, puisqu'on parle d'une série de Disney, est-ce qu'ils vous ont accompagné, est-ce qu'ils vous ont imposé certaines choses?
4: Ah ouais, non, mais oui, ils nous ont accompagnés tout au long du développement, ouais. Ouais,
3: on a mis une personne qui est là, qui vient, qui suit le projet. Comment ça se présente?
4: Bien sûr, oui, Sophia Benchekroun, que je salue, ouais. Chez Disney, lit tous les textes qu'on lui envoie. Kevin Desson aussi, chez Disney.
1: Et vous faites quoi? Vous faites des lectures? Vous dites ça?
4: Oh, ils nous font leur retour, on discute ensemble, etc. On leur envoie des versions, etc. Enfin,
1: mais il n'y a pas de cahier des charges,
4: non, pas de cahier des charges. Des fois, ils nous disent, bon, ce personnage-là, ouais, je suis pas sûr de cette blague ou quoi. Ce personnage-là, on aimerait bien qu'il ait autre chose à défendre que juste un intérêt amoureux, enfin des choses de cet ordre-là, mais ils nous ont censuré sur rien, ils nous ont laissé vraiment libre de tout, quoi.
2: On disait tout à l'heure, mais il y a beaucoup de regards caméra, c'est vraiment tourné comme un faux reportage, comme tout simplement noir aussi. Comment vous avez travaillé ça avec les acteurs? Ça doit être hyper dur pour eux qui ont l'habitude de ne pas regarder la caméra, de là devoir la regarder.
4: Ouais, faut souvent leur rappeler en permanence qu'il y a une équipe de tournage qui est là, etc. Et au début, ouais, c'est un truc qu'il faut leur dire, mais une fois qu'ils ont pris l'habitude, c'est un truc sur lequel même ils s'appuient pour la comédie. Je sais qu'Audrey, des fois même, fallait la calmer sur les regard cam, etc. Donc ouais, ça devient vraiment un personnage avec lequel on peut jouer, mais c'est bien de leur rappeler aussi de temps en temps.
1: C'est la question que beaucoup de téléspectateurs se posent souvent, surtout devant une comédie. Est-ce qu'il y a une part d'impro où tout est tellement écrit au cordeau, ou est-ce qu'il y a des moments qu'on retrouve dans le montage final, ou c'est parti sur une impro?
4: Il y a toujours un petit peu, on laisse de la place à l'intro, après sur des formats comme ça, 26 minutes, où il faut aller très vite, chaque phrase doit servir à faire avancer le récit, etc. Donc c'est assez quand même, faut pas trop sortir du texte, mais après on peut laisser, quand on a des gens comme JP, Benjamin, Audrey, Eva, il faut les laisser un peu en roue libre aussi, c'est ça qui donne des choses extraordinaires. Des fois on a des super trucs qu'on est obligé de couper parce que justement dans le rythme du 26 minutes, merde, il y a la scène d'après qui répond à ça.
1: On les verra jamais ces petits moments.
4: Si, peut-être du bêtisier, ouais.
1: Du bêtisier.
3: Mais vous avez quand même eu, en parlant d'impro, le roi de l'impro, François Damiens.
4: Ah, François Damiens, oui, c'est le seul qui lui donne catégorie. Un texte, il en a rien à foutre.
1: Mais il en a rien à foutre, vraiment.
4: Non, rigole. Non, mais il se l'approprie et puis il te fait, c'est pour ça que tu vas le chercher aussi.
3: Mais au départ, il n'était pas prévu. Comment il s'est retrouvé dans Surveillant, finalement? Vous aviez envie de travailler avec lui?
4: Ah oui, moi j'avais très envie. Moi j'ai demandé à Audrey, puisqu'elle sortait d'un tournage avec lui, donc j'avais ce rôle de SDF ancien détenu qu'elle recroise à l'extérieur. Et donc, comme elle sortait d'un tournage avec lui, qu'elle m'a dit que c'était super bien passé, je lui ai dit tu veux pas lui demander, etc. Elle l'a appelé et il a dit oui tout de suite. Donc ouais, très, très cool.
1: Beaucoup de gens, dont moi, se demandent comment est François Damiens dans la vie, parce que j'ai eu la chance de le croiser dans des studios. Mmh. Il est tellement d'une gentillesse, d'une réserve, presque d'une timidité assez importante. Voir ce qu'il a fait dans, évidemment, il a fait plein de choses depuis, mais ce qu'il faisait dans François Lambrouille, il était tellement fou et tellement dans l'exagération que quel est le vrai François Damiens dans la vie?
4: Je le connais pas si bien que ça. Moi, je l'ai croisé sur le plateau. On a bossé ensemble, mais il est extraordinaire. Ouais, quand il y a un truc, quand il arrive et qu'il commence, bah, il y a tout le monde qui le regarde, qui est fan, quoi, les comédiens comme les techniciens. Et vraiment, il a un truc, ce personnage, cette façon de s'accaparer le texte, etc., d'en faire toujours trop, de rajouter des conneries. Enfin, c'est exceptionnel, quoi.
1: Je lisais que vous aimiez montrer aux acteurs comment il fallait jouer avec le ton, les temps aussi à respecter. Est-ce que vous avez dirigé tous les acteurs pareil, y compris François Damiens?
4: François Damiens, on le laisse un peu plus vite, mais en comédie, le plus important, c'est le rythme. Hein. Si le timing est pas bon, bah la vanne tombe à plat. Donc puis je sais pas diriger autrement qu'en jouant le truc comme j'aimerais, comme je me l'imagine, en fait. Donc c'est ma façon.
1: Et vous êtes un bon acteur?
4: J'en sais rien, faudrait demander aux comédiens, mais bon, c'est ma façon en tout cas
2: de
4: les amener. Ah non, pas du tout.
2: Ah ouais.
4: Non, là, on m'a dit la radio, ça va.
1: Mais, donc c'est pas filmé, ça va. Il y a pas mal de messages sociétaux que vous arrivez à faire passer dans vos comédies. Le racisme dans Tout Simplement Noir, dont on parlait tout à l'heure, les troubles autistiques et la vie de Mère Solo dans Antong au pied de l'Himalaya. Et on en retrouve des thèmes comme ça dans Surveillant, la réinsertion notamment. Comment les artistes peuvent s'engager au quotidien sans donner l'impression d'être des donneurs de leçons? C'est toujours un peu le truc, justement, par l'art uniquement et sans parler à côté.
4: Ouais,
1: c'est ça. Pardon,
4: exactement.
1: Je pose des questions et j'y réponds. C'est ça la spécificité de Zoom Zoom Zen. Manon.
2: Est-ce qu'il pourrait, là, il y a le film, j'y pense, il y a le film 10% qui vient de sortir sur Netflix, donc un film après une série. Est-ce que vous pourriez, là, faire de Surveillant un film où c'est pas du tout le même travail, c'est pas du tout la même
4: culture? Non, c'est pas, on l'a pas prévu pour, et puis on a encore d'autres histoires à raconter. Là, j'ai écrit un autre film, du coup, je pense qu'on retrouvera aussi les copains, etc. Donc, on a très envie de faire saison 2, etc. Ça dépendra du public, mais un film, non, on va raconter d'autres histoires.
3: Un petit mot sur la profession que vous mettez à l'écran, donc surveillant de prison. On les a appelés aussi les matons, ça se dit plus aujourd'hui, mais surveillant de prison, qui est un domaine un peu compliqué, ils ont du mal à recruter. Est-ce que vous pensez que la série peut ouvrir, peut-être pas susciter des vocations, mais en tout cas ouvrir un peu les œillères sur ce secteur-là?
4: Alors j'en sais rien, mais je pense que c'est peut-être le souhait de l'administration pénitentiaire qui nous a ouvert les portes quand on leur a parlé du projet. On a rencontré le directeur de l'administration pénitentiaire, on allait en prison, etc. Donc je pense que eux, leur souhait, c'est que justement ça provoque des vocations, des choses comme ça. Nous, le but, c'était pas de...
1: Non, c'était de faire une comédie.
4: C'était de faire une comédie, voilà.
3: Ah oui, bien sûr.
1: Surveillance sur Disney+. Vous écoutez Inter, il est 17h46. L'heure de la veille sanitaire.
3: Le micro est allumé.
2: Oui, excusez-moi, j'ai un peu toussé.
1: Yvonne Mariani tousse un peu.
2: Pas Yvonne.
3: Elle toussote.
1: Elle toussote, c'est le début de la fin. Manon, gentil, vous nous emmenez faire les poubelles.
2: Oui, mais les poubelles les plus propres du monde, puisqu'elles sont directement sur nos téléphones. Ce sont nos bookmarks, autrement dit nos favoris, nos publications enregistrées via cette petite icône en forme de marque-page sur laquelle on clique toute la journée en se disant « Ok, trop bien, je le mets de côté pour regarder un peu plus tard ». Sauf que ce plus tard, il arrive quasiment jamais. C'est simple, faites le test. Ouvrez vos favoris sur TikTok ou sur Instagram. Vous allez retrouver une recette de pâtes sauvegardée il y a 2 ans, 8 exercices pour avoir des abdos en 4 minutes, l'adresse d'un restaurant à Tokyo alors que vous n'avez aucun voyage prévu au Japon, une interview d'une heure d'un philosophe sur France Culture que vous n'allez jamais écouter. Je vous ai peut-être dévoilé les miens, mais vous avez compris le truc. Sur certaines applications, on peut même les classer par dossier, comme sur Instagram, genre recettes, articles, lieux, etc. À l'origine, le bookmark devait nous permettre de retrouver une information facilement. Mais aujourd'hui, il sert surtout à nous en débarrasser. En fait, on ne lit pas l'article, on l'enregistre, on fait pas la recette, on la range, on regarde pas la vidéo, mais on se promet qu'on va le faire. Sauvegarder est devenu une forme de procrastination numérique.
1: Et il y a un terme pour ça.
2: Oui, les chercheurs parlent d'accumulation numérique compulsive. Alors ça ne vaut pas que pour les bookmarks, c'est aussi quand on accumule trop de photos, qu'on ne triche jamais, qu'on ne va jamais ouvrir des fichiers qu'on a reçus, des mails aussi qui traînent dans nos spams, on accumule une poubelle gigantesque sans s'en rendre compte. Selon une étude américaine datant l'année dernière, 8 personnes sur 10 seraient atteintes de cette fameuse accumulation numérique compulsive. En fait, il y a un côté FOMO qui explique ça, cette peur de toujours passer à côté de quelque chose, de louper une information essentielle et de ne pas être à jour. Donc quand on tombe sur une vidéo qui pourrait nous rendre un peu plus cultivés, mieux habillés ou plus musclés, eh ben on n'a pas envie de la perdre, alors on a ce réflexe d'appuyer sur enregistrer et ce simple clic suffit à calmer notre culpabilité. Techniquement, on n'a pas ignoré l'info, on l'a confié à notre futur nous-mêmes.
1: Et ce futur nous-mêmes, on n'a pas confiance en lui.
2: Eh ben disons qu'il faut se méfier de notre cerveau et de comment il fonctionne, car en 2011, une étude publiée dans la revue Science montrait que lorsqu'on sait qu'une information sera conservée par un ordinateur ou un smartphone, eh ben on la mémorise beaucoup moins bien et on retient surtout l'endroit où elle est stockée. Ça a même un nom, le Google Effect. À l'époque, il n'y avait pas encore tous les réseaux qu'on connaît. Du coup, on peut supposer que l'effet s'est accentué. D'ailleurs, preuve qu'il est toujours bien présent, l'année dernière, Mozilla a fermé Pocket, son application spécialisée dans les contenus à lire plus tard, qui avait été lancée en 2007. Et c'est quand même dommage, car Pocket avait justement été conçu pour lutter contre le chaos du web. Son ancien patron expliquait qu'on passait nos journées à scroller et à ouvrir des dizaines d'onglets auxquels on ne revenait jamais. Et Pocket devait être l'endroit où l'on mettait quelque chose de côté pour réellement le lire. En fait, c'est paradoxal car on se plaint sans arrêt d'être à la merci de nos algorithmes aujourd'hui, mais ces manières de sauvegarder permettent justement de nous créer notre propre espace, des choses que l'on a nous-mêmes choisies, pas qui nous sont imposées, notre safe place numérique, en somme, à condition de véritablement s'y rendre.
1: Oui, à condition de s'y rendre. Merci beaucoup Manon. John Wax, est-ce que vous souffrez d'accumulation numérique compulsive, comme vient de le décrire?
4: Ouais, complètement. Ouais. J'ai même fait des catégories et tout, que je n'ouvre jamais.
1: Mais oui, c'est
4: une cata, ouais.
1: Il y a un vrai truc parce qu'il y a personne.
4: Si de temps en temps l'onglet resto, je
2: l'ouvre. Ah, quand même. Oui, quand même.
4: Et je retrouve jamais le resto.
1: Ah oui, ça fait perdre du temps, on est dans la rue. Attends, j'ai enregistré ça.
4: J'ai mis dans quoi, dans bouffe ou dans resto?
1: Et on est perdu. Lui, je me demande s'il craint plus la prison ou un bide sur scène, voire pire, un bide dans Zoom Zoom Zen. Bonjour Rodrigue.
5: Bonjour, aujourd'hui on va parler de prison et je me sens directement concerné parce que j'ai déjà fait une garde à vue. En effet, j'ai volé des mangas à la Fnac.
1: Il a fait. C'est un bad boy. La chronique de Rodrigue, c'est juste après une petite pause musicale qualitative. Voici Juno, Don Junio, sur Inter.
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0: Avec la mentalité de bon élève qu'on lui connaît, il va coller au sujet de notre émission et nous parler de prison, environnement qu'il a connu pendant quelques années. On l'imagine très bien avec sa peau de lait, sa belle chevelure et son air innocent. Il était la douce de ces messieurs, adoré de tous, la piñata qu'on l'appelait. Mais pour aujourd'hui, nous l'appellerons Rodrigue. Rodrigue.
1: Eh bien, bonjour. C'est parti pour la chronique du 17 septembre sur une série sortie le 16. Et comme je tiens à mon sommeil, il y aura un peu d'impro aujourd'hui. Faudrait qu'on se fasse une chronique sur un film qui n'existe pas. On en reparle plus tard. John Wax, on vous reçoit parce que vous êtes le réalisateur de la série Surveillant et on a un point en commun. On adore travailler entre potes. J'ai vu ça. Je vous cite. Sur mes tournages, j'essaie de rassembler des gens avec qui je sais qu'on va rigoler. J'espère que le message est passé à tous ceux qui n'ont pas eu le casting. Vous êtes chiants. Voilà. Vous n'êtes pas drôles. Et donc, on revient sur cette série qui se déroule en prison. La prison, je sais pas quoi en penser. Je suis toujours tiraillé. D'un côté, ça a l'air horrible, et de l'autre, parfois, je suis en train de scroller sur mon téléphone. D'un coup, je vois un mec dans sa cellule, tuto cuisine. Comment on fait les ravioles au cèpe? Et putain, mais ce bâtard, il mange mieux que moi ce soir. Limite, il me fait complexer. Manger équilibré, c'est simple, c'est une question de volonté. Je suis là, quoi? C'est vrai. Il y en a, ils ont l'air bien. Logement gratos, télé, PlayStation, ils sont mieux livrés que toi. Et là, mais ça a l'air trop bien. Et ils sont livrés de manière très simple. Généralement, c'est des colis lancés au-dessus des murs des prisons. Non, mais ça, c'est vrai. Je le sais parce que j'ai grandi à côté d'une prison. Thug Life. Et je me souviens, tu sais, je voyais des colis qui étaient restés coincés dans les pics. Plein de colis en haut du mur. Et je me dis, mais je vais venir un jour avec un bâton, je vais tout décrocher et je vais me faire un Secret Santa de folie. T'as eu quoi, mamie? Sa boulette de shit? Vénard.
2: Des lames de rasoir, mon putain.
1: Non, mais je me dis, t'imagines, tu t'es mis un 33-10 dans le cul, comme une mule, tu vois un mec qui récupère un colis dans la cour de la prison, iPhone du haut, t'es là, mais il est prévenu, ça fait que deux mois que le téléphone en haut-parleur, tellement ça chlingue là, putain, sérieux, mais dites-moi, franchement. Attention, attention, et la prison, je dis pas que c'est l'hôtel, hein. Bah déjà, t'es en coloc, à part si t'es à l'isolement, parce que c'est vrai que si t'es vraiment très dangereux, t'as ta chambre pour toi. Pour ça, je disais souvent, quand vous poignardez quelqu'un, remettez une centaine de coups derrière, comme ça vous vous réservez une piole tranquille. Non, mais parce que sinon, c'est coloc et tu choisis pas le coloc. Hein. Parce que si tu tombes sur le mec qui a tué, démembré, violé le tronc de son collègue, t'es là, bon, tu choisis pas ton lit, hein, tu t'en doutes là. Moi, si je devais choisir mon co-détenu, je pense que je prendrais un zoophile. Pour le côté anecdote, alors raconte la chèvre, tu vois, un truc comme ça. Ou un chasseur de pédos. Parce que j'ai vu, tiens, en ce moment, c'est un peu la mode, chasseur de pédos. Il y en a un, il s'est fait choper, il a pris de la prison ferme. Il a pris un pédo, il lui a mis deux gifles et tout. Bon, le pédo a pris aussi, je crois qu'il a pris une heure de colle. Mais c'est pour ça que je voulais passer un message. S'il y a des pédos qui nous écoutent, faites gaffe sur Internet, hein, il y a des vicieux. Hein. Faites pas confiance aux inconnus. Hein. Non, mais c'est important. Hein. Je te jure, moi, je comprends pas les peines de prison. Je comprends pas que l'échelle, faudrait la refaire. Là, il y a quelques mois, il y a un magistrat, il a essayé de prostituer sa fille de 12 ans. 18 mois avec sursis, il a pris. Et en même temps, il y a quelqu'un qui a jeté de la soupe sur une vitre qui protégeait une œuvre. 2 ans ferme. Je me suis dit, oh là là là là. Heureusement qu'il a pas jeté de la soupe sur sa fille parce qu'il aurait pu faire. Mais je te jure, ça rend fou. Pendant ce temps-là, tu peux avoir un casier judiciaire qui dégueule, bracelet électronique, tu représentes les Français, en plus, t'es payé par nous. Parfois, cette réalité, elle me fatigue. Tu te dis, bon, allez, je vais me rouler un petit, ça va passer. Pas de bol, on a chopé ton dealer. Heureusement, il reste l'alcool. Allez, je m'ouvre une bière.
0: Très bonne conclusion. Merci beaucoup, Rodrigue. On vous retrouve la semaine prochaine, évidemment, comme chaque jeudi, dans Zoom Zoom. Merci, John Wax, d'être venu nous présenter ces surveillants qu'on peut désormais découvrir sur Disney+, avec le talentueux Benjamin Tranier. Ne l'oublions jamais, il est toujours dans nos cœurs, Benjamin.
3: Il est sur votre téléphone.
0: Oh, quelle belle photo.
4: Il vous appelle ou c'est votre fond d'écran?
3: Ah, ouais, c'est mon fond d'écran.
0: Qu'est-ce que c'est que cette photo?
4: Il a bien fait de se raser, en tout cas.
0: Mais il y a un trucage ou pas?
3: Non, c'est quand on a fait les essais sans la barbe pour ce personnage.
0: Ah, très bien. Donc ne jamais enlever la barbe.
3: Et je trouve vraiment très mignon.
5: Ah, il est très mignon, ouais.
0: C'est assez honteux ce que vous êtes en train de faire, John, mais j'aime beaucoup.
4: C'est très radiophonique, en plus.
0: J'aime beaucoup. Et les gens nous suivent aussi sur France.
3: Je l'ai pas mis juste parce que je venais à la radio. C'est vraiment mon fond d'écran.
4: Ah ouais, vraiment.
0: C'est vraiment votre fond d'écran permanent. Donc c'est votre chouchou dans la bande.
3: Évidemment.
0: Et donc voilà, Surveillance est sur Disney+. C'est disponible dès aujourd'hui. Merci à tous les amis, Manon, Quentin, Cyril. Merci à l'équipe qui prépare l'émission chaque jour, Claire-Sophie Collet, Julie Verne, Pierre Courade, Antonin Patarin et Lola Druet. À la technique, c'était Anne-Laure Cochet. À la réalisation, Ghislain Fontana et Amazir Amadaïn, guest aujourd'hui. Demain, c'est vendredi. Et vous le savez, le vendredi, qu'est-ce qui se passe? Eh bien, on revisite un événement marquant de l'histoire. Demain, direction 1959.
6: Voilà. Salade de fruits. Jolie, jolie, jolie.
0: Bourville préparait une salade de fruits qui n'a pas pris une ride. Et on me signale en régie, on a du temps.
5: Bah oui.
0: Écoutons Bourville.
4: Avec joie.
0: Bourville sur France Inter.
5: Un jour ou l'autre, il faudra bien qu'on nous marie.
7: Elle est même pas dans les vinyles de Cyril d'ailleurs. Enfin, on sait pas, on verra demain. Mais...
0: Comment vous pouvez savoir que comment pouvez savoir cette chanson n'est pas dans la playlist de Cyril qui aura lieu demain.
7: C'était pas en automne.
8: Voilà. C'était pas la playlist d'octobre.
0: C'est très bizarre. J'ai l'impression que vous dévoilez des
8: choses
0: qui ne devraient pas être dévoilées.
8: Enfin, mais... ça fait du bien d'écouter Bourvil.
0: Ça fait toujours du bien d'écouter Bourvil, évidemment.
9: Ah Bourvil.
0: Et qu'est-ce qui s'est passé cette année dans 50 F? René Goscinny. Non, il y a eu une imitation de Bourvil. René Goscinny lançait le journal pilote. Et c'est là qu'on va découvrir un petit Gaulois teigneux, un certain Astérix. Le début, évidemment, d'une longue histoire. À demain, mes amis.
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1: Bonsoir, il est 2h du matin. Les dernières infos, Justine Clos. Dans le Rhône, un jeune de 15 ans projeté de s'en prendre aux élèves d'un lycée lyonnais. C'est ce que soupçonne le parquet national antiterroriste. Cet adolescent qui est proche de l'idéologie de l'ultra-droite est mis en examen. Il est aussi placé sous contrôle judiciaire. Lui-même avait été exclu d'un établissement scolaire ces derniers mois. L'eurodéputé LFI Rima Hassan porte plainte contre le ministre de l'Intérieur. Elle l'accuse de violation du secret de l'enquête après des révélations faites par France 2 jeudi. Laurent Nunez s'est accusé d'avoir diffusé une fake news sur de la drogue dans le sac de l'élu insoumise, ce qu'il dément. Le président américain Donald Trump annonce avoir conclu un accord avec le Danemark sur la sécurité du Groenland. Il dit avoir obtenu un contrôle permanent sur la sécurité de cet immense territoire de l'Arctique dont il voulait encore s'emparer par la force il y a 7 mois. Cet accord doit empêcher tout adversaire des États-Unis d'y avoir une présence militaire, notamment la Chine et la Russie. De son côté, Copenhague salue un accord bon pour l'OTAN et l'Europe. Donald Trump qui a aussi annoncé vouloir interdire l'accès à la Maison Blanche à 3 médias américains qu'il accuse de fausses informations. Le site Politico et les chaînes CNN et MS Now. Ces derniers dénoncent une attaque illégale et promettent de défendre vigoureusement leurs droits. Aux États-Unis, encore une loi qui impose de nouvelles sanctions à la Russie vient d'être promulguée. Loi pour défendre l'Ukraine en pleine guerre et qui vise en particulier le secteur de l'énergie russe. La Russie qui vote tout ce week-end, élections législatives sans trop de suspense dans un pays où les opposants à Vladimir Poutine sont sévèrement réprimés. À Cuba, une nouvelle panne de courant massive cette nuit. C'est déjà la 7e depuis le début de l'année, d'après le ministère de l'Énergie. Les coupures de courant sont fréquentes sur l'île à cause de centrales thermiques obsolètes. Mais le phénomène s'est aggravé depuis janvier et le blocus pétrolier imposé par les États-Unis. Alors que la colère sociale monte et que les appels à la mobilisation se multiplient, Emmanuel Macron exclut toujours pour l'instant de baisser les taxes sur les carburants. Mais l'aide aux gros rouleurs pourrait aller au-delà du 30 septembre d'après plusieurs ministres. Emmanuel Macron demande par ailleurs au gouvernement d'évaluer et si besoin d'adapter les aides ciblées. Le sud de la France n'en a pas terminé avec le risque d'incendie. L'Aude et l'Hérault restent en alerte orange ce matin pour risque élevé de feux de forêt. Et puis les cloches des églises sonneront pendant 7 minutes dans tout le pays vendredi prochain. Ce sera 10h pile au moment où le pape Léon XIV arrivera en France. Il débutera sa visite par Paris avec notamment une messe devant 600 000 fidèles. Il ira ensuite à Lourdes où 200 000 personnes sont attendues. Puis il finira sa visite à Metz. Il est 2h03, bonne nuit à notre écoute.
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